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3: Lara Gonzalez.
5: Attends, on va faire
6: là, les gars, à la tradition,
7: ben oui.
6: Vu que le Canadien gagne, depuis que vous avez parti votre mouvement des serviettes rouges à Tampa, on vous invite tout le temps, vous avez une carte chouchou, venir à l'émission parce que ce que vous faites, l'énergie que vous amenez est exceptionnelle. Fait que là, les gars,
7: vous avez compris, Alex et Seth sont dans le studio de HF TV. Hein? Comment ça va, les boys?
8: Ça va super bien, toi?
7: Amazing. Ouais.
6: Fait que là, les gars, aujourd'hui, là, les gens, là, ils veulent être crinqués.
8: On manque un peu de voix, mais c'est quoi, genre, je vais venir proche de toi.
7: Ah ouais?
9: Oh, qu'est-ce qui se passe, là?
10: Le peuple, êtes-vous prêts?

0: pas nécessaire, genre.
1: Mais ils vont craquer!
0: Ils t'ont craqué! Ouais, mais toi, tu marches sur la table! Check les états à ma main, là, ils ont tout ça!
2: Ah, t'es ramassé, t'es ramassé!
1: Ah, c'était malade.
2: Mais pour de vrai, là, les boys, Jakub Dobesch, man. Le gars a dit en conférence de presse que c'est pas un héros, c'est un gars bien normal, mais faut se rappeler d'une chose. Hein? Spider-Man, là, à l'extérieur d'être un super-héros, c'est un livreur de pizza, un photographe. Tu sais, Dobesch écoute du Game of Thrones, mais c'est un vrai héros. C'est un super-héros, mon Dobesch. Je suis tellement fier de ce gars-là. Il est incroyable. C'est peut-être le premier goaler depuis Patrick Roy qui va ramener une Coupe Stanley à Montréal. On peut-tu penser à ça? Jakub Dobesch, c'était pas Carey Price. La réponse, c'est un gars de la Tchéquie, Jakub Dobesch, man. C'est incroyable.
3: Ah, il fait vivre des émotions, puis pas à peu près. Comment s'est effectué votre retour de Buffalo et maintenant de ramener ça avec les partisans de Montréal? Parce que c'est ça la
1: comment,
3: communion.
1: Il était
3: là.
1: Comment hier, les partisans?
2: Les partisans étaient crinqués, les partisans étaient là. Même si c'était la fête des mères, il y en a certains qu'ils ont oublié puis qui étaient là devant le centre.
3: Ils ont fait des brunchs.
2: C'était vraiment des brunchs. Hier. Le monde se sont bien organisés.
4: Je me sentais beaucoup mieux être dans une foule de fans du Canadien qu'avec une foule de Buffalo.
2: Ouais.
4: Mettons ça de même.
5: Ouais, mais les gars, j'ai quelque chose pour vous autres pour le match 5. Il y a un gars qui travaille ici, qui va venir vous rejoindre, Anthony Marcotte, puis d'ici sa brasse, il saute dans le tas.
2: Oh!
5: Ça, c'est
3: il vous a pogné un bon format quand même.
2: Il
5: vient vous rejoindre tout de suite, là.
4: En plus, il va être capable de faire la description pendant que ça se passe. C'est bon, ça.
3: C'est ça, il fait pas juste du hockey, il fait de la boxe aussi. Fait qu'il est capable de faire la description live pendant que ça se passe.
4: Ouais, ça prend. Cédric, parle derrière. Oh mon Dieu, qu'est-ce qui se passe?
3: Il va faire sa propre description, peut-être.
4: Où sont les arbitres?
3: Hey, vous étiez hier, vous disiez de renouer avec les partisans et tout ça. Comment ça se passe devant le Centre Bell avec l'écran en plus, la foule? Est-ce que vous voyez de plus en plus de monde, en fait, converger vers le Centre Bell?
4: Honnêtement, hier, je dirais, de tous les matchs qu'on était, il y avait le moins de personnes.
3: En raison de la fête des mères.
4: Évidemment.
2: Aussi avec le troisième écran, il y a beaucoup de monde qui était genre un peu plus dispersé.
3: Ouais, exact. C'est éparpillé, tu sais. Ouais.
5: Donc, c'est mieux.
2: Oui, plus aéré.
3: Parce que quand on l'a fait, on s'est vu là, pour le match 6 contre Tampa Bay. Je dis, honnêtement.
5: On est écrasé contre la vitre.
3: Contre la vitre, c'était écrasé. C'était dense. On n'a pas pu sortir du restaurant après, nous.
4: Ah ouais.
3: On n'a jamais été capable de sortir. Parce qu'on pouvait pas pousser les portes. Il a fallu qu'on sorte par la ruelle. C'est pour ça qu'on n'a jamais pu venir vous retrouver.
4: Ben nous, on est vraiment habitués. Là.
5: Les gens qui vont joindre la rue, vous êtes où exactement?
4: Là, on a déplacé nos affaires. Parce que d'habitude, on est directement sur Avenue des Canadiens puis Drummond, entre les deux écrans. Là où on a déplacé, on est d'habitude un peu plus loin sur Drummond, plus proche de René Lévesque. Puis moi, je me suis installé dans le parc qui mène à Mine de la Gauchetière. Je dirais ça, c'est les deux endroits où on est après chaque game. Puis les policiers, il semble que ça, c'est les bonnes places pour aller parce que sinon, il essaie de disperser le monde après la game.
3: On veut pas que
4: le monde reste là, puis il commence les feux d'artifice, puis tout, puis on le comprend totalement.
3: Ah ouais, puis la sécurité est là. Soyez le fun avec les policiers qui sont là, qui font un super travail aussi.
4: Excellent travail.
3: Vous aidez beaucoup aussi là-dedans, j'imagine. T'sais, c'est des partisans du Canadien de Montréal, eux autres aussi. Là, on en croise des tonnes. T'sais, les pompiers étaient là vendredi avec nous à Boisbriand. On voit les policiers également. Je veux dire, eux aussi, festoient le Canadien de Montréal.
5: Puis demain, vous attendez une foule monstre? Demain,
2: d'après moi, ça va être une extrêmement grosse foule. Le Canadien peut aller 3-1 dans cette série-là. C'est pas la fête des mères. Le monde a presque tout fini l'école. Le monde va être au rendez-vous demain soir. Mais sinon, Georges, je suis un peu congestionné en ce moment parce que j'ai la fièvre des séries. Mais moi, j'y crois à coupe. Comme, je suis optimiste dans la vie, mais comme j'y crois, je la vois. Vous autres, vous la voyez-tu ou non?
5: En ce moment-ci, on y va une ronde à la fois. On se voit déjà aller à l'autre ronde.
3: On est plus rationnel. On va à la ronde.
5: Ben, j'ai déjà dit que je nous voyais en finale de la Coupe vu qu'on a déjà battu Tampa.
2: OK.
5: Fait que ça, je le vois déjà, ça. Je nous vois battre Caroline aussi. Là. Ça, je le vois. Et après ça, on va voir l'état de l'autre équipe, son cheminement en se rendant là de l'autre côté. On verra c'est qui. Mais jusqu'à maintenant, au moins, je vois ça au moins.
3: Ah, juste de voir, les gars, la manière que ça a été fait dans les deux derniers matchs, de voir à quel point tout le monde contribue. Je veux dire, tu sais, pour le Canadien de Montréal, oui, pour cette année, mais juste aussi pour... Tu sais, on le disait, ces gars-là sont tous signés jusqu'au moins 2030 ou presque pour le noyau.
5: La reconstruction n'est pas finie.
3: Lane Hudson jusqu'en 2034 à 8,85. C'est-tu un vol, ça?
2: C'est le vol du centenaire.
3: Tu sais, c'est tous des gars, en plus, tous des gars qui ont été... Tu sais, on est tous allés les chercher aussi, le Bolduc, Texier, Doc, Newhook, Carrier. C'est tous des gars qu'on est allés chercher par transaction aussi.
4: J'ai fait une grosse réalisation hier. on disait que le Canadien, c'était une équipe de première ligne seulement. Puis là, en playoff, ça a tout renversé. Là, le Canadien, c'est une équipe de deuxième, troisième, quatrième ligne. Puis là, c'est la première ligne qui avait plus besoin. Là, hier, t'as eu tout.
5: Ouais.
4: T'as eu la première ligne, deuxième ligne, troisième, quatrième ligne. Puis t'as le gardien le plus hot dans les séries. Qu'est-ce qui peut nous arrêter? La seule chose qui peut nous arrêter, c'est des coups cochons comme Malenstein l'a fait hier. Des coups cochons, Norris qui rentre dans le top puis qui donne un sucker punch. Ces affaires-là, Carrick, tu sais, on reproche à Jack Eye qui lui a punch.
5: Non, on reproche pas.
4: Ben,
5: on reproche pas.
4: Il y a du monde.
3: Qu'est-ce que
4: le monde de Buffalo sont tellement tough. Le monde de Buffalo sont tellement tough. Ils n'ont pas réalisé que trois secondes après, avant, Carrick est en train de donner trois hits à Jack Eye. Puis après, finalement, Jack Eye lui dit OK, on va t'amener ça. Mais moi, tout ce que j'ai à dire, tous les gars tough de Buffalo, Greenway, vous avez tous eu votre chance de se battre avec Anderson, Jack Eye. Puis qu'est-ce que vous faites? Vous allez frapper Dobesh. Vous êtes vraiment des lâches. Puis demain, là, s'il n'y en a pas un qui se bat puis qui continue à run Dobesh, moi, je vais être en tabarouette.
0: Le Canadien va pas embarquer dans la physicalité de Buffalo demain. Le Canadien va zéro faire ça. Ils ont pas besoin de le faire. On gagne les games en scorant des buts.
3: Quand ils font, Buffalo répond même pas.
0: Ouais, c'est ça.
3: C'est à 5 à 1, c'est vendredi, c'est Anderson puis Jack Eye. Puis hier encore, c'est Jack Eye. Puis ils font rien.
4: Mais si les coups cochons continuent, qu'est-ce qu'on fait?
5: Ouais, mais ou pas que l'avant-game, on a éteint le feu assez vite. Je pense pas qu'ils vont vouloir aller là. Parce que ce que Jack Eye a fait, il n'y a pas personne qui va aller voir Jack Eye demain pour faire répondre à ses actes et le coup de poing qu'il a donné à Carrick. Ils ont peur, ils enchaînent.
4: Certainement pas Greenway. Greenway, il parle beaucoup, mais il fait rien.
3: Greenway, on l'a vu au match 1, après on l'a pas vu. T'sais, hier, Stanley a essayé de s'ajuster, mais c'est pas Jack Eye qui va voir, c'est les autres.
5: Ouais.
3: Fait qu'on choisit un peu nos cibles.
4: Ça choisit Doc, ça choisit Renatine. Genre, come on, guys.
3: Comment vous sentez à l'idée de retourner à Buffalo, les boys? Parce que ça a été beaucoup médiatisé, là, votre passage là-bas.
4: Il y a quelque chose que, puis je le dis, maintenant qu'on voyage sur la route, tu sais, pour les matchs de série, il n'y a rien comme gagner une game puis regarder tout le monde alentour de toi puis dire bye-bye.
0: Gagner une game à l'extérieur, c'est écœurant.
4: Il n'y a rien de mieux, honnêtement.
3: Mais dans cette section, il y avait beaucoup de partisans du Canadien de Montréal.
0: On était assis en arrière du but où le Canadien attaquait deux fois.
3: Mais c'était rouge.
0: Vraiment, beaucoup de monde. Là, c'était impressionnant.
4: Énormément de monde. Puis
5: le monde,
4: sortant,
5: sont comment? Ils gueulent-tu après vous autres, même s'ils vous touchent pas? Ils sont comment, les gens?
0: Ils gueulent en tabarouette.
5: Oh, ouais.
0: Juste se rendre à l'aréna avec une plaque du Québec, le monde sont dans ton cul en train de te klaxonner tout le long.
4: Ouais.
0: C'est des fous, là.
4: Tu sais, on parle évidemment de qu'est-ce qui est arrivé à Cédric, mais on parle pas de
0: qu'est-ce
4: les
0: bières
4: qui sont
0: faites
4: lancer à nous, on parle pas de les gens qui nous prennent en vidéo pendant qu'on est genre aux toilettes, puis je suis comme...
0: Ouais.
4: Tu veux vraiment me prendre en vidéo genre aux toilettes, genre viens dehors, bro, on va faire des belles vidéos ensemble. Pas besoin de faire
0: le monde bizarre. Puis ça, il y a aussi d'autres incidents avec d'autres fans du Canadien que nous. Là. Genre du monde qui sont aux urinoirs puis qui se font pousser dedans. Du monde qui se font pousser par en arrière, qui se font pitcher leur bière à terre du Canadien. Il y a plein d'incidents comme ça. Tu sais, c'est un minime nombre de fans de Buffalo, mais tout ce monde-là, c'est le Bills Mafia. Le Bills Mafia, c'est pas des vrais fans de hockey, c'est pas du monde qui respecte la culture du hockey. Les autres fans de Buffalo sont A1, sont écœurants, sont respectueux. Mais le Bills Mafia a zéro respect envers les fans du Canadien.
4: Ça demandait à Cédric, sont où ton Bruce? Je pensais que tu t'es fait frapper.
0: Ils oublient vite leur histoire, les sortes de Buffalo. Faut se rappeler dans les années 70-80, là. Le French Connection, là. C'est ces gars-là qui ont sauvé leur équipe d'une relocalisation. Ces gars-là qui ont sauvé leur équipe d'un déménagement, puis nous insultent pour être des Canadiens français.
4: Toutes des insultes de Frenchie, de ci, de ça. Tu sais, moi, je vois même, il y a un débat sur si le Canadien, c'est l'équipe du Canada. Voyons donc, guys. On est non seulement l'équipe du Canada, puis tu sais quoi? C'est pas grave si on n'est pas l'équipe du Canada, on va être l'équipe de la Coupe Stanley. C'est pas grave.
0: C'est vrai. Vous
3: étiez bien,
5: Attends, les gars, je vous pose la question. Le Canadien, c'est l'équipe de quoi?
0: C'est l'équipe du Québec.
3: Non,
5: c'est l'équipe du peuple.
3: C'est l'équipe

0: hot. Les gars, merci good pour job, ce que vous gars. Faites. Vous good job. Continuez le beau travail. J'ai besoin de passer. J'ai même pas crié puis j'ai la tête qui spin. Ça, c'est pas bon signe.
1: Pour de vrai, là, comme je vous entends à radio, les boys, puis si ma voix continue à partir comme ça, je pense que je suis bientôt affusé.
2: C'est
1: pas
2: histoire. Non, j'en mets à toutes les jours.
3: C'est avec ça que tu vas partir à Buffalo, je te dis.
2: C'est vraiment petit, sans rire. Tu vas faire un petit moment. Tu prends une
4: sensation de menthe, par contre.
3: Sensation de menthe.
1: Sensation de menthe.
3: Ça va être que tu fais des robes de menthe.
2: C'est pas un spécialiste qui fait ça tous les soirs. C'est petit de même. C'est
3: pour un petit extrait, l'enfile même, je te le dis.
2: OK.
3: Les boys, merci.
2: 5-1-4, cette notion doit faire 9 pour vous. Non, jusqu'à maintenant, qu'est-ce qui vous impressionne le plus qu'à maintenant dans cette série contre Buffalo? À tout de suite.
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11: OK, on a hâte de voir ce que vous pensez de la série jusqu'à maintenant, ce qui vous impressionne le plus, votre niveau d'optimiste et tout. Ben, avec qui on parle là-bas?
12: Salut, Jérôme!
13: Salut, Jérôme!
14: Salutations. Donc, je m'étais gouré.
11: Hey, Jérôme, tu t'es trompé, puis pas à peu près, là.
12: Ah, ben,
11: avec ton, avec ton Canadien qui vont perdre, puis tout ça.
14: Mais moi, je voulais ressaisir les fans pour qu'on prenne jamais rien pour acquis, puis. Honnêtement, là, je suis tellement fier des partisans des Canadiens de Montréal. Quand on dit qu'on est les meilleurs fans de hockey au monde, là, nous le prouvons. Et je vois des fanions sur les voitures, des go abs go. Je me promène avec le drapeau des Canadiens de Montréal. Hey, le monde a tellement klaxonné que la police sont venus me voir pour savoir le résultat des matchs.
11: Mais là, Big, fait que là, tu fais un mea culpa de ce que tu as dit la dernière fois aux gens qui nous écoutent, parce que les gens n'étaient pas contents après ton appel la dernière fois.
14: Ben, je voulais stimuler en même temps les troupes là, pour qu'on soit encore plus crinqués. C'est une mise en échec, là, mais tu sais, c'est comme pour rebondir. Là, les fans, il fallait être encore plus enragés que les fans des Sabres. Je suis content que ça réagisse. Il n'y a rien de pire que l'indifférence. Puis si ça fait réagir de façon positive puis de façon agressive, je suis très, très, très content. Mission accomplie. Puis la gang de BPM Sport, là, sérieusement, là, vous faites un travail exceptionnel. Georges, tu génères de la bonne humeur au pied cube dans la province, puis je te remercie de tout ce que tu peux faire pour les Canadiens, mais aussi pour notre humeur mentale, parce que l'actualité est assez lourde, puis t'as comme le don de rendre, dédramatiser tout ça, puis de rendre ça agréable, et t'es un vrai leader pour le Canadien de Montréal, puis moi, c'est la coupe, faut gagner la coupe cette année, faut tout donner pour le club.
11: Merci, Big.
12: Salut, Jérôme. Merci beaucoup, Jérôme.
11: Salut, Jérôme.
12: De Jérôme vers Olivier.
15: Salut, Olivier.
16: Hey, salut les boys. Elle était bonne la game, sérieusement, hier, là. Mais vendredi aussi, là, on a eu du bonbon. C'est rare qu'on a des games comme ça, des week-ends, hein. On va se le dire. Avant, on chialait parce que c'était pas le samedi. Puis là, je sais pas trop, on dirait que j'apprécie ça.
11: Ben, tant mieux, c'est bien, c'est le fun.
16: Ben, ouais. Écoute, moi, là, je trouve, là, Georges, là, je suis tombé sur une vidéo, là, ce matin, là. Il y a eu un petit peu des débordements, je pense, hein. Le monsieur tantôt qui vient de parler, là, mais moi, je suis tombé sur une vidéo, puis c'était quand même assez agressif. Je trouvais comme assez, comme la police, un peu trop agressive, qui laisse peut-être pas les gens marcher dans la rue pour se retourner chez eux, je trouve.
11: Je sais pas, Big, j'ai pas vu
12: les vidéos
11: que
12: tu parles. Non, tu parles à Buffalo, Montréal.
16: Ah, okay, parce que moi, je suis tombé sur des vidéos sur Instagram, puis c'était quand même quelque chose, les gens partaient aller. Pourtant, les gens n'avaient pas d'air à faire du casse, ils marchaient simplement dans la rue. Puis,
11: on peut pas commenter quelque chose qu'on n'a pas vu.
12: Non, écoute, les Canadiens ont gagné deux matchs.
16: Parle
11: du positif, on a gagné.
12: Les Canadiens gagnent, on peut se parler de hockey.
16: Ben, imagine, oui, je suis content, super content.
11: Bon, ben, parle-nous pas des vidéos. Parle-nous pas des vidéos si t'es content.
16: J'espère que c'est pas comme ça quand on va à ton événement, parce que, Grim, je la trouvais pas drôle, moi, voir ça. Aller voir les.
12: Message à cet individu qui vient de nous appeler, qui s'est appelé Gaston Olivier.
13: Toi, tu penses que c'est celui qui change
12: Mathieu,
13: les voix?
12: Mathieu, hein? Celui qui était un supposé psychologue, là c'est assez, là.
15: Ouais,
12: on... le niaisage.
11: Arrête de nous appeler.
12: Ça arrête d'appeler, c'est du niaisage à chaque fois, ouais, tu changes ton prénom.
13: Honnêtement, si c'est le cas, puis que c'est.
12: C'est le cas.
13: Comme...
11: Non, Ben le reconnaît, Big.
13: Honnêtement.
12: Moi, je le reconnais quand il est en ondes.
13: À 1h20, quand t'appelles constamment comme ça, get a life.
12: Man, non, mais c'est parce que...
13: Non, mais appeler d'une station de radio pour être semi-sérieux, mais pas sérieux.
12: Non,
13: mais
12: ça sert?
13: Ça sert à quoi?
12: Puis moi, je fais ça rapidement quand je prends les appels, puis j'ai pas le temps de déceler la voix. Mais rapidement, au début, je le savais. Alors, il s'est reconnu, là. Arrête. C'est assez. Hey,
11: puis pas juste
12: on flush tout de suite en partant.
11: Les gars, le Canadien a gagné 2 matchs.
12: Ah, c'est du maudit niaiseur.
11: Si vous appelez pour vouloir dire quelque chose de négatif, appelez pas aujourd'hui, OK? Ça sert à rien. Le Canadien a gagné 2 de suite. Vous devez être joyeux. Du monde qui vont appeler des rabat-joie, appelez-nous pas, ça sert à rien, on va vous raccrocher.
12: OK.
11: Continue.
12: Salut, Jeff!
11: Hey Jeff!
17: Salut! C'est la première fois que je vous appelle. Je suis du Southside de Québec.
13: Salut, Jeff. Salut, bienvenue à l'émission, Jeff.
17: Yes. Moi, j'ai 3 joueurs qui m'impressionnent dans la série à date. Dope, évidemment, on s'entend.
11: Hein? Ouais,
17: New York. Je le vois aller, je suis comme, il est beau à voir, il patine. Puis l'autre, c'est Jack Hay. Hein.
11: Ouais.
17: Pour vrai, il y a une bonne série contre Buffalo en ce moment. Ben, il avait joué dans l'autre série aussi, là, mais... Ouais.
11: Mais surtout, là, il y en a un.
17: Non, Jack Hay, je l'aime bien, ce gars-là. Moi.
13: Ben, il est plus confiant aussi, là. Puis, tu sais, on sent sa
11: impact.
13: Présence. On la voit, on la sent. Il joue plus au hockey aussi. Fait du bien.
17: Puis Lane, là, le jeu qu'il a fait pour Caulfield hier, là.
11: Il avait juste à mettre dedans.
13: Man, c'est...
17: Machine.
13: Lane Hudson, 22 ans. Let's go.
17: Ouais, c'est ça. Il coûte pas cher, en plus, hein.
13: Non. Ouais. Puis l'année prochaine, même à 8,85, ça va être une aubaine rapidement.
17: Ouais, pas mal.
13: Non, c'est sûr. Hey, merci beaucoup pour ton appel.
11: Merci, Ben.
17: Salut.
13: Yes, salut, Jeff.
12: On continue avec Joe.
11: Salut, Joe.
18: Hey, les boys.
13: Comment ça va, Joe?
18: Ben, ça va bien. Ça, j'ai découvert un nouveau feeling. C'est quoi aimer le Canadien gagner?
11: Ben, t'es plus rendu un fan du Lightning, là.
18: Arrête, là.
11: Avoue. Dis-le. Tu peux nous le dire, il n'y a personne qui entend.
18: Personne qui entend. Le Québec complet va m'entendre.
13: Comment tu peux aimer le Canadien quand t'aimes le Lightning dans la même division, Joe? Comment t'es capable de passer d'un club à l'autre quand ton club vient de se faire éliminer par ce club-là?
18: Ben, écoute, j'ai pas une amertume finie envers le CH non plus.
13: Okay. Okay.
11: C'est-tu parce que Joe,
18: tu veux... amertume finie, là, mais tu sais, quand même, là...
11: Joe, est-ce que c'est parce que tu voudrais dire que ton équipe a perdu contre l'équipe qui a gagné la Coupe? Tu t'en serais moins pire?
18: Ah, ça serait une belle phrase, hein? Là, ça, c'est enregistré. Ça va dans le montage, ça, là.
11: Non, c'est pas
12: rigolo. Non, là.
11: C'est pas croustillant pantoute, Big.
18: Ben, écoute, si le Canadien gagne la Coupe, si Monac Montréal va être en feu, je vous le garantis.
13: Tu vas-tu à la parade si le Canadien gagne la Coupe?
11: C'est sûr que oui.
18: Ben,
11: c'est un fan. Ben, s'il va à la parade, c'est un fan de CH.
12: Tentez de mettre la hache dans le Lightning, lui, là.
11: Ouais, il met la hache sur le Lightning.
13: Ouais, hein. Tu veux commencer à trouver que le noyau vieillit, hein.
18: Mon jersey du Lightning apparaît du CF, les gars.
12: De toute façon, Joe, tu vas être bien plus heureux avec le Canadien dans les 10 prochaines années qu'avec ton Lightning.
11: Ça, c'est ça.
13: Ah ouais. T'sais, après, tu vas te faire traiter de bandwagon.
11: C'est le déclin à partir de là, là.
12: C'est ça.
11: À partir de l'an prochain, c'est le déclin.
18: Ben là, quand même, on perd Kucherov, Edman, Vasilevski, peut-être bien, là.
11: Mais Edman, tu l'as perdu, là. On s'entend, il reviendra pas, là.
18: Pourquoi il reviendra pas?
11: Est-ce qu'on entend des rapports?
12: Pas mal fini.
11: Ouais.
13: Moi, je suis à toi, je m'achèterai un chandail du Canadien. Comme je te dis, tu veux juste vivre bien avec le fait de te faire traiter de bandwagon parce que t'en es un vrai.
18: Un vrai de vrai.
13: Ça, Joe.
12: Ah, au moins, il y a le courage d'appeler et il l'assume.
13: Ben ouais,
12: au moins, t'as ce courage-là.
13: T'es à l'aise là-dedans, mon Joe.
11: Salut.
13: Hey, merci beaucoup.
12: Salut, Joe.
18: Au revoir, prochain rassemblement.
13: Yes, salut, Joe.
11: Avant la pause.
12: Il n'y a pas beaucoup des comme ça.
13: Non, écoute.
12: Au moins, il l'avoue.
13: Il l'avoue puis il s'assure.
11: Ben, Frank Étier, même aussi.
13: Non.
12: Frank Étier, pas pantoufle. Hey,
11: Frank Étier.
13: Frank, il dirait jamais ça du Canadien.
11: Non, mais il écoute toutes les games du Canadien, Big.
13: Ouais, mais il dirait jamais autant de positifs. Lui, il est en train de dire qu'il va faire le jump, là.
11: Big, si t'es pas un fan du CH, pourquoi tu écoutes toutes les games du CH? Ils écoutent toutes, Frank, les games du Canadien. Il en manque pas une.
12: Ah ouais?
11: Puis c'est un fan.
12: Mais il appelle plus, en tout cas.
13: Hier, il y avait un gars avec un chandail de Buffalo. Oui, au rassemblement. Il y avait un gars avec le chandail de Buffalo, mais c'était même pas le sien.
11: Non, mais t'as-tu vu où il s'est retrouvé, le chandail?
13: Ouais.
12: Dans friteuse.
11: Il s'est retrouvé à terre dans la porte d'entrée pour que les gens qui font le train pilent tout dessus.
13: D'ailleurs, faites à noter, nous n'avons pas pilé sur le chandail.
11: Non. On est les deux seuls.
13: On est les deux seuls. Non, mais on l'a pas, tu sais.
11: C'est respectueux là, de faire ça.
12: Non, c'est ça, ça, ça. Même, non, même si t'aimes pas l'équipe.
13: C'est de franchir une autre...
12: Ouais, non, ça, c'est non.
11: Ouais, hmm. On l'a pas fait, mais les autres l'ont fait.
13: Les autres l'ont fait. Ben, c'est correct. Après, les gens, ouais. Tu sais, s'ils sont à l'aise de le faire, moi, ouais. Je pilais sur un logo...
11: Non, jamais.
13: C'est moins ça.
11: Ouais, non, ben, il faut la pause. On va la pause au retour, qu'on signe vos appels à tout ça.
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31: 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Eux non plus sont pas d'accord entre eux. Gonzalez! 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
11: Bon, mon Ben, avec eux, continue.
12: On continue avec Réal!
13: Salut Réal! Hey,
32: salut la gang, je suis content de vous parler, c'est la première fois que j'appelle, fait que donc je suis un peu nerveux.
11: Sois Réal avec nous aujourd'hui.
13: Bienvenue à l'émission Réal, ça va bien se passer.
32: Bon, ben merci, mais moi c'est un commentaire sur Dobbs. Savez-vous qui c'est qui me fait penser?
11: Patrick Roy.
32: En plus poli, ben à Ron Extall.
11: Ben il manque Ron Extall.
32: Honnêtement, là, je vois aller là, quand il est dans son... Les joueurs en avant du filet, ils ne gênent pas pour donner des coups de bâton, ses cheveux, ces choses-là. Puis ils parlent, puis ils discutent avec l'adversaire. Fait que, mais plus ça va, plus il prend confiance, puis plus tu t'approches pas de lui. Ouais. C'est honnêtement, il fait sa place. Là.
13: J'ai hâte de voir s'il va franchir la ligne comme Extall l'avait fait à l'époque.
11: Mais non, t'sais. Il va jamais faire ça.
13: Parce que là, la prochaine étape, c'est qu'il va se pogner un jour.
32: Non, mais c'est bon, c'est correct.
11: Attends. S'il se pogne un jour, Big, contre quel gardien va se pogner? C'est celle-là.
13: Non?
11: Ouais.
13: Ouais.
11: Ben, Big, come on.
32: Oh, je pense pas qu'il se pogne contre un autre gardien.
11: Non, s'il se pogne, contre quel gardien plus susceptible, Gonzo? Tu sais avec qui? Non. Come on, YouTube, message texte. Si Dobbs se pogne un jour, contre quel gardien, c'est plus susceptible que ça va arriver?
12: Pas personne, même PO,
32: il y a
12: regard.
32: Il n'y a pas personne qui va se pogner. Il n'y a pas personne qui va vouloir se pogner avec. On ne sait pas qu'est-ce qui va
11: arriver. Il y en a un.
13: Ouais.
32: Ouais. Ben, nomme-moi ça, genre.
11: Il est dans l'Ouest.
32: Il est dans l'Ouest?
11: Enzo, come on.
13: Non, j'ai pas la réponse.
32: Pas Edmonton.
13: Dans l'Ouest.
11: Gonzo, quand je vais te le dire, tu vas tout de suite.
13: Attends, je vais regarder la liste d'équipes dans l'Ouest.
11: Les gars, vous êtes
32: si longs. Sans regarder, écoute, c'est dur à dire.
13: Ah, Bennington.
11: Bon.
13: OK, je regarde les Blues.
32: Ouais, Bennington.
13: Non, j'ai regardé, mettons, la centrale. L'Avalanche, ouais, les gars,
11: je vais toujours les plombs, il va toujours se poigner.
13: Ouais, mais je cherchais plus dans la division au début.
32: Bennington,
13: j'étais comme,
32: je t'ai dit, dans l'Ouest. Les fils se touchent. Mais Dobbs, non, honnêtement, qu'est-ce qu'il fait? C'est bon. Puis il discute, il ne gêne pas pour passer le message, tu sais, quand il est à côté. Puis écoute, ça motive les joueurs.
11: Non, mais c'est quoi? Non, mais c'est quoi? La raison pour laquelle vous dites que c'est bon, c'est parce qu'il fait les arrêts. Si t'es le même, tu fais pas les arrêts. Ouais. Là, c'est pas la même chose.
32: C'est certain.
13: Non, on va revenir au début de la saison. Quand il sortait du filet puis qu'il donnait 5 buts puis qu'il pognait les nerfs, ouais, on disait, hey, des fois, il faut qu'il fasse attention. Exactement. Parce qu'il va trop loin. Là, on est en train de dire que finalement, ça le nourrit puis ça le fait qu'il devient plus gamer. Mais Georges a un point. S'il faisait pas les arrêts, on chialerait. Ouais.
32: Ben, probablement que oui, puis probablement qu'il sortirait de sa bulle. Mais là, ce qu'il fait, c'est qu'il sort de sa bulle de confort, c'est-à-dire où ce qui est bien, puis je gêne pas pour aller se déplacer, puis aller passer un petit mois à Benson ou ces choses-là, puis il n'y a pas de problème avec ça. Mais tu as raison pour là-dessus. Si ça avait été en début d'année, puis il aurait accordé des buts, peut-être sa coche, il serait pas en série aujourd'hui.
11: Non, mais crois-moi, s'il ne goalait pas comme il goal là, il ferait pas tout ça. Là.
32: C'est sûr.
11: Là, il est en confiance. Sûr. Il fait exact. Ça, il fait les arrêts, puis c'est correct. Puis là, on aime tout ça, parce qu'il... En bout de ligne, on l'aime pas parce qu'il chirp. On l'aime parce qu'il fait les arrêts, il nous fait gagner des games.
32: Oui, mais il fait rien. Avec son caractère, c'est bon qu'il se laisse pas approcher.
11: Ouais.
13: Non, c'est une belle histoire.
32: Ce qui est plate là-dedans, là, c'est que Jack Hyde peut pas... Tu sais, comment je te dirais ça? L'arbitre a le bras levé dès qu'il donne une claque.
11: Ouais.
32: Je suis content qu'hier, en fin de game, il était capable de donner 3-4 coups de poing sur la gueule à...
11: Un. Il y en a juste un. Un, c'était assez.
32: Bon, ben,
13: on va retourner faire le compte.
32: Ça valait la peine.
12: Salut, Réal. On s'en va vers Dakota.
13: Salut, Dakota.
11: Salut, Dak.
0: Hey, salut, la gang, ça va bien?
13: Yes, ça va bien, toi?
0: Ah, ça va tout le temps bien, les boys. Il fait beau dehors, une victoire des Habs. Je suis allé les voir hier, puis pour continuer justement sur l'auditeur, ce qu'il disait avant, là, oui, Bennington, mais faut pas oublier Swayman aussi. Là, un petit fight d'Abel Swayman à Montréal ou à Boston, ça serait...
12: C'est bon.
11: Ça serait cœur.
13: Dans la division, c'est pour ça que au début, je cherchais plus dans la division.
11: Mais d'Abel la rince.
13: Contre Swayman?
11: Ouais.
0: Swayman, je sais pas comment...
13: Il est pas pire, Swayman.
0: Mais... Dobesh, là, il est grand, sacrément pareil. Là.
13: Ouais, c'est une manière de le dire.
11: Ouais, mais il swing même dans le vide, là. Fait qu'il n'y aura pas de chance.
0: Allez, boys, je voulais juste donner un mini boost, là. Je veux pas copier personne, là, mais moi, je suis un gars optimiste. Tout le monde me connaît, là. Je suis un des gars des plus optimistes en compétition, là. Let's go, les Habs! On va l'avoir, les boys. J'y crois à fond. Moi, j'ai 33 ans. J'ai jamais vu ça de même. Puis pour vrai, il faut juste continuer. Puis. Faut jamais lâcher, jamais abandonner. Fait que je vous aime, les boys. Bonne journée.
13: Bien sûr, merci pour la
12: Dakota.
13: Belle énergie, Dakota.
12: C'est cool. 33 ans, jamais vécu ça.
13: Toutes ses dents.
11: Avec un continu, Vig.
12: Hey, Xavier.
13: Salut, Xavier.
11: Salut, Vig.
1: Ouais, ça va bien. J'avais une pause pour Undercoast Cégep. Puis j'ai essayé d'appeler.
13: Ça existe encore, les pauses au Cégep?
1: C'est cool, ça. Avant ma dissertation de philo, là, donc là, je cherche de l'inspiration.
13: Ah, une pause en philo. Ça faisait du bien, ça.
1: Ouais. Bon, moi j'appelle en fond pour souligner l'effort de Joe Valeno. Je sais pas si on en a parlé, mais ça fait quand même 3 games qu'il est là. Puis hier, il a joué une sacrée bonne game.
13: Mais un gros game de Valeno.
1: Ouais. Beaucoup de personnes trash talkaient parce qu'il avait 5 points dans la saison. Hier, t'as chuché une belle passe sur le but de Bolduc. Puis il plaquait beaucoup en plus.
13: Ben ouais, il a donné même un petit powerplay à la fin de la game, là, Joe Valeno.
1: Ah, même Jack Hyde a fait le powerplay à la fin. Même Jack Hyde, il a fait le powerplay à la fin. On a vu qu'il s'est passé avec Carrick.
13: Ouais. Oh, es-tu confiant pour la suite?
1: Ben oui, c'est crime. Ça, dans 5, on le disait depuis le début, là, ça va être facile. Puis, hey, George, je me demandais, là, qu'est-ce que tu penses du coup de Jackass, Carrick?
11: Écœurant. Il méritait.
1: Ah ouais? Ah,
13: t'étais dans le concours de philo, là, on en a parlé tantôt.
11: Il méritait, puis ça va calmer les sables au complet. Parce que là, aujourd'hui, la game de demain, là, tout le monde, ils vont tous se dire, bon, OK, qui va lancer un message à Jackass, puis il n'y a personne qui va lever la main. Check bien ça.
1: Ah, ben c'est sûr. Puis en plus, ça va mettre les autres en confiance.
11: Oui, exact.
1: Ben parfait, ça.
13: Hey, merci, bon cours de philo! Salut, Xavier!
1: Merci beaucoup, là.
12: Salut, yes. Xavier. Hey, bonne chance.
11: Bon ça, les gars, avant d'aller à la pause.
13: Ouais.
11: Swayman dans le vide, c'était pas mal des 10 que j'avais donné.
13: Ouais, pour vrai.
11: À part vous autres. Vous avez été très sévère, Ben.
12: Oui.
13: T'en comptes beaucoup.
11: J'essaie de me rattraper depuis tantôt, ça n'a pas bien été.
12: Ouais. Mais tu sais, un match que tu perds 7-1, là, ça, tu peux juste abandonner.
11: Non,
12: aussi,
11: mais Ben, puis... non, quand t'es proud, tu vas jusqu'à la fin.
12: Il reste 3 minutes au match, là. Ouais. Si tu perds 7-1.
13: Ouais, mais tu sais, le 1, tu veux le marquer pareil parce que tu ne veux pas finir à 0.
12: Ben, non, il perd 7-1.
13: Ben, les. Ok, il est déjà à 1.
12: Il est à 1.
11: Ouais, mais j'étais à 2. Puis on s'en va à la pause de retour, la rafale, à tout ça.
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8: Ben, bravo, on a vu tes vidéos TikTok. Ah, donc, celui que tu parles avec la bouche gelée, là. On a regardé tes vidéos TikTok l'autre fois, Ben.
9: Ouais.
8: Je savais pas que t'es embarqué dans ces plateformes-là.
9: Non, ben j'ai essayé ça.
8: Nous-mêmes, on n'est pas dans ça.
9: Non, j'ai essayé, mais tu sais, c'est ça, c'est pour les jeunes.
8: Mais non, mais tu l'amuses bien.
10: Là, je trouve un petit laisser-aller, Ben.
9: Comment ça?
10: Ben, ça fait un bout que t'as pas publié.
9: Effectivement.
8: Oui, t'as ben, tout compris. Qu'est-ce
9: t'as tout compris. J'ai dit, je viens de vous dire, c'est plus pour les jeunes.
8: Mais tu vois, mais ben,
9: non, mais
8: tu
9: moi,
8: vois,
9: j'essaie ça pour un projet que j'ai. Qui s'en vient, qui va peut-être aller chercher un auditoire pour
10: t'sais, t'es sur TikTok.
8: Joyeux maudit deux.
10: Moi puis Georges, on n'est pas sur TikTok. Hein?
8: Non, moi, je ne suis pas sur TikTok.
10: Mais non plus, on n'est pas.
9: Mais c'est sûr que Georges sur TikTok.
10: Ben, tu l'es sur TikTok. Tu as comme sûrement 42 faux comptes qui disent que c'est toi parce que je pense que j'en ai 6. Ben,
9: en fait, tu l'es parce que BPM, ce qu'on fait dans Lara Gonzalez, c'est sur TikTok.
10: Oui, mais on n'a pas de compte.
9: Tu n'as pas Georges Larac seul. C'est ça. OK, les gars, on y va-tu?
8: Oui,
10: let's go.
9: On est là avec Denis.
10: Salut, Denis.
11: Salut les gars, ça va?
10: Ça va bien, Denis, et toi?
11: Ouais, genre, j'ai pas de compte de TikTok parce que dans la Ligue nationale, ils faisaient TikTok.
9: Pas pire.
10: C'est lundi.
8: J'aime ça.
9: Ah ouais?
11: Hey, genre, j'ai une question pour toi. Oui. Hier, le gars, Jacka, il a donné son point, là.
8: Oui.
11: Il s'est laissé. Il l'a-tu poigné? Il l'a-tu pincé comme faux ou il s'est laissé tomber
8: non,
11: pour
8: non,
11: pas
8: non,
11: manger?
8: Big, donc? Big, je te dis, là, pis. Essayez ça à la maison si vous voulez vraiment avoir mal, OK? Manger un coup de poing avec, avec un gant de hockey, ça fait mille fois plus mal que manger un coup de poing sans gant. Le gant, okay. C'est comme un arme. Tu sais, dans une saison régulière, tu fais ça, tu peux être suspendu, là. Parce que c'est donner un coup de poing dans la face avec un gant, tu peux couper là, quelqu'un comme il faut. Fait que oui, il a pogné. Puis en plus, il a fait ça sans mâchoire. Fait qu'il a knocké pas à peu près. Fait que non, il en a pas. Carrick en a pas mis, big.
11: OK, c'est ça, je voulais savoir. Puis moi, pour le match, en passant vite fait pour demain, ben, si Canadien gagne avec un gros score comme ça, c'est fini la série. Le Boston, Buffalo, ça remettra jamais de ça, là.
8: Non. On est d'accord, Big. La série est finie.
10: Bon. Salut, Denis. Bon lundi.
9: Merci, Denis.
11: Salut.
9: Prends soin de toi. Jean-Yves, bonjour.
10: Bonjour.
8: Salut, Big.
12: Salut, Gonzo. Salut, Georges. Ça va?
8: Comment ça va, Big?
10: Ça va bien, toi?
12: Yes, sir, ça va bien. Hey, écoute, c'est la première fois que je t'appelle dans l'après-midi, là, parce que... Écoute, habituellement, je travaille pas aujourd'hui.
8: Bienvenue,
12: écoute,
8: bien
12: content de vous parler, les boys. Écoute, moi, depuis 93, j'ai vécu la Coupe en 93. J'ai 51 ans. Je retrouve cette énergie-là que j'ai vécue en 93 quand j'avais 18 ans. C'est C'est incroyable l'ambiance. Nous autres, écoute, on fait du camping. Les vendredis, le monde se rassemble. Ils écoutent la game. C'est incroyable. Écoute, là, je vous ai vu là, dans vos réseaux sociaux. Là, les rassemblements sont incroyables cette année. Ça n'a aucun sens.
10: Ah, là, ça a pris une coche. Mais tu sais, tu vas bien le dire.
8: Faut que tu viennes à un. Ouais,
10: lâche le camping. Là. Viens. Au pire, mets ta tente dans le parking.
12: Allez, ouais, mon chum, Père Noël Poker, Marty.
10: Ah, ben tu le connais.
8: Il est là demain.
10: Il est là demain, à Boisbriand.
12: Oh yes, ok, c'est tentant ta barouette là.
10: Ben oui, let's go.
12: Hey good, hey, puis moi là, moi je veux lever mon chapeau à un gars qui a eu in and out cette année, puis que cette année dans les playoffs, je trouve qu'il y a un impact. Écoute, Bolduc, Zachary Bolduc, sérieux, j'aime sa game, j'aime son grip, j'aime comment il amène la game avec, écoute, on n'a pas nos gros canons là qui nous donnent du gros, tu sais, des goals puis des points, mais on a tellement de gars de profondeur qui viennent combler ces pertes-là. Moi, ça m'inspire comme un peu 93. C'était des Rick Dupiet, c'était des Pietro qui nous scoraient des goals, des Guy Carbonneau qui était, tu sais, il était plus sa première ligne, Guy, mais il scorait un peu le même, ça ressemble un peu.
10: Ah, écoute, tout le monde contribue, puis à la date, ça regarde bien pour le Canadien
12: exact.
10: De Montréal. Ça fait du bien.
12: Dabèche, ça rappelle un Patrick Roy de 93, ça rappelle, tu sais, il y a bien des similitudes. Écoute, lâchez pas votre enthousiasme. Moi, je dis aux fans, si on y pense, on y va jusqu'au bout.
10: On perd au camping, là, malheureusement.
9: Merci Jean-Yves.
10: Merci Jean-Yves.
8: Merci beaucoup.
9: Salut Jean-Yves. Alex, bonjour.
10: Salut Alex.
13: Salut.
10: Comment ça va, Alex?
13: Ça va, les boys?
10: Yes,
13: ça va,
10: très bien.
13: Hey, j'ai une petite question. Si, mettons, Montréal s'en va en finale ou gagne la Coupe Stanley, serait-tu probable que McDavid s'en vienne à Montréal? Parce qu'Edmonton, il a gagné pas la Coupe.
8: Moi, pour vrai, Big, pis t'sais, même si c'est pas le sujet d'aujourd'hui, là, McDavid, si les choses s'en placent pas l'an prochain, il s'en va. S'il s'en va, les Oilers ne l'échangent pas dans l'Ouest, ils l'échangent dans l'Est. S'il s'en va dans l'Est, McDavid veut gagner la Coupe, l'équipe qui va être la plus proche de la Coupe Stanley dans l'Est, ça va être le CH. Fait que j'y crois.
10: Là, tu vas faire rêver le monde.
8: Mais c'est vrai, Big, c'est un fait. C'est vrai, j'y crois.
10: C'est lui qui va choisir où il va aller.
8: Oui, mais il va vouloir aller dans une place de gagner la Coupe. Puis dans l'Est, quelle équipe Gonzo va être la plus proche dans un an?
10: Ben, puis quelle équipe peut donner des atouts aussi?
8: Exactement, c'est CH.
10: Le Tanané est bien
8: nanti. Parce que lui a dit que s'il s'en va, il veut s'assurer que l'Oilers a un retour pour lui. Puis le Canadien est la meilleure équipe nantie pour donner un retour. Fait que oui, Big, j'y crois.
10: Dans l'Est, le Canadien serait bien positionné.
8: Checkez bien cette année. Cette année, là, on l'a prédit l'année passée à Edmonton. Elle a pas une bonne année, les blessures et tout. L'année prochaine, si les deux goalers, Big, c'est Ingram puis Jarry encore.
10: Il y a beaucoup de joueurs, là. Honnêtement, on entend encore Matthews, McDavid, Crosby éventuellement. Si ces trois gars-là changent d'adresse, ça va être pas pire.
8: Mais j'y crois, Big. Je dis pas pour faire rêver, j'y crois.
13: J'ai une autre question. Si, mettons, McDavid s'en vient à Montréal, est-ce qu'on suit la hiérarchie salariale?
8: C'est game over, Big. Si ça revient, c'est fini.
10: Alors ça, c'est une bonne question, la hiérarchie salariale, par exemple.
8: Ouais, il n'y a plus de hiérarchie.
10: Il n'y en a plus de hiérarchie.
8: Non, il n'y en a plus. Il n'y en a plus. Il n'y a plus de hiérarchie.
13: Mais est-ce que ça vous dérangerait que c'est le joueur le mieux payé?
8: Big, c'est le meilleur joueur de la Ligue.
10: Le meilleur joueur de la Ligue. En fait, la question devrait être...
8: Il serait le plus payé.
10: Plus vers Nick et le reste des joueurs qui ont tous pris ces contrats-là, tu sais. Mais je pense que pour gagner, puis pour McDavid, il serait game de main des affaires.
8: Ouais, oublie ça.
13: Alors, mais imagine-toi McDavid à Montréal avec Demi Dor.
8: C'est fini.
13: Si on gagne la Coupe cette année, je pense 4 fois d'affilée.
8: McDavid à Montréal, Suzuki, c'est le deuxième centre. Juste de dire ça. T'imagines-tu? Juste de dire ça.
10: Mais en attendant, les boys, le Canadien est en série, le Canadien gagne, puis tout le monde est content. On parlera de McDavid. On est tellement habitué de parler d'autre chose que de Canadien en série qu'on dévie souvent.
8: Ouais. On reparle à sa question.
10: Ben oui, c'est une question. C'est une question. C'est correct, ça. Hey, merci beaucoup pour ton appel.
13: Mais c'est sûr que ça, on s'en va loin. Kenyuk va aller chercher un bon joueur de centre cet été.
10: Ça vaut le moment présent. On regardera cet été rendu là.
13: Let's go, on s'en va loin. Buffalo, on les mange.
8: Ouais, on les mange, Big. On mange des ailes.
13: Hey, bonne journée, les boys.
10: Salut, yes,
13: Big.
10: Toi aussi. Bonne journée.
8: D'ailleurs, vous mangez des ailes.
10: Ben, on a mangé des beignes la semaine dernière.
8: Non, mais j'ai
10: des beignes véganes.
8: Il dit, on va manger Buffalo.
10: Ouais, moi, j'ai mangé Buffalo, vendredi.
8: Des ailes de Buffalo.
10: Vendredi, j'ai mangé Buffalo.
8: Oui, je sais, la beigne. Moi, je parlais plus...
10: Et ça a fonctionné.
9: Ouais, il a aimé ça.
10: Ça a fonctionné.
8: Des ailes de Buffalo. Demain. C'est correct, là. C'est correct.
9: Il y a des journées comme ça, genre.
8: C'est correct.
9: Demain, tu vas être meilleur. C'est ta pire. Je pense que c'est ta pire en carrière
10: c'est
9: aujourd'hui.
10: C'est pas grave, honnêtement. Tu sais, je comprends, hier, ça a été une longue soirée. On a eu une courte nuit.
8: J'ai pas besoin d'être rapide.
10: Non, mais on a... sais, vendredi puis dimanche, deux rassemblements, des courtes nuits. On est en rodage, là, aujourd'hui. C'était un pas pire rodage. Moi, je pense que c'était un bon show du lundi.
8: J'ai travaillé fort dans les coins, puis j'en venais plus fort demain.
10: Tu sais, il y avait beaucoup de gens à l'écoute. On vous salue, on vous aime. On célèbre ensemble cette belle route et ce beau parcours éliminatoire du Canadien de Montréal.
8: Puis demain, on vous voit à Boisbriand, ce qui est encore plus important.
10: Puis ce soir, on dort.
9: Ouais, à 8h, le les gars, dodo.
8: C'est suppositoire ce soir, Big.
10: Let's go.
8: Suppositoire ce soir pour nos voix.
9: Du feeling de mante, puis on fait un beau dodo.
8: Exact.
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0: tu fais exprès. Quand tu te déhanches,
1: pis que le party est pogné. Ouais, Mathieu!
2: Là, si le party était pas pogné en ville, il l'est, pis pas à peu près. Canadien mène la série 2-1 contre les Sabres de Buffalo, mais ce n'est pas le quoi, c'est le comment. Hey, aïe, aïe.
0: Bing!
2: Zach Benson a beau dire, c'est beau, on est excité pour demain, pis on va rebondir dans le match 4. Ouais. On a hâte de voir ça, mon chum. Quel match hier au Centre Bell, la foule du Canadien, la foule montréalaise qui a fait un statement dans la Ligue nationale de hockey. Si les gens savaient pas ça, ben maintenant le savent. Il n'y a aucun autre endroit qu'à Montréal pour voir un match de séries éliminatoires. Il n'y a aucune ambiance aussi électrique que ça. Merci tout le monde d'être là. 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Sur YouTube Live, d'où vous êtes déjà très nombreux, la discussion est déjà partie. Et sur la messagerie texte au 514-790-0919, on est content de vous avoir. On a des bonnes nouvelles pour vous autres dans les prochains instants. J'ai une petite histoire à te raconter, Ben. Pas raconter à tout le monde. On a vécu un super beau moment hier au Centre Bell. Puis je veux partager l'intégralité de ce moment-là avec vous autres. Mais d'abord, messieurs, comment allez-vous?
3: Ah ben écoute, moi ça va superbement bien, une belle fin de semaine de repos. Hier, je regardais le match et c'est quand même pas normal qu'avant même l'interprétation des hymnes nationaux, là, Marc-André Grondin, moi c'est rendu que j'aime ça beaucoup, là. J'aime beaucoup, ouais. J'aime beaucoup ce qu'il fait.
2: C'est ton boy, là?
3: Ben, c'est mon boy, il a fallu, je me suis adapté, puis finalement j'aime beaucoup ça. Avant même l'interprétation des hymnes nationaux, la boule d'émotion, parce que la foule est complètement survoltée. Et tu sais, Michel Lacroix prend le temps de laisser la foule s'installer avant de dire « Veuillez maintenant rester debout. Ouais. » Tout le monde est déjà debout.
2: Il est incroyable, Michel.
3: Et là, la boule, des frissons partout sur le corps, la boule d'émotion, sur le bord des larmes, c'est comme... C'est beau ce qu'on vit.
2: C'est la première
3: c'est
2: fois que je ressens beau.
3: Maison.
2: Et... J'adore Sherilyn Toka. C'est une des meilleures à travers toute la Ligue nationale pour chanter les hymnes nationaux.
3: Ouais.
2: Je peux dire que j'en ai vu pas mal. Là,
3: pour coacher aussi.
2: Elle est très bonne. Elle t'avait coaché. C'est coaché. Vrai, en onde ici. Très gentille, Sherilyn. Ben, comme Alexandre Sylvestre qui est venu en studio. Tout ça, on en a des très bons, mais Sherilyn est particulièrement excellente. La première fois hier, je l'ai pas entendue. Pas capable de l'entendre. La foule l'a enterrée tout le long. Elle a continué de chanter comme pour guider les gens, si on veut, là, comme ça, le rythme avec Madame Bibeau.
4: Parce que toi, t'as vécu la différence entre la première ronde et la deuxième.
2: Moi, je pensais pas que c'était possible qu'il y ait une différence. Il y avait une journaliste qui était avec nous, qui est excellente également. Je la salue, super gentille. Claire Hanna, qui est affectée à la couverture des Sénateurs d'Ottawa. Elle est sur le beat des Sens. Et là, c'est son premier match. Puis Anthony Marcotte en a parlé.

0: parler parce qu'il est arrivé un petit peu plus tôt sur la galerie de presse. Elle dit, c'est mon premier match en série à Montréal. Il dit, je pense que tu vas trouver ça popé. Et moi, je la vois avec son téléphone, elle n'en revenait pas de l'ambiance. C'était absolument incroyable. Mapper s'en vient.
1: Oui.
0: Là, juste, attends une minute. On va y aller dans l'ordre. Je suis trop excité, il y a trop d'affaires. Départ, 14h45, Jiggy. Jean-Sébastien Giguère. Je pense que là, faut parler des situations de gardien de but, mais aussi du momentum d'une série. Si tu restes pas vrai, cette affaire-là, 14h45, donc dans 45 minutes, manquez pas ça. Mapper, Marc-André Perrault, qui était à Philadelphie en fin de semaine, qui a vu malheureusement les Flyers se faire éliminer.
1: Et qui est au Minnesota à l'instant même pour le match numéro 4.
0: C'est vrai?
1: Entre l'Avalanche et le Wild, il va couvrir la fin de cette série-là aussi pour TVA Sport.
0: Bon, ça se peut pas. Il est incroyable. International Mapper.
1: Ouais.
0: Va être avec nous, avec Mathieu Chouinard qui est avec nous hier dans le Tailgate Weekend. Par la suite, Anthony Marcotte s'en vient à 15h30. Patrick Friolet sera là sur le coup de 16h. On a bien des surprises qu'on vous révèle. Je vous l'ai dit, petite anecdote qui s'en vient, des clips exclusifs hier du vestiaire avec notamment Yacoub Debèche. Mais d'abord, Ben, tu nous as concocté un montage pour faire revivre les belles émotions d'hier. On y va tout de suite. Will you sit down? It's scratching and give me a beat. Ouch! Thompson, whoa!
2: À Benson. Benson en retrait pour Thompson, disque bondissant. Rondelle de loin. Le tir à but! Nick Suzuki vient confirmer le gain des Canadiens. C'est 5 à 1.

0: Merci beaucoup. Thank you, guys.
1: Wow.
2: Tu veux nous refaire... tu veux nous refaire vivre ça? Écoute, j'ai des frissons partout. Ça. Incroyable. Ah ouais. Le party est pogné. On est avec vous autres jusqu'à 18h. Manquez pas ça. J'ai une bonne nouvelle pour vous autres, les gars. Notre chum Renaud Lavoie revient avec nous autres demain dans le tailgate. À 16h. Et on est super content. On va garder Patrick Friolet avec nous autres aussi, qui a fait tout un job de main de maître. Puis si vous avez vu hier sur l'écran géant, on a présenté Renaud au Centre Bell. Je sais qu'ils l'ont montré à TVA, bien sûr, parce qu'il est venu au match. Il est venu, comme il l'a dit lui-même, s'acclimater. Mais je veux vous raconter ce qui est arrivé hier après le match. Tu sais, pour les gens qui nous écoutent, la mécanique, le match se termine. Puis on se dépêche pour partir de la galerie de presse, prendre l'ascenseur, puis descendre pour se rendre au vestiaire, faire notre travail, tout ça. Et on arrive là-bas dans la salle de presse, et Renaud est là. Là, tout le monde est super content de le voir. Le voit, grosse étreinte. On me dit câlin à Ben Roger, là, c'est gros câlin à Renaud, content de le voir, tout ça. On s'était parlé, bien sûr. On s'en va dans le vestiaire, on fait le point de presse. J'essaie de vous... condenser ça un petit peu. On fait le point de presse, puis ces temps-ci, Martin Saint-Louis est assez généreux de ses propos. Tu sais, juste aujourd'hui, le point de presse, une vingtaine de minutes, la disponibilité média. Hier aussi, il répondait aux questions de très bonne façon. C'était super intéressant, la discussion. Puis à un moment donné, je lève la main parce que je voulais poser une question sur Kirby Dach. On vous présentera la réponse à 14h30, d'ailleurs. Puis quand j'arrive pour poser ma question, je vois... Martin Saint-Louis qui les yeux s'en vont un peu partout dans la salle, tu sais, habituellement il regarde la personne qui lui pose une question, puis là il me regarde pas, tu sais, il regarde partout. Là, moi je continue à poser ma question et j'étais un peu débalancé, je me dis il me cherche-tu ou il se fout complètement de ce que je suis en train de dire? je comprends pas trop. Je finis ma question, puis il me regarde, puis il me répond, puis la réponse est super bonne. J'ai hâte de vous la présenter. Si vous avez écouté le point de presse hier, vous l'avez bien sûr entendu. Et après, la dernière question du point de presse, c'est Marco D'Amico. Et là, Marco commence à parler, et il coupe Marco, il dit « Renaud, es-tu là? » Et là, Marco, il dit « Non, malheureusement. » Puis là, il y en a quelques-uns, il dit « Ben, il était là. » Il dit « Oui, je sais qu'il était là, mais je pensais qu'il serait ici au point de presse. » Et finit à répondre, puis finalement il y a une surprise. Je ne suis pas certain, mais je crois que Alexandre Gascon, sachant ça de Radio-Canada, est allé chercher Renaud qui était pas parti encore, puis il l'a ramené dans la salle de presse. Et à la fin du point de presse, ça a pas été diffusé, on l'a pas entendu parce que le son a été coupé. Martin Saint-Louis voit Renaud, il dit « Hey Renaud !» et tout le monde se tourne, puis on le voit. Et tout le monde l'a applaudi. Ouais, c'est là que vous voyez le vidéo qui a circulé sur TSN, Bar Down, exact. Tout ça. C'est Claire Hanna, d'ailleurs, qui a sorti son téléphone, puis elle a filmé ça. Et après ça, on a vu ce qui est arrivé dans la salle de presse. Donc, tout le monde l'a applaudi. Puis Martin Saint-Louis, qui a pris de ses nouvelles, il dit « Ah, ça va? » Tout ça, il dit « Ben, ça va pas mal mieux que la dernière fois et tout ça. » Donc, c'était un super beau moment pour terminer cette soirée-là. Martin Saint-Louis lui-même prenne des nouvelles de Renaud, soit content de le voir ainsi, puis vous allez pouvoir le revoir demain dans le tailgate.
1: Et là,
2: il va être avec
1: nous.
2: Tu
1: comprends pourquoi Martin Saint-Louis a regardé dans toutes les directions lorsque tu poses la question.
2: Il cherchait Renaud. Il s'est demandé il est où. Donc c'était pas qu'il j'étais content de savoir qu'il se foutait pas de ma gueule.
3: Il se foutait pas de ta gueule.
2: Donc ça a été un beau moment que tout le monde a apprécié hier. Puis tu sais, il y a pas juste des journalistes, là on est en séries éliminatoires, il y a pas juste des membres des médias, des journalistes de Montréal. Il y avait tout le gratin de la couverture médiatique qui est un peu partout là, tu sais, au Canada, aux États-Unis. Hier, il y avait par exemple David Pagnotta qui était là, Elliot Friedman était là, Pierre Lebrun aussi. Donc tout le monde et de voir tout le monde rassemblé comme ça pour saluer notre chum, c'était bien le fun en tout cas. Donc je voulais vous parce qu'il y a des gens qui ont vu la vidéo mais ils ont pas vu le début puis le contexte de comment ça s'est fait là. Mais ça a été tout ça a été très initié par Martin Saint-Louis d'ailleurs en demandant des nouvelles comme ça. Donc voilà. Je trouvais que l'anecdote était assez bonne pour vous autres de comment qu'on a vécu ce moment-là. Puis sur la vidéo de Félix Séguin, vous voyez que je vois Renaud, puis je lui tape sur l'épaule, puis il me tape sur le torse, Ben.
3: Poitrine.
2: Madame voit ça ce matin, ben, du coup, non, elle dit, t'aurais pu au moins serrer la main puis faire un câlin. Ouais. Parce que c'était comme le troisième en 10 minutes que je faisais à un moment donné.
1: Ça va être beau, ouais, ça va être correct.
0: C'est ça,
1: un
0: moment donné.
2: Tant mieux qu'il est en forme, ben on oui. est content de le revoir.
1: Ouais, on va le revoir demain dans l'émission.
2: Donc, je vais le revoir demain à 16h et je crois dans le club du matin également, ouais. Il sera là. Aussi, à son poste, FX, question de jour.
1: La question que j'ai pour vous aujourd'hui, les gars, oui, Lane Hutson, oui, Jakub Dobesch, oui, Cole Caulfield qui a marqué hier... Mais lequel de ces joueurs vous impressionne le plus chez le Canadien depuis le début des séries? Et ce sont des joueurs... Oui, on s'attendait à... Tu sais, les attentes étaient un petit peu moins élevées que pour les Caulfield, par exemple, pour les Jakub Dobesch, pour les Lane Hutson.
2: Mm-hmm.
1: Les options. Kirby Dach, qui a encore une fois marqué hier. Quelle série il connaît, le Docker? C'est incroyable. 4 buts depuis le début des séries.
0: Rien à dire contre lui.
1: Alex Newhook, meilleur buteur chez le Canadien, 5 buts depuis le début des séries. Zachary Bolduc aussi, qui est, écoute, hier, quand il a défendu son gardien de but à la suite du contact de Malenstein sur Jakub Dobesch.
2: Il n'a pas été doux avec Malenstein pendant tout.
1: Mais Bolduc dérange énormément l'adversaire aussi. Ou bien Alexandre Carrier, qui, à chaque rencontre, finit le match avec tellement de tirs bloqués, qui a marqué dans le match de vendredi, quel lancé.
2: Mm-hmm.
1: Alors, lequel de ces joueurs vous impressionne le plus? Kirby Dach, Alex Newhook, Zachary Bolduc ou Alex Carrier depuis le début des séries éliminatoires?
0: Moi, d'abord dire que je me suis toujours questionné à savoir pourquoi il n'y avait pas eu de E.T. 2. C'est que l'extraterrestre joue au hockey puis il joue pour le Canadien de Montréal. Ça, c'est Lane Hutson. Je vous dis, ce gars-là arrête pas de... Ne cesse de m'impressionner. C'est un bon extraterrestre. Ça se peut pas ce que ce gars-là fait sur une glace.
1: C'est sa deuxième saison dans la LNH.
0: Aucun
1: sa deuxième.
0: Bon sens. Je le sais, ça a juste pas de sens. C'est fou raide. Mais bon, ça, il n'est pas dans ton choix parce que c'est clair que ce gars-là aurait la palme. Mais moi, je vais forcer d'admettre que Alex Newhook, là, je veux dire... Tu sais, ça a été, rappelez-vous, là, côté santé, là, le joueur dormant que je fais là, 2 fois semaine, ça a été mon joueur dormant qui passait sous le radar,
1: ouais.
0: Mais qui faisait un bon job. Alors moi, Alex Newhook, sa vitesse est déstabilisante pour l'adversaire. Puis comme tu viens de le dire, 5 buts. Ce gars-là connaît des séries du tonnerre à date, c'est mon joueur.
1: J'aime ça. Vous remarquerez que dans mes options, j'ai des joueurs qui ont vécu de l'adversité cette année. Kirby Dach s'est blessé 100%. Plus souvent qu'à son tour. Puis rappelez-vous, avant le début des séries éliminatoires, on se disait, il mérite-tu vraiment d'être dans la formation, Kirby Dach? Après l'erreur dans le match contre Tampa Bay, on se disait, on l'enlève de l'alignement, Kirby Dach et tout ça. Il y a eu cette rencontre avec Martin Saint-Louis, il a été très bon dans le match numéro 3. Alex Newhook, quel départ cette année, mais il s'est blessé.
2: Ouais, c'est fracturé à cheville, c'était pas beau à voir.
1: Il est revenu au jeu, il a repris là où il a laissé en début de saison.
2: Mm-hmm.
1: Zachary Bolduc, beaucoup d'adversité aussi, Zachary Bolduc. Bon début de saison, il marque des buts à l'extérieur, pas capable de marquer au Centre Bell. On l'a retiré quelques fois de la formation, il a monté dans les différents trios. À un moment donné, il jouait sur le premier trio avec Caulfield Suzuki, par la suite sur le quatrième trio, laissé de côté. Et Alexandre Carrier, il a pris des grosses responsabilités cette année. Puis des fois, on lui a pas assez donné de crédit pour ce qu'il faisait sur la patinoire. J'ai vu des critiques à l'endroit d'Alex Carrier sur les réseaux sociaux à certains moments de la saison. Alors, je trouve ça intéressant comme question parce que ces 4 joueurs-là font du très bon travail depuis le début des séries.
2: Tu l'as dit, Alex Newhook, qui avait connu tout un début de saison, puis on se disait, il connaît son éclosion, il a trouvé sa place à Montréal. Et c'est un joueur, je l'ai tout le temps aimé, Alex Newhook. Donc, je vais pas répondre à Alex Newhook. Zachary Bolduc bâti pour les séries. Et là, il est dans la peau des sables. Ça paraît. Il fait tout un travail depuis le début de ces séries-là. Très responsable. Mais, tu sais, ça s'en venait aussi, là. À la fin de la saison, il posait les bonnes actions. Même s'il a manqué quelques matchs ici et là parce qu'on avait trop d'effectifs en santé. En somme, c'est ça qui est arrivé. Je veux dire, c'est une évolution constante pour lui. Puis Alexandre Carrier. Ben, au moment que la transaction est arrivée, moi, tu sais, je vois par élimination, là. Moi, je lui ai dit que c'était un vol qu'on avait fait au Prédateur de Nashville, puis je le pense encore, puis je vais toujours le penser. Moi, Kirby Dach, on disait que la seule raison qu'on le faisait jouer, c'était pour voir ce qu'il était capable d'amener, qu'on n'était pas certain encore, même s'il y avait eu quelques beaux flashs cette saison. J'ai pas le choix de voter Kirby Dach là-dedans, là. Il est très bon. Depuis qu'il a fait son erreur contre le Lightning, là.
1: Il est très bon.
2: Il est transformé. C'est... Je sais pas quoi dire d'autre. Il y a personne qui pouvait s'attendre à ça. Puis en ce moment, est-ce que tu regardes le line-up et tu te dis Kirby Dach mériterait de sortir?
1: Non.
2: Ou il y a un monde dans lequel on le fait pas jouer?
0: Il y a personne qui était dans l'alignement hier qui mérite de sortir.
2: Non, mais tu regardes Kirby Dach spécifiquement. Là.
0: Il mérite pas de sortir pantoute. Il joue son meilleur hockey depuis qu'il est avec le Canadien.
2: Puis hier, avant son but, il y a eu la pénalité en deuxième, oui. Mais t'as vu, il y a notamment une séquence qui est arrivée. Il a couvert Zach Benson. Zach Benson n'avait pas un pouce sur la glace. Ça, c'est un chiffre qui m'a marqué, mais il était très bon. Puis on va vous présenter dans 15 minutes l'opinion de Martin Saint-Louis sur le sujet. Mais moi, mon vote va à lui. Depuis, oui, il y a eu son erreur qui a marqué. Puis souvenez-vous, là, intimidation, puis le monde voulait le sortir du line-up. Puis ça a regroupé l'équipe. Martin Saint-Louis, il a fait confiance, il a donné des responsabilités. Puis on en est là aujourd'hui.
1: L'avez-vous vu dans une mêlée hier, notamment prendre deux joueurs des Sabres de Buffalo comme ça pour les retenir?
0: C'est ça fait la une du Buffalo News, d'ailleurs.
2: Exact, avant la fin du match.
1: Avant la fin du match.
2: Il utilise son physique.
1: Ouais.
2: Il utilise son physique, ses skills offensifs, son but qui a marqué dans le premier match, là, c'était une cause perdante. Ouais. Imagine un instant si ce but-là avait été le but gagnant. Je pense qu'on s'endormira encore en le regardant.
1: C'est le plus beau but du Canadien depuis le début des séries.
2: Ben, un des plus beaux buts de l'année.
1: Ouais.
2: Puis encore hier, le but est arrivé au moment opportun.
0: Rien à dire. Choix. C'est ton choix, puis je respecte ça. C'est parfait. Kirby Dach joue à la hauteur de son immense talent. C'est pour ça que c'est pas mon choix à moi. Le talent, il l'a. Alors, pour ça que moi, New York, je m'attendais pas pantoute à ce qu'il connaisse des séries comme il en connaît en ce moment. Alors moi, c'est mon choix. Mais Dach, le talent, il l'a. Hier, d'aller chercher la rondelle entre les jambes du lion puis de la pousser au fond du filet, c'est du génie. Il joue du gros hockey à la hauteur de ce qu'il peut nous offrir depuis que nous en avons fait l'acquisition.
1: Au sondage, Alex Newhook qui mène à 53%. Suivi de Zachary Bolduc à 23%. Le Docker est à 17% et Alexandre Carrier à 8%. Mais Newhook, je vais dire Kirby Dach, moi aussi, parce que mes attentes, je comprends qu'il y a du talent, je comprends tout ça, mais mes attentes étaient plus très, très élevées à l'endroit de Kirby Dach.
0: Moi, je n'avais plus pantoute.
1: Tu vois? Alors,
2: pour
1: cette raison-là, j'ai pas le choix de dire
2: on le remet plus dans le line-up, c'est terminé.
0: Là, on va juste garder notre calme, là, par contre. Toi, je t'écoute, là, tu vas leur signer 5 ans, là. Faut juste rester calme.
1: Non, il y a personne
0: faut
1: qui va
0: juste
1: le signer 5 ans.
0: Rester calme.
1: Que je laisse. Il y a personne qui
2: là,
1: va le signer 5 ans.
2: Là, t'extrapoles ce que j'ai dit.
0: Non, mais on va rester calme. Il connaît des séries de tous les diables. Il est très bon. À la hauteur de son talent. C'est ça, Kirby Dach. C'est ça qu'on veut. C'est pour ça que, oui, j'adore ce que je vois, mais on repartira pas en peur. On va être attentif.
1: Mais il y a personne qui va le signer 5 ans.
0: On va être prudent, là. Ce gars-là est fragile.
2: Il y a trois joueurs dont on n'a pas beaucoup parlé. Mais les gars du matin ont fait des débats sur ces joueurs-là, de qui on parle, et on a hâte de vous en parler. Tout ça dans deux minutes.
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21: À tout seigneur, tout honneur, je pense que si on avait à donner hier le joueur le plus utile ou le plus impressionnant du match, là. Hey, Lane Hudson, est-tu bon, là?
1: C'est pas possible. Honnêtement, j'en reviens pas. J'ai jamais vu ça. Les gars, j'ai jamais vu ça.
0: J'ai rarement vu ça.
1: Ah, c'est... Pas.
21: Le prix
1: c'est
21: du billet,
1: fou, Red, là.
21: Le prix du billet, là, juste pour le voir, là. Non, ça coûte vraiment cher.
0: Non,
21: bien,
0: non,
21: mais...
0: c'est un peu cher.
21: Mais
0: non,
21: il est incroyable. Et les gars, on fait un petit débat ce matin, on va l'écouter.
22: Encore une fois, Lane Hudson, il a été... Lights out. Qu'est-ce que tu veux que je te dise de plus? Il a trop la rondelle. Il fait des jeux extraordinaires. Il est pas plus combatif que ça. C'est le joueur de hockey le plus combatif que j'ai vu. Je te le dis. C'est incroyable comment il est combatif, ce petit gars-là, qui abandonne jamais.
23: Il est pas toujours à la recherche de la passe spectaculaire, fait saillant. Si le jeu simple est là, il va le prendre. Le but de Caulfield, évidemment, je veux dire, il a pas valsé le pauvre joueur des Sabres qui avait plus de bâton, reconnaît la situation. Ah, le pauvre petit porte en arrière.
22: Non, mais tu sais, ce petit gars-là...
24: Il est sensationnel, Lane Hudson. Je vous le dis, les gars, c'est incroyable. Il n'y a pas un gars qui m'a fait vibrer de même en 35 ans avec le Canadien. Puis c'est pas la première fois que je le dis, mais le redire encore. C'est incroyable voir Lane Hudson aller...
23: Les gens qui suivent pas le Canadien à temps plein, qui disent que c'est un spécialiste de l'attaque puis unidimensionnel,
24: non,
23: à la
24: facture,
23: c'est 100% faux.
24: Il a un manteau exceptionnel, il est toujours bien placé.
22: Il est combatif.
21: Son sens du hockey, là, le fameux IQ, là, c'est la séquence, il y a deux séquences qui m'ont marqué hier. On pourrait en nommer, je sais pas.
0: Mais t'as l'impression qu'il est toujours sur la glace. Tellement... qu'on le voit tout le temps.
1: Ouais, puis il a moins joué hier que d'habitude.
21: Il a moins joué que d'habitude. Ouais, est-ce qu'il a patiné, tu sais, avec une rondelle, là, qui s'en allait sortir.
1: Ouais, en avantage numérique.
21: En avantage numérique. Puis il est parti patiner dans le coin comme s'il n'y avait pas de lendemain. Sort le bâton, bloque la rondelle. Combien aurait juste dit, OK, je vais modifier mon angle de poursuite, me reprendre ça en zone neutre, puis on va y retourner dans 10 secondes. Non, lui, on sort pas de la zone. Puis la préparation du but de Caulfield, là. Il a dit, OK, c'est beau, Caulfield a besoin d'un but. On va m'en occuper, boys, tassez-vous. Ah, c'était fou. Réglé. Cette séquence-là était incroyable.
1: C'est sa deuxième année seulement dans la LNH, mais je trouve que ce qui a amélioré le plus, les gars, c'est ses prises de décision. Parce qu'avant, au début, dans la Ligue nationale, quand il a commencé, j'ai l'impression qu'il voulait des fois trop en faire. Il veut des fois encore trop en faire, mais ses prises de décision sont rendues meilleures. Regardez le but de Juraj Slafkovský hier. Il envoie la rondelle au filet parce qu'il voit que la situation, c'est que Slafkovský est tout seul devant le filet d'Alex Lyon. Finalement, Slav fait dévier la rondelle. Le Canadien marque un but. Mais sur cette séquence-là, je veux dire, Lennon a les habiletés pour faire quoi que ce soit sur la patinoire, mais il voit la situation, il est capable de lire le jeu, il prend la bonne décision. Et de plus en plus, il prend toujours les bonnes décisions sur la patinoire. Le Canadien a dans ses rangs un défenseur qui fait parmi l'élite de la LNH pendant 10 ans, 15 ans. Le gars, il est signé à long terme en plus dans l'organisation.
21: Et dans 3 ans, quand on va dire que ce gars-là coûte moins de 9 millions, là.
1: Alors que Quinn Hughes va coûter cher, alors que Makar va coûter cher, parce que ces gars-là vont renégocier dans pas long.
0: Ouais, mais Lane Hudson, lui, s'en fout de
1: je
0: ça.
1: Je le sais.
0: Lane Hudson, là, avec 8.59, là, il est heureux. Il joue au hockey.
21: Lui, à là, Montréal.
0: À Montréal. Le contrat des autres, là, pis il aurait pu faire 12 puis 13. T'as-tu besoin de 12 puis 13 millions dans la vie pour être heureux par année? T'sais, lui, là, il est content, il se concentre sur sa game, il joue au hockey, il est grassement payé pour le faire, il est comme un poisson dans l'eau et ça paraît sur la glace.
21: J'ai hâte de voir, en tout cas, Makar a gagné combien.
0: Ouf!
21: Est-ce qu'il va accepter un rabais à la Lane Hudson?
0: C'est pas tout le monde qui sont...
21: Il va peut-être avoir, sont pas tous pareils. Il va peut-être avoir deux coupes aussi rendues là, là.
1: Parce que Lane aurait pu signer pour moins de saison, là. Il y a quand même, tu sais, Carl Makar a décidé d'y aller avec ça, lui, dans son dernier contrat. As-tu une? Non. Là. Moi, je signe à long terme, je veux rester ici.
21: Ouais,
1: je
21: règle ça.
0: Je joue au hockey avec le Canadien. Go,
21: pas de problème, les boys. Caulfield a finalement compté un but hier.
1: On le sentait venir. On le sentait venir. Il était temps qu'il y a mettre dedans, moi, tu
21: sais. Entendez-vous? Ouais. Ça, c'est le poteau à Buffalo qui résonne encore de sa shot vendredi. Là. C'est quelque chose.
0: Ah ben, il a joué un bon match hier aussi.
21: Bon, oui, très bon. On va aller écouter ce que les gars vont dire.
23: Je serais pas surpris que Caulfield en marque un autre demain, puis je serais pas surpris que Caulfield en marque un autre jeudi.
22: Il a confiance, ça. Il a confiance. Il va autour du net, il a confiance, la puck le trouve.
23: Exact.
24: Puis, il disait hier, regardez, moi, je veux pas être pas parce que je marque pas des buts que je vais devenir une distraction pour mes coéquipiers. Tu sais, moi, là, je suis là, puis je veux contribuer. Merci à mes coéquipiers qui ont pris la balle au bon puis qui ont continué de fournir de l'attaque. Puis là, tant mieux si je suis capable d'amener ma contribution. Parce que c'est ça qu'au Caulfield, s'il a peut-être pas contribué dans la série, mais précédente, là, il a la chance d'écrire sa propre histoire pour la suite des choses. C'est pas fini, là. Cette série-là peut lui appartenir à Caulfield.
22: T'sais, demain, là, s'il a les mêmes chances qu'il y a eu hier, peut-être qu'il va en mettre 3 dedans. Là.
23: Peut-être.
21: Caulfield aurait pu compter 4 buts. Il était tout le temps là, puis on a vu qu'il était un petit peu désespéré, puis finalement, il réussit à compter. Grâce à Lane Hudson, mais il va... j'ai aucun doute qu'il va continuer à remplir le filet dans cette série.
1: Surtout que l'avantage numérique du Canadien, les gars, dans cette série-là, là, c'est fou. Là. Je veux dire, le Canadien domine largement l'avantage numérique. La rondelle sort pas du territoire. Les gars ont le temps de s'installer. Les gars ont le temps de se passer la rondelle, voir c'est quoi l'ouverture. Le désavantage numérique des Sabres est pas là du tout. Là. On n'est pas en mesure d'enlever la rondelle aux Canadiens. Dès que le Canadien s'installe, c'est fini. Là. Et Cole va en avoir des opportunités, comme il en a profité hier en avantage numérique, si ça se poursuit dans cette série-là. On a vu à quel point les Sabres ont été indisciplinés hier. On a embarqué un peu dans le jeu du Canadien. On a été indisciplinés très souvent. Le Canadien en a profité. Moi, Cole...
0: Écoute, l'avantage numérique du Canadien, là, c'est presque du patinage artistique. C'est beau en temps.
1: Ouais, c'est beau, c'est
0: ça
1: poétique.
0: Se passe, ça se passe, la rondelle. Comme, j'ai jamais vu le Canadien de Montréal, j'ai 54, là, se passer à rondelle de même de toute ma vie. En avantage numérique, ça a aucun bon sens.
21: Là, il bouge, tu sais.
0: Ça a aucun bon sens.
21: Ça m'arrive des fois de dire des affaires pas pire intelligentes, là. Mais quand je vous ai dit que j'étais confiant pour cette série-là, parce que ce qu'on a appris contre le Lightning de Tampa Bay, on allait le transférer contre les Sabres de Buffalo, là. D'avoir fait face pendant 7 matchs à ce désavantage numérique-là. Le troisième meilleur dans toute la saison dans la Ligue nationale de hockey. Ben là, ça porte ses fruits, Ben. Ils sont capables de bouger la rondelle.
0: Donc, d'attendre le bon moment, c'est ça.
21: D'attendre le bon moment. Et non seulement ça, mais t'sais, à quel point t'as fait face à une opposition tellement forte, là. Puis je me promenais hier, puis C'est le fun parce que, tu sais, l'algorithme sur les médias sociaux revient avec des fans des Sabres, pas des Sabres, pardon, du Lightning de Tampa Bay. Il y en a qui vont se dire, ouais, peut-être notre équipe était pas si mauvaise que ça, finalement, quand on regarde le Canadien performer contre les Sabres, qui était vu comme le rouleau compresseur dans l'Est. Tu vois le Canadien, tu fais deux matchs de suite, là, qu'il y a même pas une autre équipe sur la glace, c'est juste le Canadien. Ça veut-tu dire qu'on gagne ça en cinq puis qu'on en gagne quelques de suite? Pense pas, là, on n'est pas rendu là, on verra le prochain match, mais
0: ça se peut.
21: C'est là que tu vois ce que presque tout le monde disait. La série Canadien Lightning, c'était deux forces en puissance qui s'affrontaient, puis on l'a vu à quel point c'était serré, puis c'est une série de tous les instants, là. C'est vraiment quelque chose.
1: Ouais, puis quand tu vois à quel point le Canadien a du temps avec la rondelle, là, t'avais pas ce temps-là contre le Lightning de Tampa Bay, là.
0: Canadien,
1: puis le premier trio t'es pas neutralisé comme ça contre le Lightning, t'es pas neutralisé de même contre le Lightning. Lightning neutralisait le premier trio du Canadien. Les Sabres sont pas en mesure de le faire, là. C'est pas, Puis tu parlais du désavantage numérique du Lightning, c'est vrai, avec Cirelli, avec Eagle sur le désavantage numérique, faisait tout un travail pour neutraliser les meilleurs joueurs du Canadien. Il en a profité lors du premier match seulement, là. Mais les Sabres ont pourtant le quatrième meilleur des avantages numériques cette année. Là. Le Canadien s'amuse là en avantages numériques.
0: Hier, le Canadien était tout seul. Ça
1: arrange, je le sais. Puis c'était
0: on
1: comme ça
0: dire, du début aussi, à la fin. Ouais, mais encore plus hier, si ça se peut. Là.
21: Ça parle à pas.
0: Ça n'a pas de bon sens. Là. Mais c'est beau à voir. Ça fait du bien.
1: C'est moins stressant que la première ronde.
0: Ben, c'est bien plus fun. Hey, ça a graine volée aux autres. Bien plus fun qu'à Hawaii en prolongation. Voyons donc.
21: Ouais, ça se prend bien, un match en prolongation.
0: Non, non, sacrons des volées.
21: Mais une fois de temps en temps, tu sais, ça prend
0: une bonne volée, là.
21: Bon équilibre, tu sais. Un beau match stressant. Là, on a eu 7 matchs stressants.
0: Non.
21: On a eu le cœur brisé une fois de temps en temps. Là, une bonne volée de même, là. Là, ça fait 2 de suite.
0: Ah, ouais, un autre. Demain, un autre volée.
21: Ben, il va regarder les matchs des deux pieds sur le pouf.
0: Oui!
21: Apprécier le spectacle.
0: Je veux pas de stress dans ma vie. C'est pas bon pour les artères.
21: Ben, s'il demande de regarder un thriller ou une comédie, va prendre la comédie.
0: Non. Ça, par contre, je suis pas un gars de comédie. Thriller. Oui, je suis un gars de thriller de suspense.
21: Oui. Mais pas au sport.
0: Pas dans le sport.
1: Ah, c'est ça, j'allais dire.
0: Les équipes que j'aime pas ça quand ils gagnent.
21: Ça va même faire au Super Bowl. Toi, tu voulais que les Eagles te sacrent une volée gagner.
0: Ben, quand on a torché les Chiefs, là, ça c'était le fun. Pas de match à demi, c'est fini.
21: Non, mais c'est pas moi qui va brailler parce que n'importe quelle équipe torche les Chiefs. Ça, c'est sûr. Allez, gars, on a plusieurs extraits à présenter à notre gang qui nous écoute. D'ailleurs, merci de le faire. Vous êtes extrêmement nombreux. T'es en train de battre des records sur YouTube, d'ailleurs. Et vous commencez à vous joindre à BPM Sport, là, ça n'a pas longtemps, vous commencez à nous découvrir. Bon, on est bien contents que vous soyez là. Merci de le faire.
0: Merci.
21: On espère que vous allez rester avec nous autres parce que il y a quelque chose qui me dit que le Canadien, il y a encore un petit bout à faire en série. On revient avec des extraits exclusifs de Jakub Dobesch, du point de presse de Martin Saint-Louis un petit peu plus tôt aujourd'hui et hier également.
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21: Sport. Je pense qu'on peut dire, les gars, qu'une star est née. Et cette star-là, peut-être incomprise un peu à ses heures.
1: Ouais,
21: on va commencer à le connaître.
1: Ça part?
21: Jakub Dobesch. Hier, son moment au centre de la glace, y en a-tu profité? C'était tellement beau
0: à
21: voir.
0: Il est sidéré, je pense, de voir comment ça se passe à Montréal. Puis à chaque fois, c'est une couche de plus. Il se nourrit de ça.
1: Ben, il aime ça.
21: J'ai posé la question hier dans le vestiaire, d'ailleurs. J'ai dit, Jakub, vous allez entendre la question, mais je vais vous la traduire avant. J'ai dit, Jakub, à quel point t'as du fun en ce moment? On dirait que tu vis le meilleur temps de ta vie actuellement. Et il parle des fans. Allons écouter sa réponse. Je trouvais ça super intéressant. On va traduire puis on va revenir là-dessus.
26: How much fun are you having out there right now? Seems like you're having the time of your life. You side with the fans and also probably chirping also a couple of players on the other side.
27: Not many chirping today actually. The fans are awesome. You know, usually it's a one-goal game. When we played here last against Tampa, today I could have enjoyed the crowd a little more, and I didn't need to be as dialed in the last couple of minutes. So yeah, it was fun. It's fun.
21: J'ai pu profiter de la foule qui est incroyable, et j'ai pu en profiter un petit peu plus aujourd'hui parce qu'habituellement en série, c'est des matchs ultra serrés d'un but. Là, j'avais pas besoin d'être aussi concentré que contre le Lightning à la maison. J'ai pu en profiter, puis écoute, t'as vu sa célébration.
1: Non, mais on l'a vu, et écoute,
21: c'est le but dans le filet des airs.
1: Ouais, c'est le but, là, ouais. Au début, il sait pas si c'est un but ou non, il commence à célébrer. Ah non, est-ce que ça va être un but ou non, filet des airs? Finalement, oui, ok, là, il part pour célébrer. Mais même sur le but de Slaf, là, le quatrième du Canadien, là, il célèbre, là, toujours de la même manière. Puis après ça, là, tu le vois célébrer, là, tu le vois regarder le banc des Sabres de Buffalo pour s'en approcher un peu, là, comme ça, là.
21: Est-ce que ça a été...
1: Il est arrogant. Il y a cette petite dose d'arrogance en dedans de lui, là.
21: Ben, j'ai demandé, là, si vous l'avez vu dans la question, ça a paru qu'on n'a pas traduit encore. Je dis, on dirait que tu nargues tes adversaires, tout ça, puis là, il est parti à rire. Non, pas aujourd'hui. Bonsoir. Aujourd'hui, j'ai pas nargué. Tu sais, il essaie tout le temps un peu avant de répondre. Et vous avez vu, tu parles arrogant, puis c'est de la bonne façon, là.
1: Ben oui.
21: On se souvient tous, Ben, du clin d'œil de Patrick Roy.
0: Ah,
21: là.
0: Ben là.
21: Mais de la façon qu'il riait hier, je sais pas si ça a été présenté à la télévision, là, mais la caméra était sur lui, la foule s'est levée, et tu voyais, il était crampé derrière son masque. Le gros sourire, il en profitait.
0: Mm-hmm.
21: Ouais, je pense que si on fait un bout, là, on va se souvenir de cette image-là pendant très longtemps.
0: Ah, et peut-être d'autres images à venir, messieurs. Moi, ce qui me fait halluciner aussi, pis t'sais, c'est peut-être parce qu'on est trop excité en ce moment là, mais t'sais, tantôt je vous disais Lane Hutson, je me rappelle pas avoir vu un défenseur excitant comme ça chez le Canadien, mais Jakub Dobesch, son maniement de rondelle ne cesse de m'impressionner, la façon dont il manie la rondelle avec son bâton, qu'il positionne la rondelle pour ses défenseurs, ses sorties sont bien calculées, c'est tout un bonhomme. On a un solide.
1: Puis on a vu sa progression tout au long de la saison aussi. Il a bien débuté l'année. Après ça, ça a été plus compliqué, mais on hésitait chez le Canadien. C'était Montembeau, c'était Dobesch. Et on a changé l'entraîneur des gardiens de but. Il a recommencé à travailler avec Marco Marciano. J'ai l'impression qu'il gère mieux ses émotions aussi, Jakub Dobesch. J'ai l'impression que c'était plus des hauts, des bas en début de saison.
21: Martin Saint-Louis s'est fait poser la question hier. Ça, il dit, qu'est-ce que t'en penses de voir ton gardien de but comme ça? Il dit, moi, Je les vois pas, ces affaires-là. Ça ne sert à rien. Quand il est en avant de son filet, il fait la job. Il est concentré. Il fait sa job. Dis-moi, le reste, il l'a dit textuellement. Ce qu'il fait entre les deux sifflets, ça me dérange pas, là. Il peut bien partir à rire, faire sa routine, parler aux autres joueurs. C'est pas grave. Quand ça siffle, il fait la job. Il est là. Il a raison. Je veux dire, chacun des joueurs va réagir différemment là-dessus.
1: Ouais. Bien d'accord avec toi. Après le match, je te posais une question à Martin Saint-Louis concernant Kirby Doc. On se rappelle, après le deuxième match contre le Lightning, l'erreur de Kirby Doc en prolongation, le match de rédemption par la suite, la foule qui lui offre une belle ovation aussi au Centre Bell. Qu'est-ce qui aide vraiment Kirby Doc? Qu'est-ce que le Canadien bénéficie le plus de la performance de Kirby Doc depuis le début des séries éliminatoires? On va aller écouter Martin Saint-Louis là-dessus. Réponse hier après le match, on va réagir par la suite.
11: Tu sais, je suis content pour le joueur, je sais qu'est-ce que Kirby est capable, tu sais, puis c'est facile de prendre une situation négative puis la faire bien plus grosse qu'elle est. Puis moi, je connais le joueur, je connais la personne. Puis Kirby, c'est moi je trouve une chose qui fait bien pour nous autres dans la série, c'est qu'il va chercher du momentum. Tu sais, si tu regardes le but en troisième, tu sais, Buffalo, il attaquait beaucoup pareil là. Puis il va scorer un gros but. Si tu regardes ses buts puis ses actions offensives, là, c'est habituellement il va chier du momentum pour nous autres. Puis tu sais, pour le rôle qu'il joue présentement, ces lignes là, c'est super important d'être des lignes qui sont capables de chier du momentum pour ton équipe. Puis moi, je pense que c'est ça qui amène.
1: Encore une fois, il y a tout un match pour Kirby Doc. Puis il amène du momentum. Bolduc avec lui amène du momentum.
21: Il méritait ce but-là.
1: Ouais. Puis là, c'est Veleno aussi qui joue du très bon hockey depuis qu'on l'a rentré dans la série contre les Stars de Buffalo.
0: Il peut pas sortir ce gars-là de la ligue.
1: Il peut pas sortir de la formation. Et non, pas du tout. Il amène la vitesse, il amène la physicalité. Il va chercher des rondelles en fond de territoire.
21: À chaque fois, lui, tu joues pas à soir. OK. Tu joues à soir. Je suis là. Je joue pas. Pas de problème. OK, c'est tu reviens. Excellent, je suis prêt. Tout le temps.
1: Puis il a été brassé un peu dans le premier match là, contre les Sables. Là, sa première présence sur la patinoire, je pense qu'il a mangé deux mises en échec. Puis c'est comme ça a fait « Oh, OK, les séries sont commencées, là, on est là. »
21: Les cloches sont sonnées.
1: Exact, ça part. Là. Alors, vraiment impressionné par ce trio-là jusqu'à maintenant contre les Sables. Lane Hudson, on en parle. C'est un joueur spécial. Martin Saint-Louis reconnaît aussi les qualités exceptionnelles de son défenseur. Allons l'écouter aujourd'hui.
11: C'est un perfectionniste. Puis habituellement, mais ces joueurs de haut niveau de même, c'est rare qu'ils sont pas. T'sais, ils vont avoir fait 20-25 excellents jeux, mais ils se rappellent des 2-3 qui ont manqué. T'sais, mais c'est ça, c'est ces joueurs-là qui sont à ce niveau-là. T'sais, sont exigeants envers eux autres.
21: Je trouve ça drôle d'entendre Martin Saint-Louis dire ça. Il dit c'est ça, ces joueurs-là, c'est eux autres.
1: Il parlait de lui pas mal.
21: Comment
1: aussi.
21: Je te dirais bien ça? Ouais. T'étais pareil, là. Puis tu l'es sûrement en tant qu'entraîneur. Tu sais, il prend 25 bonnes décisions, il y en a deux qui est pas content ou quoi que ce soit. Je suis certain que c'est à ça qu'il pense. Il l'a dit, tu peux pas sortir le joueur de ma personnalité,
1: ouais,
21: de
1: exact,
21: qui je
1: comme
21: suis.
1: Coach, ouais.
21: Je suis certain qu'il a pas changé puis qu'il s'incluait un peu dans cette réponse-là également.
1: Tu parlais d'Alex Newhook tantôt, Ben, pour le joueur qui t'impressionne le plus depuis le début des séries éliminatoires. Il a maintenant 5 buts, meilleur buteur chez le Canadien. Qu'est-ce qu'il a amélioré le plus, Alex Newhook, depuis que le Canadien l'a acquis en 2023? Voici la réponse de Martin Saint-Louis.
11: Il joue avec beaucoup plus d'intention. Tu sais, puis c'est un gars qui a beaucoup de patins. Mais des fois, c'est de ralentir. Tu sais, fait qu'il fait pas juste travailler fort. Tu sais, un gars qui patine vite, ah, il travaille fort. Mais des fois, c'est pas son tour à travailler. Des fois, il faut qu'il ralentisse pour rester en position qu'on a besoin qu'il reste, que ce soit défensivement, offensivement. Je dirais qu'il joue avec beaucoup plus d'intention, qu'il l'aide à être beaucoup plus faire partie de la game, puis des deux bords de la glace. Puis quand tu joues avec des intentions comme ça, habituellement, tu vas toucher à la rondelle plus. Quand tu touches à la rondelle plus, habituellement, ta confiance, elle monte. Quand ta confiance, elle monte, mais tu vas produire plus. Fait que je pense que c'est un effet domino qui part beaucoup avec les intentions qu'il y a sur la glace. Puis ça, moi, je pars tout. Accélérer, c'est une grosse chose qu'il faut que tu fasses sur la glace. Mais décélérer, c'est aussi important. Puis je sais pas c'est quand que ça arrive. Ça dépend qu'est-ce qui se passe sur la glace.
21: La POC te trouve. Ce qui arrive quand la POC te trouve, on repartira pas avec ça.
1: Non.
21: Hey, si j'avais dit, les gars, au début des séries éliminatoires, là, qu'avec 5 et 4 buts, Alex Newhook et Kirby Doc seraient les meilleurs buteurs de la formation, qu'est-ce que vous m'auriez répondu?
1: Je t'aurais dit que ça se peut pas. J'aurais dit que...
21: Parce que tu m'aurais dit, prends tes clics, tes claques, là. Sors du studio, là. Va respirer une heure ou deux.
0: Ben, c'est sûr que je t'aurais pas cru.
21: Non, c'est ça. Mais,
0: c'est évident.
21: Mais nous sommes là.
0: On est là.
21: À deux victoires de la finale de Conférence de l'Est. L'Association de l'Est.
0: Ouais.
21: Quand même, c'est incroyable.
1: Ah, pas juste ça, là. Toutes les acquisitions que le Canadien a fait dans les dernières années ont un impact en ce moment, là. Les Phil Dano, les Alex Carrier, l'Alex Texier aussi, qu'on n'a pas parlé depuis le début de l'émission, mais qui joue du très bon hockey. Zachary Bolduc, il a des très bonnes séries.
0: Dano Kirby joue Dark, du bon
1: Alex
0: hockey.
1: Newhook, Phil Dano.
21: Hey, Phil Dano, là. Il est absolument incroyable. C'est dur de critiquer, je veux dire.
0: Mais tu peux pas critiquer personne dans le match d'hier, là.
21: M'en dire comme toi.
0: Personne a critiqué hier, là. C'est quelqu'un qui a joué un mauvais match hier. On ne connaît pas.
21: Non.
0: Pas chez le Canadien, en tout cas.
21: Là, il y a un défi, par contre. Il faut rester focus, parce qu'il reste deux victoires à aller chercher dans cette série-là. T'sais, c'est pas 3-0, la série, c'est 2-1.
1: Ouais, puis même si le Canadien a dominé les deux derniers matchs, les séries, c'est une question de momentum aussi. Alors, Martin Saint-Louis l'a rappelé aujourd'hui, de se concentrer sur le moment présent.
12: Mais je pense que c'est de comprendre qu'à tous les jours, tu recommences. Que foutisse... dans le présent, tu sais, c'est la même chose, ces choses n'ont pas été aussi bien, mais tu sais, c'est d'apprendre de ça, puis focusser sur ta journée, puis rebâtir ça, puis quand ça va bien, mais c'est la même chose. Puis, je pense que c'est d'avoir une mentalité de vraiment un processus, pas se faire influencer par les émotions des journées d'avant, bonnes ou mauvaises.
21: Dans deux minutes, Jean-Sébastien Giguère va venir. Hey, on est-tu dans le champ? On a-tu raison? Le momentum d'une série, là. Est-ce que ça peut être déjà terminé après deux matchs comme ça? Ben lui, il a connu ça. Il va nous répondre.
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9: Les Ducks ont gagné, le Canadien aussi, tout est au beau fixe, puis lui, il doit être bien heureux. Jean-Sébastien Giguère est avec nous. Comment ça va, Jiggy?
10: Salut, Jiggy!
11: Ça va bien, les gars?
10: En pleine forme.
9: Écoute, comment tu veux pas que ça aille bien, mon Jiggy?
11: Écoute, je vous l'ai dit, moi, les Canadiens sont en train de me transformer en fan. Là. Pas sûr que ça... T'es un peu déstabilisé, là. Je sais pas quoi faire avec ça.
9: Ben écoute, on est là pour te conseiller, Jiggy. Tu sais, il y a juste nous autres, là, nous quatre qui en jase, là. Si jamais tu as besoin de consultation, on peut se parler hors d'onde, il n'y a pas de problème.
11: OK, c'est parfait. Mais tu sais, la réalité, c'est comme quand t'aimes le hockey, puis moi je suis un passionné de hockey, je suis tout petit que je regarde les matchs, que j'aime jouer, puis comme j'ai eu la chance d'avoir une carrière dans la Ligue nationale. Quand tu vois des bons matchs de hockey, une équipe qui semble avoir là, du succès, puis tu vois que tout le monde embarque, là, c'est vraiment contagieux, c'est le fun à regarder. Même si, comme en dedans de moi, j'ai jamais été un fan du Canadien, j'aime regarder les matchs parce qu'il y a tellement de choses qui sont plaisantes à regarder. Puis surtout, quand on chope en salle de bêche, là, moi je vais regarder le but en premier, je vais regarder les gardiens de but. T'sais, ils nous donnent tellement du beau hockey, c'est justement content pour un jeune comme ça.
9: Mais... je te pose la question, puis je sais qu'on a parlé, je pense qu'on pourrait faire un collage de toutes les chroniques qu'on a fait, puis on dirait qu'à chaque fois, on découvre un nouvel aspect de sa personnalité. Puis là, qu'on est en train de voir, finalement, comme la grosse partie de la personnalité assez fascinante de Jakub Dobesch. Écoute, toi, en tant que gardien de but, là, ça t'arrivait-tu de parler autant aux attaquants adverses, tu sais, à chaque fois qu'on en parle, on dirait qu'il y a comme tout le temps des sourires en coin qui, tu sais, hier, j'ai posé la question à Mike Matheson, j'ai l'impression que des fois, Dobesch cherchait un peu le trouble, il part à rire, il joue avec émotion, on le voit célébrer, hier, il était crampé dans une pause, quand la foule l'acclamait comme ça. Tu vois ça comme un gardien qui vit ses émotions aussi ouvertement, mettons?
11: Hey, c'est rafraîchissant, c'est le fun de voir ça, parce que souvent on voit des gardiens de but, là, sont vraiment renfermés dans leur petite bulle. Ils n'osent pas parler à personne, ils n'osent pas sourire, ils n'osent pas comme apprécier le moment. Puis tu travailles tellement fort pour te rendre là, pour jouer dans des matchs comme ça. C'est le fun de voir un jeune qui apprécie le moment aussi. Il n'y a pas juste les joueurs devant qui ont le droit d'avoir du plaisir. Le gardien de but aussi a le droit d'avoir du plaisir. Fait que pour moi, là, j'aime ça voir ça. Je pense que j'étais plus, moi, du type renfermé, tu sais, j'essayais. Il y a des fois, là, ça me tentait de parler aux joueurs adverses puis de dire des affaires puis essayer d'embarquer là-dedans. Mais, tu sais, à chaque fois que je faisais ça, on dirait que je perdais mon focus un peu puis là, je me faisais marquer des buts. Donc, tu sais, s'il est capable de le faire puis de garder sa concentration, j'ai pas de trouble avec ça. Tu sais, il faut quand même faire un petit peu attention. Là, moi, je suis Buffalo, là, je vais y parler après chaque arrêt. Je suis dans sa face, je le pousse un peu, j'essaie de le déranger, juste pour voir si éventuellement il va le perdre, sa concentration. Donc, tu sais, je veux faire attention, tu sais, je veux pas que mon gardien de but embarque trop dans les conneries après le sifflet, puis des choses comme ça. en même temps qu'un jeune monde de l'émotion. T'sais, c'est ça qu'on veut, c'est ça qu'on les gens là payent le gros prix pour aller voir les matchs.
9: Ouais.
11: Tu vois un gardien de but qui monte de l'émotion, c'est le fun à voir ça aussi quand même.
9: Comment t'as vu ça hier? Tu sais, on dirait que c'était un petit peu inégal. Puis là, je m'explique, puis j'ai pas le goût de taper sur la tête des arbitres, là, parce que c'est un beau match puis une belle victoire, mais Malenstein qui rentre dans Dobesh a même pas essayé de l'éviter. Je sais qu'à Montréal, on est un peu encore traumatisé par ce qui a pu arriver à Carey Price il y a quelques années, là, mais il s'est fait rentrer dedans de cette façon-là. C'est Bolduc qui l'a défendu. Mais de l'autre bord, aussitôt qu'on touchait à Alex Lyon, là, je veux dire, le but était refusé tout de suite. Je pense, moi, qu'il était bon encore. Et on a donné une pénalité justement à Bolduc qui
10: se fait pousser sur le gardien de but.
9: C'était comme un peu injustifié. Puis on dirait que les officiels ont protégé un gardien plus que l'autre. T'as vu ça comment, toi?
11: Ben, tu sais, j'ai pas aimé la mise en échec de Malenstein sur Dobesh. Je trouve que ça n'a pas vraiment sa place. Mais en même temps, quand un gardien de but fait le boulot, puis on est en arrière, on tire de l'arrière, tu sais, faut essayer de changer un petit peu de momentum, c'est une façon de le faire, puis il faut s'attendre à ça, tu sais. Je pense que Dobesh, c'est un gros bonhomme, il va être capable de subir des choses comme ça. Pour ce qui est des arbitres, les gars, tu sais, je sais, tu sais, si tu te mets de l'autre bord, c'est sûr que Buffalo, ils ont des situations où ils ont dit, mais là, ils ont fait ça aussi, puis ils ont pas été punis. Donc, c'est pas toujours évident dans les séries, il y a beaucoup d'émotions. Tu sais, est-ce que j'aimerais que les deux gardiens de but soient protégés également? Absolument. Mais c'est certain. Tu sais, la Ligue nationale ont des arbitres en chef qui suivent la série, tout le long de la série. Puis après chaque match, il y a des rencontres avec les deux gérants pour savoir là, qu'est-ce qu'on doit améliorer, qu'est-ce qui s'est passé, tout ça. Donc, il y a une histoire qui se passe pendant la série, puis c'est certain que le prochain match, là, le match numéro 4, on va prendre un petit peu plus d'attention à les joueurs qui vont frapper Dobesh, parce qu'on veut pas perdre un gardien de but comme ça. C'est, tu sais, comme on l'a vu dans le passé avec Carey Price, tu peux perdre une série, puis c'est pas plaisant de perdre une série comme ça.
9: Là, mettons là, que t'es l'entraîneur des gardiens de but ou t'es l'entraîneur-chef, on te met à la place de Lindy Ruff, là. Tu laisses Alex Lyon, tu me vois arriver, hein? Tu laisses Alex Lyon devant le filet ou tu y vas avec Kuko Pekalukonen?
11: Parce qu'on peut blâmer Lyon. T'sais, au final, là, je pense qu'il y a eu des chances de marquer hier là, contre lui. Là, c'était épouvantable.
9: Ben, à un moment donné, il a craqué.
11: Exactement.
9: C'est ça.
11: Moi, je peux pas le blâmer. Mais là, en même temps...
10: T'as besoin d'une étincelle en même
11: exactement,
10: temps.
11: Exactement, t'as besoin d'une étincelle. Puis là, moi, je serais curieux de savoir comment le comportement, le body language de Lukonen depuis qu'il s'est fait sortir de la première ronde. T'sais, si le jeune, ben il est pas jeune, 27 ans, si Lukonen il est...
10: Telle, en même
11: exactement,
10: temps.
11: T'as besoin d'une étincelle. Puis là, moi, je serais curieux de savoir comment le comportement, le body language de Lukonen depuis qu'il s'est fait sortir de la première ronde. T'sais, si le jeune... Ben, il est pas jeune, 27 ans. Si, Lukonen, c'est un gars qui, mettons, type à bouder parce que là, il joue plus.

0: Ça, tu vois qu'il a le feu dans les yeux, puis il attend juste une autre chance pour revenir. Mais là, c'est peut-être l'occasion de lui donner, même si c'est pas de la faute à Lyon. Donc, pour moi, là, tu sais, ça va dépendre à l'interne. Tu sais, c'est des choses qu'ils discutent, qu'ils voient avec l'entraîneur des gardiens de but. Mais, tu sais, une chose est sûre, du côté de Buffalo, on a besoin d'une réponse. Moi, j'ai été déçu hier, là, vraiment, de la façon qu'ils ont répondu après 5-2. Puis, tu sais, on a juste à revenir à Tampa Bay, là. Tu sais, comme c'est une équipe qui a beaucoup d'expérience. Puis, tu sais, c'est certain, là, moi, si c'était Tampa Bay hier qui perdait 5-2, puis là, il n'y a plus rien qui va, tu perds deux matchs en ligne. C'est certain qu'à la fin du match, il y aurait resté deux joueurs sur le banc. Il y aurait eu des batailles à plus finir, il y aurait eu du brasse camarade. Mais j'ai pas vraiment vu ça de Buffalo. J'ai pas vu de pushback, essayer de changer de momentum. Parce que là, c'est pas le temps de le faire, là, essayer de créer, tu sais, comme de créer de la confusion, des choses comme ça, des batailles. Le prochain match, tu dois jouer au hockey. Donc, moi, j'ai été déçu du côté de Buffalo. Il va falloir qu'il y ait un électrochoc qui se passe. C'est peut-être en changeant le gardien de but, mais je suis pas sûr que c'est ça la réponse.
1: Là, Jiggy, les Sabres viennent de manger deux solides tapes sur le museau. Puis là, quand la série est 1-1, tu peux te dire, OK, c'est beau, les gars, on revient. Hier, il n'y avait aucune réponse. T'sais, ils ont eu certaines bribes de momentum dans le match. C'est tout à fait normal, t'es en série, il n'y a pas de mauvaise équipe en série. Là, mais le Canadien était seul sur la glace pour une bonne partie du match. On a manqué des opportunités. Ce match-là aurait pu être hors de portée pour les Sabres de Buffalo bien plus tôt. Est-ce que c'est possible pour les Sabres de revenir dans une série comme ça? Là? Mentalement, là, est-ce que tu peux effacer ce qui est passé dans les deux derniers, te regrouper puis te mettre à gagner des matchs puis battre trois fois?
0: Absolument, c'est possible. Mais faut pas penser, tu sais, faut gagner trois matchs en ligne. Je pense qu'il faut y aller vraiment là, à une petite période de temps. Donc moi, là, si je suis de Buffalo, je mets toute mon énergie sur le premier 10 minutes du prochain match. Je m'assure de gagner ces 10 minutes-là, de sortir vraiment là avec toute l'énergie qu'on a, l'énergie du désespoir. Je m'assure qu'on sort après les 10 minutes, c'est soit c'est 0-0 ou on gagne 1-0, puis on a plus de lancers, on a plus de mises en échec que le Canadien, parce qu'on veut, un, taire la foule, parce que les boys, là, je vous le dis, les joueurs à Montréal, là, c'est pas évident. Si la foule est derrière l'équipe, là, puis comme on a vu hier, là, c'est extrêmement difficile d'aller créer du momentum. Donc, on doit faire ça en partant les 10 premières minutes, essayer de taire la foule, essayer d'enlever un petit peu d'énergie à l'équipe, aux Canadiens. Mais, tu sais, ça va prendre un petit peu plus de tout le monde. On doit, tu sais, non seulement marquer le premier but, mais suivre après ça, tu sais, continuer à travailler, parce que tu sais que les Canadiens, ils vont revenir. Donc, les 4 millions roulent présentement. Tout le monde se sent bien. Tout le monde a de l'énergie. Donc, tu peux pas te permettre de prendre même 30 secondes de repos, prendre une mauvaise punition. Tu dois vraiment, là, te focus le premier 10 minutes. Après ça, on se concentrera sur le reste.
1: Bien hâte de voir ça, Jiggy. On se reparle plus tard cette semaine. Merci d'avoir été là. Puis écoute, je sais que tu regardes cette série-là du coin de l'œil. En même temps, demain soir, on va continuer de regarder. Moi et FX, on a pris les Ducks pour sortir les Golden Knights. Maudit que ça nous ferait plaisir.
2: Ah ouais, mais ça.
0: Ah ouais, une belle finale, là, Ducks-Montréal, ça serait incroyable. Ça serait quelque chose qu'on aimerait voir, hein? On s'entend?
1: On va t'envoyer d'un bord puis de l'autre de la série. Anaheim, Montréal, ouais, tu vas être notre insider.
0: Alors, avouez-moi à Anaheim, ça serait parfait.
2: Ben ouais, c'est ça.
1: Salut mon Jiggy,
0: salut,
1: merci.
0: Jiggy. C'est beau les gars.
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5: Mathieu Chouinard est avec nous comme à tous les lundis. Comment ça va, Chouy?
6: Salut, Chouin.
7: Ça va super bien. Garde-moi ça, le beau mapper avec les tempes sur le bois. Franchement, là, c'est sexy au bout.
5: Écoute, mapper, je pensais pas que c'était possible qu'il nous impressionne de plus en plus. Mais là, écoute,
8: j'ai fait.
5: En fait, là, c'est ta coupe de cheveux, je pense, que Chouin parlait. Là.
6: Les tempes sur le bois.
8: Je suis un barbier au Minnesota, à Saint-Paul. Je pense qu'il a passé 2 heures là-dessus. Là, j'étais là, man, comme, fais juste comme rase. Si, mais c'était beau. Je suis content du résultat. Je me sens bien à propos de moi-même.
6: Ah, c'est ça qui est important, Mapper. C'est ça qui est important.
5: Tu te sens bien. Fait que là, ouais. de ce que je comprends, t'as dit, habituez-vous pas trop. Je m'en vais à Philadelphie, je reviens à la maison. Et là, te voilà à Saint-Paul, Minnesota, pour la série entre le Wild et l'Avalanche.
8: Une bonne série, ça, tu sais. Excuse-moi, je mange des bonbons quand même. Excusez.
5: Ouais, c'est ça. Tu viens de faire l'erreur, Ben Roger, qui a fait ça il y a couple de semaines aussi.
6: Ouais,
5: c'est,
6: ouais, fait ça, une
5: ça, ça veut dire qu'on est vraiment, on est vraiment dans le tailgate. On est assez en chum, hein. C'est, mais, on mange en ondes.
8: C'est toute une série. Puis quand on dit que ça part d'un bord ou de l'autre, là, selon tant. Comme là, le Canadien en a gagné 2 de suite. Là, et là on regarde ça. Ils ont torché. Les sorts vont s'en remettre. Puis là, de l'autre bord, ben. Le Wild vient d'en gagner une. Puis là, c'est oh, comment l'Avalanche va réagir. T'as deux équipes à 2-1, mais t'as deux équipes que le narratif est complètement différent des deux bords. Fait que c'est ça qui est beau des séries. Fait que, bref, je suis un émotif, excusez-moi. Ben by non, the way, parlant d'émotif, je viens de parler à notre chum Renaud.
5: Oui.
8: Qui vous salue, vous embrasse et qui remercie tout le monde. Du fond du cœur, c'est un homme transformé, notre beau Renaud. Puis. Ça me donne l'occasion de lui redire que je l'aime.
5: Ben, je sais pas si tu as vu la séquence hier au Centre Bell, oui. Mais je t'invite à aller voir ça. C'était tout un moment qu'on a vécu.
8: Ben dans... oui, Elisabeth qui la regarde comme si c'était la plus belle affaire au monde. J'ai texté Élie, j'ai dit là, tu vas te calmer. Tu as l'aube des limites. Là. J'ai dit, il n'y a jamais personne qui me regarde de même. C'est pas vrai que tu vas commencer à regarder Renaud de moi. Wow!
5: Attention à ce que tu dis, les voix des articles, le conflit à TVA Sport. Le torchon brûle entre Élie et Mapper.
8: Venez.
5: Tu comprends?
8: Shootez-les vos articles.
5: OK, les gars, on passe ça. Qu'est-ce qui vous impressionne le plus chez le Canadien dans cette série de deuxième tour contre les Sabres, Chouin?
7: La maturité de cette équipe-là. Franchement, là, tu sais, on parlait de jeunesse depuis le début de l'année. Comment cette équipe continue, tu sais, de progresser, puis on le voit physiquement et surtout mentalement, l'état des troupes, le langage corporel des joueurs. Tu sais, on voit la maturité qui est vraiment plus grande que le groupe de Buffalo en ce moment. Puis ça part, c'est sûr, ça part de l'entraîneur, du staff d'entraîneur, mais les joueurs, là, qui t'as repêché, qui est dans l'alignement, qui s'est joint à ce groupe-là, les acquisitions qu'on a faites au cours de la saison. Puis, tu sais, écoute, je trouve que cette équipe-là n'a pas l'air jeune. Je sais pas si vous voyez la même chose que moi, là, mais on voit un groupe vraiment mature. C'est ça qui m'impressionne, moi.
8: Ouais, ben écoute, t'as 100% raison. Puis, on parle souvent que le Canadien, c'est des bons garçons là, qui ont drafté. Là. Ben, tu vois que c'est des bons garçonnets. Puis, ça paraît. Maturité, oui, moi j'ai dit, c'est le fait qu'on dirait qu'il s'améliore à chaque match, surtout dans cette série-là. Puis, tu sais, je vais prendre Laval au bon, la maturité physique, là, sûr que du côté des Sables, là, tu te grattes le coco en ce moment, là, parce que tu dis comme, ils s'améliorent tout le temps, ils sont meilleurs, ils sont plus vite, on essaie de débrasser, puis on se fait shaker à sa nette un peu, c'est pas encore là. C'est 2-1, il n'y a pas de quoi virer fou. Le Canadien, oui, est dans le siège du conducteur, là, mais tu sais, Buffalo sont pas dans le trailer en arrière quand même. Là, fait que faut toute proportion garder. Le Canadien est quand même en contrôle, puis on doit se. Mais tu sais, Lindy Ruff, il le sait, là. Tu sais, dans ses commentaires, tu le sais, puis tu l'entends, qu'il se dit, là, boys, réveillez-vous, là. C'est une équipe de hockey, l'autre bord.
5: Ouais, mais d'ailleurs, Mapper, je te pose la question, puis après ça, Schwinn pourrait répondre, là. De quoi les Sabres devraient le plus s'inquiéter? Après 3 matchs?
8: Ben moi, c'est ça. C'est la domination physique. En séries éliminatoires, c'est encore plus important. Avant que cette série-là commence, là, on avait fait les calculs mathématiques savants, là, que les quatre premiers défenseurs, ça pesait 8000 livres, puis que ça allait frapper, puis que ça allait être tough. Puis, on dirait de quoi tu regardes tu regardes le jeu physique. Greenway, ça y a pas tenté. Ça, pour moi, c'est une erreur. Hier, ce que Jack Eye a fait, c'est pas correct, mais le point que je veux apporter, c'est que tu quittes 2 matchs en ayant été dominé non seulement au score, mais dominé physiquement, comme tu sais, je dirais pas humilié, là, parce que ça, c'est un peu exagéré, mais tu sais, Greenwood a pas bien paru, Carrick a pas bien paru, puis tu sais, on s'en laisse plus imposer. Fait que pour moi, c'est tu sais, l'équipe de gros garçons l'autre bord là, qui pèse une tonne. Ben, ça n'a pas paru, là.
5: Non, effectivement. Tu sais, puis que dire, tu parles du coup de Jack Eye, tu dis, je suis pas content, je suis pas d'accord avec ça nécessairement. Pas plus d'accord avec ce que Josh Norris a fait aussi sur Bolduc aussi.
8: Là, ça, c'est... Évidemment, la charge contre Dobesch, pour moi, ça, c'est.
5: Ça aussi.
8: Ça, pour moi, c'est une équipe. C'est un. Non, je ne saurais pas dire une équipe. Pour moi, ça, c'est un geste désespéré. Tu n'as plus de réponse, là. Fait que tu dis, ouais, j'ai une chance de rentrer dedans. M'a rentré dans son jackstrap, puis tu vois, puis c'est exactement ce qu'il a fait.
5: Ouais.
8: Fait que ça, pour moi, ça, c'est le genre de. Puis je suis un genre de t'entendre là-dessus. Moi, ça m'écœure.
5: La seule affaire, c'est que ça même pas, ça n'a rien fait.
8: Deux minutes. Il n'y a même pas moyen de coller un 5 pour reviser, tu sais, avoir le luxe de réviser. Non, non, 2 minutes. OK, ouais, parfait. Ça. Y en a-tu qui ont pris des notes, tu penses?
5: Ça y est, ouais, c'est ça. Il y a une couple d'affaires qui sont arrivées dans le match. On pourra peut-être en reparler de la gestion des arbitres hier, mais Schwinn, toi, de quoi, si tu fais partie de l'organisation des Sabres, qu'est-ce qui t'inquiète le plus?
7: Une couple d'affaires qui mène à se faire marquer des buts, donner des chances de marquer. Puis par là, ce que je veux dire, qu'est-ce qui mène à ça? On a parlé un peu, le manque de garder son sang-froid de l'autre côté, l'attitude, le langage corporel. On sent qu'on est débordé par les événements à quelques reprises. Puis ça se voit, ça se ressent très bien. Donc, il faut changer ça. Puis c'est pas facile à faire, mais ça se fait. C'est quelque chose que tu peux parler dans la chambre avec des meetings, puis montrer des choses, dire là, les gars, on se fait avoir de cette façon-là. Puis c'est nous qui doit changer. Donc, ce n'est pas toi, c'est moi. Et puis, un autre point, ça, c'est plus compliqué, mais ça se fait trouver des solutions pour ralentir le Canadien de Montréal. Ça, c'est moi, qu'est-ce qui m'inquiète de l'autre côté, c'est ça. T'sais, oui, on s'est marqué des buts. Pourquoi? Parce que on est rapide, on exécute rapidement en zone neutre, on est reparti super vite. Si on est en mesure d'éliminer ça. Donc, on change notre attitude, puis on élimine la vitesse du Canadien. Là, je serais moins inquiet pour les Sabres de Buffalo.
0: Il y a comme un manque d'engagement du côté des Sabres. Je pense que c'est sur le but de Bolduc où Tage Thompson, Alex Tuch se laisse aller dans le repli défensif. Je sais pas ce qui se passe. C'est comme si on réalise pas l'ampleur du moment ou on est intimidé devant l'ampleur du moment de jouer un match numéro 3 comme ça à Montréal. Je sais pas ce que vous en pensez, les gars, mais
7: ben,
0: j'ai l'impression qu'il y a vraiment un manque d'engagement là, de la part des Sabres.
7: Moi, je m'étais demandé, est-ce que la Coupe Stanley pour eux autres ou les séries s'étaient jouées avant? Donc, avec la remontée ce qu'ils ont fait là, dans le classement, avec finalement faire les séries après tant d'années, est-ce qu'on avait eu notre nanane là, puis là, on est rendu à l'autre côté, puis mentalement, on n'est pas encore capable de le faire parce qu'on n'était pas là. T'sais, puis ça se fait. Puis t'sais, d'avoir le déclic, le sentiment d'urgence des séries éliminatoires mentales, ben, peut-être qu'il va falloir que justement il participe aux séries, qu'il perde, qu'il goûte à la mer pour apprécier le sucré par la suite.
8: Ben, c'était exactement ça qui s'est passé à Philadelphie, Schwinn. je veux dire, on se le cachera pas. Puis même, tu sais, j'ai eu des discussions off the record, là. Je peux dire, on était, de se rendre en deuxième ronde pour les Flyers, là, c'était une réussite, là. Fait que, pas, tu sais, ils ont joué au hockey, là. Je suis pas en train de prendre une shot sur les Flyers. Pas en tout, au contraire. Mais tu sais, ton accomplissement, t'avais déjà dépassé les attentes. Fait que, tu sais, ton point est très bon. Ça se peut que du côté des Sabres aussi. En tout cas, tu sais, c'est encore 2-1, là. Fait que c'est pas une affaire, là, de dire demain, là, les Flyers, ça, ils gagnent, là. La game, elle vient de changer complètement.
5: Les Sabres, oui, mais t'as fait un super bon lien avec les Flyers. T'as dit les Flyers. Non, mais haïs-toi pas. On va s'en charger pour toi.
8: Ok, merci.
5: Non, mais c'est. Pour moi, c'est, oui, la série est 2-1, mais c'est dans le comment.
8: Ouais.
5: Là, tu manges. M'a dit, quand c'est toi qui le dis tout le temps, là, des tapes à la suce de même, là, t'en as eu deux comme ça, tu te dis, mais qu'est-ce qu'il va falloir qu'on fasse pour avoir des réponses à ces questions-là? Si le Canadien reste concentré, je vois pas cette équipe-là perdre 3 matchs dans la prochaine semaine contre les Sabres de Buffalo. Mais ça, on en jaserait un petit peu plus tard cette semaine. Je veux juste revenir hier, puis il y aurait tellement de réponses possibles, puis j'ai vraiment hâte d'avoir votre analyse. C'est notre question du jour. On a donné 4 choix, mais vous pouvez prendre n'importe qui dans l'alignement du Canadien. Quel joueur du Canadien qui passe sous le radar aujourd'hui, là, dont on parle pas assez dans cette victoire-là d'hier? Schwinn.
7: Ben, c'est le fun que tu donnes plein de candidats. Quand tu gagnes, là, tu donnes plein de candidats, puis là, tu dis, ouais, ben, on a le choix, puis il n'y aurait pas de mauvais choix, on dirait. Hein?
5: Ben, surtout hier, moi, là.
7: Ouais, ben, quand tu gagnes, tout le monde est beau, tout le monde est fin, là. Quand tu perds, là, c'est qui a été le pire dans l'équipe? Ben, j'en ai 10, tu sais. Là, qui a été le meilleur? Ben, j'en ai 10 aussi. J'ai beaucoup aimé, ben, je vais dire même dans l'ensemble de l'œuvre, là, de Carrier. Depuis le début des séries, celui qui est le deuxième préféré d'Antoine Roussel, qui a mentionné à TV.
5: C'était-tu bon, ça, d'Antoine?
7: C'était excellent. Puis là, Alex Carrier qui dit c'est qui le premier? Il les a tiré, fait ouais, OK, c'est un bon choix.
0: Je comprends.
8: Fair enough.
7: Mais pourquoi? Parce que la façon qu'il joue, vraiment, il a joué 24 minutes, il prend beaucoup de temps de glace, ça permet de rentrer aussi là, Dobson. Il prend le check tout le temps. Puis ça, c'est depuis le début, là. OK? Il fait son jeu. Il va se faire frapper. C'est pas le plus gros. Il se fait frapper solide. Ça relève toujours. Il y a toujours la réplique. Il est fier de tu sais, tu le vois, là. Il a une fierté, sa patinoire. Puis, c'est qu'est-ce qu'on vante depuis le début. Sa première touche est tout le temps excellente. Pour moi, là, c'est vraiment un pilier. C'est un gars qui a fait une grosse différence. Tu sais, même ça passe sur le but. De Bolduc, c'est une passe par la bande, tu peux dire, ouais, il l'a juste mis par la bande pour s'en débarrasser. Non, il voit qu'il y a deux gars, pourquoi, qui prennent de la vitesse. Les Canadiens, c'est ça. Dès qu'on récupère, on tente de même pas faire de passe de défenseur à défenseur. On veut aller vers le nord. Ben, c'est ça qu'il a fait de la bonne façon. Puis la rondelle est partie de l'autre côté. Donc, tu sais, il y a 4 tirs au filet. Il y a juste une mise en échec répertoriée, mais je suis sûr qu'il y en a plus que ça. Donc, pour moi, là, c'est vraiment un héros obscur.
0: Juste avant que tu donnes ta réponse, Mapper, juste vous mentionner, ça a été confirmé par la LNH. Beck Mannenstein et Arber Jacka, les deux ont été mis à l'amende pour les gestes d'hier soir. Alors, Mannenstein pour le contact avec Jakub Dobesch et Arber Jacka à toute fin, son coup à l'endroit de Sam Carrick. Alors, mise à l'amende pour les deux joueurs.
5: On a-tu le montant?
0: Le montant maximal que tu peux.
8: Ouais.
0: Voilà.
5: Faire un petit GoFundMe.
0: Ouais.
8: C'est-tu drôle, ça?
0: Ça change pas grand-chose dans leur vie, là, mais.
8: Ouais, je veux dire, c'est comme mon chum dit, les autres, ils vont continuer à manger du ballonné jusqu'à ça leur tente, pas parce qu'ils sont obligés.
5: Le ballonné revient souvent dans nos émissions, mais après.
8: La ballonné.
5: Excuse-moi, pardon. Ce serait temps qu'on y aille.
8: Pardonnez.
5: Qui est ton héros du match d'hier?
8: Ben moi, je suis allé avec Phil Dano. C'est un gars que on le voit là dans des missions. C'est toujours moins sexy, là, les missions défensives. Puis tu le vois là, en fait, il va prendre des face-off en zone défensive, même des fois, il va en prendre en zone offensive pour garder l'avance ou quoi que ce soit. On le voit, il y a des bonnes chances de marquer. T'sais. On le voit quand il y a des chances de qualité comme. C'est limite côté talent pur offensif. Là, c'est pas C'est pas Cole Caulfield, on s'entend, là, mais le travail qu'il fait, je trouve que souvent, c'est pas le genre de travail que tu fais, oh, Philippe, mais c'est très, très efficace, très utile. Un autre, tu sais, il est à quoi? Il est à 67% hier, ses face-offs. Fait que, tu sais, c'est important ce qu'il fait.
3: Hey, ça se peut pas. L'équipe au complet, 62%, les Sabres, 37%. Ouais. Ils gagnent pas de mise au jeu.
8: Fantable.
3: Ils gagnent pas de mise au jeu.
8: Ben, Phil Dano est un gros morceau là-dessus, tu sais. Fait que ça ajoute à mon point.
3: Il est très, très bon. J'ai hâte qu'il ressorte la pizza à la fin de la série. On reviendra là-dessus d'ailleurs, si vous voulez bien, messieurs. Pour l'instant, très courte pause. Là, Théo Minnesota, il y a plein de choses qui se passent à travers la Ligue nationale. On va prendre vos prédictions. Ça inclut le Canadien de Montréal.
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5: Avec Schwinn et Mapper, les gars, quel défenseur, le toutes équipes confondues, vous impressionne le plus depuis le début des séries éliminatoires? Schwinn.
2: Eh bien, il y en a plusieurs qui performent. J'ai pensé à Jackson Lacombe qui a connu un début de série incroyable là, dans la première ronde. Par la suite, mon choix s'est quand même arrêté sur Quinn Hughes.
3: Ah, il est incroyable.
2: Qui est sensationnel. Il joue en moyenne 28-29 minutes par match. Ça, c'est en temps régulier. C'est sans les prolongations. Ses statistiques assez impressionnantes, là. 13 points, 4 buts, 9 passes. Il avait quand même 7 buts cette année en saison. Là, présentement, il en a 4. Buts gagnants, il y en a 2. Il est partout sa patinoire. Lorsqu'on dit là, Bill Guérin, là, il a fait un gros move pour faire avancer son équipe. Oui, on voulait passer la première ronde, mais l'objectif, c'est vraiment d'aller plus loin, c'est de battre le Colorado puis de se rendre jusqu'au bout. Puis en allant chercher Quinn Hughes, là, ils ont vraiment été chercher quelqu'un qui fait vraiment la différence.
3: Ouais, écoute, moi, ça, quand je vois ces performances-là, ça me dit que Quinn Hughes va vouloir prolonger. Puis Mapper pourra nous en parler cette semaine. C'est un endroit formidable. Ouais. Pour le hockey, le Minnesota. C'est pas la première fois que tu y vas, là, mais c'est vraiment un endroit qui est très, très spécial. Puis Quinn Hughes a l'air de s'y plaire. Il marche sur les eaux en ce moment. Il est formidable.
4: Surtout à ce temps-ci de l'année, c'est vraiment beau. Puis c'est drôle qu'on parle de ça parce que ce matin, on a fait un genre de 15-20 minutes, un scrum avec Zuccarello. T'sais, c'était drôle parce qu'à un moment donné, il dit « Voyons, je suis en train de parler de ma retraite. » Il dit « J'ai pas fini, moi, là. » Mais t'sais, il disait... Il dit, ici, c'est chez nous. Il dit, on a un vestiaire incroyable. Il dit, mes enfants sont bien ici. Il dit, c'est vraiment une ville de hockey au-dessus de la moyenne. Fait que, tu sais, ça va un petit peu dans ce sens-là. Mais pour revenir à la question, c'est un excellent bon choix. J'ai hâte de le voir ce soir. Moi, je suis allé avec Lane Hudson pour la différence qu'il fait, pour le fait qu'à sa taille, il a pas peur. Puis défensivement, je le trouve excellent. Tu sais, Lane Hudson, il a la chance de pouvoir rattraper ses erreurs pas mal dans toutes circonstances. Tu sais, avec sa rapidité, avec son intelligence, le nombre de fois qu'il se fait battre ou quoi, il se revire d'abord puis il va le rechercher. Moi, c'est puis tu sais, peut-être que là, j'ai le syndrome là, d'avoir le nez collé dans la fenêtre, là, puis je vois, mais tu sais, j'en ai vu d'autres séries, là. J'ai vu Taylor Hall qui est excellent, mais pour vrai, ce que Lane Hudson fait, pour moi, ça a aucun bon sens à cet âge-là, à cette taille-là. Ça, c'est très, très impressionnant pour moi.
3: Ben écoute, il y a quelqu'un qui a dit hier, là, je vous dis ça, il était à Montréal, il a vu le match. Il dit, ce gars-là va gagner plusieurs trophées Norris dans sa carrière. Pas un, plusieurs. Ce gars-là s'appelle Elliot Friedman. Je pense qu'il connaît une chose ou deux à propos de la Ligue nationale de hockey.
4: Deux des Blue Dots?
3: Oui, effectivement.
0: Excellent podcast, ça, d'ailleurs.
3: D'ailleurs, les deux étaient là. Kyle était là aussi, Dirty Blue Dots.
0: Dirty Blue Dots?
3: On a pu voir le duo complet, ouais. Effectivement.
0: Très bon, ça.
3: Faillez aller les voir, dire... Dirty Do Dots?
0: Dirty Do Dots?
4: Mais, hey, voilà. Guys, I love your podcast, Dirty Do Dots.
3: Il aurait fallu que je prenne l'accent le plus canadien français qu'il n'y a pas. Hey, nice to meet you, Dirty Do Dots. Quelque chose comme ça. Ça aurait été assez comique. Mais non, je l'ai pas fait. Messieurs, les performances de Mitch Marner à Vegas durant les séries sont quand même assez époustouflantes prouvent que c'était pas lui le problème à Toronto. Et si vous avez peut-être une petite théorie sur c'est quoi le problème à Toronto, vous pouvez y aller. Mapper.
4: Vous savez, j'admire le talent d'Austin Matthews, mais pour moi, ce n'est pas un capitaine, c'est pas un leader, c'est pas un gars qui... Écoute, je repartirai pas. Puis je le répète, c'est tout un joueur d'hockey, un sniper exceptionnel, capitaine dans un marché comme Toronto. Tu sais, Mitch Marner a été sorti à coup de pied dans le derrière de Toronto. Puis, tu sais, souvent, même en série, il était critiqué pour sa production offensive. Puis tu regardais ses points, tu disais, ouais, faut du bon lieu, je suis cave à temps plein. Il me semble que c'est pas si pire que ça. Mais c'était l'équipe au complet qui s'effondrait. Je dis pas qu'il s'effondrait lui, là, mais c'était la dynamique changeait tellement à l'entour de cette équipe-là en séries éliminatoires que ça donnait ça. Puis là, ben après ça, ça a dégénéré, tu sais, des affaires de menaces. Puis hey, lui, il s'en va à Vegas, là. No state tax. Il joue avec une équipe comme Vegas. Il se fait pas achaler. Il est-tu bien, lui, là? Fait que quand Tortorella a dit, hey, c'est de la scrap, là, ces histoires-là de Mitch Marner qui s'éteint en séries éliminatoires. N'importe qui regarde un match de cette série-là, c'est toute une addition, là. Puis, ben, ça a pas coûté zéro, mais presque. Fait que c'est le début de la fin pour moi du noyau des Maple Leafs actuels.
3: On verra ce qui se passe d'ailleurs avec Austin Matthews, justement. Schwinn, c'est quoi ta théorie, ton analyse là-dessus?
2: Ben moi, je fais présentement la série Vegas-Anaheim. Mitch Marner, c'est de loin le meilleur sur la patinoire en ce moment. Même pas proche, tu sais, Jack Eichel, il est dans les points des meilleurs pointeurs là, de la Ligue en ce moment en série, là, mais il se fait éclipser par Mitch Marner. Là, on a eu le retour de William Karlsson. On l'a jumelé avec lui. Deux gars hyper intelligents. Ils se trouvent, ils se cherchent sur la patinoire. T'as Howden qui joue avec eux, qui complète la marque. Il est rendu, si je ne me trompe pas, à 5 buts. Là. Il est en feu. Mitch Marner, premier pointeur présentement des séries. Puis avant le match, là, on avait sorti un tableau justement à TVA Sports. 9 matchs de série avec Vegas, 50 avec les Leagues, 6 buts avec Vegas, 8 avec les Leafs. Moi, j'imagine le monde là, à Toronto là, qui sont assis, qui regardent les résultats le matin aux nouvelles, puis qui disent « je peux pas croire », puis ils se grattent, puis ils en font des boutons, tellement qu'ils voient un Mitch Marner qui détestait, puis tout d'un coup, il s'en va ailleurs, puis qui fait la pluie pour le beau temps.
4: Il y a un point par match depuis le début de sa carrière en série. 79 points en 80 matchs. Je veux dire, des un point par match en série, là, c'est...
2: Ben, as-tu vu ce que Tortorella a dit? T'sais, il parlait de la narrative sur Mitch Marner.
0: Il a dit c'est de la bullshit.
3: Non, il a dit c'est de la bullshit. Oui, vous voyez pas tout ce que ce gars-là a fait. Puis écoute,
0: moi, j'ai coaché contre lui aussi. Puis il y a un plan de match contre Mitch Marner aussi quand t'es l'équipe adverse.
3: Je sais pas si c'est les mêmes fans des Maple Leafs hier qui faisaient le party quand Tage Thompson a compté. Mais bon, le reste, c'est l'histoire. On pleurera pas pour personne ici aujourd'hui. Messieurs, prédiction pour le match de ce soir auquel Mapper va assister et nous servir des entrevues bien rendues, incroyables, et où est-ce qu'il y aura un beau suit. Mapper?
4: Assurément.
3: Ben, Wild ou Avalanche?
4: Mon petit doigt me dit que le Wild va gagner en soir. Le dernier match, l'équipe s'en va de même. Le dernier match à 5-1, d'après moi, a laissé des traces. Je dis pas que c'est terminé, mais j'ai comme l'impression que le Wild est sur une bonne petite séquence mentale, puis à soir, ils vont l'avoir.
3: Schwinn?
2: Ouais, moi aussi. Moi aussi, je pense que le Wild va gagner la série.
0: Ouais,
2: à la maison. J'ai encore l'Avalanche pour gagner. Moins que je me trompe, j'avais mis l'Avalanche en 6. Là.
4: Mais les
2: C'est ben non, il n'y a pas de S. Je suis un peu tanné de ça. Là. C'est, on va
4: ah ben what? Mais elle l'a pas faxé, je pense.
0: Ah non,
2: hein. Ah, bon, moment donné, là.
4: Là, tu as dit les folies, hein?
2: Ben, tu sais, il faut ramener les gens à l'ordre, là. Quand les erreurs se répètent semaine après semaine.
3: Tu fais bien chouette. On s'excuse puis on saillit.
2: Non, ben, comme tu disais, on fait ça pour toi. Mais écoute, le Wild ce soir qui continue avec le momentum. Puis surtout, en présence de Mapper, je pense qu'ils vont vouloir sortir et donner une bonne performance.
3: C'est surtout ça, c'est la présence de Mapper qui va tout changer. Messieurs, merci beaucoup encore une fois. Bonne soirée de hockey, puis on se reparle demain.
0: Salut les gars.
4: Bonne semaine, tout le monde.
2: Merci tout le monde, ciao.
3: Salut les boys.
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1: Comment ça va, mon tourneur?
2: Hello, Tony!
3: Très bien, vous autres, les boys!
1: Ouais. Ça va bien. Là, tu rentres comme une tonne de briques. Je sais pas si t'es trop proche de ton micro ou ce qui est arrivé là, mais réessaye donc 1-2, 1-2.
3: 1-2, 1-2.
1: OK, on est là. Là, c'est bon. Hey, fais-moi plus ce que tu m'as fait à matin, mon mot t'a dit.
3: C'est-à-dire?
1: Ben, me faire brailler de même. Moi, j'aime pas ça, cette affaire-là.
3: Ben, écoute, ça m'a beaucoup touché, le geste de Dezo, franchement. Là, il m'a pris par surprise, je m'attendais pas à ça. Je me conditionnais à l'idée de faire un quiz, puis de voir comment ça allait aller, puis me préparer à une déception de pas aller à Buffalo, mais je pense que Dezo avait déjà prévu un plan dans sa tête, puis il me l'a offert. Alors, ça l'honore, franchement, là, c'est un très beau geste de sa part.
1: Pour ceux qui n'ont pas vu le geste, je pense que ça vaut la peine. Dezo et Tony Marcotte devaient s'affronter dans un quiz dans 100% Max. Et avant que le quiz commence, qui devait déterminer lequel des deux allait s'asseoir dans le jet privé pour s'en aller à Buffalo pour le match numéro 5 avec Transpro Logistique, Dezo a dit « Attends une minute, moi je l'ai vécu l'année passée à Washington, je l'ai fait. Et là, j'ai le goût que mon chum Anthony Marcotte aille vivre ça. » Il lui a laissé sa place tout de go et déclaré forfait pour le quiz. Et tout en précisant qu'il t'aurait sacré une volée dans le quiz pareil. Ça, c'était très bien fait. Mais voilà. Donc, c'est Anthony Marcotte qui joindra à nos auditeurs ou auditrices gagnants-gagnantes pour le concours. Alors, ça a été un beau moment de radio. C'est sur nos médias sociaux si vous voulez aller voir ça. C'est un moment de grande sensibilité et d'amitié. Chose qu'on a vécu hier au nombre de tapes que tu m'as donné sur l'épaule gauche aussi, mon Tony.
3: Ouais, puis je t'ai fait part à quel point Lane Hudson avait déposé toute la coutellerie pour Cole Caulfield hier soir.
1: J'ai failli le dire tantôt quand on en parlait. Mon Anthony est là.
3: Hey Greg, il y avait la fourchette, le couteau, la cuillère, la petite napkin, l'assiette, la coupe de vin, tout était là. T'as juste à la mettre dans le goal, bon goal. C'est ça qu'il a fait.
1: Les expressions d'Anthony Marcotte. Tu fais deux matchs en série que je vois avec toi. Je pourrais déjà écrire un premier tome d'un livre, je pense. J'adore ça. Là, Anthony, il va falloir arrêter de négliger le Canadien, là.
3: Ben, tout à fait, tout à fait. Puis, Gilbert avait raison ce matin lorsqu'il disait, regardez, là, Buffalo sont gros, sont forts, sont bons. Peux-tu que le Canadien de Montréal soit juste meilleur que bien du monde pensait, puis qu'on assiste présentement à la naissance d'une prochaine équipe très dominante de la Ligue nationale? T'sais, c'est peut-être ça qu'on a sous la main actuellement, là. Laissons les matchs aller, laissons cette équipe-là... nous prouver sa valeur, parce que de match en match, avec ce qu'on a vu hier soir, franchement, là, c'est très impressionnant. Cette équipe-là est bourrée de talent, c'est le cas de le dire. Elle nous offre d'excellents spectacles. On carbure à l'émotion que nous apporte la foule, puis on n'a aucune espèce de complexe contre personne. Alors, pour l'instant, mis à part une première période ordinaire dans le match numéro 1, ça commence croche. Mais honnêtement, là, du côté du Canadien, là, ça fait presque 8 périodes consécutives là, qu'on domine les Sabres. Donc, du côté des Sabres de Buffalo, moi, si je suis Lindy Ruff aujourd'hui, je suis très inquiet de la manière que la série est en train de tourner. Parce que vraiment, le Canadien là, a les deux mains sur le volant avec une avance de 2-1 dans la série de prochain match demain soir.
1: Ouais, puis la façon dont cette avance-là de 2-1 s'est forgée, Anthony, je pense qu'il faut se pencher là-dessus également. Mais si on avait à chacune des séries éliminatoires, on dirait qu'on met un nom sur ces parcours-là. On a vécu le printemps à Lac, tout le monde se souvient de ça. Mais le printemps 2026 pourrait, c'est pas fini, puis je touche du bois, pourrait se nommer le printemps de Bèche.
3: Ben, présentement, il est en train d'écrire une histoire fantastique. Il est en pleine possession de ses moyens. C'est extraordinaire de le voir. On dirait réaliser en fin de match que là, la foule était vraiment en arrière de lui. C'est très, très spécial ce qui peut se produire à l'intérieur du Centre Bell quand la foule aime. Et là, ben, je pense que tout le monde est en train de tomber en amour avec Jakub Dobesch. C'est le cas de dire quelle vague à la fin pour Jakub Dobesch au moment où on a présenté l'arrêt stop envers lui. Puis Dobesch, le sourire grimpé jusqu'aux oreilles. Ça donne une très, très belle image. Puis présentement, il est en train de jouer dans la tête des Sabres de Buffalo. Plusieurs gros arrêts hier. Quand ils ont fait une poussée en début de troisième période, Dobesch était là pour tenir le fort. Il a été spectaculaire. Alors, on continue avec lui. Qu'est-ce qui nous dit qu'il ne nous amènera pas dès cette année à la terre promise? T'sais, présentement, là, on dirait qu'il surfe, là, qu'il est capable de marcher sur les eaux, Jakob Daubech, présentement. C'est bien impressionnant. Martin Saint-Louis, lui, le laisse faire ses affaires. Il s'en mêle pas trop, comme il le fait tout le temps avec ses gardiens. C'est peut-être la bonne approche à faire. Et Alex Newhook l'a beaucoup vanté, là, puis je tenais à vous faire entendre son commentaire hier soir.
2: Moi, ce que je vois de ses performances, comment il compétitionne, c'est ça qui m'impressionne. Chaque joueur, ils ont leurs différentes manières de se garder dans le match, de trouver ses façons qui les aident à évoluer, à jouer la game.
4: No, not surprising to me. I mean, I think since he's been here, he's been a gamer. And, you know, he's got that fire in him and he wants to be in the moment. He wants to be the guy. And, you know, we're very confident in him. Obviously, he's proven that throughout the year. But right now, to be coming up this big and this time of the year, it's huge and you need it to advance.
1: C'est vraiment intéressant comment on commence à connaître la personnalité de Jakob Daubech. Puis j'ai l'impression, tu sais, Tony, tu l'as vu de plus près dans son temps avec le Rocket de Laval, là. L'impression qu'on n'a même pas vu encore 50% de sa personnalité à ce gars-là.
3: Ouais, exact. C'est un petit peu un électron libre. C'est aussi un gars très drôle dans le vestiaire. Tout le monde semble l'apprécier. C'est une drôle de bébite, Jakob Daubech. Puis il se prend pas au sérieux. Puis quand le match commence, puis la rondelle est sur la glace, il aura pas jamais besoin de personne pour le protéger. Il va se protéger lui-même d'abord et avant tout. Bien sûr qu'il va prendre un coup de main de temps en temps, là, mais jamais de misère, lui, à se mêler là, de toutes sortes de mêlées devant le filet. Ça le dérange pas d'aucune façon. Puis, il peut être moqueur sur les bords. Là, quand les choses vont bien pour lui, il n'hésitera pas à le faire savoir à l'adversaire. On va tenter de le déranger. Mais il est complètement imperturbable présentement.
1: Ouais, j'ai posé la question comme ça à Mike Matheson hier dans le vestiaire. J'ai dit, j'ai l'impression que lui, il parle pas mal à l'adversaire. Toi, comme vétéran, il est juste parti à rire. Puis il dit, mais mettons qu'il joue avec émotion, puis on aime ça. C'est ce qu'il a répondu. Celui qui l'a défendu hier sur la glace, Anthony, c'est Zachary Bolduc. Il a marqué un but et il a défendu son gardien de but. Il a posé la question hier, ce qui le rendait plus fier entre les deux. Écoute, quelle série avec un S Zachary Bolduc connaît présentement?
3: Tout à fait. Puis effectivement, il a fait un mauvais parti à Beck Malenstein quand les deux sont tombés ensemble à la suite de la collision avec Daubech. Je veux dire une chose, il n'a pas eu la moindre chance, Malenstein. Bolduc s'est occupé de lui, puis il a fait un petit face wash sur la patinoire. Il s'est pas gêné pour le rudoyer. T'as raison, t'sais, dans le cas de Bolduc, il amène beaucoup aux Canadiens présentement. Il y a une touche offensive qui est indéniable. Il a marqué un superbe but hier. Mais son rôle d'agitateur qu'on ne lui connaissait pas dans le passé est en train de lui ajouter une corde à son arc. Très intéressante. Il dérange l'adversaire. Il le mange patate, lui arrête pas. On s'en prend à lui continuellement. Ça veut dire qu'il dérange l'adversaire. D'ailleurs, le geste de Josh Norris à ses dépens, le coup de poing au visage qu'il a reçu, aucune sanction de la part de la Ligue nationale, même pas une amende. Alors que dans le cas de Arber Jacky, on lui a servi une amende de près de 3 000 $ pour son coup de poing à Sam Carrick. Là, ça a tombé dans les dernières minutes. Mais rien pour Norris. Alors, c'est ça. Encore une fois, tu regardes le nom dans le dos, puis on décide de ta sanction. C'est comme ça que ça marche dans la Ligue nationale.
1: Ouais, c'est comme ça. Écoute, Martin Saint-Louis s'est prononcé sur Zachary Bolduc, puis Bolduc lui-même a parlé de rentrer sous la peau des sabres.
2: Moi, je pense que les séries t'amènent à un autre niveau. Le style de jeu de Zachary avec sa vitesse, sa physicalité, puis le fait qu'il joue à la même équipe à tous les games. Fait que là, mais tu sais, il y a l'histoire. Là, tu peux bâtir ça un petit peu, puis tu peux être fatigant pour l'adversaire de temps en temps. Puis il amène ça. C'est plus facile d'amener ça dans les éliminatoires qu'amener ça un mardi, un game 53. Là. C'est la situation, je pense, qui permet aux joueurs de monter de niveau à bien des affaires. Ça fait partie de la game, ça.
5: Ben, je sais pas si c'est quelque chose de précis. Je pense que ça vient comme le match se présente à toi. Je pense que c'est quelque chose que je peux amener, que je veux apporter pour le Canadien. Donc, Non, c'est sûr que des fois, tu essaies de jouer sur la ligne mais sans la dépasser. Mais non, c'est quelque chose que je prends beaucoup de fierté. Puis, comme j'ai dit, tu essaies de jouer sur la ligne mais sans dépasser. Mais pour répondre à ta question, il n'y a pas vraiment quelque chose une réponse précise.
1: Et écoute, s'il y a quelque chose qui a marqué, là, comment je peux dire, qui a transféré dans cette série-là et qui performe vraiment beaucoup dans tous les aspects du jeu, c'est l'avantage numérique.
3: Ouais, et là, présentement, du côté du jeu de puissance du Canadien, on a pris notre air d'aller, on a l'impression, dans ces trois premiers matchs contre les Sabres, aucune difficulté à s'installer en territoire offensif, beaucoup plus de mouvement que ce qu'on voyait dans la série précédente contre le Lightning. On donne un petit peu plus de temps et d'espace aux meilleurs éléments du Canadien pour exploiter leurs habiletés. Et à date, là, ça fonctionne. Caulfield a plus de place. Slavkovski a plus de place. Demidov menace constamment. Évidemment, Lane Hudson, qui est le cerveau de ce jeu de puissance du côté du Canadien. Martin Saint-Louis disait hier, ben, la seule différence que j'ai vue ce soir, c'est qu'on a marqué. Le match précédent, on a eu à peu près le même jeu de puissance, mais ça nous a amené du momentum. Juraj Slavkovski a parlé justement hier de l'avantage numérique qui fonctionne très, très bien présentement.
6: No, it was good. You know, I liked we played our power play. We had so many more chances to score already before, and you know, sometimes you get lucky and tip like this goes in, and maybe some bigger chances don't go in. But we take it. You know, it's another goal on the board for us, so that makes us lead more. So I take it.
1: D'ailleurs, Juraj Slavkovski qui a eu toute une réaction sur le banc suite à la pénalité à Zachary Bolduc. Là, je pense que ça a fait le tour de l'Internet maintenant, son expression faciale. Il est incroyable.
3: Ça devient un meme. Il va être utilisé des années à venir.
1: Aïe, aïe, aïe. Ça en est un autre qu'on n'a pas fini de voir sa personnalité. Juraj Slavkovski également. Écoute, c'est des bonnes nouvelles pour le Canadien de Montréal, Anthony, mais pour le Rocket de Laval, c'est malheureux, mais la saison qui a pris fin après 5 matchs.
3: Ouais, c'est une occasion ratée pour le Rocket, effectivement, éliminé à la limite de 5 parties contre les Marlies de Toronto. C'est un peu dommage parce que on avait de grandes aspirations cette année. Une équipe avec un bon mix de jeunes et de vétérans, mais malheureusement, on n'a pas été en mesure de franchir le deuxième tour éliminatoire de la Ligue américaine après avoir obtenu un laissez-passer au premier échelon là, à la suite d'un titre de division. Quand tu remportes ta division, évidemment, tu as de grandes attentes. Et finalement, on est arrivé à court du côté du Rocket. C'est un jour de bilan aujourd'hui là, du côté de Laval où une foule de joueurs se sont présentés devant les médias pour faire un petit bilan. Puis pour la plupart des vétérans que j'ai entendus, là, tu vois qu'il y a un goût amer en bouche parce que on a l'impression que tout le monde s'entend pour dire que ce club-là avait du potentiel, puis pour toutes sortes de raisons, on est arrivé un petit peu à court. Au mois d'avril, on avait senti une certaine baisse de régime, et rendu en série en se frottant une bonne équipe, malheureusement, il en manquait un petit peu du côté du Rocket.
1: C'était les disponibilités médias, d'ailleurs, aujourd'hui, de fin de saison du Rocket de Laval, puis on a répété, la priorité, c'est une Coupe Stanley, pas une Coupe Calder.
3: Ah ben ça va toujours être le cas, puis ça va l'être d'autant plus avec une équipe qui se sort d'une reconstruction. Ça, c'est un thème qui va... Et c'est pour ça que le Rocket, tu sais, devra prendre... Faire attention à ça. Tu sais, faut que tu t'organises pour que ton produit soit mis de l'avant du mieux qu'on peut, parce que là, vraiment, c'est le Canadien qui sera toujours la priorité. Qu'est-ce qu'on peut faire à Laval pour garder notre place au soleil qu'on s'était donné pendant que le Canadien n'était pas en série rendu au printemps? Le Rocket s'est retrouvé en position de force à ce moment-là. Là, ben là, c'est l'inverse. Le Canadien, en principe, va être un acteur en série pour des années. Le Rocket, comment qu'on est capable de rester là, dans le marché pour faire parler de nous autres? Ça va être un défi pour l'organisation.
1: Merci, mon Tony, de ton temps aujourd'hui. On te laisse te reposer. On te reprend d'un matin dans le club du matin de 5h54. Puis nous autres, ben, ça va être un plaisir de jaser à 3h30.
3: On va préparer le match numéro 4 demain matin.
1: Oh, on va mettre la table. Ça sent bien. Peut-être une autre petite victoire. On verra. Salut, mon chat.
7: Salut, Tony.
3: Salut, les boys.
1: J'ai dit peut-être une petite victoire, peut-être une grosse victoire.
7: Aussi, peut-être.
1: Il n'y a pas de mot défaite dans mes prédictions, par contre. Pas à maison, en tout cas. On en parlera demain. C'est des sujets pour demain. Il y a une équipe qui n'a pas dit son dernier mot. Ils sont allés chercher une grosse victoire hier. On en parle dans notre Focus LNH dans 2 minutes avant l'arrivée de notre chum, Patrick Friolet.
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4: Les Ducks d'Anaheim n'ont pas dit leur dernier mot.
5: Ouais.
4: Ont été arrachés le quatrième match de cette série-là avec Mason McTavish de retour dans l'alignement.
5: Ouais, c'était d'ailleurs l'attaquant le moins utilisé par les Ducks, mais quand même un temps de jeu de 11-25.
4: Et lui, ça marche pas avec Joel Quenneville.
5: Je pense qu'il ne fera pas partie de cette organisation-là pour commencer la prochaine saison.
4: Non.
5: Je ne pense pas. Ce qui est bon pour les Ducks dans ce match-là, Greg, c'est que l'avantage numérique a débloqué. 2-4, on a roulé pour 50% en avantage numérique. Grosse victoire, 23-21 les lancers en faveur des Ducks d'Anaheim. Les 4 meilleurs pointeurs des Ducks depuis le début des séries. Cutter Gauthier, gros match hier pour Cutter Gauthier. 10 points depuis le début des séries en 10 matchs. Leo Carson, même chose. Troy Terry, même chose. Et Jackson Lacombe aussi, 10 points en 10 matchs pour lui depuis le début des séries. Tantôt, je posais la question, mais en jeu de puck, quel défenseur vous impressionne le plus?
4: Ouais. Monsieur Lacombe est quand même pas pire.
5: Jackson Lacombe est un bon choix. Quinn Hughes en est un très bon aussi. Même chose pour Lane Hutson. Mais Jackson Lacombe connaît de très, très bonnes séries jusqu'à maintenant avec les Ducks d'Anaheim.
4: Ouais, puis il y en a un autre aussi. Il s'appelle Beckett Seneca, là.
5: Très bon. Mais hein.
4: Tu sais, ça avait tellement fait réagir quand il s'était fait repêcher au troisième rang par les Ducks. Et finalement, ben, qui peut critiquer ce choix-là?
5: Personne. Personne.
4: C'est très bien fait par l'organisation d'Anaheim.
5: Ouais, 4 buts en 10 matchs depuis le début des séries pour Beckett Seneca. Troisième au total durant ce repêchage-là. Je veux qu'on parle quand même d'un joueur des Golden Knights. Il s'appelle Mitch Marner. Il est le meilleur pointeur des séries jusqu'à maintenant. Et avant le match d'hier soir, disponibilité média avec John Tortorella, Tortorella a répondu à une question sur les performances de Mitch Marner depuis le début des séries, lui qui est en feu. À Toronto, Mitch Marner n'a jamais accumulé autant de points en un parcours éliminatoire. Tu me diras, c'est rare que les Maple Leafs se sont rendus en deuxième ronde, je te dirais, t'as raison, mais quand même, Mitch Marner impressionne énormément en ce moment. Et voici ce que Torts avait à dire sur les critiques envers Mitch Marner dans le passé en série.
6: You guys don't see the stuff he does. People here, people in Toronto, all the people that talk about this guy, they don't see any of the things that he brings to a game, even if he doesn't score a goal. I've known that coaching against him. So that narrative is a bunch of bullshit. And like I said last night, Mitch doesn't care. Mitch is a pro. He's a terrific player, one of the top players in this league, and he plays for us.
4: That's assez clair. Mais Thornton tout le temps était assez clair aussi.
5: Ah ouais, je suis d'accord. Mais de ramener ça au terme bullshit, là, pour ramener aux critiques à l'égard de Mitch Marner dans le passé à Toronto, c'est très bien dit de la part de l'entraîneur-chef. Lourde perte pour les Golden Knights. Mark Stone n'a pas joué le match d'hier pour Vegas, alors à surveiller l'état de santé de Mark Stone, qui est un élément très important à cette formation-là. 2-2, ça se transporte à Vegas. J'avais les Ducks en 6. On verra comment cette série-là va se dérouler, mais j'aimerais ça que les Ducks l'emportent. Je l'ai dit, là, ben regarde, je l'ai dit depuis 2 semaines en nombre, depuis qu'ils ont passé les Oilers Edmonton, parce qu'avant ça, mon cœur était avec Connor McDavid.
4: Ouais, c'est ça.
5: Mais j'espère que les Ducks vont passer les Golden
4: Knights. T'as pas mis ton coton ouaté, ton magnifique coton ouaté, les Ducks, que tu as reçu en cadeau. T'as décidé de mettre le chandail camouflage aujourd'hui.
5: Ouais, camouflage, parce que je trouve que ça fait allusion à Tage Thompson depuis le début de la série. On le voit pas pantoute. Et parce que hier, le Canadien va probablement chasser le lion du prochain match à l'extérieur.
4: Je m'en vais chasser le lion.
5: Je m'en vais chasser le lion.
4: Je n'ai pas peur.
5: Je n'ai pas peur.
4: Des sabres.
5: Des... Et de l'Indy Ruff. Mais ça pour dire que le prochain match entre les deux équipes est demain, tout comme celui du Canadien Ducks contre Golden Knights, qui est une très bonne série depuis le début. Alors, on va surveiller ça avec beaucoup d'attention.
4: Merci beaucoup, FX. Patrick Fiolet s'amène dans les prochains instants, mais d'abord, c'est l'incontournable, l'inimitable, le vrai. Sport Flash avec Ben Roger.
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8: Le Canadien qui s'est entraîné à midi aujourd'hui du côté du Centre Bell. Match numéro 4, demain soir, 19h, toujours du côté de Montréal. Le CH qui est en avance 2-1. Martin Saint-Louis s'est adressé aux médias après l'entraînement. Il a notamment vanté les mérites d'un certain Lane Hutson.
9: Un perfectionniste. Puis habituellement, mais ces joueurs de haut niveau de même, c'est rare qu'ils ne le sont pas. T'sais, ils m'ont fait 20-25 excellents jeux, mais ils se rappellent des 2-3 qui ont manqué. T'sais, mais c'est ça, c'est ces joueurs-là qui sont à ce niveau-là. T'sais, sont exigeants envers eux autres.
8: Par ailleurs, le Canadien a rappelé Owen Beck, Adam Engstrom, David Reinbacher et Florian Jacquet du Rocket de Laval à titre de réserviste pour les séries éliminatoires. Arber Jacquet et Beck Madenstein, eux, ont été mis à l'amende par la LNH. Jacquet pour son geste à l'endroit de Sam Carrick à la fin du match et Madenstein pour sa charge sur Jakub Dobesch. Un match ce soir seulement dans la LNH de Wild qui va tenter de créer l'égalité dans sa série contre l'Avalanche. Aucun changement prévu pour la formation du Minnesota. Ça débute à 20h. Et la victoire de Montréal qui dispute un match ultime contre le Frost à la place Bell. L'équipe gagnante affrontera la charge d'Ottawa en grande finale. Ce sera disputé sur le coup de 19h. Et à notre question du jour, FX. Changement prévu pour la formation du Minnesota. Ça débute à 20h. Et la victoire de Montréal qui dispute un match ultime contre le Frost à la place Bell. L'équipe gagnante affrontera la charge d'Ottawa en grande finale. Ce sera disputé sur le coup de 19h. Et à notre question du jour, FX.
5: Lequel de ces joueurs vous impressionne le plus chez le Canadien?

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0: 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Il avait son plus beau costard hier. Vous auriez dû voir
14: ça. Ah oui.
0: Patrick Friolet est avec nous. Comment ça va, mon chum?
14: Salut, Frio.
15: Ça va très bien. Salut, les boys. C'était mon plus beau costard. Oui, quand même. Quand même. Mais c'était un petit veston sport, là.
0: Il était tellement magnifique qu'il y a 2-3 personnes qui t'ont copié hier au Centre Bell, Pat.
15: Ouais, ben j'étais habillé presque pareil comme mon ami Luc Gélina. On aurait peut-être dû s'appeler. Mais on faisait un hommage à la soirée du hockey avec nos petits vestons bleu poudre.
14: C'était magnifique. C'est bon.
0: C'était ouais. Fumant. Écoute, les deux collègues de RDS avec les vestons presque pareils, c'était merveilleux, les boys.
15: Ça fait comme deux fois depuis le début, là, ouais, le premier match contre Tampa, on s'est dit, on va se mettre un veston sport, on est arrivé avec le même, puis là, même erreur, donc.
14: Ah, j'avais vu les images circuler lors du match contre Tampa, je me rappelle. J'ai vu ça circuler sur les réseaux sociaux, c'était très beau.
15: Ben, je dis une erreur, mais en même temps, c'est une belle erreur. Là, c'est drôle, c'est
0: ben
15: sympathique.
0: Oui, absolument. Voilà. Il y a des erreurs plus graves que ça, mon ami.
15: Mais avec ça, là, on a ramené le beau temps, tu vois.
0: Ah, ben écoute, je vous déclare incroyable. Les deux 100% responsables d'avoir ramené le beau temps à Montréal.
15: En plein ça,
0: et là,
15: voilà.
0: Le party pogné en plus, on aura l'occasion de s'en reparler en avant-match demain, là, mais s'il fallait que le Canadien aille chercher une autre victoire, une troisième de suite dans cette série-là, oh boy! Là, je sais pas comment le Québec peut encore virer plus hockey que ça, mais ça va arriver pareil, là.
15: Ben, parce que là, on sent vraiment que les Sabres ont perdu un peu leur repère, sont un peu frustrés, parce que quand on regarde le match d'hier, la première minute, c'était exactement ce que tu souhaites. T'sais, surtout, tu veux te remettre d'une dégelée qui a été encaissée à domicile dans le match numéro 2. Tu commences le match de cette façon-là, bang, avec un gros but, surtout de Tage Thompson, qu'on n'a presque pas vu depuis le début de la série. Puis là, tout à coup, bang, on l'échappe. Le Canadien... simplement avec sa maturité, avec sa façon de bien se comporter depuis le début des séries, a retrouvé rapidement son jeu défensif et a bâti son jeu tranquillement. C'est sûr que la punition de Josh Dome sur Cole Caulfield, ça fait basculer le match à 3-1. À 2-1 à ce moment-là, ça permet aux Canadiens de marquer. Puis là, tout à coup, le vent commence à tourner. Il y a eu quand même, faut le dire, des gros arrêts de Jakub Dobesch parce ouais. qu'à 4-2, à ce moment-là, les arrêts contre Alex Tuck et contre Zach Benson, ça a vraiment solidifié l'avance du Canadien.

0: parce que si à ce moment-là, là, on sentait qu'il y avait une petite période où le Canadien faisait un petit peu plus, pas dominer, mais les sabres poussaient un peu plus. Dobesch a été bon à ce moment-là pour justement ralentir ça, puis ça a permis à Dak d'aller marquer le cinquième but par la suite.
1: Ouais, tu sais bien de le mentionner parce que jeu de puissance en début de troisième période, les Sabres tirent de l'arrière par deux, mais sont encore dans le match, auraient pu marquer sur cette séquence-là. Dobesch perd son bâton, fait un excellent arrêt par la suite. Jakub Dobesch,
0: puis c'était peut-être, excuse-moi, mais c'était peut-être le meilleur avantage numérique qu'on a vu des Sabres depuis le début de la série. Puis Dobesch a fermé la porte.
1: Ouais, parce qu'on n'arrive pas à s'installer tant que ça en territoire offensif du côté des Sabres en avantage numérique. Le désavantage fait un excellent travail depuis le début des séries. Puis contrairement aux Canadiens, a réussi à s'installer en territoire offensif. Je pense que c'est dans le match de vendredi, le Canadien finit 0-5 en avantage numérique. Mais à chacune des chances qu'ils ont eues, ils ont été en mesure de s'installer en territoire offensif, bouger la rondelle très rapidement, obtenir des bonnes chances de marquer. Souvent, quand tu marques pas en avantage numérique, Pat, je pense que tu vas être d'accord avec moi là-dessus, si t'as réussi à créer un momentum, à t'installer en territoire offensif, à avoir de bonnes chances de marquer, souvent, ça te donne un momentum pour la suite des choses. Oui. Alors, pour le Canadien, c'est ça depuis le début de cette série-là. On réussit au moins à aller chercher un momentum en avantage numérique.
0: Oui, ben puis là, plus ça va, plus on progresse aussi parce que on a l'impression que autant du côté du Canadien que du Lightning, l'anticipation défensivement était tellement bonne dans la première ronde que on disait oui, mais les deux équipes marquent pas en avantage numérique. Oui, sauf que devant eux, il y avait vraiment des joueurs qui étaient très bons pour bloquer les lignes de passe, pour bloquer des tirs, pour gérer les retours de lancer. Donc, on limitait au maximum les occasions, puis on fermait l'espace autant que possible. Là, de l'espace, tout à coup, il y en a un petit peu plus. Puis là, tout à coup, l'exécution commence à revenir. Alors qu'on voyait Demidov rater souvent ses tirs. Là, hier, il est passé très proche à frapper la barre horizontale pour surprendre Lyon. Bref, c'est bon de voir Caulfield aussi qui retrouve tranquillement ses sensations, qui marque un gros but. J'ai aimé comment Caulfield, justement, s'est accroché parce que on le voit pas souvent rater des occasions comme ça. Un filet complètement ouvert. Ouais. Est-ce qu'il a peut-être été presque surpris par la qualité de la passe de Hudson? Mais finalement, on l'a vu lever les yeux vers le ciel quand il est revenu au banc. Mais malgré tout, a retroussé ses manches, a continué, a eu une autre grosse chance où il a raté sur un tir sur réception puis finalement est allé chercher son but. Donc, on voit que les touches commencent à redevenir de plus en plus positives dans le jeu du Canadien offensivement. Puis ça, c'est vraiment pas une bonne nouvelle pour les Sabres.
2: Ouais, il y en a un de qui il faut parler. D'ailleurs, c'est le meilleur buteur du Canadien. Je pense que si j'avais prédit ça, on m'aurait traité de fou. Et tu m'aurais traité de fou peut-être, Pat, également. C'est Alex Newhook qui est vraiment impressionnant et qui montre... Puis là, tu sais, je vais dire ça peut-être avec des petits guillemets, mais je pense que tout le monde va comprendre toute l'étendue de son expérience en série également.
0: Ben oui, parce que Alex Newhook a 25 ans. Sauf que il a quand même gagné la Coupe Stanley. C'est quand même le seul gars dans la formation actuelle du Canadien qui a gagné la Coupe Stanley. Oui, lui, c'était en 2022 avec l'Avalanche. L'année précédente, il y a quand même 6 joueurs du Canadien dans la formation actuelle qui ont fait la finale contre le Lightning sans toutefois la gagner. Donc, pour Newhook, il a quand même vu c'était quoi un long parcours. Puis, faut pas oublier aussi, son retour au jeu est arrivé. Il est revenu 2 matchs avant la date limite des transactions. Puis, on pensait qu'il allait revenir un peu plus tard. Puis finalement, dès qu'il est revenu, on a revu un élément qui avait manqué aux Canadiens. Puis il avait connu un excellent début de saison, Alex Newhook, il était à la mi-novembre, faisait partie des meilleurs attaqueurs chez le Canadien. Ça cliquait avec Kapanen et Demidov. Donc, c'est un peu comme si on avait récupéré un joueur comme ça à la date limite des transactions, qui a gagné une Coupe Stanley, qui a un excellent coup de patin, qui est capable de jouer offensivement, défensivement, en avantage numérique ou en désavantage numérique. Écoute, c'est quand même tout un boost. Puis là, non seulement il y a ça, mais il est capable de produire offensivement. Puis, tu sais, Martin Saint-Louis, je lui ai posé la question aujourd'hui, tu sais, qu'est-ce qui, au-delà des statistiques, là, oui, parce que c'est facile de parler en bien de Newhook, parce que là, ça clique pour lui présentement, mais au-delà de tout ça, c'est son leadership, mais c'est aussi sa ténacité. Puis il y a une qualité aussi, c'est que c'est une chose de patiner vite, mais il faut savoir gérer sa vitesse. Parce que c'est pas vrai qu'on patine toujours à 100 000 à l'heure. Il faut des fois ralentir parce que justement, le jeu te force à ralentir ou parce que tu dois attendre, tenter de trouver une opportunité, tenter d'ouvrir le jeu. Puis c'est là où Alex Newhook a développé encore plus son intelligence du jeu. Il me disait dans le vestiaire, écoute, j'ai tellement appris là-dessus avec Martin sur cet aspect-là en particulier. Ça fait de lui tellement un joueur plus complet. Puis ça lui permet d'avoir des occasions comme justement le but gagnant qui a marqué contre le Lightning dans le 7e match. Il a juste été se positionner au bon endroit derrière le filet. Il a eu un bon favorable, oui. mais c'est parce qu'il était pas juste en train de patiner puis de contourner le filet à pleine vitesse. Il a ralenti puis il a vu que l'opportunité était là puis il l'a saisi.
2: Ouais, écoute, il y en a un autre qui a impressionné, là. Et il s'appelle Lane Hudson.
0: Wow, ouais, vraiment.
2: Tu sais, c'est drôle comment, puis on est tous coupables de ça. À chaque étape, tu sais, l'an dernier, on se disait, il va-tu faire l'équipe? Il l'a fait, il a connu une saison recrue incroyable. Ça, je suis forcé d'admettre, Guy Calder. À cette année, on se disait, est-ce qu'il peut répéter le niveau qu'il a eu? Parce que la gang de la deuxième année. Et là, il y a eu une saison très, très bonne. Puis là, en série, il a encore pris un niveau. Puis c'était ça, on se disait ça, écoute, il va disparaître en série. Il a pas le gabarit pour jouer en série quand ça devient encore plus physique. Est-ce qu'il est capable de jouer défensivement? C'est époustouflant ce qu'on voit de sa part.
0: Ben, il fait tout ça, en fait. Donc, tu sais, les questions sur est-ce qu'il peut jouer défensivement, c'était déjà répondu pendant la saison. Pour ceux qui en doutaient encore, on le voit comment il fait en série. On voit comment il est constamment dans le rayon du joueur qui a la rondelle pour le déranger avec son bâton. Il n'a pas besoin d'être physique tant que ça. Il a juste besoin d'être là. Puis, il est toujours là parce qu'il anticipe toujours bien le jeu. Puis, ce qui fait la différence aussi pour Lane Hudson, puis on en a parlé aujourd'hui aussi, c'est sa résilience, sa volonté de toujours vouloir s'améliorer. Parce que rappelez-vous, le premier match à Buffalo, il a eu l'air fou là, sur la première séquence. Son patin accroche la bande, tombe, ouvre la porte à Benson qui met la table pour le but de Josh Doan. C'est un jeu. Mais Lane Hudson, après le match, a dit « Tout le monde était prêt à jouer, sauf moi ». Puis ça, pour moi, ça en dit beaucoup sur un joueur, à quel point il est dur envers lui-même. Puis on voit la même chose avec Juraj Slafkovský. Cette volonté-là d'être pas satisfait parce que tu veux en avoir plus. Puis Lane Hudson pourrait très bien dire, ben non, moi, mes affaires vont très bien. Et puis avec raison. Mais non, il est constamment en train de se remettre en question. Puis Martin Saint-Louis l'a dit aujourd'hui, il va faire 20 ou 25 bons jeux, mais il va sticker sur les deux ou trois qu'il a ratés. Puis ça fait en sorte qu'il va se préparer adéquatement, il va revoir certaines séquences, il va dire « Bon, qu'est-ce que j'aurais pu faire là? Est-ce que ça aurait pu être mieux? On va faire du vidéo, on va s'en parler, puis il va rebondir. » Puis là, ben par la suite, dans le deuxième et troisième match, il est juste dans une classe à part, encore une fois. Sa capacité de ralentir avant de faire son jeu avec la rondelle, comme il l'a fait sur les deux jeux où il a servi la rondelle à Caulfield, c'est admirable, là, vraiment. Son sang-froid sous pression, ou pour reprendre l'expression de Martin, la clarté dans le chaos.
1: Ouais, puis sa prise de décision aussi, Pat, là, sur la séquence où il lance la rondelle vers le filet, Slaf est là tout seul, mais faut qu'il voit l'action aussi pour pouvoir l'envoyer devant le filet à ce moment-là. Lane Hudson, moi, je suis pâté, là. Je suis jeune, mais j'ai jamais vu ça de mon vivant à Montréal, là.
0: Mais l'autre aspect aussi dans la première ronde, quand tout à coup on se dit, ah, attends, Lane Hudson décoche des tirs frappés, ça sort d'où, ça? C'est comme s'il y avait quelque chose de caché dans sa poche. Ah, attendez, je vous ai pas tout montré encore. Donc, c'est ça que j'aime, c'est de voir comment ce gars-là est tellement studieux et tellement passionné que il cherche toujours des failles, il cherche toujours à exploiter encore plus. Puis c'est incroyable. Ce qu'il est en train d'accomplir présentement, c'est déjà la cinquième saison la plus productive en une saison chez un défenseur du Canadien, si on compte la saison régulière plus les séries. Donc, tu sais, il y a toujours des records où on parle de Larry Robinson, Chris Chelios et Guy Lapointe. Là. Bon, mais il est juste derrière eux. C'est remarquable la saison qu'il est en train de connaître. Puis c'est juste le début dans son cas.
2: Quand tu vois les joueurs des Sabres, notamment ce matin, en jaser comme quoi, tu sais, oui, on va revenir fort dans le match numéro 4, puis c'est certain que c'est ce qu'ils vont dire, mais y crois-tu, toi, que cette équipe-là des Sabres de Buffalo, parce que oui, c'est sur papier, la série est 2-1, ouais. Mais en pratique, quand tu regardes la façon dont le Canadien s'est comporté, mettons, dans les 8 dernières périodes, là, tu te dis, est-ce que les Sabres de Buffalo sont vraiment capables de trouver autant de réponses à leurs questions puis de remporter 3 matchs dans cette série-là?
0: Ben, c'est ça le truc. C'est que quand on regarde, on en parlait dans la série contre Tampa aussi, on se disait, est-ce que vraiment Tampa va battre le Canadien plusieurs fois de façon consécutive? On avait l'impression que le Canadien était très solide. Puis là, ben, oui, c'est juste 2-1. Oui, il n'y a rien qui est impossible. Les Sabres peuvent aller gagner le deuxième match de demain. Puis là, ça va être 2-2. On revient à domicile. On peut prendre les devants puis mettre la pression sur le Canadien. Sauf que, globalement, est-ce qu'on pense réellement que les Sabres peuvent battre le Canadien 3 matchs sur 4? Moi, je me demande sérieusement si c'est faisable parce que la constance que le Canadien a démontrée depuis le début des séries, ils se sont mesurés au Lightning de Tampa Bay qui était beaucoup mieux, beaucoup plus expérimenté. Je pense que les Sabres ont frappé un mur vraiment dans le match d'hier parce que se sont rendus compte que, oups, il nous manque peut-être un peu plus d'expérience ou de maturité dans ce genre de situation-là. On voit Tage Thompson qui marque un gros but, mais qui retombe après ça un peu dans l'oubli, qui est plus effacé, qui est frustré. Il y a de la frustration énormément dans le camp des Sabres présentement. Est-ce que ça peut virer de bord? Mais là, ça prendrait vraiment des situations où le Canadien va tomber un petit peu plus dans l'indiscipline, va ouvrir la porte. Est-ce qu'on va aller chercher des gros buts, des revirements? C'est juste que le Canadien a été tellement constant dans les deux derniers matchs que la chaîne débarque à ce point-là, ce serait surprenant. C'est pas impossible, mais ce serait surprenant, à mon avis.
2: Écoute, effectivement, on n'est pas. Il y a toujours des surprises qui peuvent arriver en séries éliminatoires, mais je pense que de la façon que le Canadien est piloté en ce moment, avec Martin Saint-Louis qui est stratégique et qui, je veux dire, là, je sais qu'il y en a qui disent qu'on est peut-être trop optimiste.
0: Non, mais là, on oublie aussi un point important. Là. Devant le filet, on y va avec qui pour les Sabres demain? Parce que Kopecka Luukkonen, ça a très mal commencé pour lui dans les deux premiers matchs contre les Bruins. Là, Alex Lyon a été tout feu, tout flamme pendant une bonne séquence. A été très bon dans le premier match contre le Canadien. A fait quand même quelques arrêts dans les deux derniers matchs. Mais globalement, on a quand même encaissé 11 buts là, dans les deux derniers matchs. Donc, qu'est-ce qu'on fait? Est-ce qu'on fait confiance à celui qui nous a permis de battre les Bruins puis d'arriver au tour suivant? Est-ce qu'on envoie Pekka Luukkonen? Honnêtement, c'est une bonne question. Je sais pas ce que Lindy Ruff va décider. Je trouve que je me dis peut-être qu'on commence avec Lyon le match. Puis si jamais on voit que les choses dérapent encore, un but, deux buts du Canadien, ben là, on essaye de créer une étincelle. Est-ce que tout de suite, on confie le filet à Luukkonen? C'est quand même une décision importante pour tenter de changer les choses, changer la dynamique de côté. Parce que c'est dur de lancer complètement la pierre à Lyon. Il y a des buts où Lindy Ruff a surtout mis le doigt sur les infractions en zone offensive. Ça, c'est la pire chose pour un entraîneur là, de voir que les pénalités, on écope de pénalités comme ça en zone offensive pour les joueurs, puis on ouvre la porte à aller chercher ce momentum-là dont tu parlais. C'est pas facile à gérer pour Lindy Ruff, j'ai l'impression.
2: Ouais, effectivement. Mais ça, tu sais quoi, c'est parfait parce que tu seras avec nous demain. En avant-match, on aurait des réponses à ces questions-là. Puis on pourra peut-être savoir si c'est un bon ou un mauvais choix. Pat, merci beaucoup encore une fois. Toujours un plaisir de jaser et de te voir au match également. Puis on se reparle demain.
1: Salut, Frio.
0: Plaisir partagé. À demain, les gars.
2: Salut, mon chum. À bientôt. Bye. Au retour, c'est les trois extras qui ont retenu notre attention. Et il y a quelqu'un en fin de semaine sur la planète sportive qui m'a fait penser à Ben Roger. Alors que cette personne-là regardait un match de hockey. C'est qui? On vous présente ça dans deux minutes. N'oubliez pas, notre concours pourrait faire un autre finaliste.
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2: Les trois extras, c'est ce qui a retenu notre attention dans les dernières 24 heures sur la planète sportive.
20: Oui.
2: Et dont on n'a pas eu le temps de jaser dans le show parce qu'il y a du stock.
20: Il y a du stock.
2: Ça n'a pas de sens comment il y a du stock dans ce show-là. Tu veux parler de la victoire de Montréal?
20: Ouais, ben qui... je m'étais préparé, les gars, moi, à mettre la table pour le match de ce soir. Match ultime, match numéro 5, la victoire contre le Frost du Minnesota à la place Belle.
21: La victoire qui, encore une fois, a décidé et a choisi son adversaire.
20: Ouais.
21: Tableau, ça.
20: Mais menait la série 2 à 1. On a perdu le dernier match numéro 4.
21: Tableau de bord.
20: Mais là, les gars, nouvelle de dernière heure, là, dernière minute, devrais-je dire, là, selon David Pagnotta, le match de ce soir entre le Frost et la victoire va être reporté. Il y a trop de joueuses qui sont aux prises avec un virus en ce moment. Alors, j'haïs ça, dis-le, mon
21: que,
20: virus.
21: C'est que tu as déjà appelé le flux. Sur saison.
2: Ouais, il y a le flux.
20: Alors voilà. Mais c'est la première fois que je vois ça, un match numéro 5 comme ça, un match ultime ou un match d'une série qui est reporté à cause qu'il y a trop de personnes qui sont malades. Alors, match reporté entre la
2: victoire. La PWHL qui l'a reporté, qui a fait le rapport que c'est reporté. Et notre chum Sébastien Goulet de TVA Sport également, donc je pense qu'on peut...
21: On peut confirmer.
2: Confirmer tout cela, effectivement.
20: Alors on confirme, mais on va reparler de toute façon de ce match ultime pour la victoire. Ça s'est mal déroulé dans les dernières années quand on a choisi notre adversaire, Ben, tu le mentionnes, mais c'est vrai, la victoire n'a pas atteint la finale encore de la LPHF et souvent on a choisi l'adversaire et on a été éliminé dès le premier tour. Alors là, match numéro 5 ultime qui va être reporté, on aura plus de détails pour vous.
2: Si toutefois le Frost l'emporte dans ce match numéro 5, je pense que c'est une reprise de la finale l'année passée.
20: Oui, entre la Charge d'Ottawa qui avait éliminé la victoire de... qui avait éliminé la victoire en demi-finale.
2: Exactement. Donc ça serait...
20: Et la victoire avait choisi la Charge comme adversaire. Voilà.
2: Tabarouette.
21: Hein? Ça...
2: Non, ça c'est un règlement...
21: Ça fait trois années consécutives, hein?
2: J'aime beaucoup le succès de la LPHF jusqu'à maintenant. Et j'ai hâte de voir cette expansion qui continue. On en parlait vendredi. C'est-tu vendredi ou samedi? Je commence à perdre les jours un peu. On en parlait ensemble que ça connaît un vif succès. Déjà, il y a plus de 5000 billets de saison vendus pour Détroit. C'était un vif succès. Mais ce règlement-là, on peut le changer. Ben,
21: ouais.
2: Quelqu'un m'a fait penser à toi en fin de semaine.
21: Ah oui?
2: Et c'était la fête des mères hier. Fait que c'est moi, on a souhaité bonne fête des mamans à toutes les mamans qui nous écoutent.
21: Ouais,
2: et
21: je
2: on espère que
21: maman à Granby, moi.
2: Ben oui, tu l'as fait. Je vais aller déjeuner avec la mienne cette semaine. On a mis une vidéo de la mère de Porter Martone qui regarde son fils jouer en séries éliminatoires. Ça dure une quarantaine de secondes. Je vous laisse écouter ça.
1: OK, Porter. Porter Joseph. Ah! Porter Joseph! Oh! Fudge sticks. Oh, shush. Let's go. I don't have time for that stuff. That's brutal. Skate your little buns out. Shut your mouth. Stop it. Grow up. I'm just gonna snap. Is the air conditioning on? I am so hot right now. Sugar honey iced tea. No. No. Yes. Oh, my Lanta. Oh! Rip it. Oh, nuts. Oh, he has no helmet on. Lord, love a duck! Okay.
21: That's right. Hey, c'est bon. C'est moi qui râle dans la vie, hein?
2: Non. Bon, là, on sait que c'est sûr qu'elle était consciente qu'elle avait une caméra devant elle. Ça, c'est la première des choses. Elle s'auto-censurait. Mais quand j'ai entendu ses râlements, Ben, de regarder un match, je me suis dit, ça doit être comme ça que mon Ben regarde ça, lui.
21: Tranquille à la maison. Là, t'essaies d'avoir un circuit, toi, là, hein? Je sais pas pourquoi les gens essaient de nous joindre au téléphone en ce moment. Il y a pas de concours.
2: Oui, il y a un concours.
21: Il y a un concours, mais par texto.
2: Faut pas appeler.
21: C'est par texto. Là, FX, c'est là. Là, on va dire une affaire. On est justement là dans le ce qu'on appelle. Parce que là, j'ai un petit jeu pour vous là.
2: Oui.
21: Et là, FX doit tenter de joindre la personne qui a été. Non, ça fonctionne pas.
2: S'il vous plaît, arrêtez d'appeler.
21: Là, arrêtez d'appeler. Ça sert à rien. C'est pas au téléphone.
20: Non, mais savez-vous ce qu'on va faire, les gars? On va finir les extras là. Puis on va appeler la personne durant la pause. On fera le concours au retour, je pense. Parce qu'honnêtement, là, les lignes débordent. Là. C'est par texto que ça se passe. Vous textez Alexandre Carrier au 514-790-0919.
21: On va repousser ça. T'as bien raison. T'as bien raison, mon chum. T'sais,
2: non, on est direct dans la mécanique. Là.
21: On est-tu juste trois dans le show-là?
2: Je pense qu'on voulait être mécanicien.
21: On prenait une place où il serait 12 faire ce show-là. Nous autres, on est trois.
2: On serait encore plus mécanicien que ça. OK, Ben.
21: OK, j'ai un jeu pour vous autres.
2: Vas-y,
21: j'ai un petit jeu, les gars. OK? Pis sérieusement, j'invite les gens par messagerie texte également à essayer de trouver le lien. OK? J'ai collé trois extraits. Une publicité, une chanson et un point de presse.
20: OK.
21: Et je veux que vous me disiez, à la fin, ça dure une minute, c'est quoi qui relie ces trois extraits-là.
20: OK.
21: OK?
20: J'aime ça.
21: Par messagerie texte, je veux également que vous puissiez jouer avec nous autres. 514-790-0919. C'est parti.
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0: like to welcome the winner of the 2026 Truist Championship, Chris Rayton. Chris, only 15th start on tour and got win number one already. Can you talk us through how you're feeling after getting the win?
1: Absolutely over the moon. Happened way sooner than I would have imagined. And absolutely thrilled. Awesome experience. And very, very grateful.
2: Bon. Quel est le lien entre ces trois extraits?
3: Le gagnant du championnat Truist en fin de semaine vient de la Côte-Nord, puis le band qui t'a fait jouer aussi.
2: C'est un bel essai.
3: J'espère que c'est un bel essai parce que mais ce sera mon seul essai. Pense-tu vraiment
2: Christopher Rayton vient de la Côte-Nord?
3: J'avais pas entendu son nom.
2: OK. Toi, FX, est-ce qu'il y en a sur la messagerie texte qui ont fait le lien?
3: Là, je te dirais que la messagerie texte...
2: Ah, elle est barrée aux douanes avec le concours.
3: Pas mal buggé, ouais.
2: OK.
4: Hey, j'ai aucune idée.
2: OK, OK. Alors, le premier extrait, c'est une pub.
4: Ouais.
2: Mettant en vedette la Côte-Nord.
4: Ouais.
2: Et c'est un gars, un comédien, qui nous fait à croire que c'est la Norvège. Lui, il est là, la Norvège, c'est beau, la Norvège. Et là, tu te rends compte, à la fin, qu'il est ça, la Côte-Nord.
3: Il y en a plusieurs qui l'ont, dont Anthony Langlois.
2: OK? Le deuxième extrait, c'est « Haha, Take On Me », le groupe norvégien le plus populaire de tous les temps. Et le troisième extrait, c'est en point de presse, après sa première victoire sur le PGA Tour hier, Christopher Rayton, un Norvégien.
4: Ah! Oh.
3: Ben, si wow. T'existais pas, je t'inventerais.
2: Deux années d'exemption sur le PGA Tour. Cette victoire-là hier pour le Norvégien. Alors voilà, le lien était la ça. Norvège.
4: La Norvège.
3: Merci, mon Ben.
4: Hey, je pense que j'ai réfléchi trop. J'ai trop réfléchi.
3: Il y en a vraiment beaucoup qui l'ont.
2: Pour vrai?
3: Bravo. Bon, ce qu'on fait au retour, là, à part le concours?
4: Il y a un match ce soir dans la LNH.
3: OK.
4: Le Wild du Minnesota contre l'Avalanche du Colorado.
3: On revient, ça pas là.
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3: La bonne nouvelle pour le Wild du Minnesota, c'est que notre jeune gardien est revenu dans ses bonnes habitudes.
4: Ouais.
3: Mais il va avoir un absent de taille pour le match de ce soir aussi.
4: Ouais, Erickson Ek encore absent du côté du Wild du Minnesota. Même chose pour le défenseur Jonas Brodin. Et grosse nouvelle quand même, Greg. Du côté de l'Avalanche, on fait confiance à Mackenzie Blackwood pour le match de ce soir. On a vu Wedgwood depuis le début des séries éliminatoires. Première défaite pour l'Avalanche lors du dernier match en série. Et durant la rencontre, on avait changé de gardien de but. Et on va maintenir cette décision pour le match numéro 4. Quand même surpris. Je sais qu'on a, on pouvait se poser la question quand même qui serait devant le filet. Les deux ont été très bons cette année pour l'Avalanche. Mais on fait confiance à Mackenzie Blackwood. Lors de la dernière rencontre, victoire de 5 à 1 du Wild du Minnesota. Domination complète, notamment de Quinn Hughes, qui a été sensationnel pour le Wild. Alors, gros match au Minnesota. Est-ce qu'on pourra créer l'égalité dans cette série-là? Ramener ça 2-2 au Colorado pour le prochain match à voir. L'Avalanche nous a pas habitués à, après une défaite, à en perdre une autre. Là, cette année, ça a
3: combien
4: été sensationnel.
3: De matchs l'Avalanche a-t-elle perdu depuis le début des séries?
4: Ben, un seul match.
3: Et voilà.
4: Et cette saison, pas beaucoup de défaites non plus. Là. Meilleure formation de toute la ligue.
2: Ouais, ben là, je peux te poser le même genre de question. Combien de matchs ont perdu à Caroline depuis le début des séries?
3: Zéro.
2: OK.
3: C'est à quoi on pourrait répondre? Mais... Non. Ils ont rien perdu.
4: Ouais.
3: Mais
4: la Caroline, c'est difficile à dire. Je sais pas si c'est tant une bonne équipe ou si le niveau de compétition.
2: Ils ont balayé les deux premières séries.
4: Ouais.
2: Je pense que
3: t'es tôt,
2: ça doit être une pas pire équipe, pareil.
4: C'est une pas pire équipe, mais c'est une équipe qui a fait exactement la même chose l'an passé avec deux premières rondes complètement où on a dominé l'adversaire Ben, puis on s'est incliné par la suite en cinq contre les Panthers.
2: C'est le passé, puis tu joues, là.
4: Non, je comprends. Mais Frédéric
2: Anderson, la Caroline me fait pas mal plus peur que les Sabres en ce moment, là.
4: Est-ce que la Caroline te fait plus peur que le Lightning te faisait peur en première ronde?
2: Non.
4: Bon.
2: OK.
4: Non, mais...
2: Tu viens de me faire ma traite.
4: Non, j'ai pas enlevé du crédit à ce que la Caroline a fait depuis le début des séries. C'est
2: balayé.
4: Impressionnant. Je veux dire, l'équipe est 8-0, Ben. C'est clair. Là. Depuis le nouveau la nouvelle formule des séries éliminatoires 4-7, c'était la première fois que ça arrivait qu'une équipe gagne ses 8 premiers matchs.
2: Alors, je pense qu'il faut quand même. Je le sais qu'on les, tout le monde les hait là, moi aussi. On est tous dans le même train là par rapport à.
3: Non,
2: notre...
3: je les hais pas. Je les haïs. C'est différent.
2: Tu sais, on les trouve inodores et colores, sans saveur, pis on veut surtout pas que cette équipe-là se rende en finale de la coupe. Mais il faut quand même leur donner. Là. Ils ont balayé les deux premières séries. Là. Ils n'ont pas perdu une.
4: Mais
2: faut,
4: le Canadien.
2: Faut moins respecter.
4: Ouais. Non, je suis d'accord. Je veux pas m'embarquer tout de suite en troisième ronde, mais le Canadien, ils ont quand même battu deux fois en fin de saison.
2: Non, je
4: les Hurricanes
2: sais,
4: à Caroline.
2: Je
4: c'est
2: sais.
4: Un style de jeu que le Canadien réagit
2: absolument.
4: Très bien.
2: Ah, écoute!
4: Ils sont bien dirigés. Rob Brind'Amour est très bon. Mais...
3: Deux experts, dont Mapper qui est sur place, ont pris le Wild pour l'emporter. Ouais. Si on va faire un petit tour chez nos amis de bet99.net, le Wild est négligé à 2.20 contre 1.71 pour l'Avalanche. Favorisé de même sur la route. C'est-à-dire qu'on pense qu'il va...
4: Je prédis une victoire de l'Avalanche ce soir. Ben, c'est marqué beaucoup de buts dans cette série-là depuis le début. Alors, on verra, là. Mais je pense que l'Avalanche va gagner ce soir.
3: Quelque chose de special, Minnesota. Je vais avec une victoire du Wild.
4: Non, ouais.
3: On s'en reparlera tantôt dans notre playbook. Pour l'instant, c'est le temps d'accueillir notre chum Jean-Sébastien Giguère, Jiggy, qui s'amène. On va parler des gardiens de but dans cette série-là, mais aussi un petit mot sur ses docks.
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3: Les Ducks ont gagné, le Canadien aussi, tout est au beau fixe, puis lui il doit être bien heureux. Jean-Sébastien Giguère est avec nous. Comment ça va, Jiggy?
4: Salut, Jiggy!
27: Ça va bien, les gars?
4: En pleine forme.
3: Écoute, comment tu veux pas que ça aille bien, mon Jiggy?
27: Écoute, je vous l'ai dit, moi, les Canadiens sont en train de me transformer en fan. Là. Pas sûr que ça... C'est un peu déstabilisé, là. Je sais pas quoi faire avec ça.
3: Ben écoute, on est là pour te conseiller, Jiggy. Tu sais, il y a juste nous autres, là, nous quatre, qui en jase, là. Si jamais tu as besoin de consultation, on peut se parler hors d'onde, il n'y a pas de problème.
27: OK, c'est parfait. Mais tu sais, la réalité, c'est comme... Quand t'aimes le hockey, puis tu sais, moi j'suis un passionné de hockey, je suis tout petit que je regarde les matchs, que j'aime jouer, puis tu sais, comme j'ai eu la chance d'avoir une carrière dans la Ligue nationale, quand tu vois des bons matchs de hockey, une équipe qui semble avoir là, du succès, puis tu vois que tout le monde embarque, là, c'est vraiment contagieux, c'est le fun à regarder. Même si, tu sais, comme en dedans de moi, j'ai jamais été un fan du Canadien. Tu sais, j'aime regarder les matchs parce que il y a tellement de choses qui sont plaisantes à regarder. Puis surtout quand on chope en salle de bêche, là, moi, je vais regarder le but en premier, je vais regarder les gardiens de but. Tu sais, ils nous donnent tellement du beau hockey. C'est justement content pour un jeune comme ça.
3: Mais je te pose la question, puis je sais qu'on a parlé. Je pense qu'on pourrait faire un collage de toutes les chroniques qu'on a fait, puis on dirait qu'à chaque fois on découvre un nouvel aspect de sa personnalité. Puis là qu'on est en train de voir finalement comme la grosse partie de la personnalité assez fascinante de Jakub Dobesch. Écoute, toi en tant que gardien de but là, ça t'arrivait-tu de parler autant aux aux attaquants adverses. Tu sais, à chaque fois qu'on en parle, on dirait qu'il y a comme tout le temps des sourires en coin qui, tu sais, hier, j'ai posé la question à Mike Matheson. J'ai l'impression que des fois, Dobesh cherchait un peu le trouble, puis il part à raid. Ouais, il joue avec émotion. On le voit célébrer. Hier, il était crampé dans une pause, quand la foule l'acclamait comme ça. Tu vois ça comme un gardien qui vit ses émotions aussi ouvertement, mettons?
27: Hey, c'est rafraîchissant, c'est le fun de voir ça, parce que souvent on voit des gardiens de but, là, sont vraiment renfermés dans leur petite bulle. Ils n'osent pas parler à personne, ils n'osent pas sourire, ils n'osent pas comme apprécier le moment. Puis tu travailles tellement fort pour te rendre là, pour jouer dans des matchs comme ça. C'est le fun de voir un jeune qui apprécie le moment aussi. T'sais, pas juste les joueurs devant qui ont le droit d'avoir du plaisir. Le gardien de but aussi a le droit d'avoir du plaisir. Fait que pour moi, là, comme j'aime ça voir ça. Je pense que j'étais plus, moi, du type renfermé, tu sais, j'essayais. Il y a des fois, là, ça me tentait de parler aux joueurs adverses, puis de dire des affaires, puis essayer d'embarquer là-dedans. Mais, tu sais, à chaque fois que je faisais ça, on dirait que je perdais mon focus un peu, puis là, je me faisais marquer des buts. Donc, tu sais, s'il est capable de le faire, puis de garder sa concentration, j'ai pas de trouble avec ça. Tu sais, il faut quand même faire un petit peu attention. Là, moi, je suis Buffalo, là, je vais y parler après chaque arrêt. Je suis dans sa face, je le pousse un peu, j'essaie de le déranger, juste pour voir si éventuellement il va le perdre, sa concentration. Donc, tu sais, je veux faire attention, tu sais, je veux pas que mon gardien de but embarque trop dans les conneries après le sifflet puis des choses comme ça. Mais en même temps, qu'un jeune monte de l'émotion, tu sais, c'est ça qu'on veut, c'est ça qu'on, les gens, là, ils payent le gros prix pour aller voir les matchs.
3: Ouais.
27: Tu vois un gardien de but qui monte de l'émotion, c'est le fun à voir ça aussi quand même.
3: Comment t'as vu ça hier? Tu sais, on dirait que c'était un petit peu inégal. Puis là, je m'explique, j'ai pas le goût de taper sur la tête des arbitres, là, parce que c'est un beau match puis une belle victoire, mais Malenstein qui rentre dans Dobesh a même pas essayé de l'éviter. Je sais qu'à Montréal, on est un peu encore traumatisé par ce qui a pu arriver à Carey Price il y a quelques années, là, mais il s'est fait rentrer dedans de cette façon-là. C'est Bolduc qui l'a défendu. Mais de l'autre bord, aussitôt qu'on touchait à Alex Lyon, là, je veux dire, le but était refusé tout de suite. Je pense, moi, qu'il était bon encore. Et on a donné une pénalité justement à Bolduc qui
4: se fait pousser sur le gardien du jeu.
3: Qui se fait pousser sur le gardien. Là, c'était comme un peu injustifié. Puis on dirait que les officiels ont protégé un gardien plus que l'autre. T'as vu ça comment? Toi?
27: Ben, tu sais, j'ai pas aimé la mise en échec de Malenstein sur Dobesh. Je trouve que, tu sais, ça a pas vraiment sa place, mais en même temps, quand un gardien de but fait le boulot, puis on est en arrière, on tire de l'arrière, tu sais, faut essayer de changer un petit peu le momentum. C'est une façon de le faire, puis il faut s'attendre à ça. Tu sais, je pense que Dobesh, c'est un gros bonhomme, il va être capable de subir des choses comme ça. Pour ce qui est des arbitres, les gars, tu sais, je sais, tu sais, si tu te mets de l'autre bord, c'est sûr que Buffalo, ils ont des situations où ils ont dit, mais là, ils ont fait ça aussi, puis ils ont pas été punis. Donc, c'est pas toujours évident. Dans les séries, il y a beaucoup d'émotions. Tu sais, est-ce que j'aimerais que les deux gardiens de but soient protégés également? Absolument. Mais c'est certain. Tu sais, la Ligue nationale ont des arbitres en chef qui suivent la série, tout le long de la série. Puis après chaque match, il y a des rencontres avec les deux gérants. Pour savoir là, qu'est-ce qu'on doit améliorer, qu'est-ce qui s'est passé, tout ça. Donc, il y a une histoire qui se passe pendant la série, puis c'est certain que le prochain match, là, le match 4, on va prendre un petit peu plus d'attention à les joueurs qui vont frapper Dobesh, parce qu'on veut pas perdre un gardien de but comme ça. C'est, tu sais, comme on l'a vu dans le passé avec Carey Price, tu peux perdre une série, puis c'est pas plaisant de perdre une série comme ça.
3: Là, mettons là, que t'es l'entraîneur des gardiens de but ou t'es l'entraîneur-chef, on te met à la place de Lindy Ruff, là. Tu laisses Alex Lyon, tu me vois arriver, hein? Tu laisses Alex Lyon devant le filet ou tu y vas avec Kuko, Pekka, Luukkonen?
27: Parce qu'on peut blâmer Lyon. Tu sais, au final, là, tu sais, je pense qu'il a eu des chances de marquer hier là, contre lui, là. C'était épouvantable.
3: À un moment donné, il a craqué, tu sais.
27: Exactement.
3: C'est ça.
27: Tu sais, moi, je peux pas le blâmer. Mais là, en même temps,
4: t'as besoin d'une étincelle en même
27: exactement,
4: temps.
27: Exactement, t'as besoin d'une étincelle. Puis là, moi, tu sais, je serais curieux de savoir comment le comportement, le body language de Luukkonen depuis qu'il s'est fait sortir de la première ronde. Tu sais, si le jeune, ben lui, il est pas jeune, 27 ans. Tu sais, si Luukkonen, c'est un gars qui, mettons, du type à bouder parce que là, il joue plus, à être paresseux dans les pratiques. Des choses comme ça, mais là c'est certain que je veux pas me tourner vers lui parce que là t'as besoin d'un électrochoc, t'as besoin de quelque chose, tu peux pas te questionner s'il est prêt ou pas. Par contre, si, tu sais, depuis qu'il s'est fait sortir, il redouble d'efforts dans les pratiques, il est dans le gymnase, il a une bonne attitude, puis il attend juste, là, tu vois qu'il a le feu dans les yeux, puis il attend juste une autre chance pour revenir, mais là, c'est peut-être l'occasion de lui donner, même si c'est pas de la faute à Lyon. Donc, pour moi, là, tu sais, ça va dépendre à l'interne. Tu sais, c'est des choses qui se discutent, qui se voient avec l'entraîneur des gardiens de but, mais, tu sais, c'est... Une chose est sûre, du côté de Buffalo, on a besoin d'une réponse. Moi, j'ai été déçu hier, là, vraiment, de la façon qu'ils ont répondu après 5-2. Puis, tu sais, on a juste à revenir à Tampa Bay, là. Tu sais, comme, c'est une équipe qui a beaucoup d'expérience. Puis, tu sais, c'est certain, là, moi, si c'est Tampa Bay hier qui perdait 5-2, puis là, il n'y a plus rien qui va, tu perds deux matchs en ligne. C'est certain qu'à la fin du match, il y aurait resté deux joueurs sur le banc. Il y aurait eu des batailles à plus finir, il y aurait eu du brasse camarade. Mais j'ai pas vraiment vu ça de Buffalo. J'ai pas vu de pushback, essayer de changer de momentum. Parce que là, c'est pas le temps de le faire, là, essayer de créer, tu sais, comme de créer de la confusion, des choses comme ça, des batailles. Le prochain match, tu dois jouer au hockey. Donc, moi, j'ai été déçu du côté de Buffalo. Il va falloir qu'il y ait un électrochoc qui se passe. C'est peut-être en changeant le gardien de but, mais je suis pas sûr que c'est ça la réponse.
3: Là, Jiggy, les Sabres viennent de manger deux solides tapes sur le museau. Puis là, quand la série est 1-1, tu peux te dire, OK, c'est beau, les gars, on revient. Hier, il y avait aucune réponse. T'sais, ils ont eu certaines bribes de momentum dans le match. C'est tout à fait normal, t'es en série. Il y a pas de mauvaise équipe en série. Là, mais le Canadien était seul sur la glace pour une bonne partie du match. On a manqué des opportunités. Ce match-là aurait pu être hors de portée pour les Sabres de Buffalo bien plus tôt. Est-ce que c'est possible pour les Sabres de revenir dans une série comme ça? Tu sais, mentalement, là, est-ce que tu peux effacer ce qui est passé dans les deux derniers, te regrouper puis te mettre à gagner des matchs puis battre trois fois?
27: Absolument, c'est possible. Puis, mais faut pas penser, tu sais, faut gagner trois matchs en ligne. Faut, tu sais, je pense qu'il faut y aller vraiment là à une petite période de temps. Donc moi là, si je suis Buffalo, je mets toute mon énergie sur le premier 10 minutes du prochain match. Je m'assure de gagner ces 10 minutes-là, de sortir vraiment là avec toute l'énergie qu'on a, l'énergie du désespoir. Je m'assure que on sort après les 10 minutes, c'est soit c'est 0-0 ou on gagne 1-0, puis on a plus de lancers, on a plus de mises en échec que le Canadien, parce que on veut un taire la foule, parce que on sent, les boys là, je vous le dis, les joueurs à Montréal là, c'est pas évident. Si la foule est derrière l'équipe là, puis comme on a vu hier là, c'est extrêmement difficile d'aller créer du momentum. Donc, on doit faire ça en partant les 10 premières minutes, essayer de faire la foule, essayer d'enlever un petit peu d'énergie à l'équipe, aux Canadiens. Mais, tu sais, ça va prendre un petit peu plus de tout le monde. On doit, tu sais, non seulement marquer le premier but, mais suivre après ça, tu sais, continuer à travailler, parce que tu sais que les Canadiens, ils vont revenir. Donc, les 4 millions roulent présentement. Tout le monde se sent bien. Tout le monde a de l'énergie. Donc, tu peux pas te permettre de prendre même 30 secondes de repos, prendre une mauvaise punition. Tu dois vraiment là, te focus le premier 10 minutes. Après ça, on se concentrera sur le reste.
3: Bien hâte de voir ça, Jiggy. On se reparle plus tard cette semaine. Merci d'avoir été là. Puis écoute, je sais que tu regardes cette série-là du coin de l'œil. En même temps, demain soir, on va continuer de regarder. Moi puis FX, on a pris les Ducks pour sortir les Golden Knights. Maudit que ça nous ferait plaisir.
4: Ah ouais, mais ça.
27: Ah ouais, une belle finale, là, Ducks-Montréal, ça serait incroyable. C'est quelque chose qu'on aimerait voir, hein? On s'entend?
3: On va t'envoyer d'un bord puis de l'autre de la série. Anaheim, Montréal, ouais, tu vas être notre insider.
27: Alors, avouez-moi à Anaheim, ça serait parfait.
3: Ben ouais, c'est ça. Salut mon Jiggy,
27: salut,
3: merci.
27: Jiggy. C'est beau, les gars.
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3: Mathieu Chouinard est avec nous comme à tous les lundis. Comment ça va, Chouy?
2: Salut, Chouin.
1: Ça va super bien. Garde-moi ça, le beau mapper avec les tempes sur le bois. Franchement, là, c'est sexy au bout.
3: Écoute, mapper, je pensais pas que c'était possible qu'il nous impressionne de plus en plus. Mais là, écoute,
5: En fait,
3: là, c'est ta coupe de cheveux, je pense, que Chouin parlait. Là.
2: Les tempes sur le bois.
5: Je suis un barbier au Minnesota, à Saint-Paul. Je pense qu'il a passé 2 heures là-dessus. Là, j'étais là, man, comme, fais juste comme rase. Si, mais c'était beau. Je suis content du résultat. Je me sens bien à propos de moi-même.
2: Ah, c'est ça qui est important, Mapper. C'est ça qui est important.
3: Tu te sens bien. Fait que là, de ce que je comprends, t'as dit, habituez-vous pas trop. Je m'en vais à Philadelphie. Je reviens à la maison. Et là, te voilà à Saint-Paul, Minnesota, pour la série entre le Wild et l'Avalanche.
5: Une bonne série, ça, tu sais. Excuse-moi, je mange des bonbons quand même.
3: Ouais, c'est ça, tu viens de faire l'erreur Ben Roger, qui a fait ça il y a une couple de semaines aussi.
2: Ouais, ouais, fais ça,
3: ça veut dire qu'on est vraiment, on est vraiment dans le tailgate, là. On est assez en chum, hein. C'est, mais, on mange en nom.
5: C'est toute une série, puis quand on dit que ça, ça part d'un bord ou de l'autre, là, selon tant, comme là, le Canadien en a gagné deux tout de suite, là. Ben, là, on regarde ça, ils ont torché, les sabres vont s'en remettre. Puis là, de l'autre bord, ben, le Wild vient d'en gagner une. Là, c'est oh, comment l'Avalanche va réagir. T'as deux équipes à 2-1, mais t'as deux équipes que le narratif est complètement différent des deux bords. Fait que je, c'est ça qui est beau des séries. Fait que, bref, je suis un émotif, excusez-moi. Ben by non, the way, parlant d'émotif, je viens de parler à notre chum Renaud.
3: Oui.
5: Qui vous salue, vous embrasse et qui remercie tout le monde. Du fond du cœur, c'est un homme transformé, notre beau Renaud. Puis ça me donne l'occasion de lui redire que je l'aime.
3: Ben, je sais pas si t'as vu la séquence hier au Centre Bell, oui, mais je t'invite à aller voir ça. C'était tout un moment qu'on a vécu.
5: Ben dans... oui, pis Elisabeth qui la regarde comme si c'était la plus belle affaire au monde. J'ai texté Élie, j'ai dit là, tu vas te calmer, là. T'as toujours bien des limites, là. J'ai dit, y a jamais personne qui me regarde de même. C'est pas vrai que tu vas commencer à regarder Renaud de main. Wow!
3: Attention à ce que tu dis, les voix des articles, le conflit à TVA Sport. Le torchon brûle entre Ellie et Mapper.
5: Ah ouais, venez.
3: Tu comprends?
5: Shootez-les vos articles.
3: Ok, les gars, on passe ça. Qu'est-ce qui vous impressionne le plus chez le Canadien dans cette série de deuxième tour contre les Sabres, Schwinn?
1: La maturité de cette équipe-là. Franchement, là, tu sais, on parlait de jeunesse depuis le début de l'année. Comment cette équipe continue, tu sais, de progresser, puis on le voit physiquement et surtout mentalement, l'état des troupes, le langage corporel des joueurs, tu sais, on voit la maturité qui est vraiment plus grande que le groupe de Buffalo en ce moment. Ça, ça part, c'est sûr, ça part de l'entraîneur, du staff d'entraîneur, mais les joueurs, là, qui t'as repêché, qui est dans l'alignement, qui s'est joint à ce groupe-là, les acquisitions qu'on a faites au cours de la saison, puis tu sais, écoute, je trouve que cette équipe-là n'a pas l'air jeune. Je sais pas si vous voyez la même chose que moi, là, mais on voit un groupe vraiment mature. C'est ça qui m'impressionne, moi.
5: Ouais, ben écoute, t'as 100% raison, puis on parle souvent que le Canadien, c'est des bons garçons là, qui ont drafté, là. Ben tu vois que c'est des bons garçonnets, puis ça paraît. Maturité, oui, moi j'ai dit, c'est le fait qu'on dirait qu'il s'améliore à chaque match, surtout dans cette série-là, puis tu sais, je vais prendre Laval au bon, la maturité physique, là, sûr que du côté des Sabres, là, tu te grattes le coco en ce moment, là, parce que tu dis comme, ils s'améliorent tout le temps, ils sont meilleurs, ils sont plus vite, on a se fait débrasser, puis on se fait shaker à sa nette un peu, c'est pas encore là, c'est 2-1, il n'y a pas de quoi virer fou, le Canadien, oui, est dans le siège du conducteur, là, mais tu sais, Buffalo sont pas dans le trailer en arrière quand même, là, fait que faut toute proportion garder, le Canadien est quand même en contrôle, puis on doit se... Mais tu sais, Lindy Ruff, il le sait, là, dans ses commentaires, tu le sais, puis tu l'entends, qu'il se dit, là, boys, réveillez-vous, là, c'est une équipe de hockey l'autre bord.
3: Ouais, ben d'ailleurs, Mapper, je te pose la question, puis après ça, Schwinn pourrait répondre, là. De quoi les Sabres devraient le plus s'inquiéter? Après trois matchs?
5: Ben moi, c'est ça. C'est la domination physique. En séries éliminatoires, c'est encore plus important. Avant que cette série-là commence, là, on avait fait les calculs mathématiques savants, là, que les quatre premiers défenseurs, ça pesait 8000 livres, puis que ça allait frapper, puis que ça allait être tough. Puis, on dirait de quoi tu regardes tu regardes le jeu physique. Greenway, ça y a pas tenté. Ça, pour moi, c'est une erreur. Hier, ce que Jack Eye a fait, tu sais, c'est pas correct, mais le point que je veux apporter, c'est que tu quittes deux matchs en ayant été dominé non seulement au score, mais dominé physiquement, comme, tu sais, je dirais pas humilié, là, parce que ça, c'est un peu exagéré, mais tu sais, Greenwood a pas bien paru, Carrick a pas bien paru, puis tu sais, on s'en laisse plus imposer, fait que pour moi, c'est, tu sais, l'équipe de gros garçons, l'autre bord, là, qui pèse une tonne, ben ça a pas paru là.
3: Non, effectivement, tu sais, puis que dire, tu parles du coup de Jack Eye, tu dis je suis pas content, je suis pas d'accord avec ça nécessairement. Pas plus d'accord avec ce que Josh Norris a fait aussi sur Bolduc aussi,
5: là, ça c'est évidemment la charge contre Dobesh, pour moi ça c'est
3: ça aussi.
5: Ça pour moi c'est une équipe, c'est un non, je saurais pas dire une équipe. Pour moi, ça c'est un geste désespéré. t'as plus de réponse, là. Fait que tu dis, ouais, j'ai une chance de rentrer dedans. M'a rentré dans son jackstrap, puis tu vois, puis c'est exactement ce qu'il a fait.
3: Ouais.
5: Fait que ça, pour moi, ça, c'est le genre de, puis je suis un genre de t'entendre là-dessus. Moi, ça, ça m'écœure.
3: La seule affaire, c'est que ça, même pas, ça a rien fait.
5: Deux minutes. Il y a même pas moyen de coller un 5 pour reviser, tu sais, avoir le luxe de réviser. Non, deux minutes. OK, ouais, parfait. Ça. Y en a-tu qui ont pris des notes, tu penses?
3: Ça y est, ouais, c'est ça. Il y a une couple d'affaires qui sont arrivées dans le match. On pourra peut-être en reparler de la gestion des arbitres hier, mais Schwen, toi, de quoi, si tu fais partie de l'organisation des Sabres, qu'est-ce qui t'inquiète le plus?
1: Une couple d'affaires qui mène à se faire marquer des buts, donner des chances de marquer. Puis par là, ce que je veux dire, qu'est-ce qui mène à ça? On a parlé un peu, le manque de garder son sang-froid de l'autre côté, l'attitude, le langage corporel. On sent qu'on est débordé par les événements à quelques reprises. Puis ça se voit, ça se ressent très bien. Donc, il faut changer ça. Puis c'est pas facile à faire, mais ça se fait. C'est quelque chose que tu peux parler dans la chambre avec des meetings, puis montrer des choses, dire là, les gars, on se fait avoir de cette façon-là. Puis, c'est nous qui doit changer. Donc, ce n'est pas toi, c'est moi. Et puis, un autre point, ça, c'est plus compliqué, mais ça se fait trouver des solutions pour ralentir le Canadien de Montréal. Ça, c'est moi, qu'est-ce qui m'inquiète de l'autre côté, c'est ça. T'sais, oui, on s'est marqué des buts. Pourquoi? Parce que on est rapide, on exécute rapidement en zone neutre, on est reparti super vite. Si on est en mesure d'éliminer ça. Donc, on change notre attitude, puis on élimine la vitesse du Canadien. Là, je serais moins inquiet pour les Sabres de Buffalo.
4: Il y a comme un manque d'engagement du côté des Sabres. Je pense que c'est sur le but de Bolduc où Tage Thompson, Alex Tuch se laisse aller dans le repli défensif. Je sais pas ce qui se passe. C'est comme si on réalise pas l'ampleur du moment ou on est intimidé devant l'ampleur du moment de jouer un match numéro 3 comme ça à Montréal. Je sais pas ce que vous en pensez, les gars, mais
1: ben,
4: j'ai l'impression qu'il y a vraiment un manque d'engagement là, de la part des Sabres.
1: Moi, je m'étais demandé, est-ce que la Coupe Stanley pour eux autres ou les séries s'étaient jouées avant? Donc, avec la remontée. Ce qu'ils ont fait là, dans le classement

0: Ben, c'était exactement ce qui s'est passé à Philadelphie, Schwinn. T'sais, je veux dire, on se le cachera pas, puis même, t'sais, j'ai eu des discussions off the record, là, je peux dire, on était, de se rendre en deuxième ronde pour les Flyers, là, c'était une réussite, là, fait que, pas, t'sais, ils ont joué au hockey, là, je suis pas en train de lancer, de prendre une shot, là, sur les Flyers, pas en tout, au contraire, mais t'sais, ton accomplissement, t'avais déjà dépassé les attentes, fait que t'sais, ton point est très bon. Ça se peut que du côté des Sabres aussi. En tout cas, t'sais, c'est encore 2-1, là, fait que c'est pas une affaire, là, de dire demain, là, les Flyers, ils gagnent, là. La game, elle vient de changer complètement.
1: Les Sabres, oui, mais t'as fait un super bon lien avec les Flyers. T'as dit les Flyers.
0: Je
1: non, mais, non, non, mais
0: ah.
1: Haïs-toi pas, on va s'en charger pour toi.
0: OK, merci.
1: Non, mais c'est. Pour moi, oui, la série est 2-1, mais c'est dans le comment.
0: Ouais.
1: Là, tu manges. M'a dit quand c'est toi qui le dis tout le temps, là, des tapes à la suce de même, là, t'en as eu deux comme ça, tu te dis, mais qu'est-ce qu'il va falloir qu'on fasse pour avoir des réponses à ces questions-là? Si le Canadien reste concentré, je vois pas cette équipe-là perdre trois matchs dans la prochaine semaine contre les Sabres de Buffalo. Mais ça, on en jaserait un petit peu plus tard cette semaine. Je veux juste revenir hier, puis il y aurait tellement de réponses possibles, puis j'ai vraiment hâte d'avoir votre analyse. C'est notre question du jour. On a donné quatre choix, mais vous pouvez prendre n'importe qui dans l'alignement du Canadien. Quel joueur du Canadien qui passe sous le radar aujourd'hui, là, dont on parle pas assez dans cette victoire-là d'hier? Schwinn.
2: Ben, c'est le fun que tu donnes plein de candidats. Quand tu gagnes, là, tu donnes plein de candidats, puis là, tu dis, ouais, ben, on a le choix, puis il n'y aurait pas de mauvais choix, on dirait. Hein?
1: Ben, surtout hier, moi, là.
2: Ouais, ben, quand tu gagnes, tout le monde est beau, tout le monde est fin, là. Quand tu perds, là, c'est qui a été le pire dans l'équipe? Ben, j'en ai 10, tu sais. Là, qui a été le meilleur? Ben, j'en ai 10 aussi. J'ai beaucoup aimé, ben, je vais dire même dans l'ensemble de l'œuvre, là, de Carrier. Depuis le début des séries, celui qui est le deuxième préféré d'Antoine Roussel, qui a mentionné à TV.
1: C'était-tu bon, ça, d'Antoine?
2: C'était excellent. Puis là, Alex Carrier qui dit, c'est qui le premier? Il les a tué, il fait, ouais, OK, c'est un bon choix.
3: Je comprends.
0: Fair enough.
2: Mais pourquoi? Parce que la façon qu'il joue, vraiment, il a joué 24 minutes, il prend beaucoup de temps de glace, ça permet de rentrer aussi là, Dobson. Il prend le check tout le temps. Puis ça, c'est depuis le début, là. OK? Il fait son jeu. Il va se faire frapper. C'est pas le plus gros. Il se fait frapper solide. Ça relève toujours. Il y a toujours la réplique. Il est fier de tu sais, tu le vois, là. Il a une fierté, sa patinoire. Puis, c'est qu'est-ce qu'on vante depuis le début. Sa première touche est tout le temps excellente. Pour moi, là, c'est vraiment un pilier. C'est un gars qui a fait une grosse différence. Tu sais, même sa passe sur le but, de Bolduc, c'est une passe par la bande, tu peux dire, ouais, il l'a juste mis par la bande pour s'en débarrasser. Non, il voit qu'il y a deux gars, pourquoi, qui prennent de la vitesse. Les Canadiens, c'est ça. Dès qu'on récupère, on tente de même pas faire de passe de défenseur à défenseur. On veut aller vers le nord. Ben, c'est ça qu'il a fait de la bonne façon. Puis la rondelle est partie de l'autre côté. Donc, tu sais, il y a plusieurs, il y a quatre tirs au filet. Il y a juste une mise en échec répertoriée, mais je suis sûr qu'il y en a plus que ça. Donc, pour moi, là, c'est vraiment un héros obscur.
3: Juste avant que tu donnes ta réponse, Mapper, juste vous mentionner, ça a été confirmé par la LNH. Beck Mannenstein et Arber Jacka, les deux ont été mis à l'amende pour les gestes d'hier soir. Alors, Mannenstein pour le contact avec Jakub Dobesch et Arber Jacka à toute fin, son coup à l'endroit de Sam Carrick. Alors, mise à l'amende pour les deux joueurs.
1: On a-tu le montant?
3: Le montant maximal que tu peux. Voilà.
1: Faire un petit GoFundMe.
3: Ouais.
0: C'est drôle. Ça.
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4: Le club!
5: Monsieur!
6: Yes! Une autre victoire pour le Club du Canadien de Montréal. Content de vous retrouver dans le Club du Matin. Anthony Desaulniers avec Gilbert Delorme.
5: Comment ça va les gars ce matin?
6: Très bien. Et toi?
5: Ben, très bien.
6: Tu passes un beau week-end?
5: Oui.
6: C'était fait de bon?
5: Qu'est-ce que j'ai fait de bon? Samedi, j'ai pas mal travaillé toute la journée chez ma fille pour finir les derniers préparatifs avant de recevoir le gyps parce qu'il y a des... Hugo Faneuf, un petit gars qui joue au hockey pour moi, il s'en vient installer le J-Proc demain. 160 feuilles.
6: Hit ta marche.
5: Ouais.
6: Hey, c'est du stock.
7: Ben, c'est beaucoup,
5: ouais, c'est
7: ça.
5: du stock. Puis ils ont tout le temps. Moi, j'étais exposé. De... Charles, avec un de ses chums, ont tranché ça à la maison hier. 160 feuilles de J-Proc.
6: Tu sais que j'ai déjà fait passer ma soeur à travers une feuille de J-Proc?
5: Ben, sais-tu quoi? Je pense que si t'es un jeune de 35-38 ans comme vous autres, là. Tout le monde a pas mal passé à travers une feuille de J-Proc. Moi, dans la cave, chez nous, quand on restait à Saint-Basile, des jeunes jouaient au hockey, mini-hockey dans le sol, puis j'ai pas réparé le mur 15 fois, j'ai pas réparé une fois.
6: Moi, c'est...
5: Mise en échec dans le mur, pouf! On dirait que ça tourne à la même place. Pouf!
6: Ah, ben, chez nous, c'est que dans le fond, mon père t'aurait de faire le sol, puis les feuilles de J-Proc sont en angle, comme ça. Et moi, ma soeur...
5: Il était à côté sur le mur.
6: Mon père est en train de faire le sol, puis là, on se lance la balle. Puis, tu sais, on s'amuse, puis là, finalement, on descend en bas, puis on se lance la balle. Puis là, la balle se retrouve à être en dessous de la feuille de J-Proc. Fait que moi, je prends la feuille de J-Proc, puis je la pousse pour aller chercher la balle. Mais ma soeur était à l'autre bord, elle a été propulsée par le J-Proc, puis elle a revolé dans l'autre feuille de J-Proc.
5: Pow!
6: Hey, mon père et ma mère capotaient, là, puis ça a fait un bruit énorme, un vacarme.
5: Pesant, une feuille de J-Proc.
6: Ouais. Mais quand un petit gars qui veut chercher sa balle, ça aussi, c'est capable. Puis, hey, ma soeur, elle passe à travers le mur, la grosse histoire. Anyway, c'est pas plus peur que de mal dans cette histoire. Comment ça va, Tony? T'es allé virer à Québec en fin de semaine?
8: Oui, ben effectivement, j'ai reçu un contrat à la dernière minute de mon ami Yannick Lévesque de RDS, puis qui est aussi président de la Ligue de développement M18-3. Donc, j'ai animé leur gala des champions samedi à Saint-Augustin, au séminaire Saint-François.
5: Saint-Augustin.
8: Oui, puis super belle journée, c'est très agréable, rencontrer un paquet de gens. D'ailleurs, notre ami Mick Lalancette était sur place. Vu mon ancien collègue à Chicoutimi, Simon Larouche, qui vient de gagner le championnat canadien avec les Chevaliers de Lévis. C'est quand même pour la Ligue M18-3, là, c'est 3 titres canadiens lors des 4 dernières saisons. Donc, on fait des bonnes choses dans le circuit. Cette année, les 2 clubs de Québec avec d'excellentes formations. Le Séminaire Saint-François, une seule défaite en saison régulière. Puis ce sont les Chevaliers de Lévis qui les ont sortis en série et qui sont allés remporter le titre canadien par la suite. Donc, un paquet de gens était là au SSF. J'ai animé le gala. Puis, beaucoup d'auditeurs qui nous écoutent via le 100.9 qui étaient présents, qui sont venus nous voir. Puis, un que je veux saluer absolument, c'est le coach de l'année dans la Ligue, Francis Paré, qui dirige le séminaire Saint-François. C'est un auditeur régulier à tous les matins, branché sur nos ondes. Puis, avait de très, très bons commentaires à notre endroit. Donc, je tenais à vous les partager. Salutations à toute l'équipe là, qui m'ont très, très bien accueilli là-bas. On a passé une belle journée. Puis, ça s'est terminé à Drummondville avec Yannick puis tout le personnel finalement du circuit. Ce Yannick Lévesque, je sais que tu le connais très très bien, vous avez travaillé ensemble dans l'hockey senior entre autres. C'est incroyable le nombre de le sac d'anecdotes.
5: Ah, il y en a.
8: Hey, je te le dis là, il m'a tellement raconté d'anecdotes, il m'a fait rire en pleurer. T'as donné quelque part qu'il m'a fait rire.
5: La façon qu'il compte ses histoires aussi là.
8: Ouais.
5: Ah non, Yannick,
8: paraît-il, Gilbert, que quand tu dirigeais Sorel, tu t'es déjà fait cracher dans la face par le coach adverse.
5: Ouais.
8: Compte-nous ça.
5: Ça avait brossé en tabarnak.
4: Mais j'espère.
5: Non, c'était pas le coach, c'était le GM, Torchetti. Non, t'as fait ça s'appelait. C'était le gars de Saint-Jean, en tout cas. Puis que là, il y a une genre de petite mêlée, puis tout ça. Puis là, le gars, il s'approche, puis il me crache dessus. Ah ben, tabarnache.
6: Ben oui, oh non, toi.
5: Ouais. Moi, là, tu peux me donner un coup de poing sur la gueule, mais me faire cracher dessus. Ouais, là.
4: C'est dégradant.
5: Hein? Fait que là, j'suis allé pour essayer de le poigner, puis là, tout le monde s'est interposé, puis Yannick, c'est le GM,
8: il est
5: descendu de la press box. Puis Yannick, c'est assez corpulent, là. T'en vas en arrière. Finalement, il s'est pas rien passé. Il y a pas eu de bagarre, tout ça, mais en même temps, c'est les belles années des...
6: Qu'est-ce qui avait généré ça, à la base?
5: C'était un match qui était un petit peu à sens unique. Ça allait un petit peu dégénérer en fin de match et tout ça. On menait, on gagnait, puis t'es pas content. Fait que regarde, c'est exactement ce qui est arrivé. Là,
6: t'as envoyé ton gros powerplay en fin de troisième, puis il l'a
5: pas payé. Pas du tout. Tu sais, puis je pense que c'est peut-être lui l'autre. Je pense que c'est Pierre Pelletier qui coachait de l'autre côté, qui coachait Saint-Jean, puis envoyait peut-être ses goons en fin de game. Ce que je ne faisais jamais, parce que tu sais, si le gars joue pas de la game, j'enverrais pas se battre en fin de game, là. Tu sais, il est fret pis tout ça, là. Je pense que c'est pas humain de faire ça, mais tu sais, des gars qui ont, sans manquer de respect à personne, là, qui ont pas vécu ça, ils le savent pas. Fait que bien souvent là-dedans, c'est ça. Ah ouais, te battre comme un ouais, animal ouais. À l'abattoir. Là, non, ça marche pas comme ça, là. Ça marche pas comme ça, là. Tu sais, puis non. Tu sais, là-dedans, ça se poignait, mais ça te prend un respect envers tes toughs, là. Tu sais, moi, quand j'envoyais des gars à Atlas, si je me rappelle d'une game à Laval contre les Chiefs de Laval. Puis nous autres à Sorel, on avait les deux frères Linos qui étaient assez tough, puis on avait un gars qui était le plus tough de la ligue, c'était Dean Marin. Dean Marin, 6 pieds 3, 250 livres. Pas un once de gras. Bon gars, moi je m'en donnais bien avec, puis ça, puis tu sais, je le respectais beaucoup. Puis c'était pas un grand joueur de hockey, mais en même temps, il était tough en crime. Fait que lui, là, écoute, il y avait les côtés à Laval, il y avait Bad Journey, il y en avait. Name it.
6: T'as-tu son vrai nom? Bad Journey?
5: Bad Journey.
8: Mike Bad Journey.
6: Bad Journey.
5: Fait que là, je le savais.
8: Mike Bad Journey.
6: Bad Journey.
5: Fait que là, je le savais que. Faut que tu y ailles, là, en partant. C'est sûr qu'il faut que tu y ailles, là. C'est sûr. Fait que là, moi, je le prenais de côté. Je disais, hey, mais Dean, qu'est-ce que tu veux faire, là? Do you want to go right now? Or tu veux-tu jouer un peu avant? Tu veux-tu que je te donne deux, trois chiffres pour te réchauffer? Qu'est-ce que tu veux faire? C'est sûr qu'il faut que tu y ailles, là. C'est sûr, là. Ouais.
8: Il connaît sa job.
5: Et exactement.
8: Ouais.
5: Fait que là, il me disait, soit. Ben, cette fois-là, il m'avait dit, non, I'll go right away.
8: Ouais. Ready to go.
5: How was your starting lineup? Let's go. Oh, down! C'est Noël, mesdames
8: et messieurs!
5: C'est Noël au Centre Bell hier, mon désir!
8: C'est le cas de le dire.
5: Ah, ça va, Ali?
4: Ça va bien, merci de me demander.
5: Non, mais
4: un beau week-end.
5: Moi, je suis de. Tu sais, je vais préparer un café le matin, ouais. Ou des fois, je t'amène un café. Moi, je prends soin de toi.
4: J'étais allé golfer hier. Hein? Ça a super bien été.
6: T'es allé jouer au golf?
8: Ah, ouais, hein?
4: J'ai joué 58 sur un 9 trous.
6: Mais quand même, c'est pas grave.
5: 58 sur un 9? Tu as été joué tout seul ou.
4: Avec mon coloc.
5: OK?
4: Ouais.
5: OK.
6: C'est-tu un 9 trous ou c'est un par 3? Ou...
4: Un par 3.
6: Ah, OK.
5: T'as joué 58 sur un par 3, un 9 trous?
4: C'est un détail.
6: C'est un début.
5: Mais Chris, c'est mon rêve. Pensez, tu sais, il y a moins 9, pas grave.
8: Ben,
5: le gars, je joue pas souvent 9 trous, 58, fait 116, 18. Sur un par 3. On parle d'une normale 27.
8: C'est plus 31.
5: T'as joué qu'un poteur tout le long.
4: Ça aurait peut-être été mieux pour de vrai.
5: Je pensais à un part. C'est où le part, toi?
4: À Laval.
5: OK. Fait

0: Je suis ton West, place.
1: Je suis ton Pitching West, on fait 4-8, Pitching West,
2: c'est ça.
0: Même faire 7.
2: Ouais. C'est 130 verges.
1: Ah, pas plus que. Ben, c'est ça. Ben,
2: il doit pas avoir de trou qui s'approche de 180. Ça doit être tout.
0: Il y en a un, je pense.
2: OK.
0: Fait que là.
2: OK.
1: Tu beau?
0: Non, c'est dégueulasse.
1: Belle journée. Ça va jouer dans un champ de patates, mais en plus, il joue 50 minutes, c'est peur. C'est
0: peur. La marde d'oiseaux partout sur le terrain. Puis...
1: c'est ça, c'est des outardes.
0: Oui.
1: Des
0: outardes. Ouais, ouais.
1: Ça reste c'est la marde d'oiseaux. Ah,
2: ouais. Avant de starter le show, salutations à toutes les mamans qui célébraient hier.
1: Ben oui, absolument.
2: Salutations à la mienne France. Aussi, OK, on est parti pour l'édition du 11 mai 2026.
3: Carrier remet en zone centrale. Dort accéléré. Veneno est là. Veneno attend. La passe reçue le tir.

0: gagné 6-2 hier. C'est la première fois depuis le début des séries que le Canadien de Montréal remporte deux matchs de suite. Une victoire qu'ils n'ont pas volée du tout, Gilles Barrett.
1: Oh non. Pas donné. Tu sais quoi, même en début de match, là, tu sais, puis Tony, tu m'en parlais tout à l'heure, tu sais, oui, les Sabres de Buffalo ont marqué en partant, là. C'est un drôle de rebond derrière le filet, puis, tu sais, Slavkovski était peut-être pas bien positionné là-dessus sur Thompson, 1-0. Mais par la suite, le Canadien a dominé, là. Le Canadien, il mangeait tout rond en première période. Là. C'était juste une question de temps. Moi, je me suis dit, c'est juste une question de temps avant qu'on score. Tu sais, puis Lyon était bon en première période. Lyon était bon en première période. Tu sais, puis on a manqué des opportunités. T'sais, Cole Caulfield a manqué des opportunités, des filets déserts, des filets complètement vides et tout
2: Suzuki
1: ça.
2: Suzuki s'est fait voler.
1: Ben oui, tu sais, fait que
3: ouais. Stabawet. Ben oui, Lyon était couché à terre.
1: Stabawet, il va-tu nous voler une game cette soir, lui-là? Là? Finalement, là, comme on dit en anglais, les floodgates se sont ouvertes.
0: Pour un deuxième match de suite, c'est la première fois depuis 2006 que le Canadien marque 5 buts ou plus dans deux matchs de suite en série. C'est même 20 ans là, que c'était pas arrivé. Là. Ouais. On va dire qu'on n'a pas fait les séries, évidemment, toutes les années depuis ces années-là, mais quand même, cette attaque qu'on a vue régulièrement tout au long de la saison régulière, qui était réputée pour marquer des buts à profusion, ben on est en train de la revoir tranquillement, Tony. Là.
2: Ouais, puis moi, je vous le dis, les gars, il y a eu des signes positifs dans ce match-là. En tout cas, peut-être pas dans les trois premières minutes, mais après ça, le Canadien a progressivement pris contrôle de ce match-là, entre autres grâce à son premier trio, Caulfield a bourdonné tout au cours du match. Et cette série-là, il va falloir qu'il se passe quelque chose du côté des Sabres, parce qu'ils sont beaucoup trop permissifs. Ils vont se brûler, là. Ce sera pas le seul match qui va se brûler. Je l'ai dit à Greg Langto hier, il est à côté de moi, ça passerait. Si Lyon ne goal pas en première période, c'est 5-1. Là. Je veux dire, ouais. Il se faisait ouvrir là, comme une canne de conserve. Défensivement, ils sont tout croche, très permissifs au centre de la patinoire. Ils te donnent des occasions. Et le Canadien, tranquillement, pas vite, s'est construit un momentum dans ce match-là, pris contrôle de la partie. Puis tu as eu la contribution d'à peu près tout le monde au cours de ce match-là, du gardien de but, des défenseurs, des attaquants. L'avantage numérique a marqué, et enfin Cole Caulfield qui parvient à marquer. Moi, les marqueurs, c'est comme ça que ça fonctionne. Et Cole, il pourrait partir sur une lancée que je ne serais pas surpris, parce qu'en plus, les Sabres lui donnent des occasions. Il pourrait avoir 3 buts hier assez facilement.
0: 3 buts en l'espace d'à peu près 5 minutes.
2: Ben ouais, c'est ça.
1: Tu sais, le jeu de puissance bouge la rondelle là, comme wow. Tu sais, puis c'est incroyable. On est plus rapide qu'eux autres. On est plus rapide qu'eux autres. Arrêtez les Sabres de Buffalo. Puis là, tu sais, là, bon défenseur. Sont-tu bons, leurs défenseurs? On forecheck leurs défenseurs. Qu'est-ce qu'ils ont de l'air, leurs défenseurs? Ils garochent le puck partout, leurs défenseurs. Comme n'importe quel défenseur dans la ligue, si t'as pas de temps, puis si t'as le nez dans la baie vitrée, tu vas garocher le puck partout. Tu sais, chaque fois que Dano est à sa glace avec Anderson, avec Texier, c'était, avec Anderson et Texier, c'était dans le fond de la zone, puis la rondelle circulait, puis on avait des chances de marquer à chaque fois. Un échec avant soutenu, t'as beau être Bobby Orr, t'as beau être Denis Potvin, Larry Robinson, n'importe qui. Si t'as un échec avant soutenu, puis si t'as pas de temps, tu vas faire des erreurs. Tu vas garocher la rondelle partout. C'est ce qu'on a créé hier. On a patiné, on a travaillé. Oui, les Sabres de Buffalo ont peut-être répondu en troisième période, ils ont poussé. Jusqu'à temps qu'on marque le cinquième. Puis après ça, ça a été pas mal game over. Mais les Canadiens jouent bien, les gars. Les Canadiens jouent bien, Dobbs joue bien. Écoute, tout le monde contribue. Puis le côté robustesse, le côté intimidation, cette guerre-là, les gars, là, on l'a gagné, cette guerre-là.
0: Tu parles déjà passé, comme si...
1: On l'a gagné lors du match numéro 2, quand okay. On l'a gagné là-bas. Quand que Greenway a refusé d'y aller. Puis hier, on a vu la même affaire encore une fois. Il chie dans les culottes. Puis ça, sérieusement, là, moi, je pense que ça a laissé des traces. On n'a pas peur d'eux autres. On est capable de brasser. Puis on l'a vu hier. Que ce soit Bolduc, que ce soit Doc, que ce soit Jack Eye, que ce soit... Tout le monde était là. Tout le monde brassait. Regarde, on est là. On n'a pas... Là, on voit des photos là, sur Internet. Là, Cole Caulfield, comparativement aux défenseurs des Sabres de Buffalo, tu vois la différence. Ben, Cole Caulfield, mets-le à côté des joueurs du Canadien, à part peut-être Hudson puis Carrier à défense. C'est la même astuce d'affaires. Là, chez moi, tranquille. Tu sais, Buffalo, c'était comme s'il était imbattable. Hey, ils sont battables en masse.
2: En masse.
1: En masse. Puis ben honnêtement, le Canadien, je sais que le Canadien a fini, le Canadien a fini derrière Buffalo au classement, mais En ce moment, le Canadien est la meilleure équipe sur la glace.
0: Là tu as touché quand même plusieurs sujets. Là. Je vais aller pour, comme vers la fin. Tony, est-ce que Jack a dépassé la ligne lorsqu'il a donné un coup de poing à Carrick en fin de match?
2: Oui. Moi, c'est pas des gestes que j'aime voir. En même temps, il y a un geste très répréhensible qui a été fait juste avant de la part de Josh Norris à l'endroit de Zach Bolduc. Un geste qui ressemble, pas pareil, mais qui se ressemble quand même un petit peu. On a donné deux matchs à Ridley Gregg. C'est un petit peu la même situation. Logan Stanley entoure Bolduc. Il est complètement neutralisé par en arrière. Puis Norris, il lui assène un coup de poing pour le faire chuter. Et puis par la suite, l'autre mêlé dans le coin. Jack Eye ne jette pas son gant, le frappe avec le gant directement au menton. Puis effectivement, Carrick a croulé au sol. Moi, je pense que la Ligue va sévir. Est-ce que ça va être un match de suspension ou une amende? Ben, si tu sévis contre Jack Eye, il faudra que tu sévisses aussi sur Norris. Parce que les deux gestes, pour moi, sont répréhensibles. T'sais, c'est des gestes que tu veux pas voir. Pour moi, t'sais, Ça fait partie du hockey de série. Des fois, ça va déborder. Hier, ça a débordé un petit peu en fin de match.
1: Ouais, il va peut-être avoir une amende, mais en même temps, Norris était sur... c'était blind. Là. C'était comme Wrigley Gregg un petit peu plus que Jack Eye. Jack Eye était directement dans sa face. Là. C'est pas pareil. Là. Pas pareil, pas en tout. Là. Puis, tu sais, c'est pas j'aime pas. Tu sais, Jack Eye est devant Carrick. Carrick, là, il est là. Il est là. Qu'est-ce que tu fais? Tu es sûr que ça va brasser? Là? Ben, prépare-toi, Baquet. Là. Il mange, point sa gueule, tombe, parfait. L'autre... Bolduc, il le voyait pas. C'est un petit peu le même geste que Ridley Gregg.
2: Ça sort simple.
1: Ça, c'est pas mal le même geste que Ridley Gregg. Bolduc est comme à terre, il est pris par... C'est Stanley qui le retenait. Pouf, un coup de poing sur la gueule.
0: Il est pas à terre, mais il est clairement neutralisé.
1: Ben, c'est ça, là. Ouais. C'est deux sur un. Moi, je pense que ça, c'est pire que le geste de Jack Eye dans le coin. Là.
0: Parlant
2: mais,
0: de geste...
2: Mais là, encore une fois, désolé, on va avoir un autre bon exemple. C'est quoi ton nom dans ton dos?
1: Ben, c'est ça.
2: Il va décider de ta sanction. C'est quoi ton nom? Jack Eye? OK, parfait. Un match, amende, peu importe. Josh Norris, ouais. Il l'a jamais vraiment fait.
0: Pas récidiviste,
2: ouais. Ah, OK, ouais, on sévira pas.
0: Bien hâte de voir comment
1: tout ça va tomber. Voulez-vous parler des arbitres hier, là?
0: Ben, en fait, j'aimerais ça t'amener sur Malenstein qui est rentré en contact avec Jakub Debeche. Parce qu'on parle de coups, là, peut-être répréhensibles. J'avais pas l'impression que Malenstein a cherché à l'éviter. Là.
1: Ben non, désolé, come on. Tu voulais créer quelque chose, le Canadien menait dans le match, les sabres de Buffalo s'en allaient d'une part, il voulait créer quelque chose, puis carré, il est rentré carré dans le goaler, là. Arrête, là. Oui, il y avait un défenseur du Canadien avec lui et tout ça, mais il aurait pu très bien l'éviter, puis il a décidé, paf, je rentre dans le goaler, je le ramasse. Heureusement...
2: Bolduc s'en est occupé, ça a de
1: l'air. Ah, mais moi, Bolduc, une bonne game en crime, Bolduc, intense et tout ça, puis j'aimais ça, les scrums et tout ça, j'aimais ça, mais Dobesh, il est intraitable. Tu sais, Dobesh, heureusement, il n'a pas été blessé, il n'a même pas été shaké là-dessus, puis en plus, après cette petite mêlée-là, il sort un petit peu de son net, puis il parle au banc de Buffalo.
0: Il est très drôle sur la patinoire. Sa façon de célébrer les buts du Canadien, là... Rarement vu ça. Ben,
2: c'est une méchante bébite.
0: C'est une drôle de bébite.
1: Je sais qu'on va sûrement l'avoir tout à l'heure dans les échos de vestiaire, whatever, mais tu sais, qu'il dit que I'm just a goofy guy, goofy goalie. Puis
2: I'm not a hero, I'm just a goofy goalie.
1: I'm just doing my job. Ah. Tu sais, c'est. Moi, j'aime ça, c'est rafraîchissant, mais tu sais, on joue.
2: Il y a eu ça, cette séquence de Malenstein. Il y a eu le but refusé à Philippe Dano, qui n'a aucune espèce de bon sens.
1: Mais non.
2: Puis. Le 4 minutes à Bolduc.
1: Pour rien.
2: Qui évite le gardien. Il fait tout pour l'éviter. Évidemment, il jette sur lui. Connor Timmins, tout ça, bababa. Il tombe sur le gardien. Puis, on lui donne 4 minutes. Et là, puis, il fait juste subir. Il fait rien. Il ressort 4 minutes.
0: Il a mangé
2: minutes.
0: Un coup de poing en pleine face.
2: Alors, je comprends
1: complètement ridicule.
2: Rien ce qui
1: c'est
2: s'est
1: complètement
2: passé
1: ridicule. Il n'était pas l'agresseur là-dessus. Il n'a pas chargé le goaler. Lâche-moi tranquille. Là. Moi, en tout cas, j'ai trouvé que les arbitres, encore une fois, hier, ont manqué le bateau complètement. Là. Complètement.
2: Sur le but d'Anneau, ça n'a pas de bon sens d'affuser ça.
1: Mais non.
0: Mais il n'y a même pas eu de reprise vidéo.
1: Il n'y a même pas. Oui, mais je sais pas si. Il n'y a même pas. Tu sais, on a collé interférence sur le gardien de but là-dessus. Ouais. C'est pour ça.
0: Oui, Dano. Si interférence sur le gardien, non, tu peux à la reprise.
1: Ils disent que Dano a poussé le gardien de but dans le filet. Dano, j'avais poussé le goaler dans le net. Le puck était déjà dans le net avant que Dano rentre en contact avec le gardien de but.
0: J'ai pas compris pourquoi c'est.
1: Lâchez-moi tranquille, là, mais sérieusement, là, on je veux pas chialer, là, mais je vais chialer. Là. C'est ordinaire, l'arbitrage en calvasse à date d'impression.
2: Et que c'est mal arbitré. C'est mal arbitré. Sérieux, à chaque match, c'est récurrent. Presque à tous les matchs, on dit, ben voyons.
1: Tu veux pas que l'arbitre soit, les arbitres soient l'histoire du match. Mm.
0: Je serais pas prêt à dire que c'est l'histoire du match non plus, mais clairement, il y a place à amélioration, assurément, à ce niveau-là. Là.
2: Alors, il y a des appels qui ont été faits hier pour moi qui me dépassaient. Je dis, voyons, ça n'a pas d'allure. À ce moment-là, c'est 2-1 Canadien. Là, tu te fais refuser un but, tu sais pas ce qui peut arriver. Là, un mauvais jeu ou quoi que ce soit, le match change de côté.
1: Absolument.
2: T'sais, c'est une game de momentum. Absolument, en série. Ça ne prendrait rien à personne. Hier, le Canadien a eu le même momentum un bon bout de temps. Quand Buffalo l'a pris en troisième puis que c'est venu 4-2, là, ben il y avait plein momentum. Qu'est-ce qui est arrivé? Dak a cassé tout ça. Ça a été terminé. On a cassé complètement les reins. Mais le hockey, c'est comme ça en séries éliminatoires. Le but de Dano refusé aurait clairement pu être un tournant. Heureusement que c'est pas arrivé. Parce que je peux vous dire qu'aujourd'hui, ce serait l'histoire du match. Ce but-là était mérité. Philippe aurait mérité de marquer parce que hier, il a connu une autre excellente soirée avec son trio. Ouais. On a menacé constamment. Beaucoup de temps de qualité en territoire offensif. C'est le genre de situation qu'il aurait dû mériter un but.
0: Oui, ça, on en reparlera dans les prochaines minutes. Un point que j'aimerais ça apporter avant qu'on aille en pause, en fait, deux. Encore une fois, dans ce match-là, depuis le début de la série, c'est un thème récurrent. Avantage au cercle des mises en jeu pour le Canadien.
2: Effrayant.
0: On part régulièrement avec la rondelle. 62,3% hier encore pour le CH. Ça fait toute une différence. Et deux, mention spéciale à notre collègue Renaud Lavoie qui était présent au Centre Bell hier. Il avait l'air heureux, il avait l'air de bonne humeur. Évidemment, à nos pensées de la campagne, on le salue. On est content de le voir avec le sourire aux lèvres. Et beau geste de la part des autres journalistes qui ont salué sa présence dans la salle du coach, la salle de point de presse. J'ai trouvé ça très cool. Alors, je ne sais pas si Renaud est à l'écoute présentement, mais si c'est le cas, ben salutations à toi, mon ami.
1: Tu sais, tu parles des face-off, là. 62%, c'est face-off. Là. Ça, c'est 6,2 sur 10. Mais ça n'a pas de l'air gros, là, mais c'est énorme. De partir avec la rondelle, contrairement de courir après la rondelle, là, ça fait une énorme différence. Tu sais, là, parce que tu perds un face-off, tu sais, j'ai été dans des situations les deux bords. C'est le fun de gagner une face-off, tu pars avec le puck, tu peux établir ta DDD, je vais envoyer ça au centre, qui curl, on attaque, on met de la pression. Mais quand tu perds la rondelle, ça veut dire qu'il faut que tu t'ajustes. Ça veut dire que, OK, l'ailier gauche s'en va sur le défenseur droit, dépendamment de comment ce qu'on joue. Le centre reste avec le centre, l'ailier droite s'en va là. Puis moi, comme défenseur, si le puck est mouvé à l'ailier gauche, faut que je bouge en haut. C'est compliqué. Tu passes 20 secondes à essayer de récupérer ou 25 secondes à essayer de récupérer la rondelle. Puis quand t'as la rondelle, t'as 15 secondes, faut que tu changes après. C'est ça qui est le fun. En étant bon sur les face-off, on part avec le puck. On peut attaquer, on peut générer des chances. Puis c'est ça qu'on voit en ce moment.
2: Il y a une nette amélioration du Canadien depuis que Marc Bureau est venu donner une petite clinique au cours de la saison. Je sais qu'il est revenu à quelques reprises d'ici la fin de l'année. Nick Suzuki s'est beaucoup amélioré au cercle. Jake Evans, cette année, son amélioration est notoire. Mais évidemment, tu rajoutes au portrait, à compter du mois de décembre, Philippe Dano, qui a toujours excellé en pareilles circonstances. Donc, tu te retrouves avec des options au cercle de mise au jeu. Et ça commence à être très payant. Dans cette série-là, là, c'est même pas proche. Là. Depuis toute l'année, les Sabres en ont arraché. Ils ont terminé 32e dans la Ligue au cercle de mise au jeu. Mais dans le contexte des séries éliminatoires où chacun des jeux est important, puis souvent, eh bien, il y a des buts qui vont se marquer sur des phases arrêtées, mise au jeu gagnée, ça devient un but. Ça, c'est un aspect que les Sabres vont avoir beaucoup de misère à rattraper le temps perdu. Ils n'ont arraché toute l'année, ça ne changera pas dans le reste de la série. Là. Le Canadien, plus souvent qu'autrement, va repartir avec la rondelle.
0: Ça, c'est un aspect qui était très bien, mais il y en a plein d'autres des aspects qui ont fonctionné au retour de la pause. On pourrait donner un Gilbert à quasiment tous les joueurs du Canadien, mais Gilbert révèle les choix sur lesquels il s'est arrêté.
1: Les choix!
0: Ça s'en vient dans deux minutes.
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0: Pom, pom. Victoire du Canadien. 6-2 hier sur les Sabres de Buffalo. Ils prennent les devants 2-1 dans la série face à Buffalo. OK, premier prix, Alicia.
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1: Ben, joueur parfait, les gars, il y a une coupe là, qui méritait, plus qu'une coupe, qui méritait le joueur parfait. On peut commencer par le gardien de but qui a joué tout un match. Mais ça revient toujours. Puis c'est quasiment redondant. Là. Encore une fois, Lane Hudson, il a été lights out. Qu'est-ce que tu veux que je te dise de plus? Il a trop la rondelle. Il fait des jeux extraordinaires. Il n'est pas plus combatif que ça. C'est le joueur de hockey le plus combatif que j'ai vu. Je te le dis, c'est incroyable comment il est combatif, ce petit gars-là qui abandonne jamais.
0: Le but de Slavkovski est un bon exemple du talent de Lane Hudson. La rondelle bouge. Et là, oups, ouverture.
1: Pouf!
0: Simple lancer au filet.
1: Il a une vision incroyable. Tu peux parler du but de Slavkovski. Oui, une belle déviation. Parfait. Mais le but de Caulfield...
2: Là, c'est incroyable.
0: Mais mon point, c'est ça, c'est de dire qu'il n'est pas toujours à la recherche de la passe spectaculaire fait saillant. Si le jeu 5 est là, il va le prendre. Le but de Caulfield, évidemment, je veux dire, il a avoir valsé le pauvre joueur des Sables qui n'avait plus de bâton, reconnaît la situation. Ah, là, pouf, tu passes en arrière.
1: Non, mais tu sais, ce petit gars-là.
2: Il est sensationnel, Lane Hutson. Je vous le dis, les gars, c'est incroyable. Il n'y a pas un gars qui m'a fait vibrer de même en 35 ans avec le Canadien. Puis c'est pas la première fois que je le dis, mais le redire encore. C'est incroyable voir Lane Hutson aller.
0: Les gens qui suivent pas le Canadien à temps plein qui disent que c'est un spécialiste de l'attaque puis unidimensionnel,
2: non,
0: à l'attaque,
2: pas
0: c'est 100% faux.
2: Il a un bâton exceptionnel, il est toujours bien placé.
1: Il est combatif. Je te le dis, il arrête pas, il lâche pas. Il y a une séquence hier, offensivement. Il y a le puck sur le long de la bande. Je t'en ai parlé tout à l'heure. C'était en avant du banc des Sabres de Buffalo. C'est Rasmus Dahlin qui est là. Hutson, il y a le puck. Puis Hutson, il est bon pour... Qu'est-ce que je fais? Change de vitesse ou j'avance, tu sais. Puis là, il change de vitesse puis il rentre. Puis tabarouette, il aurait pu contourner Rasmus Dahlin. Sérieusement, là, ce petit gars-là, il a une vision extraordinaire. Puis la même affaire sur le power play. Souvent, il va varier ses entrées de zone. Souvent, il va dropper le puck en arrière parce qu'on fait souvent ça et tout ça.
0: Il l'a fait, ça, hier.
1: Mais à un moment donné, des fois, il va se tourner de reculons comme s'il était pour dropper le puck en arrière. Mais là, whoop, il la ramène puis il continue.
0: C'est qu'il a lu la situation, en fait.
1: Exact.
0: Il a vu que le joueur des Sabres trichait pour empêcher la passe arrière. Il a rentré lui-même, ça a permis un bon lancer d'Alex Newhook sur l'aile.
1: C'est extraordinaire, sa vision de la game, là, ce petit gars-là. Puis hey, il est tellement humble en plus. Là, c'est comme... Bah, correct, tu sais, puis non, regarde, c'est du hockey de même, là. On dirait qu'il est de mieux en mieux.
2: Tu sais, Caulfield avait raté deux chances incroyables de marquer avant ça.
1: Ouais.
2: C'est comme si Hutson s'est dit, là, regarde, on va apprendre sur moi, là. Moi, il met toute la coutellerie sur la table. La napkin, le couteau, la fourchette, la verre à soupe, tout le kit, là. Le verre d'eau, la coupe de vin, tout le kit était là sur la table. Il a tricoté ça au complet. Ah ouais, dans l'enclave, terminé, take cool.
0: Puis une des chances de Caulfield, c'était sur une passe d'Hutson.
2: Aussi.
0: Qui était direct sur le tape filet. Avec un filet désert. Là. Fait que c'est comme, il a mis à coutellerie deux fois.
2: Ouais. Mais là, Caulfield, il est parti. On s'en parle après le match de mardi. C'est sûr, il vient de repartir.
0: OK, prochain prix, Oli.
4: Le joueur qui a bien joué en Tabaslac.
1: Ben, bien joué en Tabaslac. Écoute, moi aujourd'hui, je peux nommer un maudit paquet de gars, là, tu sais, puis mais je vais dire mon choix de suite, puis après ça, je vais nommer les autres et tout ça. Moi, c'est le trio de Dano au complet. Mm. Le trio avec Dano, avec Anderson, puis avec le Français. Tabarnan, hier, ils ont été bons.
2: Ouais,
1: sérieux, ils ont été bons. Ouais. Texier hier, selon moi, là, je vais m'avancer. Là, c'est, je sais qu'il a marqué 3 buts un soir, là, mais moi, je pense que c'est sa meilleure game qu'il a joué avec le Canadien
0: hier.
1: Sa
0: meilleure game, hein?
1: Oui. Ouais. Mais je me fous des buts, là. La contrôle de la rondelle, fort sur le pop, créer des jeux, garder la rondelle, amener ça en fond de territoire. Philippe Dano a eu des chances. À chaque fois que ce trio-là était sur la glace, il se passait de quoi? Puis Martin Saint-Louis fait toute une job de coaching hier. Parce qu'aussitôt qu'on perdait un petit peu de momentum, Tony, qu'est-ce qu'il faisait?
2: Il a ramené ce trio-là.
1: Ah ouais, ça a de l'asse. Ah ouais, ça a de l'asse. Ah ouais, ça dans le fond. Ah ouais, ça dans le fond. Combien de fois que ce trio-là a pris un mauvais chiffre ou whatever, puis on a viré ça de bord, puis on est allé travailler en fond de territoire, pour virer le momentum de bord. Ça a été une soirée outstanding.
0: Mais au niveau du cycling, on les domine complètement. Garder la rondelle en fond de territoire, là, ça, c'est
1: ouais,
0: parfait.
1: Mais,
0: là.
1: Ouais, mais pourtant, ils sont tellement gros, les Sabres de Buffalo, puis ils sont tellement bons, puis leurs défenseurs, ils sont tellement supérieurs.
2: Mais moi,
1: là,
2: je vois trois éléments pour l'instant qui font une grosse différence à la série. On a parlé des mises au jeu tantôt, ça, c'est une évidence. Le gardien de but de loin supérieur. Et les trios de soutien, comme ça a été le cas contre Tampa Bay, sont en train de manger ceux des Sabres depuis le début de la série. Et pour moi, ça, c'est ce qui fait vraiment pencher la balance. Et défensivement, tu sais, je vais en rajouter un quatrième. Le Canadien est bien meilleur défensivement que Buffalo. Présentement, tu as cette différence-là dans la série. Écoute, c'est une domination complète du Canadien depuis le milieu de la deuxième période du premier match. On vient d'aligner, là... presque 8 périodes en ligne très solides chez le Canadien, où on domine l'adversaire. Alors, moi, je suis Lindy Ruff aujourd'hui, je suis très inquiet pour la suite des choses, parce que les choses sont en train de débouler en défaveur des Sabres. Il n'y a aucun complexe. Je l'ai dit au début de la série, j'ai pas changé de discours. Le Canadien est une meilleure équipe que les Sabres, et ils sont en train de le prouver actuellement.
0: D'autres joueurs, Gilbert?
1: Ben, d'autres joueurs, oui. Écoute, je veux nommer Bolduc là-dedans, qui a été de tout. On dirait que Bolduc t'a fourré partout hier. Aussitôt qu'il y avait quelque chose qui se passait sur la glace, Bolduc était là, il marquait un très beau but. Puis là-dessus,
2: Joe Veleno,
1: très beau setup. Joe Veleno joue un fort match aussi. Là. Joe Veleno en échec avant, il est rapide sa rondelle. Kirby Doc, il joue peut-être son contrat, mais il joue du bon hockey. Là,
2: il était excellent. Il était excellent.
1: Il joue du bon hockey, fort sur la rondelle et tout ça, tu sais. Puis, écoute.
0: Est-ce qu'on peut nommer Ivan Demidov? Ivan Demidov a été spectaculaire, surtout en début de match.
2: Juste c'est le prochain débloqué des os.
1: Ivan Demidov.
0: Sérieux, hier, là, les mains, là, les feintes. Là. Ah ouais.
1: C'est comme s'il y avait du scotch tape sur le bâton. La rondelle était collée sur son bâton. Il ne perdait pas la rondelle. T'sais, quand il perdait, il la récupérait puis il faisait d'autres choses. Il a été très bon, Ivan Demidov.
0: Je comprends qu'il y a un point, là, c'est correct. Là. Il a une mention d'aide sur le but de Caulfield, là, mais un passeur qui fait son travail puis le marqueur qui la met pas dedans, ça discrédite pas le passeur. Là. Lui, il a quand même effectué plusieurs jeux qui auraient pu générer un but. Honnêtement, il était franchement impressionnant hier aussi.
1: Puis à vous remarquer hier, Tony, tu étais là, tu sais, puis à la TV, c'était évident aussi, là, le mouvement qu'on avait sur notre power play.
0: Ouais, ah ouais. Parce que ça sautait aux yeux.
1: Ouais, puis parce que Demidov, il restait pas à la même place. Tout le monde bougeait. Là. Demidov allait en haut, il redescendait en bas, il redescendait plus bas, il allait de l'autre côté. Il y avait beaucoup, beaucoup de permutations sur beau mot. Tu me le donnes dessus?
0: Non, bon, pas assez. Tu peux le donner si tu veux.
1: Parce que
0: j'en ai besoin.
1: J'en ai besoin.
0: T'es dû.
1: Non, mais c'est ça. Puis le Canadien était alerte. On sautait sur nos patins. On était sharp. Puis, tu sais, on a joué un bon match. Fait que, tu sais, Dobèche.
0: Mais il y a des joueurs, par contre, selon toi, qui n'ont pas joué des bons matchs. Prochain prix, Oli.
4: Je regrette, là. Il doit être meilleur.
1: Ben, pas joué. Il peut être meilleur. Tu sais, Juraj Slafkovský, je sais qu'il a marqué un but hier, mais moi, j'ai trouvé Juraj Slafkovský. En première période, surtout, j'ai trouvé qu'il dormait profondément. Tu sais, Tage Thompson, en partant, t'es à côté de lui, c'est Tage Thompson, c'est ton homme. C'est même ta man, qu'est-ce que tu fais? Reste au côté, sois près de lui. Surtout, c'est un droitier, puis t'es complètement de l'autre bord. Fait que si le puck arrive, tu peux pas aller le chercher. Il mesure 6 pieds 6. Sois plus proche de lui. Il a perdu la rondelle, il a tombé. Moi, j'ai pas trouvé. Je sais pas ce que vous en pensez, mais j'ai pas trouvé Slafkovský. Oui, il a marqué un but, parfait. Il a fait une coupe de bons jeux. C'était pas un match horrible, là. C'est un match correct, mais Slafkovský peut être meilleur, je trouve,
0: personnellement.
1: Je ne sais pas si vous en pensez, les gars, mais moi, je pense que
0: ça m'a surpris, honnêtement, comme choix, mais c'est correct, c'est ton choix.
2: Il n'y a pas d'autre choix, désolé, honnêtement. Qui, tu ne peux pas être qui hier?
0: J'aurais aimé Madison qui soit capable de déblayer plus le devant du filet, puis une couple de fois, encore une fois, il a perdu la rondelle.
1: Ça, t'as raison.
0: T'sais, je trouve qu'on voit un peu le Madison qui me faisait grincer les dents. Pas tout le long, là, mais une séquence ici et là qui m'achale, mais... On va vraiment dans les détails en ce moment.
1: En parlant de perdre la rondelle, regarde la game encore, si tu veux. Là, regarde Slafkovský, je te dis, en première période, c'était ordinaire à Simonac. Ouais. Très ordinaire.
2: Il s'est amélioré au fur du match.
1: Oui, mais vas-y.
2: Puis son but, présence en avant du net. Ouais. Combien de fois qu'on le répète, Gilbert, il était où? Là? Il était carré en avant du but, dévié le tir.
1: Ouais, t'as raison.
2: C'est là qu'il faut qu'il aille le plus souvent possible.
1: Du trafic en avant des gardiens de but, que ce soit Lyon, que ce soit l'autre, il faut que ça prenne ce trafic. Puis, t'as raison, t'sais, oui, Matheson, il perd la rondelle une couple de fois et tout ça. Puis ça, c'est une lacune chez le Canadien de Montréal. Puis, je te dirais, c'est une lacune surtout chez Mike Matheson, que j'aime beaucoup, là. De la misère éclairée devant du net. Encore une fois, hier. Tu sais, le devant du filet, il voyait, tu sais, il screen le gardien de but, box out. Laisse le goaler voir la shot. Les Sabres de Buffalo, c'est facile, là. Ils veulent pas que Dobesh challenge. Comment est-ce que tu fais ça, Deso? Tu veux pas que tu challenge? Sois proche. Tout de suite, juste en dehors, les pieds juste en dehors du demi-cercle bleu, là. Fait qu'il pourra pas sortir. Fait que, comme défenseur, t'as pas le choix, c'est ta job. Décolle. Laisse le goaler voir la shot. Si le goaler voit la shot, si Dobesh voit la shot, on s'entend-tu, il est sharp, il va l'arrêter. S'il ne voit pas un shot, il ne l'arrêtera pas.
0: Exactement. Écoute, elle était dans le filet, puis il ne savait même pas que la rondelle était partie de la palette.
2: Un autre, je sais que là, on est dans la catégorie doit être meilleur, mais dans la catégorie très bien joué, là. Mention honorable encore à Alexandre Carrier.
1: Ah, ben oui, un autre match, là. Puis Alex Noua, puis tu sais, on a.
2: Alex Carrier, là, 24-31 de temps de glace hier pour le 45 à la ligne bleue. Ça, c'est plus que Dobson, nettement. Là, Dobson est à 17-45.
0: En même temps, c'est normal quand tu as une si bonne avance.
2: Non, mais je comprends, mais tu sais. Il est crucial quand même à la brigade défensive du Canadien, droitier. T'as pas eu Dobson pendant 6 matchs dans la première ronde. Il fait un job exemplaire. Puis là, ça permet de ramener Dobson progressivement, probablement pas à 100%. Puis ça permet de diminuer un petit peu ses minutes. Carrier avec un 24-31 de gros hockey.
1: Sa grosse force à Carrier, là, tu sais, c'est pas le plus gros, là. Je sais pas, il y a quoi, 510, 511, whatever, 185 livres, là. Mais c'est sa capacité de faire un jeu, même s'il se fait planter dans la balle.
2: Ouais.
1: tu t'en vas dans le coin, tu sais que tu vas te faire planter dans la bande. Un petit peu qu'est-ce que Dobson a fait à Stabafleau l'autre soir, en arrière du net, quand il s'est fait ramasser. Il savait
0: sur le but de Evans qui passe à New York.
1: Il savait qu'il était pas se faire ramasser, mais il passe quand même la rondelle. Mais Alex Carrier, c'est ça. Tu le sais que le gars s'en vient, mais il faut que tu fasses ton jeu quand même. Puis lui, il se dépêche pas, il fait le bon jeu, il fait la bonne passe, il garoche pas la rondelle partout, puis il sait qu'il va se faire planter, là. Pas grave.
0: Exact. Un peu comme moi, je sais que je vais te couper, tu vas me planter, mais le Sport Flash s'en vient, il faut que je fasse mon jeu quand même.
1: Je te planterai jamais, ouais.
0: Il n'y a pas le choix. Sport Flash.
4: Sport Flash.
1: Il y a une mauvaise réputation.
0: Ben non.
1: Ben non. Tout le monde pense que je suis un bully. Ah oui, let's go!
5: Il y avait un autre match hier soir dans la Ligue nationale de hockey. Les Ducks qui ont battu les Golden Knights 4-3 pour créer l'égalité 2-2 dans la série. Le match 5 va avoir lieu demain à Las Vegas. Ce soir, il y a un seul match. C'est la rencontre numéro 4 de la série entre l'Avalanche et le Wild. C'est le Colorado qui mène ça 2-1, mais ça a lieu au Minnesota. Match pivot. Match pivot ce soir.
2: J'ai hâte de voir qui va garder les buts pour l'Avalanche dans ce match-là.
0: Ouais, très intéressant. Parce qu'il a été chassé, Wedgwood.
2: Mackenzie Blackwood est venu en relève de Wedgwood. Donc, est-ce qu'on va décider de changer?
0: On est revenu avec Wallstead sans surprise et il a fait le travail.
5: Dans la NBA, les Knicks ont balayé les 76ers dans leur série grâce à une victoire de 144-114 hier. Victor Wembanyama a été expulsé et les Timberwolves du Minnesota ont battu les Spurs 114-109 pour créer l'égalité 2-2 dans cette série. C'était aussi la loterie de la NBA hier, les Wizards de Washington qui l'ont emporté. Et finalement, je termine avec une nouvelle au championnat du monde de hockey. C'est Macklin Celebrini, seulement 19 ans, qui va porter le C pour le Canada. Ryan O'Reilly et John Tavares vont être ses assistants.
0: Il a obtenu 4 points, Celebrini, à son premier match. C'est quand même bien parti pour le capitaine Caulfield. Enfin marqué hier et sans surprise, son entraîneur était vraiment content après le match. On vous fait entendre ça dans 2 minutes.
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0: Sans surprise, Martin Saint-Louis était fier de la façon que son club a rebondi après, disons-le, un début de match plus ou moins idéal.
1: Un premier chiffre, soft.
2: Mais par la suite, faut quand même se rendre à l'évidence. Le Canadien s'est rapidement regroupé. On n'a pas été déconcentré par un but très rapide, une mauvaise présence du premier trio en partant, un revirement de Caulfield en territoire défensif. On fait pas le travail autour du filet pour empêcher Tage Thompson, qui a eu ce flash-là et après ça a disparu complètement dans le reste du match. Le Canadien continue de neutraliser le gros attaquant des Sabres tout au cours de cette série. C'est un entraîneur très content de l'effort de ses joueurs. Il était d'une générosité exemplaire hier après le match, Martin Saint-Louis. Un long point de presse dans les deux langues. Puis il a même demandé si Renaud Lavoie était présent. Puis finalement, Renaud est arrivé à la fin du point de presse, ce qui a donné une super belle scène avec les journalistes qui l'ont applaudi à la fin de la rencontre. Donc c'est du Martin Saint-Louis très heureux qui nous a raconté comment il a vu le match d'hier de son côté.
6: Mais tu sais, je te dirais, c'est un départ peut-être pas idéal, mais j'ai aimé comment on a continué à jouer. Tu sais, let's move on. Tu sais, puis ça qu'on a fait, je trouve qu'on a eu le momentum beaucoup. On l'a gardé pendant longtemps. On s'est pas fait trop fait mal quand on l'a perdu. Daubache a fait des gros arrêts. On s'est défendu des actions pas nécessairement le fun, bloquer des shots, des box-out. Bon, je trouve qu'on s'est quand même bien défendu quand c'était le temps de se défendre dans notre zone. Offensivement, on a été capable de produire beaucoup d'opportunités. Je te dirais qu'après un départ comme ça, de tourner la page puis let's go, la game est jeune. Continue, c'est ce qu'on a fait.
0: Parce qu'un Canadien moins expérimenté, un Canadien plus fragile mentalement aurait très bien pu s'écrouler dans pareille situation, mais on n'a pas senti. Tu sais, on a peut-être l'excitation, peut-être dans le centre belle, a dégonflé un peu, mais de façon générale, on n'a pas senti qu'on est zéro en danger en ce moment, puis on continue à pousser, puis ça va bien se passer.
1: On perdait 1-0, correct, mais en même temps, qu'est-ce qui est arrivé par la suite?
0: Travailler 2 fois plus fort.
1: Non, mais qu'est-ce qui est arrivé? Qui était sur la glace? Qu'est-ce qui est arrivé par la suite?
2: C'est le trio de Danon.
0: Exact.
1: Suite.
0: Momentum, on le reprend.
1: Boum! Ah ouais, dans le fond de la zone, on cycle, bang, on amène des shots au net, on a des chances de marquer. regarde, on a repris le moment. On avait confiance. Puis je suis d'accord avec toi, Tony. Moi, je suis correct, là, mais en même temps, les sables neufs, pas grave. C'est juste une question de temps parce que c'était juste une question
2: de temps. Mais la première période, c'était effrayant, la domination du Canadien, les chances de marquer de qualité qu'on a obtenues. Ouais. Lyon a été très bon en première période. Sans lui, le Canadien prenait le contrôle complètement.
0: Mais j'avais quand même peur que ce but-là. C'est Caulfield qui est à l'origine. C'est lui qui rate son dégagement et que ça vienne creuser un autre trou. Mais bien au contraire, il a été très bon. Il aurait pu sortir de là avec un tour de chapeau. Mais au moins, il a réussi à marquer Tony. Et je suis convaincu que ça va lui faire du
2: bien. Il joue avec un petit peu plus de dynamisme, Cole Caulfield. Il va un petit peu plus dans les zones où ça fait un petit peu plus mal. Puis un marqueur a besoin de marquer. Ça, c'est évident. Hier, il y a eu cette passe à travers l'enclave de Hudson. Je me demande encore comment est-ce que Cole a fait pour rater la cible. Arrivé à l'occasion, mais
1: c'est gros.
2: 99% du temps est dans le filet quand c'est Caulfield qui reçoit une chance comme ça. Heureusement, hier, il a concrétisé sur un jeu exceptionnel de Hudson. En général, ça a été un bon week-end pour Cole Caulfield. Moi, je vois des signes de progression. Il connaît une bien meilleure série à date que ce qu'on a vu dans l'ensemble de la série contre le Lightning de Tampa Bay. Moi, je pense que c'est sur le point de débloquer. Ça a peut-être débloqué hier puis qu'il y aura un effet domino sur la suite des choses à compter de demain. Martin Saint-Louis, s'il y en a un qui n'était pas vraiment inquiet, c'est bien lui. Du moins, c'est ce que mentionne en point de presse.
6: C'est pas par hasard que Cole est un marqueur de 50 buts. T'sais, s'il aurait compté sur toutes ses plus de chances cette année, il aurait dû scorer 60. T'sais, il va avoir ses chances de marquer. T'sais. Puis c'est sûr qu'il va en manquer. Mais moi, je suis pas inquiète que Cole Caulfield va scorer des buts, même dans les séries.
0: Puis tu l'as dit tantôt, Tony, mais on l'a passé rapidement parce qu'on enchaînait les sujets. Là. Je serais pas surpris que Caulfield en marque un autre demain, puis je serais pas surpris que Caulfield en marque un autre jeudi.
1: Il a confiance, ça. Il a confiance. Il va autour du net, il a confiance, la POC le trouve.
0: Exact.
2: Puis il disait hier, regardez, moi je veux pas être un... Pas parce que je marque pas des buts que je vais devenir une distraction pour mes coéquipiers. Tu sais, moi là, je suis là, je veux contribuer, mais c'est mes coéquipiers qui ont pris la balle au bon, puis qui ont continué de fournir de l'attaque, puis là, tant mieux si je suis capable d'amener ma contribution. Parce que c'est ça qu'au Caulfield, s'il a peut-être pas contribué dans la série, mais. Précédente, là, il a la chance d'écrire sa propre histoire pour la suite des choses. C'est pas fini, là. Cette série-là peut lui appartenir à Caulfield.
1: T'sais, demain, là, s'il a les mêmes chances qu'il y a eu hier, peut-être qu'il va en mettre trois dedans. Là.
0: Peut-être, effectivement. Mais je reviens sur ce que tu viens de dire parce que c'est bon. J'ai vu circuler une vidéo. C'est comme une vidéo vue d'en haut. C'est tout de suite après l'élimination du Lightning de Tampa Bay. Puis on voit Caulfield qui s'apprête à rentrer dans l'autobus de l'équipe. Puis on se souvient, Caulfield, c'est une série plus difficile contre le Lightning. Il a le sourire fendu jusqu'aux oreilles. Il est là, puis il saute dans les airs avec le poing. On aurait pu penser que lui, il est un peu déçu de sa performance. Il était un peu frustré que ça se passe pas à son goût. Oui, l'équipe gagne. Non, au contraire. Écoute, il n'y en a pas de problème. Puis oui, c'est vrai, je produis pas, mais au moins, on gagne quand même. Puis mon tour viendra. Et là, effectivement, son tour
1: est un gars d'équipe. C'est un gars d'équipe, c'est ça.
0: Son tour vient régulièrement, c'est Jakub Dobesch. Hein. Il fait des arrêts extraordinaires.
2: Il m'emballe, franchement.
0: Il est hilarant dans sa façon, vraiment. Le Canadien marque un but, il sort de son filet, il célèbre. Là,
1: il parlait hier, il narguait. Il devait narguer un petit peu le banc de Buffalo, là, un moment donné aussi.
2: Écoute, c'est
1: sûr, là.
0: Ça peut le comprendre un jeu, mais bon.
1: Il aime ça. Puis il s'est fait ramasser, tu sais, quand Malenstein est rentré dans tu sais, il est plus gros que tout le monde, là, Dobesch, là. Tu sais, il est 6 pieds 5, là. Pas grave, il n'y a rien, là. Ben, il ne serait pas déconcentré par ça, puis that's it, là.
0: On pourrait avoir un discours complètement différent si le contact avait été... le contact a été très sévère, mais tu sais, sa jambe n'est pas restée coincée ou quoi que ce soit.
1: Il a comme rentré dans le but, il est tombé. C'est correct, là.
2: Malenstein savait exactement ce qu'il faisait.
0: Mais hein.
2: J'ai pas aimé cette séquence.
1: Il a mangé une sandwich de gars en face en calvasse après avec Zach Bolduc.
2: Un peu à la bouche. Je pense que Zach, il a fait goûter ce que ça goûtait, la glace du Centre Bell.
1: Il a bien fait.
2: Calvasse, j'aurais fait la même affaire à sa place. Il s'en est occupé bien comme il faut. Tant mieux. C'était ça qu'il fallait qu'il fasse.
0: Mais Dobesch est fier de jouer pour le Canadien.
2: Exact. Puis écoute, il y a eu une ovation nourrie. Puis à un moment donné, les caméras du Centre Bell l'ont pointé. Un peu à la Patrick et son fameux clin d'œil. Là, c'était pas un clin d'œil, c'était un sourire fendu jusqu'aux oreilles de Dobesch. Plus ça avance, je pense que plus il se nourrit de ça, puis il est en pleine confiance, il voit la rondelle grosse comme un ballon de plage, ça prend des tirs parfaits pour le battre, il est jamais pris hors position, il challenge, il défie des tirs, puis pas grand chose qui décontenance lorsqu'on met de la pression sur lui quand il y a des contacts assez épais. Mais pour lui, effectivement, tu le disais, la fierté de jouer pour le Canadien de Montréal.
7: It's awesome. Usually it hits me a couple of days later, everything that's happening, but I'm just excited for the next game. This is, you don't see this much often, so our whole group appreciates our fans so much, and we appreciate what they, you know, outside, inside, everything that's going on. It really warms your heart, and I'm really proud of to be a Canadian and play for his franchise. It's awesome.
0: Ok, Depeche qui mentionne, c'est incroyable. Absolument, je le réalise quelques jours plus tard, mais là, je le réalise vraiment sur le moment. Je suis déjà excité de jouer le prochain match. Ça me réchauffe le cœur, la réaction des gens. Bon, on l'a vu, là, tu l'as souligné, Tony. D'un trait, les gens se sont levés au Centre Bell. C'était tellement bruyant. Debout, les serviettes. Au début, je comprenais pas ce qui se passait. Pourquoi que le monde applaudit? J'ai même reculé. J'ai-tu manqué quelque chose?
1: Mais non, le monde applaudissait parce qu'il voulait applaudir, faire du bruit et tout ça. Mais ça va être quoi, mettons, là, devenant le cas? Mettons, si jamais on s'en va dans le prochain... Non, non, mais je le sais. Si jamais, j'ai dit. Okay. J'ai pas dit.
2: Ben, j'ai pas un match à la
0: j'ai
2: fois.
0: Pas, j'ai pas un match à la fois.
1: Exactement ça. Non, non, mais ça, tu sais, les décibels, ils étaient à 114, là, whatever, là. Écœurant, là. Tout était là, là. T'étais sur place. Ça devait être là dans la tabarouette. Là.
2: J'étais à côté de Claire Anna, la journaliste de TSN, était juste à côté de moi. C'est la première fois qu'elle assistait un match en série au Centre Bell. Là, elle me dit, c'est pas pire. J'ai pas pire. Brace yourself. D'après moi, tu vas avoir une. Tu vas pogner quelque chose.
1: Ben, t'es à Ottawa, normalement.
2: Exact.
1: Hey
2: boy. Exact. Et là.
1: Avec les ronfleux, ben, ça sent, on les salue, là. Ceux qui nous écoutent, là.
0: Je pense qu'ils dorment encore.
2: Puis, c'est ça. Non, elle a été impressionnée. Puis, un des moments forts pour moi, puis, tu sais, je veux dire, on parle du match et tout, là, mais j'ai aimé ça de voir Kurt Muller. Kurt Muller, là, c'est un bon gars.
1: Oui, c'est un bon gars. Pis, vraiment une bonne personne.
2: C'est un gars qui a eu le cœur brisé d'être échangé du Canadien quand il jouait. Puis il était tellement fier de jouer pour le Canadien. Il a été adjoint par la suite et tout ça dans l'organisation. Il a travaillé dans plein d'équipes dans la ligue. Il arrive, puis là, il reporte le chandail. On sentait toute sa fierté hier.
1: Ouais, c'est sûr,
2: il a pris tout son temps avant d'arriver avec le flambeau.
1: Saluer les gens, tu sais, tout ça. Là,
0: puis
1: ça, c'est
0: le
1: fun,
0: flambeau
1: ça.
0: Dans les airs. Tu l'as vu qu'il y a...
2: J'en reparle un matin, mais j'ai la chair de poule. Moi, je trouve ça très spécial, ce qu'on est en train de faire avec les anciens. Je trouve ça superbe. Puis Kurt Muller a vécu tout un moment... En tout cas, il va en avoir un autre mardi, puis d'après moi, ça va être un autre ancien capitaine
1: qui va
2: porter ça.
1: Mais moi, qu'est-ce qui m'épate, là, tu sais, puis moi, j'ai vécu là-dedans, là, fait que, tu sais, c'est... Moi, c'est de voir, tu sais, Kurt Muller marche, puis c'est plein de monde chaque bord, là. De voir les gens, les petits gars, les plus vieux, tout le monde qui regarde. Tu sais, regarde Kurt Muller, là. Tu sais, Kurt Muller, c'est tout un joueur de hockey, là. Ça a été un capitaine du Canadien. Il était là en 93 quand on a gagné, la Coupe Stanley. Parfait. Mais les gens le regardent, là. Tu vois l'admiration dans les yeux du monde, là.
0: Mais les gens connaissent
1: leur Canadien,
0: histoire.
1: Le Canadien de Montréal, désolé, là, c'est vraiment spécial. Tu sais, que ce soit Kurt Muller, que ce soit Yvan Cournoyer, que ce soit, Bob Gainey, je sais pas si. Regarde. C'est le Canadien de Montréal. Moi, je me rappelle une game d'ancien, là. Juste une petite anecdote comme ça, là. Mon père qui est décédé, là. Puis Maurice Richard, il habitait dans le temps. Tu sais, puis après la game, on a une genre de petite réception, puis tout ça. Puis Maurice Richard était là. Puis de voir mon père, là, qui avait, je sais pas quel âge à l'époque, là, de la façon qu'il regardait Maurice Richard, là. C'est ça, Maurice Richard était plus vieux que mon père, là. Mais tu sais, mon père, il a vu. Mon père était né en 35, mon père. Fait que Maurice Richard, il l'a vu toute sa carrière, là, quand il était à partir de 10-11 ans, il l'a vu toute sa carrière. Là. L'admiration qu'il avait juste à regarder Maurice Richard, là, c'est vraiment spécial. Là. Il y a quelque chose, là, et c'est vraiment, vraiment spécial.
2: Mon grand-père a vécu exactement la même chose avec Guy Lafleur. Exactement la même chose, un match des anciens à Victoriaville. Mon père coachait, il avait payé pour être coach. Puis il avait amené mon grand-père comme adjoint. Et là, avec Guy Lafleur, tu sais, c'était comme. C'était spécial.
1: Ça,
2: oui, t'étais là. Ouais. Effectivement, t'étais là.
0: Moi, je vis la même chose quand je regarde Gilbert tous les matins.
1: Beaucoup d'admiration.
0: Beaucoup d'admiration. Fierté. Oui.
1: Merci, les gars.
0: Dans 30 minutes, n'oubliez pas, ce sera la suite du concours ce matin.
2: Oh boy.
0: Il y aura une place à faire tirer.
1: Qui s'en
0: finaliste.
1: Va? Qui va venir avec moi, là?
0: On sait pas encore, mais ça va se tenter.
2: Who's coming with me?
0: Dans 10 minutes, ce sera Marco D'Amico, mais au retour, un autre lanceur a complètement bousillé le match des Jays hier. On fait le tour de ça dans 2 minutes.
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0: Défaite des Jays hier, 6-1 contre les Angels. C'est José Soriano qui a vraiment écrit l'histoire dans ce match-là. 7 manches et 2 tiers, 5 coups sûrs, un seul point mérité et 7 retraits au bâton. Vraiment, l'artilleur des Angels, après avoir alloué un point dès la première manche, a eu une séquence, là, une douzaine, si c'est pas plus, de frappeurs consécutifs qui l'ont retiré dans l'ordre. Et vraiment, les Blue Jays n'arrivaient pas à rien faire. Mais c'est dommage parce que les Jays, ils étaient quand même dans le coup. On a eu une prestation intéressante, si bien qu'en cinquième manche, c'était encore 1-0 pour Toronto. Mais là, Eric Lauer s'amène dans la rencontre. Et avant le match, Lauer mentionne, c'est une quote qui sort d'à peu près 2 semaines. J'aime pas ça arriver en relève. Je suis meilleur quand je suis partant. Je déteste ça quand je dois suivre quelqu'un d'autre. Ça mêle ma routine, puis je suis pas à l'aise. J'espère qu'on va pas poursuivre dans cette situation-là. Il avait dit ça le 18 avril dernier. Et bien là, hier, Eric Lauer a lancé 5 manches, 5 coups sûrs, 6 points mérités, 2 buts sur balle, dont 3 circuits. Faut dire qu'il a un peu passé en mop, là. Une fois que le match est hors de portée, reste là, puis continue à lancer. Fait que ça a pas amélioré ses statistiques. Mais moi,
1: je... C'est pas une bonne approche. C'est pas une bonne approche à avoir. T'arrives au monticule, t'es déjà négatif. J'aime pas ça venir en relève. J'aime pas ça faire ci, j'aime pas ça faire ça. Tabarouette, ton club a besoin de toi, là. Que tu sois en relève ou partant, whatever. Lance la balle, ferme ta gueule. Non, je sais pas.
2: Mais...
1: C'est sûr que la routine est différente et tout ça, mais en même temps, t'es un professionnel puis ton club a besoin de toi, tabarouette. Colin. En tout cas, je trouve, moi.
0: Moi, je comprends. Ce sont des stratégies qui sont différentes parce qu'Eric Lauer a déjà goûté à être partant. On l'a vu l'année passée. Il est venu faire un travail décent à ce niveau-là. Mais le problème hier, c'est que Miles a été vraiment efficace. Même Tommy Nance est venu lancer une manche. Et là, après ça, Lauer débarque. Puis on lui confie la balle. Puis donne-nous 2 bonnes manches. Puis après ça, on pourra amener les Hoffman, les Varlin de ce monde. Mais là, écoute, ça a été vraiment une catastrophe hier. Et comme si c'était pas assez, on a appris qu'Addison Barger est potentiellement à nouveau blessé. Je te souviens, toi, Gilbert.
1: Tu es revenu trop tôt, c'est la même blessure?
0: On parle d'un MRI au coude, là, une imagerie par résonance magnétique. Il va devoir passer. Il est revenu au cours du week-end. Il a épinglé un coureur aux membres avec un relais
1: 100 000 à l'heure.
0: Plus de 100 000 à l'heure, 101,2 000 à l'heure pour être exact. C'était le relais le plus rapide dans le baseball majeur cette année d'un voltigeur pour mener un retrait. Et là, finalement, il pourrait être à nouveau sur la touche avec un autre joueur blessé, malheureusement, du côté des Blue Jays de Toronto.
1: Parker, en plus, on a besoin de son bâton aussi, là, tabarouette, là.
0: Oui. On en a eu besoin.
1: Et s'est-tu fait mal avec son relais? As-tu trop forcé son coude? Puis c'est ça qui est arrivé?
0: Peut-être, mais dans tous les cas, pour l'instant.
1: Mais c'était pas ça, sa blessure avant, là.
0: C'était la cheville, sa blessure avant. C'était une entorse à la cheville, si ma mémoire est bonne. Et là, on parle de le coude. Aujourd'hui, ce sera contre les Rays de Tampa Bay.
1: L'année passée, c'est pas Aaron Judge qui a joué avec un genre de blessure semblable à ça l'année passée, toute la saison.
0: Il n'y avait pas de bras du tout.
1: C'est ça, hein?
0: Exact.
1: Ouais.
0: Là, ce sera Kevin Gausman qui sera sur la butte ce soir et ailleurs dans le baseball majeur, messieurs. J'ai vu ça passer hier. 1900e retrait au bâton pour Jacob deGrom. Quelle carrière, honnêtement, pour le lanceur partant. Il est le deuxième plus rapide à atteindre la marque après Randy Johnson qui l'avait fait en 252 matchs. DeGrom le fait en 256 matchs. Et encore hier...
1: 1900 retraits au bâton.
0: 7 manches lancées, aucun point mérité, 10 retraits au bâton.
1: Mais quel âge, lui?
0: Pour DeGrom, il est quand même vieux, honnêtement. Il doit être... passé mi-trentaine.
2: Il a eu une superbe carrière, puis ça part de blessures aussi.
0: Il y a 37 à DeGrom.
2: C'est un gars qui a eu quand même là, beaucoup de blessures au cours de sa carrière, mais quand il était en santé, par contre, un lanceur très dur à frapper.
1: Je me demandais, parce que je pense que la marque de Nolan Ryan est sain et sauf. Là.
0: C'est quoi, c'est 3000 kicks?
1: 5000.
0: 5000?
1: Ouais.
0: 5000?
1: Nolan Ryan, oui, c'est 5000 retraits au bâton, je pense. Chose comme ça, là.
0: T'as peu, je vais te dire. Strikeout. 5714.
1: Ouais. Ben, je pense que SN est sauf.
2: Ça sera jamais battu.
1: Ouais.
0: Wow.
1: Ouais, c'est Nolan Ryan a commencé à 20 ans, puis il a lancé jusqu'à 40 quelques années.
0: Il s'est approché.
1: Jamais été blessé

0: En fait, je vais vous dire ça. De 72 à 77, les matchs complets. 20, 26, 26, 10, 21, 22.
1: Ben, regarde. Figure it out.
2: C'est une autre époque. Tu sais, il y a des records qui seront jamais battus parce que...
0: 222 matchs complets en carrière.
2: Parce que le sport évolue. Ça, ça sera jamais
1: 222,
2: battu.
1: 222, il y a des lanceurs qui n'auront même pas un.
0: Tes matchs complets de nos jours, ouais, c'est du jamais vu. Tu sais, je viens de dire 7 manches et 2 tiers pour Rosé Soriano. C'est une performance étincelante. Là. C'est dominant. Là. Il a été partout. Là. Ça reste que Nolan Ryan, ça, c'est un petit mardi. Là.
2: C'est comme la séquence de match sans interruption de Cal Ripken Jr.
0: Ça, ça sera jamais battu.
2: Ça aussi, ça sera jamais battu.
0: Aucune chance. Aucune chance. Ouais. Ah, ça, c'est impossible. OK, ouais, on va aller à la pause de l'autre côté. Marco D'Amico débarque avec nous dans le club. Plusieurs sujets intéressants. De la part de Marco, il va revenir évidemment sur cette victoire du Canadien de Montréal.
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0: On l'a retrouvé ce matin. Salut Marco!
2: Salut Marco! Marco,
4: bon matin, messieurs, comment ça va?
0: Ça va bien. Super bien, je suis convaincu que ça va bien pour toi aussi. Qu'est-ce qui retient ton attention, Marco, du match 1?
4: Ben écoute, premièrement, Jakob Dobesch, quelle fantastique performance. Et je pense que les partisans du Canadien étaient aussi énamorés de sa performance que nous autres aussi, parce que, écoute... très belle prestation de sa part. A fait les gros arrêts quand c'était nécessaire. Mais encore une fois, le chirp de Jakob Dobesch, la capacité d'être capable de non seulement être un gardien en confiance, mais de narguer l'opposition en même temps et d'être capable aussi de... On a vu la chute de Malenstein envers lui, d'être capable, ouais, de se relever et jouer avec confiance. Honnêtement, là, c'est la marque d'un gardien qui est en pleine confiance puis qui est vraiment au maximum de ses capacités.
0: Ouais, puis tu sais, à travers ça, ce qui est intéressant, c'est qu'il y a un Zachary Bolduc sur la séquence. Et Zachary Bolduc, on s'en souvient, junior, c'est un marqueur de 50 buts qui semblait un peu dérangé par le jeu physique.
2: Exact.
0: Je me souviens des séquences avec les remparts.
2: Tout à fait.
0: Ça faisait
2: on lui reprochait souvent ça. Tu sais, là, souvent ça. Ah ouais, quand ça brasse, Bolduc, il...
0: Il aime moins ça.
2: Mais Colin, faut lui donner à Zach. Hein? C'était ça sa réputation notre junior, Gilbert.
1: Bon,
2: ouais.
1: Ben, les gars, moi, je l'ai pas vu jouer junior, mais dans le pro, on va dire, ben, qu'est-ce qu'on voit à Montréal, il aime ça en tabarouette.
2: Il a compris des choses. Moi, je pense que dans l'organisation des Blues de Saint-Louis, on a prodigué des bonnes choses à Zach Bolduc parce que c'était pas comme ça dans le junior.
4: Ouais, 100% d'accord. Puis même, j'ai posé la question à Zach après le match d'avoir trouvé cette nouvelle identité. Et parce que vraiment, il faut se le dire, la Saint-Louis, oui, il avait ce côté nargueur physique, mais son succès venait primordialement de l'avantage numérique. Là, on le voit, à 5 contre 5, c'est une peste, il est excellent le long des bandes, son taux de réussite dans les batailles 1 contre 1 le long des bandes, son taux de là de 75%.
1: C'est mis en échec tout le temps.
4: Exactement. Puis il est un des premiers dans la zone, il est un des premiers à sortir dans la zone dans l'échec avant. Donc, il y a tellement de niveaux à sa game en ce moment, puis ça couvre tellement la base que le succès se doit de venir, et c'est ça qu'on voit en ce moment. Là. Il a compris, il joue la game de sa façon, puis il ajoute certains éléments qui sont très importants, puis là, on voit de plus en plus qu'il commence à foncer vers le filet, et c'est d'ailleurs son but qu'il a eu hier, encore une fois, ce trio-là de toutes les sauces, excellent en possession de rondelles, font très mal au sort de Buffalo.
0: Ouais, parce que ce qui est intéressant, c'est que là, non seulement on fait mal d'un point de vue physique, on les frappe, on les intimide, mais aussi les Sabres essaient de répliquer avec des Malenstein qui foncent dans le gardien, prennent des punitions d'indiscipline, envoient le Canadien en avantage numérique, et là, le Canadien, bang, est capable de leur faire mal sur cette facette-là aussi. Hier, on a vu, là, après Malenstein qui rentre dans Dobesch, c'est Slavkovski qui fait dévier le lancer d'Hudson, et le Canadien va chercher un autre but au tableau, Marco.
4: Ben écoute, je pense que c'était aussi quelque chose qu'on reprochait aux Canadiens, c'est d'aller au filet, c'est d'aller dans la zone payante. On en parlait la semaine passée ensemble. Si tu t'en vas à la zone payante, malheureusement, je pense que le seul qui suivra pas ce taux-là, c'est Cole Caulfield, mais la grande majorité des fois, si tu vas au filet, puis il y a du KO, tu peux prendre avantage. Cole Caulfield est venu très près d'en marquer deux, peut-être même trois hier, parce qu'il a changé son approche, il est allé au filet, ça bougeait, ça bourdonnait autour d'Alex Leon, il était absolument étourdi à certaines séquences, et quand tu vas au filet, quand tu pousses vers le filet, ça force aussi l'autre équipe de devoir comme se renfermer sur toi, ce qui va ouvrir d'autres lignes de passe pour tes coéquipiers, puis c'est pour ça que ce

0: C'est toujours une bonne idée. Et même là, le but de Phil Dano qui a été refusé en étant un autre exemple.
1: C'est un but, ça, par exemple, filet. Marco, là, juste ouais, de même. Là.
0: Entre moi puis toi, Gilbert, je pense aussi que c'est un but, mais ben c'est ouais. Pas moi. Je porte du rouge et
1: ah,
0: du.
1: Ah non, mais t'as beau porter du rouge, t'as beau porter du bleu ou du blanc, pour Buffalo, whatever. C'est... La rondelle était déjà dans le filet avant le contact.
0: Absolument.
1: La rondelle
0: était là. Puis même le contact, il faut se le dire, là. Le contact qu'il y a eu avec Phil Dano et Alex Leon a été fait à cause qu'il a été poussé vers Alex Leon. Donc, selon la règle écrite, ce but aurait dû compter. Bref, il y a plusieurs choses que.
1: Mais ça, c'est un moment important. Excuse Marco, mais c'est un moment important dans le game parce qu'à ce moment-là, si je ne me trompe pas, c'est 2-1.
2: Ouais.
1: Ouais. Ça met le score 3-1, puis là, ça reste 2-1. Ça change la game. Si Buffalo score un but, mettre ça 2-2, la game est complètement changée. Là.
0: Absolument.
1: C'est un mauvais appel des arbitres. Je regrette. Très mauvais appel des arbitres. Aussi mauvais que la punition double mineure sur Zach Bolduc.
0: Ouais, ça, écoute, la pénalité sur Zach Bolduc, elle, je l'ai trouvée hilarante. Mais comme t'aimes dire, Gilbert, je regrette, mais il doit être meilleur.
2: Exact. Mais parlant de powerplay, là, Caulfield marque hier, puis tu l'as dit, Marco, il aurait pu en marquer 3, là. Mais il a marqué en avantage numérique. Est-ce que c'est à prendre en considération, parce que c'est toujours le même argument qui revient depuis le début des séries. Ce trio-là doit pas durer à 5 contre 5. Ou on s'en fout, il l'a mis dans le filet, ça y enlève une tonne de pression, ça va lui faire du bien, puis il va être capable de bâtir là-dessus pour le match numéro 4.
0: Mais c'est certain que qu'est-ce que j'ai aimé des deux derniers matchs de Cole Caulfield, c'est que des fois, Cole Caulfield connaît pas un bon match, mais marque des buts. Mais là, on voit les deux derniers matchs avant hier, on voit un Cole Caulfield qui joue mieux, mais que malheureusement, ça rentre juste pas. Mais quand les détails sont là dans sa game, qui est plus agressif le long des bandes, il intercepte des rondelles. Moi, le seul jeu que j'ai pas aimé de Cole Caulfield, c'est le premier jeu du match. Il a essayé de clearer la rondelle, puis ça l'a juste pas donné. Ouais. C'est très bien repris pour le reste du match. On voyait beaucoup plus d'acharnement en zone offensive. Ça allait vers le filet. Que ça soit un avantage numérique ou non, écoute, c'est bien correct, mais le but de tout ça, c'est un, gagner la game, et deux, faire partir la machine qui est Cole Caulfield.
1: Ouais.
0: Si c'est ça qui va lui donner les ailes puis donner les confiances, fantastique. Et la façon que les Sabres de Buffalo jouent présentement, il va pas en manquer des avantages numériques, donc veux pas, tu vas avoir des opportunités aussi. Mais ce que j'ai aimé de ce trio-là, on les voyait beaucoup plus actifs le long des bandes, on les voyait plus actifs dans le jeu cyclique et on les voyait plus actifs autour du filet. Cole Caulfield, hier, après qu'il a marqué son but, à un moment donné, il a pris la rondelle un contre un, si je me trompe, contre Owen Power, il est allé directement au filet. Puis il a eu une très belle chance. Un joueur qui passait devant le filet, c'était excellent. Puis on parlait aussi de l'avantage numérique. Moi, là, j'en parlais un peu avec Tony. Il faut que cet avantage numérique-là bouge. Elle ne peut pas être statique. Et les deux derniers matchs, on voit un avantage numérique qui circule.
1: Ouais, beaucoup.
0: Qui tente des choses. Tu sais, Lane Hudson, avec sa passe magistrale à Cole Caulfield, deux fois qui a ouvert la glace pour faire ça. La deuxième fois était la bonne, il était capable de convertir. Mais Juraj Slafkovský, finalement, qui se positionne directement devant Alex Lyon avec un tir de Lane Hudson. C'est là qu'il faut qu'il soit. Mais
1: ben oui.
0: C'est ça le but, c'est que quand tu as un avantage numérique, ça doit bouger un peu comme un jellyfish, comme on dirait. Là.
1: On a vu beaucoup hier, Marco, de permutations de positionnement. Là, ben,
0: Suzuki
1: remontait plus haut, puis Davidov était en haut, après ça plus bas. Puis, c'est ça. C'est exactement ce qu'il faut faire. On bouge nos pieds.
0: Quand tu bouges, ça, c'est excellent parce que ça ouvre les lignes de tir. Mais encore une fois, l'élément qui vient vraiment boucler la boucle, c'est que tu peux bien bouger, mais après ça, il faut que tu aies au filet.
2: Hey,
0: c'est ça qu'on a vu de Cole Caulfield, c'est ça qu'on a vu de Juraj Slafkovský.
2: Je veux t'entendre 30 secondes, parce qu'on n'en a pas parlé beaucoup depuis le début de l'émission, puis ça vaut la peine qu'on le souligne. Alex Newhook, deux matchs de suite avec deux buts. Première fois ça en série pour un joueur du Canadien depuis Mark Recchi en 1997. Puis si on inclut évidemment le but dans le match numéro 7, tout ce qui touche Newhook ces temps-ci se transforme en or, puis je suis content pour lui.
0: Absolument, moi aussi, je suis très content pour lui. Je pense que quand on s'est parlé hier soir, je l'ai regardé, j'ai dit, tu te rappelles quand on se parlait en octobre, puis ta game commençait à reprendre, puis c'était à cause de son jeu défensif puis son échec avant qui lui donnait confiance. Mais c'est exactement ça qui lui donne confiance présentement, c'est son échec avant, son trio. Là. Même Ivan Demidov, on dirait que ça le rub off un peu sur lui. un échec avant constant, sont toujours en train de causer des revirements, sont forts le long des bandes. Encore une fois, son but, un excellent jeu du côté d'Ivan Demidov qui refait de la rondelle à Jake Evans, qui lui prend un tir et que c'est Alex Newhook qui prend le retour, qui marque. C'est parce que ça continue à bourdonner, ça continue avec l'effort. Et je pense que c'est la grosse chose avec Alex Newhook. L'effort est toujours là. Toujours. Il y a toujours un moteur. Il est toujours un des premiers à retourner en zone défensive. Il est très physique le long des rampes, même si c'est pas le plus gros. Puis son travail en zone neutre est excellent. Son bâton est très actif. Mais là, on commence à voir ses chances se convertir. Parce que souvent, je le disais, c'était un des joueurs le plus malchanceux du club. Mais là, on le voit aller au filet. Il est en train de démontrer qu'il est capable de faire la différence. Et encore une fois, c'est un joueur qui, selon moi, s'il ne serait pas blessé cet hiver, on va se dire, là, s'il n'aurait pas manqué le 40 games qu'il a manqué, il aurait connu la saison de sa carrière et ça serait simplement une continuation de ce qu'on voit en ce moment.
2: Très bon, merci beaucoup Marco. On se retrouve demain matin.
1: Yes sir!
0: Gros merci les gars, bon matin.
2: Marco Demico, qui vous pouvez entendre évidemment sur les différents podcasts de la Commission athlétique. Marco est notamment sur Processus. Si vous n'enregistrez pas aujourd'hui, demain. Tony, ce sera demain, donc disponible un peu plus tard cette semaine, évidemment aussi sur le marché. OK, au retour, une place de finaliste disponible dans concours Gagne tes ailes pour Buffalo. Alors ça s'en vient. Et la belle saison du Rocket de Laval s'est malheureusement terminée. Un sujet retenait l'attention sur les médias sociaux. Est-ce que Jacob Fowler, on l'a bien géré? Est-ce qu'il aurait dû être devant le filet pour ce match crucial numéro 5? On va faire le tour de tout ça dans deux minutes.
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2: C'est l'heure, Gilbert.
1: It's time!
2: Fun fini du Canadien. Prouvez-le. Ouais, textez le joueur du CH qui sera l'indice du jour. Et vous pourriez gagner votre place pour partir à Buffalo jeudi là. Ça en vient, là. Pour le match numéro 5.
1: Ça s'en vient en tabaslac.
2: Non seulement vous pourriez partir, mais en plus, vous seriez accompagné de trois de vos chums, accompagné de Gilbert, potentiellement de moi ou Tony. Ça, ce sera à déterminer tantôt dans 100% Max. 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Un gros merci aussi à la gang de Transpro Logistique. Ça va être bien, bien fun. Le joueur, indice du jour, Bolduc. Je pense que c'est pleinement mérité pour Zachary.
1: Absolument.
2: Alors, 514-790-0919. Vous textez à Bolduc et on va faire un finaliste qu'on va appeler quelqu'un. Vous devrez répondre à une question du Canadien de Montréal dans les prochaines minutes. Je pense que vous connaissez un peu plus la mécanique. Ça fait quand même une couple de fois qu'on le fait.
4: Hey, imaginez le trip, là. Vous arrivez, trois de vos chums, sur le tarmac à l'aéroport de Saint-Hubert. Vous embarquez dans l'avion. On s'en va à Buffalo. L'avion se pose. Transport vers l'aréna. Petit tailgate. On s'en va au match, aller-retour, on revient, vous êtes dans votre lit, s'il n'y a pas de prolongation, minuit et demi, that's it, that's all. Quel trip!
1: Mais une heure et demie peut-être.
2: Parce qu'il y a une couple de photos, là. Tu vois Gilbert, là, ça, il va être arrêté partout. Puis, après, ils vont bien les fans de Buffalo, là, de Montréal à Buffalo. Là.
1: Ouais. C'est pas grave, ça.
4: Pas grave, pas grave.
1: Mais suck it up on Friday, for Christ's sake.
4: C'est tout. Non, mais quelle aventure. C'est vraiment, là, c'est un concours incroyable.
1: Non, mais là, le tailgate, ça serait le fun. Je trouve que... T'sais, l'année passée, c'était super la fun à Washington, mais on était arrivé puis il faisait la glace pour la game.
2: Ouais, c'est parce qu'on était pogné aux douanes, puis on était pogné dans le trafic.
1: C'est vrai qu'on était longtemps aux douanes.
2: On est quasiment resté un heure et demie, c'est pas deux heures aux douanes.
1: La même chose, là. On passe aux douanes. Les douanes en arrivant à Buffalo aussi, là.
2: Ouais, mais je sais pas si. Je sais pas que l'année passée, il y a eu un fuck quelconque. Je pense que cette année, ça va bien se passer.
1: Ah, je suis sûr que ça va bien se passer.
2: En tout cas, on vous souhaite à vous, les gens qui vont gagner le concours, un bon cinquième match. Contrairement au cinquième match du Rocket en fin de semaine, ils ont été éliminés 3-2 contre les Marlies de Toronto. Déception, Tony?
4: C'est sûr que c'est une déception parce que toute l'année durant, j'ai répété à maintes reprises que je trouvais que cette équipe-là était bien balancée cette année. plus d'expérience. Les jeunes qui ont fait partie de cette aventure l'an passé jusqu'en demi-finale, ben, ont pris de ça. Tu reviens une autre saison. Puis on a greffé quand même des vétérans. On a ramené Belzile, on a ramené Paquette Bisson. Jacob Fowler a commencé l'année de brillante façon. Puis la saison a cheminé. Il y avait deux bons gardiens, Fowler, Kakkonen, une brigade défensive aguerrie, beaucoup d'expérience. Tu rajoutes un Mark Delgaiso au portrait qui est un joueur élite dans la Ligue américaine. Adam Engstrom, sa progression. Puis en attaque, on a marqué des buts toute l'année. Sauf que rendu au mois d'avril, quand on a rappelé Fowler une deuxième fois pour le reste de la saison, on a senti cette équipe-là piquer du nez un petit peu. On a fini l'année un coup-ci, coup-ça. Et, mais malgré tout, on a assuré le premier rang de la section. Ce qui a donné au Rocket un 10 jours de congé. T'arrives après 10 jours de congé, tout semble bien se passer. Tu gagnes le premier match de façon assez décisive. Mais je pense qu'on n'avait pas rattrapé tous les problèmes qu'on avait vus dans le mois d'avril. Okay. Engstrom n'était pas là pour amorcer la série. T'as perdu Reinbacher. On m'a dit hier que Engstrom était malade comme un chien avant le match ultime en fin de semaine. Il ne filait pas du tout. On n'a pas eu le choix de l'utiliser. Mais il était très, très loin d'être à 100%.
2: Donc, la brigade défensive était clairement pas à 100% non
4: Reinbacher
2: plus.
4: Reinbacher pas là. Delgaiso pas là. Il a fallu utiliser Aiden Dubinsky qui joue un deuxième match à la Ligue américaine dans un match ultime.
2: Directement responsable. Du deuxième but aussi.
4: Exact, c'est lui qui était sur la glace quand c'est arrivé. Donc oui, c'est une déception, c'est indéniable. Toronto était quand même un très bon adversaire, puis c'était un piège, puis c'est exactement ce qui est arrivé. Et le Rocket est tombé dans le piège, puis il est éliminé aujourd'hui.
2: Puis là, il y a des gens qui se disent, écoute, le match est samedi, le Canadien joue dimanche, tu sais, c'est à Montréal, pourquoi ne pas avoir envoyé Jacob Fowler? C'était partout sur la toile, cette utilisation-là du gardien Fowler fait réagir. On en a parlé en masse, c'était prononcé abondamment, Tony, mais compte tenu du fait que les matchs sont pas en même temps, aurait-il été favorable à renvoyer Fowler pour le match ultime?
4: Non, parce que Fowler fait partie de l'équipe, là. Au même titre que n'importe qui autour du Canadien de Montréal, quand on l'a rappelé, on lui a assuré qu'il finissait l'année.
1: Moi, d'après moi, il redescendra plus pour les 12 prochaines années, là.
4: Je pense qu'il retournera pas.
2: T'as la même place que toi, Gilbert. Même place que toi.
4: Non, moi là, je comprends là, les partisans du Rocket, puis c'est tout à fait normal de penser comme ça. Sauf que le Canadien présentement est dans une situation où t'es en séries éliminatoires. Jacob Fowler a un rôle important à remplir,
1: ben oui.
4: Même si c'est au bout du banc.
1: Faut qu'il soit
4: c'est
1: là.
4: Une expérience exceptionnelle pour lui. Quand même s'il ne voit pas d'action, il est à une blessure près. Tu sais, hier, le Malenstein, quand il rentre dans Daubech, si Daubech se blesse, là. C'est Fowler qui embarque, là, puis tu sais pas ce qui arrive, là, t'as besoin de lui, là. Et tu l'envoies dans le match hier à Laval, il se blesse, mais là, t'es dans le trouble, là. Tu sais, le Canadien, je suis convaincu, n'a jamais même pensé à ça, de le retourner dans la Ligue américaine. Ça a jamais passé proche de
1: moi,
4: se produire.
1: Moi, je pense que t'as raison.
2: Parlant de blessure, là, Reinbacher encore incapable de jouer le match, malheureusement, match numéro 5,
1: on l'avait vu.
4: Je sais pas, il y aura un bilan aujourd'hui à Laval. On va en connaître un petit peu plus long sur sa blessure.
2: Mais c'est quand même frustrant qu'on pouvait pas compter sur le cinquième show total, encore en raison de son état physique. Là.
4: Mais moi, désolé, belle progression. Reinbacher cette année, ça a commencé très, très compliqué. Il a fallu qu'il des pépins physiques, s'est blessé au camp d'entraînement, il arrive, commence pas la saison, mais il y a une belle progression au fil de l'année. C'est juste que moi, je suis encore très mitigé sur son potentiel pour la Ligue nationale. Ça pour moi, ça ne change pas. Non, il n'y a pas un poste garanti au camp d'entraînement l'année prochaine. Il n'y aura rien d'assuré. Faut qu'il mérite son poste, Reinbacher, au prochain camp d'entraînement. Tu peux pas arriver et dire, OK, Reinbacher, là, c'est ton troisième défenseur à droite, sa troisième paire, du temps de glace en désavantage numérique. Je m'excuse, là, mais il m'a pas encore montré ça cette année. Et malheureusement, quand on a eu besoin de lui, encore physiquement pas capable de jouer.
1: Moi, je doute, les gars, là, mais je veux pas pisser sa parade à personne. Là. Je commence à douter qu'un jour, ce gars-là va avoir un impact au sein de la brigade défensive du Canadien.
2: Mais t'as pas été rassuré parce qu'on avait à Montréal cette année. Quand même bien fait dans les matchs qu'on lui a donnés.
1: Waouh! T'es encore blessé, là, regarde, là. C'est bien beau, 5-6 games, 3-4 games, correct, là, mais faut 82 games, 84 games l'année prochaine, une saison, là. Moi, en tout cas, j'ai des doutes. Sérieusement, j'ai des doutes. J'ai hâte de voir. Je pense que l'année prochaine, c'est make or break. Si ce petit gars-là est pas capable de nous montrer quelque chose l'année prochaine, puis de tu sais, à un moment donné, il va falloir qu'il se taille une place avec le gros club, puis qu'il reste là, puis qu'il faut qu'il joue régulier, là, cinquième choix au total. Mm-hmm. C'est pas in and out du line-up, puis jouer deux games, puis nasser cinq, puis retourner à Laval, puis remonter. Tu sais, à un moment donné, il faut que tu t'établisses comme parfait. J'arrive l'année prochaine au camp d'entraînement, Je suis un des 6 défenseurs qui débutent la saison à Montréal. That's it. T'sais, regarde les défenseurs, là.
2: Ouais.
1: T'sais, tu vas-tu tasser Hudson? Tu vas-tu tasser Dobson? Tu vas-tu tasser Madison? Tu vas-tu tasser Goulet? Tu vas-tu tasser Carrier? Qui que tu tasses?
2: Il y aura peut-être transaction par contre.
1: Qui que tu tasses?
2: On verra s'il y aura de l'espace. Et un de mes amis qui m'a écrit d'ailleurs en fin de semaine qui m'a dit, je pense que Ryan Backer doit s'inspirer un peu de Bowen Byron. Au choix au repêchage, régulièrement blessé à ses premiers pas dans l'organisation du Colorado.
4: Ouais, mais il jouait dans la Ligue nationale des zones.
2: Je comprends, mais mon point, c'est juste de dire qu'un jeune défenseur avec beaucoup de potentiel qui est souvent sur la touche peut quand même se transformer en devenir un défenseur.
1: T'en penses quoi? T'as-tu peur? T'as-tu... Moi, je t'inquiète, là. Sérieux, là. Toi, tu le connais plus que nous autres, là, Tony, là. Tu sais, puis moi, je veux pas pisser sa parade à personne, mais moi, je te le dis, j'ai des doutes qu'il y ait un jour un impact au sein de la brigade défensive du Canadien, ce gars-là.
4: Je suis à la même place que toi. Exactement à la même place. Je pense qu'il va jouer, de par son statut de haut choix repêchage, il va avoir des occasions de jouer dans la Ligue nationale. Mais de là à s'établir et devenir une force à la Ligue bleue, moi, je suis pas sûr de ça du tout. Du tout.
2: On verra bien. On en saura un peu plus avec le bilan aujourd'hui. On pourra peut-être en reparler demain.
4: On va
2: en
4: connaître
2: demain,
4: un petit peu plus, là. Mais pour moi... Écoute, qu'on arrive là, 3 ans après son repêchage, prêté aux 4, là, d'arriver, là, puis que l'an prochain, on n'est même pas sûr que ce gars-là fait partie de la brigade défensive du Canadien. Pour moi,
1: c'est
4: un problème.
1: On n'est pas sûr, pas en tout.
4: C'est un vrai problème.
1: Pas en tout.
4: On est vraiment en retard sur le plan. Là.
2: Ah, assurément.
1: Un autre plan.
2: Deux trucs rapides. Sean Farrell, son jeu superbe pour empêcher l'adversaire de marquer passe sous silence. Malheureusement, ça tombe dans l'oubli. C'est dommage parce que c'était vraiment tout un jeu et j'ai hâte de voir aujourd'hui au bilan. Était-ce le dernier match de Pascal Vincent à la barre du Rocket? Je sais pas si on va savoir un peu plus. Je vous permets pas de commenter, on le fera demain.
4: Ben, il est encore sous contrat l'an prochain.
2: OK, on verra bien. Mais tu sais comment ça marche.
1: Ouais, en même temps, c'était une opportunité.
2: Encore. Exact. On aura l'occasion d'en reparler demain. Ouais. Mais d'ici là, on a d'autres choses à faire.
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5: Et on a un représentant de l'Estrie ce matin, les gars. C'est Claude de Sherbrooke.
1: Salut Claude!
5: Salut candidat.
1: Claude! Comment ça va, Claude?
6: Salut les gars! Vraiment super, wow!
1: Ah, tu nous appelles de où? Tu es à Sherbrooke, mais t'es-tu au travail?
6: Non, je suis chez moi encore ce matin. Je suis en train de me préparer, puis là, j'ai eu le bel appel d'Olivier, là, okay.
1: Dans le fond, toi, t'as une job d'exécutif, là. Tu te lèves un petit peu plus tard, tu prends ton petit café, tu rentres un petit peu plus tard au bureau, toute la patente, c'est ça, patente?
6: Peut-être.
2: Claude, pour officialiser ta place dans le chapeau des finalistes, j'ai besoin d'une bonne réponse à une question sur le Canadien. T'es-tu prêt?
6: Oui, vas-y.
2: OK, c'est parti. Alex Newk a marqué 2 buts hier. Pour quelle équipe jouait-il avant de se joindre aux Canadiens?
6: L'Avalanche de Colorado.
1: Oh, yeah!
2: Félicitations, Claude. Tu auras peut-être la chance de t'envoler pour Buffalo pour le match numéro 5. Je te le souhaite, mon chum.
6: Merci beaucoup.
2: Bye-bye.
1: Salut, Claude.
2: Bonne chance, Claude. OK, bye-bye. On fera d'autres finalistes. Il y en aura 2 autres à venir. 8h20, 9h20, ça s'en vient dans le club du matin. Mais d'ici là, au retour, Zoom CH.
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2: Les deux vedettes offensives de chaque club en arrache présentement. Caulfield décide de donner un petit coup de main à Tage Thompson.
7: Craig est devant, tente un tir et Caulfield joue mollement, ne peut dégager. Daline a une ouverture, le tir, ça revient, le tir est but. Tage Thompson avec 53 secondes. Les Sabres ne perdent pas de temps et c'est rapidement 1-0 Buffalo.
2: J'avais peur, moi, Gilbert, que ça affecte Caulfield.
1: Oh, ça, là, oui, absolument, tu sais. Puis, tu sais, tu veux pas débuter le match comme ça. La foule était folle comme la merde et tout ça. Puis, on commence le match, on commence sur les talons. On donne la rondelle au Sabre de Buffalo. Pouf, la rondelle est dans le net. Oui, Caulfield là-dessus. Mauvais revirement. Mais en même temps, mauvais positionnement aussi de Juraj Slafkovský qui était avec Tage Thompson. Tu sais, Tage Thompson, grand droitier. Il sur son côté, la rondelle rebondit sur son côté fort, puis Slafkovský complètement de l'autre côté. C'est impossible pour lui, avec la grande portée de Thompson, d'aller le contrer. La puck est dans le net. Vous savez, là-dessus, on a mal commencé, mais en même temps, on s'est ressaisi très rapidement.
2: As-tu senti, Tony, t'étais sur place, as-tu senti que le Sandbell a dégonflé ou les gens se sont dit, ah, c'est 1-0, mais il y a juste une minute de jouer, on reste quand même enthousiaste?
4: Pas en tout. Non, j'ai pas senti une baisse d'énergie. Et pourtant, on aurait pu croire que ce serait le cas. C'est le scénario rêvé, en fait, pour une équipe adverse. T'arrives à Montréal, c'est un endroit hostile, il y a une atmosphère incroyable. Bon, tu dégonfles la balloune avec un but rapide comme ça. Non, j'ai pas ça. Oui, évidemment, t'es comme, ah, c'est plate d'accorder un but, là, tu le sens. Mais c'est tellement tôt dans le match, puis rapidement, on s'est ressaisi, entre autres, puis Gilbert le disait tantôt à juste titre, entre autres à cause du trio de Dano qui a ramené du momentum. Et puis par la suite, comme vous allez l'entendre dans nos autres extraits, ça a été une domination outrageuse ou presque du Canadien en première période après le but de Thompson.
2: Ouais, notamment grâce à Nick Suzuki, deux fois plus tôt qu'une, c'est le capitaine qui veut assurer la réplique.
7: Slavkovski, Suzuki, Suzuki remet derrière à Demidov. Demidov avance avec le disque. Pas soulevé. Le tir. Oh, c'est Suzuki qui vient rater toute l'occasion. Mais quelle pièce de jeu d'Ivan Demidov.
2: Dans un premier temps, c'est comme un jeu brisé. La rondelle glisse jusqu'à Suzuki dans l'enclave. Lyon est couché par terre, mais il réussit à faire l'arrêt.
1: Pas d'espace assez, des opos, pas assez de temps pour essayer de ramener la rondelle. Moi, je pense que, tu sais, il a comme balayé la rondelle vers le filet. S'il y avait eu un petit peu plus de temps, je pense qu'il aurait peut-être pu ramener la rondelle. Mais en même temps, ça se fait vite, là.
2: Exact. Puis dans le deuxième cas, c'est Demidov, le long de la bande, qui fait de la magie, qui réussit à se créer de l'espace, voit la ligne de passe.
1: Ah, incroyable.
2: Et Suzuki n'arrive pas à compléter, mais ça a été deux très, très bonnes séquences. Mais comme ce fut souvent le cas chez le Canadien, une bonne chance ne vient jamais seule. À peine, quoi, deux minutes plus tard, c'est Alex Newhook qui se charge encore une fois de l'attaque.
7: Capsule dans sa face, ça dévie sur un bâton, ça frappe la délivrée. Timmins, Demidov. Oh, la bande devant, Evans, le tir,
2: Tu sais, quand on parle que Alex Newhook, tout ce qu'il touche se transforme en or, ce lancer-là, Gilbert.
1: T'as même pas sur le net.
2: Il est hors cible.
1: T'es hors cible, ça te chie au patin du défenseur, ça dévie dans le filet, mais en même temps, quand tu lances vers le filet, il y a des bonnes choses qui se produisent. Puis Alex Newhook va au filet. Il travaille fort, va au filet, il se présente, puis il est récompensé.
2: Je suis content pour lui parce qu'il est pas tout le temps facile à Montréal. Des hauts et des bas, puis des bas quand même assez bas, puis le monde disait, ah, pas de transaction, ça, on arrête de prendre.
1: Non, mais sa vitesse est exceptionnelle. Tu sais, il tue des punitions, sa vitesse est exceptionnelle. Regarde le but qu'il a marqué en filet désert, là. T'sais, c'est sa vitesse qui a créé ça, là.
2: Exact.
1: T'sais, c'est un but automatique. T'sais, les gens se demandent peut-être, hey, il n'a pas scoré, mais si le défenseur accroche, ou le joueur d'avant accroche le joueur qui s'en va vers le filet, puis il empêche le but, mais c'est un but, le but est donné automatiquement.
2: S'il n'y a pas de gardien, évidemment.
1: S'il n'y a pas de gardien, exactement. C'est ça qui est dans ce cas-là, c'était ça, là.
2: Exact.
4: Puis crédit là-dessus à Demidov, qui a pas peur d'aller en échec avant, en fond de territoire, pour essayer de sortir des rondelles dans des endroits où des fois ça va faire mal.
1: Il est pas peureux, ce
4: crédit. Il n'a pas peur du trafic. Faut qu'il continue. Puis je suis convaincu que Martin Saint-Louis le rencontre. Même s'il n'a pas les succès offensifs qu'il souhaite en série, on peut pas y reprocher son effort. Il travaille fort. Puis hier, là, il touche un poteau plus tard dans le match. Ça va finir par débloquer. Si on parlait de Caulfield hier, moi, je pense que le prochain, c'est Demidov. Il est très, très proche de débloquer.
2: La séquence, tu parles, j'étais sûr que t'as
4: dedans. Ben oui.
2: J'en venais pas qu'il était pas rendu.
1: Il est actif sur le powerplay, Demidov. Il bouge en tabarouette. Il prend des tirs sur réception. En même temps, hier, on l'a vu bouger beaucoup. Il va bouger vers le haut, s'en va vers le bas, remonte en haut.
4: C'est très positif parce que quand je compare à ce que Matvei Michkov a fait en série avec les Flyers, où il est devenu en quelque part le 12e ou 13e attaquant de ce club-là.
1: Tu étais encore scratché là, du dernier match?
4: Non, il jouait, mais quand même,
2: il
4: sautait son tour deux fois en série. Quand tu regardes Demidov, c'est pas parfait. Ça reste un jeune joueur en plein apprentissage. Moi, je trouve qu'il travaille fort, mais présentement, il n'est pas récompensé tout le temps pour ses efforts. Faut qu'il persévère. Faut qu'il continue.
2: Ça s'en vient.
4: Il n'y a aucun signe de ralentissement de sa part. Tu sais, c'est pas un gars qui semble vouloir s'apitoyer sur son sort parce qu'il n'y a pas de succès offensif.
2: C'est 1-1 après la première période. Caulfield n'a pas de points à ses 5 derniers matchs. Il décide d'attaquer, puis plus qu'une fois passe.
7: Caulfield est filé. On remet derrière pour Slavkovski. Il avance. La passe pour Atsir. Devant. Oh, il s'est battu par Caulfield. Il avait un but ouvert. Il a fait dévier à la droite du filet. Atsir, Limida, passe rapide. Slavkovski, la passe. Le tir. Quel gagnant raté par Caulfield encore une fois. Qu'est-ce que ça va prendre? Il envoie derrière à Limida. La passe est pour Atsir. Atsir, la passe.
1: Ha, ha. Le voici, le voilà, Grugeot et délicat. Rappelez de ça, là, non, vous avez pas vu, vous avez jamais vu ça.
2: Ouais, ça me
5: Grugeot et délicat.
1: Ben oui, mais c'est le même dans le temps. Là. Le voici, le voilà, Grugeot et délicat. Ah, la boy, con, where to go, buddy?
2: Ben, tu sais, on vient d'entendre trois séquences qui ont tous lieu en l'espace d'à peu près 5 minutes. Ça, c'est trois buts, là. Honnêtement, je me disais, qu'est-ce que ça va prendre pour qu'il y ait à mettre dedans? Slavkovski, c'est une passe. Spinorama, parfait, direct sur le tape. Avant ça, Hudson lui fait une remise. Il a le but ouvert, Caulfield, les yeux fermés, a remis ça dans le filet en saison régulière. Et finalement, Hudson qui réalise la situation, c'est 5 contre 4. Le joueur devant lui a pas de bâton. Il va se compromettre sur le lancer. Je le contourne facilement. Remise arrière à Caulfield. T'sais, bravo Caulfield, mais bravo Hudson.
1: Bravo Hudson, c'est incroyable ce jeu-là.
4: The Great Lane encore. Yeah?
1: Non, ce jeu-là, là, c'est incroyable. Écoute, il voit que le défenseur, le défenseur joue devant, il n'y a pas de bâton, il descend, fait la passe de l'autre côté, sans regarder. Cole Caulfield le met dans le net, il n'y a plus de goaler. Mais Cole Caulfield, vous avez raison les gars, moi je pense que Cole Caulfield hier, il a débloqué hier là. Tu sais, il a marqué un but, oui, mais il n'aurait pas marqué trois facilement hier. Puis je pense qu'il a débloqué. Les chances de marquer vont venir, les chances de marquer vont être là. Puis watch out demain. Et demain, c'est une grosse game, là, les gars. Tu sais, puis... non, regarde, c'est... On a besoin de Cole Caulfield. Puis on l'avait dit en début de série. Là, si Cole Caulfield ne débloque pas, ça va être difficile de battre les sables de Buffalo.
4: Mais c'est ça, par moment, dans la série contre Tampa, dans le cas de Caulfield, c'était pas un facteur des matchs, puis même que des fois, il était nuisible à son équipe de par ses choix de jeu.
1: On l'a benché, à un moment donné, pour protéger un avance.
4: Là, c'est pas ce qu'on voit. Il y a beaucoup plus d'espace. C'est une équipe qui est bien plus permissive défensivement, les sables. Donc, c'est sûr qu'un gars comme Caulfield va ressortir de ça. Là. Il va avoir des chances de marquer, c'est sûr, sûr, sûr. Puis moi, je le trouve plus impliqué. Il va un petit peu plus au filet. Là, il est pas mal plus sur ses orteils que sur ses talons. Un marqueur de but, pour être confortable, faut qu'il marque de temps en temps. Mm-hmm. C'est pas nouveau. Caulfield n'est pas le premier, ni le dernier. D'autres ont vécu des disettes comme marqueur de but. Là, il en traverse une, mais il y a encore une chance d'écrire, de changer complètement son chapitre en série. Là. S'il continue, s'il revient le Caulfield qu'on avait en saison dans les séries, on va rapidement oublier le premier tour si le Canadien poursuit sa route encore longtemps.
2: Assurément. OK. Milieu de match, suite à un revirement de Logan Stanley, c'est Veleno et Bolduc qui sont récompensés.
7: Carrier remet en zone centrale, doit accélérer. Veleno est là. Veleno attend. La passe reçue, le tir.
2: Je suis content que Félix mentionne le Québécois parce que je me fie à mon ami Guillaume Villemaire qui a écrit sur Twitter hier « But de Bolduc aidé par Veleno et Carrier », c'est donc dire but 100% québécois. C'est un premier but des Canadiens en série 100% québécois depuis 2010.
4: Ouais.
2: Un but de Max Lapierre aidé de Mathieu Darche et de Marc-André Bergeron.
1: Arrête donc, toi! Ouais.
4: Dans le printemps à l'Arc, ouais, 2010.
1: C'est contre Washington, ça?
2: Est-ce contre Washington? 6 mai, ça aurait contre Pittsburgh. Pittsburgh. Parce que c'est le deuxième tour.
1: Deuxième tour, ça?
2: Ouais, 6 mai, deuxième tour.
1: OK,
2: ouais.
1: Parfait.
2: Contre Pittsburgh. Quand même! Intéressant. C'est un beau jeu là-dessus. C'est Stanley, Stanley qui est vraiment une belle gaffe. Puis Veleno fait tout un jeu pour aller chercher la rondelle. Il passe à Bolduc. C'était mérité. J'étais content.
1: C'était très mérité. Les gars ont travaillé fort. Joe Veleno patinait hier. Il était en confiance et tout ça. Puis on l'a vu impliqué aussi en fond de territoire. Tout ça. J'ai bien aimé sa game. Bien aimé la game à Bolduc. Bien aimé la game à Kirby Doc. On regarde. Les trios de soutien, comme tu l'as dit, Tony, font la job pour nous.
4: Ils sont en train de manger sur le Buffalo. Définitivement. Puis au sujet de Joe Veleno, je tiens à le mentionner ce matin. Quand tu parles d'un bon soldat au fil de la saison, là, c'est dur de ne pas penser à Joe Veleno. Premièrement, tu commences l'année, il est clairement le 13, voire même le 14e attaquant. Il a attendu longtemps une première chance de jouer avec le chandail du Canadien. À un moment donné, il embarque, il connaît une deuxième moitié de saison superbe. Mais là, retour de blessé, Alex Newhook de retour, perd son poste, retourne dans les estrades. Il dit pas un mot. Les séries commencent, il n'y a pas de rôle. On y préfère Gallagher pour embarquer dans les séries. Ça a eu un électrochoc pour le Canadien, pour le Lightning, mais Veleno est tombé 14e attaquant encore. Dit pas un mot, il travaille, puis il attend son tour. Qu'est-ce qui arrive? On le place dans la formation, le premier match contre Buffalo. Et là, c'est un incontournable.
1: Tu peux sortir ce gars-là. Là. Oublie ça, ben non.
4: Avec ce qu'il apporte, là, honnêtement.
1: Ce trio-là, tu peux pas modifier ce trio-là.
4: Puis pourtant, Gilbert, il fait la même job qu'il faisait en fin de saison, mais là, fallait rentrer New York, fallait trouver le moyen de le ramener, puis c'est bien correct. Mais Il a accepté son sort, mais là, il bénéficie de l'occasion qui lui est présentée.
1: Il bénéficie de l'occasion qui est présentée, il bénéficie de Bolduc qui joue du bon hockey, puis il bénéficie du 77 qui joue du gros hockey aussi, qui joue du hockey pesant, fond de territoire, tout ça, avec des, t'sais, les rondelles libres et tout ça. Ça fait une différence, ça, Tony. Là.
4: C'est sûr.
1: Tu sais, si Kirby Doc, tu joues avec dans sa zone, puis Kirby Doc se pogne le cul, puis il fait rien dans le fond de la zone, tu récupères pas des rondelles, tu pars pas avec de la rondelle, mais là, on a les rondelles, on est sur nos orteils, on est ses défenseurs, on crée des revirements, on a des chances de marquer. C'est ça qui fait la différence.
2: Et
1: ça.
2: Les joueurs de soutien du Canadien essaient de provoquer cette étincelle, un peu comme les joueurs de soutien des Sabres aussi, par moment. C'est Beck Malenstein hier qui tente de réveiller son club. Il arrive comme un train dans Jakub Dobesch. Bolduc, il avait l'air d'un combattant de UFC. Hein?
4: Ah, il a tu bien fait?
1: Bien fait.
2: C'est sérieux, là. T'es accroché après le poteau. Viens d'ici,
1: toi, mon champion. Viens pas me faire accraire là-dessus que
2: c'était volontaire.
1: C'était pas volontaire.
2: Mais non, c'était clairement volontaire.
1: C'est sérieux, là. Puis, un petit peu plus tard dans le game, on a vu Bolduc un petit peu faire la même chose, baisser l'épaule, aller au net. Mais lui, il s'est fait accrocher, il est rentré dans le goaler, là.
2: Ben, Veleno a fait ça aussi.
1: Non, c'est Bolduc aussi. C'est Bolduc qui est rentré dans le goaler à un moment donné aussi, là. Puis, il a mangé un coup de poing sur la gueule. C'est qui a donné un coup de poing en descendant? Puis, ça a pas été appelé. T'sais, mais c'est bien pire sur Dobesch. Malenstein, là, c'est complètement direct, carré dans le net. Là. On venait de marquer du côté du Canadien. On voulait créer quelque chose du côté des Sabres de Buffalo. Parfait, qu'est-ce que je vais faire? Je vais brasser de la marge, je vais rentrer dans
2: la
1: le
2: goal. La séquence que tu parles, c'est en première période. C'est avant ça. Ouais, c'est Connor Timmins qui donne un coup de poing à Bolduc. Dans le gardien, c'est Veleno. Qui survient après. Okay. Ouais.
4: Mais poussé par Dalin.
2: Poussé, bien sûr.
1: Ah, c'est ça.
2: Bien sûr. Mais quand même, au final.
1: Allez, on va au net, nous autres aussi. Ça, je veux dire, mais en même temps, nous autres, c'était pas. Ça, c'était vraiment volontaire, là. Tu sais, bang dans
2: on
1: le net.
2: On est chanceux qu'il n'y ait pas de blessure là-dessus.
1: Non, c'est ça. Mais en même temps, c'est bien correct.
4: Dobesch, je disais, tu sais, j'ai été secoué un peu, mais fallait que rapidement que je me relève parce que je me sentais bien puis je voulais pas devoir retourner au vestiaire dans le salon des commotions cérébrales, là, la chambre noire. Je voulais montrer là, que tout était correct là, pour éviter ça. Là, à ce moment-là, dans le match, tu veux pas sortir le gardien. Puis en même temps, Malenstein, il savait très, très bien ce qu'il faisait. Ça, c'est des collisions comme ça, je déteste ça parce que le gardien est tellement vulnérable. Tu te fais frapper... Puis là, tu balances vers l'arrière, puis le genou peut rester coincé, quoi que ce soit, sur le poteau. C'est extrêmement dangereux pour les blessures, ça. Donc, on a été très chanceux hier, dans le cas de Dobesch.
2: Un attaquant ou un défenseur peut, tu sais, se camper un peu, puis s'attendre à une mise en échec.
1: Lui, il s'attendait pas à être frappé, là.
2: Un gardien, là, ça peut pas faire ça de même avec ses bras.
1: Non, c'est ça, exactement. Non, il s'est fait frapper, il s'attendait à...
2: Mais le Canadien a réagi de la meilleure des façons, but un avantage numérique. S'ils prennent des punitions stupides, il faut réagir à ce niveau-là. Puis Dobesch, au final, ben, il est très efficace, parce qu'en troisième période, deux fois plutôt qu'une, avec une avance de 4-2, il frustre Zach Benson.
7: Derrière à don, passe devant, Benson le tire avant de dans les arrêts. Dobesch qui reçoit l'aide de Dobson. La passe reçue, le tir, l'arrêt, deux points, Dobesch, extraordinaire à nouveau.
2: Honnêtement, là, lorsque les Sabres ont une chance, Benson est tout le temps sur la glace.
4: Ouais.
1: Il joue bien, ça.
4: J'aime beaucoup la game de Benson. Je sais qu'on l'aime pas parce qu'il dérange.
1: Non, mais il y a une face à facette dedans, là. Puis il ressent, mais je le prendrais sur mon club demain matin à tabarouette, là.
2: Puis il est pas vieux, là. C'est le drame 23,
1: non,
2: ça,
1: c'est
2: là.
1: C'est ça, là.
4: C'est un poison. Vraiment, c'est un poison pour du filet.
1: J'aime ça. Il y a de l'air d'un joueur de hockey, sa face, là. Il y a du fun, ça, de là. Il aime ça. T'sais, c'est un bon joueur de hockey, Zach Benson. Très, très bon joueur d'hockey.
2: Mais ça fait en sorte qu'il est quand même frustrant à jouer contre. Il y a quelques occasions hier, surtout en fin de rencontre, à la fin de la troisième. On sentait que les deux équipes préparent la table.
7: Carrick s'amène dans le coin. Jacka également. Jacka qui donne des coups à Carrick. Les deux ont mal à partir. Wow! Et là, Jacka vient de donner de solides coups de poing au visage de Carrick. Carrick est tombé. Il a mêlé. Et le match se termine dans la bisbille.
2: Ça brasse!
1: Ah, ça brasse! Mais hein, qu'on a, là, la table est mise en crime, là.
2: Mais,
1: la table est mise, mais en même temps, le Canadien mène 2-1 en série. Les Sabres de Buffalo perdent, tu sais, de l'arrière 2-1. Tu sais, le quatrième match demain, très important, là. Très important.
2: C'est... Ouais, mais on peut quand même continuer à frapper, puis être agresseur, puis déranger.
1: Absolument.
2: Avec ça.
1: Absolument, absolument. Moi, je souhaite juste que demain, ça soit, puis je veux pas sonner comme un, en anglais on dit un broken record là, un
4: vieux excusé,
1: là, que ça soit un petit peu mieux arbitré. Tu sais, un petit peu plus de jotte un peu, là. Tu sais, là. Tu sais, je comprends ce que caler, qu'est-ce que vous avez à caler, mais en même temps, tu sais, caler des bonnes choses, tu sais, puis laisser les joueurs jouer au hockey aussi, là.
2: Exact.
1: Okay? Fait que ça, je souhaite ça, parce que demain, ça va être tout un spectacle. C'est-tu toi qui vas à la game demain?
2: Oui, c'est moi qui vais à la game.
1: Il va y avoir de l'ambiance là-dedans, mon gars.
2: Ça, c'est sûr.
1: Wow!
2: Victoire du Canadien, 6-2, prenez devant 2-1 dans leur série. On en parle dans une dizaine de minutes avec Alain Crête dans le bureau des commissaires. Mais surtout, dans une demi-heure, deuxième finaliste pour le voyage à Buffalo.
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10: Tio Dagadan Torhausen. Torhausen! An unbelievable moment from Dagadan Torhausen against his former club. It's 2-0 Montreal.
2: C'est contre son ancienne équipe que Dagger Torhausen a marqué le but d'assurance hier pour le CF Montréal. Deux buts très tardifs. J'ai dit hier, mais c'était samedi. Contre Orlando, victoire de 2-0. Deux buts qui surviennent dans les dernières minutes du match. On est allé arracher un penalty qui a été converti par Daniel Rios et finalement on a fait 2-0. Si bien qu'Oli, on se réveille ce matin et CF Montréal a gagné 4 de ses 5 derniers matchs, toutes compétitions confondues.
5: Ah, c'est vraiment une bonne nouvelle parce que, oui, ça, c'est deux buts qui ont été marqués tardivement, mais le CF Montréal, qui aurait pu en marquer plusieurs autres plus tôt dans la rencontre, il méritait d'aller chercher ce match-là. Puis t'as raison de le dire que là, il y a vraiment une énergie positive là, qui est en train d'entourer ce club-là depuis l'arrivée de Philippe Lafroy. Ils sont en train de bâtir une forteresse au Stade Saputo, gagner plusieurs matchs à la maison comme ça. L'équipe qui revient un petit peu dans le portrait des séries. Mm-hmm. C'est positif, là. Une saison qui semblait vraiment morose là au début pour le CF Montréal. Ben là, tu viens d'aligner quelques résultats positifs, surtout à la maison, devant tes partisans. Là, il va avoir une pause bientôt pour la Coupe du Monde. Il y a quelques matchs quand même à aligner d'ici là. Mais s'ils sont capables de rentrer dans cette longue pause-là de manière positive, ça va être de bon augure pour le reste de la saison.
2: Ouais, tu parles de la pause de la Coupe du Monde. C'est vrai qu'elle s'en vient, mais il y a beaucoup de travail. Il reste encore quelques matchs. Mercredi contre les Portland, les Timbers de Portland. Samedi contre Chicago. Et après ça, le samedi suivant, un autre match contre DC United. Après ça, on arrête. Et on ne jouera plus jusqu'à la mi-juillet. Donc, effectivement, ça va être une pause. Mais d'ici là, on a des matchs. Mercredi, là, c'est un quatrième match en 11 jours. Ouais. Samedi, ce sera un cinquième match en 14 jours. C'est beaucoup, là. Habituellement, le soccer, c'est un match par semaine.
1: Ouais.
2: Là, 5 matchs en l'espace de 2 semaines. Wow. Est-ce qu'on a les effectifs? Est-ce qu'on a les jambes pour maintenir ça? Ce sera intéressant. Et t'as glissé au passage aussi le fait de revenir dans le portrait des séries. Ben, je vous le donne, le portrait. À 15 points, New York City FC, Charlotte FC et le New York Red Bull occupent présentement la 7e, 8e et 9e place. Ça, c'est à 15 points. Et le CF Montréal est à 12 points avec un match en main. Donc, tout est vraiment possible. Et même si on va plus loin, le Chicago Fire sont 4e présentement dans la conférence de l'Est à 17 points. Donc, seulement 5 points devant le CF Montréal. Donc, depuis que Philippe Lafroy est en poste, vraiment, cette équipe-là est en train de tourner le bateau de bord. Puis, moi, je vois un parallèle à faire avec Wilfried Nancy, ouais. Comme le gars qui débarque pas de l'extérieur, mais qui est pleinement conscient dans quoi il s'embarque parce que c'est un gars de l'académie, c'est un gars d'ici, c'est un assistant qui grimpe les échelons et ça semble être une recette qui a encore une fois du succès.
5: Ouais, si ça continue comme ça, je vois pas comment tu peux pas garder Lafroy de manière permanente. Ouais. Je comprends que Saputo avait parlé que déjà il avait reçu plusieurs CV d'entraîneurs de partout à travers le monde pour ce poste-là. Puis Lafroy, c'est peut-être sur papier pas le nom le plus sexy, mais il connaît tellement bien l'organisation de A à Z. Il a commencé avec l'académie, il a gravi les échelons. Il est parti ailleurs aussi coacher, donc il y a ce point de vue-là externe aussi qu'il est capable de donner. Clairement, c'est quelqu'un qui semble être apprécié de la part de ses joueurs. Donc j'espère que ça va être confirmé éventuellement l'embauche officielle de Philippe Lafroy, au moins pour terminer la saison, au moins comme coach permanent du CF Montréal. Ce serait une très très bonne nouvelle, en tout cas à suivre. Mais commence à avoir beaucoup de positifs là. Ivan Jaime aussi notamment qui commence à décoller, le joueur sur lequel on a fondé beaucoup d'espoir.
2: Carmona a un bon match. Carmona aussi,
5: tu sais, c'est des joueurs sur lesquels l'équipe fonde des espoirs, les gros éléments offensifs. Ça va bien pour le CF Montréal. Tu sais, la MLS, c'est une ligue de homer. Là. C'est une ligue de faut que tu gagnes à la maison. C'est correct, ça a mal commencé sur la route. Mais là, ils sont revenus, puis ça va très bien à domicile. Fait que si t'es capable de poursuivre sur cette lancée-là, ben on va avoir une belle saison à Montréal cet été.
2: On se le souhaite, effectivement. OK, on va aller à la pause. Je vous le rappelle, dans une vingtaine de minutes, finaliste pour le concours, gagne tes ailes pour Buffalo, ça s'en vient. Mais au retour, Alain Crail, va être avec nous.
9: 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Vous êtes conviés dans le bureau des commissaires.
2: Bienvenue dans le bureau des commissaires avec Alain Crête. Salut Alain!
11: Allô tout le monde, comment allez-vous ce matin?
12: Bien et toi?
11: Ça va très très bien.
2: Alain, belle victoire du Canadien hier, 6-2, une victoire fort méritée pour le Canadien de Montréal. C'est quoi le point le plus positif que tu retires de ce match-là?
11: Écoute, le point le plus positif, c'est, je pensais à ça en regardant les deux matchs en fin de semaine. Je pense que c'est Anthony Marcotte qui a raison. Le Canadien va gagner en 5. honnêtement, tu sais, quand il a fait sa prédiction, je trouvais ça audacieux un peu, mais honnêtement, j'ai de la misère à voir comment est-ce que Buffalo a pu finir premier dans la section. Je ne sais pas s'ils sont dans une période plus difficile, il n'y a rien qui fonctionne, mais le Canadien a l'air tellement plus fort, beaucoup plus rapide que les Sabres de Buffalo. T'sais, honnêtement, ce que je retiens de ça, c'est que, à mon avis, ça sera pas bien ben long comme série, ça, cette affaire-là. Ça risque d'être court parce que, honnêtement, les Sabres ont pas l'air de taille pantoute. Puis en plus, indisciplinés, ils ont pris plusieurs pénalités hier.
5: Débordé.
11: Moi, je pense.
2: J'ai l'impression de mon point de vue, j'ai l'impression que le Canadien domine toutes les facettes. Je trouve que tranquillement, les gros attaquants du Canadien se remettent en place. Ça, c'est intéressant parce que ceux des Sabres sont encore un peu au neutre. Trio de soutien des Canadiens, ça fonctionne. Défensive, avantage canadien. Gardien de but, avantage canadien. Avantage numérique, avantage canadien. Mise au jeu, avantage canadien. J'ai vraiment l'impression, Gilbert, de mon point de vue, que le Canadien semble avoir vraiment, on coche toutes les cases, là.
1: Ouais. Mais tu sais, on rentrait dans cette série-là, ben on était pas les favoris. Tout le monde disait, les Sabres de Buffalo sont-tu beaux, sont-tu gros, sont-tu ci, sont-tu ça, leur défensive est incroyable et tout ça. Mais Alain, ça prouve une chose. Quand tu mets de la pression sur les défenseurs adverses, que ce soit Raymond Bourque ou Larry Robinson ou Denis Potvin, ils vont garrocher la rondelle partout, puis c'est exactement ce qu'ils font. On patine, t'as raison Alain, on est plus rapide que les Sabres de Buffalo, puis on surprend les Sabres de Buffalo avec notre vitesse. Logan Stanley, là, c'est pas Eric Hayden à défense, ça, là.
2: Non.
1: On va dire l'affaire, ça. Non, il est slow.
11: Eric Hayden, aïe, j'ai le
1: mort. Ah, j'en sors, les gars, ça a pas c'est qui, là, probablement.
2: Patine à la vitesse.
1: OK, c'est ça, mais tu sais, il est pas...
11: C'est à l'époque de Gaëtan Boucher.
1: Ben oui, c'est les grands rivaux et tout ça. Non, mais c'est ça, là, tu sais, mais on prend avantage de ça, Alain. Ils sont tu sais, on prend avantage de ça, on patine, puis on crée des chances, on va au filet, puis on les bat de vitesse, ça s'en long au filet, c'est ça qu'on fait. Et puis tout, tu sais, les retours de lancer, c'est Kirby Doc qui va au net, tu sais, il bat de vitesse les défenseurs au filet. C'est tout ça qui fait en sorte qu'on a du succès en ce moment.
2: Même si c'est un bon avantage numérique, est-ce que Cole Caulfield est débloqué pour de bon, Alain?
11: Ben, j'ai hâte de voir, parce qu'il avait déjà marqué un avantage numérique depuis le début des séries. Espérons que ça va le faire débloquer. Mais écoutez, hier, là, c'était incroyable ce qu'il a raté, notamment une occasion incroyable quand il a lancé à côté du filet, le but a ouvert, là, puis il a manqué le... Mais tu sais, c'est le problème, on a déjà parlé, le problème des marqueurs, quand les gars-là ne marquent pas, ça devient... Honnêtement, c'est encore pire pour eux autres. Moi, je me souviens, Gilbert, tu te souviens de Michel Goulet?
1: Ouais.
11: Quand il était dans une léthargie, là, il ne servait pas à grand-chose, Michel. Honnêtement, là, c'est pas... Puis c'est ça, là. Caulfield, il faut qu'il marque des buts. C'est un marqueur de but. Espérons que le but d'hier va le relancer. Mais tu sais, c'est un but en avantage numérique. Il faudrait qu'il en marque un, mettons, à 5 contre 5.
1: Ouais.
11: Je pense que ça aurait peut-être plus d'impact. Ça pourrait peut-être le relancer davantage.
1: Mais il y a eu des chances, par exemple, à l'intérieur.
11: Il y a beaucoup
1: de chances.
11: Oui.
1: Il a manqué le filet. Ça, au moins, moi, je m'encourage parce qu'au moins, il va d'un place où c'est payant.
2: Exact.
1: C'est payant, puis il reçoit le puck en amont du net, puis il y a des chances de marquer. Il était bien placé hier pour des one-timers. Il a manqué le filet sur une coupe de one-timer, mais il est placé pour ça. Moi, je pense que c'est une question de temps avant qu'il éclate à 5 contre 5 aussi. Là.
2: Tony, dis-moi si t'es d'accord avec moi, mais j'ai l'impression que si on inverse les chances de marquer de Caulfield hier, il sort de là avec plus qu'un but. Si la passe de Hudson survient après l'autre passe d'Hudson, d'après moi, il rate pas la cible.
4: C'est possible.
2: S'il a déjà marqué quand Slavkovski lui fait la passe, Pinorama, d'après moi, il la met dans le filet. Je pense que c'est une question de pression sur les épaules.
4: Oui, c'est tout à fait possible. D'accord avec Alain, un marqueur a besoin de marquer, puis ça peut arriver par bourré, par séquence. Mais l'autre élément, il y a bien plus d'espace contre les Sabres que contre Tampa Bay. Je veux dire...
1: Oui, mais pourtant, leur défenseur était supposé être tellement gros pis tellement bon. Mais non, mais c'est ça, là. On a de l'espace.
4: Mais
1: là,
4: la grande différence, c'est qu'il cafouille en zone centrale. C'est incroyable depuis le début de la série. Il donne de l'air aux Canadiens. Et c'est mortel. Et s'il ne resserre pas cet aspect du jeu-là, c'est sûr que ça se finit en 5. Moi, je pense qu'ils vont se ressaisir, là, c'est sûr. Ils n'ont pas dit leur dernier mot. Mais présentement, le Canadien est en train de les déborder. Je suis convaincu que Lindy Ruff n'a jamais vu ça arriver, à quel point l'offensive du Canadien est en train de prendre le dessus. Pas juste le premier trio, de haut en bas de la formation. Il y a eu des moments hier où chacun des trios a vraiment embêté les Sabres.
2: OK, mais je reste avec toi, Tony. Est-ce que l'inexpérience des Sabres est en train de les rattraper? Est-ce que ça se peut que ce soit un facteur cette dégringolade présentement dans les deux derniers matchs ou même deux derniers matchs et demi de Buffalo?
4: Peut-être, mais je pense que le Canadien a une meilleure équipe tout simplement. Plus complète, plus de profondeur.
2: OK, intéressant. Est-ce qu'Alain, on va voir Ukko-Pekka Luukkonen dans le prochain match ou on va rester avec Alex Lyon?
11: Ben, honnêtement, je peux pas blâmer le gardien des Sabres hier, parce qu'à un moment donné, là, quand c'était 1-0 Buffalo, il a fait plusieurs beaux arrêts.
1: Plusieurs,
11: Alors, il a été... Mais tu sais, à un moment donné, là, que ce soit lui ou l'autre gardien, tu sais, il faut qu'il ait de l'aide de ses coéquipiers, là, à un moment donné, là. Il peut pas toutes les arrêter non plus, là. Ça fait que, moi, je pense que je continuerai avec lui parce que tu peux pas dire que c'est lui qui a coûté la défaite aux Sabres hier, là. C'est pas, tu sais, c'est l'ensemble de l'œuvre chez les Sabres de Buffalo qui marche pas. Ça fait que je continuerai avec, je verrai. Mais pour le moment, je fais pas de changement. Tu sais, s'il avait eu faire un changement, je l'aurais fait après le match le vendredi. Pas après le match hier soir.
4: Ouais, la seule différence, c'est que là, ils viennent donner 11 buts en deux matchs.
11: Ouais.
4: Moi, puis toute l'année, ils ont alterné devant le filet. Luukkonen a eu ses moments comme numéro 1. Il y a eu Lyon aussi. Lyon s'est blessé. Il revient en fin de saison, prend la pole. Moi, je serais vraiment pas surpris. Je pense que le cinquième but a fait très mal hier.
1: Ouais, il n'a pas été capable de geler le pot.
4: Il n'a pas été capable de neutraliser la rondelle. À ce moment-là, les Sabres avaient le plein contrôle de la troisième. Tu voyais vraiment qu'ils jouaient du hockey désespéré. Il y avait le momentum. Ça, c'est casse-rein. Ça, c'est du brise-rein complètement.
2: À partir de ce moment-là, le match est plié.
4: Moi, je pense que Luukkonen va garder les buts demain. Ouais. Si j'avais à faire une prédiction, je pense qu'il change de gardien.
2: Alain, il va avec Lyon. Tony va avec Luukkonen. Gilbert, tranche.
1: Moi, je suis d'accord avec Alain. Moi, j'ai pas trouvé. Tu sais, oui, ce but de Kirby Dach qui aurait dû geler la rondelle et tout ça, je comprends. Mais en même temps, c'est pas de lui en première période. On s'entend que le Canadien sort de là avec une avance de 4 à 1.
4: C'est indéniable.
1: Sérieux, là?
4: Oui.
1: Il a fait des beaux arrêts en première période. Il était bon, là. Il était solide, là. Moi, c'est juste. Moi, je pense que le Canadien a dominé hier un point final d'acide, là.
2: Puis de l'autre côté, il n'y aura pas d'alternance du côté de Montréal parce que Jakub Debbèche est extraordinaire. Puis même, je suis tombé sur une stat. Jakub Debbèche, en troisième période lors des 6 derniers matchs, n'a pas alloué un seul but et il a fait 58 arrêts consécutifs. Fait quand ça
11: compte, je pensais à une chose concernant Debbèche. Tu sais, on a beaucoup parlé du printemps à Lac, puis là, du printemps Debbèche. Mais si Debbèche a son printemps comme à Lac, ça veut dire qu'il n'aura pas de longue carrière à Montréal, ça.
1: On l'échange cet été pour faire de la place à Jacob Fowler, c'est quoi, patente?
11: C'est ça qu'il a fait. Alak avait été échangé une couple de jours après l'élimination
1: c'est
11: du
1: vrai.
11: Canadien.
1: C'est vrai.
2: Pour Lars Eller et Ian Schultz. D'ailleurs, parlant d'Alak, il y a un partisan hier, ou plus, c'est une demoiselle, je pense, qui avait un arrêt stop Debbèche au Centre Bell.
11: Ouais.
2: Et on a mis ça à l'écran géant. Et la réaction de la foule qui s'est levée d'un trait en troisième période. Et là, les caméras ont super bien capté la scène. T'as la caméra derrière Debbèche, avec en arrière-plan tous les partisans debout, à l'unisson avec leurs serviettes. C'était franchement un beau moment, honnêtement. Puis je suis content pour le kid qui a eu des hauts et des bas, puis des moments plus difficiles. Mais présentement, il est sur une bulle extraordinaire. Comme quoi, n'importe quel gardien, peu importe ton statut, si t'es hot, puis que ça se passe bien en série, ben, tu peux être très difficile à battre, là.
11: Ben, oui, mais souvenez-vous, à Lac, dans le temps, les arrêts stop, là, c'était marqué à Lac, là, sur les panneaux. Ça fait que c'était exactement la même chose, là. On revit pas mal ce qu'on avait vécu à ce moment-là, là.
4: Ouais. Il y a une grande différence entre les deux. Le gabarit.
11: Le gabarit.
1: 6 pieds comparativement à 6 et 5.
4: Ah, mais Daubèche, il y a le physique de l'emploi, là. Vraiment, là.
2: Ah, le gabarit, puis je dirais qu'une autre grosse différence, l'équipe devant lui.
4: Ah, ben oui.
2: Parce qu'en 2010, là, c'était incomparable. Alak, il était tout seul, là.
4: C'était incomparable.
2: Il faisait ça tout seul. Daubèche est quand même épaulé par une brigade défensive qui se tient, puis une attaque, tu sais, il y a un système de jeu. Oui, OK, Daubèche est très bon, mais on est loin des performances d'Alak en 2010. Là. Alak, c'était 53 lancés contre Ovechkin et compagnie. Puis il était partout.
11: Il y a eu combien? Il y en a eu 28-30 hier, à peu près. Là.
2: 28, je pense. Je pense que c'est 28. Ouais, effectivement, 28 lancés total par les Sabres. J'enlève rien à Dobesh. Je le discrédite pas. Au contraire, là, il est excellent. Juste pour remettre quand même les choses en perspective. Après la pause, on va avoir un autre finaliste pour le concours Gagne tes ailes pour Buffalo. Et j'aurai une question pour toi, Alain, parce que Gilbert nous l'a répété à plusieurs occasions la semaine dernière. Il faut gagner la bataille de l'intimidation. Est-ce que le Canadien a planté son drapeau dans le sol et a officiellement gagné la bataille de l'intimidation, non seulement en fin de semaine, mais pour le reste de la série, on parle de ça au retour. Alain, est-ce que le Canadien est en train de gagner la bataille de l'intimidation auprès des Sabres de Buffalo?
11: Ben écoute, c'est sûr qu'ils sont pas intimidés, en tout cas. Je sais pas s'ils gagnent la bataille, là, mais ils sont certainement pas intimidés par les Sabres. Mais est-ce que Buffalo est un club intimidant au départ? Est-ce que c'est... Tu sais, on parle beaucoup du gabarit de leurs défenseurs, mais c'est des défenseurs qui ont des habiletés, là. C'est pas des défenseurs, pas des... Tu sais, on parle de Greenway.
1: À part Stanley, là, Stanley à défense...
2: C'est quand même 14 joueurs de 6 pieds 2 ou plus.
11: Oui, mais c'est pas nécessairement un club qui, au cours de la saison, était reconnu comme un club, tu sais, de club de goon, là. C'était pas...
2: Mais ils sont clairement pas méchants. Ça, c'est ce qu'on constate. Là.
11: Non,
2: c'est
11: pas mais le Canadien, tu sais, ils sont pas... Le Canadien est certainement pas intimidé non plus.
1: Pas du tout.
11: Ça, c'est sûr.
2: Est-ce qu'Armand Jacquet est allé trop loin et va se faire taper sur les doigts par la Ligue nationale de hockey pour son coup de poing à l'endroit de Sam Carrick, Alain?
11: Écoute, j'ai hâte de voir, mais moi, ça me surprendrait. Disons qu'il n'y a plus grand-chose qui m'étonne de la Ligue nationale de hockey. Là. Moi, je pense pas qu'il va y avoir... C'est sûr que, tu sais... Tu regardes ça, puis il en a donné un bon sur la gueule, là.
1: Ouais, mais Josh Norris, lui, il a fait quoi à Dezo avant, là?
2: Il a fait pire.
1: Il a fait pire? Ah oui, parce que c'est Bolduc qui s'est fait frapper. Bolduc, ouais. Il était tenu par un joueur, puis...
2: Même l'arbitre est pas loin,
1: Josh
2: là.
1: Norris, il a donné un coup de poing sur la gueule. Tu sais...
4: Oui, pour eux,
1: c'est deux poids, deux mesures. Josh Norris, c'est un joueur de talent, c'est un joueur de skill.
2: OK, mais selon toi, Gilbert?
1: Non. Absolument rien des deux.
2: Amende peut-être ou même pas?
1: Même pas.
2: OK.
4: Surtout, il n'a pas frappé un joueur, tu sais, il n'a pas frappé Dallin. Là. Il a frappé Sam Carrick un petit peu ce rôle-là aussi du côté des Sabres. Même si, je veux dire, le geste est là en tant que tel. Là. Mais, tu sais, c'est œil pour œil, dent pour dent, t'es sur le champ de bataille, puis tu prépares le prochain match. Ceci étant dit, comme c'est arrivé dans la dernière séquence, le match a pris fin sur cette séquence-là, moi, je ne serais pas étonné, moi, qu'il y ait sanction quelconque en envoi de Jack Eye.
2: Parlant de
4: parce qu'il s'appelle Arbor Jack Eye. Est-ce qu'il s'appelle Arbor Jack Eye?
1: Norris, lui, il n'y a rien.
4: Ben...
1: Un sucker punch, parce que le gars, il est tenu par un petit peu le même geste que Ridley Gregg.
4: Ben,
1: c'est un petit peu la même affaire que... C'est pas un petit peu la même affaire que Ridley Gregg. C'est en plein la même affaire que Ridley Gregg.
2: Pour moi, c'est tapé Gregg. Pour moi, ça veut pas dire que Norris, c'est mieux, mais pour moi, c'est tapé Gregg.
1: Ça se ressemble, désolé.
2: Ça se ressemble.
1: Mais c'est Bolduc, il est tenu par un autre joueur, puis l'autre, il passe, puis il donne un coup de poing sur la gueule.
2: Ouais.
11: Mais je pense qu'il n'y aura rien, ça sera
1: ben,
11: pas...
1: C'est, ça. C'est bon pour papa, c'est bon pour maman. Non, je sais pas, là.
2: Non, t'as raison, Gilbert.
1: T'as raison.
2: Hey, on parle de Carrick, là. Non-factor, hier, là. Honnêtement, il a
1: bien savoir. Jacka, il a cross-checké, puis bading. C'était le temps, il partait 5-2. Ah ouais, c'est le temps de passer un message, d'essayer d'encourager ton équipe, pantoute. Mais t'as retourné de bord, t'es allé vers le banc, puis il a chié dans ses culottes, comme Greenway a chié dans ses culottes la game d'avant.
4: Ben, c'est ça,
1: même affaire.
4: Je le t'admets là, même affaire. Parce que là, c'est sûr, nous autres, on revient sur le match d'hier, là. Bon, le facteur intimidation, le Canadien l'a gagné.
1: Vendredi soir.
4: Vendredi soir, oui, grâce à Josh Anderson, qui a shaké Greenway comme un pommier. Les pommes tombaient d'un bord puis de l'autre. Puis la seule affaire qui n'a pas tombé, c'est les deux mitaines. Parce que tout le reste, là, les branches d'arbres, ça se promenait de même, mon Greenway. Bon. Il se faisait brosser, mon gars, de même. Il n'y avait aucune chance qu'il y aille. Oublie ça.
1: Ça s'est joué vendredi soir. C'est ça.
2: Alain, on en a parlé un peu plus tôt, mais j'aimerais ça t'entendre. Est-ce qu'il y a Beck Malenstein qui rentre dans Daubèche? T'es volontaire pour toi?
11: C'est sûr que Daubèche, il doit... Écoute, tu sais, les joueurs, tu sais, à un moment donné, t'es un joueur du Canadien, comment est-ce que tu peux... Tu sais, Gilbert, t'es peut-être le mieux placé pour dire, tu sais, tu peux-tu changer de direction, freiner vite, c'est pour éviter la collision, tu peux-tu... Tu sais, c'est difficile, les collisions avec l'obstruction sur les gardiens. Moi, j'ai pas de la misère à juger ça parce que souvent, tu sais, ça va vite. Peux-tu arrêter, peux-tu freiner, peux-tu éviter le gars, peux-tu...
1: Moi, je pense qu'il aurait pu, très bien ralentir, très bien bifurquer, là. Tu sais, c'est des gars de la Ligue nationale de hockey.
11: Non, mais tu sais,
1: c'est pas les gars qui jouent dans le Bantam C avec
11: non, les patines. Je vais donner un exemple. Quand Bolduc rentre sur Lyon hier, tu sais, est-ce que c'est volontaire? Est-ce qu'il est poussé?
1: Ouais, mais il coupait au net, puis il a comme tombé. C'est Bolduc.
11: Ouais, mais c'est ça, Gilbert. Ça que je te dis, c'est, tu sais, c'est difficile de juger où est la ligne entre le geste volontaire et le geste accidentel.
1: Non, mais tu sais, Alain, regarde le but de Dano qui était refusé, là.
11: Ouais,
1: c'est ça. Il n'y a pas d'obstruction là-dessus, selon moi, les gars, tu sais.
11: Non, mais c'est pas... semble-t-il, c'est parce que Dano aurait poussé le gardien.
1: Ben, le puck était déjà dans le net avant que Dano se présente.
11: Non, mais écoute, tout ce qui se passe autour du gardien... Mais tu sais, c'est pour ça que moi, j'ai toujours été partisan du règlement international. Si ça arrive dans le bleu, il n'y a pas de but. Ouais. Point final.
1: C'est
11: ça que moi, j'ai toujours été partisan du règlement international. Si ça arrive dans le bleu, il n'y a pas de but. Ouais. Point final.
1: Comme c'était dans la Ligue nationale avant, là.
11: Ouais.

0: sa interprétation. Alors que le règlement international, tu sais, si t'es dans le bleu, c'est terminé, le jeu arrête là. Mmh.
1: Très bon, merci beaucoup Alain, on se reprend ça demain matin, même en même poste. Salut Alain!
0: Salut!
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1: Comme à tous les lendemains de match du Canadien de Montréal en série, on le retrouve à 7h. Michel Bergeron, salut!
3: Salut Michel!
4: Salut, bon, Burger. Je viens de me lever.
1: Ah ouais? Tu viens de te lever?
4: Dis-tu, j'étais énervé, là. Et je vous écoute, là, depuis ce matin, tout le monde est énervé. C'est tellement, pour moi, là, tellement impressionnant, là, à tous les niveaux. Le joueur, voir ce club-là jouer, là, dans le moment, là, puis je sais que j'en ai pour 10 ans. Ça va toujours s'améliorer.
1: Mm-hmm.
4: Avez-vous vu hier, encore une fois, le jeu de puissance de cette équipe-là?
1: C'est incroyable.
4: C'est incroyable. Le moyen d'âge, j'ai quoi, 22, 23 ans? Ces cinq-là, là, à part... c'est naturellement des blessés, là. C'est très impressionnant. Très, très impressionnant.
1: Ce qui est le fun de ces cinq-là, en plus, c'est que... mettons, je prends le powerplay des Caps qui fonctionnait à plein régime dans les années 2010. Là, ça se terminait tout le temps par un gros lancer du numéro 8.
4: Ouais.
1: Mais là, la menace, elle vient de partout, Bergy, là. Ça peut être autant Slavkovski, Caulfield, Suzuki, Demidov. et même Hudson prend plus de lancer de la pointe.
5: Ben moi, je trouve que dans les deux derniers matchs, surtout, on bouge beaucoup plus. Demidov, il reste plus à même place. Demidov, on passait tout le temps pour un lancer sur réception. Mais là, hier, on l'a vu bouger beaucoup.
4: Oui.
5: Goal line, il monte en haut, va en bas, va sur le côté. Tu sais, on est moins, on est bon, on a du talent, sur Bergy, puis on est encore moins prévisible qu'on était. Fait que ça le rend encore plus dangereux.
4: Et attendez-vous, là, des prochaines années, là, ce power play-là, là, va demeurer 2 minutes à la glace. Les gars se fatiguent pas. Tu sais, c'est pas back and forth
5: des chiens à rondelles.
4: Non, c'est ça. On contrôle tellement la rondelle, puis les équipes adverses. Ben nécessairement, ils donnent beaucoup d'espace parce qu'ils veulent protéger le gardien de but. Donc, en plus de ça, si on distribue des rondelles devant le filet, il y a Slavkovski devant le filet. Non, c'est impressionnant. Puis c'est impressionnant à tous les niveaux. Quand tu dis, là, à ce moment-ci des séries, là, des gars comme Texier qui est plus 7, Dano plus 5, Jack High est plus 4.
1: Mm.
4: Ça veut dire ça que tout le monde collabore, tu sais. Souvent, là, on va faire un commentaire après le match, tout le monde contribue. C'est pas toujours exactement ça. Mais là, c'est vrai, là.
1: Ah, puis honnêtement, moi, j'ai un adage qui me revient souvent en tête. Les équipes qui gagnent la Coupe Stanley, ou du moins qui y aspirent, c'est des équipes qui ont un excellent troisième trio.
3: Ah, oui.
1: Parce que tu peux pas te fier seulement sur deux ou trois top guns. Il faut que tout le monde pousse dans la même direction. Et présentement, Bergy, Martin Saint-Louis a les mains pleines.
4: Peu importe
1: dans quelle situation, je peux aller mettre un trio pour reprendre le momentum.
5: Parce que hier, les gars, le Texier avec Dano et Anderson.
3: Là, non, tu étais bon hier, c'était
5: fait. Ils ont été le meilleur trio du Canadien.
4: Ben oui, puis ce que j'aime, on joue tout de la même façon. Tu sais, on dirait que c'est un enchaînement, là. Il y a quelqu'un qui montre l'exemple, puis là, on suit. Mais en plus de ça, Gilbert et les boys, là, c'est que ces gars-là s'aiment. Tu le vois, là, c'est pas de la frime. Tu sais, à un moment donné, là, je voyais, là, hier, là, lorsque Caulfield a marqué, là, Hudson, là, il est tellement bon qu'il a dit à Caulfield, tu vas en marquer un but, puis c'est moi qui vais te le préparer. Mais préparer la recette, moi, Joe.
1: Mm-hmm.
4: As-tu vu le jeu que Hudson a fait?
5: Incroyable.
4: Son idée, c'était justement de repérer Caulfield pour qu'il marque ce but-là. C'est tellement naturel. Tabarouette, mais Joe, ils sont bons, là. Puis je suis encouragé par... Là, maintenant, je regarde les jeunes les amateurs, là. C'est une nouvelle... Je remarque de plus en plus cette nouvelle génération, là. T'sais, de plus en plus jeunes, qui ne se souviennent pas, eux, de la Coupe Stanley de 93 ou de 86.
1: Ben non. Ils ne se souviennent même pas de sa coup, là.
5: Ben non.
4: Exactement. Mais c'est ça. Donc, ils sont tous énervés. Écoute. Puis hier, là, avez-vous vu le commentaire de Daubert? Ben, tout le monde l'a vu, c'est sûr. Quand il dit, je me suis levé tellement rapidement, je voulais pas.
1: Mm-hmm.
4: Tu sais qu'il subit la fin des commotions cérébrales.
1: Le protocole,
4: là.
1: Ouais.
4: Ce protocole, c'est brillant, ça. C'est brillant de faire ce geste-là, de penser comme ça. Il pense nécessairement.

0: il pense à lui, mais il pense à l'équipe aussi. Puis le coach, ben le coach, écoute, tout ce qui touche tourne en or. Mm. Et les boys, savez-vous ce que j'aime aussi? C'est que les dirigeants, là, Hughes et Gorton, on les voit pas. Tu sais, là, après, des fois, tu vois le gérant était arrivé dans le vestiaire exubérant.
1: Non. Comme on a vu Marc Bergevin en 2021, le saut rouge, ouais, bas de la bande, c'est Harry Price dans ses bras, quasiment en pleurer.
2: Ouais, mais là, c'est en finale. Ouais, on s'entend, si on gagne en overtime.
1: Ça, c'était. Ça je pense Vegas. Que cette trainte-là, c'était après éliminer Toronto.
2: C'était contre Vegas c'était avec contre la Vegas. Pizza. Ouais. La 24, pizza, ouais. La venue de la Saint-Jean-Baptiste.
0: Il y a des moments là, que tu dois être fier. Là, puis, mais même Serge Savard en 93 derrière le banc. Après le match. Mais dans le moment, là, c'est sûr qu'ils sont impliqués directement avec l'équipe, mais ils font ça d'une façon plus secrète. Puis j'aime ça. Dans cette équipe-là, là, avec tout ce qui se passe hier, l'arrivée de Kirk, Mahler, le Canadien fait des choses de la bonne façon.
1: Bergy, tu as parlé de Caulfield. On le sait, là, tu as assez travaillé avec Mike Bossy puis tu as assez vu de hockey. Là. Les marqueurs, là, c'est des séquences. Quand tu en mets dedans, tu vas en mettre dedans pendant 3-4 games. Après ça, tu peux être plus owner pendant une couple de matchs. Est-ce que là, c'est le début d'une séquence pour Caulfield? As-tu l'impression que il va être tout autant dangereux? Il va encore trouver le fond du filet dans le match 4 demain?
0: Je pense que oui. C'est souvent, les bons marqueurs fonctionnent par streak. Là, des séquences. Mike en était un. Là, quand il commençait à marquer des buts, c'était épouvantable. Mais moi, Michel Goulet à Québec, c'était la même chose. Il pouvait être deux, trois parties sans marquer, puis après ça, ça débloque. Il faut pas que... Là, il a sorti de son slam. Il a marqué le but. La pire chose à la patinoire noire, c'est de chercher à le marquer, le fameux but. Là, maintenant, ça va venir... ça va venir instinctivement. Ça va être instantané. Puis, en plus de ça, c'est Caulfield. C'est pas seulement un bon marqueur, c'est un bon passeur aussi.
2: Ouais.
0: Tu sais, il peut facilement là repérer un coéquipier dans une situation de surnombre, 2-1, 3-2. Hey, y a-t-il quelque chose qui va pas bien?
1: Ben honnêtement, on domine tout. L'avantage numérique, ça clique. Les mises au jeu, ça clique. La robustesse, ça clique. Moi, je pense qu'on a le dessus, Bergy, à tous les niveaux.
0: Ça, c'est un autre bon point, là. Tu sais, avant, on essayait d'intimider, là. Jack Eye, là, il fait... Jacques, il les regarde, là. Je pense qu'il a le goût d'en manger un.
2: Hein. Ils savent en crime de l'autre côté. Ils patinent les fesses serrées en crime aussi.
0: Il a le goût, là, de dire, là, je vais t'avoir la permission dans. Ah, c'est bol. La journée qu'il va jeter les camps contre quelqu'un, là, il va le dévisser.
2: Ouais, mais
3: on a
2: y a
3: vu
2: pas
3: ça avec
2: personne.
3: Carrick en fin de match.
2: Il n'y a pas personne, mais Carrick voulait pas y aller pendant tout. Jacka est allé chez lui avant, il a donné 2-3 cross-checks. La séquence avant, après ça, ça s'est terminé dans le coin et tout ça. Puis Greenway, on a vu ce qu'il a fait vendredi soir. Greenway, un gros caca dans ses culottes. À 5 à 1, il fallait qu'il y aille, puis il a jamais été. Puis ça, va dire une affaire. D'après moi, ses coéquipiers, il va regarder, il dit, hey, tabarouette, c'est supposé être notre big guy, lui-là.
0: C'est sûr, moi, qui joue pas du reste de la série.
2: Ah ça, oui, hein?
0: C'est un donneur épouvantable, ça.
2: Exact.
0: De pas faire face à la musique dans une situation comme ça. Anderson le frappait, là, à qui mieux avec son bâton, puis il a jamais réagi. Mm. Il avait son sourire. Voyons donc.
3: Tu te fais planter 5-1 chez vous, puis tu
2: Lindy Ruff. Lindy Ruff l'a envoyé. Pourquoi ça a de l'as, tu penses, à la fin de la game? C'est exactement pour ça, là. Mettre la table pour la prochaine game. Puis il a fait absolument fuck out.
0: Ah oui, c'est épouvantable. Mais écoute, dans le Canadien, là, demain, même hier en première période, là, on sentait la foule là, vouloir pousser le Canadien au maximum. Ça a été un peu lent, là, mais quand ça a parti en deuxième période, là, wow, les deux équipes ne pouvaient pas compétitionner. Le Canadien était trop puissant pour les autres.
1: Bergy, un peu plus tôt à l'émission, Tony mentionnait... Je sais pas ce que je ferais si j'étais Lindy Ruff. Parce qu'on a vraiment l'impression que ce club-là est un peu dépassé par les événements. Si t'étais entraîneur-chef des Sabres de Buffalo présentement, tu fais quoi?
0: Oh, je prierais. Non, mais écoute bien, là, comme entraîneur, là, tu peux avoir toute la motivation que tu veux, là, mais à un moment donné, il faut que tu fasses face à la réalité. Si tes deux premiers trios ne fonctionnent pas à plein régime, là, tu vas avoir de la difficulté parce que chez le Canadien, Le trio numéro 3 et 4, ils l'ont fait contre Tampa Bay. Ils sont définitivement plus forts que ces trios-là. Tu sais, quand tu as des Texier, puis...
2: Anderson, Dano,
0: Dano, qui joue le hockey, ben Evans, Demidov, là, qui est tellement surprenant. C'est difficile de compétitionner. Non, il faut que tes deux premiers trios, là, fonctionnent à plein régime. Faut que tu sois en dehors de... Contre Canadien, là, boy, number one, prends pas de punition. Prends pas de punition. Ce jeu de puissance-là, là, est dévastateur. C'est incroyable la façon qu'il circule la rondelle. Puis il se retrouve, il crée des situations de deux contre un près du filet. Vraiment impressionnant. Je te le dis, là, Lindelof, là, il doit se gratter la tête.
1: Ah, c'est sûr. Puis surtout qu'il y a un peu d'indiscipline qui est générée de la part du Canadien de Montréal. Et le Canadien en profite parce que Juraj Slafkovský a réussi à marquer après que Beck Malenstein est rentré en contact avec Jakub Dobesh. T'as pensé quoi, Gilbert, de la réaction de Bolduc là-dessus? J'ai dit Gilbert, excuse-moi, Bergy.
0: Parfait.
2: Ben moi, j'aimais ça aussi.
0: Non, mais là, Dobesh, là, c'est rendu le grand frère de tout le monde. Même quand tu fais des commentaires, mais les joueurs, après le match, on leur parle tout le temps, Dobesh, ce soir, a été bon. Puis là, ils ont tout le temps le petit sourire. Les gars l'admettent tous. C'est un fighter, c'est un compétiteur. Puis il fait rire tout le monde. Puis savez-vous, en plus de ça, là, ce que je remarque, là, c'est un gars très intelligent. Il est pas seulement bon, il est intelligent. Il sait quand y aller, il sait quand picosser l'adversaire. T'sais, il fait des choses là, que pas tous les gardiens de but sont capables de faire. Plus de ça, il y a le physique. Là.
2: Ouais.
0: T'sais, il y a le physique. Là. C'est bien beau de foncer dessus, mais lui, avec son biscuit, appelle ça comme tu veux, là. S'il donne un bon point sur la gueule à celui qui s'en vient, là, ça fait pas mal plus mal qu'un gant de défenseur ou d'attaquant.
2: Oui.
1: Très bon, merci beaucoup, Bergy, déjà, de te reparler mercredi après le match numéro 4, en espérant qu'on se reparle encore après une belle victoire du Canadien de Montréal. Salut, Bergy.
2: Salut, Bergy, bonne
0: Salut,
2: journée.
0: Michel. Salut, boys, bonne journée.
1: Bye-bye. 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

0: Yes, très bon. Un jour, j'espère pouvoir aller dans un karaoké avec Gilbert Delorme. Oh. Tu dois être spectaculaire dans un karaoké.
1: Oui. Très spectaculaire. Moi, une risée, là, ça m'a jamais fait peur. C'est parfait. Tu me disais même tantôt pendant la pause, si le Canadien faisait appel à tes services pour la torche, puis évidemment, on est conscient.
2: Ben non, ça arrivera pas, là, mais moi, je te ferais un si de spectacle. Hey, ça serait go Habs go à rentrer la torche d'une main, puis l'autre main, ça serait go Habs go. Un méchant spectacle.
0: C'est bon, ça serait parfait.
3: Ben, Kirk Muller fait tout un job.
2: Ouais, Kirk Muller est bon.
0: Il a hâte de savoir qui sera le grand élu pour demain. Attends, une petite prédiction rapide.
2: Ben, Coupe Stanley, capitaine Bob Gainey, Guy Carbonneau, Chris Chelios, tu sais...
3: Mais les bons choix.
2: Larry Robinson, Guy Lapointe.
3: Larry Robinson, ça serait bien.
2: Guy Lapointe. Guy Lapointe, je sais que Guy, Guy file un petit peu moins. Guy est malade un peu. Mais écoute, Carbo, tu sais.
0: Encore un très bon choix. Tony, c'est à battre mouillé.
3: Bob Gainey, c'est certain que Bob Gainey, à un moment donné, c'est tellement...
2: Faut qu'il en mette, Bob. Hein, parce que Bob, des fois, il est un petit peu...
0: Mais tu sais, t'as pas besoin d'être... Tu sais, je pense que c'est un rôle quand même assez limité, là.
2: Ouais. Mais, ben, moi, j'en mettrais.
0: Ben, ça, j'ai pas de doute.
2: J'en mettrais la table, là. Ouf. En rentrant, je donnerais des high-fives au monde chaque bord.
0: Ça, j'ai pas de doute.
3: Ça me donne des frissons à chaque fois. Quand t'es sur place, là, il y a une énergie dans l'édifice qui est incroyable. Les gens, là, maintenant, commencent à avoir hâte. Hey, c'est qui à soir, tu sais?
0: Quelle bonne idée.
3: Ah ouais, c'est une idée géniale.
0: Quelle franchement bonne idée. Là. On en parlait avant que les séries commencent, puis on se disait qui va chanter l'hymne national. Bon, on est allé dans une autre direction plutôt que de focusser sur l'hymne national.
2: Ouais, c'est tout le temps la même.
0: Et
2: la même
0: plus,
2: ou la même.
0: On a choisi la bonne année pour faire ça, parce que si on avait fait ça l'année passée contre les Caps, on aurait eu droit à deux torches, puis ça serait arrêté là. Là, tu sais, il y aurait pas eu plus que deux flambeaux parce que le Canadien s'est fait sortir rapidement dans la série. Mais là, regarde, on est à deux rondes. Et tu portes à croire que ça s'arrêtera pas demain matin.
3: Et un autre élément des eaux, le flambeau aussi. Puis salutations Michel Lacroix que j'ai croisé hier dans l'ascenseur. Puis Michel, j'ai tellement là de moi, sa voix vient me chercher plus profond de mon être là. Mais là, je pense qu'il fait partie un petit peu plus du spectacle. Il ne l'a jamais été, Michel. Hier, ça a été flagrant pour moi. Il annonçait les buts. Et il a attendu longtemps que l'ovation pour le but se fasse, puis après ça, il a recrinqué un bout avec les mentions d'aide après. Mais il a attendu un méchant bout de temps entre annoncer le buteur et ensuite ceux qui ont été crédités des mentions d'aide.
2: Ah, c'est pas son premier rodéo, lui,
3: puis
2: là.
3: Ça, c'est en plus les hymnes nationaux, tu sais. Avant les hymnes, là, les gens sont en feu, puis il attend longtemps que les gens continuent de crier, puis après ça, ben, demeurer debout, tu sais, pour les hymnes nationaux.
0: Exact.
2: Demeurer debout. Debout. Ouais. Ben, c'est ça.
0: Tout le monde est debout.
2: Vous êtes déjà debout, restez debout.
0: Par contre,
2: quoi?
0: Point plus négatif. J'aimerais ça. J'ai été surpris que le Canadien n'a pas été de l'avant avec la scène de Wolf of Wall Street.
3: Oui, c'est vrai. Ça
0: m'a
3: surpris.
0: Qu'est-ce
3: que Martin Saint-Louis a fait
0: dans le ciel? Oui, ça pourrait être une belle tradition. Ça pourrait être le début de quelque chose d'avoir pendant une pause commerciale, que ce soit au premier, deuxième, troisième entracte, tu fais jouer la scène. Tu mets le speech de Martin Saint-Louis et à l'unisson, plus de 20 000 personnes dans le Centre Bell qui commencent à se taper sur le chest, ce serait intimidant et ça craindrait quelque chose.
3: Ça ferait penser à... Tu sais, le club de rugby en Nouvelle-Zélande.
0: Oui. Ouais, les All Blacks.
3: Les All Blacks, leur propre routine.
0: C'est ça. Maha.
3: Hey, 21 000 personnes qui font la même chose.
0: Ben oui,
3: là.
0: Gilbert,
2: là. Je le sais, j'ai déjà vu ça, mais je savais pas qu'il disait ça. Kamigigokumpama. Tu viens de l'inventer.
0: Non, c'est ça pour vrai, je te dis.
2: Ah, c'est ça. Ouais.
0: C'est parce que, histoire très courte, à mes initiations d'université, il fallait l'apprendre et le faire devant du monde. Fait que,
2: c'est vrai, t'as fait beaucoup de théâtre.
0: Ça n'a pas rapport avec le théâtre, mais j'ai pas vraiment fait de théâtre, mais c'est pas grave. On peut continuer. Mais oui, ce serait un aspect intimidant comme ça, Tony.
3: Ben, 21 000 personnes qui font la même chose dans les gradins, là. À l'unisson, là. Tabarouette.
2: Je sais que mon gars était là, Chris, hier, puis lui, il a vu plusieurs games de hockey, là. Il dit, c'est l'ambiance la plus extraordinaire qu'il a vue dans sa vie. Ouais. Il a 35 ans, il est de votre âge, là. Mm. C'est...
0: Salutations aux 20 000 partisans qui étaient présents hier au Centre Bell, ma gang de chanceux. Honnêtement, je suis convaincu que vous l'avez pas regretté.
2: Combien qu'il y en avait dehors? 20 000 encore?
0: Ah, il y en avait encore beaucoup dehors, puis combien qu'il y en avait arrivé à leur téléviseur, puis combien qu'ils sont à l'écoute ce matin.
2: C'est 15 à 20 000 dehors que ma fille me dit, elle était là, ouais. Aux alentours du Centre Bell hier, elle était policière, puis elle était en duty hier, là, puis à 15 à 20 000 personnes, la crowd autour du Centre Bell. Ça fait du monde, là.
0: Ça fait du monde pas mal.
2: Dans les rues, là. Tu sais, parce que c'est... Dans ce bout-là, là, c'est pas des champs, là, tu sais, c'est des buildings, c'est des rues, c'est vraiment, là, c'est de l'ambiance, c'est incroyable. Là.
0: Ouais, est-ce qu'il y avait autant d'ambiance hier du côté d'Anaheim? Je le sais pas, mais une chose est certaine, ils ont remporté leur match et ils ont égalisé la série 2-2 contre les Golden Knights. On regarde ça au retour.
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0: Victoire des Ducks d'Anaheim hier 4-3 sur les Golden Knights de Vegas. Et on a une série, messieurs. On a une série, c'est 2-2 avec trois mentions d'aide. Cutter Gauthier a clairement contribué à cet exploit-là. Et il est même devenu le plus jeune joueur des Ducks à obtenir trois passes dans un match de série. Il a battu la marque de Dustin Penner.
2: Dustin Penner!
0: Qui avait réussi ça à 23 ans.
3: Une grosse montée, puis une chute assez drastique dans la carrière de Dustin Penner.
2: Ah, lui, c'est en allée.
0: Le patin, écoute, ouais. Le patin,
2: c'est un gros bonhomme qui c'est ça. Un gros bonhomme qui correct, là, mais pas, pas si tough que ça, là, mais il avait connu de bonnes séries.
0: Il était bâti pour le style de l'Ouest.
2: Ouais, ouais, ouais.
0: Parce que patin, honnêtement, c'est une ligue de patin, la Ligue nationale de hockey, puis des gars comme
2: Penner. Mais dans ce temps-là, lui, c'était en Penner, là, c'est des années...
0: Début 2000, là.
2: Début 2000, quand ils ont gagné la Coupe Stanley, là, 2007.
3: Ouais. Exactement.
2: Exact.
3: Avec Brian Burke comme DG. D'ailleurs, il a été au cœur d'une des, un des trucs les plus controversés en lien avec deux directeurs généraux dans la ligue.
2: Ouais, Kevin Lowe. L'offre-style, ben oui, absolument.
3: Brian Burke l'avait invité au Rec à Bessic pour en découdre.
0: Ouais, il était capable, Brian Burke, hein.
3: Puis dans sa biographie, Brian Burke, tu sais, il réalise aujourd'hui, après des jours de minceur suivant, peut-être dépasser les bornes. À un moment donné, le téléphone sonne, Gary Bettman. Prend le téléphone, hi Gary. Quand le commissaire t'appelle ça, Brian.
2: You can't do that, Brian.
0: Je viens de le faire. Mais est-ce que les Golden Knights vont être capables de rebondir? Est-ce que les Ducks, vous pensez, vont poursuivre leur momentum? C'est vraiment une série chaudement disputée, là. D'après moi, on s'en va à 7 dans cette série-là.
2: Ben écoute, dépendamment du prochain match, moi je pense que les Ducks vont tout essayer pour gagner l'avantage de là. Ils vont essayer de écoute, j'ai hâte de voir que même tout ça serait-tu un upset?
0: Si les Ducks gagnent, dans mon livre à moi, ce serait un upset. Je sais que Tony l'a carré pour Anaheim. Dans mon livre à moi, ce serait un upset. Vegas, au début de la saison, je les avais placés comme étant des favoris
2: dans
0: l'Ouest.
2: Ils sont toujours favoris.
0: Ouais. Écoute, ils ont vraiment une belle équipe sur papier. Et là, en plus... Ils ont la contribution de Mitch Marner. Il est rendu en série.
2: Non, il joue du gros hockey.
0: 16 points en 10 matchs. Encore hier, 3 aides. Le match d'avant qu'on n'a pas eu la chance d'analyser parce que c'était durant le week-end, 3 buts, une passe. C'est un sommet personnel pour Marner.
2: Ouais.
0: Vraiment, je pense pas qu'il y ait une saison extraordinaire.
2: D'un playoff.
0: D'un série, écoute, là, depuis quelques rencontres, là, vraiment, il l'a décollé.
3: Ouais, puis Tortorella s'est porté à sa défense en fin de semaine lorsqu'il s'est fait poser la question. Ouais, Marner, pas une grosse réputation en série. Il a répondu, that's a bunch of bullshit. En voulant dire, regarde les stats, puis...
0: Ah, mais même les stats offensives, on oublie que Marner est un excellent attaquant défensif.
2: Est-ce que quelqu'un a posé cette question-là, pour vrai?
3: Ben, je sais pas si c'était textuellement une question comme ça, mais c'était dirigé... concernant Marner pis son historique en série.
2: En voulant dire qu'il produit pas, pis pourtant, ils ont pas regardé, ils regardent pas les games, quoi.
3: Non, mais...
0: Non, mais ça devait être avant le match de 3 buts une passe, là, j'imagine. Ah,
3: exact. Exact.
0: J'imagine. À travers ça, du côté des Ducks, dans la victoire, Beckett Seneca, troisième match de suite avec un but, quand même. La part du jeune joueur qui a 4 buts depuis le début des séries, mais 3 de suite. Fait qu'on verra bien comment cette série-là va se terminer, mais ça va être très bon. Ce soir, on en a une autre excellente série.
2: Hey,
0: Avalanche contre Wild.
2: Le Wild pourrait rendre l'Avalanche très nerveux ce soir, là.
3: Moi, je persiste à croire que la grande faiblesse de l'Avalanche, c'est devant le filet. Moi, je suis sceptique depuis longtemps concernant Scott Wedgwood. Oui, il a une grosse saison, mais ça reste un journeyman. Tu sais, c'est un... Je sais pas c'est quoi le terme en français, vous comprenez très bien ce que je veux dire.
0: Ouais, un journeyman, baluchon, là.
3: C'est ça, c'est un gars qui a roulé sa bosse, qui a joué longtemps dans la Ligue américaine, qui a été un gardien numéro 2
2: longtemps. C'est un pro. C'est pas un joueur élite, là.
3: Non, pas du tout, là.
2: Hein, c'est pas un joueur élite, c'est un joueur qui fait un job, et c'est ça.
3: Alors, la question de savoir, est-ce que après ta première défaite en série, tu fais un changement, ou ce serait... comme un vent de panique de changer ton gardien de but. Pourtant, série beaucoup plus offensive, il se donne des buts, Wedgwood est chancelant, puis il a embarqué Blackwood, puis il a bien fait là, en relève là, dans le match en fin de semaine. Donc ça va être vraiment intéressant de connaître la décision de Bednar.
0: Non seulement ça a pas été facile pour Wedgwood, ça a été un très bon match pour Wallstead,
3: ouais,
0: qui était l'autre point d'interrogation, parce que du côté de John Hines, on avait décidé de Wallstead, ok, on change d'idée, ok, on met Gustafsson, ah, ça se passe pas mieux, on met Wallstead. Et tu sais, il y avait toujours un risque de faire ça. Et Wallstead a bien répondu, on verra bien comment ça va se passer. Match numéro 4, ce soir dans la Ligue nationale de hockey, la rencontre est à 20h. OK, les gars, on va aller à la pause. De l'autre côté, Marco D'Amico revient sur les éléments clés qui ont contribué à la victoire du Canadien hier. Pour lui, ça passe notamment par l'avantage numérique.
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0: On l'a retrouvé ce matin. Salut Marco!
3: Salut Marco!
5: Bon matin, messieurs, comment ça va?
0: Ça va bien, super bien. Je suis convaincu que ça va bien pour toi aussi. Qu'est-ce qui retient ton attention, Marco, du match d'hier?
5: Ben écoute, premièrement, Jakob Dobesch, quelle fantastique performance. Et je pense que les partisans du Canadien étaient aussi énamorés de sa performance que nous autres aussi. Parce que, écoute... Très belle prestation de sa part. A fait les gros arrêts quand c'était nécessaire. Mais encore une fois, le chirp de Jakob Dobesch, la capacité d'être capable de non seulement être un gardien en confiance, mais de narguer l'opposition en même temps et d'être capable aussi de... On a vu la chute de Malenstein envers lui, d'être capable, ouais, de se relever et jouer avec confiance. Honnêtement, là, c'est la marque d'un gardien qui est en pleine confiance puis qui est vraiment au maximum de ses capacités.
0: Ouais, puis tu sais, à travers ça, ce qui est intéressant, c'est qu'il y a un Zachary Bolduc sur la séquence. Et Zachary Bolduc, on s'en souvient, junior, c'est un marqueur de 50 buts qui semblait un peu dérangé par le jeu physique.
3: Exact.
0: Je me souviens des séquences avec les Remparts.
3: Tout à fait.
0: Ça faisait partie du plan de match.
3: On lui reprochait souvent ça. Tu sais, là, souvent ça. Ah ouais, quand ça brasse, Bolduc,
0: Il aime moins ça.
3: Mais Colin, faut lui donner à Zach. Ouais. C'était ça sa réputation d'être junior, Gilbert.
2: Bon, oui. Les gars, moi, j'ai pas vu jouer junior, mais dans le pro, va dire, mais qu'est-ce qu'on voit à Montréal, il aime ça en tabarouette.
3: Il a compris des choses, là. Moi, je pense que dans l'organisation des Blues de Saint-Louis, on a prodigué des bonnes choses à Zach Bolduc parce que c'était pas comme ça dans le junior.
5: Ouais, 100% d'accord. Puis même, j'ai posé la question à Zach après le match d'avoir trouvé cette nouvelle identité. Et parce que vraiment, il faut se le dire, la Saint-Louis, oui, avait ce côté nargueur physique, mais son succès venait primordialement de l'avantage numérique. Là, on le voit, à 5 contre 5, c'est une peste, il est excellent le long des bandes, son taux de réussite dans les batailles 1 contre 1 le long des bandes, son taux de là de 75%.
2: Finito, c'est mis en échec tout le temps.
5: Exactement. Puis il est un des premiers dans zone, il est un des premiers à sortir dans zone dans l'échec avant. Donc, il y a tellement de niveaux à sa game en ce moment, puis ça couvre tellement la base que le succès se doit de venir, et c'est ça qu'on voit en ce moment, là. Il a compris, il joue la game de sa façon, puis il ajoute certains éléments qui sont très importants, puis là, on voit de plus en plus qu'il commence à foncer vers le filet, et c'est d'ailleurs son but qu'il a eu hier, encore une fois, ce trio-là de toutes les sauces, excellents en possession de rondelles font très mal au sort de Buffalo.
0: Ouais, parce que ce qui est intéressant, c'est que là, non seulement on fait mal d'un point de vue physique, on les frappe, on les intimide, mais aussi les Sabres essaient de répliquer avec des Malenstein qui foncent dans le gardien, prennent des punitions d'indiscipline, envoient le Canadien en avantage numérique, et là, le Canadien, bang, est capable de leur faire mal sur cette facette-là aussi. Hier, on a vu, là, après Malenstein qui rentre dans Dobesh, c'est Slavkovski qui fait dévier le lancer d'Hudson, et le Canadien va chercher un autre but au tableau, Marco.
5: Ben écoute, je pense que c'était aussi quelque chose qu'on reprochait aux Canadiens, c'est d'aller au filet, c'est d'aller dans la zone payante. On en parlait la semaine passée ensemble. Si tu t'en vas à la zone payante, malheureusement, je pense que le seul qui suivra pas ce taux-là, c'est Cole Caulfield, mais la grande majorité des fois, si tu vas au filet, puis il y a du KO, tu peux prendre avantage. Cole Caulfield est venu très près d'en marquer deux, peut-être même trois hier, parce qu'il a changé son approche, il est allé au filet, ça bougeait, ça bourdonnait autour d'Alex Leon, il était absolument étourdi à certaines séquences, et quand tu vas au filet, quand tu pousses vers le filet, ça force aussi l'autre équipe de devoir comme se renfermer sur toi, ce qui va ouvrir d'autres lignes de passe pour tes coéquipiers, puis c'est pour ça que c'est toujours une bonne idée. Et même là, le but de Phil Dano qui a été refusé en étant un autre exemple.
2: C'était un but ça, par exemple, filet. Marco, là, juste ouais, de même là.
5: Entre moi pis toi, Gilbert, je pense aussi que c'est un but, mais moi je porte du rouge et
2: du bleu ou du blanc pour Buffalo, whatever. La rondelle était déjà dans le filet avant le contact.
5: Absolument.
2: La rondelle était dans le net.
5: Puis même le contact, il faut se le dire, là. Le contact qu'il y a eu avec Phil Dano et Alex Leon a été fait à cause qu'il a été poussé vers Alex Leon. Donc, selon la règle écrite, ce but aurait dû compter. Bref, il y a plusieurs choses que...
2: Mais ça, c'est un moment important. Excuse, Marco, mais c'est un moment important dans le game parce qu'à ce moment-là, si je me trompe pas, c'est 2-1.
0: Ouais.
2: Ouais. Tu sais, ça met le score 3-1, mais là, ça reste 2-1. Ça change la game. Si Buffalo score un but, met ça 2-2, la game est complètement changée, là.
5: Absolument.
2: C'est un mauvais appel des arbitres. Je regrette. Très mauvais appel des arbitres. Aussi mauvais que la punition double mineure sur Zach Bolduc.
5: Ouais, écoute, la pénalité sur Zach Bolduc, elle, je l'ai trouvée hilarante. Mais comme t'aimes dire, Gilbert, je regrette, mais il doit être meilleur.
0: Exact. Mais parlant de power play, là, Caulfield marque hier, puis tu l'as dit, Marco, il aurait pu en marquer trois, là. Mais il a marqué en avantage numérique. Est-ce que c'est à prendre en considération, parce que c'est toujours le même argument qui revient depuis le début des séries. Ce trio-là doit pas durer à 5 contre 5. Ou on s'en fout, il l'a mis dans le filet, ça y enlève une tonne de pression, ça va lui faire du bien, puis il va être capable de bâtir là-dessus pour le match numéro 4.
5: Mais c'est certain que qu'est-ce que j'ai aimé des deux derniers matchs de Cole Caulfield, c'est que des fois Cole Caulfield connaît pas un bon match, mais marque des buts. Mais là, on voit les deux derniers matchs avant hier, on voit un Cole Caulfield qui joue mieux, mais que malheureusement, ça rentre juste pas. Mais quand les détails sont là dans sa game, qui est plus agressif le long des bandes, il intercepte des rondelles. Moi, le seul jeu que j'ai pas aimé de Cole Caulfield, c'est le premier jeu du match. Essayé de clearer la rondelle, puis ça l'a juste pas donné. Ouais. C'est très bien repris pour le reste du match. On voyait beaucoup plus d'acharnement en zone offensive. Ça allait vers le filet. Que ça soit un avantage numérique ou non, écoute, c'est bien correct, mais le but de tout ça, c'est un, gagner la game, et deux, faire partir la machine qui est Cole Caulfield.
2: Ouais.
5: Si c'est ça qui va lui donner les ailes puis donner les confiances, fantastique. Et la façon que les Sabres de Buffalo jouent présentement, il va pas en manquer des avantages numériques, donc veux pas, tu vas avoir des opportunités aussi. Mais ce que j'ai aimé de ce trio-là, on les voyait beaucoup plus actifs le long des bandes, on les voyait plus actifs dans le jeu cyclique, et on les voyait plus actifs autour du filet. Cole Caulfield, hier, après qu'il a marqué son but, à un moment donné, il a pris la rondelle un contre un, si je me trompe, contre Owen Power, il est allé directement au filet, puis il a eu une très belle chance, un joueur qui passait devant le filet, c'était excellent, puis on parlait aussi de l'avantage numérique. Moi, là, j'en parlais un peu avec Tony. Il faut que cet avantage numérique-là bouge. Elle ne peut pas être statique. Et les deux derniers matchs, on voit un avantage numérique qui circule.
2: Ouais, beaucoup.
5: Qui tente des choses. Tu sais, Lane Hudson, avec sa passe magistrale à Cole Caulfield, deux fois, qui a ouvert la glace pour faire ça. La deuxième fois était la bonne. Il était capable de convertir. Mais Juraj Slafkovský, finalement, qui se positionne directement devant Alex Lyon avec un tir de Lane Hudson. C'est là qu'il faut qu'il soit, mais
1: ben oui.
5: C'est ça le but, c'est que quand t'as un avantage numérique, ça doit bouger un peu comme un jellyfish, comme on dirait. Là.
2: On a vu beaucoup hier, Marco, de permutations de positionnement. Là, ben, c'est ça, qui remontait plus haut, puis Davidov était en haut, après ça plus bas, puis tu sais, c'est ça. C'est exactement ce qu'il faut faire. On a bougé, pis, on bouge nos pieds, c'est ça.
5: Quand tu bouges, ça c'est excellent parce que ça ouvre les lignes de tir, mais encore une fois, l'élément qui vient vraiment boucler la boucle, c'est que tu peux bien bouger, mais après ça, il faut que t'aies au filet. Ça qu'on a vu de Cole Caulfield, pis ça qu'on a vu du Ryan Slavkovski.
6: Je veux t'entendre 30 secondes, parce qu'on en a pas parlé beaucoup depuis le début de l'émission, puis ça vaut la peine qu'on le souligne. Alex Newhook, deux matchs de suite, avec deux buts. Première fois ça en série pour un joueur du Canadien depuis Mark Recchi en 1997. Puis si on inclut évidemment le but dans le match numéro 7, tout ce qui touche Newhook ces temps-ci se transforme en or, puis je suis content pour lui.
5: Absolument, moi aussi je suis très content pour lui. Je pense que quand on s'est parlé hier soir, je l'ai regardé, j'ai dit tu te rappelles quand on se parlait en octobre, puis ta game commençait à reprendre, puis c'était à cause de son jeu défensif puis son échec avant qui lui donnait confiance. Mais c'est exactement ça qui lui donne confiance présentement, c'est son échec avant, son trio là. Même Ivan Demidov, on dirait que ça le rebuffe un peu sur lui. Un échec avant constant, sont toujours en train de causer des revirements, sont forts le long des bandes. Encore une fois, son but, un excellent jeu du côté d'Ivan Demidov qui refait de la rondelle à Jake Evans, qui lui prend un tir et que c'est Alex Newhook qui prend le retour, qui marque. C'est parce que ça continue à bourdonner, ça continue avec l'effort. Et je pense que c'est la grosse chose avec Alex Newhook. L'effort est toujours là. Toujours. Il y a toujours un moteur. Il est toujours un des premiers à retourner en zone défensive. Il est très physique le long des rampes, même si c'est pas le plus gros. Puis son travail en zone neutre est excellent. Son bâton est très actif. Mais là, on commence à voir ses chances se convertir. Parce que souvent, je le disais, c'était un des joueurs le plus malchanceux du club. Mais là, on le voit aller au filet. Il est en train de démontrer qu'il est capable de faire la différence. Et encore une fois, c'est un joueur qui, selon moi, s'il ne serait pas blessé cet hiver, on va se dire, là, s'il n'aurait pas manqué le 40 games qu'il a manqué, il aurait connu la saison de sa carrière et ça serait simplement une continuation de ce qu'on voit en ce moment.
6: Très bon, merci beaucoup Marco. On se retrouve demain matin.
2: Yes sir!
5: Gros merci les gars, bon matin.
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6: Sans surprise, Martin Saint-Louis est fier de la façon que son club a rebondi après, disons-le, un début de match plus ou moins idéal.
2: Un premier chiffre, soft.
3: Mais par la suite, faut quand même se rendre à l'évidence, le Canadien s'est rapidement regroupé, on n'a pas été déconcentré par un but très rapide, une mauvaise présence du premier trio en partant, un revirement de Caulfield en territoire défensif, on fait pas le travail autour du filet pour empêcher Tage Thompson, qui a eu ce flash-là, et après ça, a disparu complètement dans le reste du match. Le Canadien continue de neutraliser le gros attaquant des Sabres tout au cours de cette série. C'est un entraîneur très content de l'effort de ses joueurs. Il était d'une générosité exemplaire hier après le match, Martin Saint-Louis. Un long point de presse dans les deux langues. Puis il a même demandé si Renaud Lavoie était présent. Puis finalement, Renaud est arrivé à la fin du point de presse, ce qui a donné une super belle scène avec les journalistes qui l'ont applaudi à la fin de la rencontre. Donc c'est du Martin Saint-Louis très heureux qui nous a raconté comment il a vu le match d'hier de son côté.
7: Mais tu sais, je te dirais, c'est un départ peut-être pas idéal, mais j'ai aimé comment qu'on a continué à jouer. T'sais, on a let's move on. T'sais. Puis ça qu'on a fait, je trouve qu'on a eu le momentum beaucoup. On l'a gardé pendant longtemps. On s'est pas fait trop fait mal quand on l'a perdu. L'Aubèche a fait des gros arrêts. On s'est défendu des actions pas nécessairement le fun, bloquer des shots, des box out. Bon, je trouve qu'on s'est quand même bien défendu quand c'était le temps de se défendre dans notre zone. Offensivement, on a été capable de produire beaucoup d'opportunités. Je dirais que après un départ comme ça de tourner la page puis let's go, la game est jeune. On continue, c'est ce qu'on a fait.
6: Parce qu'un Canadien moins expérimenté, un Canadien plus fragile mentalement aurait très bien pu s'écrouler dans pareille situation, mais on n'a pas senti tu sais, on a peut-être l'excitation peut-être dans le centre belle a dégonflé un peu, mais de façon générale, on n'a pas senti que on est zéro en danger en ce moment, puis on continue à pousser, puis ça va bien se passer.
2: On perdait un zéro, correct, mais en même temps, qu'est-ce qui est arrivé par la suite?
6: Travailler deux fois plus fort.
2: Non, non, mais qu'est-ce qui est arrivé? Qui était sur la glace? Qu'est-ce qui est arrivé par la suite?
3: C'est le trio de Danone.
6: Exact.
2: Suite.
6: Momentum, on le reprend.
2: Boum! Ah ouais, dans le fond de la zone, on cycle, bang, on amène des shots au net, on a des chances de marquer. Regarde, on a repris le moment, on avait confiance, puis je suis d'accord avec toi, Tony. Moi, je suis correct, là, mais en même temps, les sables neufs, pas grave, c'est juste une question de temps, parce que c'était juste une question
3: de temps. Mais la première période, c'était effrayant, la domination du Canadien, les chances de marquer de qualité qu'on a obtenues. Ouais. Lyon a été très bon première période, sans lui, le Canadien prenait le contrôle complètement.
6: Mais j'avais quand même peur que ce but-là, c'est Caulfield qui est à l'origine. C'est lui qui rate son dégagement et que ça vienne creuser un autre trou. Mais bien au contraire, il a été très bon. Il aurait pu sortir de là avec un tour de chapeau. Mais au moins, il a réussi à marquer Tony. Et je suis convaincu que ça va le faire du
3: bien. Ben, il joue avec un petit peu plus de dynamisme, Cole Caulfield. Il va un petit peu plus dans les zones où ça fait un petit peu plus mal. Puis un marqueur a besoin de marquer. Ça, c'est évident. Hier, il y a eu cette passe à travers l'enclave de Hudson. Je me demande encore comment est-ce que Cole a fait pour rater la cible.
2: Ah,
3: ça va arrivé à l'occasion, mais
2: c'est gros.
3: 99% du temps est dans le filet quand c'est Caulfield qui reçoit une chance comme ça. Heureusement, hier, il a concrétisé sur un jeu exceptionnel de Hudson. En général, ça a été un bon week-end pour Cole Caulfield. Moi, je vois des signes de progression. Il connaît une bien meilleure série à date que ce qu'on a vu dans l'ensemble de la série contre le Lightning de Tampa Bay. Moi, je pense que c'est sur le point de débloquer. Ça a peut-être débloqué hier puis qu'il y aura un effet domino sur la suite des choses à compter de demain. Martin Saint-Louis, s'il y en a un qui était pas vraiment inquiet, c'est bien lui. Du moins, c'est ce que mentionnait en point de presse.
7: C'est pas par hasard que Cole est un marqueur de 50 buts. T'sais, s'il aurait compté sur toutes ses plus de chances cette année, il aurait dû scorer 60. T'sais, il va avoir ses chances de marquer. T'sais, puis c'est sûr qu'il va en manquer. Mais moi, je suis pas inquiète que Cole Caulfield va scorer des buts, même dans les séries.
6: Puis tu l'as dit tantôt, Tony, mais on l'a passé rapidement parce qu'on enchaînait les sujets. Là. Je serais pas surpris que Caulfield en marque un autre demain, puis je serais pas surpris que Caulfield en marque un autre jeudi.
2: Il a confiance, ça. Il a confiance. Il va autour du net, il a confiance, la puck le trouve.
6: Exact.
3: Puis il disait hier, regardez, moi je veux pas être un, pas parce que je marque pas des buts que je vais devenir une distraction pour mes coéquipiers. Tu sais, moi là, je suis là, puis je veux contribuer. Merci à mes coéquipiers qui ont pris la balle au bon puis qui ont continué de fournir de l'attaque. Puis là, tant mieux si je suis capable d'amener ma contribution. Parce que c'est ça qu'au Caulfield, s'il a peut-être pas contribué dans la série, mais précédente, là, il a la chance d'écrire sa propre histoire pour la suite des choses. C'est pas fini, là. Cette série-là peut lui appartenir à Caulfield.
2: T'sais, demain, là, s'il a les mêmes chances qu'il y a eu hier, peut-être qu'il va en mettre trois dedans. Là.
6: Peut-être, effectivement. Mais je reviens sur ce que tu viens de dire parce que c'est bon. J'ai vu circuler une vidéo. C'est comme une vidéo vue d'en haut. C'est tout de suite après l'élimination du Lightning de Tampa Bay pour voir Caulfield qui s'apprête à rentrer dans l'autobus de l'équipe. Puis on se souvient Caulfield, c'est une série plus difficile contre le Lightning. Il a le sourire fendu jusqu'aux oreilles. Il est là puis il saute dans les airs avec le poing. On aurait pu penser que ben lui il est un peu déçu de sa performance, frustré que ça se passe pas à son goût, où l'équipe gagne. Non, au contraire, écoute, il y en a pas de problème. Puis oui, c'est vrai, je produis pas, mais au moins on gagne quand même, puis mon tour viendra et là effectivement son tour
2: c'est un gars d'équipe, son tour
6: vient régulièrement, c'est Jakub Dobesch, hein. Il fait des airs extraordinaires.
3: Il m'emballe, franchement.
6: Il est hilarant dans sa façon, vraiment. Le Canadien marque un but, il sort de son filet, il célèbre. Là,
2: il parlait hier, il narguait. Il devait narguer un petit peu le banc de Buffalo, là, un moment donné aussi.
3: Ben,
2: là.
3: Écoute,
2: c'est sûr, là.
6: Ça peut le comprendre un jeu, mais bon.
2: Il aime ça. Puis il s'est fait ramasser, tu sais, quand Malenstein est rentré dans... Tu sais, il est plus gros que tout le monde, là, Dobesch, là. Tu sais, il est 6 pieds 5, là. Pas grave, il y a rien, là. Ben, il serait pas déconcentré par ça, puis that's it, là.
6: On pourrait avoir un discours complètement différent si le contact avait été... le contact a été très sévère, mais tu sais, sa jambe est pas restée coincée ou quoi que ce soit.
2: Il a comme rentré dans le but, tombé. C'est correct, là.
3: Malenstein savait exactement ce qu'il faisait.
6: Mais hein.
3: J'ai pas aimé cette séquence.
2: Il a mangé une sandwich de gars en face en calvasse après par Zach Bolduc.
3: Un peu à la bouche. Je pense que Zach, il a fait goûter ce que ça goûtait, la glace du Centre Bell.
2: Il a bien fait.
3: Calvasse, j'aurais fait la même affaire à sa place.
2: Il a bien fait.
3: Il s'en est occupé bien comme il faut. Tant mieux. C'était ça qu'il fallait qu'il fasse.
6: Mais Dobesch est fier de jouer pour le Canadien.
3: Exact. Puis, écoute, il y a eu une ovation nourrie. Puis, à un moment donné, les caméras du Centre Bell l'ont pointé. Un peu à la Patrick et son fameux clin d'œil. Là, c'était pas un clin d'œil, c'était un sourire fendu jusqu'aux oreilles de Dobesch. plus ça avance, je pense que plus il se nourrit de ça. Puis il est en pleine confiance, il voit la rondelle grosse comme un ballon de plage, ça prend des tirs parfaits pour le battre, il est jamais pris en position, il challenge, il défie des tirs, puis il n'y a pas grand-chose qui le décontenance lorsqu'on met de la pression sur lui quand il y a des contacts assez dépens. Et pour lui, effectivement, tu le disais, la fierté de jouer pour le Canadien de Montréal.
8: It's awesome. Usually it hits me a couple of days later, everything that's happening, but I'm just excited for the next game. This is, you don't see this much often, so our whole group appreciates our fans so much, and we appreciate what they, you know, outside, inside, everything that's going on. It really warms your heart, and I'm really proud of to be a Canadian and play for his franchise. It's awesome.
6: Ok, Debèche qui mentionne, c'est incroyable. Absolument, je le réalise quelques jours plus tard, mais là, je le réalise vraiment sur le moment. Je suis déjà excité de jouer le prochain match. Ça me réchauffe le cœur, la réaction des gens. Bon, on l'a vu, là, tu l'as souligné, Tony. D'un trait, les gens sont excités de jouer le prochain match. Ça me réchauffe le cœur, la réaction des gens. Bon, on l'a vu, là, tu l'as souligné, Tony. D'un trait, les gens se sont levés au Centre Bell. C'était tellement bruyant. Le debout, les serviettes. Au début, je comprenais pas ce qui se passait. Pourquoi que le monde applaudit? J'ai même reculé. J'ai-tu manqué quelque chose?
2: Mais non, le monde applaudissait parce qu'il voulait applaudir, faire du bruit et tout ça. Mais ça va être quoi, mettons, là, devenant le cas? Mettons, si jamais on s'en va dans le prochain... Non, mais je le sais. Si jamais, j'ai dit. Okay. J'ai pas dit.
3: Ben, j'ai pas un match à la
6: j'ai
3: fois.
6: Peur, j'ai pas un match à la fois.
2: Exactement ça. Non, mais ça aurait été les décibels, il était à 114, là, whatever, là. Écœurant, là. Tout était là, t'étais sur place, ça devait être loud en tabarouette. Là.
3: Et j'étais à côté de Claire Anna, la journaliste de TSN, était juste à côté de moi. C'est la première fois qu'elle a cité un match en série au Centre Bell. Puis là, elle me dit, c'est pas pire, j'ai pas pire. Brace yourself. D'après moi, tu vas avoir une. Tu sais, tu vas pogner quelque chose.
2: Hey, t'es à Ottawa, normalement.
3: Exact.
2: Hey
3: boy. Exact.
6: Et là. C'est différent.
2: Avec les ronfleux, ça sent, on les salue, là. Ceux qui nous écoutent,
6: je pense qu'ils dorment encore.
3: C'est ça. Non, elle a été impressionnée.
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6: Comme à notre habitude, le lundi, on revient sur les différentes activités, les différents trucs qui ont retenu notre attention dans le monde du sport avec le bazar. J'ai mon petit bol, messieurs.
2: Ton petit
6: Alors,
2: bol.
6: On pourra s'amuser avec ça aujourd'hui. Premier sujet. Piqué a complété son don de 10 millions de dollars. Chapeau à lui, c'est quand même un engagement important. Puis je le sais que c'est pas nécessairement de l'argent qui sort de ses poches, c'est de l'argent via sa fondation qu'il réussit à assembler et qu'il fait un don. Mais peu importe où provient l'argent, il y a une chose qui est sûre, c'est que cet argent-là s'en va à la bonne place, puis moi, je lui lève mon chapeau.
2: Absolument, puis moi aussi. Puis les épais là, qui disent « Ah, Piqué, ça y sort pas ». Piqué a fait en sorte qu'il a organisé des levées de fonds, il a organisé des soirées bénéfices, il a prêté son nom, il était tout le temps là, il était présent. S'il n'avait pas été là, s'il n'avait pas

0: solliciter les compagnies pour justement des dons et tout ça, ça serait pas arrivé. Fait que moi, chapeau Piqué Subban.
1: Exactement. Ouais.
0: Chapeau à Piqué Subban d'avoir fait ça, là, puis arrêter de dénigrer puis de dire, ah, mais c'est pas son argent. Il a fait ce qu'il avait à faire pour justement être capable de faire une levée de fonds de quoi? C'est 9 millions de dollars ou quelque chose comme ça?
1: C'est 10 millions. Millions.
0: C'est 10 millions. 10 millions de dollars. Fait que,
1: moi, je suis très pragmatique dans la vie, là, un peu comme un fichier Excel. Dans ma tête, c'est Subban a-t-il contribué aux 10 millions? S'il n'y a pas de Subban, y a-tu 10 millions? La réponse,
0: exactement,
1: c'est
0: pas.
1: Non.
0: C'est ça.
1: Fait que peu importe d'où provient l'argent, il y a 10 millions qui a été investi dans notre réseau de santé.
2: Ouais. Puis oublions pas une chose. Piqué Subban, au moment de s'impliquer pour remettre 10 millions, là, il s'attendait à jouer ici pour des années. Mais il va s'être impliqué plus longtemps pour ça après son départ de Montréal que pendant qu'il était avec le Canadien.
1: Mmh. T'as raison, Tony.
2: Tu sais, il aurait pu dire, ben là, je suis plus
0: fait
2: en ville.
0: Fait
1: que dire. Je vais donner à l'hôpital du New Jersey ou l'hôpital de Nashville.
0: Ça tombe.
2: Non, il est resté impliqué. Il revient faire son tour de temps en temps en ville. Crédit à Piqué.
0: Ben ouais.
2: On aura bien beau casser du sucre. Jamais vous allez m'entendre le critiquer non. pour son implication. Il le fait de A à Z. Il a respecté sa parole du début jusqu'à la fin. Chapeau à lui. Puis s'en prendrait d'autres prêts à s'impliquer autant.
1: Mais hein, très bon point. OK, prochain sujet. Les Saguenay ont nivelé leur série contre les Wildcats 1-1. C'est une série serrée. Le prochain match, c'est demain entre les deux équipes. On s'en va du côté de Chicoutimi.
0: C'est un 2-3-2 ou c'est un 2-2?
2: 2-2-1-1-1. Ils voyagent en avion.
0: Okay.
1: Mais quand même, c'est une série qui va être longue, je pense. Puis je suis vendu, je suis du côté des Sags parce qu'on a étudié à Jonquière, puis là, les Wildcats ont eu leur occasion l'année passée. Mais je leur souhaite au Saguenay, je serais content qu'ils gagnent le trophée.
0: Les Sags vont faire la job à Chicoutimi. Ils vont faire la job à Chicoutimi, deux games à Chicoutimi, ça va être survolté. On parle, tu sais, moi j'ai joué là dans les playoffs à Chicoutimi, puis quand c'est pacté le building de Saint-Georges Vézina, là, wow!
1: On parlait du fait que le Rocket a souffert du fait que le Canadien joue en même temps. Les Sags, demain, jouent en même temps que le Canadien, ça va être plein pareil. Là.
2: Ah non, mais oubliez ça, là. Le Saguenay, il n'y a aucun problème, le Canadien. Là. Quand les Saguenayens sont en série et que les gens y croient, c'est les Saguenayens et les autres. Là.
0: Ah oui.
2: C'est sûr. Alors, ça va déborder de gens. Là. Il n'y aura aucun problème. À surveiller, est-ce que la LHGMQ va sévir à l'endroit de Ryan Chudzinski? Coup de tête la toute fin du match numéro 2.
1: C'était pas extrêmement violent, mais
2: ça
1: reste,
2: c'est un coup
1: pareil.
2: De tête flagrant devant l'arbitre. C'est à peine on lui a donné 2 minutes de pénalité. Un coup de tête, bang! Directement au visage d'Alexis Bernier des Saguenay. Alors, à suivre pour le reste de la série, mais deux matchs extrêmement serrés à un but d'écart. Bon, tu portes à croire qu'on est parti vers un long duel entre les deux clubs.
1: OK, prochain sujet. Ah, ben justement, on vient de parler de coup de tête. Coup de coude. Victor Wembanyama hier avec les Spurs.
2: C'est pas chic, ça.
1: Je sais pas si vous avez vu la séquence. Puis le basket, ça fonctionne un petit peu sur le même principe que le soccer. Vous connaissez le concept du carton jaune. Tu peux copier un carton jaune, deux cartons jaunes, t'es dehors. Ou un carton rouge, t'es dehors direct. C'est le même principe au basket. On appelle ça des flagrant fouls, fait que des fautes flagrantes. Et t'as faute flagrante normale de type 1. Et t'as faute flagrante de type 2. Et c'est ce qui est arrivé hier à Wembanyama. Et frustration, fin de deuxième quart, prend son coude directement. Un peu dans la gorge, le menton. Il a été expulsé du match directement. Puis honnêtement, moi, j'écarte pas la possibilité qu'il soit même suspendu pour le match numéro 5. Et on parle que cette série-là pourrait tourner. Bon, non seulement les Timberwolves ont gagné le match hier sur les Spurs pour égaler la série 2-2, mais si Wembanyama n'est pas là pour le match numéro 5, ben, tu pourrais très bien te retrouver en déficit 3-2 dans la série. Et si les Spurs se font montrer la porte, c'est la deuxième meilleure équipe de l'association. Là. Fait qu'il y a quand même beaucoup à perdre à travers ça. Puis Ali, tu me corrigeras si je me trompe, mais c'est pas un récidiviste Wembanyama. C'est juste les fils qui se sont touchés.
0: C'était délibéré, ce geste-là.
3: C'est délibéré, dans le feu de l'action. Puis c'est reconnu même comme un gars qui est assez zen là, pour de vrai.
0: Dans le feu de l'action, mais
3: c'est plus l'émotion des séries,
0: Mais il a donné un coup de coude à la gueule. Il n'y avait pas d'affaire à faire ça.
3: T'es un joueur vedette, un des trois meilleurs joueurs au monde. Tu peux pas mettre ton club dans cette position-là.
1: Non, clairement pas. En tout cas, j'ai bien hâte de voir quelle sera la sentence, tu peux pas laisser ça passer.
0: Est-ce que c'est deux poids, deux mesures aussi dans la NBA au point de vue des suspensions?
1: On parle quand même d'un méga joueur vedette, ancien premier choix il y a pas si longtemps. Bobby Cox, messieurs, il est décédé à l'âge de 84 ans en fin de semaine. Lui qui était réputé, disons. Pour ça qu'il aurait aimé ça, le ABS système, Bobby Cox, parce que c'était une carte dans sa manche de quand il sentait le besoin, il allait péter une coche à l'arbitre. Puis là, il essayait de recrinquer un peu son équipe. Tu l'as vu beaucoup gérer Gilbert Bobby Cox.
0: Ça. Bobby Cox, oui, absolument, avec les Braves, longtemps et tout ça. Puis, c'est un bon gérant. Écoute, c'est un gars de baseball. Il a passé sa vie dans le baseball, Bobby Cox. Puis c'est malheureux, mais en même temps, on a toute une date de péremption. Là, mm-hmm. Si tu veux qu'on fasse. Mais écoute, ça a été un grand gérant. Est-ce qu'il est au top de la renommée, Bobby Cox? Moi, d'après moi,
3: il est là.
0: J'imagine. Il est là, c'est sûr.
2: Depuis 2014. Lui, il a géré vraiment les grandes années des Braves qui nous faisaient tellement donner avec les expos.
1: Ouais,
2: là.
1: Ouais, les Braves à trois têtes.
2: Oh mon Dieu.
1: Glavine, Maddox et Schultz.
2: Schultz, bien sûr.
3: Ils sont allés à 5 séries mondiales. Ils en ont gagné une. Mais quand même, il faut le faire en l'espace de quelques années.
1: Je suis tombé sur un texte. C'est Tom Glavine qui raconte une anecdote. Puis c'est Greg Maddox qui l'a.
0: Il y avait Avery aussi qui était dans la relation.
1: Je ne pourrais pas dire à ce moment-là. Et c'est Greg Maddox qui est sur la butte. Et là, Maddox revient de lancer. Tu sais, ça brasse un peu. Fait que Glavine demande à Maddox comment quelle est la zone des prises de l'arbitre. À ce moment, ça a-tu de l'allure? Maddox dit oh, ouais, il en échappe une ou deux, mais pour vrai, c'est fair. Je ne peux pas vraiment me plaindre par rapport à ça. T'sais, c'est une bonne zone des prises. Mais Bobby Cox était un peu plus loin dans l'abri. Et là, il arrive quelques secondes plus tard pour aller rejoindre Greg Maddox, puis il pose exactement la même question. Et comment la zone des prises...
0: It's fucking shitty today, là, it's tight, il a fait exprès.
1: Greg Maddox, il dit, c'est épouvantable, il arrête pas de me voler des prises. C'est une zone des prises atroce. Et là, demi-match suivant,
2: pow!
1: Un lancer un peu borderline, Bobby Cox commence à engueuler l'arbitre, sort de l'abri. Puis là, Glavine était comme, come on, si je sais là, qu'il va pogner les nerfs. Je trouvais ça drôle. Alors,
0: c'est déchirant, ça, que... Tu sais, on voit, tu sais,
2: on verra plus jamais ça.
0: Non, tu sais, les Sparky Anderson de ce monde.
3: C'est lui qui a lancé le but à un moment donné, là.
1: Ah, ouais. Mais ça, c'est pas mineur, ça. Le gars qui a lancé comme une grenade.
0: C'était pas Wally Blackman, ça, dans les mineurs.
3: Ouais, ça se peut.
1: Il y a un gérant des mineurs, c'est ça. Il était tellement frustré. Il avait pris l'espèce de petite poche que les lanceurs ont là, pour s'assécher les mains.
0: La résine.
1: Puis là, il était derrière le monticule comme s'il lançait une grenade. Ah, le gars,
0: il a complètement pété les câbles. Il y en a eu, les Lupinella, puis des Billy Martin. Puis,
2: Billy Martin, lui, c'était un alcoolique notable.
0: Lui,
2: il a une réputation incroyable. Il était toujours
0: sans. Moi, d'après moi, il a passé plus de temps dans sa vie, lui, chaud que pas chaud.
2: Ouais, c'est ça.
1: Tommy La Russa aussi, qui était réputé pour.
0: Tommy La Russa, à Los Angeles, lui, il était spécial aussi. Là, tu sais, là.
2: Lui aussi est décédé, Tommy La Sorda.
1: Messieurs, à 19 ans, Macklin Celebrini, nommé capitaine de l'équipe canadienne au mondial senior, épaulé par Ryan O'Reilly et John Tavares, c'est pas super.
0: Aucun problème avec ça, moi. C'est the next big thing. Moi, je l'aime énormément, ce petit gars-là. Je comprends pas pourquoi il a pas été en nomination pour le trophée Hart. Il a été,
1: parce que les Sharks n'ont pas fait les séries.
0: Ouais, mais en même temps, les autres clubs ont fait les séries. Ils ont fait 5 games, 4 games.
1: Ah, mais les votes sont comptabilisés avant.
0: Ouais, mais attends une minute. C'est parce que ça... Ouais, OK. OK, ça parce que le vote, les séries comptent pas dans le...
3: Non, mais c'est comme un prérequis pour le Hart.
0: Ouais.
1: Ça a toujours été comme ça.
0: Faut que t'amènes ton club en play-off, puis peu importe ce qui arrive.
3: Je pense que Mario Lemieux a déjà gagné sans faire les séries, là, mais tu sais, ça remonte, ça.
0: Ça, c'est en 80... Ouais.
3: C'est ça.
0: Ouais,
1: mais c'est très rare. Ouais. C'est comme une loi non écrite.
2: Ouais. Mais dans le cas de Celebrini, d'ailleurs, le seul joueur du Canada à avoir participé aux Olympiques qui décide d'aller jouer au championnat du monde. Le seul. À y aller. D'autres ont sûrement reçu une invitation, préféré ne pas y aller. Lui, le kid, il dit « Je vais y aller ». Crédit à lui, il est tout jeune encore, mais c'est le prochain visage du hockey. Ça, il n'y a pas de doute. Il va être un pionnier du hockey en Californie. Il va construire quelque chose de fort intéressant avec les Sharks. Prochaine puissance dans la Ligue. On n'a pas fini d'entendre parler de ce club-là. Macklin Celebrini, je n'ai que du bon à dire sur ce jeune homme-là. Il a tellement été impressionnant aux Olympiques. Tellement qu'on se pose encore aujourd'hui la question à savoir est-ce que le Canada a fait une erreur de pas amener Matthew Schaefer et Connor Bedard dans ce portrait-là des Olympiques. On le saura jamais, mais ces gars-là vont faire partie de l'avenir de notre hockey, ça c'est sûr.
1: OK les gars, on a plus le temps. Bon, regarde. Oh putain, je regarde le cadran.
0: Il pige dans le pot, OK les gars.
1: Non mais il m'en reste un, mais on a plus le temps.
0: Non, on a plus le temps.
1: Il y a des choses qui arrivent, on aura l'occasion d'en reparler une autre fois. En place, on va mettre la table pour le match de ce soir dans la Ligue nationale de hockey. Et regardez ce qui se passe dans le monde du sport. Ça sent bien, vous êtes dans le club du matin pour encore 15 minutes.
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1: Gilbert, avant qu'on commence avec les cotes, un message pour nous?
0: Oui, exactement. Le, ben là, ça va être aujourd'hui et demain. Le gagnant va être annoncé le 13, OK? C'est un concours chez le peintre. J'ai un concours pour vous, les gars. Vous savez que c'est la saison des rénovations. Chez le peintre décorateur de Laval, on vous offre la chance de remporter un chèque cadeau de 500$ pour votre peinture ou vos projets. Mais pour courir la chance de gagner ce prix-là, il faut... vous allez devoir vous texter 795-1479-0919 sans faute d'orthographe. Faut savoir lire aussi. Parce que vous savez à quel point je suis pointilleux sur l'orthographe. Wow. 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
1: Tu l'as dit vite, là, mais ouais. Ce qu'il faut texter, c'est...
0: Faut, on va recommencer cette petite recommen- Vous courez la chance de gagner, vous devez aller texter 514-790-0919 sans faute d'orthographe.
3: Ouais, mais on texte quoi?
1: Mais c'est ça. Qu'est-ce qu'on texte, Gilbert? C'est la phrase seule dans le milieu, là.
0: Sans faute.
2: C'est ça.
0: C'est ça, là?
1: Ouais.
2: Chez le peintre décorateur.
0: Chez le peintre décorateur, entrepôt, Sico Expert.
1: Good.
0: Chez le peintre décorateur.
1: Tout ça.
0: Texter tout ça. Sico Expert. C'est ça qu'elle s'est faite sur le fly en deux commerciaux.
1: Là, les gens textaient sans faute d'orthographe. Mais non, c'est pas ça.
2: Non, non.
1: Chez le peintre décorateur, entrepôt, Sico Expert.
0: Une fois, c'est ça. Non, regarde.
2: Les matchs!
0: On l'a oublié.
1: C'est quoi les matchs ce soir dans Ligue nationale?
3: 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C'est 2-1 pour le Colorado. Et même si le Wild a gagné la dernière rencontre samedi, ben, il est encore négligé soir à 2.1 à la maison en plus. 1.77 pour l'Avalanche. Là, la grosse question, c'est de savoir qui va être le gardien partant du Colorado ce soir, Scott Wedgwood ou Mackenzie Blackwood. Le Colorado qui pourrait aussi avoir des blessés qui reviennent au jeu, Josh Manson et Joel Kiviranta qui ont patiné hier. Pour le Wild, on ne sait toujours pas si Jonas Brodin et Joel Eriksson-Ek vont jouer. 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
1: Est-ce que tu y vas avec la cote du Wild à 2.1 ou la cote de la Manche à 1.77, Gilbert?
0: Moi, je pense que ce soir, le Wild va l'emporter.
3: Moi aussi, ils ont vraiment bien joué samedi.
0: Le Wild va l'emporter. On met énormément de pression sur l'Avalanche Colorado. Un petit peu d'adversité du côté de l'Avalanche Colorado, je pense.
2: Série de homers, c'est pas impossible.
0: Ouais, ouais. Exact, exact. Il s'agit juste de voler une game sur la route. Ça serait un upset. Si jamais Minnesota gagne contre l'Avalanche Colorado.
1: La série.
0: Oui.
1: Malgré que le Wild du Minnesota, c'est pas une équipe de tout nu non plus.
0: Je sais, mais l'Avalanche du Colorado, t'as connu tellement une bonne saison. Tu sais, on s'en allait, on s'enlignait vers une saison record. Là,
1: mais ils ont ralenti vraiment beaucoup.
0: C'est vrai. À partir des Olympiques, là, ça a été un petit peu.
1: Même un peu avant, comme si on voulait pas du côté de McKinnon et de McCarr se blesser. Toute la ribambelle de joueurs qui ont participé aux Olympiques. Il y a aussi de la balle aussi.
3: Rays contre Blue Jays, une nouvelle série qui débute Tampa, qui avait balayé Toronto dans la série la semaine passée. Mais les Jays sont favoris ce soir. Drew Rasmussen. Et Kevin Gossman, les lanceurs partants.
0: Oh, bon, ça.
1: Très bon, ça va être excellent.
2: Bon, là, t'es-tu prêt?
1: Dans quelques minutes, Tony contre Dezo. Quiz pour la place sur l'avion.
2: Dans l'avion. D'ailleurs, le quiz.
1: Là, autant notre place est en jeu, mais les auditeurs aussi, il y aura une place à faire tirer un peu plus tard dans 100% max. Ça s'amène dans les prochaines minutes. Restez là, ça vaut la peine. Mais d'ici là, merci Gilbert.
0: Hey, demain tout le monde, merci beaucoup.
1: Pas toi, pas merci à toi. Merci Ali, on se retrouve demain 5h54.
0: L'animosité.
1: C'est parti là. Bye bye. 100%

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1: Tabouin, il y a de la tension en studio. 9h56, Gilbert Delorme et Adèle sont restés pour voir le quiz
2: en vrai. Absolument.
1: C'est peut-être ça, il est peut-être en train de comprendre le dernier concours avec la France qu'il faut tester. C'est quoi qu'il faut texter, là? Quel paragraphe du bachelor qu'il faut texter?
3: Chez le peintre, décorateur, entrepôt, psycho-expert.
1: Ah, tu vois? Merci, Tony.
2: Hey, pas de point pour cette question-là, là.
1: Non, pas de point pour
4: ça. Ils sont pas mal plus difficiles que ça, les questions.
1: Bienvenue dans 100 mots sans Max. Salut, Pierre-Marc. Salut.
4: Salut, Max.
1: Marc-André Perrault, Mapper, s'en vient tantôt. On va l'avoir avec nous autres. Des choses à vous faire entendre. Je vais vous faire entendre Tedge Thompson tantôt dans le show. Il a quasiment dit du bout des lèvres. Moi, c'est pas facile de jouer à Montréal.
3: Là. Ouais, hein?
1: Vous faire entendre ça tantôt, ça va être super bon. Mais là! Tout le week-end, on a passé du temps.

0: Vous aurez encore la chance à 10h20 aujourd'hui de devenir finaliste. Vous aurez encore la chance ce soir dans le tailgate deux fois, demain dans le club du matin jusqu'à mercredi 10h20. Puis après ça, on fait la personne gagnante. Fait que là, on a le gagnant, trois de ses chums, membres de sa famille, peu importe, ou gens qui l'ont soudoyé pour se présenter du côté de Buffalo. Gilbert Delorme, le meilleur défenseur de l'histoire du Canadien de Montréal, comme l'a dit Jean-Pierre de Transpro Logistique.
1: J'ai dit, Max, si moi, là, il me demande un jour de porter la torche, là, va te faire un mèche, un hostie de spectacle.
0: Hey, mais rapidement, là, je regarde le match hier avec Milan, le match commence, là, on voit que c'est Kirk Muller, puis là, maintenant, Milan m'a sauvé, il fait... Pourquoi c'est pas Gilbert qui le fait? Je fais, ben honnêtement, il est assez aimé, il pourrait...
2: Il pourrait.
0: Il pourrait en tabarouette. Vraiment, là. Tu sais, je vais m'amener, il garde. Ouais, pas dessus.
3: Pour la finale, il garde.
0: Pour la finale.
4: Il garde la finale. Moi, je veux faire un show pour enlever son t-shirt. Ah, ça,
0: déchirer son t-shirt comme un
4: Hulk Hogan.
0: Fait que c'est ça. Fait que là, on avait juste, il y a Gilbert, puis il restait une place dans l'avion. Moi, jeudi, on a le podcast sur Tégolfé, il peut pas y aller, départ de golf, tout ça. Fait que j'ai dit, bah, gars, les gars du club du matin, on va rendre ça le fun. On va rendre ça spicy. Ils disent, on va faire un quiz sur les séries du Canadien de Montréal. 10 questions. Coefficient de difficulté, 7 sur 10.
2: OK, pas sûr.
0: 7 sur 10, à peu près. Et le gagnant de ce quiz-là, mercredi, monte dans l'avion. Tony McCart, t'es prêt?
4: Je sais pas si je suis prêt. J'aimerais vraiment ça gagner. Idéalement, là, j'aimerais bien ça gagner, mais que le meilleur gagne.
0: Parce que oui, il y a le commentateur sportif, oui, il y a le journaliste, mais il y a le fan de hockey aussi qui veut la vivre, cette expérience-là. Là.
4: Ben là, ça, c'est sûr que... Tu sais, comme... Ça fait longtemps que j'ai pas été fan de hockey. Tu sais, d'une certaine façon, ma profession m'a amené à être ses passerelles. Donc, m'asseoir dans les gradins... C'est comme si je me souviens plus c'est quoi, tellement que j'y vais jamais.
0: Mais à la Coupe des Quatre Nations, Boston, quand ils t'ont dit de t'asseoir pis d'arrêter...
4: Ben, j'étais sans passerelle. J'étais sans passerelle, pas assis, mais j'étais sans passerelle à me promener partout d'un bord et de l'autre pis être sur une mer. Ça, c'était vraiment ça, mais j'ai pas pu m'asseoir du match. D'ailleurs, dans les matchs du Canadien sur la passerelle, mais c'est pas ben ben non plus.
0: Non, j'imagine. Non. Un qui est rarement assis, par exemple, dans un amphithéâtre adverse, c'est Anthony Desaulniers. J'ai vécu un match avec lui à Washington. C'est un autre Desaulniers.
5: Je suis différent un peu quand je suis dans l'événement sportif. J'ai beaucoup de difficultés à aller regarder des matchs sur la galerie de presse. J'adore ça, mais je trouve ça tellement tough. Parce que pour moi, le sport, c'est la passion, c'est l'émotion. Et là, de l'écouter en faisant semblant que ça t'affecte pas, puis en faisant semblant que c'est un... Parce que c'est la réalité, on travaille pour vrai. Là. Je veux dire, je travaille là, quand je suis physiquement au Centre Bell. Mais moi, je suis un fan avant tout, puis je le dis souvent, je suis un fan. Moi, j'espère pas devenir journaliste, puis la neutralité. Moi, je suis un partisan.
0: Ben oui.
5: Fait que j'aime ça le vivre comme fan, puis parfois, ben, je me laisse un peu emporter par le bordel.
0: Parce que nous autres, avec la job, tu sais, moi, j'ai côtoyé le Dezo sérieux, minutieux, qui prépare les shows, puis j'ai aussi vu à Washington le Dezo de bout qui dit « Va t'asseoir, Wilson, gros de
5: Je disais pas t'asseoir, je disais t'asseoir.
0: Fait que 10 questions, le gagnant du quiz saute dans l'avion, Transpro et Logistique en collaboration avec Tag E-Karting, musique stressante de quiz, s'il vous plaît. Ah, c'est bon. OK, alors...
5: Hey, Max, juste avant que tu commences, écoute, là, ça va vite dans ma tête, je vais peut-être le... Ben, ce son un peu... Peut-être le regretter, mais j'ai écouté Tony parler, puis je me dis, écoute, moi, j'ai eu la chance l'année passée de vivre cette expérience-là, d'aller avec le jet privé, avec toi à Washington, avec Gilbert, on a vécu un trip écœurant.
0: Ouais.
5: Puis, tu sais, je le répète, j'ai eu la chance de faire ça, puis Tony vient de le dire... J'aimerais ça revivre l'événement comme fan. Puis je me dis, tu sais, je l'ai vécu. Il a pas eu la chance de le faire. Il y a juste un ou deux qui peut y aller. Le gars, c'est un de mes chums. Ça fait 20 ans qu'on se connaît. Là, ça fait un bout quand même. Puis je pense sincèrement que je le planterais dans le quiz. Là, n'est pas le point. Là. Mais je pense que je vais y laisser ma place sans quiz.
0: Quoi?
5: Je vais te laisser, Tony, parce que tu es un bon travaillant. Puis tu es un ajout incroyable dans le club du matin. Puis tu nous rends tout un service... À tous les matins par ton professionnalisme, ta bonne humeur, puis je pense que ça te revient. Puis je le fais autant à mon collègue que à mon ami de longue date, mon ami de cégep. Fait que tu auras l'occasion de retourner sur la route. Je le sais que t'as pas eu l'occasion beaucoup d'aller sur la route cette année parce que avec le Rocket, malheureusement tes affectations ont été diminuées. Fait que ben, ça me fait plaisir, mon chum. Puis tu t'envoles pour Buffalo.
0: Wow. Ben voyons donc.
2: Wow. Hey, je suis vraiment touché par ça, là. Tabarnouche, ça vient me chercher pas à peu près.
0: Crème, c'est hâte, bravo.
5: Ben non, ben écoute, je vous

0: final, je fais rien, je fais juste céder ma place, puis je me dis, tu sais, non, mais je l'ai vécu l'année passée, puis je pense que c'est une expérience qu'il faut vivre au moins une fois dans une vie, puis je me sentirais mal de le vivre deux fois pendant qu'un de mes chums le vit pas. Fait que, regarde, je cède ma place, puis je vais peut-être le regretter dans 10 minutes, mais pour l'instant, c'est ça. Fait que,
1: ouais, t'es fin, man, ben, sérieux.
2: C'est vraiment. Il y a aussi le fait que quand des autres dorment en bas de 4 heures, il n'y a pas du monde le matin.
0: Ouais, il y a ça aussi qu'il faut rentrer dans l'équation.
1: Mais c'est vrai, d'une manière, tu sais, je suis un fan de hockey, là, tu sais, c'est fait partie de moi, là, on est tous fans, là, tu sais, on a grandi comme ça, j'ai fait un, tu le sais, quand on s'est croisé à Jonquière, puis à quel point, tu sais, j'étais dans mon métier vite, tu sais, puis le partisan, c'est comme éloigné de moi, mais on l'est, tu sais, c'est dur à expliquer. Mais on l'est tous, mais professionnellement, tu peux pas. Mais je me souviens, quand j'ai commencé à travailler avec Raph Doucet, puis je le salue, Raph, là, et lui, tu sais, souvent quand je décris des matchs, instinctivement, il y a un gros but, le point là.
2: C'est sûr, c'est normal.
1: Raph, à un moment donné, quand on faisait un match de l'Armada, je fais là, tu sais, excuse-moi, le point levé, un gros but, l'overtime, tu sais, le point là. Non, c'est pas ça, journaliste, lui, on était aux antipodes là-dessus, tu sais, puis c'est bien correct que sa perception, j'ai la mienne, puis j'étais un gars intense, puis j'étais un gars d'émotion. Puis Christy, tu me fais plaisir, mon chum.
0: Ben, ça fait plaisir.
2: Ouais, super, là, t'es sûr, là?
0: Bon, ouais, je suis sûr.
1: Ben, en fait, là, je suis pas le quiz ou... J'aimerais ça savoir si je suis meilleur que lui.
2: Ah non, on dit ça, on a plus le temps. Hey, fait, on a plus le temps, quand même.
3: Je sais que t'es malade, ben, ça.
4: C'est donc bien beau.
2: Moi pis Oli, on a passé 3 heures.
3: On est dans le vide.
0: Sérieux. Désolé.
2: J'ai raté un des matchs de hockey à Milan.
1: Pas de quiz. Bon, ça te prendra, je serais curieux de le faire d'une autre circonstance.
0: Non, mais ça changera une autre fois.
1: Mais ça se remet des affaires de même. Puis j'ai la mémoire longue. Tu peux être sûr que j'ai la mémoire longue.
2: Kim, c'est vraiment beau, c'est le fun. Puis vous allez vivre vraiment tout un trip, honnêtement. C'est cool. Puis tu sais, avec la personne gagnante aussi. Puis je sais pas c'est quoi vous autres la vibe dans le club du matin à date avec les personnes finalistes, mais dans 100% max, c'est complètement fou. La nervosité. La nervosité qui vient avec hey, Colin, je pourrais peut-être l'avoir, tu sais.
0: On a eu un répondant, je me souviens pas de son nom, mais... Elle, 5 secondes commençait à être étirée pas mal, là. C'est le jaune orange, là.
1: Hey, mais j'ai pas lié Greg la semaine passée. Le gars arrive, pis il répond au moment que le buzzer... Non, non, trop tard! Cancel! Greg a été intransigeant.
2: Oh my God! Ok, gars, on prend 2 minutes avant la pause. On fait un 2 de 3, OK?
1: OK, parfait, go, let's go.
2: 3 questions. Okay. Votre buzzer, c'est votre prénom.
0: OK. Okay.
2: Lors de la finale... Prénom.
0: Tony.
1: Parfait.
2: Bon, parfait. Lors de la finale de 86 contre les Flames de Calgary, quel joueur du Canadien a marqué le tout premier but en prolongation de la série?
0: Je sais pas.
1: Aucune idée.
2: Claude Lemieux.
1: OK.
2: OK.
0: La savais-tu, Gilbert?
5: Ouais, Lemieux. Ouais. Ça a été... T'en
2: as-tu un autre là-dessus? OK, t'as peu. En 2021, quel joueur du Canadien a marqué le but gagnant en prolongation pour éliminer les Maple Leafs de Toronto au match numéro 6?
0: Kotkaniemi.
1: Tony, ouais.
0: Ah, excuse-moi, j'ai oublié de dire le buzzer.
1: Tony?
4: Ben, ouais. Ça aurait été Kotkaniemi.
2: Ouais. OK, Kotkaniemi,
0: ben, c'est bon. Du haut qui a dévié.
2: OK, parfait. Lors des séries de 1993, quel ancien capitaine du Canadien a inscrit le but gagnant en prolongation contre les Nordiques de Québec au match numéro 5?
0: C'est Kirk Muller?
2: Non, ce n'est pas Kirk Muller.
1: Carbo.
2: Anthony Marcotte. Puis on en fait une dernière pour le plaisir plus actuel un peu. Quel joueur du Canadien a marqué le but en prolongation au match numéro 4 qui a complètement changé l'allure de la série contre les Golden Knights de Las Vegas en 2021?
0: Attends un peu, ça je suis chanceux de savoir ça. C'est soit Paul Byron ou Josh Anderson. C'est un des deux.
2: Choisir un des deux.
0: Je vais dire Byron.
2: C'est Josh Anderson.
0: C'est un 2 contre 0. Ouais. C'est un 2 contre 0, c'est la petite remise de l'autre côté.
2: Ouais.
0: Je me souviens pas de quel des deux m'a marqué.
2: Bon, on avait le quiz, mais regarde, pas grave. On connaît le résultat, c'est fait. Merci les boys. Bon trip, amusez-vous, on continue de faire des finalistes. Bonne chance à tous ceux qui nous écoutent.
0: Merci à toi, Max, parce que je le répète, je l'ai dit déjà, mais je vais le répéter, d'organiser un concours pour les auditeurs, mais de même pas participer au prix puis d'en faire bénéficier ses collègues. Ça prend une grande heure de rendre quand même. Ah, assez,
1: puis c'est bon pour toute la grille. Ça crée de l'engagement. Les gens suivent le concours. Puis tu peux être certain que, ben la soirée, je sais que j'y vais. On va s'organiser pour faire vivre de l'émotion aux gens. Puis des images. Vous allez tout connaître ça sur nos plateformes.
2: D'ailleurs, qui va s'occuper d'alimenter les réseaux sociaux? C'est Gilbert, on disait, hein?
1: Oui.
2: Oui.
1: On va m'en occuper.
2: C'est bon. Merci, bon trip, les boys. Merci de faire ça. Marc-André Perrault, Mapper s'en vient dans les prochaines dans 100% Max. Merci d'être là avec nous autres à BPM Sport.
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7: Obviously, the building is, you know, pretty rocking, so it's a little deflating. I think we got a little too emotional tonight too. Now we talk about it all the time, just staying even keeler, highs and lows, just try to stay right in the middle. And I thought tonight we really let our emotions kind of get the better of us. So
2: Marmon un petit peu Tage, je pense que c'est pas facile.
8: La ballonne elle est dégonflée, hein.
2: Je pense que la ballonne est dégonflée un peu du coup. Puis hey, on veut pas s'emporter là.
8: Non.
2: On veut pas s'emporter, sauf que célébrons les victoires quand elles arrivent, puis célébrons ce genre de match-là quand elles arrivent, une volée en bonne et due forme.
8: Même deux volées de suite, là.
2: Deux volées de suite, là.
8: C'était même pas proche ce match-là non plus. Domination complète du Canadien. Là, ils arrivent à Montréal, puis non seulement ils se font dominer sur la glace, mais juste l'effet de la foule, tu sentais que ça a étouffé les jeunes sabres hier.
2: Ça a aucun bon sens.
8: C'est complètement
2: Il y a
8: fou.
2: Le Centre Bell, il y a 30 petites arenas cute, pis y'a le coach à Bank Arena.
8: Oui.
2: C'est pour vrai, là, c'est cute Buffalo, là, c'est le fun, là. Mais Buffalo, la volée à Buffalo l'autre jour, là, le monde est en train de s'en aller, là.
8: Et l'aréna était vide. À la fin, il y avait plus de partisans du Canadien que des sabres.
2: Le bandwagon, là, qui on fait les séries cette année, on part, on s'achète des jerseys, on paye les billets prix de fou, on remplit l'aréna. Oh, ils perdent, on s'en va.
8: Ah, mais en plus, c'est des super bons. Bon fan, là, à Buffalo.
2: Oui.
8: Mais il y a rien qui arrive même à la cheville de Montréal. Là.
2: Ah non, c'est même pas proche.
8: Il y avait plus de gens à l'extérieur quasiment du Centre Bell qu'à l'intérieur hier.
2: C'est réel l'effet que ça a sur les joueurs, sur la patinoire. C'est réel l'effet que ça a sur les... Hey, hier, je sais pas, Dobesh sur la patinoire avec Elisabeth Rancourt pour l'entrevue d'après-match. L'ambiance qu'il y a là-dedans, écoutez ça.
9: Et on retrouve Elisabeth Rancourt en compagnie de Jakub Dobesh.
2: Tu sais, la radio, ça y rendra jamais justice. Il faut être là, sur place. Dans mon salon, j'avais des frissons. J'ose même pas imaginer sur place. Chapeau. Chapeau aux gens de Montréal. Chapeau aux gens de Montréal, aux gens du Québec, aux gens, aux fans du Canadien Montréal qui se déplacent pour faire vivre ça à ces joueurs-là. Jakub Dobesh, là, il a dit à la fin, il dit, moi, je suis juste un goofy goalie, je veux faire des arrêts. J'arrive chez nous, là, je mange, je regarde Games of Thrones, puis je me couche, là. C'est ça qui se passe, là.
8: Mais tu le vois avec Dobesh, qui est un gars qui carbure à l'émotion, la foule qui est derrière lui comme ça. Ça ajoute encore plus, là. Il est en train de narguer les joueurs des sabres à leur banc. Il célèbre quand le Canadien marque un but. C'est tellement le fun à voir, cette histoire-là.
2: C'est écœurant, puis... Je comprends Tage Thompson de se sentir comme ça, puis il y a quelque chose là-dedans qui est précieux, c'est que ça peut pas arriver au Canadien de Montréal. Le Canadien de Montréal ne peut pas se retrouver dans une barn où ça se passe.
8: Mm-hmm.
2: Ça arrivera jamais.
8: Non.
2: Dans les prochaines années, ça arrivera pas.
8: C'est littéralement impossible, il y a pas une autre place comme ça.
2: Il y en a pas, tu sais, des fois dans le football américain, tu fais comment, okay, tu sais, Seattle, c'est des malades mentales, ça crie, fraud. OK, mais tu t'en vas à Philly avec, tu sais, c'est bien dur comme à départager là, parce que c'est différent comme ambiance. Mais dans la NHL, il y a le Centre Bell, il y a 30 arenas cute, puis il y a le Scotiabank Arena.
8: Ouais, puis j'irais même plus loin que juste dans la NHL parce que là évidemment, bon, avec les séries, il y a beaucoup de gens qui voient qu'est-ce qui se passe à Montréal, partout à travers l'Amérique, et les gens commencent à dire, ben peut-être pas juste dans le hockey, mais tu prends tout le sport professionnel en Amérique du Nord, la meilleure ambiance, elle est au Centre Bell, plus que n'importe quoi au hockey, n'importe quoi dans la NFL, dans la NBA, il y a rien qui arrive proche de Montréal. C'est incroyable de voir ce qui est en train de se passer, le buzz qu'il y a présentement autour du Canadien, puis ça va juste continuer. Le match de mardi, ça va exploser.
2: Ah, ça va être fou, raide. Puis tu sais, on a vécu des affaires cette saison en tant que partisan, puis ça a passé majoritairement par le bâton de Cole Caulfield.
8: Mm-hmm.
2: Les gars en ont parlé ce matin dans le club du matin.
0: Je serais pas surpris que Caulfield en marque un autre demain, puis je serais pas surpris que Caulfield en marque un autre jeudi.
10: Il y a confiance. Il y a confiance. Il va autour du net, il y a confiance, la puck le trouve.
0: Exact.
8: Et il disait hier,
1: regardez, moi je veux pas être un, pas parce que je marque pas des buts que je vais devenir une distraction pour mes coéquipiers. Tu sais, moi là, je suis là, je veux contribuer. Merci à mes coéquipiers qui ont pris la balle au bon puis qui ont continué de fournir de l'attaque. Puis là, tant mieux si je suis capable d'amener ma contribution. Parce que c'est ça qu'au Caulfield, s'il a peut-être pas contribué dans la série, mais précédente, là, il a la chance d'écrire sa propre histoire pour la suite des choses. Pas fini, là. Cette série-là peut lui appartenir à Caulfield.
10: T'sais, demain, là, s'il a les mêmes chances qu'il y a eu hier, peut-être qu'il va en mettre trois dedans.
0: Peut-être.
8: Ah, on sent qu'il est revenu, le Caulfield. Puis les chances de marquer sont beaucoup plus présentes. C'est vendredi, je pense qu'il y a eu un solide poteau. Oh, il y avait eu plusieurs bonnes chances. Hier, on dirait qu'il était pas capable d'acheter un but. Bam! Finalement, il y en a un. Puis un poids de moins sur ses épaules.
2: Puis tu sais, dans la façon dont le but s'est fait, après la passe.
8: Sensationnel.
2: Même moi, je l'aurais mis dedans. Je pense. Si tu me fais cette passe-là, à cet endroit-là, j'aurais eu des chances. Non,
8: le but était ouvert.
2: Mais c'est ça l'affaire, c'est que... T'sais, oui, c'est alarmant d'un sens quand ton scoreur de 51 buts a peine à se mettre en marche en série. Mm-hmm. Mais dans un club où tout passe par le même monde, souvent, c'est encore plus alarmant. Là, tu prends un gars comme New York, qui a l'expérience de la Coupe Stanley, qui est le meilleur buteur du Canadien. Ben, c'est, mettons, on avait
8: personne n'aurait prédit ça, là.
2: Non, mais c'est des buts. Puis un gars qui s'est cassé la jambe cette année, là.
8: Ouais. Qui en a vécu de l'adversité.
2: Lui, il en a vécu pas à peu près, puis il y a des gars sur qui on s'est questionné. Tu sais, Texier hier, là, puis on va entendre Gilbert qui en parle, là. Texier arrive à Montréal, il arrive sur une frippe, premier trio, score, ça marche, on l'aime, mané bang, quatrième, joue plus trop, mané est dans les Astrales, ouais. On lui donne un contrat. Fait, tu sais, il a à peu près tout vécu en l'espace de trois semaines, là,
8: oui.
2: Alexandre Texier.
8: Ben oui, puis tu remontes avant ça. Il était au balotage, aucune équipe dans la Ligue le voulait.
2: Ah oui.
8: Là, il est en train de faire sa niche, là, sur le troisième trio.
2: La fierté, là, de Paris-Roublaix puis du plateau Mont-Royal, mais Gilbert en a parlé ce matin.
10: Texier, hier, selon moi, là, je vais m'avancer, là, je sais qu'il a marqué 3 buts un soir, là, mais moi, je pense que c'est sa meilleure game qu'il a joué avec le Canadien
0: hier.
10: Sa
0: meilleure game, hein?
10: Oui. Ouais. Mais je me fous des buts, là. La contrôle de la rondelle, fort sur le pop, créer des jeux, garder la rondelle, amener ça en fond de territoire. Philippe Dano a eu des chances. À chaque fois que ce trio-là était sur la glace, il se passait de quoi? Puis Martin Saint-Louis fait toute une job de coaching hier, parce qu'aussitôt qu'on perdait un petit peu de momentum, Tony, qu'est-ce qu'il faisait?
1: Il a ramené ce trio-là.
10: Ah oui, ça a de glace. Ah oui, ça a de glace. Ah oui, ça dans le fond. Ah oui, ça dans le fond. Combien de fois que ce trio-là a pris un mauvais chiffre ou whatever, puis on a viré ça de bord, puis on est allé travailler en fond de territoire, pour virer le momentum de bord.
2: C'est exactement ça.
8: Ouais.
2: C'est devenu le trio d'énergie du Canadien Montréal. C'est devenu le trio qui crée des affaires en série, puis ils en créent pour vrai. Puis c'est vrai qu'il était bon avec la rondelle hier, Texier.
8: Ouais, puis tu le regardes, bon, c'est pas le plus gros.
2: Hein, non.
8: C'est pas le plus vite. Tu sais, c'est pas le plus talentueux de la gang, mais il a tellement des bonnes mains, il est capable de bien se placer contre la rampe pour protéger la rondelle, pour gagner des batailles. T'ajoutes à ça Josh Anderson, qui frappe tout ce qui bouge, qui est un train. Philippe Dano, qui est tellement responsable, super intelligent. C'est un trio qui est suffocant à affronter, là. Tu sais, les sabres en ce moment, à part le trio de Benson avec Josh Doan, les autres, ils font absolument rien, là.
2: Pis c'est pour ça qu'à la question à Tate Thompson l'autre jour, est-ce que tu joues blessé, il a répondu, ça c'est pas de tes affaires. Ça veut dire oui.
8: Mm-hmm.
2: Ça paraît.
8: Ben oui.
2: Ça paraît dans l'implication.
8: Zéro dangereux.
2: Alex Tuck est où dans cette série-là?
8: On le voit pas. On les voit un petit peu en avantage numérique, mais c'est normal qu'il y ait des touches en avantage numérique.
2: Ah oui, évidemment,
8: t'es sur le power play. C'est normal. Mais à 5 contre 5, ils font rien. Tate Thompson, vendredi soir, là, il s'est fait ridiculiser par lui-même.
2: Ah oui,
8: il y a cette pivote.
2: Ouais. Ah oui.
8: Carrier part, bar down. Quel tir de Carrier. Il va falloir qu'ils se replacent si les Sabres veulent que ce soit juste moindrement serré, cette série-là.
2: C'est pour ça que, je le redis, là, je veux pas m'emballer. Mm-hmm. Puis je veux pas comme partir en peur parce que la série est 2-1. Mais tu regardes les deux derniers matchs, puis tu fais, je vois pas comment les Sabres peuvent battre le Canadien.
8: Non, parce que le momentum a shifté solide.
2: Puis hier, la façon dont le match se termine, les arbitres empêchent Arber Jacky tout le match de faire sa job. Quand il y a des scrums, le juge de ligne le cherche pour le pogner vers le chandail pour pas qu'il bouge. C'est arrivé deux fois dans le match des scrums. Il était 5 contre 4, puis Jacky, il est là, lâche-moi!
8: Ouais.
2: Il n'y a pas touché à personne encore. Le match se finit, buzzer, paf, paf, bonne nuit. Merci, c'est réglé, prochain match. Ça, le message est lancé. Carrick retourne dans la chambre à genoux là, en disant « Ouais, t'as peut-être pas une bonne idée. » Puis c'est la deuxième fois que Jacky couche Carrick. Première fois, c'est quand il joue pour les Rangers de New York.
8: Ouais, il s'était battu dans les règles.
2: Ouais, dans les règles. Comme... Mais puis là, les gens... Puis avant d'aller à la pause, on va régler une affaire. Là.
8: Ouais.
2: C'est pas ça un sucker punch.
8: Ben
2: j'ai
8: non.
2: J'ai eu ça hier. Average Hawkeye, un sucker punch à Carrick. C'est un sucker punch.
8: Un sucker punch, c'est ce que Josh Norris a fait.
2: Ouais. Un sucker punch, là, c'est quelqu'un qui tient Bolduc par la tête. Norris arrive, paf, paf. Ça, c'est un sucker punch. Oui. Un sucker punch, c'est Ty Domi sur Ulf Samuelson.
8: Mm-hmm.
2: Ça, c'est un sucker punch. T'es sur le côté, tu te vois pas, ça arrive par en arrière, t'as aucune idée. Regardez la séquence de près, là. Carrick, il essaie de donner deux coups à Jacky. Il en pogne un qui pogne le menton, puis avec sa main droite, il essaie de le repogner. Jacky, il flippe, là. Il protège son jab comme à la boxe, puis pif, pif. C'est zéro un sucker punch, c'est pas ça un sucker punch.
8: Non.
2: Ce que c'était hier, c'était une maudite bonne droite.
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2: Très cool l'histoire qui s'est déroulée hier du côté du Centre Bell. Je sais pas si vous avez suivi ça. C'est un texte d'Alexandre Pratt dans la presse de ce matin. Comment un Australien qui a amorcé sa semaine sur une planche de surf d'un île de l'Indonésie se retrouve au Centre Bell pour un match des séries de fin de saison? Le gars a rencontré une Québécoise qui s'appelle Perry Clinton. Hier, on l'a montré à l'écran géant. C'est un maniaque du Canadien. Lui, Mané, a travaillé dans un Fairmount à Lac-Louise en Alberta. A adoré la place. A bien aimé ça. S'est fait des amis là-bas. Puis les amis lui ont fait découvrir le hockey. Tombe en amour avec le sport, tombe en amour avec le Canadien de Montréal, et là, rencontre une Québécoise, comme ça, back and forth, et évidemment, bon, elle est en Australie, elle habite là-bas, regarde des matchs de hockey, avec le décalage horaire, pour lui, les matchs canadiens sont à 9h le matin. Ça, c'est parfait, moi, j'en rêve. Des matchs de hockey à 9h, je trouve ça exceptionnel, puis à un moment donné, elle lui, sa blonde, lui explique les règles du hockey, commence à vraiment, vraiment aimer ça, commence à partager des photos là-dessus. Partage de quoi sur Instagram? Puis il dit, hey, même de l'Australie, on suit le Canadien, blablabla. Et là, Cole Caulfield lui répond sur la page Instagram. Il dit, prépares-tu pour les séries? L'équipe des réseaux sociaux du Canadien vite sur ses patins en chaîne. On a des billets pour toi, Perry. Puis là, il tag Air Canada, puis il dit, hey, on le fait venir à Montréal. Le transporteur aérien qui est commanditaire du Canadien embarque dans le projet et on le fait venir pour le match d'hier. Il arrive au Centre Bell. Le gars, il arrive de l'Australie. Son premier match de hockey, c'est dans une série contre Buffalo au Centre Bell.
8: Hey, c'est difficile de demander mieux pour de vrai.
2: Il
8: là.
2: Pourrait plus aller un mardi à Columbus, mettons.
8: Non,
2: là,
8: non.
2: Ça pourrait
8: non,
2: plus arriver.
8: On va aller voir la Ligue semi-pro en Australie, là.
2: C'est ça qui est beau du Canadien de Montréal. C'est plus qu'une équipe de hockey. C'est fédérateur. C'est l'identité de tout un peuple. T'sais, en fin de semaine, samedi, au Théâtre Maisonneuve, à la Place des Arts, j'animais la collation des grades du Collège de la Salle.
8: Okay.
2: Puis le Collège de la Salle, c'est une école à Montréal qui est assez fédératrice dans la mesure où c'est des nouveaux arrivants, des gens qui arrivent de partout. Puis ils viennent ici parce que l'entrée scolaire est un peu pas plus simple, mais je veux dire, c'est plus facile de rentrer dans des programmes comme ça, puis d'avoir des attestations, puis ça leur permet de travailler. Fait qu'hier, on a diplômé, je pense, 1000 personnes en fin de semaine. Puis tu sais, du monde, des gens nés au Québec, des gens nés en Afrique, des gens nés un peu partout, en Inde, puis point commun de discussion hier, le samedi, Canadien-Montréal.
8: C'est sûr.
2: À un moment donné, je parle avec un gars, Mbaye, super gentil, un grand Congolais, athlétique, carré. Ça va, ouais. Fait longtemps que t'es ici, ouais, tu fais 4 ans, tout ça. Il dit, ah ouais, dis-moi, le Canadien, il dit, je trippe sur le Canadien. Il dit, mon joueur préféré, c'est Josh Anderson. Tu sais, pif, pis tout ça, pis il fait la baston, pis tout ça. Je dis, oui, la baston.
8: Évidemment.
2: C'est vraiment... Pis là, tu comprends à quel point sont en train, eux, vraiment, de faire éclater les frontières, le Canadien-Montréal, puis de rapprocher tout le monde au Québec. Puis même, il y a un des... je pense que c'est Anthony, son nom. Il y a un gars au Collège de la Salle qui me dit... Moi, j'organise des groupes, des fois, avec des nouveaux arrivants, puis je les amène au Centre Bell.
8: Hey, les autres,
2: ils
8: n'ont
2: jamais vu de hockey de leur vie. C'est leur premier événement sportif à Montréal. Et ils capotent. Mais ils capotent.
8: Mais c'est ça qui est tellement beau avec ce qui se passe présentement... T'sais, on vit dans un monde qui a jamais été aussi divisé, là, que ce soit la politique, peu importe, ou même juste...
2: Ouais.
8: C'est plus comme à l'époque où t'avais 4 postes de télé, fait que tout le monde écoutait la même chose à la télé. Là. Maintenant, aujourd'hui, avec le streaming, avec les réseaux sociaux, tout le monde écoute des affaires différentes. il y a plus beaucoup d'événements, il y a plus beaucoup de choses dans la vie qui rassemblent les gens comme le sport, comme le hockey, comme ce que le Canadien est en train de faire en ce moment, où tout le monde au Québec, peu importe d'où tu viens, peu importe quel âge, peu importe ce que tu fais dans la vie, tout le monde est uni par ça et tout le monde vit les mêmes émotions ensemble. Pis c'est vraiment beau à vivre en gang comme ça.
2: Puis tout le monde est là derrière le club. On a la chance de vivre ça ensemble. Puis nous autres, on a le grand privilège de vous accompagner de 6h le matin à 6-7h le soir, le week-end, dans ces séries-là du Canadien. Puis on vous en remercie. Vous aurez encore la chance de devenir finaliste cet après-midi pour l'avion pour Buffalo, 15h20, 16h20. Manquez pas ça avec Greg dans le tailgate. Nous autres, on va le refaire demain dans 100% Max. Les boys dans le club du matin vont le refaire. Et mercredi, ce sera le tirage pour un grand départ le lendemain, le jeudi, pour ce match numéro 5-là. 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Fait que vraiment, mais vraiment, merci de nous avoir suivis. C'est une grosse semaine de radio qu'on a à vous proposer. Il n'y a pas de match ce soir pour le Canadien. Il y a un match seulement entre le Colorado et Minnesota. Le Canadien reprend l'action demain mardi à la maison au Centre Bell et ensuite le même soir Anaheim contre Vegas encore. Fait qu'on suit ça de très près. Oli Pevin, un gros merci.
8: Merci à toi, Max.
2: Nous autres, on se retrouve demain, 9h54, pour une autre édition de 100% Max. Salut.
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0: y a cassé les chambres, les chambres, les sabres, et il y a cassé la voix.
1: Ouais,
2: cassé la voix.
0: Ouais, ça c'est pas très populaire par les lui, mais c'est pas grave.
1: Non.
0: T'as cassé la tienne officiellement, là, je pense.
1: Ouais, ben, pour vrai. Parce que c'est à chaque deux jours. On pourrait-tu, un moment donné, des fois, skipper, puis avoir trois jours de break?
0: Ben, on l'a eu contre le Lightning.
1: Ouais, je sais.
2: C'est trop long, trois jours, genre.
0: Dis-moi, moi, j'aime pas ça. Je suis content, cette semaine.
1: Non, mais non, mais je te parle pour notre, je fais une joke en voulant dire pour notre voix.
0: Ben, moi, je pense qu'il y a une possibilité que samedi. Samedi prochain, là, peut-être qu'il y aura un arrêt ou une pause.
1: Non, il pourra pas. Parce que c'est le clinchage. Tu sais, c'est le,
0: c'est le Canadien clinch en 6, tu penses? Et qui sait, peut-être que le Canadien, finalement.
1: Oui, c'est ça ma prédiction. Canadien en 6.
0: Ah, moi, j'avais pris en 7. Ben, t'avais pris en
2: 6.
0: 6, toi aussi. Hein.
1: Big, la seule affaire que j'ai peut-être changé, là, puis j'ai réfléchi demain, là, c'est que j'avais dit un split à Buffalo, un split à Montréal. Je suis plus sûr qu'il y aura un split à Montréal.
0: Ouais, les deux derniers matchs, là, c'est parce que ça a pris une coche. Et la confiance du partisan non, a pris une coche au cours des deux derniers matchs également.
1: C'est parce que, Big, tu regardes le début de match que Buffalo a eu hier, OK?
0: Ouais, tu marques en
1: quand
0: partant.
1: Tu marques le premier but, puis tu perds de cette façon-là, Buffalo est cassé, là. Ils sont cassés. Tu peux pas perdre deux matchs comme ça de suite, puis pas être cassé.
0: 11-3 en fin de semaine, les gars. Le score combiné, c'est 11-3, fait que...
1: Là, c'est comme, je suis désolé, mais ils sont cassés.
0: Puis tout le monde contribue, là.
1: Ouais.
0: Tout le monde met la main à la pâte, là, chez le Canadien de Montréal, puis on connaît pas bien les sabres, fait que Lindy Ruff essaie de... Moi, je pensais qu'hier, il allait sortir fort, honnêtement. Après tout ce qui avait été fait sur Thompson, sur Thompson, sur
2: ils sont sortis fort.
1: C'est juste qu'avec, en ce moment, le Canadien est un rouleau compresseur. Puis, on l'a dit, ben, je vous l'ai dit, puis je veux dire encore, Tampa, c'était le plus gros test dans l'Est. Tu bats Tampa, tu seras en finale de la Coupe. Je suis encore toujours aussi convaincu que ça.
0: Les joueurs des sabres, puis je pense Ruff, il en a reparlé encore hier, puis il disait... Ouais, c'est Ruff qui l'a dit. Il dit, j'ai dit à mes joueurs, ce club-là a battu Tampa. Ce club-là vient de battre Tampa. Prenez les pas à la légère, là. C'est pas vrai que c'est la saison, là.
1: Il prend pas. Après la défaite, la deuxième défaite, tu sais, je veux dire, à Buffalo, il prenait pas à la légère. Mais l'affaire là-dedans, c'est la façon que le Canadien joue. Et puis en passant, Veleno, il sort plus, hein.
2: Non.
0: Tu sais,
1: pour
0: ben,
1: ça que ça demandait, là, c'est que je suis allé, puis il se disait, ah, mais là, Veleno, Gallagher.
2: Veleno sont plus.
1: Si vous avez vu le match hier, je pense que vous allez comprendre pourquoi ce gars-là est important avec sa vitesse, sa fougue.
0: Pas juste ça. Regarde, Veleno au centre.
1: Oui.
0: Veleno au centre enlève de la pression à Kirby Dach. Kirby Dach, quand il joue à l'aile, je le trouve encore mieux, moi, parce qu'il est capable de, d'être mieux le long des rampes. Puis Veleno, il est capable de le faire. Ouais. C'est un gros match de Veleno hier. Gros match, on aura fait,
2: on
0: fera les,
2: toute l'équipe.
0: Toute l'équipe, tout le monde contribue, on fera les deux bulletins plus tard à l'émission, mais clairement, là, honnêtement, après ce week-end-là, les boys, tu sais, on dit que le début de la deuxième ronde, il y avait pas beaucoup d'engouement, là, c'est comme...
1: Non, mais là, les gens...
0: Là, le feu a pogné, là.
1: Non, c'est parce que là, les gens savent que là...
0: Là, les bandwagons débarquent, le partisan moyen de hockey, là, il est rentré, là.
1: Là, les gens savent qu'on s'en va, on va jouer contre la Caroline. Je pense que là, c'est inévitable.
0: Ok, t'es rendu là, toi.
1: Big, moi,
0: Non, mais une ronde à la fois, man. Moi, j'aime pas ça pour dire, tu sais, me prononcer trop rapidement.
1: Non, mais moi, depuis le début des séries, c'est toujours, tu sais, le positif que j'envoie, ce que j'envoie à l'univers. Puis, je t'ai dit, finale de la Coupe. Minimum. Je t'ai dit qu'on se rendait là.
0: Caroline est en congé.
1: Ouais.
0: Hein? Caroline est en congé jusqu'à la fin de la série.
2: La semaine prochaine.
1: Ouais.
0: Mais, jusqu'à la fin de la série.
1: Tu sais, Buffalo, on s'entend, nous énerve plus, là. Mais, Gonzo, en gagnant contre Buffalo.
0: Ouais.
1: On a un gars ici, un chef. On oublie qu'il est là, Chef Vincent. Comment ça va?
3: En forme?
0: Yes, ça va bien, Vincent, hey, toi?
1: Là, Chef Vincent, parle-nous de ta proposition que tu nous as faite, parce que là, on trouve ça tellement hot. Puis là, t'es là aujourd'hui, puis là, les gens du peuple te regardent, puis là, c'est qui ce gars-là?
0: C'est qui le gars qui a t'habillé à côté de nous autres?
3: Je vais commencer par ça, OK?
2: Yes.
3: Bon, j'ai commencé par la proposition à Georges dimanche soir, vendredi soir. J'allais texter, j'y ai dit, quand que les Canadiens gagnent contre Buffalo, j'amène des asperges de ma ferme, puis je m'envoie les faire cuire, puis je les amène au bureau. Qu'est-ce que j'ai fait? Promesse, je les amène ce matin, puis on va goûter à ça.
0: Puis là, finalement, ça c'était vendredi, mais le Canadien remet une couche, puis gagne hier.
3: Exact.
0: Il a donné une double portion.
1: C'est malade.
0: T'as mis une double
1: portion. Monte-son, Jean. Regardez ça, mesdames et messieurs, comment c'est beau.
4: C'est pas beau, ça.
1: Attends, la caméra. Regardez ça.
0: Fait que, qu'est-ce que tu nous as fait, là? Qu'est-ce que tu nous as fait? Toi, c'est sur ta ferme. Fait que t'as une ferme, pis t'es ça, là.
3: Oui, exact. La ferme est à Sherrington. Qu'est-ce qu'il dit, Georges?
0: Ben n'entend pas. Il est là, oui.
2: Un petit peu, là. Je suis en train de faire un mix. Faut que je mange ça, moi, là.
0: Un mix audio avec une asperge, là. Alors, raconte-nous, qu'est-ce que tu nous, qu'est-ce qu'on goûte?
3: Dans le fond, c'est les asperges. Il y a de l'ail, de l'huile, sel, poivre. Oui, là, je sais que Georges peut pas manger de beurre et de fromage. Fromage, j'aurais un petit peu plus apprêté différemment, mais j'y étais avec aussi des chili flakes.
0: Ouais, je vois les chili flakes, ben oui, ça.
3: Puis, bien basic, c'est très... Oui, sont bonnes?
0: Ouais, j'aime ça parce qu'ils sont encore... J'aime ça quand l'asperge est encore craquante sous la dent.
3: All right.
0: Ça, c'est bon, ça. C'est une bonne cuisson.
1: Ils sont écœurantes.
3: Oui, des asperges de Sherrington.
1: Pour vrai, je suis impressionné. T'es un chef à temps plein, hein?
3: Non. Moi, je suis agriculteur. Moi, je suis agriculteur maraîcher.
1: Mais t'as fait un cours.
3: Non, j'ai fait Masterchef Québec, saison 1. J'ai participé à ce show-là. Mais sinon, dans la vie de tous les jours, je suis agriculteur maraîcher.
1: Mais si t'aurais fait...
0: Mais t'es chef fun de side.
1: Si t'aurais fait ces...
3: Un peu.
1: Si t'aurais fait ces asperges-là, t'aurais gagné.
3: Je pense que oui.
0: Parce que quand on a parlé de l'asperge, je me disais, est-ce qu'il y a un lien? Est-ce qu'il y a un lien entre l'asperge et le reste? Là, finalement, je comprends. En raison de ta ferme, en raison de la saison.
3: Exact. Là, la saison vient de commencer.
0: Là, tu te dis, Georges est vegan, fait qu'on va amener des asperges, puis au moins, je vais pouvoir partager ça avec les gars.
3: Exact. J'aurais pu y aller avec un petit spaghetti pour Gonzo, puis juste George avec les asperges.
0: Non, j'aime ça, moi. J'aime ça. Ouais, je mange plein de légumes. On mange beaucoup de légumes dans la Gonzalez. Ben aussi, il mange des salade à chaque jour, presque.
2: On a une autre tantôt.
0: Non, on est très, très...
2: Quelques asperges.
0: Après, le deal, c'est quoi? C'est à chaque victoire, tu vas venir nous porter des asperges?
3: Exact.
0: Alors, s'ils se rendent loin et qu'ils s'en vont jusqu'à la coupe, qu'est-ce qu'on fait?
3: On va s'arranger pour Nawar.
0: Ce sera plus la saison des asperges, je vais nous faire quoi?
3: Ça va être d'autres choses, je vais m'arranger pour...
0: Qu'est-ce qui s'en vient les prochaines semaines?
3: Ça va être la salade puis les radis.
0: Bon, ben parfait, regarde. Salade avec des radis, moi j'aime ça, les radis.
2: Ouais.
0: On va prendre tout ce qu'il y a dans ton potager.
3: Ça marche.
0: Hein, tout ce qui pousse, nous, on est capable de manger.
2: Les asperges, c'est très court, hein, la période.
3: C'est six semaines.
0: Première semaine
3: de mai jusqu'à deuxième semaine de juin.
0: On peut manger les asperges jusqu'à la fin, peut-être, d'abord. La coupe se donne à mi-juin. Là.
3: On va s'arranger.
2: C'est très bon.
0: Ben Vincent, merci beaucoup pour cette belle initiative.
3: Merci beaucoup.
2: Vraiment.
0: Puis est-ce que les gens peuvent aller visiter ta ferme? Les gens
3: Ben oui, ils peuvent venir à les fermes Ignazio Notaro et fils à Sherrington, sans problème. Ils peuvent venir en chercher directement au détail. Puis nous, on a un chef à domicile aussi, chef traiteur, ça s'appelle AmoreMioRiveSud.com, si jamais vous voulez aller voir.
0: AmoreMio.
3: Oui, AmoreMioRiveSud.com.
0: Ouais. Bon, mais tu vois.
1: Merci, Bug.
0: Merci. Bonne série.
3: Ben, merci beaucoup.
0: Yes. Merci Vincent.
2: Merci Vincent.
1: Puis Gonzo, il faut aussi remercier tous les gens du peuple qui étaient là hier, à Repentigny. Votre énergie, elle était incroyable. Vous avez été super fins. Ils sont respectueux comme d'habitude. C'était écœurant l'ambiance là avec les gens qui étaient là.
0: Hier, on avait des habitués, là. Parce que on se demandait après la rencontre, tu sais, il y a beaucoup de gens qui sont arrivés pour le match, puis on se disait, est-ce qu'il va y avoir un train? S'il y a un train, vont-tu comprendre? Et ça. Et finalement, tout le monde a suivi. Là.
1: Oui.
0: Tout le monde attendait la chanson de MC Punjabi.
1: Ouais, là. Ouais. Train, mosh pit et tout. Puis pas juste ça, un moment donné, le DJ, il a réchauffé la tune de Punjabi, puis quand il l'a mis pendant la game, t'as vu comment les gens commençaient à danser?
0: D'ailleurs, bravo à ce gars-là hier qui était seul ou presque, et qui a fait un beau travail.
1: Ouais. Non, c'est, il a jamais vraiment une job de DJ, puis il était capable de mettre les tunes, de partir les tunes comme il faut, c'était vraiment le fun. Et, aujourd'hui, on va vous annoncer le rassemblement de demain.
0: De demain.
1: Demain, on annonce-tu demain, jeudi?
0: On peut y penser. On pourrait annoncer les deux.
1: Ben oui.
0: On est lundi.
1: Ouais. On vous annonce deux rassemblements.
0: Mardi, jeudi. Les deux matchs qu'on va annoncer. On va annoncer ça à... durant l'heure du midi. T'sais.
1: Ouais.
0: Disons-le ainsi. Là. Durant l'heure du midi. On parle d'hier, les boys, mais il faut quand même revenir et remercier et féliciter notre boy Gervais pour vendredi.
2: Ouais, vendredi.
1: Ouais, ouais.
0: Parce que, honnêtement, là, t'sais, j'en ai fait des shows dans ma vie, OK? Mais à la hauteur de la glace, tu sais, un aréna, c'est pas fait pour avoir un bon son à la hauteur de la glace. C'est fait pour que les gens dans les estrades soient capables de bien entendre. Gervais était sur la glace, pas de moniteur, pas de in-ear, comme on dit dans le jargon.
2: Hey.
0: Donc, avait pas de retour de son et devait rapper un entracte complet sur ses tracks lui-même. Ça, c'est kamikaze.
1: Oui. Non, il était exceptionnel. Puis tu sais, je remercie les gens d'hier, mais c'est vrai, j'ai oublié de le dire. Merci à tous les gens qui sont venus vendredi pour le match à l'Arena de l'Armada. Il y avait 1500 personnes sur 3000 sièges, ce qui est excellent pour une journée comme ça, pour un vendredi soir. L'énergie était palpable dans les estrades, dans les gradins. Vous avez parti la vague.
0: Man, c'était
1: écœurant. Cette énergie-là de vous voir comme ça, c'était le fun. Puis merci aux pompiers qui sont venus. Ils sont probablement venus à cause que j'ai dit aux gens d'amener des fumigènes.
0: Ben, ouais.
1: Cette énergie-là de vous voir comme ça, c'était le fun. Puis merci aux pompiers qui sont venus. Ils sont probablement venus à cause que j'ai dit aux gens d'amener des fumigènes.
0: Ben, ouais.
1: Hein? Quand j'ai l'avertissement des fumigènes, il y a deux casernes de pompiers qui sont venus.
0: Ouais, non. Pour on s'assurer. Sort de là, les pompiers sont partout, mais ils étaient vraiment cool, puis ils étaient là pour la victoire aussi. Tu sais, de partir les sirènes, d'embarquer.
2: Ben, le Canadien a même fait une annonce officielle pour dire ça, c'est interdit aux partisans autour du Centre Bell.
1: Mais c'était écœurant. Tu sais, Gonzo, le train, ça, c'était le plus gros par la fête.
0: Ben oui, c'était le plus gros.
1: Celui avec au moins 1000 personnes, ben, celle-là. Mm-hmm. Et le mosh pit et tout, c'était mal. Il y a eu deux mosh pits dans le fond. Il y en a eu un qu'on a fait, puis après ça, un peu plus tard, avec le même groupe qui était là, on a reparti un deuxième.
0: Ouais, ouais, mais celui de l'Armada de vendredi, c'était le plus gros mosh pit.
1: Oui, ça, je te dis. Je sais,
0: mais tu sais, les images, là, tu sais, moi, j'avais mon téléphone qui, malheureusement, des fois, j'accroche le bouton, puis ça arrête l'enregistrement tellement me rentre dedans. Là, on était capable de le filmer, puis on voit, là, tu sais, c'est loin, là. Il y avait des rangées dans le mosh pit. On était pogné dans le milieu, là. C'était quelque chose. C'était un week-end. Écoutez, un week-end.
1: Un week-end parfait.
0: Comme on a dit
1: qu'on allait perdre le premier match, les gens étaient pas contents parce qu'ils veulent toujours qu'on dise Canadien en 4. On a dit, il perd le premier match, il gagne les deux autres, puis on mène 2-1. Lundi, quand on arrive en onde, puis Ben fait un montage. C'est exactement ça qu'on vous a dit vendredi qu'elle est arrivée.
0: Qu'est-ce que tu nous as mis au four pour midi, Ben?
2: Là, c'est rendu que j'ai de la misère à dormir. Là.
1: Ouais,
2: mais là, faut que je me réinvente à chaque fois. Ouais,
1: mais t'es capable.
2: Faut toujours que ce soit le meilleur du meilleur.
1: Mais Ben, tous tes montages que tu fais, c'est les meilleurs
2: attention,
1: des meilleurs.
2: Moi, je suis parti sur... Puis vous allez le reconnaître, là.
0: Ouais.
2: Je sais pas, ce printemps, il y a une toune qui vient me chercher particulièrement.
0: Ah, ouais.
2: Il y a une trame qui vient me chercher particulièrement. Puis je trouve que ça cadre avec ce qu'on est en train de vivre. Alors... En tout cas, vous allez...
0: C'est une chanson
2: petit
0: récente
2: clin d'œil,
0: ou...
2: Non, c'est très vieux.
0: OK, parfait.
2: Alors, vous allez entendre. Moi, je suis bien fier de ce que j'ai à vous proposer.
0: Tu sais, Ben, t'es un naturel. Faut pas que tu commences à overstep.
2: Non, c'est ça, exactement.
1: Ben,
2: là,
1: tous les montages que tu fais sont parfaits.
0: Ben oui, tu te laisses aller, Ben.
2: Ben oui, mais là, c'est ça. Je me suis levé ce matin, je disais, hey, regarde, vas-y avec ça. Puis c'est ça que j'ai fait.
0: Tu t'es levé ce matin, tu as regardé dans le miroir, puis tu t'es dit, j'ai le goût
2: de... Non, je me suis pas fait une queue de cheval. Je me fais plus de queue de cheval.
0: C'est fini le man.
2: C'est
0: bon.
2: Terminé.

0: C'est fini le man bun pour...
1: Hey, puis Big, j'en ai une pour vous autres.
0: Ah ouais?
1: Qu'est-ce qu'il y a? Penses-tu que Sam, il est correct après le coup de poing qu'il a mangé d'en face?
0: Celle-là...
2: Moi, j'attends l'armée. Regardons la réaction de l'armée. Sauf que tu vas me le dire assez vite.
0: Ouais.
1: Le coup de poing en face qu'il a mangé, Big, qu'il a knocké.
0: Ça a fait du bien à Ben Simon.
1: Correct.
0: Ça l'avait dit peut-être correct comme ça. Je sais pas, on va laisser les gens voter. Là. Le vote se fait timide pour le moment.
2: C'est très timide, alors c'est quand même...
0: Georges faisait référence à...
1: Attends, les gens... Oh, man. Come on.
0: Hugo dit c'est un dégueulasse.
1: Come on.
0: Ouais, okay. C'est comme...
1: Moi, c'est ce que j'ai essayé de faire. Oh, Gonzo, attends.
0: Attends, t'en as une coupe. T'en as une coupe.
1: Non, mais moi, c'est parce que j'ai essayé de faire, c'est... Étant donné que... étant donné que le coup de poing a été jouissant pour le partisan, j'ai été sur ça en me disant qu'en le faisant... Un jeu de mots avec cette action-là, les gens allaient tellement être contents que j'allais avoir un 10 dû à l'action. Et non nécessairement à l'expression. Mais ça les a pas aveuglés.
0: Non, c'est pas... Hey, c'est
2: je vais dispersé. Me dire, c'est juste moi qui est trop émotif ces temps-ci, là, mais juste avant l'interprétation des hymnes nationaux, là, on laisse aller le monde un peu avec le olé, olé, olé, puis l'énergie, puis la foule qui hurle.
1: Ben,
2: j'ai les larmes, le moton qui monte.
1: 114 décibels.
0: Ah, c'était 114, je pensais que c'était 112. Moi, j'ai vu à 112.
1: Ouais.
0: J'ai vu quand ils ont marqué les décibels.
2: Ben ouais, je sais.
0: Avec Dobesh qui était sur l'écran.
2: Ça vient comme me chercher, là.
1: Pour des joueurs, ce son-là, là,
2: certain.
1: Quand ça fait ça, là, c'est fou l'énergie que ça donne aux gars. C'est incroyable.
0: Tu sais, dans un arrêt de jeu, c'est même, là, mettons, toi, t'es assis au banc, là. Tu ressens ça.
1: Parce que l'affaire aussi, c'est que qu'il faut souligner, c'est que la façon que le Centre Bell est fait, c'est pas renfermé comme les petits stadiums où le son il est plus fort quand c'est refermé. C'est tellement ouvert. De se rendre à 114 avec un aréna ouvert comme ça, c'est exceptionnel. Il n'y a aucun aréna dans la ligue. Même Edmonton se rend pas à ce son-là. Puis ils sont ouverts même plus parce que le Rogers Place, il est nouveau, là.
0: Oh, ouais.
1: Mais quand même, c'est les plus forts dans la ligue, Montréal, en ce moment. C'est les fans les plus fous, les plus
2: ça
1: brillants.
2: Ça me rentre dedans, moi, c'est fou.
1: Mais pour les joueurs, là, ils ont des frissons au-dessus de leur stock, là. Les gars
0: imaginez,
1: capotent.
0: Ben, c'est sûr.
1: Il y a deux affaires qui font le son levé. C'est les mises en échec puis les buts, quand tu scores.
0: Ouais, mais hier, c'était ni un ni l'autre. C'était pendant un arrêt de jeu quand il y a eu le fameux signe de Dobesh.
1: Non, je sais, Bing, mais ce que je veux dire, c'est
0: t'as vu le signe de Dobesh, puis là, après, au gros écran, on a mis Dobesh à l'écran, non, Bing, c'est là que ça a pas clair.
1: Ce que je veux dire, Bing, c'est que quand les joueurs entendent ça pendant le match, pour les faire gueuler, c'est ces deux actions-là qui font en sorte que tu veux que le son reste là puis que la foule reste dedans tout le match. Puis tu sais, hey, les gars, hier, les paires de BS, c'était entre 1500 et 3, 4, 5 000.
2: Ah!
1: Pour la paire, là.
0: T'es en deuxième ronde.
1: Puis quand tu gagnes de même, les gens, tu sais, je veux dire, une des pires affaires quand tu payes ces montants-là, c'est quand une équipe score pas, puis que tu perds. Mm. Là, hier.
0: Ah, là, c'est un spectacle.
1: C'est une soirée parfaite.
2: Non, c'est certain.
0: C'est un spectacle.
2: C'est certain.
0: C'est du jeu physique. T'as eu 6 buts du Canadien de Montréal. T'as un goaler qui est en feu.
2: Ça crie, ça hurle. Et là, t'as Sherilyn hier qui s'en vient faire des hymnes nationaux. Elle aussi, ça doit y rentrer dedans comme une tonne de briques. Là.
0: T'imagines?
2: T'sais.
0: On parle de Gervais qui a chanté devant 1500 personnes. Là, pour lui, mettons, quelqu'un qui vient là, comme elle ou comme nos boys de Quartum aussi à dernière ronde qui sont venus. Je veux dire, tu prends juste de voir cette mer de monde, le côté cérémonial aussi, là, d'avant-match, d'émotion, de fébrilité.
2: Ce qui est encore plus beau, les gars, c'est de voir tout ce que ça rassemble comme monde.
0: Ouais.
2: Là, il n'y en a plus de problème. Là. C'est tout un grand groupe ensemble derrière une équipe.
1: Ouais.
2: Ça aussi, c'est très, très beau.
0: Puis le partisan moyen est maintenant.
2: Ouais.
0: Tu sais, le fan de hockey occasionnel là, qui regarde des fois un match le samedi soir, là, ben là, maintenant, il est là. Parce que les gens embarquent, parce que c'est la fièvre des séries, parce que là, t'es rendu en deuxième ronde. Regardez ce qu'on a fait là, autour du Centre Bell pour rajouter un autre écran, parce qu'il y a une demande. Je veux dire, nous, on fait des rassemblements, il y a des rassemblements un peu partout.
1: C'est respectueux aussi, parce que si ça l'était pas, on enlèverait l'écran.
2: C'est vrai.
1: Fait que c'est là qu'on voit qu'il se passe pas d'incident, il se passe rien, fait que c'est super. Puis, ce que j'aime encore plus par rapport à la victoire d'hier, là, quand je vous dis, les gars, que les sabres sont cassés, c'est que quand tu manges deux dégelés de même, deuxième match de suite, tu veux préparer le match d'après. En fin de match, c'est même pas Buffalo qui était l'agresseur.
0: C'est le Canadien.
1: C'est le Canadien avec la victoire qui a quand même mis les points saisis en plus, puisqu'ils ont dit on va pas juste vous battre au point, on va vous battre au point et au point. Et Jack Eich, qui là, finalement, on laisse jouer, on laisse tranquille. Là, le facteur X est revenu.
2: Ouais.
1: Puis je suis désolé, mais tu sais, on parlait de Carrick si elle allait revenir, là, comme si elle était un facteur ou pas. Lui, il veut plus jouer dans cette série.
0: Pas senti, là.
1: Oublie ça. Tu penses-tu qu'il y a quelqu'un qui va aller le voir le prochain match après le coup de poing qu'il a donné avec un gant, qui est comme un arme, tu peux tuer quelqu'un avec un gant en passant, qui va aller le voir pour dire « Hey, oublie ça, ils ont toute la chaîne de l'autre côté. »
0: Ce
1: que Jack Eye a fait, Big, là, ils ont tout Buffalo, on va avoir peur de lui maintenant. Ils vont à la chaîne, parce que là, ils vont se dire
0: « On a vu des images pendant le match de Logan Stanley, où on pensait à un moment donné, si le match allait être hors de portée, que Logan Stanley commençait, puis Jack Eye s'est levé en voulant dire oh, « Écoute, je suis là. » Puis moi, ce qui me fait... Ce qui m'encourage beaucoup pour le Canadien de Montréal, c'est que facilement, avec les matchs qui ont été hors de portée, on en a parlé, là, tu sais, Buffalo aurait pu faire dégénérer ça, mais ça fait pas juste un match, ça fait deux matchs en ligne. Parce que vendredi, même affaire, Anderson et Jack Eye, c'est eux qui ont été les agresseurs.
1: Ouais, mais Big, en plus, là.
0: Fait que là, deux matchs en ligne, c'était un match hors de portée, puis Buffalo fait rien.
1: Mais tu sais, mets-toi en place de Buffalo, OK? Ta plus grosse bougie d'allumage, c'est Carrick qui revient dans le line-up. Puis Jack Eye, il fait ce qu'il a fait en fin de match de même. Là, tu rentres dans le vestiaire, t'as perdu comme t'as perdu. T'as pas de réponse d'aucune façon. Eux, là, oublie ça, là. Y a plus de boost avec Carrick qui est revenu, là. Y a rien. Tu sais, je veux dire, y a personne qui peut challenger Jack Eye. Le monde a peur d'Anderson. C'est fini la série,
0: attends,
1: là.
0: Hey, Kirby Doc, il a fait un Dustin Byfuglien.
1: Ouais.
0: Il y en a pris deux. Deux, ouais, donc, deux sacs d'épicerie en dessous des bras.
1: Ouais, c'est bien, oublie ça. C'est,
2: ah, regarde.
1: La série est finie.
2: C'est beau à voir.
1: Buffalo est littéralement cassé.
0: C'était un beau week-end. Ça fait du bien.
1: C'était écœurant de voir ça.
0: Ouais. Et pendant ce temps-là, Beck Malenstein rentre dans Jakub Dobesh. Puis Jakub Dobesh, lui, se nourrit de tout ça. Puis j'ai trouvé ça beau également que ses coéquipiers le disent. Là, hier, autant, c'est qui. Il a dit ce gars-là, c'était un joueur d'avant ou un défenseur. Là, il serait un gars qui frappe tout le monde, Dobesh. Puis Suzuki, il a dit ça l'allume quand.
1: Non, mais Beck, moi, ce que j'ai trouvé hâte, c'est probablement il s'est relevé tout de suite pour rassurer tout le monde qui était correct. Parce que, tu sais, il serait resté en terre, on s'aurait demandé, il s'est levé tout de suite. C'était quand même, c'était un gros bonhomme Dobesh. Fait que, tu sais, c'était un gros impact quand même. Puis on tente à tout prix de pouvoir le déranger. Ça, j'ai essayé de voir ça parce que t'imagines-tu s'il se blesserait? Tu sais, le joueur,
0: man, il a fait
1: aucun effort pour essayer de l'éviter. Mais tu sais, le message était clair à ce moment-ci. Puis tu sais, c'est comme. Non.
0: Bon, on a vu les images hier de Marco Marciano. Vous avez vu les images passer, les boys? Marco Marciano, pendant l'entraînement, donne des coups de bâton à Dobesh.
1: Ouais, mais il rentre pas dedans comme le joueur a fait.
0: Je comprends, mais quand même, tu sais, c'est quelque chose qu'on veut quand même. On comprend ce qu'on veut faire chez les Sabres de Buffalo, mais des collisions comme ça, non. Et d'ailleurs, la liste est longue des joueurs qui se lèvent à ce moment-ci de la saison pour le Canadien de Montréal. On viendra dans le bulletin, mais hier, Bolduc, là-dessus. Bolduc est en train de se forger une réputation de joueur des séries, puis à peu près. Parce qu'il commence à être une peste, capable de marquer, il est baveux.
1: C'est le troisième pointeur de l'équipe, puis dans les plus et moins, c'est le meilleur.
0: Tu vois
1: à quel point que ce gars-là, en ce moment-ci, ça, il a racheté sa saison.
2: E.T. est rendu dans notre club aussi, là. Tu sais, on a un extraterrestre à la ligne bleue.
0: Ah, Lane Hudson.
2: Ça n'a aucun bon sens, ce gars-là.
1: La passe qu'il a faite à Cofield, là.
2: C'est un extraterrestre.
0: Le gars, il était nain rouge.
1: Non, c'était quelque chose.
2: c'est un extraterrestre.
1: C'est drôle comment il patine, par exemple. Tu sais, il est tout petit, puis il est rapide, c'est tout enjambé, mais
0: avez-vous vu la photo? C'est Olivier Rioux qui était là hier, au Centre Bell.
1: Ouais, on l'a vu.
0: Vous avez vu la photo?
1: Je l'ai montré.
0: Avec Lane Hudson?
1: Ah non, je pourrais que l'ancien, je dirais que la foule, que il dépasse la foule.
0: Ouais, j'aurais pas aimé ça avoir payé des billets 3 000$ pour être assis en arrière de lui. Là. Mais il y a une photo de lui et de Lane Hudson. C'est magnifique. écoute, il y a deux Lane Hudson dans un Olivier Rioux. Fait que vous irez voir les photos. Fish va être avec nous dans comme 2 minutes parce que ça fait déjà 20 minutes qu'on parle, ça n'a pas de bon sens. On va y aller, c'est correct, on va y aller tranquillement. Les gars d'HF TV vont venir nous voir aussi un peu plus tard.
1: Ouais.
0: Écoutez, vous êtes déjà 4000 sur YouTube, c'est 11h20. Fait qu'on comprend-tu que quand on dit que tout le monde regarde les séries éliminatoires puis que le Canadien de Montréal est rendu. Je vous comprends. Entre parler de célébrer le Canadien de Montréal puis entendre des mauvaises nouvelles.
2: Ah non, ça fait du bien.
1: Il y en a pas de mauvaises nouvelles.
2: Non.
0: C'est la mauvaise nouvelle dans notre show, c'est qu'on fait la pause.
1: Ouais.
0: Mais la bonne nouvelle, c'est qu'elle dure 2 minutes.
2: Ouais, un petit peu plus.
0: Ouais, moi, j'aime ça arrondir.
2: Deux minutes, fini ce temps-là.
0: C'est fini. Ouais, 2h30.
2: Ben, c'est parce que, tu sais, les annonceurs veulent. Tu sais, il y a beaucoup d'écoute en ce moment.
0: Ouais,
2: les annonceurs veulent annoncer.
0: Ben, oui.
2: Leur pas produit. Grave, c'est pas grâce grave. À eux qu'on est là.
0: Merci d'être là. La voix tient et la santé aussi, jusqu'à présent. Là, on devrait être correct pour faire encore une ronde. On va aller en pause et dans deux minutes, le Fish va être avec nous.
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0: Ah, oh, comment ça va, mon Fish?
1: Comment ça va, Big?
5: Les gars, c'est dur d'aller mal quand t'as des matchs aussi excitants à regarder.
1: Mais justement, Big, deux victoires dans ce week-end-là du CH. À quel point t'es impressionné que c'est pas juste deux victoires, mais deux victoires convaincantes back-à-back comme ça?
5: Ben, c'est surtout ça qui m'impressionne, Georges, par rapport au fait que le Canadien, dans le premier match, tu sais, comme... Pas qu'il avait mal joué, mais je trouvais que les Sabres avaient de l'air plus vite. T'sais, je trouvais que la relance des Sabres avait été bonne. On avait parlé ensemble et même si l'entraîneur de Buffalo était pas si satisfait que ça du match 1, ça reste que je trouvais qu'il avait quand même mieux joué. Là, et ce qui m'impressionne, c'est la réponse canadienne et c'est les ajustements qu'on a fait à partir du match 1. Et moi, je l'ai fait, on a parlé ensemble aussi, je faisais la série contre les Bruins et les Sabres ont quand même gagné 3 matchs à Boston. Là. Fait qu'ils sont capables d'aller gagner sur la route. Et c'est drôle, hein? Hier, les gars, quand Tage Thompson a marqué le premier but, je disais « Ah non! » Je voyais des flashbacks de la série contre Boston parce qu'ils ont été vraiment bons. C'était les Road Warriors. Et là, encore une fois, la réponse du Canadien. Et je pense que... Depuis le début de la saison, c'est certainement l'identité que le CH nous a démontré que c'est pas parce qu'on donne un but rapidement ou il y a un imprévu dans un match qu'on abandonne. Au contraire, on a pris le contrôle de la première période. À partir du but, c'était le wake-up call et le restant, c'était l'affaire du CH à 100%.
0: Ouais, puis même à 4-2, à un moment donné, on a senti que les Sabres, là, tu sais, en début de troisième, là, on poussait le Canadien, bang, 5-2, fini. C'est comme, non, on donnera pas d'espoir, mais exact. À travers tout ça, Fish, il y en a un qui s'est encore levé, puis hier, écoute, il a été acclamé. Je pense qu'on a battu un record de décibels dans le Centre Bell quand on a vu le signe de stop marquer son nom dessus. Jakob Dobesch, encore une fois, hier, a été fumant.
5: Je pense que le gardien le plus haut des séries, c'est Frédéric Anderson. Quand on regarde les chiffres, c'est sûr le nombre de buts qu'il a accordé et tout ça. Mais je pense que le gardien qui rentre le plus dans la tête des joueurs adverses, c'est Jakob Dobesch. Il a une personnalité un peu flamboyante, tu sais, je te dirais, quand on regarde les gardiens à travers la ligue, souvent les gardiens sont plus réservés, font leur affaire, ils veulent pas se faire déranger. Quand il y a un peu de grabuge, les gardiens, ils vont sortir du stade, ils veulent même pas être là. Mais regardez Dobesch, regarde les astrales, j'ai jamais vu ça. Il parle aux joueurs, il fait les arrêts. Et Gonzo, t'as mentionné la poussée, là, c'est normal qu'il était pour avoir un push des Sabres là, pour tenter de revenir. Mais les boys, c'est sûr que quand tu gagnes un match 6-2, le premier nom qui te vient en tête, c'est pas le gardien de but. Mais je peux te dire de quoi, à 4-2, les arrêts que Dobesch a fait, c'est peut-être ça qui a été le point tournant de la rencontre. Il était extrêmement solide parce qu'à 4-3, peut-être qu'on assiste à un match complètement différent. Il fait les arrêts clés, ensuite de ça, le Canadien va chercher le cinquième.
1: Hey Fish, tu penses quoi du plan des Sabres d'essayer de déconcentrer Dobesch? On y a rentré dedans, on essaie de le déranger, puis Dobesch s'est levé, il voulait montrer à tout le monde qu'il était correct. Mais à quel point t'aimes quand même pas ça, voir ça, parce que quand t'as de l'équipement comme ça, t'es quand même vulnérable.
5: Ben oui, il y a deux choses. Moi, qu'on veut le déranger, Dobesch, en ayant du trafic devant lui, en lui parlant après les sifflets, tu sais, c'est correct, là, ça fait partie de la game. Mais par contre, ce que Malenstein a fait, ça, c'est dégueulasse. Il aurait pu mettre fin à non seulement à ses séries, ça peut être un point tournant. C'est inacceptable. Ça, la Ligue, là, les arbitres doivent être encore plus sévères. Tu peux pas charger un gardien de la sorte. C'est dangereux. Pourquoi? Tu sais, quand le monde dit, pourquoi les gardiens, ils peuvent pas se faire frapper? C'est parce que les gardiens, ils regardent pas les joueurs, ils regardent la rondelle. tu ne protèges pas.
1: Ouais.
5: Ton but premier, c'est d'arrêter la rondelle. Fait que 100% de ta concentration est sur la rondelle. Même si des fois, tu sais que le gars s'en vient, puis tu vas peut-être avoir un contact accidentel. Mais aller frapper un gars qui n'est pas là pour se faire frapper, c'est dangereux. Moi, je vous dis, les boys, j'ai sauté sur mon divan quand j'ai vu ça, je trouvais... Puis surtout, il restait à terre un peu.
0: Ouais.
5: Oui, il y a eu une réponse là, du Canadien, là, mais lui, Malenstein, honnêtement, il faut qu'il passe un mauvais quart d'heure dans le prochain match. Il faut que tu passes des messages. Tu peux même pas t'approcher de Dobesh.
1: Non.
0: Alors, parce qu'on s'entend, là, il tombe, ça vaut le 2, là, ça.
1: Ah non, mais... Non,
0: ça
1: mais,
0: vaut le 2, pas à peu près, il y a un 2.
1: Non, moi, je comprends pas qu'il y ait juste eu 2 minutes pour ça.
5: Il a sorti la
0: Quand Bolduc a eu un 4 pour quelque chose, en tout cas, ouais, c'est une autre affaire. Là, mais...
5: ben, à l'image des séries, là, les arbitres, on va se le dire, ça va vite un petit peu pour eux autres. Là. On a beau sans vouloir toujours s'acharner. La réalité, c'est ça qu'on voit. Et c'est pas juste le Canadien, by the way, là, ouais. C'est pas mal partout.
0: Pas mal.
5: Mais on dirait que j'ai comme eu un flashback de Carey Price Crider. C'était différent. Mais ça reste qu'il arrivait quand même assez rapidement. Il savait exactement ce qu'il faisait. Là.
0: Ouais, c'est vrai, ça aurait pu mal virer. Hey, Fish, on va aller dans la catégorie des bonnes nouvelles. Un de tes préférés cette année en plus, Alex Newhook. C'est-tu lui le nouveau héros obscur du Canadien de Montréal, le MVP à l'attaque? Parce que, honnêtement, il est en train de se bâtir une solide réputation. Là. Il a 5 buts en 10 matchs, mais c'est 5 buts à ses 4 derniers matchs.
5: Ben, tu sais, moi, en début d'année, j'avais comme un. Je sais pas, je me disais, je pense que ça peut être une bonne saison pour Newhook. Et les gars, faut jamais oublier une chose, c'est qu'avant de se blesser cette année, il est en voie de connaître sa meilleure saison.
1: Ouais, exact.
5: Fait que, qui sait les statistiques qu'il aurait atteint s'il avait été en mesure de jouer toute la saison, mais tu sais, moi je pense qu'il aurait marqué une vingtaine et plus. Là. Ça allait bien, c'est un bon patineur. Puis t'as raison de le mentionner. Je pense que pour qu'une équipe se rende loin, puis là je sais pas où ça va s'arrêter, puis le Canadien, puis j'espère qu'ils vont aller jusqu'au bout. Mais t'as besoin des gars comme ça, que c'est peut-être pas le premier nom que tu t'attendais, mais qui ont un impact. Et on pourrait faire le tour des équipes qui ont gagné la Coupe Stanley ou qui se sont rendues en finale. Il y a tout le temps des gars comme ça qui marquent des gros buts, les buts en prolongation, des buts qui donnent les devants. Et Newhook, il joue beaucoup de confiance. Tu sais, quand tout va bien, parce que le but qu'il fait, le premier but qu'il fait, la rondelle s'en va à côté des filets. Là, à frappe, je pense, c'est Byron, puis à Davy après ça. Ça marche, les affaires. Fait qu'il continue à lancer, il n'y a pas de problème.
1: Le Big, un des gars, à part Newhook, qui, selon nous, est le MVP de la série, mais comment tu as trouvé le match de Lane Hudson hier?
5: Une clinique. c'est une clinique de défenseurs qu'il a donné au sabre, mais je te dirais à tout le monde. On commence à manquer de termes ou de qualité pour le définir parce qu'à chaque match, on est là. Ça se peut pas que ça soit combatif. Ce gars-là, il n'y a pas. Tu sais, quand tu dis pas prendre de présence off, là, c'est pour moi, c'est l'élatine. Il n'y a pas une fois qu'il embarque sur la glace, qu'il prend ça pour acquis ou qu'il ne crée pas quelque chose. C'est dur de faire ce qu'il fait. Là. Il y a tout le temps une chance, il y a toujours un gros jeu. C'est sans arrêt. Il a rondelle, bonne chance de lui enlever. Puis tu sais, la fameuse crainte qu'on avait envers lui, est-ce que dans les séries, est-ce qu'il va se faire brasser? Hey, oubliez ça, là. Il est encore meilleur qu'en saison. Fait que je serais pas prêt à lui donner le Conn Smythe, là, parce qu'il y en a d'autres quand même qui excellent. Mais le meilleur joueur du Canadien de Montréal, il y a un nom et c'est Lane Hudson. Il y en a eu d'autres qui vont bien, mais pour moi, c'est le gars qui a le plus gros impact. Enlève le gardien, là, parce que la position est différente, mais l'impact qu'il a, attaquant en défense, il n'y en a pas un qui c'est plus grand que Lane Hudson.
0: Et puis hier, 20-35 à raison du score, ça c'est parfait ça. Tu peux te reposer mon Lane, tout va bien. Oui. Écoute, 9 points en 10 games, c'est magnifique. C'est magnifique. Puis je le répète, il a 22 ans.
5: Écoute, je sais pas, la question lui, c'est pas est-ce qu'il va gagner le Norris, c'est combien de Norris va-t-il gagner.
0: Ça, c'est
5: exactement ce qui va arriver. Puis, il est tellement bon, les boys, qu'il a même relancé Caulfield.
0: Deux fois plutôt qu'une. D'ailleurs, on va aller en pause, le Fish. Au retour, on va parler de Caulfield, on va parler de Slaff également, puis on fera le tour des autres séries dans la Ligue nationale de hockey.
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0: Canadiens, 2-1 les devants dans cette série contre les Sabres de Buffalo. Fish, on poursuit la discussion. Cole Caulfield qui marque finalement, après une chance. On s'entend que la chance avec le filet ouvert qu'il a raté hier, s'il n'avait pas marqué après, ça aurait été catastrophique. Peut-être un petit mot sur le fait qu'il ait marqué, puis on s'entend que la prochaine étape, ça va prendre un but à 5 contre 5. Là.
5: Oui, c'est vrai, mais juste le fait qu'il a marqué, pour moi, 5 contre 5, avantage numérique, là, c'est, pour moi, ça me dérangeait pas. Là.
0: Les chances sont là, puis le volume aussi, fait ça, c'est encourageant.
5: Ouais, vraiment. Puis t'as-tu vu après son but, là, les passes qu'il faisait, tu voyais déjà qu'il y avait plus de... Le but de Slaff, là, il fait une coupe de passes avec Hutchins du revers, tu sais, il avait comme retrouvé un petit peu son...

0: Les boys, j'en fais, là, on a tout fait les matchs, là. Il n'y a pas une foule qui arrive à cheville.
1: Non.
0: L'ambiance,
1: non,
0: c'est belle. Zéro,
1: y en a
0: là,
1: pas.
0: Malade. Même pas
1: y en
0: proche.
1: A aucune. Même pas proche, exact.
0: Puis tout le monde, on dirait les gens qui l'ont jamais vu ou qui ont jamais vraiment peut-être été témoins de ça, là. Tu sais, je les vois les réactions sur les réseaux sociaux, les gens viennent pas, comment, tu sais, la réaction de Daubech, quand Kofi Remarque, c'est
2: les
0: c'est
2: gars,
0: vraiment...
2: même les médias ouais. Qui viennent là, comme tu
0: les
2: dis.
0: Les médias anglophones qui sont peut-être moins habitués, là.
2: Capote. Ils débarquent pis ils se disent, OK, Montréal en série, c'est ça. Ils en reviennent pas, ouais. Là.
0: Pis là, moi, je te dirais, pas juste au hockey. On pourrait mettre ça dans, c'est sûr que là, t'as pas 60 000 personnes comme des stades de football et tout, mais ça reste que, dans tout sport confondu, cette ambiance-là, extrêmement dure à battre. Je pense que, jusqu'à un certain point, on parle de comment Kofi est revenu, l'amour du public et tout ça, mais ça a quasiment shaké, ça. C'est pas des farces, là. Ça a vraiment, je pense, ébranlé Buffalo, parce qu'ils se sont dit, OK, là, tu sais, le fameux sixième joueur, puis tu peux sortir tous les clichés que tu veux, mais honnêtement, c'est vrai. Moi, je l'y vais, en tout cas, hier.
1: Big, Slaff, qui avait pas marqué aussi depuis ses débuts, quelle déviation hier. Est-ce que tu penses que ce but-là va aussi lui donner confiance puis l'aider à redevenir dominant comme on l'a vu dans ces séries-là, un moment donné?
0: J'espère, puis c'est surtout la façon qu'il l'a marqué. Tu sais, devant le filet, il s'est positionné là. J'ai un peu de chance, je pense que la rondelle frappe son bâton et son corps et arrête, mais c'est pas grave. Il y en a tellement manqué, à un moment donné, t'as besoin d'avoir des bons favorables. Puis, tu sais, les gars, moi hier, je sais pas vous autres, mais moi hier, quand Caulfield a marqué, quand Slaff a marqué, j'ai fait « watch out ». Le Canadien, même dans cette série-là, ils ont battu le Lightning avec les joueurs de soutien. Imaginez quand les gros canons vont commencer à se mettre en marche. Là, c'est un autre game. Là, je te dis, moi, si je suis un fan des Sabres, je suis un peu inquiet. Je vais te dire, parce que t'as déjà tes troisième, tes quatrième trio qui vont te chercher des gros buts. T'as de la production de tes défenseurs, comme on a eu en saison régulière. Les gars, t'as les Madison, Carrier, Hudson, name it, qui produisent. Et là, t'ajoutes ton premier trio qui peut tranquillement se remettre en marche, ton avantage numérique. Je vais vous dire de quoi, les boys. Les Hurricanes doivent regarder ça puis doivent se dire, OK, on va utiliser notre break pour justement s'assurer d'être prêt si on affronte le Canadien.
2: D'ailleurs, j'ai vu la stat passer hier. Je pense que c'est 11-0 maintenant quand Slaff et Caulfield marquent chez le Canadien de Montréal. T'en as glissé un mot là-dessus, mais là, les deux victoires du Canadien de Montréal, puis on entend un Canadien en 5, Canadien en 5. Penses-tu que les Sabres sont brisés? J'écoutais Lindy Ruff hier, puis on s'attendait à un gros match, puis je m'attendais à un genre de match comme on avait vécu quand ça a été une victoire à sens unique, là, des Sabres contre les Bruins de Boston, dans la manière de se réveiller. Ça n'a pas été le cas. À quel point, pour toi, ils ont un genou par terre, là, les Sabres?
0: C'est une bonne question, ça, Gonzo, parce que je pense qu'à l'image de la saison des Sabres, faut faire vraiment attention par rapport à quand on pense qu'ils sont morts. Parce qu'en saison, il y a eu un moment qu'on se disait encore une fois, c'est fini, puis fire Lindy et tout
2: exact.
0: Ça, mais
2: ouais.
0: C'est l'équipe, tu sais, je viens de vous dire, le Canadien et l'adversité, puis ils sont capables de revenir, la même chose, on pourrait dire la même chose des Sabres. La seule chose qui me surprit, moi, hier, les boys, c'est après le premier but de Tage Thompson, déjà qui avait été le pire joueur des Sabres dans le match précédent, je me disais, bon, leur gros gars marque un but, c'est reparti, mais je l'ai pas vu après. On était pas capable de suivre le rythme du Canadien. Et les commentaires de Lindy Ruff, c'est normal là, qu'un entraîneur va vanter son adversaire dans les séries, c'est un classique. Mais je pense qu'eux autres aussi commencent à réaliser que, un, le Canadien est meilleur que Boston. Fait qu'en partant, faut mettre ça au clair. C'est pas la même équipe. Moi, je ne sais pas s'ils vont venir, mais la pire chose que le Canadien pourrait faire, ça serait vraiment de lever le pied. Mais je pense pas qu'on va faire ça.
2: Ouais.
0: Je pense qu'on est en mission. Puis je vais vous dire, les Sabres, c'est sûr qu'ils sont meilleurs que les deux derniers matchs qu'on vient de voir. On est tous d'accord avec ça. Mais ça reste que même les Sabres au sommet de leur art, peuvent-ils battre le Canadien si les Canadiens jouent comme ils ont joué hier? Je suis pas sûr, moi, les boys.
1: Big, de la façon qu'on peut dire des derniers matchs, penses-tu que pour un électrochoc, d'ailleurs, c'est pas lui qui avait commencé la série Lion, mais tu penses-tu qu'on va changer de gardien de but?
0: Il a fait des gros arrêts hier, Lion.
2: Ouais.
0: Est-ce que, indépendamment qu'on pense qu'il pourrait être meilleur ou pas, moi, les boys, je vais vous dire oui. Parce qu'on a joué à trois gardiens cette année. On a même joué avec Ellis, qui a joué pas mal de games. Fait que, si ça avait été genre,

0: va dire n'importe quoi, que Lyon avait joué 50 matchs, puis Uko Pekka Lekkonen avait joué, whatever, une vingtaine, puis l'autre n'avait joué le restant, je serais pas convaincu, mais à cause de ça, à cause qu'on a roulé à trois, c'est une équipe qui a pas vraiment, ils ont pas peur de faire des changements, puis de rouler leur gardien. Puis en passant, le numéro un, techniquement, c'est même pas Lyon. Fait que je vais dire oui, je pense qu'on va le faire le sweep. Je pense sincèrement qu'ils ont besoin de cet électrochoc-là, parce que sinon, ça va se finir plus vite qu'on pense. Moi, je l'ai dit Canadien à 6, mais s'il n'y a pas de changement dans un paquet de facteurs du côté des Sabres, ça va être Canadien à 5.
1: On va suivre. Lindy Ruff a pas aimé la question hier. On verra demain dans le match. OK, hey, on tourne la page, on va ailleurs. Fiche, t'as nommé leur nom au passage, les Hurricanes. Un autre balayage, sont 8-0. À quel point c'est un avantage pour eux pour la suite?
0: C'est un avantage par rapport au guérir les bobos, travailler sur des choses spécifiques. Mais les gars, 10 jours, ça commence à être long. Là. Moi, je pense que c'est trop long. J'ai jamais été dans cette situation-là. On dit toujours que le repos, c'est l'affaire la primordiale en série, mais c'est parce que moi, je trouve que tu perds un peu le tempo, là. Tu sais, d'avoir 3-4 jours, je pense, c'est l'idéal, mais d'avoir 10 jours, surtout que je sais pas en combien de matchs ça va se finir, là, le Canadien, les Sabres, on ne sait pas, mais ça reste que l'équipe qui va finir cette série-là, ils vont avoir peut-être juste assez de temps pour se replacer puis affronter les Hurricanes qui vont avoir été à l'écart pendant un méchant bout, là. Fait que c'est pas l'idéal, mais en même temps, les boys, moi j'en regarde, les Hurricanes, ça frôlait la perfection, leur performance. Ils ont quand même eu un petit peu plus de misère contre les Flyers quand ils devaient closer la série, ce qui est tout à fait normal. Mais défensivement, on fait pas beaucoup d'erreurs. C'est ça la force des Hurricanes. Et le trio de Taylor Hall, les boys, parce qu'eux autres aussi, leurs joueurs vedettes, là, Ao, Jarvis, puis Svechnikov ont été corrects, sans plus, là. Tu sais?
2: Puis Big, pour finir, t'es-tu content que les Ducks aient tenu le coup puis égalent la série?
0: Je vais vous dire à quoi, c'est intéressant cette série-là. Dans la mesure que les Ducks me surprennent. Moi, je pensais pas qu'ils auraient battu les Oilers. J'avais pas encore pris les Ducks dans cette série-là. Mais là, il y a deux choses, les boys. La perte de Mark Stone fait extrêmement mal. Extrêmement mal.
2: C'est sûr.
0: Et Carter Hart, hier, deux mauvais buts encore. Ça aussi, je sais pas trop comment la prendre, la série. Et Seneca, qui avait pas beaucoup de points au début. Ouais. Là, le jeune, il joue du gros hockey. Il avait gaussé 3 passes. Les jeunes commencent à devenir de plus en plus à l'aise contre Vegas. Là.
1: Ouais, l'avantage numérique qui se met en marche en plus, là, ça peut être dangereux pour les Golden Knights. Fish, un gros merci encore une fois. Continue le beau travail dans les séries éliminatoires. Puis la bonne nouvelle, c'est qu'on se reparle mercredi.
2: Merci, Big.
0: All right, les boys. Salut. Ciao.
1: Yes, le Fish qui est avec nous tous les lundis et les mercredis à compter de 11h20. Ratez pas à compter de midi. On revient sur le gros week-end du Canadien de Montréal. On ira des bulletins pour les matchs 2 et match 3. Beaucoup de rappels de la part du Canadien de Montréal également. On a rappelé une vague de joueurs qui proviennent de Laval en raison de l'élimination, bien sûr, du Rocket de Laval. Et on vous donne les détails également pour les deux rassemblements de mardi et jeudi. Après la pause, Sid Faux est avec nous.
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1: Comment ça va, Sid?
6: Ça va très, très bien. Merci beaucoup, Gonzo. Merci beaucoup, Georges. Toujours un plaisir, lundi, surtout, et au t'écoutant de victoire.
2: Oui, pas juste le CF, mais...
1: C'est victoire partout, là.
2: Le CF aussi gagne à domicile, Big.
6: Oui, le CF gagne... Ben,
2: 2-0.
6: 2-0 et troisième victoire consécutive à domicile pour le CF. Le CF, nouvelle version Philippe Eulafroy, qui vraiment a mis sa patte. J'étais de ceux qui pensaient que l'effectif du CF Montréal était vraiment en déficit par rapport aux attentes qu'on pouvait avoir sur l'organisation. Et je comprends que les gens veulent faire les séries, tout ça, pas de problème. Mais je trouvais que l'effectif était en déficit. Et lorsqu'on mettait beaucoup d'emphase sur le coach, sur donc Marco Donadel, je trouvais que c'était un procès qui était un petit peu injuste. Philippe Lafroy, il me prouve l'inverse. L'importance d'un coach pour sublimer l'effectif, ce qu'ils font à domicile en ayant des recettes assez simple mais très efficace, c'est un autre visage, c'est une autre équipe. Là même dans l'état d'esprit, dans le caractère, ils gagnent 2-0 en championnat canadien contre une équipe de troisième division. C'est 2-0 à la mi-temps. La gueule, il les a gueulés dessus, mais tellement pour leur dire, écoutez, c'est pas au standard. On est le CF Montréal, on est une équipe qui est trois niveaux au-dessus de cette équipe-là. On doit leur en mettre 5 et ils sont partis leur en coller 5. Mais tu vois cet état d'esprit-là, eh ben, c'est ce caractère qui a été transposé ce samedi parce que le match était 0-0 pendant une grande partie de la rencontre et au bout du bout, Petrasso va nous chercher un penalty. Toute une fauchoufourée qui va par la suite. Daniel Rios qui est rentré, donc on parle d'un coaching gagnant là, Il est rentré en cours de jeu, lui va marquer ce penalty. Thorvaldsen qui est aussi rentré en cours de jeu te met une frappe d'extérieur de la surface de réparation pour mettre le 2-0 et le pop que ça fait longtemps que j'ai pas entendu un pop de même. La manière dont la foule, le stade, c'était comme c'est juste tous levés d'un seul homme pour célébrer. Là tu sens qu'il y a quelque chose qui est revenu. Et quand tu prends en considération le calendrier, il y a 7 des 8 prochains matchs qui vont être à domicile. Tu te dis
1: Pourquoi pas? Ouais, on va suivre, c'est
6: peut-être,
1: sûr.
6: Peut-être la seule chose, Gonzo, avant de terminer. Vas-y. Sur le CF, Ivan Raimé. Bon, la semaine dernière, on en a parlé. Il vaut 5,5 millions, c'est le joueur désigné.
1: Il faut
6: qu'il stat. Là, c'est très maigre son bilan statistique à Ivan Raimé. Il est sorti autour de la 60e, 65e, je sais plus très bien, mais ce qui est à retenir, il était tellement en furie. Et c'est pas la première fois de l'année que quand il sort, mais il défonce tout, il donne des coups de pied dans les bancs, il jette son maillot, genre comme il met pas sa veste, il fait la baboune, etc. Et oui, techniquement, il y a des choses qui vont pas forcément avec Owusu, ouais. sur le terrain, mais cette attitude-là quand même pose des questions. Philippe Lafond en a parlé, a dit oh, c'est un compétiteur, il reviendra lundi avec le sourire, etc. Mais t'investis quand même beaucoup d'argent. Pour un joueur qui est talentueux, comme il y a absolument rien à dire, on a besoin que son énergie, son langage, comme non verbal, soit plus positif.
1: Ouais, surtout que ça l'est autour du club. Tu veux nous parler d'un exploit du CS Saint-Laurent, championnat canadien, Sid?
6: C'est juste incroyable. Le CS Saint-Laurent qui affrontait Inter-Toronto, ancien York, une équipe de canadienne première ligue, qui est partie les éliminer. Mais c'est juste fou, le genre de CS Saint-Laurent qui, en Ligue 1, au niveau Québec, qui est parti éliminer 1-0 et qui n'ont pas volé cette rencontre. C'est un exploit. C'est une équipe qui s'est fait un petit peu vider de son talent avec le Supra. Donc il y a beaucoup de très bons joueurs du CS Saint-Laurent qui sont retrouvés au Supra. C'était une grosse tâche, une équipe d'une division supérieure. Ils sont partis à nouveau passer un tour. C'est vraiment une équipe qui a cette expérience de la coupe et ça faisait plaisir à du monde. On a vu plein de vidéos circuler sur les réseaux sociaux, notamment Rocco Placentino qui était l'ancien président de Saint-Laurent qui était très content pour son équipe. Mais vraiment gros exploit de la part d'une équipe. Ils ont même pas leur nom sur leur maillot. Tu sais, quand il y avait la présentation là sur One Soccer du match, il y avait même pas les photos des joueurs qui étaient affichées. C'est encore une équipe qui est voilà semi-pro, amateur et qui a démontré tout son sérieux, tout le professionnalisme qu'ils sont capables de mettre en place. Donc bravo au CS Saint-Laurent. Ça fait 3 équipes en québécoises qui sont encore en course là dans les quarts de finale championnat canadien et ça c'est à souligner.
2: Le Big Les Roses, 3-3 pour commencer l'année.
6: Ben, tout simplement, fiche parfaite et en tête de la ligue. Et ce qu'on va retenir chez les Roses, c'est qu'offensivement, c'est super intéressant. Là, il y a deux joueuses qui ont été impliquées sur le but pour battre la FC Toronto. C'est Badou, nouvelle attaquante ghanéenne, et Bennett, la nouvelle attaquante américaine, qui est déjà à son 4e but là en 3 matchs. Elle est en feu. 4 buts là, c'est déjà plus que la deuxième meilleure buteuse de l'an dernier. Pour vous donner un ordre, l'an dernier là, les Roses étaient surtout une superbe équipe défensive.
1: Ouais, ça marquait pas beaucoup.
6: Mais ça marquait pas beaucoup. C'était une réalité là. Mais là, on a des armes. Parce que là, je te parle de Badou et je te parle de Bennett. Mais il y a Sherim Kang qui est l'attaquante sud-coréenne qui était présente. Sans compter la capitaine Tanya Boychuk. Bref, il y a du monde qui est capable de marquer des buts et qui va à l'offensive. Donc ça fait une équipe très plaisante. Ils sont partis remporter, bon, un match un peu compliqué là, sur 1-0 face à la FC Toronto. Mais les Roses, 3-3, comme tu l'as dit, Georges, en tête de la Super League du Nord. Donc ça fait plaisir à voir.
1: Et là, ça va exciter bien des gens. Sid, ouais. On est à 30 jours du début de la Coupe du Monde.
6: On a 30 jours du début de la Coupe du Monde. Je pense que de plus en plus dans les chroniques, on va en parler. C'est important.
1: Bah ouais.
6: Moi, j'ai reçu un courriel de la part de Canada Soccer, des membres de Canada Red, là ceux qui le groupe des groupes de supporters, pour un nouveau tirage pour accéder à des billets. Les prix là, messieurs, là, vraiment, j'essaie de vous les partager parce que c'est juste.
1: Ça a pas baissé encore.
6: Non, c'est ridicule.
2: Vas-y.
6: Alors là, juste un petit capture d'écran. Canada-Bosnie, à Toronto le 12 juin. Écoute-moi ça, Ben, reste avec nous. catégorie 1, 2 tickets, 6 373 $ et 50 centimes. 6 373 $ en catégorie 1. Catégorie 2, 4 630. Donc, toujours pour deux billets. Et en catégorie 3, 2 730. Et on parle de Canada-Bosnie à Toronto.
1: Canadien Sabre, là, c'est une aubaine. Oh. C'est une aubaine, Canadien Sabre en série.
6: Franchement, Canada-Qatar.
2: Le monde va payer ça, là.
6: Pour la catégorie 1, on est à 2 058 pour deux tickets à Vancouver. Et t'es pas rendu là-bas, là.
1: Non, t'as pas.
6: Comme là, tu dois payer tes deux. Mais, écoute, genre, pas pareil, 1 400, etc. Bref, j'ai même pas regardé pour Canada-Suisse.
2: Tu regarderas les matchs à Haïti pour moi.
6: Écoute, invite-moi.
1: Est-ce que vous pensez que les prix vont tomber? Parce que vu que les partisans seront pas là parce que c'est trop cher, est-ce que vous attendez à ce que ce soit pas plein et qu'ils soient pris avec ces billets-là? Parce que les partisans des différents pays, là, les fanbases, pensent qu'ils vont payer ces prix-là pour aller voyager?
2: Non, catégorie 1 en bas, oui.
6: Ils vont pas payer ça. Écoute, regarde, genre, comme je viens de partager ça dans le groupe chat, j'ai un ami là qui est bosnien. Puis là, lui, il a dit, mais écoute-moi son message, je vais te passer parce que il m'a dit, je me remets en question. C'est plus le foot que moi j'ai aimé et tout ça commence à me dégoûter. Hey, c'est Canada, Bosnie, c'est deux pays chez lui, comme à Toronto là. Il regarde sa réaction par rapport au prix. C'est non, les gens vont pas payer ça. C'est pas vrai. C'est ridicule. Et il faut absolument qu'il y ait quelque chose qui se passe par rapport à
2: ta réaction. Tu sais qu'il va rien se passer. Toutes les Coupes du Monde, ça a toujours été comme ça. C'est toujours de même. Les prix sont toujours.
1: Est-ce que c'est tout le temps aussi démesuré?
2: Oui. Ouais. Ben, big. Oublie ça.
1: Non, mais je pose la question honnêtement parce que j'ai jamais regardé pour
2: vous. Oui. Demi-finale.
6: T'as 100% raison. Mais là, on parle des premiers matchs, des matchs de groupe. C'est trop.
1: Hey, dans des rencontres qui sont pas nécessairement les plus attirantes, avec des prix de fou.
2: Mais en passant, c'est pas comme si j'endossais ça. Je veux juste te dire que c'était sûr qu'il y a du monde qui. Parce que comment ça marche? Tu gagnes un tirage. Tu soumets ton nom. Tu gagnes. Qu'est-ce qu'ils font quand tu gagnes les tirages de billets? Ils te donnent pas tout de suite. Pourtant,
1: pour plus
2: les ventes. Mais non, ils savent que tu vas peut-être les vendre, mais tu vas avoir moins de temps parce qu'ils te donnent le plus tard possible. Pour pas que tu puisses déjà les exposer pour les vendre là. Puis malgré ça, les gens vont.
1: C'est poche, ça, honnêtement. Ouais. C'est très plat.
6: Écoute, la semaine prochaine, tu feras un petit point blessure parce qu'il y a quand même pas mal de choses qui se passent. Ouais, il y a Davis. La blessure de. Ouais, t'avais Davis, ça, ouais. Comme Davis qui s'est reblessé après le match contre le Paris Saint-Germain. Mais ça va, comme Nathan Saliba là, qui est sorti avec un problème à la hanche. On va faire un petit peu le point sur l'effectif où on en est, sur l'état de forme du Canada à un mois de la Coupe du Monde.
1: Et d'ailleurs, on va pouvoir t'écouter. Sur une nouvelle version aussi du podcast.
6: Exact. Comme le balado revient sur la formule Coupe du Monde, on va vraiment passer groupe après groupe. Il y aura toujours une portion Canada parce que justement on veut être le point de nouvelles et de référence par rapport à l'actualité canadienne. Donc le 11 partant revient avec FX Bénard. Vraiment, vraiment très content de pouvoir faire ça avec lui. Et on va vous accompagner jusqu'à la Coupe du Monde. Donc ça, c'est le foot international. Petite nouvelle aussi que je vais vous partager, messieurs, c'est que je lance un magazine à RDS. J'ai la chance d'aller animé.
1: Félicitations.
6: Merci beaucoup. 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On co-anime ce show ensemble et avec Jen, c'est vraiment ce côté human, les relations. 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On est parti au Rose. 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Pas forcément, t'as pas besoin d'aimer le foot pour aimer ce qu'on est en train de vous proposer. C'est des histoires et c'est ça qu'on veut faire.
2: Merci, Beg.
1: Bravo,
6: c'est Québec Football Club, tous QFC.
2: Merci, Beg.
1: Parfait, c'est mon Céline. On souhaite une bonne semaine.
6: Merci.
1: Très bonne semaine. Nous, là-dessus, on va aller en pause. Et au retour, on vous donne tous les détails pour ces fameux rappels de Laval, là, avec les Black Aces qui s'en vient avec le Canadien de Montréal. Mais surtout, on revient sur les deux gros matchs du week-end. Deux victoires du Canadien de Montréal contre les Sabres de Buffalo.
2: Puis ceux qui se demandent, normalement, on fait à midi. C'est à 12h50 qu'on vous donne les deux prochains rassemblements. Fait que restez à l'écoute.
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8: Would you stop scratching and give me a beat? Ouch!
9: Thompson, whoa! Remet à Benson. Benson en retrait pour Thompson, disque bondissant. Arondel de loin. Le tir, le but! Nick Suzuki vient confirmer le gain des Canadiens. C'est 5 à 1.

0: Je suis parti sur Carmina Burana.
1: Écoute, ça marche. Et au début, le clin d'œil, j'aurais bien aimé entendre la chanson. Je suis sûr, Georges, que tu la connais. C'est un succès de la fin des années 80 qui s'appelait Buffalo Stance de Nana Cherry.
2: Ouais, il faudrait t'en mettre plus longtemps.
1: Ouais, Nana Cherry qui est encore active.
2: Ça dit quelque chose, Nana Cherry.
1: Ouais, c'est sûr que tu la connais. Ouais, la chanson, tu la connais, là.
0: C'est sûr que tu connais Buffalo Stance. Ouais. Tu connais aussi 7 Seconds, qui est une excellente balade.
2: Oui.
1: C'est avec Yusundur. Exact. Et elle a eu son frère également, Eagle Eye Cherry, qui a eu un album qui a quand même relativement un succès, là, mi-90 aussi. Avec Save Tonight, entre autres. Quel week-end du Canadien de Montréal. Salutations à tous ceux qui sont avec nous en cette heure de lunch. Vous avez vécu un gros week-end. Les gens veulent remercier le Père Noël en passant aussi pour son boost de vendredi qui aura fonctionné puis pas à peu près.
2: Oui, tout ce que le Père Noël fait en ce moment, Gonzo, ça fonctionne. Toutes les boosts qu'il fait, on gagne avec ça. Il était là d'ailleurs vendredi, il est venu à la game. Il prenait des photos avec les gens, avec son costume et tout. Vraiment super sympathique. Il va être là d'ailleurs pour le rassemblement de demain.
1: Oh, il est là demain?
2: Oui, il est là demain. Il est là demain parce que, tu sais, lui, c'est les vendredi, c'est jeudi à dimanche.
1: Je sais, mais c'est la première fois qu'il vient dans un rassemblement de La Belle et la Bœuf. Habituellement, lui, il a fait des arénas, mais là, de faire un...
2: Oui, il vient demain.
1: Oh, OK. Ça, c'est de bonne augure, ça.
2: Oui, demain, il est là.
1: Tu sais, les gens, souvent, ils viennent nous voir dans les rassemblements puis ils nous demandent, « Hey, ils sont où les personnages? Ils sont où les personnages? Jeff, il est où? Puis le Père Noël, il est où? Demain, le Père Noël va être là. »
2: D'ailleurs, les gens qui se la demandent, Bruno n'est pas venu. Il est pas venu à Boisbriand, puis j'ai fait écouter le message.
1: Attends, il était VIP là.
2: Ouais, il était
1: vendredi,
2: VIP.
1: Vendredi, Ben.
2: Ben, il faisait gratis. Il avait un t-shirt de l'armée et tout.
0: Ouais.
1: Billet.
0: C'est quoi, il t'a envoyé un message?
2: Ouais.
1: Le repas.
2: J'ai fait écouter à Gonzo.
0: Pourquoi pas?
2: Je dirais même pas qu'est-ce qu'il a dit dans le message, la raison pour laquelle il peut pas venir.
0: Il se pourfend en excuse.
1: Et ouais, d'ailleurs.
0: Exactement. Il y a toujours une excuse de Bruno.
1: Souvent. Marilyn était sur place.
2: Ouais, Marilyn était là.
1: Je dis ça, je dis rien.
2: Marilyn était là, puis il y a ni Bruno, ni Chan.
1: Non.
2: Fait qu'elle était seule avec son neveu, avec sa casquette des Bengals.
1: Des Bengals, ouais. Ça, c'est...
2: Ben, les deux avaient une casquette des Bengals pour toi. Les deux.
1: Ils ont du goût. Ils ont du goût et pas à peu près. Alors, le Père Noël sera là avec nous demain. Les gars, on va y aller en chronologie, OK, si vous voulez bien. On a vécu un match. Ça a été un gros match vendredi, honnêtement.
2: Ouais, mais...
1: Ça a été un gros match. Et d'ailleurs, on doit dire juste une chose sur ce match-là de vendredi, peut-être, là, où on pourrait le dire en rafale, là, mais le Canadien ne perd pas deux matchs de suite.
0: Non. Ouais.
1: Le Canadien, depuis le 17 mars, OK, le Canadien, suivant une défaite, là, il est 8-0, il a marqué 31 buts et il en a donné 15. Quand le Canadien perd, il se relève et d'obèche après une défaite
2: non,
1: en série.
2: Disait, on le disait, là, ça.
1: On avait pris la victoire du Canadien de Montréal.
2: Ouais.
1: 4-0, 1-49, 9-46.
2: Ouais. Non, c'est pas arrivé encore. Les Canadiens vont pas perdre deux de suite en série. Ils sont exceptionnels comment ils jouent. Puis ce match-là, à Buffalo, il fallait que tu l'emportes. Tu vas pas revenir à Montréal. On l'a dit. Quand le Canadien, toutes les fois dans l'année où c'est arrivé, le Canadien avait le couteau entre les dents, là, quand c'est un match que tu peux pas te permettre de perdre. Puis, c'est comme, ils sont dans une situation, on dirait que le niveau de confort des joueurs dans ces situations-là, ils sont pas nerveux.
1: C'est fou, hein?
2: C'est facile. Tu sais, tu vois comment ils ont gagné le statement win que tu fais de même à Buffalo? Après la première victoire, là, Buffalo, ils se disent, OK, on les a, puis c'est une victoire convaincante là, que tu as faite à la maison, chez eux, là.
1: On peut-tu dire bravo à Martin Saint-Louis? Parce qu'après la victoire des Sabres de Buffalo, les gars, vous le savez, là, tu sais, on aurait tout chamboulé. Au niveau des trios, on trouvait que peut-être que Damnislav avec Demidov puis et Martin Saint-Louis.
2: Non mais Slav, on l'avait laissé tu viens un moment donné.
1: Ouais, puis après on se dit Wayne Newhook avec peut-être Doc ou peut-être quelqu'un d'autre.
2: C'est pourquoi on l'avait laissé parce que Concorde avait fait un mea culpa.
1: Puis on se disait qu'il va sortir fort puis
2: là tu touches pas au premier.
1: Mais on a évalué toutes les possibilités quand même, tu comprends? Puis il y avait comme une pression populaire puis finalement regarde. Tu sais, il connaît ses joueurs, puis bravo d'avoir fait ça, parce que, tu sais, ça a été...
2: Moi, ce que je veux dire, Big, c'est bravo d'avoir laissé Veleno dans le line-up. Tu sais, tu comprends, de mettre Veleno, parce qu'à un moment donné, quand t'as perdu, le monde disait, t'as besoin de l'intercelle de Gallagher. Mais je pense que, après ce que Veleno a fait, puis les gens ont vu, t'as vu un gars qui est plus rapide, qui est bon avec la rondelle, il est bon en échec avant, il est bon au cercle de mise au jeu, il ne sort plus du line-up. Mais, man, si quelqu'un m'avait dit, Big, jusqu'à maintenant, dans la série de Buffalo, que Newhook serait l'MVP, j'aurais jamais cru à ça. Newhook, tu sais, on parlait de l'importance que ce gars-là revienne, puis il revienne à 100%. Il est-tu incroyable, pas à peu près?
1: Alors, c'est...
2: Même, il finit ses checks, c'est un poison. Il marque des buts importants. Ce gars-là, en ce moment, c'est le meilleur joueur du Canadien.
1: Pis le gars avait... Écoutez bien ça, les boys. Le gars avait 2 buts en 32 matchs de série. Il y en a 5 à ses 4 derniers matchs. Il y a 5 buts à ses 4 derniers matchs.
2: Il est rapide, il y a du chien, il est comme...
1: Là, il y a du chien qu'on a rarement vu qui est arrivé à Montréal. Tu sais, souvent, on se dit, ah, cette transaction-là... Est-ce qu'on peut dire quelque chose? Bolduc.
0: Texier.
2: Dak.
1: New York. Dak. Dano.
2: Ouais.
0: Dak, finalement.
1: Attends, tous les joueurs que je viens de nommer, c'est quoi la constance? Ça a été des acquisitions de Kent Hughes et Jeff Gorton. Quand on lance des fleurs, là, est-ce qu'on peut lancer des fleurs à Gorton et Hughes? Parce que c'est des joueurs de profondeur, c'est des joueurs qui sont venus solidifier aussi chez le Canadien de Montréal. Bon, Dak, il faut le dire, c'est un joueur qui n'était pas supposé être de profondeur. C'est un joueur qu'on avait acquis pour avoir un gros rôle. Mais toutes ces acquisitions-là, on avait des doutes à peu près sur tous ces joueurs-là. Présentement, ça se cristallise puis ça regarde bien.
2: Ouais, mais depuis la vague d'amour de Dak, quand il a marqué, là, maintenant, il joue comme un joueur important, un joueur qui contribue. Un gros joueur, il joue physique, il va scorer. C'est fun de voir ça aussi de Dak parce que ça pouvait pas arriver à un moment, pas juste pour l'équipe, mais Gazo pour sa carrière aussi. Parce que là, tu sais, sa valeur, elle augmente. Je sais pas s'il en fait assez pour que le Canadien leur signe pour le garder.
1: Ouais, l'offre qualificative.
2: Ouais, exact. De 4 millions.
1: Exact.
2: Ça, c'est comme, je le ferais pas pareil, là, puis ça, c'est une autre question pour plus tard.
1: Éventuellement, on la posera, puis je serais curieux de voir le résultat, par exemple.
2: Mais au moins, ce que j'aime dans ça, c'est que, avec un Kirby Dak, un gros ailier le même qui va fonctionner comme ça, ça change de trio complet.
1: Je peux-tu rajouter un autre gars à la liste que je vous ai nommé, les gars?
2: Ouais, ben ouais.
1: Puis lui, c'est vendredi, il en a joué une grosse. Alex Carrier.
2: Ouais.
1: Parce que Carrier, en plus, a pogné 2 punitions vendredi, OK? Puis là, on se disait, oh, man, tu sais, c'est le joueur préf à notre chum Jervy Boy, en plus, tu sais. Varenne represent. Et, écoute, +4. Quel tir sur le 2-1. Alex Carrier est un morceau super important pour le Canadien de Montréal.
2: Ouais. D'ailleurs, Thompson est allé voir le ref, il voulait une passe sur le but.
1: Ouais.
2: Ouais.
1: J'ai vu un reel passer en fin de semaine, puis c'était Thompson avec sa roue, là, puis qui a cassé son pneu, qui a pogné un flat, puis c'était rabouté à quelqu'un du patinage artistique qui fait le move que je connais pas le nom, malheureusement, là, mais c'était une genre de, tu sais...
2: Un axel, double axel?
1: Non, mais au sol, plutôt, tu sais. Quand la patineuse ou le patineur se met très bas puis que tu fais une vrille, je connais pas s'il y a un terme technique pour ça, mais bref, c'était vraiment à la remorque puis c'était magnifiquement monté. J'ai trouvé que c'était beau pour Tage Thompson qui a pas eu un flat là-dessus. Il a pas eu un gros flat. Mais ça a été un week-end, un Canadien de Montréal transformé, George. Un Canadien de Montréal qui joue en possession, qui utilise sa vitesse, qui capitalise sur des surnombres également. Les Sabres, là, défensivement, là, on vantait beaucoup cette brigade défensive, mais on s'entend que vu que ce défenseur-là, souvent, s'implique dans le jeu, ça va créer de l'espace et des chances aux Canadiens.
2: Mais tu sais, quand j'ai dit Montréal en 6, t'as vu, t'aimes pas comment que c'était dur pour les joueurs offensifs de scorer à 5 contre 5? Buffalo, il y a des trous partout, puis ce que l'entraîneur va se rendre compte, c'est qu'avec tout le talent qui est dans le vestiaire, dans le line-up de Buffalo, si tu joues une game ouverte contre le Canadien de Montréal, tu vas finir deuxième. Donc, c'est un avantage du Canadien, une game ouverte rapide comme ça, parce qu'en échec avant, tous les joueurs du Canadien de Montréal, c'est comme t'as joué une série que t'avais pas d'espace, ils sont tellement contents de pouvoir patiner avec la rondelle, de rentrer, puis des surnombres et tout. Ils donnaient pas ça, t'aimes pas?
1: Non.
2: Il va vraiment falloir que Ruff il modifie son game plan puis son forecheck à 2 joueurs, qu'il garde ça à 1 joueur puis qu'il referme ça, parce que en ce moment en zone neutre et tout ce que le Canadien est en train de faire, on est en train de manger les sabres bien raides. Puis pas juste ça, l'avantage numérique du Canadien de Montréal est parfait. Il est trop hot. Les punitions stupides qui pognent là, le Canadien va capitaliser là-dessus. On s'entend là, tu gagnes en série grâce à ton avantage numérique, puis ça c'est un changement de momentum. Puis ils peuvent bien vouloir bloquer des shots et tout, mais quand le Canadien se passe le puck comme ça, il n'y a pas beaucoup de désavantages. Puis en plus, pas juste ça. Non seulement en 5 contre 5, ils ont plus d'espace à la glace, mais en désavantage, t'as pas un aimant de la ligue. Fait que tu sais, restez disciplinés, Buffalo, comme vous voulez. Mais Big, de toute façon, dans ces séries-là, là, le coach, après le match à Buffalo, il enguirlade ses joueurs étoiles. Il dit à ses joueurs étoiles, il y en a qui doit jouer mieux, si ça, tu y es critique.
1: Ouais.
2: Là, on s'attend à ce que Buffalo réponde troisième match. Parce que le match qu'il avait perdu contre Boston, il avait répondu pas à peu près, puis il avait gagné d'une façon décisive,
1: ouais, comme le Canadien a fait hier. Il a marqué 4 buts en ligne.
2: Il commence fort, Thompson marque le premier but. Qu'est-ce que ça fait? À rien. Après ça, ils sont sans réponse, de réplique, par le Canadien de Montréal qui fait ça. Moi, je me mets à la place de Buffalo, puis c'est comme, qu'est-ce que tu peux faire de plus? La seule affaire que tu peux faire, c'est refermer le jeu, puis si tu fais ça, tu vas hypothéquer ton attaque.
1: T'as pas le clip pour jouer de même, c'est ça l'affaire. Contrairement à Tampa,
2: non, mais tu peux jouer de même.
1: Tu peux limiter.
2: 1-2-2, tout le monde peut faire ça.
1: Ouais.
2: De limiter. C'est juste que s'ils font ça avec les attaques, ça va limiter aussi l'attaque que eux ont.
1: Ouais.
2: Mais en faisant ça, ça va être à l'avantage du Canadien de Montréal pareil, parce que, en bout de ligne, dans les buts, on est meilleur.
1: C'est pas leur identité, tu comprends?
2: Non.
1: C'est pas comme ça qu'ils vont t'approcher, t'attaquer. Fait que, tu sais, puis Tage Thompson, quand on l'a vu marquer hier, on s'est tous dit, là, tu sais, il a quasiment fait un mea culpa. Après le match numéro 2, il a enguirlandé le journaliste qui a demandé s'il était blessé, puis il l'a envoyé pète, puis il a dit comme, hey, c'est pas de tes affaires. Là, il marque, là, tu te dis, OK, c'est ce qui va arriver. Tu sais, tu m'as dit hier pendant le match, y a-tu quelqu'un qui a vu Alex Tuck dans cette série-là?
2: Non. Invisible.
1: T'sais, honnêtement, on a vanté beaucoup ce premier trio qui était au point par match.
2: Ouais.
1: Tage Thompson, son but hier, c'était le premier depuis le premier match contre Boston.
2: La seule chose qu'on voit, c'est Benson chialer puis picosser.
1: Ouais, je sais même, moi, je le prendrais pas.
2: Oui, je sais, Big, je le prendrais aussi, mais quand même, ils sont...
1: Mais il y en a une gang d'invisibles dans t'sais, on a beaucoup vanté, t'sais, on a parlé de Quinn, on a parlé de Benson, on a parlé... Il y en a beaucoup qu'on voit pas tant que ça jusqu'à présent.
2: C'est
1: trois matchs, là, mais c'est correct. C'est juste de bon augure pour le Canadien de Montréal. Puis cette défensive-là qu'on a beaucoup vantée, elle aussi, elle peut être poreuse. Puis elle peut faire des... Tu sais, elle peut, malheureusement... Et là, c'est la question devant le filet aussi.
2: Ouais. Non, dans le filet, ben, en tout cas, changer de goaler, faites ce que vous voulez, ça changera rien. C'est fini, là.
1: Jusqu'à présent, ça... Des bonnes nouvelles chez le Canadien de Montréal, de très bonnes nouvelles. On va faire une pause, les boys, puis au retour, on va continuer ces deux bulletins, cette domination du Canadien de Montréal au cours du week-end. Oui, avec les points, comme tu disais, Georges, en début d'émission, mais avec les autres points aussi, avec le jeu physique. On revient dans deux minutes.
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1: Bon, allons-y par département, tiens, en rafale, les boys. Cole Caulfield. Un but qui va faire du bien, surtout après le filet raté hier, le filet ouvert. Mais on le voit, puis on en parlait un peu avec le Fish. Quand il commence à avoir son jump, il touche plus à la rondelle, il y a un volume de tir qui est plus intéressant. Ça, c'est encourageant pour la suite.
2: Moi, ce que j'aime, Big, c'est que le fait qu'on ait gagné de même, sans qu'il ait vraiment scoré encore à 5 contre 5. Cole Caulfield est meilleur encore que ce qu'on voit là.
1: Ah oui.
2: Là, il prend confiance. Moi, j'ai des buts en avantage numérique avec la passe de Caulfield, c'est correct, c'est un gimme. Mais là, de la façon qu'il joue, on sait que c'est une question de temps avant qu'il retrouve son jump à 5 contre 5. Parce que en avantage numérique, t'as plus d'espace, c'est plus facile d'aller scorer. C'est pas la même chose. Ce qu'on a critiqué avec lui, c'est dans les espaces restreints, on le voyait pas assez.
1: Hein?
2: Mais là, maintenant, on a commencé à le voir.
1: Ben, hier,
2: le fait qu'on ait gagné comme ça hier, c'est pour ça que je te dis que il est dans la bonne voie, puis à 5 contre 5, j'ai aucun doute. Parce que pour les Sables, là, quand Caulfield va commencer à vraiment être Caulfield à 5 contre 5, la série qui était déjà finie, oublie ça, là, il va avoir aucune chance.
1: Hier, son filet ouvert raté, direct devant.
2: Ouais.
1: Son but...
2: Non, mais ça, c'est une malchance.
1: Encore une fois.
2: Ça, c'est une malchance.
1: Non, ce que je veux dire, c'est qu'il va dans endroits... Tu sais, tu parles d'endroits restreints.
2: Ouais.
1: Il est pas en périphérie.
2: Ouais, mais le but, ou pas Big, le but quand même, c'est en avantage numérique.
1: En avantage numérique.
2: Tu sais, il y a un gars de moins pareil.
1: Ouais, mais il se rend pareil. Je veux dire, il va pareil.
2: Ouais, mais
1: on s'entend
2: exposé. On s'entend qu'il y a une différence.
1: Ouais, ouais.
2: Par en honnête, à 5 contre 4, à 5 contre 5.
1: Oui, mais à 5 contre, même en avantage numérique, souvent, on l'a vu jouer peut-être un peu plus en périphérie ou plus ses côtés pour le tir sur réception. Tu sais, il y a une permutation, il y a un beau mouvement chez le Canadien de Montréal, ce qui fait en sorte qu'il est game d'y aller pareil, tu sais. Je le trouve un peu moins frileux que contre Tampa, là, dans son jeu d'ensemble. Mais oui, c'est en avantage
2: là,
1: numérique.
2: Mieux. Là, c'est mieux. Mais ça
1: d'ailleurs,
2: va
1: les 6 points qu'il y a, c'est 6 points en avantage numérique. Mais pour vous donner une idée, là, il est cinquième au niveau du nombre de tirs depuis le début des séries chez le Canadien de Montréal. T'sais, ça, c'est lui le tireur chez le Canadien. T'as Hudson, t'as Suzuki, t'as Newhook. Qui est à égalité là avec Caulfield, mais tu sais, c'est encourageant. On a parlé de Slav, c'est lui qui est là au volume aussi. Lui, il avait pas marqué depuis son tour du chapeau. T'sais, ça aussi, il faut que t'aies besoin. T'as besoin de ce trio-là, mais t'as besoin également, lui aussi, tous ses points sont en avantage numérique.
2: Mais ou pas Big aussi, quand il s'est fait frapper, là, tranquillement, il va retrouver ses vitesses de croisière parce que, tu sais, on en a parlé, là, qu'il jouait possiblement avec une commotion. Ça prend un peu de temps. puis tranquillement, il reprend confiance, puis c'est de mieux en mieux, mais c'est difficile. Tu sais, série, tu joues à chaque deux jours, t'as pas vraiment le temps de récupérer quand tu fais frapper comme ça, c'est quelque chose qui est tough. Mais un des gars, big, tu sais, on parle toujours des mêmes gars, là, mais un des gars que je veux vraiment lui donner crédit, là, c'est Jack High. Parce que Jack High, big, là, sa présence, quand tu joues contre une équipe de même qui, là, va essayer de brasser le Canadien, puis essayer de déranger, le facteur X est revenu. Là, maintenant, il est là, puis c'est pour ça que, tu sais, je sais qu'en saison régulière, c'était pas le préféré de Martin, mais je pense que Martin, maintenant, comprend l'importance d'avoir Jack High dans le line-up à tous les matchs. Le respect que ça l'amène. T'as-tu vu comment le monde, on part même d'aller le frapper, d'aller donner une mise en échec, comment on tourne de bord?
1: On l'a dit. Deux games en ligne, c'est Buffalo qui est supposé préparer le prochain match, puis c'est Montréal qui joue à l'agresseur.
2: Mais t'as-tu vu, il y a des joueurs, quand ils voient Jack High qui est dans les coins, ils virent de bord, ils vont même plus. Il veut pas se faire frapper, puis ça, c'est le fun, parce que après le dernier match qui est arrivé, là, les gars se parlent, puis veut pas, ils ont peur. Puis ça, c'est important, puis c'est bon de voir ça, parce que d'un côté, ça met l'équipe encore plus la confiance. Tu gagnes, puis t'es l'agresseur en plus. C'est quand, dans la fois, Bic, que t'as vu le Canadien gagner puis être l'agresseur au lieu de juste subir tout le temps?
1: Je m'en souviens pas.
2: C'est fou, ça. Ça fait une différence. Moins de gars d'en face. Tu sais, vu que la game était finie, on a largement mis Jack High pour finir le match. Puis là, tu vois comment que les esprits étaient calmes, puis il se passe rien.
1: Puis le geste sur Carrick, puis tu sais, un bout, mettons, là, on a vu, puis on se dit, OK, le match va tout dégénérer, puis Logan Stanley se faisait aller le manche-patate sur le banc, puis là, Jack High s'est levé, puis tu sais, on a vu qu'il y avait des échanges, là.
2: Carrick est tough, là. Ouais. Tu sais, pas le niveau de Jack High, mais...
1: Non.
2: C'est juste que quand tu manges un coup de même, puis tu répliques pas, puis tu fais rien, il est couché à terre. Écoute, super, la game est hors de portée. T'es couché à terre, puis quand tu manges un coup de poing... La game est finie.
1: Il fait pas ça pour attirer...
2: Qui a sauté sur Jack High quand il a fait ça?
1: Personne.
2: Big. La game est finie. T'as un gars qui s'est fait geler d'en face avec un coup de poing d'en face. Puis Jack High, il est là. Il attend juste quelqu'un qui vienne le voir.
1: Non, rien. George, si on parlait de physique, là, Beck Malenstein sur Dobesh, c'était dégueulasse. Okay? Bolduc est allé dessus. Josh Norris qui est allé sur du 2 contre 1. C'était qui était avec Stanley là, qui la tenait? Puis c'est Norris qui a frappé un coup.
2: Quelle couleur qu'il y a sur le chandail des Sabres, Big?
1: Jaune, tu vas me dire.
2: Qu'est-ce que Richard... Son quoi, Richard
1: va sûrement nous appeler aujourd'hui.
2: C'est quoi son expression préférée, Richard?
1: La jaunisse.
2: Exactement. Ils portent bien leur jaune sur leur chandail. Parce que même dans une situation où tu te fais laver, un de tes joueurs se fait geler. Puis là, tu peux littéralement faire ce que tu veux parce que la game est hors de portée. On fait rien.
1: Deux games en ligne.
2: Parce que Jack High est sur la glace.
1: Hey, vendredi, c'était Anderson aussi.
2: On retourne au banc.
1: Non,
2: c'est quelque chose.
1: Puis Jack High, tu l'as dit, il joue plus et on le sent plus en confiance. Tu sais, on en parlait un peu avant. Le gars a des tirs sur réception, en mouvement. Il est plus en confiance parce qu'il joue plus. Il est plus responsabilisé aussi.
2: Martin le laisse tranquille. Ben oui. Avant, il avait peur de prendre des punitions. On était toujours dessus. Fait que là, il va pas être trop physique. Parce que c'était toujours sur un gars qui trop physique. Il va être moins physique. Il va moins frapper. Tu comprends? Mais maintenant,
1: c'est une série qu'on
2: laisse
1: sur
2: aller.
1: Mesure pour que lui soit dans le line-up contre ces gars-là.
2: On avait au moins. Parce que, tu sais, au début de la série, t'en souviens-tu qu'on était comme, là, on a gagné le match 7. Je comptais pas avec Struble. Le match 1, Jack High doit jouer. Puis là, on se demande. Puis là, la première pratique qu'on a faite, Struble était là. Puis là, finalement, on a dit, oh! La veille de la game, il était devenu un extra, puis finalement, on s'est ravisé. Heureusement.
1: Non, il joue bien.
2: Parce qu'ils ont tout le Jack High flou maintenant.
1: Mais les gars, ouais, pas mal. Je suis curieux de voir la suite de la série. Tu sais, êtes-vous capable de nous nommer des joueurs qui jouent mal chez le Canadien de Montréal? Il n'y en a pas gros.
2: Non, il n'y en a pas.
1: Faut lui donner, puis on en parle trop souvent à lui, mais faut le mettre sur la liste d'épicerie pareil. Lane Hudson atteint des sommets que j'aurais pas pensez voir à 22 ans de la part d'un défenseur de sa stature.
2: Ce qui est fou, c'est que contre une équipe qui est physique de même, il s'en fout. Il s'en fout, il rentre dans le tas, il est en mouvement constamment.
1: Les chevilles qui cassent.
2: Puis il est un problème. Ils savent pas quoi faire.
1: Puis il sait défendre, le gars. Il a tellement un bon bâton. Le Canadien de Montréal coupe tellement de jeux défensivement depuis deux matchs. Là. Ce gars-là, les boys, est signé pendant 8 ans. À ce prix-là.
2: Ouais.
1: Quand McCarr et Hughes vont signer, là, qu'est-ce que vous pensez qu'on va dire de Kent Hughes?
2: Ben non, mais déjà là, Big, c'est déjà un aubaine, là. Le contrat qu'il a signé, là.
1: Oui, mais je veux juste vous dire, l'année prochaine.
2: Il faut pas oublier. C'est lui qui a accepté en plus de prendre une aubaine de même parce qu'il sait qu'il aurait pu avoir plus. Fait que c'est pas juste qu'on l'a pour 8 ans, mais grâce au fait que ce gars-là aime tellement le Canadien que vous voulez aider l'équipe, ça lui donne encore plus de crédit.
1: Je vous le rappelle.
2: Parce que si elle aurait voulu... Hey, imagine-tu bien que ça n'avait pas signé.
1: Oh boy.
2: Puis là, elle aurait voulu attendre juste pour sauter la banque comme l'argent aurait pu demander.
0: C'est pas son, c'est pas dans son ADN.
2: Non, je le sais.
1: C'est pas dans ce qu'on essaie d'inclure chez le Canadien.
2: S'il avait fait ça, on n'aurait pas le choix de donner ce qu'il
0: veut. Mais lui, c'est quoi le contrat là, pour 8 ans? Par année?
1: Vas-y donc, le fun.
0: C'est 7,5, 8,85. OK. Mais lui, là...
1: Jusqu'en 2034.
0: Ouais, mais Lane Hutson, 8 millions par année, en masse, là. Lui, il joue au hockey, c'est ça qu'il veut faire dans la vie.
2: Non, mais Ben, c'est parfait.
0: C'est con, tu sais.
2: Non, Ben, c'est parfait, mais il était pas obligé de faire ça.
0: Non, mais...
2: Il était pas obligé, comme bien
0: des joueurs. Il veut juste jouer au hockey.
2: Comme bien des joueurs, ce qu'ils font.
1: Ah non, hey.
2: Puis tu sais, on s'entend, c'est pratiquement 9 millions par année US, là.
0: C'est pas pire.
2: Ouais, c'est quand même pas pire.
0: C'est pas pire. Moi, c'est pas. Donne-moi 9 millions par année, je vais être heureux.
1: Quand t'as le salaire, Ben.
0: Non, mais qu'est-ce que je te dis?
1: Je sais, Ben. Ce qu'on veut dire, c'est qu'il aurait pu attendre, c'était sa dernière, il fait 950 000 cette année. Il aurait pu attendre à la fin de son contrat.
0: Non, je sais, mais il est pas fait demain.
1: Ben non, il l'a
0: fait. Il veut jouer au hockey, lui. Il veut pas embarquer dans des chicanes de contrat.
1: Ça, Kent Hughes puis Jeff Gorton, ils se frottent les mains parce qu'ils se disent, ce gars-là est à 8,85 avec le plafond qui est au-dessus des 100 millions l'année prochaine. Puis on parlait du plancher à 76 millions. Ce gars-là est à 8,85 jusqu'en 2033-2034. Imaginez. Puis la majorité du noyau du Canadien de Montréal est signé jusqu'en 2030 comme ça à des contrats très favorables.
2: Ouais.
0: Le Canadien va avoir de la marge.
1: On n'a pas parlé beaucoup de Dobesch, mais un petit mot sur Bolduc. T'en as parlé un peu, là, t'as dit sa fiche. Ce gars-là est en train de devenir une peste, à peu près, il fait rager Buffalo.
2: Moi, Big Bolduc, je l'aimais toute l'année, tu le sais, puis je comprenais pas pourquoi on le faisait pas jouer, qu'on n'était pas patient avec, parce qu'il amenait un élément physique, que vu qu'on était une petite équipe, je comprenais pas pourquoi on le faisait pas jouer plus que ça. Puis là, en série, on voit avec le jeu physique, c'est pas un joueur qui s'efface. Puis c'est un gars, oublie pas, quand Dak allait pas bien, Bolduc était là. Lui, avec son jeu physique et tout, il a pas peur, il rentre dans le tas, il est feisty, puis il a toute une shot aussi. Hein. Ouais. Tu sais, on l'oublie là.
1: Mais lui, c'est un des meilleurs tirs sur réception du Canadien.
2: Ouais, lui, il a une shot incroyable. Je suis content pour lui, pour le succès tout qui est pas, il s'est pas écroulé dans la pression de Montréal. C'est comme certains Québécois qui ont eu de la difficulté quand un moment donné, tu sais, quand tu joues pas, c'est difficile, puis les gens sont sur toi. Certains qui parlaient de déception, lui a toujours cru à ses moyens.
1: Il était rayé de l'alignement. Il était tassé, là.
2: Ouais. Puis en ce moment, on voit à quel point ce gars-là, pourquoi c'est un gars qui avait autant de succès à Saint-Louis, il est revenu.
1: Puis les gars, c'est ses premières séries à Montréal. Le gars, 23 ans, là, il pourrait le crouler sous la pression.
2: Ouais.
1: Il se nourrit de ça, puis il devient une peste. Parce qu'il, là, il dérange, il bave, il est, tu sais, on parle de Benson avec les sabres, mais, tu sais, Bolduc, là, il devient un joueur qu'on n'avait pas vraiment vu pendant la saison aussi.
2: Il est vite, il y a du chien, il rentre dans le tas, il est comme, c'est un vrai.
1: Ouais, ouais. Et que dire de Dobesch, les boys?
2: Non, mais Dobesch, lui, ça, c'est... Big, j'adore ça, comment il parle, comment il nargue l'adversaire, son côté cocky.
1: Ah, il est cocky.
2: Pour être cocky, il faut que tu fasses ses arrêts, par exemple, puis il est fait. Mais j'adore ça comme hockey.
1: Moi, avec, j'aime ça. Il est nard, il rit du monde, puis
2: Il fait une affaire aussi que, un art qui se perd, puis ça fait longtemps que j'ai pas vu un goaler faire ça presque à chaque fois, mais oui.
1: Ouais.
2: Il fait tout le temps ça. Quand les gars vont faire le wraparound, il fait tout le temps, il sort son bâton tout le temps même. Puis ça, ce que ça fait, c'est que t'éloignes, tu sais, souvent des gars, quand tu vas faire un wraparound, tu veux surprendre le goaler près du poste. Là, il faut qu'il respecte l'harpon, fait qu'il s'éloigne du net un peu au cas s'il sort son bâton. Ouais. Te dire à quel point il joue sur la tête des joueurs, juste en faisant une petite affaire de même. C'est fou, là, mais... Non, il est écœurant, ce moment. Big, il est invincible. Maintenant, là, quand on le regarde, là, on sait qu'il va faire l'arrêt. S'il est pas voilé, là, il y a aucun lancer qui va rentrer.
1: Hier, là, à 4-2, là, quand les sabres, ils pressaient puis ils poussaient, l'arrêt à de la patte droite à l'embouchure du filet, là... Si le match devient 4-3, c'est pas la même game. Ça, c'est un des moments clés de la game, honnêtement. Puis le Canadien marque tout de suite après, puis ça fait 5-2, puis t'es comme ouf.
2: Puis Big, ça a l'air facile. Il arrête toutes les rondelles qu'il voit.
1: Mais il voit pas toutes. Il y a tellement de trafic en avant de lui, je veux dire. Puis, tu sais, on est tous plus confiants aussi maintenant. Les joueurs le sont aussi.
2: Ben oui, les joueurs le sont, c'est sûr qu'ils le sont.
1: C'est honnête. Mais tu sais, on parlait du contrat d'Hutton. Dobesch... À partir du 1er juillet, tu peux le signer à sa prolongation de contrat parce qu'il va y rester une année à 965 l'année prochaine.
2: Tout de suite, il va signer un plus gros contrat que Montembeau a signé.
1: Puis ils vont le signer. Sûr. Moi, je suis pas sûr qu'ils vont le signer au 1er juillet.
2: Ben oui, ils vont
1: tu le laisses pas jouer une autre année de même.
2: Non, il signe tout de suite, c'est sûr. Mais il va signer plus que Montembeau a signé.
1: Ça veut pas dire qu'ils vont le signer 8 ans, mais tu sais, ils vont le signer une couple d'années à une couple de millions, mettons.
0: Tu fais quoi avec Fowler?
1: Tu restes avec deux goalers. Si un contrat favorable, Ben,
2: Fowler, on en a parlé la semaine passée. Puis là, j'ai vu que le monde en a parlé beaucoup dernièrement, là.
0: C'est un heureux
2: problème.
0: Le Fowler
2: aurait dû jouer à Laval. On aurait dû l'envoyer à Laval dans les, pour les séries, je parle. Il n'a pas joué un match. Il ne jouera pas un match l'année prochaine. L'année prochaine, à l'âge qu'il a, il est déjà étiqueté. Donc, on va faire 1 et 2 avec Dobesh et Fowler, mais il n'a pas gaulé. Puis ça, c'est pas, pour le développement de gardien, c'est
0: moins
2: bon. On aurait dû le mettre à Laval. Puis après ça, Montembeau qui seconde Dobesh. Puis après ça, quand les séries sont finies, après ça, tu retournes prendre ta place.
1: Mais là, c'est fini.
2: Ouais,
0: non, non, c'est Marlies, on...
2: Mais ça, c'est une erreur.
1: On a sûrement soulevé, puis on s'est dit, regarde, il nous a aidé, on va le garder avec nous autres, mais
2: Le problème, Vic, c'est pas ça, c'est le il allait pas rouler, c'est le développement du gardien.
1: Mais l'année prochaine, on s'entend, Dobesh fait des prouesses, là, puis on sait pas où ça va s'arrêter, mais ce sera pas 65 départs pour Dobesh.
2: Mais ce que je veux dire, Vic, c'est que...
1: un 50-30.
2: Ouais, mais ce que je veux dire, c'est que Fowler, si tu veux qu'il soit prêt l'an prochain, il fallait qu'il goal cette année.
1: Je comprends. Ben oui, on est d'accord, on en a parlé la semaine passée. D'ailleurs, avec l'élimination du Rocket, on a procédé à un rappel des joueurs qui vont venir chez le Canadien de Montréal, au moins s'entraîner, puis tu sais, être dans l'entourage pour au moins absorber tout ça. On a rappelé Owen Beck, on a rappelé Adam Engstrom, on a rappelé également David Reinbacher et Florian Jacquet, qui vont être dans les Black Aces.
2: Attends, Reinbacher, il a-tu recommencé à patiner?
1: Il a pas joué le match 5.
2: Il est blessé encore. Hey, les gars, tu sais... Il s'est blessé.
0: T'en
2: sais qu'est-ce qu'on avait dit? Si on avait dit que là, il était reparti, que Manon on disait que c'est le prochain rappel à défense du Canadien de Montréal à la place d'Enstrom, c'est blessé.
0: C'est pas joué le match le plus important.
2: Non.
1: Canadien, tu sais, on a beaucoup de choses positives à dire, mais le Canadien en collectionne quand même beaucoup, là, des joueurs qui sont propices aux blessures, là.
0: Kirby, ça tient.
1: Puis on en perd un avec Patrick Laine qui s'en va à la fin de l'année aussi, là, parce qu'il est encore là, Patrick. Puis on se croise les doigts pour Kirby puis Caden. Kirby, Caden, mais là, David va remplacer Patrick l'année prochaine. Fait que David sera avec le Canadien de Montréal. Alors, des Black Aces, il y en a plusieurs qui vont se dire, ouais, au moins Florian va être là, puis on a rappelé certains jeunes joueurs du Canadien de Montréal. Les boys, dans à peu près 15 minutes, on va annoncer le lieu du rassemblement de demain et celui de jeudi. Ça s'en vient très bientôt. Et on a les gars de HFTV qui seront avec nous à compter de 13h aussi.
2: Faut donner l'indice avant.
1: Tout de suite?
2: Ben oui, c'est toujours avant.
1: Non, mais là, on va jaser des séries après la pause.
2: OK, dans le prochain bloc, je
1: donne pense à un indice, pour lancer la prochaine pause.
2: Okay.
1: Mais au retour, quand même, on va parler de cet autre balayage de la Caroline. On a un petit mot sur Mitch Marner, les Ducks également. Et vous savez, on ouvrira les lignes autour de 13h15 avec vous pour savoir comment vous avez vécu votre week-end du Canadien de Montréal et qu'est-ce qui vous impressionne le plus du CH jusqu'à présent dans cette ronde contre les Sabres de Buffalo.
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1: OK, ça s'en vient. Et les gens, 13h15, on pourra ouvrir les lignes. Les gars d'HFTV s'en viennent également en studio pour nous raconter leur voyage à Buffalo puis leur week-end. Et la suite également, eux qui vont être de retour au match numéro 5. Jean-Luc Grandpierre, qui ne pouvait pas être avec nous aujourd'hui, sera de retour la semaine prochaine. Georges?
2: Je donne les indices rapidement.
1: Tu veux les donner tout de suite?
2: Oui.
1: OK, vas-y.
2: Parce que le prochain bloc, après, vous le savez, c'est là qu'on va annoncer le prochain rassemblement. Le premier indice, j'ai une question pour toi, Ben et Gonzo. Pour le premier indice que je vais donner aux gens pour le rassemblement de demain. Ben?
0: Oui?
2: Gonzo, regardez-moi.
1: Oui?
2: Est-ce que le rassemblement de demain, est-ce que c'est dans une ville neuve? Voici mon indice pour le rassemblement de demain. C'est pas fait?
1: Okay.
2: C'est assez subtil?
1: C'est subtil. C'est très niché comme
0: c'est
1: indice.
0: Tellement subtil que moi, je ne sais pas penser.
2: Les jeunes ont catché.
0: Une ville neuve.
2: Les jeunes ont catché.
0: OK.
2: Gonzo, t'as catché?
1: Ouais, j'ai catché.
0: Okay. Ah oui?
1: J'ai catché parce qu'on était... Ouais.
2: Big, rien d'autre, c'est rien.
1: On est déjà allé à cette place-là.
2: Dis rien.
1: Ça, c'est dire quelque chose sans rien dire, tu comprends?
2: Puis le deuxième, pour jeudi, mon indice, c'est...
1: Man, ça commence à être... As-tu rentré dans un quiz, genre?
2: Eh non, il y en a qui vont catcher, Big. Il y en a qui vont catcher.
1: Excuse-moi, il y a quelqu'un qui demande, est-ce que tu pourrais faire le deuxième indice à nouveau, s'il te plaît? Juste en... Je m'excuse, ça va dans le montage.
0: Oui.
2: Il y en a qui ont catché...
1: Ouais?
2: Il y en a qui ont catché pour demain et il y en a qui ont catché pour jeudi.
1: OK. Parfait. Il y en a qui sont sur de mauvaises pistes, on doit le dire.
2: Bref. Non, mais il y en a plein qui sont sur de mauvaises pistes, c'est sûr. Ouais. Ceux qui ont catché, ils vont pas l'écrire parce que si tu veux faire ta réservation, t'auras plus de place.
1: Fais ta réservation, écris-la après, tu vas être capable. De le faire. La Caroline, George, 8-0, deux balayages de suite. C'est quand même assez fou ce qui se passe, avec
2: les Hurricanes. Ouais, puis c'est correct. Ils vont perdre en finale, finale d'association, mais, c'est correct.
1: Honnêtement, c'est quoi la plus longue pause que t'as eue quand tu jouais pis que t'étais en séries éliminatoires? Parce que, tu sais, on dit tout le temps, oui, le repos, c'est bon.
2: Non, mais le repos, c'est écœurant.
1: Mais mettons qu'ils ont 11 jours.
2: Non, mais c'est parce que...
1: Est-ce que c'est trop en raison du momentum qu'ils ont eu puis de capitaliser sur le 8-0?
2: Pour commencer, ce que le coach va faire, il va te faire des journées off, tu fais rien.
1: Ouais.
2: Ça, c'est un luxe. Après, tu vas pouvoir faire des pratiques mollo, puis plus quand tu vas te rapprocher du temps que tu vas commencer,
1: tu fais
2: des pratiques qui sont cadence d'une game, qui sont plus élevées. Mais l'affaire là-dedans, le seul désavantage, c'est le premier match. Le premier match que tu vas jouer, là, il y a un ajustement, parce que ça fait trop longtemps que tu n'as pas joué, que des fois, tu peux perdre le premier match parce que tu es comme un peu rouillé, raqué. Mais après ça, vu que tu es reposé, puis tu grosses l'équipe qui est blessée, puis toi, tu es plus à 100%, eh bien, c'est beaucoup. Hey, 11 jours, là, après une saison, pour le casque que ça te donne, là, c'est énorme, là. Parce que c'est une équipe qui frappe, une équipe qui est en échec avant.
1: C'est ça, surtout pour une équipe qui joue comme ça, parce que c'est pas comme s'ils vont perdre leur identité. C'est ça, leur identité.
2: Le Canadien veut pas, a la route la plus tough pour se rendre en finale de la Coupe. Parce que tu vas jouer deux séries éreintantes, puis une autre qui va l'être encore avant de te rendre là. Fait c'est pour ça que physiquement, ils vont être plus et Bruno et Kloppé que l'autre équipe.
1: Barouette.
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2: Je savais que vous allez faire ça. Je savais que vous allez faire ça.
1: Je te fais des ronds avec ma boucane, tiens. Je te fais des ronds. Je faisais ça quand je faisais des ronds. J'aimais ça faire des ronds.
2: Ouais.
1: Mitch Marner. Mitch Marner s'est rendu un joueur des séries à Toronto.
2: Big. À Toronto, en passant, c'est drôle, hein. Toronto, on disait que c'était pas un joueur des séries. Il y avait un point par match. À Toronto en série. Non, moi, il y a combien de joueurs en série qui ont un point par match? Fait que, comment tu dis que c'est pas un joueur des séries quand il y a un point par match?
1: Là, c'est pas pire. Il est rendu à 16 en 10.
2: Non, mais tu comprends? À Toronto, il y avait quand même un point par match. Puis là, on devait trouver un coupable, fait qu'on l'a critiqué.
1: Il était à plus 9. Il joue, il score à 5 contre 5, en désavantage numérique, en avantage numérique. Il joue tout près de 22 minutes par match. Celle-là...
2: Ouais.
1: Mais, les boys... Des Ducks d'Anaheim hier. Qui ont été capables de
2: content,
1: revenir.
2: On est content.
1: Moi, je suis content.
2: Moi, je veux pas que Vegas gagne.
1: Moi non plus. Mais tu sais, Fish parlait de Mark Stone, la blessure à Mark Stone.
2: Ouais.
1: Important. Carter Hart. Puis moi, je le dis hier, l'avantage numérique des Ducks. Si l'avantage numérique peut revenir, Beckett Seneca qui est arrivé, le but de Kellhorn aussi. J'espère tellement que les Ducks vont sortir.
2: Ouais. On se croise les doigts, Big.
1: Petit réveil aussi, faut dire, pour le Wild. C'était quand même prévisible.
2: Non, mais c'est prévisible. Mais le prochain match, je pense que l'Avalanche va être décisif, la victoire.
1: Si le Wild gagne ce soir, les boys...
2: J'aimerais ça que... Il faut que le Wild gagne.
1: Tu sais, c'est le match pivot, là, comme on dit tout le temps. Et on va surveiller les blessures chez le Wild Minnesota.
2: C'est quoi la cote? C'est Kyle et McCarthy à soir?
1: Ah, je sais pas. Faudrait qu'on la regarde. Tu penses que...
2: Il l'a pas catché. Il a gazé, pas catché, man.
1: Kelly McCarr, un but.
2: OK.
1: Ouais.
2: T'as juste ignoré.
1: Tu donné un 10, toi?
0: J'attendais ta réaction. Je donne pas de j'attends ta réaction.
1: Ouais, mais attends, la réaction des gens, toi, t'es
0: la réaction des gens, c'est quoi?
2: C'est correct, là.
0: Voilà. Suis-je humain?
2: Voilà ça, la pause, bonne question. Il faut donner les...
1: Toi, Ben, si t'avais le choix entre mesurer 8 pieds ou 5 pieds 2, tu vois.
2: Faut aller à la pause pour les rassemblements.
1: Tu sais, on se pose des vraies questions pendant les pauses dans ce show-là.
2: Il faut aller à la pause
1: pour les rassemblements. Ouais, mais hey, attends. On a une demande spéciale. On me dit à l'oreille, on aimerait ravoir le deuxième indice, Georges, s'il te plaît.
0: Hey, ça, par exemple, ça mérite. Ça, c'est pas un jeu de mots, mais ça, c'est bon.
1: On sait pas c'est quel animal, par exemple.
2: Tu vois, Magaza a donné un indice en disant on sait pas c'est quel animal, par exemple. Ça, c'est un autre indice que t'as donné.
1: Ah ouais? Tu trouves?
2: Ben, Gonzo, oui.
1: OK, alors sauvons-nous très rapidement à la pause, comme cet animal. Et au retour, on vous donne l'identité des deux rassemblements de mardi. Par la suite, HFTV qui débarque, Ced et Alex. Et on ouvre les lignes. On veut savoir ce qui vous a impressionné le plus du week-end du Canadien de Montréal.
4: Un show de sport ou une thérapie de groupe pour fans trop passionnés? 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
1: Bon, c'est là. C'est là, t'as donné tes indices, on reviendra pas avec ça, là.
2: Non, mais là, je vais vous demander, les gars, quand je vous ai posé la question, les gars, est-ce que demain, c'est dans une ville neuve?
6: Ouais.
2: Est-ce que vous pouvez expliquer aux gens...
6: Non,
2: pourquoi...
6: moi, je
2: sais
6: pas.
2: OK, Gonzo, pourquoi j'ai dit, est-ce que dans une ville neuve? Qu'est-ce que je veux dire? Ouais, dis-le. Non, dis qu'est-ce que je veux dire.
1: Ben, on était dans cette ville il y a pas longtemps, et il y a un défenseur de talent qui a marqué un but pour créer l'égalité.
2: Et c'est quoi le nom
1: de... Il s'appelle Xavier Villeneuve. Et il joue pour l'Armada de Blainville.
6: Eh, sacré!
2: Boisbriand.
6: J'aurais jamais pu avoir ça.
1: C'est un peu tiré par les cheveux, mais...
6: Tiré par les cheveux!
2: Il faut que ça soit subtil!
1: Ah, les gars, ils l'ont eu.
6: Jamais pu avoir ça.
2: Les gars l'ont eu, ils étaient là quand il a égalisé en
6: plus. Ben oui, mais c'est ça, eux autres, ils étaient là.
2: Les gars l'ont eu.
6: OK.
2: Donc, Boisbriand mardi. Demain, Boisbriand.
1: Bon. Pas brillant.
2: Il y en a qui l'ont eu,
1: Ouais, on est allé.
2: C'est quoi l'adresse B?
1: Là, c'est pas l'aréna, là, cette fois-ci, là.
2: Non.
1: C'est à Boisbriand, la Belle
6: la
1: et la Bœuf.
6: Et la Belle et la Bœuf.
2: C'est la Belle et la Bœuf qu'on donne.
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2: C'est l'adresse préférée de Gilles de la Tourelle.
6: C'est ça?
1: De qui?
2: Ben, c'est quoi l'adresse?
1: Ouais, 3150 l'Avenue des Grandes Tourelles.
2: On va aller au deuxième.
1: Oui.
2: Ça va pas bon aujourd'hui.
1: Celle-là.
6: Non, pas une bonne journée.
2: La deuxième, Gonzo.
1: C'est correct, on n'a pas dormi beaucoup.
2: Même si c'est probablement pas exactement ce bruit-là que cet animal-là faisait, quel animal, le rugissement de quel animal j'essayais d'imiter, Big?
6: Ah, tu l'avais bien, je trouve.
1: Ah, moi, je trouvais ça correct.
2: C'est quoi? Quel animal j'essayais d'imiter?
1: Ça, les boys, aviez-vous devenu de l'autre côté, non?
2: Non, mais là, ils vont savoir quand tu vas savoir. Quel animal j'essayais d'imiter?
1: Là, je pense qu'il écoutait pas le rugissement.
2: Quel animal, Gonzo, j'essaie de faire?
6: Eh, voyons.
1: Moi, je pensais que c'était un cougar au début ou un tigre ou, là, je me dis, on s'en va-tu à Victo, on s'en va-tu? Ben, non, c'était le lynx que tu faisais.
2: Le lynx!
6: Ben oui, le lynx, là où tu as déjà joué.
2: Exactement! Il y en a qui l'ont catché.
1: Ah, il y en a qui l'ont eu?
2: Ben, il y en a qui l'ont eu, ouais. C'était très subtil.
1: Ça, c'est jeudi. On sera à Saint-Jean-sur-Richelieu. On a fait le Super Bowl là-bas cette année. On a fait un rassemblement également qui avait été je dirais comment? Ça avait été de la dynamite à Saint-Jean pour le rassemblement du Canadien de Montréal.
2: C'est quoi mon téléphone, Big? Saint-Jean?
1: À Saint-Jean, 450-359-4554. C'est 1250 Douglas à Saint-Jean.
2: Comme d'habitude, peux checker les deux endroits pour voir s'il y a de la place.
1: Là, ça commence à être du complexe.
2: C'est une tradition qu'on fait.
1: Ouais,
2: check Boisbriand premier.
1: OK, alors demain, on est quelle date, les boys, pour le fun?
2: Le 12.
6: Demain, on est le 12.
1: Déjà, pareil.
6: Du mois de mai.
2: Hein? Vas-y, mon petit big refresh.
1: Demain, on est quelle date, les boys, pour le fun?
2: Le 12.
6: Demain, on est le 12.
1: Déjà, pareil.
6: Du mois de mai.
2: Hein? Vas-y, mon petit big refresh-moi ça, big.
1: Je te refresh-moi ça.

0: c'est quoi, c'est, quand, c'est quoi les heures?
1: 14h45.
0: Puis
1: c'est,
0: après?
1: C'est, ben non, c'est plus rien.
0: Check Saint-Jean d'abord, check Saint-Jean.
1: Saint-Jean, on va aller à Saint-Jean. On va aller à Saint-Jean et ça, on s'en va à Saint-Jean le 14 mai, qui est jeudi. Hein? Non, faut que je ressorte de là. Ça fait de la bonne radio, ça. Bonne radio.
0: Mais non, bébé, c'est une tradition.
1: Ben, je sais que c'est une tradition.
0: Puis on gagne en plus depuis qu'on
1: une
0: fait
1: tradition.
0: Ça.
1: Alors, 14 mai, le jeudi. Ce sera jeudi de paye pour Ben Roger en plus.
0: Ouais.
1: Ce jeudi, alors, juste pour toi, mon Ben. Il reste de la place pour jeudi à Saint-Jean.
0: OK, là, c'est votre chance.
1: C'est confirmé. C'est là, il reste de la place. Alors là, ça a pris quelques secondes. Là. Les gens sont rués sur Boisbriand pour le mardi. Match numéro 5, jeudi 14 mai. Il reste de la place. 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
0: Malade, big. Super. Good
1: ça
0: job.
1: Ça a été quand même bien rapide.
0: Ouais, c'était assez rapide.
1: Ça a été rapide. Ça a été rapide.
0: Ouais. Mais vous savez pas les lynx, tant mieux, parce que vous êtes trop jeune. Les lynx n'existaient pas...
1: C'est vrai. T'as-tu encore un chandail des Lynx?
0: Oui, j'ai tous mes chandails.
1: T'as tous tes chandails? Ça, c'est le fun de pouvoir garder au moins.
0: Le blanc et le noir, les deux. J'ai tout gardé.
1: T'sais, on a rencontré quelqu'un, d'ailleurs, qui était venu à un rassemblement à Saint-Jean avec un T-shirt des Lynx, de mémoire.
0: Mais
1: ça se trouve plus,
0: pour
1: ça.
0: Pour moi, ce logo-là, c'était le plus beau de l'histoire de la Ligue Jean-Major du Québec.
1: De l'histoire?
0: Oui, le logo des Lynx de Saint-Jean, je trouve que c'est le plus beau de l'histoire.
1: Il faudrait que je me repose la question, mais...
0: Il était cœurant, ce logo-là.
1: Ouais, il y en a eu des beaux aussi, là, quand même.
0: Oui, mais je trouve ça là...
1: Ouais, là, j'aime plus. Ouais, Lynx de Saint-Jean, alors amenez votre merch des Lynx de Saint-Jean.
0: Ouais, mais il y a toujours du monde qui en a.
1: Et d'ailleurs, les casquettes seront de retour à partir de demain. Je sais qu'on est sold out, puis il y en a beaucoup de demandes à gauche, à droite, là. Puis les casquettes seront de retour, notre collaboration avec Art Gang. Également, les gens qui se disent « Ah, avez-vous telle taille? » Vous pouvez les acheter sur le site de BPM Sport aussi, là, des T-shirts Paul, Big Paul Atoun, là. Ils sont là, dans la section boutique, tu sais. 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C'est toujours présent. Bon, ben les boys, on va aller en pause là-dessus. Au retour, ils sont revenus de Buffalo. Ils sont pas si amochés, finalement, hein? Manque un petit peu de voix. On va savoir s'ils vont retourner là-bas aussi pour le match numéro 5. Ced et Alex de HFTV. Et par la suite, c'est facile. On ouvre les lignes avec vous jusqu'à 14h. On veut savoir ce que vous avez retenu de ce week-end ô combien victorieux du Canadien de Montréal.
2: Pendant que les autres analysent, nous autres, on parle comme le peuple. 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
0: Attends, on va faire là, les gars, à la tradition.
1: Ben oui.
0: Vu que le Canadien gagne, depuis que vous avez parti votre mouvement des serviettes rouges à Tampa, on vous invite tout le temps, vous avez une carte chouchou, venir à l'émission parce que ce que vous faites, l'énergie que vous amenez est exceptionnelle. Fait que là, les gars.
1: Vous avez compris, Alex et Seth sont dans le studio de HFTV. Hein? Comment ça va, les boys?
3: Ça va super bien, toi.
1: Amazing.
0: Fait que là, les gars, aujourd'hui, là, les gens, là. Ils veulent être crinqués.
3: On manque un peu de voix, mais c'est quoi, genre, je vais venir proche de toi.
1: Ah ouais?
4: Oh, qu'est-ce qui se passe, là?
5: Le peuple, êtes-vous prêts?

0: pas nécessaire, genre.
1: Mec, tu vas craquer!
0: Ils t'ont craqué! Ouais, tu marches sur la table! Tu sais, les dents à ma main, là, ils ont tout ça!
2: Ah, t'es ramassé, t'es ramassé!
1: Ah, c'était malade.
2: Mais pour de vrai, là, les boys, Jakub Dobesh, man. Le gars a dit en conférence de presse que c'est pas un héros. C'est un gars bien normal, mais faut se rappeler d'une chose. Hein? Spider-Man, là, à l'extérieur d'être un super-héros, c'est un livreur de pizza. Un photographe. Tu sais, Dobesh écoute du Game of Thrones. Mais c'est un vrai héros. C'est un super-héros, mon Dobesh. Je suis tellement fier de ce gars-là. Il est incroyable. C'est peut-être le premier goaler depuis Patrick Roy qui va ramener une Coupe Stanley à Montréal. On peut-tu penser à ça? Jakub Dobesh, c'était pas Carey Price. La réponse, c'est un gars de la Tchéquie, Jakub Dobesh, man. C'est incroyable.
3: Ah, il fait vivre des émotions, puis pas à peu près. Comment s'est effectué votre retour de Buffalo et maintenant de ramener ça avec les partisans de Montréal? Parce que c'est ça la communion.
1: Il était comment hier, les partisans?
2: Les partisans étaient crinqués, les partisans étaient là. Même si c'était la fête des mères, il y en a certains qu'ils ont oublié puis qui étaient là devant le centre.
3: Ils ont fait des brunchs.
2: C'était vraiment des brunchs hier. Le monde se sont bien organisés.
4: Je me sentais beaucoup mieux être dans une foule de fans du Canadien qu'avec une foule de Buffalo.

0: Mettons,
1: ouais. Mais les gars, j'ai quelque chose pour vous autres pour le match 5. Il y a un gars qui travaille ici, qui va venir vous rejoindre, Anthony Marcotte. Puis d'ici ça brasse, il saute dans le tas.
2: Oh!
1: Ça, c'est
3: il vous a pogné un bon format quand même. Il vous a pogné un bon format.
1: Il vient vous rejoindre tout de suite, là.
2: En plus, il va être capable de faire la description pendant que ça se passe. C'est bon, ça.
3: C'est ça, il fait pas juste du hockey, il fait de la boxe aussi. Fait qu'il est capable de faire la description live pendant que ça se passe.
2: Oh, et là, ça prend. Cédric, parle derrière. Oh mon Dieu, qu'est-ce qui se passe?
3: Il va faire sa propre description, peut-être.
2: Où sont les arbitres? Où sont les arbitres?
3: Vous étiez hier, vous disiez. De renouer avec les partisans et tout ça. Comment ça se passe devant le Centre Bell avec l'écran en plus, la foule qui. Est-ce que vous voyez de plus en plus de monde en fait se converger vers le Centre Bell?
2: Honnêtement, hier, je dirais de tous les matchs qu'on était, il y avait le moins de personnes.
3: En raison de la fête des mères,
2: Évidemment.
4: Aussi avec le troisième écran, il y a beaucoup de monde qui était genre un peu plus dispersé.
3: Ouais, exact, c'est éparpillé, tu sais. Ouais.
1: Donc c'est mieux.
3: Aéré parce que quand on l'a fait, tu sais, on s'est vu là pour le match 6 contre Tampa Bay. Je dis, honnêtement,
1: on est écrasé contre la vitre.
3: Contre la vitre, c'était écrasé, c'était
1: serré là.
3: Ouais, c'était, tu sais, on n'a pas pu sortir du restaurant après nous.
2: Ah ouais.
3: On n'a jamais été capable de sortir.
2: Tabard.
3: Parce qu'on pouvait pas pousser les portes, il a fallu qu'on sorte par la ruelle. Ah ouais. On n'a jamais pu venir vous retrouver.
2: Ben nous écoute, nous on est vraiment habitués là, tu sais, comme
1: où vous êtes exactement les gens qui veulent joindre à nous, vous êtes où exactement?
2: Sur là, on a déplacé nos affaires parce que d'habitude on est directement sur Avenue des Canadiens puis Drummond, les deux écrans. Là où on a déplacé, on est d'habitude un peu plus loin sur Drummond, plus proche de René Lévesque. Puis moi je me suis installé dans le parc qui mène à Mine de la Gauchetière. Mm-hmm. So, je dirais ça c'est les deux endroits où on est après chaque game. Puis les policiers, il semble que ça c'est les bonnes places pour aller parce que sinon il essaie de disperser le monde après la game.
3: Ben ouais,
2: on veut pas que le monde reste là, puis il commence des feux d'artifice puis tout, puis on le comprend totalement.
3: Ah ouais, puis la sécurité est là. Soyez le fun avec les policiers qui sont là, qui font un super travail aussi.
2: Excellent travail.
3: T'sais, vous êtes beaucoup aussi là-dedans, j'imagine. T'sais, c'est des partisans du Canadien de Montréal, eux autres aussi. Là, on en croise des tonnes. T'sais, les pompiers étaient là vendredi avec nous à Boisbriand. On voit les policiers également. T'sais, je veux dire, eux aussi, festoient le Canadien de Montréal.
1: Puis demain, vous attendez une foule monstre? Demain,
4: d'après moi, ça va être extrêmement grosse foule. Le Canadien peut aller 3-1 dans cette série-là. C'est pas la fête des mères. Le monde a presque tout fini l'école. Le monde va être au rendez-vous demain soir. Mais sinon, Georges, je suis un peu congestionné en ce moment parce que j'ai la fièvre des séries. Mais moi, j'y crois à coupe. Comme, je suis optimiste dans la vie, mais comme j'y crois, je la vois. Vous autres, vous la voyez-tu ou non?
1: En ce moment-ci, on y va une ronde à la fois. On se voit déjà aller à l'autre ronde.
3: On est plus rationnel.
1: On va à la ronde. Ben, j'ai déjà dit que je nous voyais en finale de la Coupe vu qu'on a déjà battu Tampa.
3: OK.
1: Fait que ça, je le vois déjà, ça. Je nous vois battre Caroline aussi, là. Ça, je le vois. Et après ça, on va voir l'état de l'autre équipe, son cheminement en se rendant là de l'autre côté. On verra c'est qui. Mais jusqu'à maintenant, au moins, je vois ça au moins.
3: Ah, juste de voir, les gars, la manière que ça a été fait dans les deux derniers matchs, de voir à quel point tout le monde contribue. Je veux dire, tu sais, pour le Canadien de Montréal, oui, pour cette année, mais juste aussi pour, tu sais, on le disait, ces gars-là sont tous signés jusqu'au moins 2030 ou presque pour le noyau.
1: La reconstruction n'est pas finie.
3: Lane Hutson jusqu'en 2034 à 8,85. C'est-tu un vol, ça?
4: C'est le vol du centenaire.
3: Tu sais, c'est tous les gars, en plus, tous des gars qui ont été, tu sais, on est tous allés les chercher aussi, le Bolduc, Texier, Doc, Newhook, Carrier. C'est tous des gars qu'on est allés chercher par transaction aussi.
2: J'ai fait une grosse réalisation hier. On disait que le Canadien, c'était une équipe de première ligne seulement. Puis là, en playoff, ça a tout renversé. Là, le Canadien, c'est une équipe de deuxième, troisième, quatrième ligne. Puis là, c'est la première ligne qui avait plus besoin. Là, hier, t'as eu tout.
1: Ouais.
2: T'as eu la première ligne, deuxième ligne, troisième, quatrième ligne. Puis t'as le gardien le plus hot dans les séries. Qu'est-ce qui peut nous arrêter? La seule chose qui peut nous arrêter, c'est des coups cochons comme Malenstein l'a fait hier. Des coups cochons... Norris qui rentre dans le top puis qui donne un sucker punch. Ces affaires-là. Carrick, tu sais, on reproche à Jack Eye qui lui a punch.
1: Il y a du monde, le monde de Buffalo
2: sont tellement tough. Ils ont pas réalisé que trois secondes après, avant, Carrick est en train de donner trois hits à Jack Eye, puis après, finalement, Jack Eye lui dit, OK,
3: on va t'amener
1: ça.
2: Mais moi, tout ce que j'ai à dire, tous les gars top de Buffalo, Greenway, vous avez tout eu de votre chance de se battre avec Anderson, Jack Eye. Puis qu'est-ce que vous faites? Vous allez frapper Dobesh. Vous êtes vraiment des lâches. Puis demain, là, s'il n'y en a pas un qui se bat puis qui continue à run Dobesh, moi, je vais être en tabarouette.
4: faut, tu sais, le Canadien va pas embarquer dans la physicalité de Buffalo demain. Le Canadien va zéro faire ça. Ils ont pas besoin de le faire. On gagne les games en scorant des buts.
3: Ouais,
4: on
3: a pas besoin de faire ça. Quand ils font, Buffalo répond même pas.
4: Ouais, c'est ça.
3: T'sais, c'est à 5 peurs, à 1, c'est vendredi, chickens. C'est Anderson puis Jacky, puis hier encore, c'est Jacky, puis ils font rien.
2: Mais si les coups cochons continuent, qu'est-ce qu'on fait?
1: Non, mais ou pas que la dernière game, on a éteint le feu assez vite. Je pense pas qu'ils vont vouloir aller là. Parce que ce que Jacky a fait, il n'y a pas personne qui va aller voir Jacky demain pour faire répondre à ses actes pour le coup de poing qu'il a donné à Carrick. Ils ont peur, ils en chiennent.
2: Certainement pas ça? Greenway. Greenway, il parle beaucoup, mais il fait rien.
3: Greenway, on l'a vu au match 1, après on l'a pas vu. T'sais, hier, Stanley a essayé de s'ajuster, mais c'est pas Jacky qui va voir, c'est les autres.
1: Ouais.
3: T'sais, fait qu'on choisit un peu nos cibles.
2: Ça choisit Doc, ça choisit Renatine. Genre, come on, guys.
3: Comment vous sentez à l'idée de retourner à Buffalo, les boys? Parce que ça a été beaucoup médiatisé, là, votre passage là-bas, là.
2: Il y a quelque chose que, puis je le dis, maintenant qu'on voyage sur la route, tu sais, pour les matchs de série, il y a rien comme gagner une game, puis regarder tout le monde alentour de toi, puis dire bye-bye, tu sais.
4: Gagner une game à l'extérieur, c'est écœurant.
2: Il y a rien de mieux, honnêtement,
3: dans cette section, il y avait beaucoup de partisans du Canadien de Montréal.
4: On était assis en arrière du but que le Canadien attaquait deux fois.
3: Man, c'était rouge, là.
4: Vraiment, beaucoup de monde, là, c'était impressionnant.
2: Énormément de monde, puis tu sais, en
1: le monde sont comment? Ils gueulent-tu après vous autres, même s'ils vous touchent pas? Ils sont comment, les
4: ils
1: gens?
4: Ils gueulent en tabarouette.
1: Oh, ouais.
4: Juste se rendre à l'aréna avec une plaque du Québec, le monde sont dans ton cul en train de te klaxonner tout le long.
2: Ouais.
4: C'est des fous, là.
2: Tu sais, on parle évidemment de qu'est-ce qui est arrivé à Cédric, mais on parle pas de qu'est-ce les biens qui sont fait lancer à nous, on parle pas de les gens qui nous prennent en vidéo pendant qu'on est genre aux toilettes, puis je suis comme...
4: Ouais.
2: Comme, tu veux vraiment me prendre en vidéo, genre, aux toilettes, genre, viens dehors, bro, on va faire des belles vidéos ensemble, là. Pas besoin de faire
4: des vidéos. Il y a aussi d'autres incidents avec d'autres fans du Canadien que nous, là. Genre, du monde qui sont aux urinoirs pis qui se font pousser dedans. Du monde qui se font pousser par en arrière, qui se font pitcher leur bière à terre du Canadien. Il y a plein d'incidents comme ça. Tu sais, c'est un minime nombre de fans de Buffalo, mais tout ce monde-là, c'est le Bills Mafia. Le Bills Mafia, c'est pas des vrais fans de hockey, c'est pas du monde qui respecte la culture du hockey. Les autres fans de Buffalo sont A1, sont écœurants, sont respectueux. Mais le Bills Mafia a zéro respect envers les fans du Canadien.
2: Ça demandait à Cédric, oh, sont où ton Bruce? Je pensais que tu t'es fait frapper, hein? Comme.
4: Puis, ils oublient vite leur histoire, les sortes de Buffalo. Faut se rappeler dans les années 70-80, là. Le French Connection, là.
2: Ouais.
4: C'est ces gars-là qui ont sauvé leur équipe d'une relocalisation. Ces gars-là qui ont sauvé leur équipe d'un déménagement, puis nous insultent pour être des Canadiens français.
2: Ouais,
4: man.
2: Ouais, toutes des insultes de Frenchie, de ci, de ça. Tu sais, moi, je vois même, il y a un débat sur si le Canadien, c'est l'équipe du Canada. Ouais. Voyons donc, guys. On est non seulement l'équipe du Canada, puis tu sais quoi, c'est pas grave si on n'est pas l'équipe du Canada, on va être l'équipe de la Coupe Stanley, c'est pas grave.
4: C'est vrai.
3: Vous étiez bien, Tampa.
1: Attends, les gars, je vous pose la question. Le Canadien, c'est l'équipe de quoi?
4: C'est l'équipe du Québec.
3: Non, les gars.
4: C'est l'équipe du peuple. C'est l'équipe du peuple.

0: That green way! Oh, that green, oh, that green, green way! Come on!
1: Oh, vous êtes, oh,
2: les gars, merci good pour job, ce que vous gars. Faites. Vous good job. Continuez le beau travail. J'ai besoin de passer. J'ai même pas crié pis j'ai attaqué qui spin. Ça, c'est pas bon signe.
3: Pour de vrai, là, comme, je vous entends à radio, les boys, pis si ma voix continue à partir comme ça, je pense que je suis bientôt affusé.
1: Non, j'en mets à toutes les jours.
2: C'est avec ça que tu vas partir à Buffalo, je te dis.
1: C'est vraiment petit, sans rire.
4: Sensation de menthe.
2: Tu fais des rottes de menthe.
1: C'est pas un spécialiste qui fait ça tous les soirs. C'est petit de même. C'est petit.
2: Pour un petit extrait, je file même, je le dis.
1: OK.
2: Les boys, merci.
1: 5-4, nous autres, on fait un up pour vous. Non, jusqu'à maintenant, qu'est-ce qui vous impressionne le plus qu'à maintenant dans cette série contre Buffalo? À tout de suite.
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1: Ok, on a hâte de voir ce que vous pensez de la série jusqu'à maintenant, ce qui vous impressionne le plus, votre niveau d'optimiste et tout. Ben, avec qui on parle là-bas?
4: Salut Jérôme!
2: Salut Jérôme!
7: Salutations. Donc, je m'étais gouré.
1: Hey Jérôme, tu t'es trompé, puis pas à peu près, là.
2: Ah, ben,
1: avec ton, avec ton Canadien qui vont perdre, puis tout ça.
7: Mais moi, je voulais ressaisir les fans pour qu'on prenne jamais rien pour acquis, puis. Honnêtement, là, je suis tellement fier des partisans des Canadiens de Montréal. Quand on dit qu'on est les meilleurs fans de hockey au monde, là, nous le prouvons. Et je vois des fanions sur les voitures, des go abs go. Je me promène avec le drapeau des Canadiens de Montréal. Hey, le monde a tellement klaxonné que la police sont venus me voir pour savoir le résultat des matchs.
1: Mais là, Big, fait que là, tu fais un mea culpa là, de ce que tu as dit la dernière fois aux gens qui nous écoutent, parce que les gens étaient pas contents après ton appel la dernière fois.
7: Ben, je voulais stimuler en même temps les troupes là, pour qu'on soit encore plus crinqués. C'est une mise en échec, là, mais tu sais, c'est comme pour rebondir. Là, les fans, il fallait être encore plus enragés que les fans des Sabres. Je suis content que ça réagit. Il n'y a rien de pire que l'indifférence. Puis si ça fait réagir de façon positive puis de façon agressive, je suis très, très, très content. Mission accomplie. Puis la gang de BPM Sport, là, sérieusement, là, vous faites un travail exceptionnel. Georges, tu génères de la bonne humeur au pied cube dans la province, puis je te remercie de tout ce que tu peux faire pour les Canadiens, mais aussi pour notre humeur mentale, parce que l'actualité est assez lourde, puis t'as comme le don de rendre, dédramatiser tout ça, puis de rendre ça agréable, et t'es un vrai leader pour le Canadien de Montréal, puis moi, c'est la coupe, faut gagner la coupe cette année, faut tout donner pour le club.
1: Merci, Big.
4: Salut, Jérôme. Merci beaucoup, Jérôme.
1: Salut, Jérôme.
4: De Jérôme vers Olivier.
2: Salut, Olivier.
8: Hey, salut les boys. Elle était bonne la game, sérieusement, hier, là. Mais vendredi aussi, là, on a eu du bonbon. C'est rare qu'on a des games comme ça, des week-ends, hein. On va se le dire. Avant, on chialait parce que c'était pas le samedi. Puis là, je sais pas trop, on dirait que j'apprécie ça.
1: Ben, tant mieux, c'est bien, c'est le fun.
8: Ben, ouais. Écoute, moi, là, je trouve, là, Georges, là, je suis tombé sur une vidéo, là, ce matin, là. Il y a eu un petit peu des débordements, je pense, hein. Le monsieur tantôt qui vient de parler, là, mais moi je suis tombé sur une vidéo puis c'était quand même assez agressif. Je trouvais comme la police un peu trop agressive, qui laisse peut-être pas les gens assez marcher dans la rue pour se retourner chez eux, je trouve.
1: Je sais pas, Big, j'ai pas vu vidéo.
2: Non,
1: tu parles que
2: ça. Non, tu parles à Buffalo, non,
8: okay, parce que moi, je suis tombé sur des vidéos sur Instagram, puis c'était quand même quelque chose. Les gens partaient. Pourtant, les gens n'avaient pas d'air à faire du casse. Ils marchaient simplement dans la rue. Puis,
1: Mais Big, on peut pas commenter quelque chose qu'on a pas vu.
2: Non, écoute, le Canada a gagné deux matchs.
8: Ça amène à dire aller voir une game d'hockey dans le centre-ville.
1: Parle du positif, on a gagné.
2: Le Canadien gagne, on peut se parler de hockey.
8: Ben imagine, oui, je suis content, super content.
1: Bon, ben parle-nous pas des vidéos. Parle-nous pas de vidéos, si t'es content.
8: J'espère que c'est pas comme ça quand on va à ton événement, parce que Grim, je la trouvais pas drôle, moi, voir ça. Aller voir les fans, là, puis aller dans le centre-ville.
4: Non, c'est parce que
1: là, oublie ça.
4: Non, c'est pas ça. C'est que.
1: Non, on va pas rendre la merde, là.
4: Non, mais attends une minute. Message à cet individu qui vient de nous appeler. Qui s'est appelé Gaston. Olivier,
2: toi, tu penses, c'est celui qui change
4: Mathieu,
2: les voix,
4: celui qui était un supposé psychologue, là c'est assez, là. Le niaisage.
1: Arrête de nous appeler.
4: Arrête d'appeler. C'est du niaisage à chaque fois. Ouais, tu changes ton prénom.
9: Honnêtement, si c'est le cas, puis que
4: c'est le cas.
9: Comme...
1: Non, Ben le reconnaît, Big.
9: Honnêtement.
4: Moi, je le reconnais quand il est en nombre.
9: À 1h20, quand t'appelles constamment comme ça, get a life.
4: Man, non, mais c'est parce que...
9: Non, mais appeler d'une station de radio pour être semi-sérieux, mais pas sérieux.
4: Non,
9: mais
4: ça sert?
9: Ça sert à quoi?
4: Puis moi, je fais ça rapidement quand je prends les appels, puis j'ai pas le temps de déceler la voix. Rapidement, au début, je le savais. Alors, il s'est reconnu, là. Arrête. C'est assez. On flush tout de suite en partant.
1: Les gars, le Canada a gagné 2 matchs.
4: Oh, c'est du maudit.
1: Si vous appelez pour vouloir dire quelque chose de négatif, appelez pas aujourd'hui, OK? Ça sert à rien. Le Canada a gagné 2 titres. Vous devez être joyeux. Du monde qui vont appeler des rabat-joie, appelez-nous pas, ça sert à rien, on va vous raccrocher.
4: OK.
1: Continue.
4: Salut, Jeff!
1: Hey, Jeff!
10: Salut, c'est la première fois que je vous appelle. Je suis du Southside de Québec.
9: Salut, Jeff. Salut, bienvenue à l'émission, Jeff.
10: Yes. Moi, j'ai 3 joueurs qui m'impressionnent dans la série à date. Dopes, évidemment, on s'entend. Hein?
1: Oui.
10: New York. Je le vois aller, je suis comme, il est beau à voir, il patine. Pis l'autre, c'est Jack High.
1: Ouais.
10: Pour vrai, il y a une bonne série contre Buffalo en ce moment. Tu sais, il avait joué dans l'autre série aussi, là, mais. Ouais.
1: Mais surtout, là, il y a un impact.
10: Non, Jack High, je l'aime bien, ce gars-là, moi.
9: Ben, il est plus confiant aussi, là, pis tu sais, on sent sa présence. On la voit, on la sent. Il joue plus au hockey aussi. Fait du bien.
10: Pis Lane, là, le jeu qu'il a fait pour Caulfield hier, là.
1: Il avait juste à mettre dedans.
9: Man,
10: Machine.
9: Lane Hudson, 22 ans. Let's go.
10: Ouais, c'est ça. Il coûte pas cher, en plus.
9: Hein. Non. Ouais. Puis l'année prochaine, même à 8,85, ça va être une aubaine rapidement.
10: Ouais, pas mal.
9: Non, c'est sûr. Hey, merci beaucoup pour ton appel.
1: Merci,
10: salut.
1: Ben.
9: Yes, salut, ben. Jeff.
4: On continue avec Joe.
1: Salut, Joe.
11: Hey, les boys.
9: Comment ça va, Joe?
1: Ça va, Big.
11: Ça va bien. J'ai découvert un nouveau feeling. C'est quoi... aimer le Canadien gagner.
1: Big, t'es plus rendu un fan du Lightning, là.
11: Arrête, là.
1: Avoue, dis-le. Tu peux nous le dire, il n'y a personne qui entend.
11: Personne qui entend. Le Québec complet va m'entendre.
9: Comment tu peux aimer le Canadien quand t'aimes le Lightning dans la même division, Joe? Comment t'es capable de passer d'un club à l'autre quand ton club vient de se faire éliminer par ce club-là?
11: Ben, écoute, j'ai pas une amertume finie envers le CH non plus.
9: Okay, okay.
1: C'est-tu parce que Joe, tu veux...
11: Une amertume finie, là, mais tu sais, quand même, là...
1: Joe, est-ce que c'est parce que tu voudrais dire que ton équipe a perdu contre l'équipe qui a gagné la coupe, tu sentirais moins pire?
11: Ah, ça serait une belle phrase, hein? Là, ça, c'est enregistré, ça va dans le montage, là.
1: Non, c'est pas rigolo. C'est pas croustillant pour tout dire.
11: Ben écoute, si le Canadien gagne la coupe, si Monac Montréal va être en feu, je vous le garantis.
9: Tu vas-tu à la parade si le Canadien gagne la coupe?
1: C'est sûr que oui.
11: Ben oui,
1: s'il va à la parade, c'est un fan de CH.
4: Tentez de mettre la hache dans le Lightning, lui, là.
1: Ouais, il met la hache sur le Lightning.
9: Ouais, hein. Tu veux commencer à prouver que le noyau vieillit, hein.
11: Mon jersey du Lightning apparaît du CF, les gars.
4: De toute façon, Joe, tu vas être bien plus heureux avec le Canadien dans les 10 prochaines années qu'avec ton Lightning.
1: Ça, c'est ça.
9: Ah ouais. T'sais, après, tu vas te faire traiter de bandwagon.
1: C'est le déclin à partir de là, là.
4: C'est ça.
1: À partir de l'an prochain, c'est le déclin.
11: Ben là, quand il m'a perdu Kucherov, Edman Vasilevski, peut-être bien, là.
1: Mais Edman, tu l'as perdu, là. On s'entend, il reviendra pas, là.
11: Quoi, il en reviendra pas.
1: Est-ce qu'on entend des rapports?
4: Pas mal fini.
1: Ouais.
9: Moi, je suis à toi, je m'achèterai un chandail du Canadien. Comme je te dis, tu veux juste vivre bien avec le fait de te faire traiter de bandwagon, parce que t'en es un vrai.
11: Un vrai de vrai,
9: ça, Joe.
4: Ah, au moins, il y a le courage d'appeler. Il l'assume. Ben ouais, au moins, t'as ce courage-là.
9: T'es à l'aise là-dedans, mon Joe.
1: Salut, merci beaucoup.
4: Salut, Joe.
11: Au revoir, prochain rassemblement.
9: Yes, salut Joe.
1: Il
4: n'y a pas beaucoup des comme ça.
9: Non, écoute.
4: Au moins, il l'avoue.
9: Il l'avoue, puis il s'assure.
1: Ben, Frank Etier, même aussi.
9: Non.
4: Frank Etier, pas pantoufle. Hey,
1: Frank Etier.
9: Frank, il dirait jamais ça du Canadien.
1: Non, mais il écoute toutes les games du Canadien, Big.
9: Ouais, mais il dirait jamais autant de positifs. Lui, il est en train de dire qu'il va faire le jump, là.
1: Big, si t'es pas un fan du CH, pourquoi tu écoutes toutes les games du CH? Ils écoutent toutes, Frank, les games du Canadien. Il en manque pas une.
4: Ah ouais? Puis c'est un fan. Il appelle plus, en tout cas.
9: Hier, il y avait un gars avec un chandail de Buffalo. Oui, au rassemblement. Il y avait un gars avec le chandail de Buffalo, mais c'était même pas le sien.
1: Non, mais t'as-tu vu où il s'est retrouvé, le chandail?
9: Ouais.
4: Dans friteuse.
1: Il s'est retrouvé à terre, dans la porte d'entrée, pour que les gens qui font le train pile dessus.
9: Et d'ailleurs, faites à noter, nous n'avons pas pilé sur le chandail.
1: Non. On est les deux seuls.
9: On est les deux seuls. Non, mais on l'a pas, tu sais.
1: C'est respectueux là, de faire ça.
4: Non, c'est ça, ça, ça. Même
9: non,
4: si
9: c'est
4: t'aimes
9: comme
4: pas
9: une,
4: l'équipe.
9: Une, c'est de franchir pas, une autre.
4: Ouais, non, ça, c'est non.
1: Ouais. Hmm. On l'a pas fait, mais les autres l'ont fait.
9: Les autres l'ont fait. Ben, c'est correct. Après, les gens, ouais. Tu sais, ils sont à l'aise de le faire. Moi, ouais. Je pilais sur un logo.
1: Non, jamais.
9: C'est moins ça. Ouais.
1: Non, ben, il fallait la pause. On va la pause de retour, qu'on s'en vos appels à tout ça.
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1: Bon, mon Ben, avec eux, on continue.
4: On continue avec Réal.
9: Salut, hey, Réal.
13: Salut, la gang. Je suis content de vous parler. C'est la première fois que j'appelle, fait que donc je suis un peu nerveux.
1: Sois, Réal, sois Réal avec nous aujourd'hui.
9: Bienvenue à l'émission, okay. Réal. Ça va bien se passer.
13: Bon, ben merci. Mais moi, c'est un commentaire sur Dobbs, là. Savez-vous qui c'est qui me fait penser?
1: Patrick quoi?
13: En plus poli, ben à Ron Extall.
1: Ben, il manque Ron Extall.
13: Honnêtement, là, je vois aller, là, quand il est dans son. Les joueurs en avant du filet, ils ne gênent pas pour donner des coups de bâton, ses cheveux, ces choses-là. Puis ils parlent, puis ils discutent avec l'adversaire. Fait que. Mais plus ça va, plus il prend confiance, puis plus tu t'approches pas de lui. Ouais. Honnêtement, il fait sa place. Là.
9: J'ai hâte de voir s'il va franchir la ligne comme Extall l'avait fait à l'époque.
1: Mais non, t'sais. Il va jamais faire ça.
9: Parce que là, la prochaine étape, c'est qu'il va se pogner un jour.
13: Non, non, mais c'est bon, c'est correct.
1: Attends. S'il se pogne un jour, Big, contre quel gardien il va se pogner? C'est celle-là.
9: Non.
1: Ouais.
9: Ouais.
1: Ben, Big, come on.
13: Oh, je pense pas qu'il se pogne contre un autre gardien.
1: Non, s'il se pogne, contre quel gardien plus susceptible qu'un autre? Tu sais avec qui. Non. Come on, YouTube, message texte. Si Dobbs se pogne un jour contre quel gardien, c'est plus susceptible que ça va arriver.
4: Pas personne, même PO,
13: il
4: n'y
13: a pas personne qui va se pogner. Il n'y a pas personne qui va vouloir se pogner avec. On ne sait pas que tu vas.
1: Il y en a un.
9: Ouais.
13: Ben, nomme-moi ça, genre.
1: Il est dans l'Ouest.
4: Là-bas.
13: Il est dans l'Ouest?
1: Exo, come on.
9: Non, j'ai pas. J'ai pas la réponse.
13: Pas
1: ouais.
9: Dans l'Ouest.
1: Gonzo, quand je vais te le dire, tu vas tout de suite.
9: Ben, je vais regarder la liste d'équipes dans l'Ouest.
1: Les gars, vous êtes.
13: Ben là, sans regarder, écoute, c'est dur à dire.
9: Ah, Bennington.
1: Bon.
9: Ok, je regarde les Blues.
13: Ouais, ouais, Bennington.
9: Ben, je regardais, mettons, la centrale. Que l'Avalanche, ouais, les Stars,
1: ils
9: ont
1: toujours les plombs, ils veulent toujours se poigner.
9: Ouais, mais je cherchais plus dans la division au début.
13: Bennington,
9: j'étais comme.
13: Ah, je t'ai dit, Bennington, c'est un gars. Mais Dobbs, non, honnêtement, qu'est-ce qu'il fait? C'est bon. Puis, il discute, il gêne pas pour passer le message, tu sais, quand il est à côté, puis écoute, ça motive les joueurs.
1: Non, mais c'est quoi? Non, mais c'est quoi? La raison pour laquelle vous dites que c'est bon, c'est parce qu'il fait les arrêts. Si t'es le même, tu fais pas les arrêts, là, c'est pas la même chose.
13: C'est certain. Ouais, ouais,
1: parce
13: c'est
1: que
13: ça,
1: les arrêts, ils arrêtent les pas.
9: Non, on va revenir au début de la saison. Quand il sortait du filet puis qu'il donnait 5 buts puis qu'il pognait les nerfs, ouais. On disait, hey, des fois, il faut qu'il fasse attention.
1: Exactement.
9: Parce qu'il va trop loin. Là, on est en train de dire que finalement, ça le nourrit puis ça le fait qu'il devient plus gamer. Mais Georges a un point. S'il faisait pas les arrêts, on chialerait, ouais. Tu sais.
13: Ben, probablement que oui, puis probablement qu'il sortirait de sa bulle. Mais là, ce qu'il fait, c'est qu'il sort de sa bulle de confort, c'est-à-dire où ce qui est bien, puis je gêne pas pour aller se déplacer, puis aller passer un petit mois à Benson ou ces choses-là, puis il y a pas de problème avec ça. Mais t'as raison pour là-dessus. Si ça aurait été en début d'année, puis il aurait accordé des buts, peut-être sa coche, il serait pas en série aujourd'hui.
1: Non, mais crois-moi, là, s'il gaulait pas comme il gaulle là, il ferait pas tout ça. Là.
13: C'est sûr,
1: là, il est en confiance.
13: Sûr.
1: Il fait exact. Ça, il fait les arrêts, puis c'est correct. Là, on aime tous ça, parce qu'il... En bout de ligne, on l'aime pas parce qu'il chirp. On l'aime parce qu'il fait les arrêts, il nous fait gagner des games.
13: Oui, mais ça fait rien. Avec son caractère, c'est bon que qu'il se laisse pas approcher.
1: Ouais.
9: Non, c'est une belle histoire.
13: Ce qui est plate là-dedans, là, c'est que Jacky peut pas... Tu sais, comment je te dirais ça? L'arbitre, elle le bras levé dès qu'il donne une claque.
1: Ouais.
13: Je suis content qu'hier, en fin de game, il était capable de donner 3-4 coups de poing sur la gueule à...
1: Un. Il y en a juste, Carrick, je donner juste un. Un, c'était assez.
13: Bon, ben, je voulais...
9: On va retourner faire le compte.
13: Ça valait la peine.
1: Merci, Réal.
9: Salut, Réal.
4: Salut, Réal. On s'en va vers Dakota.
9: Salut, Dakota.
1: Salut, Dak.
14: Hey, salut la gang, ça va bien?
9: Yeah, ça va bien, toi?
1: Ça va bien, toi?
14: Ah, ça va tout le temps bien, les boys. Il fait beau dehors, une victoire des Habs.
15: Je suis allé les voir hier, puis pour continuer justement sur l'auditeur ce qu'il disait avant, là. Oui, Bennington, mais faut pas oublier Swayman aussi, là. Un petit fight, là, d'Abel Swayman, là, à Montréal ou à Boston, ça serait.
9: Ça bon.
1: Ouais, ça serait cool.
9: Dans la division, c'est pour ça que moi, au début, je cherchais plus dans la division.
1: Mais d'Abel le rince.
9: Contre Swayman?
1: Ouais.
15: Swayman, je sais pas comment
9: il est. Il est pas pire, Swayman.
15: Mais d'Abel, là, il est grand, sacrément, pareil, là.
9: Ouais, c'est une manière de le dire.
1: Ouais, mais Swayman dans le vide, là, fait qu'il n'y aurait pas de chance.
15: Allez, boys, je voulais juste donner un mini boost, là. Je veux pas copier personne, là, mais moi, je suis un gars optimiste. Tout le monde me connaît, là. Je suis un des gars les plus optimistes en compétition, là. Let's go, les Habs! On va l'avoir, les boys. J'y crois à fond. Moi, j'ai 33 ans. J'ai jamais vu ça de même. Puis pour vrai, faut juste continuer. Puis faut jamais lâcher, jamais abandonner. Fait que je vous aime, les boys.
9: Bonne journée. Merci pour la belle. Belle énergie, Dakota.
4: C'est cool. 33 ans, jamais vécu ça.
9: Toutes ses dents.
1: Avec encore Salut Vig.
4: Hey, Xavier.
9: Salut, Xavier.
1: Salut, Vig.
16: Hey, ça va bien? J'avais une pause pour Underco au cégep, puis j'ai essayé d'appeler.
9: Ça existe encore, les pauses au cégep?
16: C'est cool, ça. Avant ma dissertation de philo, là, donc là, j'ai cherché de l'inspiration.
9: Ah, une pause en philo, ça faisait du bien, ça.
16: Ouais. Bon, moi j'appelle en fond pour souligner l'effort de Joe Valeno. Je sais pas si on en a parlé, mais ça fait quand même 3 games qu'il est là, puis hier il a joué une sacrée bonne game là.
9: Mais un gros game de Valeno.
16: Ouais. Beaucoup de personnes trash talkaient parce qu'il avait 5 points dans la saison. Hier il a chuché une belle passe sur le but de Bolduc. Il plaquait beaucoup en plus.
9: Ben ouais, il a donné même un petit power play à la fin de la game là, Joe Valeno.
16: Ah ouais, même Jack Hight a essayé de power play à la fin. Même Jack Hight, il était sur le power play à la fin. On a vu qu'il s'est passé avec Eric.
9: Ouais. Oh, ouais. Tu conviens pour la suite?
16: Ben oui, c'est crime. Absence 5, là, on le disait depuis le début, là, ça va être facile. Puis, hey, Georges, je me demandais, là, qu'est-ce que tu penses du coup de Jackass, Kyrick?
1: Écœurant. Il méritait.
16: Ah ouais? Ah,
9: t'étais dans le concours de philo, là, mais on en a parlé tantôt.
1: Il méritait, puis ça va calmer les sables au complet. Parce que là, aujourd'hui, quand la game de demain, là, tout le monde, ils vont tous se dire, bon, OK, qui va lancer un message à Jackass, puis il n'y a personne qui va lever la main. Check bien ça.
16: Ah, ben c'est sûr. Puis en plus, ça va mettre les autres en confiance.
1: Oui, exact.
16: Ben parfait, ça.
9: Hey, merci, bon Ben. Cours de philo! Salut, Xavier!
16: Hey, merci beaucoup, là.
9: Salut, yes. Xavier. Hey, bonne chance.
1: En passant, les gars, avant d'aller à la pause.
9: Ouais.
1: Swayman dans le vide, c'était pas mal des 10 que j'avais
9: donné. Ouais, pour vrai.
1: À part vous autres. Vous avez été très sévère, Ben.
4: Oui.
9: T'en comptes beaucoup,
1: là. J'essaie de me rattraper depuis tantôt, ça a pas bien été.
4: Ouais. Mais tu sais, un match que tu perds 7-1, là, ça, tu peux juste abandonner.
1: Non,
4: aussi,
1: mais Ben, puis... non, quand t'es proud, tu vas jusqu'à la fin.
4: Tu sais, il reste 3 minutes au match, là. Ouais. Si tu perds 7-1.
9: Ouais, mais tu sais, le 1, tu veux le marquer pareil, parce que tu veux pas finir à 0.
4: Ben, non, il perd 7-1.
1: Ben,
9: OK, il est déjà à 1.
4: Il est à 1.
1: Ouais, mais j'étais à 2. Puis on s'en va à la pause de retour, la rafale, tout ça.
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1: Ben, bravo, on a vu tes vidéos TikTok. Donc, ben, celui que tu parles avec la bouche gelée, là.
9: On a
1: regardé tes vidéos TikTok l'autre fois, Ben.
4: Ouais.
1: Je savais pas que t'as embarqué dans ces plateformes.
4: Non, ben j'ai essayé ça.
1: Nous-mêmes, on n'est pas dans ça.
4: Non, j'ai essayé, mais tu sais, c'est ça, c'est pour les jeunes.
1: Ben non, mais tu l'amuses bien.
9: Là, je trouve un petit laisser-aller, Ben.
4: Comment ça?
9: Ben, c'est un bout que t'as pas publié. Là.
4: Effectivement.
1: Oui,
4: t'as
1: ben,
4: tout compris.
1: Qu'est-ce
4: t'as tout compris. J'ai dit, je viens de vous dire, c'est plus pour les jeunes.
1: Mais
4: j'essaie ça pour un projet que j'ai. Qui s'en vient, qui va peut-être aller chercher un auditoire pour
9: t'sais voir. Tu sais, t'es sur TikTok. Moi puis Georges, on n'est pas sur TikTok, hein.
1: Non, moi, je suis pas sur TikTok.
9: Mais non plus, on n'est pas.
4: Mais c'est sûr que Georges sur TikTok.
9: Ben, tu l'es sur TikTok. T'as comme sûrement 42 faux comptes qui disent que c'est toi, parce que je pense que j'en ai 6.
4: Parce que BPM, ce qu'on fait dans Lara Gonzalez, c'est sur TikTok.
9: Oui, mais on n'a pas de compte.
4: T'as pas Georges Lara
1: Gonzalez.
4: C'est ça. OK, les gars, on y va-tu?
1: Oui,
4: let's go. On est là avec Denis.
9: Salut, Denis.
18: Salut les gars, ça va?
9: Ça va bien, Denis, et toi?
18: Ouais, genre, j'ai pas de compte de TikTok parce que dans la Ligue nationale, ils faisaient TikTok.
4: Pas pire.
9: C'est lundi.
1: J'aime ça.
4: Ah ouais?
18: Hey, genre, j'ai une question pour toi. Hier, le gars, Jacka, il a donné son point, là.
1: Oui.
18: Il s'est laissé. Il l'a-tu pincé comme faux ou il s'est laissé tomber
1: non,
18: pour
1: non,
18: pas en manger d'autres?
1: Big, je te dis, là, puis. Essayez ça à la maison si vous voulez vraiment avoir mal, OK? Manger un coup de poing avec un gant de hockey, ça fait 1000 fois plus mal que manger un coup de poing sans gant. Le gant, c'est comme un arme. tu sais, dans une saison régulière, tu fais ça, tu peux être suspendu, là. Parce que c'est donner un coup de poing dans la face à Guingamp, tu peux couper quelqu'un comme il faut. Fait que oui, il a pogné. Puis en plus, il a fait ça sans mâchoire. Fait qu'il l'a knocké, il l'a knocké pas à peu près. Fait que non, il en a pas. Carrick en a pas mis big.
18: OK, c'est ça, je voulais savoir. Puis moi, pour le match, en passant vite fait pour demain, ben, si Canadien gagne avec un gros score comme ça, c'est fini la série. Le Boston, Buffalo s'en remettra jamais de ça, là.
1: Non. On est d'accord, Big. La série est finie. Bon.
9: Salut, Denis. Bon lundi.
4: Merci, Denis.
18: Salut.
4: Yes. Salut. Salut. Toi, Jean-Yves. Bonjour.
9: Bonjour.
18: Salut,
9: Big.
18: Salut, Gonzo. Salut, Georges. Ça va?
1: Comment ça
9: yes,
1: va, Big?
9: Yes, ça va toi?
18: Yes, sir, ça va bien. Hey, écoute, c'est la première fois que je t'appelle dans l'après-midi, là, parce que, écoute, habituellement, je travaille, là, je travaille pas aujourd'hui.
1: Bienvenue,
18: écoute,
1: bien.
18: Très content de vous parler, les boys. Écoute, moi, depuis 93, j'ai vécu la Coupe en 93. J'ai 51 ans. Je retrouve cette énergie-là que j'ai vécue en 93. Quand j'avais 18 ans. C'est ups. C'est incroyable l'ambiance. Nous autres, écoute, on fait du camping. Les vendredis, le monde se rassemble. Ils écoutent la game. C'est incroyable. Écoute, là, je vous ai vu là, dans vos réseaux sociaux. Là, les rassemblements sont incroyables cette année. Ça n'a aucun sens.
9: Ah, là, ça a pris une coche. Mais tu sais, tu vas venir la dire.
1: Faut que tu viennes à un. Ouais,
9: lâche le camping. Là, viens. Au pire, mets ta tente dans le parking.
18: Allez, ouais, mon chum, Père Noël Poker, Marty.
9: Ah, mais tu connais.
1: Il est là demain.
9: Il est là demain, à Boisbriand.
18: Oh yes, ok, c'est tentant tabarouette là.
9: Ben oui, let's go.
18: Hey good. Hey, puis moi là, moi je veux lever mon chapeau à un gars qui a eu in and out cette année, puis que cette année dans les playoffs, je trouve qu'il y a un impact. Écoute, Bolduc, Zachary Bolduc, sérieux, ça. J'aime sa game, j'aime son grip, j'aime comment il amène la game avec. Écoute, on n'a pas nos gros canons là qui nous donnent du gros, tu sais, des goals puis des points, mais on a tellement de gars de profondeur qui viennent combler. Ces pertes-là, moi, ça m'inspire comme un peu 93. C'était des Rick Dupié, c'était des Pietro qui nous scoraient des goals, des Guy Carbonneau qui était, tu sais, il était plus sa première ligne, Guy, mais il scorait ça. Un peu le même, ça ressemble un peu.
9: Ah, écoute, tout le monde contribue, puis à la date, ça regarde bien pour le Canadien
18: exact.
9: De Montréal. Ça, ça fait
18: Dabesh,
9: du bien.
18: Dabesh, ça rappelle un Patrick Roy de 93, ça rappelle, tu sais, c'est, il y a bien des, tu sais, il y a bien des similitudes. Écoute, lâchez pas votre enthousiasme. Moi, je dis aux fans, si on y pense, on y va jusqu'au bout.
9: On perd au camping, là, malheureusement.
4: Merci Jean-Yves.
9: Merci Jean-Yves.
1: Merci beaucoup.
4: Salut Jean-Yves. Alex, bonjour.
9: Salut Alex.
19: Salut.
9: Comment ça va, Alex?
19: Ça va, les boys?
9: Yes,
1: ça va, toi?
9: Très bien.
19: Hey, j'ai une petite question. Si, mettons, Montréal s'en va en finale ou gagne la Coupe Stanley, serait-ce probable que McDavid s'en vienne à Montréal? Parce
1: qu'Edmonton,
19: il a gagné
1: repère. Moi, pour vrai, Big, pis t'sais, même si c'est pas le sujet d'aujourd'hui, là, McDavid, si les choses s'en placent pas la prochaine, il s'en va. S'il s'en va, les Oilers l'échangent pas dans l'Ouest, ils l'échangent dans l'Est. S'il s'en va dans l'Est, McDavid veut gagner la Coupe, l'équipe qui va être la plus proche de la Coupe cette année dans l'Est, ça va être le CH. Fait que j'y crois.
9: Là, tu vas faire rêver le monde.
1: Mais c'est vrai, Big, c'est un fait. C'est vrai. J'y crois.
9: C'est lui qui va choisir où il veut aller.
1: Oui, mais il va vouloir aller dans une place de gagner la Coupe. Puis dans l'Est, quelle équipe Gonzo va être la plus proche dans un an?
9: Ben, puis quelle équipe peut donner des atouts aussi.
1: Exactement, c'est CH.
9: Le Tanané est
1: parce
9: bien
1: que lui a dit que s'il s'en va, il veut s'assurer que l'Oilers ait un retour en pour lui, puis le Canadien est la meilleure équipe nantie pour donner un retour. Fait que oui, Big J.
9: Dans l'Est, le Canadien serait bien
1: ben,
9: positionné.
1: Checké bien cette année. Cette année, là, on l'a prédit l'année passée, Edmonton. Elle a pas une bonne année, les blessures et tout. L'année prochaine, si les deux goalers, Big, c'est Ingram puis Jarry encore.
9: Il y a beaucoup de joueurs, là. Honnêtement, on entend encore Matthews, McDavid, tu sais, Crosby éventuellement. Si ces trois gars-là changent d'adresse, ça va être pas pire.
1: Mais j'y crois, Big. Je dis pas pour faire rêver, je crois.
19: J'ai une autre question. Si, mettons, McDavid s'en vient à Montréal, est-ce qu'on suit la hiérarchie salariale?
1: C'est game over, Big. Si ça revient, c'est fini.
9: Ah, ça, c'est une bonne question, la hiérarchie salariale, par exemple.
1: Ouais, il y a plus hiérarchie.
9: Il y en a plus d'hiérarchie.
1: Non, il y en a plus. Il y en a plus. Il y a plus de hiérarchie.
19: Mais est-ce que ça vous dérangerait que ça ait le joueur le mieux payé.
1: Big, c'est le joueur de la Ligue.
9: Le joueur de la Ligue. En fait, la question
1: devrait être... Il serait le plus payé.
9: Plus vers Nick et le reste des joueurs qui ont tous pris ces contrats-là, tu sais. Mais je pense que pour gagner, puis pour McDavid, il serait game de main des affaires.
1: Ah ouais, oublie ça.
19: Alors, mais imagine-toi McDavid à Montréal avec Demi Dor.
1: C'est fini.
19: Si on gagne la Coupe cette année, je pense 4 fois d'affilée.
1: McDavid à Montréal, Suzuki, c'est le deuxième centre. Juste de dire ça. T'sais, t'imagines-tu? Juste de dire ça.
9: Mais, en attendant, les boys, le Canadien est en série, le Canadien gagne, puis tout le monde est content. On parlera de McDavid. On est tellement habitué de parler d'autre chose que de Canadien en série qu'on dévie souvent.
1: Ouais. On reparle à sa question.
9: Ben oui, c'est une question. C'est correct, ça. Hey, merci beaucoup pour ton appel.
19: Loin. Mais c'est sûr que ça, ça va loin. Kenyuk va aller chercher un bon joueur de centre cet été.
9: Ça vaut, voilà, ça vaut ça. Le moment présent. On regardera cet été rendu là.
19: Ego, let's go, on s'en va loin. Buffalo, on les mange.
1: Ouais, on les mange, big. On mange des ailes.
19: Hey, bonne journée, les boys.
9: Salut, yes, big. Toi aussi. Bonne journée.
1: D'ailleurs, vous mangez des ailes.
9: Ben, on a mangé des beignes la semaine dernière.
1: Non, mais j'ai
9: des beignes véganes.
1: Il dit, on va manger Buffalo.
9: Ouais, moi, j'ai mangé Buffalo,
1: ailes,
9: vendredi.
1: Des ailes de Buffalo.
9: Vendredi, j'ai mangé Buffalo.
1: Oui, je sais, la beigne. Moi, je parlais plus...
9: Et ça a fonctionné.
4: Ouais, il a aimé ça.
9: Ça a fonctionné.
1: Des ailes de Buffalo. Demain. C'est correct, là. C'est correct.
4: Il y a des journées comme ça, genre.
1: C'est correct.
4: Ça. Demain, tu vas être meilleur. C'est ta pire. Je pense que c'est ta pire en carrière aujourd'hui.
9: C'est pas grave, honnêtement. Tu sais, je comprends, hier, ça a été une longue soirée. On a eu une courte nuit.
1: J'ai pas besoin d'être en pitié.
9: Tu sais, vendredi puis dimanche, deux rassemblements, des courtes nuits. On est en rodage, là, aujourd'hui. C'était un pas pire rodage. Moi, je pense que c'était un bon show du lundi.
1: J'ai travaillé fort dans les coins, puis j'en venais plus fort demain.
9: Tu sais, il y avait beaucoup de gens à l'écoute. On vous salue, on vous aime. On célèbre ensemble cette belle route et ce beau parcours éliminatoire du Canadien de Montréal.
1: Puis demain, on vous voit à Boisbriand, ce qui est encore plus important. Puis
9: ce soir, on dort.
1: Ouais,
4: à 8h, les gars, dodo.
1: C'est suppositoire ce soir, Big.
9: Let's go.
1: Suppositoire ce soir pour nos voix.
4: Feeling demande, puis on fait un beau dodo.
1: Ouais, exact. C'est de bon.
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0: Oui, Mathieu! Là,
1: si le party était pas pogné en ville, il l'est, puis pas à peu près. Canadien mène la série 2-1 contre les Sabres de Buffalo, mais ce n'est pas le quoi, c'est le comment. Hey, aïe, aïe.
0: Bing, bing!
1: Zach Benson a beau dire, c'est beau, on est excité pour demain, puis on va rebondir dans le match 4 à Huawei. On a hâte de voir ça, mon chum. Quel match hier au Centre Bell, la foule du Canadien, la foule montréalaise qui a fait un statement dans la Ligue nationale de hockey. Si les gens savaient pas ça, ben maintenant le savent. Il n'y a aucun autre endroit qu'à Montréal pour voir un match de séries éliminatoires. Il n'y a aucune ambiance aussi électrique que ça. Merci tout le monde d'être là. 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Sur YouTube Live, d'où vous êtes déjà très nombreux, la discussion est déjà partie. Et sur la messagerie texte au 514-790-0919, on est content de vous avoir. On a des bonnes nouvelles pour vous autres dans les prochains instants. J'ai une petite histoire à te raconter, Ben. Pas raconter à tout le monde. On a vécu un super beau moment hier au Centre Bell. Puis je veux partager l'intégralité de ce moment-là avec vous autres. Mais d'abord, messieurs, comment allez-vous?
0: Ah ben écoute, moi ça va superbement bien, une belle fin de semaine de repos. Hier, je regardais le match et c'est quand même pas normal qu'avant même l'interprétation des hymnes nationaux, là, Marc-André Grondin, moi, s'est rendu que j'aime ça beaucoup, là. J'aime beaucoup, ouais. J'aime beaucoup ce qu'il fait.
1: C'est ton boy, là?
0: Ben, c'est mon boy, il a fallu, je me suis adapté, puis finalement, j'aime beaucoup ça. Avant même l'interprétation des hymnes nationaux, la boule d'émotion, parce que la foule est complètement survoltée. Et tu sais, Michel Lacroix prend le temps de laisser la foule s'installer avant de dire « Veuillez maintenant rester debout. Ouais. » Le monde est déjà debout.
1: Il est incroyable, Michel.
0: Et là, la boule, des frissons partout sur le corps, la boule d'émotion, sur le bord des larmes, c'est comme... C'est beau ce qu'on vit.
1: C'est la première fois que je me sens beau.
2: Maison.
1: Et... J'adore Sherilyn Toka. C'est une des meilleures à travers toute la Ligue nationale pour chanter les hymnes nationaux.
2: Ouais.
1: Je peux dire que j'en ai vu pas mal. Là,
2: pour coacher aussi.
1: Elle est très bonne. Elle t'avait coaché, c'est vrai, en onde ici. Très gentille, Sherilyn. Ben, comme Alexandre Sylvestre qui est venu
2: en studio.
1: Tout ça, on en a des très bons, mais Sherilyn est particulièrement excellente. La première fois hier, je l'ai pas entendue. Pas capable de l'entendre. La foule l'a enterrée tout le long. Elle a continué de chanter comme pour guider les gens, si on veut, là, comme ça, le rythme avec Madame Bibeau.
2: Parce que toi, t'as vécu la différence entre la première ronde et la deuxième.
1: Moi, je pensais pas que c'était possible qu'il y ait une différence. Il y avait une journaliste qui était avec nous, qui est excellente également. Je la salue, super gentille. Claire Hanna, qui est affectée à la couverture des Sénateurs d'Ottawa. Elle est sur le beat des Sens. Et là, c'est son premier match. Puis Anthony Marcotte en a parlé parce qu'il est arrivé un petit peu plus tôt sur la galerie de presse. Elle dit, c'est mon premier match en série à Montréal. Il dit, je pense que tu vas trouver ça pas pire. Et moi, je la vois avec son téléphone, elle n'en revenait pas de l'ambiance. C'était absolument incroyable. Mapper s'en vient.
2: Ouais.
1: Là, juste, attends une minute. On va y aller dans l'ordre. Je suis trop excité, il y a trop d'affaires. Départ, 14h45, Jiggy. Jean-Sébastien Giguère. Je pense que là, faut parler des situations de gardien de but, mais aussi du momentum d'une série. Si tu veux, si tu pas vrai, cette affaire-là, 14h45, donc dans 45 minutes, manquez pas ça. Mapper, Marc-André Perrault, qui était à Philadelphie en fin de semaine, qui a vu malheureusement les Flyers se faire éliminer.
2: Et qui est au Minnesota à l'instant même pour le match numéro 4
1: c'est
2: entre
1: vrai?
2: L'Avalanche et le Wild. Il va couvrir la fin de cette série-là aussi pour TVA Sport.
1: Bon, ça se peut pas. Il est incroyable. International Mapper.
2: Ouais.
1: Il va être avec nous, avec Mathieu Chouinard qui était avec nous hier dans le Tailgate Weekend. Par la suite, Anthony Marcotte s'en vient à 15h30. Patrick Friolet sera là sur le coup de 16h. On a bien des surprises qu'on vous révèle. Je vous l'ai dit, petite anecdote qui s'en vient, des clips exclusifs hier du vestiaire avec notamment Yacoub Debèche. Mais d'abord, Ben, tu nous as concocté un montage pour faire revivre les belles émotions d'hier. On y va tout de suite. Scratching and give me a beat. Ouch! Thompson, whoa! Pavard, this is a new contrôle! Voici Carrier et Danon, les deux Québécois, le tir! Alex Carrier! Quel tir, quel but! C'est 4-1 Montréal! Thompson remet à Benson. Benson en retrait pour Thompson, disque bondissant. La rondelle de loin, le tir, le but! Nick Suzuki vient confirmer.
3: des Canadiens. C'est 5 à 1.

0: Wow.
1: Tu veux nous refaire tu veux nous refaire vivre ça, écoute, j'ai des frissons partout. Incroyable. Ah ouais. Le party est pogné, on est avec vous autres jusqu'à 18h. Manquez pas ça. J'ai une bonne nouvelle pour vous autres, les gars. Notre chum Renaud Lavoie vient avec nous autres demain dans le tailgate. À 16h. Et on est super contents. On va garder Patrick Friolet avec nous autres aussi, qui a fait tout un job de main de maître. Puis si vous avez vu hier sur l'écran géant, on a présenté Renaud au Centre Bell. Je sais qu'ils l'ont montré à TVA, bien sûr, parce qu'il est venu au match. Il est venu, comme il l'a dit lui-même, s'acclimater. Mais je veux vous raconter ce qui est arrivé hier après le match. Tu sais, pour les gens qui nous écoutent, la mécanique, le match se termine. Puis on se dépêche pour partir de la galerie de presse, prendre l'ascenseur, puis descendre pour se rendre au vestiaire, faire notre travail, tout ça. Et on arrive là-bas dans la salle de presse, et Renaud est là. Là, tout le monde est super content de le voir. Le voit, grosse étreinte. On me dit câlin à Ben Roger, là, c'est gros câlin à Renaud, content de le voir, tout ça. On s'était parlé, bien sûr. On s'en va dans le vestiaire, on fait le point de presse. J'essaie de vous... condenser ça un petit peu. On fait le point de presse, puis ces temps-ci, Martin Saint-Louis est assez généreux de ses propos. Tu sais, juste aujourd'hui, le point de presse, une vingtaine de minutes, la disponibilité média. Hier aussi, il répondait aux questions de très bonne façon. C'était super intéressant, la discussion. Puis à un moment donné, je lève la main parce que je voulais poser une question sur Kirby Dach. On vous présentera la réponse à 14h30, d'ailleurs. Puis quand j'arrive pour poser ma question, je vois... Martin Saint-Louis qui les yeux s'en vont un peu partout dans la salle, tu sais, habituellement il regarde la personne qui lui pose une question, puis là il me regarde pas, tu sais, il regarde partout. Là, moi je continue à poser ma question et j'étais un peu débalancé, je me dis il me cherche-tu ou il se fout complètement de ce que je suis en train de dire? je comprends pas trop. Je finis ma question, puis il me regarde, puis il me répond, puis la réponse est super bonne. J'ai hâte de vous la présenter. Si vous avez écouté le point de presse hier, vous l'avez bien sûr entendu. Et après, la dernière question du point de presse, c'est Marco D'Amico. Et là, Marco commence à parler, et il coupe Marco, il dit « Renaud, es-tu là? » Et là, Marco, il dit « Non, malheureusement. » Puis là, il y en a quelques-uns, il dit « Ben, il était là. » Il dit « Oui, je sais qu'il était là, mais je pensais qu'il serait ici au point de presse. » Et fini la question, fini à répondre, puis finalement il y a une surprise. Je ne suis pas certain, mais je crois que Alexandre Gascon, sachant ça de Radio-Canada, est allé chercher Renaud qui était pas parti encore, puis il l'a ramené dans la salle de presse. Et à la fin du point de presse, ça a pas été diffusé, on l'a pas entendu parce que le son a été coupé. Martin Saint-Louis voit Renaud. Il dit "Hey Renaud!" Et tout le monde se tourne, puis on le voit. Et tout le monde l'a applaudi. Ouais, monde c'est là que vous voyez la vidéo qui a circulé sur TSN, Bar Down, exact. Tout ça. C'est Claire Hanna, d'ailleurs, qui a sorti son téléphone, puis elle a filmé ça. Et après ça, on a vu ce qui est arrivé dans la salle de presse. Donc, tout le monde l'a applaudi. Puis Martin Saint-Louis, qui a pris de ses nouvelles, il dit ça va. Tout ça, il dit ben, ça va pas mal mieux que la dernière fois et tout ça. Donc, c'était un super beau moment pour terminer cette soirée-là. Martin Saint-Louis lui-même prenne des nouvelles de Renaud, soit content de le voir ainsi, puis vous allez pouvoir le revoir demain dans le tailgate.
2: Et là, tu comprends
1: aussi
2: pourquoi Martin Saint-Louis regardait dans toutes les directions lorsque tu posais la question.
1: Il cherchait Renaud. Il se demandait, il est où Renaud? Donc, c'était pas qu'il... j'étais content de savoir qu'il se foutait pas de ma question.
3: Il se foutait pas de ta gueule.
1: Donc, ça a été un beau moment que tout le monde a apprécié hier. Puis, tu sais, il y a pas juste des journalistes. Là, on est en séries éliminatoires. Il y a pas juste des membres des médias, des journalistes de Montréal. Il y avait tout le gratin de la couverture médiatique qui est un peu partout. Là, tu sais, au Canada, aux États-Unis. Hier, il y avait, par exemple, David Pagnotta qui était là. Elliot Friedman était là. Pierre Lebrun aussi. Donc, tout le monde et de voir tout le monde rassemblé comme ça pour saluer notre chum, c'était bien le fun en tout cas. Donc je voulais vous parce qu'il y a des gens qui ont vu le vidéo mais ils ont pas vu le début puis le contexte de comment ça s'est fait là.
2: Ouais.
1: Mais ça a été tout ça a été très initié par Martin Saint-Louis d'ailleurs en demandant des nouvelles comme ça. Donc voilà. Je trouvais que l'anecdote était assez bonne pour vous autres de comment qu'on a vécu ce moment-là. Puis sur le vidéo de Félix Séguin, vous voyez que je vois Renaud, puis je lui tape sur l'épaule, puis il me tape sur le torse, Ben.
3: Poitrine.
1: Madame voit ça ce matin, ben, du coup, non, elle dit, t'aurais pu au moins serrer la main puis faire un câlin. Ouais. Parce que c'était comme le troisième en 10 minutes que je faisais à un moment donné.
0: Ça va être beau, ouais, ça va être correct.
3: C'est ça, un moment donné.
1: Tant mieux qu'il est en forme, on est content de le revoir.
2: Ouais, on va le revoir demain dans l'émission.
1: Donc, je vous allez le revoir demain, 16h, et je crois dans le club du matin également, ouais. Il sera là. Aussi, à son poste. FX. Question de jour.
2: La question que j'ai pour vous aujourd'hui, les gars, oui, Lane Hudson, oui, Jakub Dobesch, oui, Cole Caulfield qui a marqué hier. Mais lequel de ces joueurs vous impressionne le plus chez le Canadien depuis le début des séries? Et ce sont des joueurs... Oui, on s'attendait à... Tu sais, les attentes étaient un petit peu moins élevées que pour les Caulfield, par exemple, pour les Jakub Dobesch, pour les Lane Hudson.
0: Mm-hmm.
2: Les options. Kirby Dach, qui a encore une fois marqué hier. Quelle série il connaît, le Docker? C'est incroyable. 4 buts depuis le début des séries.
3: Rien à dire contre lui.
2: Alex Newhook, meilleur buteur chez le Canadien, 5 buts depuis le début des séries. Zachary Bolduc aussi, qui est, écoute, hier, quand il a défendu son gardien de but à la suite du contact de Malenstein sur Jakub Dobesch.
1: Il n'a pas été doux avec Malenstein pendant tout.
2: Mais Bolduc dérange énormément l'adversaire aussi. Ou bien Alexandre Carrier, qui, à chaque rencontre, finit le match avec tellement de tirs bloqués, qui a marqué dans le match de vendredi. Quel lancé.
0: Mm-hmm.
2: Alors, lequel de ces joueurs vous impressionne le plus? Kirby Dach, Alex Newhook, Zachary Bolduc ou Alex Carrier depuis le début des séries éliminatoires?
3: Moi, d'abord dire que je me suis toujours questionné à savoir pourquoi il n'y avait pas eu de E.T. 2. C'est que l'extraterrestre joue au hockey puis il joue pour le Canadien de Montréal. Ça, c'est Lane Hudson. Je veux dire, ce gars-là arrête pas de ne cesse de m'impressionner. C'est un extraterrestre. Ça se peut pas ce que ce gars-là fait sur une glace.
2: C'est sa deuxième saison dans la LNH.
3: Sa deuxième. Bon sens. Je le sais, ça a juste pas de sens. C'est fou raide. Mais bon, ça, il n'est pas dans ton choix parce que c'est clair que ce gars-là aurait la palme. Mais moi, je vais forcer d'admettre que Alex Newhook, là, je veux dire, tu sais, ça a été, rappelez-vous, là, côté santé, là, le joueur dormant que je fais, là, 2 fois semaine, ça a été mon joueur dormant qui passait sous le radar,
2: ouais.
3: Mais qui faisait un bon job. Alors moi, Alex Newhook, sa vitesse est déstabilisante pour l'adversaire. Puis comme tu viens de le dire, 5 buts. Ce gars-là connaît des séries du tonnerre à date, c'est mon joueur.
2: J'aime ça. Vous remarquerez que dans mes options, j'ai des joueurs qui ont vécu de l'adversité cette année. Kirby Dach s'est blessé 100%. Plus souvent qu'à son tour. Puis rappelez-vous, avant le début des séries éliminatoires, on se disait, il mérite-tu vraiment d'être dans la formation, Kirby Dach? Après l'erreur dans le match contre Tampa Bay, on se disait, on l'enlève de l'alignement, Kirby Dach et tout ça. Il y a eu cette rencontre avec Martin Saint-Louis. Il a été très bon dans le match numéro 3. Alex Newhook, quel départ cette année? Mais il s'est blessé.
1: Ouais, c'est fracturé à cheville, c'était pas beau à voir.
2: Il est revenu au jeu, il a repris là où il l'a laissé en début de saison.
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10: Le Club!
11: Oui, monsieur.
10: Baby!
11: Oui, game, monsieur. Biggest game of the year.
10: Biggest game of the year, oui. Oui, pas le chandail, par exemple, parce que le chandail...
12: Il est aux oubliettes.
10: Vous m'avez dit de pas le ramener.
11: Ben, depuis que tu le mets plus, on gagne.
10: Oui, c'est vrai.
11: C'est vrai? Non, mais c'est vrai.
10: Non. Là, je suis rendu, là, à cause de vous autres, là, je suis rendu que quand j'écoute les games de hockey à la maison, j'ai une médaille, une petite médaille de la Sainte Vierge, puis un bracelet que ma petite fille m'a fait.
12: Ah ben.
10: Un bracelet dans le bras droit, la médaille dans les poches.
11: Fais-nous pas croire que t'es rendu superstitieux à 63 ans, puis tu l'as jamais été dans ta carrière, là.
10: Ben, comme fan, je suis comme plus superstitieux que comme joueur,
11: pour vrai. Dire. Pour vrai, ça, c'est bon.
12: Ça, les superstitions, là. C'est la plus grande connerie de l'histoire.
10: Ah, veux-tu arrêter, toi? Arrête de pisser sur la parade du monde. Pas grave!
12: Moi, là...
10: C'est pas grave!
12: Tous ceux qui pensent qu'ils ont un contrôle sur la game d'asseoir, ça rentre le doigt dans l'œil profondément.
10: Oui, mais si tu fais les choses de la bonne façon, tu te sens bien. Comme joueur, tu te sens bien. Hey, j'ai déjà coaché un gars, moi, qui allait pas à la toilette chier avant que le pre-game meeting soit fini.
11: Là, lui, il devait se sentir bien le matin, là. Un gros mal de ventre.
10: Non, mais tu sais, tu viens de manger ton pre-game meal, pis ça te tente, là.
12: Tu t'en tires volontairement pour
10: ouais, jusqu'après le pre-game meal, après le pre-game meeting.
12: Ah!
11: Non, mais je pense que les superstitions pour les joueurs, ça a un impact parce que eux, ils sont réellement dans le match. Mais que moi, Anthony Desaulniers, le partisan...
10: Oui, mais des autres, tu peux aider des ondes positives.
2: Ouais, tu le sais pas non plus, là.
10: Des ondes positives, tu sais, fais pas comme Marcotte, là, puis envoyer de la... Tu sais, ça paraît du monde le matin, là, on veut gagner à soir.
12: Oui, mais... Vous avez pas de contrôle sur le match.
10: Ah, es-tu fatigué?
12: Vous mettez pas les patins.
10: Es-tu fatigué? Vous aider des ondes positives.
2: Ouais, tu le sais pas non plus, là.
10: Des ondes positives, tu sais, fais pas comme Marcotte, là, puis envoyer de la... Tu sais, ça paraît du monde le matin, là, on veut gagner à soir.
12: Oui, mais... Vous avez pas de contrôle sur le match.
10: Ah, es-tu fatigué?
12: Vous mettez pas les patins.
10: Es-tu fatigué?
12: Vous croiserez pas Cole Caulfield dans la rue.
10: Es-tu fatigué? Pas grave, on y en...

0: Ça, c'est l'anecdote du jour à la maison. On est en train de finir de manger notre pâté chinois en famille.
1: Oh, j'aime ça le pâté chinois. Avec du pain et du beurre. Là.
0: Ouais, ouais, puis un petit peu de ketchup. Puis bon.
1: Ouais, bon.
0: Là, à un moment donné, du coin de là, je vois de quoi qui bouge. Puis je me tourne la tête, puis je vois une petite souris qui rentre dans le garde-manger. Puis là, hey, il y a une souris. Il y a une souris dans la maison. Hey, là, ma blonde, elle vient sur une nerf. Mais là, calmons-nous. Là. C'est pas dangereux.
2: Sont
0: là.
2: Où les enfants, mettons?
0: Sont autour de la table.
1: T'avais,
0: on est
1: tout ça, t'avais tout ça under control, toi, là.
0: Ben ouais, ouais, ouais. Ben, ouais, ouais, ouais. Contrôler la situation.
1: Ben ouais.
0: Fait que là, je la vois bien comme faut. Elle est rentrée dans le garde-manger. Elle est rentrée dans le garde-manger. Je l'ai vue. Là, je me lève. Bon, m'allez m'occuper de ça.
1: Oh, toute brave.
3: Il shake pendant ce temps-là. Là.
0: Tu sais, alors, voyons, non, fais pas, là. Y'a-tu quoi de plus inoffensif qu'une souris, là? Ah. Elle te mordra pas, elle a peur de toi, là, c'est l'enfer. Fait que là, j'arrive, là, c'est bon, y'a une souris, sors-moi un plat. Fait que là, ma blonde, elle va me chercher un plat. Mais là, le garde-manger est quand même assez profond, puis là, je commence à sortir le stock, puis là, prudent avec le plat prêt. Prêt à faire feu. Oui. Là, j'enlève le stock. Les enfants autour. Bon, faites-moi de l'espace, je suis prêt. Là, il y a comme une boîte à lunch qui est un petit peu plus profonde. Je me doute qu'elle est en arrière. Je pogne la boîte à lunch. Je tire sa boîte à lunch.
1: Attends.
0: Ben, là, j'ai un eye contact avec la souris.
1: Oh!
0: On se voit.
1: C'est personnel, là.
0: On se voit, elle me voit, je la vois, ma blonde la voit et elle se met à hurler.
3: Non!
0: Ah! Hello!
1: Elle est partie.
0: Qu'est-ce que tu penses qu'elle a fait? Elle part! Puis là, tu penses que la souris a fait plus le saut que. J'ai fait plus le saut que la souris d'entendre ma blonde crier juste à deux pouces dans ma tête. Hello! Ben oui! Et là, elle me passe en dessous des jambes, pas capable de prendre le plat à temps. Elle enligne la rampe d'escalier, elle passe à travers les barreaux, puis elle sac quelqu'un dans la cave. Bonsoir, bonsoir, elle est partie. Elle a tombé en bas, elle a chuté d'un étage, je sais pas comment elle devait te mêler, pas à peu près quand elle tombe en bas.
2: Puis là, ben. On va s'en remettre. C'est fait pour ces petites histoires-là.
0: Bonne chance de trouver ça.
1: Ah, ben, va chercher des trappes en plastique à cette heure, il y a des nouvelles trappes. Là, t'as même pas besoin de mettre pas de spring pour te pincer les doigts, là, tu fais juste. Tu mets un petit peu de beurre de peanut dans la patente. Mais dans deux doigts,
2: ouais,
1: là.
2: Parce que le fromage, c'est un bon mythe, là, ça n'a pas rapport le fromage.
0: Non,
2: le beurre de
0: peanut.
1: Mets j'en ai beaucoup.
0: On avait juste des vieilles trappes à la maison, puis la caillerie était fermée, mais on va s'occuper de ça aujourd'hui.
1: Non, tu mets du beurre de peanut là-dedans, je vois que.
0: Mais là, moment, t'sais, elle a comme envoyé le message que la souris, c'est dangereux. Mais là, moi, j'ai des jeunes enfants. Fait là, le shit show toute la soirée. Là, la souris. Mais là, la souris. Là,
1: on va dormir, puis la souris va venir dans notre lit.
0: Oui, là, la souris dans ma chambre. La ci, la ça.
2: Ah, c'est
0: sûr
2: que ça a été deux nuits de sommeil épouvantable.
0: Non, ça a bien été, par contre. Quand mes enfants se sont endormis, mais là, mon petit gars, j'ai reçu un texto ce matin. On avait même pas commencé l'émission qu'un texto rentrait. Le petit gars monte en haut, mon petit Justin. Maman, la souris dans ma chambre. Ben oui, t'entends la souris, c'est sûr. Donc, mais on va en trouver. Je vous tiens au courant des péripéties de la souris.
1: Tu vas entendre une trappe à un moment.
3: Mais c'est une des pires choses dans la vie, c'est être pris avec des problèmes de rongeurs comme ça. Là.
2: C'est pas le fun. Mais ben, une souris, c'est une chose.
3: Une souris, c'est pas si pire. C'est quand t'en as plusieurs.
1: Ouais, mais ça dépend.
3: Puis là, tu trouves du caca.
1: Chaque année, ben, au chalet, souvent, on a trop des trappes partout. Là.
3: Tant que c'est pas des rats, ça, c'est un autre niveau.
2: Non, mais là, ça, c'est pas pareil. Là. Ça, c'est pas drôle.
1: J'ai sorti un opossum, moi, du sol l'autre soir.
3: Gros, comment?
2: Ben voyons donc,
3: toi. Mais là, je suis pas sûr que je vais aller à ton chalet, là, Gilbert.
1: Toi le même.
0: Ben, t'as un opossum. Dans le sous-sol.
1: Avec une câble, tu sais. Une câble, elle doit rentrer par le coin, whatever.
0: Ah, ouais.
1: Mais il était mort, là. Il doit essayer de passer l'hiver là. Il doit rentrer, pas y sortir, mais il était couché dans le coin, puis je l'ai forqué avec une pitchfork, là.
3: Avec une fourche.
1: Non, mais je suis rentré avec ma pitchfork, là, comme un fermier, là.
0: Ouais,
1: je l'ai plus par en dessous. Je l'ai pas passé à travers. Je l'ai plus par en
0: dessous. OK.
1: Ça devait pas sentir. Moi, ça fait longtemps qu'il est mort, mais cet hiver, il ne sentait pas parce qu'il fait
2: le gelé.
1: Mais là, il commence à faire un petit peu plus chaud.
2: C'est
1: une affaire quand elle est sortie, ça sentait mauvais en crime. Là.
0: Ça doit.
2: Ça sent pas mal mieux pour le Canadien.
1: Match
2: numéro 4 à Montréal. Bien hâte de. D'ailleurs, j'aurai la chance d'y aller. Bien hâte de voir ça. On en parle à l'instant. C'est parti pour le show du 12 mai 2026.
4: Match.
2: C'est tombé hier au courant de la journée à Barjaka et Beck Malenstein ont été tous les deux mis à l'amende.

0: pour leurs gestes respectifs dans le match numéro 3. Rien pour Josh Norris, qui est surpris.
1: Deux shots, Josh Norris. Pas une, deux. Rien. Sucker punch. Ça, c'est vraiment un sucker punch. Puis il n'y a rien pour Josh Norris. Ben, un joueur...
0: Un joueur avec un joueur plus gros statut versus un joueur avec
1: un
0: statut.
1: Honnêtement, ça a coûté 3 000. Harbour, recommence-donc un autre shot. Là. recommence-donc un autre shot. Là. T'sais, moi, je pense que Jeff Molson devrait payer. Là. De toute façon, c'est pas lui ça sort.
0: On présume.
1: Je
0: ouais.
1: pense pas que ça va sortir de ses poches. Là. Mais ça coûte juste 3 500. Ça coûte 3 500, Tony, René Gauleur. Go ahead.
0: C'est sûr. C'est une façon de le voir.
2: Ouais.
0: Mais ça, c'est,
1: mais c'est
0: le message que ça envoie à la Ligue nationale de hockey aux tous les joueurs. T'sais, Beck Malenstein, c'est 2 minutes, puis c'est pas plus, puis il n'y a pas eu...
1: 3 000 $ d'amende, là. Non, mais tu sais...
0: Le problème, c'est que Jacquard, il patine de travers, puis il pogne 2 minutes.
1: Ouais, c'est ça.
0: Fait que c'est,
2: ben, c'est quoi mon dicton que je dis depuis le début de l'année?
0: Le nom dans le dos.
2: C'est quoi ton nom dans le dos, puis il m'a décidé de ta sanction?
1: Mais regarde, Josh Norris, là, jamais il y a eu... Probablement, je ne sais pas, il n'a jamais eu d'incident dans sa carrière.
0: Mais c'est ça qui me fait capoter, ce discours-là.
1: Mais qu'est-ce qu'il a fait, lui? Là? C'était bien pire que n'importe qui. Là.
0: Mais si on ne lui donne pas une amende hier, dans 2 ans, lorsqu'il va faire un geste répréhensible, on va encore être au même point de « il n'a rien fait dans sa carrière ».
1: Exactement.
0: Tu sais, ça aurait été quoi de donner le 3 000 d'amende pour établir une base si jamais il dépasse la ligne? Pas en train de dire que c'est un joueur salaud et dangereux. C'est juste que si jamais ça se reproduit... Au moins, on aura une référence sur laquelle on pourra se baser dans son passé.
1: Ouais.
0: Hey, 3 000 $ d'amende, c'est pas un match de suspension, là, ça implique rien. Là.
1: Mm. Ben, c'est quoi, regarde, c'est fait, correct, c'est de l'eau en dessous du pont.
0: Ben hey, oui.
1: On a une game à gagner ce soir, puis regarde, là.
0: Est-ce que t'anticipes de l'animosité, tu sais, ça a quand même brassé pas mal dans les 2-3 dernières minutes du match.
1: Pas sûr. Moi, je pense que les Sabres de Buffalo, ils savent très bien l'enjeu ce soir, là. Il faut absolument qu'ils sortent une grosse game, eux autres, à ce soir-là. Puis le Canadien aussi, il faut qu'ils sortent une grosse game. Ça veut pas dire que t'es pas intense, ça veut pas dire que t'es pas physique. Ça veut dire que t'es discipliné. Ça veut dire que tu finis tes mises en échec. Puis moi, c'est ça que je veux voir. Je veux que le Canadien continue à mettre la pression puis à finir leur mise en échec, ces défenseurs des Sabres de Buffalo. Ils sont pas mieux que n'importe quel autre défenseur dans la Ligue. Quand ils ont de la pression, ils vont garocher le puck partout. C'est ça qu'on a vu lors du dernier match. Fait que, let's go, les boys. Tout le monde. Veleno, tout le monde. Anderson, Dano, tout le monde. Let's go, bang. On met de la pression. C'est de même qu'on va battre les Sabres de Buffalo. Du trafic devant le filet, des shots. C'est de même qu'on va battre les Sabres de Buffalo.
0: Et surtout, si on les force à prendre des punitions, on a un avantage numérique qui, présentement, leur fait peur, je pense, Tony.
2: Il va très bien, l'avantage numérique, là. Clairement, là, depuis le début de la série, c'est un jeu de puissance qui semble avoir trouvé ses repères. On assiste quand même une unité des avantages numériques pas mal moins agressive que celle du Lightning. Là. On dirait que le Lightning te laissait aucune chance de respirer. C'est pas ça du côté de Buffalo. On se maintient vraiment dans la boîte, puis le Canadien est capable d'exploiter son talent offensif. Lane Hudson a son gros mot à dire sur le jeu de puissance. Il y a beaucoup plus de mouvement. Puis on a vu dans le dernier match la présence de Slavkovski devant le filet vient faire dévier un tir. C'est des choses qu'on apprécie voir. Mais présentement, là, c'est certain que du côté des Sabres, ils ont beaucoup de choses à régler. Il y a beaucoup de choses qui n'ont pas tourné rond pour eux, surtout dans le dernier match.
1: Ouais.
2: Et qu'ils devront corriger. Ça va commencer par leur discipline parce que clairement, le Canadien, là, avec l'avantage numérique, est très, très dangereux.
0: À venir un peu plus tard à l'émission, on reviendra sur le bilan du Rocket de Laval qui a eu lieu hier. On consacrera un bloc à ça. Mais une conséquence directe de l'élimination du club école du Canadien, ça a été le rappel des Black Aces, des joueurs de surplus, parce que maintenant, il n'y a plus de règles. On peut avoir le nombre de joueurs qu'on veut, puis si jamais on a blessure, ben les joueurs sont avec la formation. Il y a quand même quelques constats avec le fait qu'on a rappelé Owen Beck, Adam Engstrom, David Reinbacher et Florian Jacquet, qui sont les 4 joueurs qui ont été...
1: 4 bons espoirs.
0: 4 joueurs quand même intéressants. Ah ouais. Le premier constat, puis c'est Tony qui l'a souligné le premier, où est Samuel Blais là-dedans? Pourquoi n'a-t-il pas été rappelé comme Black Aces, Gilbert?
1: Aucune idée. Écoute, est-ce que c'est parce qu'il est un petit peu plus vieux, puis on pense qu'on n'a pas vraiment besoin de lui? C'est quoi sa situation contractuelle à Samuel Blais? Est-ce que son contrat finit cette saison?
0: Oh, oui, il y avait juste un an de contrat.
1: C'est peut-être tout ça, là, je ne le sais pas.
2: On a simplement rappelé des gars repêchés.
1: Ça, des espoirs
2: Encore justement un contrat en bonne et due forme en vue de l'an prochain. C'est comme ça qu'il faut le lire.
1: Ouais.
2: C'est certain qu'au niveau offensif, le Canadien a deux options. discussion là, de gars en santé, Oliver Kapanen et Brendan Gallagher qui ne jouent pas.
1: En plus.
2: Je pense pas que Blais aurait tassé qui que ce soit là-dedans. Donc on s'est dit, ben tant qu'à amener un vétéran qui ne jouera pas, on est tout semaine faire profiter de l'expérience à un gars comme Florian Jacquet qui, lui, va se joindre à l'équipe. Les Black Aces, ils vont s'entraîner en parallèle de l'équipe. C'est pas comme s'ils joignaient le Canadien. Là. Ce sera un entraînement, probablement avec Adam Nicholas.
1: Ouais, mais ça dépend des fois, ça. Ça dépend des fois, ça, Tony. Ça dépend des situations. C'est une pratique optionnelle, whatever, mais les gars vont marquer, d'après moi, en même temps
2: que
1: tout le monde.
2: Ouais, c'est ça,
1: là.
2: Un optionnel.
1: Tu sais, parce que souvent, les playoffs, c'est ça qui arrive. Tu joues deux jours, des pratiques, il n'y en a pas bien.
2: Exactement.
1: T'sais. Fait que t'as 7-8 gars qui embarquent, les réguliers, 7-8 gars. Fait que les Black Aces vont embarquer sur la glace. Moi, j'aime mieux ça parce que c'est. Je trouve que. Tu fais pratiquer les gars à part, c'est comme c'est des outsiders.
2: Ouais.
1: Ils se sentent un petit peu moins, tu sais, ils font pas partie de la gang, tout ça là. Mais ils vont voyager probablement avec le club. Les repas avec le club et tout ça, l'expérience, tu sais, l'atmosphère, tout ça. Moi, je pense que c'est une bonne affaire.
2: Non, pour les jeunes, c'est pour moi, c'est une très très bonne chose. Puis moi, tu sais, c'est une nouvelle qui est passée quand même dans la brume hier. Là. Mais pour moi, elle est quand même lourde de signification pour la suite des choses. C'est quoi les plans de l'organisation pour ces jeunes-là? Ben, Engstrom est là. David Reinbacher est là. Florian Jacquet est là. Et Owen Beck. Mais c'est des gars qui ont encore un contrat abonné du fond pour l'an prochain. Ils font partie des plans. Pour moi, c'est quatre joueurs qui, au camp d'entraînement, vont lutter pour un poste. Alors que tous ceux qui n'ont pas été amenés, entre autres Blais, Alex Belzile, Joshua Roy...
1: Terminé.
2: Ben, tu sais... L'écriture est sur le mur. Jared Davidson, un gars qui a quand même joué presque une quinzaine de matchs avec le Canadien cette année, pas rappelé dans les Black Aces.
0: Ça s'est pas super bien terminé.
2: Exact. Mais lui, Davidson, une mauvaise fin de saison, il arrive à bout de contrat. C'est la même chose pour Sean Farrell. Ces gars-là ne sont pas rappelés. William Trudeau non plus. Donc, tu vois vraiment là, que chez certains espoirs d'organisation, on est à la croisée des chemins.
0: Ouais, on est dans l'entonnoir un peu, là.
1: Ouais, mais en même temps, tu peux pas avoir 18 gars non plus. Extra, là.
0: C'est
1: non
0: sûr.
1: Plus. Tu comprends, là, c'est bien beau d'en charrier 4-5 de plus, ça, c'est
0: pas un camp d'entraînement, là.
1: Mais non, c'est ça, tu sais, à un moment donné, ces gars-là, ça sert à quoi d'être traîné pour rien, là? C'est correct, mais moi, je pense que les 4 qu'on a, là, les 4 qu'on a rappelés, c'est parfait, c'est des jeunes, ça va être une belle expérience pour eux autres. Parfait, c'est enrichissant, parfait. Mais tu sais, les autres, là. Samuel Blais, là, il a gagné une Coupe Stanley avec les Blues de Saint-Louis, là, quand même qui promènerait là, pratiquer pour manger du poulet et du spaghetti à tous les jours, que les gars, là, tu sais, terminé.
0: Moi, je l'aurais rappelé. Personnellement, je l'aurais rappelé parce qu'on n'est jamais à l'abri de deux.
2: T'es à deux blessures près d'en avoir besoin.
0: Je le rappellerais plus dans la formation que Florian Jacquet. Ça, c'est mon avis. Le Jacquet, pour l'expérience, c'est A+, mais si jamais j'ai besoin d'avoir quelqu'un qui step in dans le line-up, prendrait Blais avant Jacquet. Mais ça, c'est mon opinion.
2: Ouais, mais c'est... À chaque défaite du Canadien depuis le début des séries, on reçoit des textos pour amener Blais dans la formation. Là. Des gens qui voudraient le voir là. Et là, c'est certain, ça va beaucoup mieux contre Buffalo, là, mais contre Tampa quand ça brassait. Là. Mais beaucoup de gens voyaient Blais. Un rappel quelconque. Hey, on devrait le rappeler, tout ça. Ça vous donne une idée à quel point il était loin dans la hiérarchie. On l'amène même pas dans les Black Aces, là, dans les séries.
0: Est-ce que tu viens de mettre le doigt sur le bobo que on évite la distraction? T'sais, parce que les gens ont bien aimé ce qu'il a apporté au Moulin cette saison.
2: Il a bien fait quand il a joué les matchs.
1: Ben ouais.
0: En tout cas, autre point que j'aimerais ça avoir avec vous pour aborder, c'est David Reinbacher. Pas assez en forme pour jouer le dernier match du Rocket, mais visiblement, on parle pas d'une blessure majeure. À moins qu'on se dise, on veut quand même lui faire vivre l'expérience des séries éliminatoires, mais il a aucune chance de jouer.
1: Ben, il va pouvoir le traiter. C'est une blessure. S'il était blessé lors du dernier match et tout ça, on va pouvoir suivre sa réhabilitation, probablement, travailler avec lui et tout ça. Moi, je pense que David Reinbacher, c'est un gros été pour lui, là. Tu sais, je comprends, là, c'est correct, là, c'est un jeune, puis il a eu des blessures et tout ça, mais moi, je pense que c'est un gros été pour lui, puis c'est un gros camp d'entraînement l'année prochaine, là. Il a besoin d'être prêt en tabarouette, parce que si ça marche pas, là, à un moment donné, tu le traînes combien de temps? Comprends-tu, là?
0: Ben, c'est un cinquième choix total, tu le traînes longtemps, là. C'est sûr que tu sais comment ça marche. Un premier choix, ça a plus de chances qu'un troisième choix.
1: Ouais, mais ça fait
0: 3-4
1: ans, là.
0: 2023,
1: ouais. Ben, tu sais, à un moment donné, il sera temps, là.
0: Non, mais t'abandonnes pas sur lui pareil, Gilbert, là. Même s'il n'arrive pas à se tailler une place au prochain camp, tu continues, tu persévères, t'espères.
1: Tu l'envoies des mineurs, tu vas jouer toute l'année à Laval. Puis tu t'espères qu'il va être correct. Puis l'année prochaine, tu fais quoi? Encore la même affaire?
0: Non, mais je te dis pas.
1: Moi, David Reinbacher, les gars, je vous l'ai dit l'autre fois, moi, je pense que je doute qu'un jour, il y ait un gros impact dans une équipe, dans la Ligue nationale de hockey.
0: Définis Impact. Définis Impact. Jouer, mettons, sur une troisième paire, c'est-tu quand même un joueur qui contribue à une équipe?
1: C'est vrai, par exemple. Je suis un petit peu dur, peut-être. Parce que tu peux tuer des punitions, tu peux avoir quand même une importance
2: Premièrement,
1: de la formation.
2: Il est droitier, il a un gros gabarit, il a quand même un coup de patin décent. Il va jouer dans la Ligue nationale, linebacker. Pour moi, c'est sûr. Quel genre d'impact qu'il va avoir, moi, je suis très mitigé là-dessus. Très mitigé. Puis, est-ce que le Canadien, lorsqu'on va se retrouver dans une équipe de premier plan, est-ce qu'il y a une place pour un gars comme ça dans une équipe de premier plan? Moi, j'en doute. Il va jouer dans la Ligue, c'est sûr. Dans quel rôle? Je suis pas capable de le dire.
0: Là où est-ce que je rejoins Gilbert, c'est l'impact qu'il va avoir par rapport à son rang de sélection.
2: Exactement.
0: C'est là que c'est frustrant.
2: C'est toujours ça.
0: Parce que le même joueur, exactement, est repêché en quatrième ronde. Il y a personne qui s'obstine.
1: C'est un défenseur repêché fifth overall, là. Cinquième au total, là. Normalement, c'est un solide. On envoie une coupe, là. C'est sûr que c'est un petit peu plus haut avec les Sabres de Buffalo. C'est des first pick overall, là. Tu sais, je sais qu'il y a une marge entre le premier et le cinquième, mais en même temps, il faut que tu aies un certain impact.
0: T'es censé jouer un rôle prédominant, ça c'est sûr.
1: T'sais,
0: mais bon, on verra bien, ça ce sera pour l'année prochaine.
2: Pour son état de santé, là, Pascal Vincent a parlé hier, il n'était pas en mesure de jouer le match ultime contre Toronto, il n'aurait pas amorcé la série suivante. Tous ceux qui parlent, il est-tu blessé, il est-tu malade? Il est blessé, c'est ça là, officiellement ce que l'organisation a dit. Il est blessé présentement, on va le traiter avec le Canadien, mais ce ne serait pas une blessure à long terme dans son cas. Il n'aurait probablement pas amorcé la prochaine série avec le Rocket, mais il aurait fini par jouer. C'est ce que Pascal a dit hier.
0: Très bon. OK, messieurs, ce sera le match numéro 4 ce soir. En retard 2-1 dans la série, les Sabres vont tenter de revenir de l'arrière. Moi, je trouve qu'il y a un monde de différence pour le match 4, là, être 3-1 ou 2-2, ça, dans ma tête, c'est une évidence.
1: Bon, la différence,
0: mais spécialement pour les Sabres, lorsqu'ils se retrouvent dans cette situation-là de retard 2-1 dans une série, en 14 occasions, ils n'ont jamais gagné une série. Ils sont 0 en 14. Donc, le passé est quand même positif et favorable à l'endroit du Canadien de Montréal. On verra bien si ça va se poursuivre encore une fois. Cette année, on a vu quelque chose de très rare dans le sport hier. Un joueur en a critiqué un autre en plein match. Quasiment fait des menaces pendant une entrevue. Ça s'en vient au retour.
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10: Hier, il y avait un match Wild Avalanche que l'Avalanche a remporté, 5-2. Ils prennent donc les devants 3-1 dans leur série. Mais c'est pas tant sur la rencontre en tant que telle que je veux qu'on focus en ce moment. C'est sur ce qui s'est passé avec Michael McCarron et Josh Manson. Je sais pas si vous avez vu les images à la maison. Les deux joueurs sont comme entrelacés au sol. Ils tombent sont comme côte à côte. Et Manson décide de prendre son bâton et de le darder comme dans le cou, McCarron. Un geste extrêmement dangereux. McCarron est en douleur là, sur la patinoire. Moi, je me souviens pas d'avoir vu ça, Gilbert. Puis honnêtement, je trouve ça franchement dégueulasse.
11: Très dangereux, c'est dégueulasse. Nomme-les. C'est des gestes comme ça que tu veux enlever, tu veux enrayer ces gestes-là. Qu'est-ce qu'il a fait? Ça mérite une suspension. Là. Sérieusement, là. C'est vraiment clairement là, une intention de blesser. Là. Si tu sors ton bâton de même, comme un couteau, là, tu ping dans le cou, dans la mâchoire.
10: Ouais, c'est pas très clair, là, mais en bas de l'oreille.
11: Tu peux pas faire ça.
10: Mais si ça mérite suspension, on est allé à la reprise vidéo et finalement, on a décidé que ça valait seulement 4 minutes de pénalité. Il a même pas été expulsé du match.
11: Ridicule.
10: Je veux dire, Tony, tu peux-tu
11: c'est
10: vraiment...
11: C'est complètement ridicule. Complètement ridicule, ce call-là.
10: Tu sais, c'est des branches différentes, mais est-ce que le département de la sécurité des joueurs peut, entre guillemets, faire mal paraître la décision qui a été rendue sur la glace s'il y allait d'une suspension dans les heures suivantes?
12: La réponse, c'est non. Ils feront rien. Peut-être une petite amende. Ça va bien aller, là. Rien de majeur qui va être donné à Josh.
11: Tu prends ton bâton, puis tu arrives de même, tu fais 6 pouces.
12: Ah ouais, c'est sûr.
11: T'as l'expulsion. Automatique, c'est 5 minutes, c'est expulsé de la game.
10: Dardé.
11: Tu prends ton bâton, même que t'es à tête.
12: Non, c'est pas dardé, c'est pas le même geste.
11: Non, dardé,
10: c'est avec la palette. Avec la palette,
12: ça,
10: ouais,
12: c'est ça.
11: Ton bâton, ça sort de 6 pouces de même, tu garoches ça dans le coup de même.
12: Ouais.
11: Volontairement, bang! Ça, c'est un 2 minutes, 4 minutes.
12: C'est des gestes qu'on voyait peu plus il y a plusieurs années. Maintenant, on dirait que ce geste-là, qui a toujours été dangereux et stupide, ça faisait longtemps qu'on n'avait pas vu un geste flagrant comme ça avec un 6 pouces.
11: Oui,
12: c'est pas vraiment 6 pouces. Là, mettons que le bout du bâton est dépassé de 2 pouces, mais ça change rien en réalité. Là, c'est la même arme. Là, c'est la même... Ça peut blesser autant que tu le sortes de 6 pouces ou de 2 pouces. Là. On est vraiment... Là, si vous n'avez pas vu la situation, les deux ont tombé au sol, ils sont mêlés un par-dessus l'autre, c'est Manson qui est sur le dos, il y a McCarron par-dessus lui, Ils se font une étreinte, mais collés par terre. Manson, il veut se déprendre, il est pas capable. Il y a le gros McCarron couché sur lui. Il sort son, le bâton qui dépasse de 2 pouces de son gant, puis il te plante dans le cou à McCarron.
10: Tu sais, il y a pas... Il prend pas un élan non plus énorme, mais non. Le geste reste quand même le même.
11: Ben oui, mais tu prends pas un élan énorme, t'es assez fort.
10: Ah ouais, ça fait mal quand même.
12: Ben oui.
10: Mais là, il n'est pas expulsé du match. Et à l'entraque, il est à l'entrevue avec P.K. Subban. Voici ce qu'il avait à dire.
13: Yeah, I mean, you played against Josh. He's a dirty player. He's always been. Surprised he got away with only a four minute. I'm happy he's still in the game.
10: C'est un joueur salaud, ça l'a toujours été. Je suis content qu'il soit encore dans le match.
11: T'en voulais dire que je vais aller le pogner?
12: Ben, c'est un peu ça.
10: Je l'attends dans le détour tantôt. Ben,
11: il l'a-tu pogné?
10: Non, ça n'a pas passé grand-chose.
11: Ben, c'est ça. C'est ça. Ferme ta gueule, c'était pour... Non, mais c'est ça. Il s'est rien passé. Michael McCarron, là, c'est Michael McCarron, on s'entend, là.
12: Mais en même temps, je veux dire, c'est un match de séries éliminatoires très serré, là. Fiez-vous pas au pointage.
11: Mais honnêtement...
12: Ça a fini 5-2, là, mais c'était 3-2, restait 5 minutes à jouer.
11: Mais ils ont manqué le bateau.
10: 2 filets de désert.
12: Ouais, c'est ça.
11: Mais ils ont manqué le bateau, sérieusement, là-dessus. Ils ont manqué le bateau, sérieusement, là-dessus.
10: Toi, ça aurait été expulsion sans aucun doute.
11: Automatique.
10: Ouais. D'accord.
11: Automatique. Moi aussi. Tu dis qu'il y avait des gestes de même dans le temps. Là. Moi, je me rappelle pas bien des gestes de même. Là. Des 6 pouces, il y en a toujours eu, là, mais c'est.
10: Il y a une différence entre les avoir dans les côtes et les avoir dans le cou.
12: Exact.
11: Ouais, c'est que tu sois dans face, c'est ça, là, c'est dans le proche du visage et tout ça. Non, sérieusement, c'était vraiment là, dégueulasse ce geste-là. Puis il y a eu 4 minutes.
10: Oui, il y a eu 4 minutes. Il y a eu 4 minutes de punition. Et je pense qu'au départ, il avait donné punition majeure et après la
11: c'est majeur,
10: vidéo...
11: bien conduit. C'est comme punition de match. Là. C'est ça, là.
10: Si tu veux pas le suspendre, c'est une chose, mais ça, c'est survenu en première. Tu l'expulses au moins pour le trois quarts de la partie. Ben, au moins, le gars a quand même purgé quelque chose. T'sais, si il est disponible pour le match 5, ben, il est disponible pour le match 5. Mais au moins, il aura manqué la grande majorité du match 4.
12: Ouais, puis tu perds un défenseur sur 6 pendant 50 minutes de jeu. C'est une méchante perte pour ton club, là.
10: Exact. Fait qu'au moins, OK, parfait. Ouais. Mais là, il a purgé 4 minutes, puis ça n'a rien changé au final. Fait que c'est un peu...
12: Mais Manson a tout le temps été un peu salaud sur les bords. Mmh. C'est pas nouveau, là.
11: Mais, ouais, OK. Oui, Josh, mais tabarouette. Vous connaissez pas
12: Dave. Son père.
11: Ouais, on l'appelait Charlie. Charlie Manson, le fou, là, ben c'est ça. Lui aussi, son père, quand les fils se touchaient, là, c'était...
10: Il était capable.
11: Oui, il était capable, pas à peu près aussi, là, Dave Manson. C'était un bon joueur de hockey, tu sais, il était capable de jouer au bout de la game, mais il était tough, Dave Manson.
12: Là. Mais tu sais, McCarron, on verra ce qu'il va faire, mais là, son club est dans le trouble à 3-1. Tu sais, c'est rendu tard dans la série pour régler des comptes, selon moi. Là. On l'a vu dans la série contre Tampa, il y a eu de l'animosité en partant. Puis ça s'est quand même calmé au fur et à mesure que
11: tu peux pas
12: donner des chances à l'adversaire puis tomber dans l'indiscipline puis prendre une pénalité pour agresseur d'être expulsé du match.
11: C'est sûr, Minnesota sont mal placés. Là.
12: Ben oui, avoir une facture à payer dans un match numéro 5, honnêtement, faut que tu sois prudent. Là.
10: Ouais, mais en tout cas, McCarron va avoir la mémoire longue. Si ça se règle pas cette année, ce sera l'année prochaine.
12: C'est cheap et inutile. J'ai pas compris le geste de Manson. Je pense pas que c'était nécessaire de faire un geste comme ça. Un jour, il aura payé la note, je suis convaincu.
11: Au pire, là, tu veux faire ça, là, ça n'arrête pas de ton bâton, là, t'es juste ton gant, pouf.
10: Ben oui, effectivement.
11: T'sais?
10: Un petit coup de poing à terre, ça a été correct.
11: Ouais.
10: Sport Flash, Olivier Paiement.
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15: Ouais, parce que justement, dans ce match-là, c'est l'Avalanche qui l'a emporté 5-2 face au Wild pour prendre les devants 3-1 dans la série. On se transporte maintenant au Colorado pour le match numéro 5 plus tard cette semaine. Le Colorado, d'ailleurs, qui avait porté un changement judicieux devant le filet. C'est Mackenzie Blackwood qui était le gardien de l'Avalanche ce soir dans la Ligue nationale de hockey. Match 4, Sabre contre Canadien. C'est le Canadien, évidemment, qui mène cette série 2-1. Et c'est le match 5 de la série Ducks contre Golden Knights. C'est égal 2-2. Et le match a lieu à Vegas.
11: Match pivot. Pivotal. Ouais, monsieur.
15: Un match qui aurait pu être pas juste pivot, mais ultime hier dans la LPHF a été reporté. Ça devait être le match 5 de la série entre la victoire de Montréal et le Frost du Minnesota. Mais ça a été reporté parce qu'il y a plusieurs joueuses de la victoire qui sont aux prises avec un virus intestinal. La rencontre va donc avoir lieu ce soir et l'équipe gagnante s'en va directement en finale de la Coupe Walter. Finalement, je termine avec un petit peu de NBA. C'est le deuxième tour qui se poursuit. Les Cavaliers de Cleveland ont battu les Pistons de Détroit 112-103 pour porter l'égalité à 2-2 dans la série. Et le Thunder d'Oklahoma City a battu les Lakers 115-110. LA est donc balayé dans ce qui était peut-être le dernier match de LeBron James dans la NBA.
11: Hey les boys, j'ai un concours pour vous. Écoutez bien ça. Écoutez bien ça, je vais essayer de le faire comme faut parce que hier la feuille c'était un petit peu fucké. 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Parce que vous savez, ça là, je ne le mettrai pas là. Fait que vous textez là, non, non, mais on va faire la feuille avec Marc-André, c'est pas ça, pas de bon sens. OK. 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Il faut que vous textiez, écoutez bien ça là, chez le peintre décorateur, l'entrepôt Sico Expert.
10: Veux-tu répéter pour les gens qui n'ont pas de calepin et de crayon?
11: Chez le peintre décorateur, l'entrepôt Sico Expert. Ça ne tentait pas d'avoir juste deux mots là, quelque chose.
10: Arrête, arrêtez pas.
11: Je pense que je vais parler mots à Marc-André tout à l'heure là, parce que c'est un petit peu c'est un petit peu plus compliqué que je pensais. Le gagnant sera choisi mercredi matin et un chèque cadeau. Il recevra un chèque cadeau de 500$ gracieuseté de chez le peintre décorateur Sico Expert.
10: Merci Gilbert, très bon à
12: venir. Les gens savent pas c'est qui Marc-André.
10: C'est un représentant des ventes.
12: Voilà.
11: Ben c'est lui qui a décoché le contrat. Là, qu'on... Je suis allé l'autre fois, là, c'est une belle entrepôt. Ils ont du stock en tabarouette. Mais les gars gentils, les femmes, les demoiselles qui étaient là, super gentilles aussi. Là.
10: Puis c'est un pas pire coup de main, honnêtement, pour les gens qui déménagent, ouais, qui achètent quelque chose, là, avoir de la peinture, ça, c'est bien, ouais, le fun.
12: Puis les gens sont très à l'écoute parce que je vois ça, là, ça déborde, ça me sera juste les ouais, gens. Huit mots. On fait. On demande aux gens de texter 8 mots.
11: On peut-tu, mettons, dire, tu sais, semi-lustré, là. Non, mais ça serait bien plus facile ou.
10: Coquille.
11: Ben coquille ou coquille d'œuf, tu sais, des couleurs ou des la peinture, tu sais, t'en as du mât, t'en as des coquilles d'œuf, t'en as du semi-lustré, de la lustré, là. Peux-tu juste, mettons, semi-lustré, ça serait plus facile un petit peu, là.
12: Plus facile, mais je pense que l'objectif c'était de
10: mettre en levant le commanditaire.
11: Je pense que c'est une bonne pub parce qu'on en parle beaucoup. Là.
10: Exact. Voilà. Ouais. À venir, un des joueurs les moins aimés de l'équipe dans les dernières années est en train de devenir un des héros des séries du Canadien.
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1: Retour sur les points de presse du Canadien de Montréal. Une série où les défenseurs ont un gros mot à dire sur l'attaque des deux équipes. Martin Saint-Louis s'est prononcé là-dessus, Tony.
2: Oui, exactement. Quand il s'est fait poser une question sur l'appui de ses défenseurs, il a dévié la question vers les Sabres de Buffalo. Je ne sais pas si c'était dans le but de leur mettre un peu de pression sur les épaules en les vantant énormément, parce que c'est un peu ce qu'on a entendu à gauche et à droite, puis t'en as abondamment parlé depuis le début de la semaine, Gilbert, que, tu sais, Buffalo, ils sont bons, Byram, Dallin, Power, tu sais, ces gars-là, c'est vrai, ils ont une réputation, ils ont une grosse saison, pis c'est vrai qu'on les qualifie de très, très belle façon. Et ils ont leur qualité offensive. Il faut s'en méfier. Le jeu de transition, les longues passes. C'est aussi une défensive qui va souvent sauter dans l'action, tenter de créer des contre-attaques rapides, d'arriver en surnombre en territoire adverse. Je pense que Martin Saint-Louis a livré une bonne réponse là-dessus sur la qualité des deux défenses qui s'affrontent dans cette série.
3: Moi, je pense que ça part beaucoup avec ça. T'sais, puis même Buffalo, leur attaque, leur offensive part beaucoup avec leur défenseur. Je pense que chaque bonne équipe, beaucoup de choses qui partent de là. Buffalo sont élites à ça. Là. Les défenseurs, là, si tu perds un gars ou si y a un gars qui tombe, c'est un mauvais changement, et ça part. Ils sont très impliqués puis sont durs à jouer contre à cause de ça. Faut que tu sois précis, surgical quand tu vas changer. Quand tu vas forechecker aussi, c'est juste essayer de finir une mise en échec, c'est pas assez. Faut que tu la finisses, puis tu sois sûr qu'ils te battent pas l'autre bord de la glace. T'sais, fait qu'il faut que tu sois vraiment alerte, puis c'est pas un groupe de défenseurs qui sont faciles à jouer contre.
1: Ça, Gilbert, honnêtement, c'est vieux comme le monde, l'entraîneur-chef qui vante les aptitudes de l'autre équipe.
4: Oui, mais en même temps, ça revient à ce qu'on disait cette semaine. Leur défenseur, il faut que tu finisses tes mises en échec tout le temps pour les empêcher de sauter dans le jeu. C'est exactement ce que Martin Saint-Louis disait. Là. Mais c'est ça. Mais c'est vieux comme le monde, certains. Écoute, on jouait contre Raymond Bouc, on disait hey, frappez-le, mettez-lui de la pression, il va garocher le puck partout. Fait que ça date pas d'hier. Là. Mm-hmm. C'est ça, mais c'est ça le hockey. Là. T'sais, n'importe qui. Aussi bon que tu peux être, là, si t'as pas le temps de faire un jeu, si t'es sous pression, tout ça, t'en feras pas un bon jeu. Là.
1: Exact.
4: Exactement ce qu'il faut faire.
1: Un joueur, honnêtement, qui, dans les dernières années, on a remis en question son acquisition, on a remis en question sa pertinence dans la formation, c'était pas le joueur le plus apprécié des partisans, est vraiment en train, Tony, de mettre l'attaque sur ses épaules. Et là, je fais référence au seul gagnant de la Coupe cette année de la formation, Alex Newhook.
2: Ben, dans le cas d'Alex Newhook cette année, le seul point négatif de sa saison, c'est sa longue blessure. Parce que au moment où il s'est blessé, il jouait de l'excellent hockey, il jouait sur le deuxième trio, il y avait une chimie avec Ivan Demidov. C'est extrêmement précieux, ça, pour l'organisation, d'avoir un gars qui peut connecter avec Demidov. C'est le pur sang de cette offensive, c'est le gars qu'on va développer, qui va faire des points pendant de nombreuses années dans la Ligue nationale. Newhook a été un joueur important pour lui. Puis il s'est blessé, il a manqué 3 mois, il revient. Puis immédiatement, il y a eu un impact dans cette poussée du Canadien pour assurer sa place en série. Et là, il rentre en séries éliminatoires, il a son expérience gagnant de la Coupe au Colorado. Puis, présentement, surtout contre Buffalo, là, les 3 matchs contre les Sabres, la contribution de Newhook, elle saute aux yeux. Tu regardes ses statistiques depuis le début des séries, on peut pas reprocher grand-chose à Newhook. Il a 5 buts, une passe, 6 points, plus 3 en 10 matchs. C'est une excellente contribution de la part de Newhook. Puis, tu regardes ça, il reste une année à son entente, un contrat à bas de 3 millions annuellement. S'il amène le même genre de contribution l'année prochaine, il va être extrêmement utile à tous les points de vue pour le Canadien. Martin Saint-Louis l'a abondamment vanté hier matin. Puis Newhook, ben, modeste de nature, lui, est juste content d'apporter une belle contribution au succès de son équipe présentement.
3: Tu sais, il est tenace. Il a les attributs pour être tenace. Il a un excellent coup de patin. Puis il a toujours, on dirait, il a toujours du gaz. Tu sais, il se fatigue pas vite. Je pense que ça passe ça avec beaucoup avec Noé. Puis tu sais, son mindset de jouer la game défensivement, offensivement, tu sais, c'est d'être alerte. Puis il nous donne ça.
5: Non, not really. No one's really coming up to me, but. Yeah, I think, you know, having experience is valuable for sure. You know, something, you know, I was lucky to gain early in my career, and, you know, try to lead by example. I think, you know, there's moments to speak up, but we got a lot of veterans in here as well that have, you know, played in the Stanley Cup finals. And so a lot of guys to lean on, a lot of guys that, you know, step up when needed. And yeah, just do what I can.
1: Alex Nio qui mentionne, c'est sûr que j'ai de l'expérience, puis je m'en sers, c'est un atout. J'ai été chanceux d'avoir ça très tôt dans ma carrière. C'est de montrer l'exemple aux autres. Plusieurs joueurs se lèvent là, dans ces moments-là, puis j'essaie d'en faire partie moi aussi.
4: Tu sais, quand tu as gagné une Coupe Stanley, là, puis on dit souvent là, l'importance d'avoir des joueurs avec de l'expérience qui ont gagné la Coupe Stanley, ils ont passé à travers la guerre et tout ça. Là.
1: Mm-hmm.
4: C'est important. Là, c'est Nio qui c'est le seul. Il a gagné une Coupe Stanley, puis il travaille bien, il patine, il s'implique et tout ça.
1: Sans diminuer ce qu'Alex Nio apporte à l'équipe avec son expérience, il a gagné la coupe, mais c'était sa première saison complète avec le Colorado. Est-ce que tu peux quand même?
4: Ben oui.
1: Dans le sens que, tu sais, il l'a pas fait comme un pilier de sa formation.
4: Non, mais est-ce que tu peux dire que est-ce que c'est un pilier en ce moment? Ben, il est.
1: Non, je dirais pas que c'est un pilier en ce moment.
4: Pilier
1: non
4: en
1: plus.
4: Ce moment, mais c'est un très bon employé de soutien. On s'entend là.
1: On s'entend.
4: Puis, tu sais, il l'a pas fait comme un pilier à Colorado. Non, mais il était là, puis il côtoyait les gars dans le vestiaire, puis il sait comment ces gars se sont comportés, comment est-ce qu'ils se sont préparés, comment est-ce qu'ils ont réagi dans certaines situations. On a perdu une game. Qu'est-ce qu'on fait le lendemain? Comment est-ce qu'on réagit? Notre attitude, c'est quoi? C'est ça qui est important, là.
1: Je comprends.
2: Puis c'est un professionnel, Alex Newhook. Souci du détail, c'est un gars qui se présente bien. Il y a des. Tu sais, c'est un gars intelligent, ça paraît dans ses réponses, là. Le gars de la profondeur dans ses réponses, pour moi, c'est lourd de sens. Puis dans le vestiaire, je suis persuadé d'une chose, c'est un gars qui est très apprécié de ses coéquipiers. Tu sais, on dit que c'est peut-être pas un pilier, mais en même temps, pour gagner une Coupe Stanley, il y a un noyau fort, puis ceux qui gravitent autour, qui sont accrochés à ça au noyau, là, sont très, très importants parce que, tu sais, tantôt, en dehors des autres, on parlait de la contribution d'un Alexandre Texier. C'est pas un pilier, mais est-ce que c'est lui qui a été peut-être à l'origine du tournant de la série contre Tampa, le but qui marque sur Vasilevski, ben, il est à l'origine de ça. Donc, pour moi, pour se rendre jusqu'au bout, ça prend des gars qui, de temps à autre, vont briller dans un match pour avancer dans ce parcours-là en série. Il faut toujours bien que t'en gagnes plusieurs pour te rendre jusqu'au bout.
1: Moi, je pense que c'est ce groupe de joueurs-là qui fait la différence en bout de ligne. Parce qu'en principe, je dis bien en principe, le meilleur trio va pas mal
4: s'équivaler.
1: Ça va s'annuler avec le meilleur trio adverse. Puis même chose au niveau de défenseur, c'est lorsque les gars de profondeur, les gars justement qui font pas nécessairement partie du noyau dur, qui contribuent, c'est là où est-ce que ça peut faire la différence.
4: Ben, regarde, ça fait la différence. Hein. Oui, Suzuki est très bon et tout ça, mais en même temps, tu sais, t'as Newhook, mais t'as le trio de Dano. Puis même, je te dirais la dernière game, mais tu sais, Bolduc avec Doc.
1: Mm-hmm.
4: Tu sais, puis Valeno, ils ont été très bons aussi. C'est ça qui fait la différence en ce moment. Là.
1: Exact.
4: Pas les premiers trios là, qui se cassent 5 buts par game. Là. Ils contribuent à leur façon, mais en même temps, les trios de soutien font le job.
1: Je pense aussi qu'il y a un aspect qui peut faire la différence présentement dans la série contre Buffalo, c'est la robustesse. Parce que le Canadien, par le passé, a été identifié comme une équipe qui se faisait intimider, qui se faisait brasser. On a vu ça l'année passée contre Washington, puis je pense que tout le monde s'entend pour dire que ça a mené un peu à la perte de la formation de Martin Saint-Louis cette saison. La robustesse, on n'a pas peur de personne, on est capable de regarder nos adversaires dans les yeux, puis même des fois c'est nous qui initie les contacts. Est-ce qu'on s'attend à ce qu'il y ait encore beaucoup de robustesse ce soir chez le Canadien? Comment on voit ça du côté de Martin Saint-Louis?
2: Pour moi, dans cette série, pour se tremper vraiment les pieds dans cette série, le Canadien devait amener son émotion, sa robustesse. Puis pour moi, c'est un des aspects qui a peut-être fait défaut dans le premier match. On était encore dans la série précédente contre Tampa, très émotive. Là, t'arrives, tu recommences à zéro contre un club que t'as pas vu depuis quelques mois. C'est un petit peu normal de retomber là, dans un petit peu entre deux. Mais rapidement, je pense qu'on a amené le correctif. Josh Anderson a amené quand même beaucoup de robustesse dans le match numéro 2. Et là, tu te rends compte que le Canadien peut prendre avantage de ça. Maintenant, quand il y a des séquences comme on a vu à la fin du dernier match, le match est hors de portée, il y a des échauffourées, il faut pas se laisser gagner trop là-dedans, commettre des gestes qui peuvent te placer dans le trou par la suite. Martin Saint-Louis a amené justement là, son point de vue là-dessus sur le grabuge qui, de temps à autre, peut marquer des matchs en série.
3: Ben, je pense que ça, t'as pas le choix de continuer à jouer au hockey. Il faut que tu sois calculé comment que tu vas répondre à ces incidents-là. Tu sais, puis faut que tu comprennes le tableau en haut. Là. Combien de temps qu'il reste, c'est quoi le score. Tu sais, il y a bien des moments où que, des fois, faut que tu prennes des notes, puis t'as une longue mémoire. Des fois, mais tu sais, ça dépend de où est-ce qu'on est dans le match, puis la gravité de l'incident, on dirait. Mais faut que tu sois calculé.
4: Ben, c'est ça. Il a entièrement raison. Faut que tu sois calculé. Tu peux pas prendre une pénalité quand c'est pas le temps. Faut que tu y ailles avec le score, le tableau en haut. Quand il dit le tableau en haut, là. T'sais, tu mènes 3-2, 4-2, là, c'est pas le temps de donner un 2, pas de donner un powerplay à l'autre club avec une pénalité stupide. Pick your moments, comme on dit. Là,
2: quand il dit prendre des notes, là, moi je pense à Josh Anderson au match numéro 2. À 5-1, là, il s'est dit là, le cadran, là, il est en ma faveur. Là, le message, c'est le temps de le passer. Qu'est-ce qu'il a fait? D'aller voir Greenway qui avait frappé Caulfield solidement en début de match, qui avait tenté de frapper Hudson, viser les petits joueurs de l'équipe, frapper des Midov.
4: Ouais.
2: Ça en ligne Greenway à la fin. Dis-toi de tes niaiseries, on va arrêter ça là maintenant. Mais c'est ça, jouer avec le cadran. Avoir la présence d'esprit de. Tu ravales un peu, mais t'attends le bon timing pour le faire. Je pense qu'Anderson le fait. C'est un petit peu la même chose qu'on a vu dans le match numéro 3. Grabuge en fin de match, ça fait pas mal moins mal.
1: Ah, je suis content que tu parles du match numéro 2 parce que c'est dans ce match-là qu'il y a eu un échauffouré où est-ce que Zach Benson et Mike Madison sont tombés sur la patinoire. Et peut-être que vous avez vu les images, mais. Il y a des patins partout, puis ça revole. Et Madison a eu la présence d'esprit, de, avec ses bras et ses gants, de couvrir le visage de Benson parce que tu veux pas qu'un patin vienne le couper. Et Benson a été reconnaissant de ce geste-là, Tony.
2: Exact. C'est une séquence qui est un petit peu passée inaperçue pendant le match et que par la suite, sur les réseaux sociaux, la séquence a été partagée. Mais effectivement, lorsque la caméra zoome sur la séquence, on voit vraiment Madison couvrir le visage de Benson littéralement, alors que c'est une mêlée, là, puis ils sont pris l'un et l'autre, puis ils veulent se déranger mutuellement, puis on sait ce que Benson fait depuis le début de la série, c'est leur agitateur et tout ça. Mais crédit à Madison d'avoir voulu le protéger. Je pense que la question à Benson hier l'a un petit peu surpris, puis il a pas eu le choix d'y répondre. Il est sorti un bref moment de son personnage d'agitateur pour ensuite reprendre le visage du gars qui est encore en pleine série. Puis qui veut pas donner le moindre avantage à l'adversaire. Ouais. On l'écoute.
5: Yeah, I mean, it's a war out there, but you know, when skates are flying around, obviously, super good on him to kind of protect my head. But yeah, no, it's a battle out there, and you know, it's been a fun series so far.
1: Hey, wow. Il dit c'est une guerre là-bas sur la patinoire. Il y a des patins qui revolent dans tous les sens. C'est vraiment cool qu'il ait protégé mon visage, mais. Ça reste une bataille, puis on.
4: Ouais, après ça, non, on tourne la page, let's go.
1: Exact.
4: Ce soir, c'est la guerre encore.
1: Mais c'est cool
4: temps,
1: la part de Madison.
4: Oui, quand il y a des choses comme ça qui arrivent, c'est de l'esprit sportif. Puis, tu sais, il est pogné dans une mêlée avec un gars à terre. Là, il était pas pour y frapper dessus. À un moment donné, il l'a. Mais si c'est dangereux, mais pourquoi pas mettre les gants, mettre les coudes, le protéger? C'est correct.
2: Mais tu sais, cette année, on a un candidat au trophée Lady Bing, c'est Cole Caulfield. Honnêtement, Mike Madison, c'est aussi un gentilhomme. C'est un gars qui pourrait facilement être un candidat d'une équipe pour le trophée Lady Bing.
1: Nick Suzuki,
2: mais Madison, c'est pas le gars le plus robuste. Ça veut pas dire qu'il est pas capable de s'impliquer physiquement. C'est un gars qui est très respectueux de la game. Puis là-dessus, honnêtement, crédit à lui parce que c'est vrai que c'est dangereux. Là. C'est des lames de rasoir, là, ça.
4: Il s'implique en tabarouette après mêlée, ouais. Par exemple, dans les playoffs cette année. Mike Madison, il est là. Il est capable de poigner son bout. Là. Il est bras raide. Fait que, non, j'aime ça. J'aime la façon qu'il joue.
2: La mentalité de
4: Meule. Il est respectueux envers quand même ses adversaires. Ouais. Tout ça, c'est bien correct.
2: Oh, et puis la Meule. Là, on la voit dans les séries chez le Canadien. Ouais. Ça, y a pas. Je pense que le Lightning a bien préparé le Canadien puis le reste des séries. On a vu qu'on était capable de répondre à ce que l'adversaire te présente en tout temps là-dessus.
1: On est loin, très loin de l'époque Zach Cashin, Samuel Montembeau. Là. Loin de chez loin. Là. C'est révolu ce temps-là.
4: C'était bas en tabarouette. C'est quand? C'est juste après la COVID?
1: Ça, c'est Jeff Petrie qui siffle à côté. Là. Fait que ça doit faire
4: 2022,
1: 2023, peut-être, dans
4: 2022,
1: ces années-là.
4: Là. Hey, ça, c'était les bas en tabarouette.
1: Mais aujourd'hui, là, je pense
4: que. Faire semblant que t'as pas rien vu, là, puis le goleur est fait planter.
1: C'est là parce qu'on dit que apprendre à perdre. Tu sais, c'est une expression qu'on entend souvent en saison, en séries éliminatoires. Une équipe qui est jeune, qui perd en série, doit aller tirer quelque chose. Ben, je pense que l'année dernière, on a appris de cette série-là contre les Capitals de Washington que de gagner seulement sur le talent puis d'avoir un même style, de répliquer ce qui a fonctionné dans le dernier droit de la saison régulière ne sera pas nécessairement gage de succès en série. On a appris que t'as pas le choix de brasser puis de te tenir puis de faire la différence. Puis
4: c'est ce qu'on fait.
1: C'est à coup de double échec de Ryan Leonard puis d'Alexis Protas puis de peu importe qui dans le visage de Caulfield et de Gallagher en série qu'aujourd'hui, ben on débarque puis on est capable de rivaliser avec le Lightning,
4: on
1: une équipe robuste. Puis on fait la même chose avec les Sabres de Tampa Bay.
2: Ouais, il y a un auditeur qui...
4: Les Sabres de Tampa Bay.
1: Les Sabres
4: de
1: Buffalo. Club, c'est un nouveau club.
2: Ouais, il y a deux auditeurs. Puis, merci de nous rafraîchir la mémoire. Le geste de Matheson n'est pas sans rappeler celui de Nikolaj Ehlers
1: sur Jake Evans.
2: Du geste de Mark Scheifele, la série contre les Jets.
4: Oui,
2: il a eu mêlé à ce moment-là.
4: Il était dans le
1: Ehlers n'était pas au sol, mais il était debout en train d'essayer de repousser les gens.
2: Ouais,
1: effectivement.
2: Exactement. Il avait voulu protéger Jake Evans pour pas que personne tombe par-dessus lui. Là. Ouais. Effectivement, Ehlers avait eu une réaction très impressionnante ce soir-là.
1: Oui, ça c'est bien dit. Je sais pas c'est qui l'auditeur, mais.
2: Ouais, Alex et Dali qui nous ont écrit.
1: Félicitations. Les gars. OK, on va aller à la pause dans une demi-heure. Ce sera le concours.
4: Le concours?
1: Finaliste. Hey, gagne ta place pour les ailes à Buffalo.
4: Ça en vient, ça, là.
1: Un mauvais départ pour Kevin Gausman avec les Blue Jays. Ça, on en parle au retour. Mais dans 15 minutes, c'est avec beaucoup de plaisir que Renaud Lavoie revient dans le club du matin.
4: Oh, Big Ren est là!
1: Très content, honnêtement. On l'a vu au Centre Bell. J'ai vraiment hâte de lui parler. Il a passé à travers une épreuve vraiment pas évidente. Puis je suis convaincu que ça va être bon. Ça va être cool. On lui parle dans 15 minutes.
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23: Dugout! Oui, monsieur. Pouf! Ouais,
1: les Rays de Tampa Bay, ça continue à être la bête noire des Blue Jays de Toronto.
2: Toutes les équipes, en fait.
1: Ouais. Non, mais spécialement les Rays, honnêtement. Ouais. Ça va vraiment pas bien contre Tampa, mais c'est vrai que les Blue Jays n'ont pas une énorme saison. Là. Surtout quand tu te dis, OK, on envoie Gausman sur la butte, c'est notre as lanceur, ça va bien se passer. Ça a très mal commencé. Deux coups sûrs en partant le match, dont un roulant qu'il aurait dû saisir. Finalement, accorde 5 points dans les deux premières manches. Termine sa sortie avec 4 manches et 2 tiers, 10 coups sûrs, 6 points mérités, mais 7 points accordés. Vraiment une sortie à oublier pour Kevin Gausman. Et la saison des Jays, mine de rien, là, on est rendu le 12 mai. Là, tu commences tranquillement à avoir des matchs derrière la cravate. Là. C'est plus l'excuse du début de la saison. Là. Tu te retrouves que t'es 18-23. Là. T'es 5 matchs en bas de 500. Pendant ce temps-là, les Rays sont 27-13. Les Rays ont le double de victoires par rapport au nombre de défaites.
4: C'est dur à aller rechercher. Là.
1: C'est t'es à 9 matchs et demi de la tête. Là. Je comprends là, qu'on est juste mimé et qu'il reste encore beaucoup de temps. Mais tu le sais, Gilbert, tu peux pas gagner la Série mondiale en début de saison. Mais tu peux la perdre.
4: Tu peux perdre une place pour rentrer en série.
1: Exactement.
4: Surtout avec les wildcards et tout ça à cette heure. C'est quand est-ce que l'année passée qu'ils ont commencé à faire leur poussée? Pas mal dans ce temps-ci ou c'est un petit peu plus tard?
1: Pas mal dans ce temps-ci. Parce que
4: le début de saison de l'année passée, il ressemble pas mal au début de saison de cette année. Là. Gagne une game, gagne deux games, perd deux games.
1: Mais je vois pas de. Je vois pas de raison d'être enthousiaste envers cette formation-là. Ouais. Outre le fait qu'on espère le retour des blessés, ça c'est sûr que c'est une réalité, mais. Sinon, c'est Andrés Giménez qui mène la charge à l'attaque.
4: Vlad connaît pas un bon début de saison, là. Pas du tout. Là.
1: Ben, il frappe pour la moyenne, mais hier encore. Tu regardes hier.
4: Je suis correct la moyenne, mais c'est-tu rendu un frappeur de hit? Là? Non, il faut qu'il frappe la longue balle.
2: Mais pas mal moins bien entouré. T'sais, la perte de Bichette. Là. T'sais, Bichette prenait beaucoup de chaleur. Quand t'affrontes Bichette et qu'il te fait travailler ou il te frappe un double, là, c'est pas la même présence après quand Vlad se présente au bâton. Là. Mm. T'sais, Vlad a des tirs de meilleure qualité dans ce temps-là quand l'autre le protège dans l'alignement des frappeurs. C'est pas nouveau. Là.
1: Ouais, puis tu peux
2: avoir un one-two punch, c'est important.
1: T'sais, George Springer, l'année passée, il a des votes d'MVP. Il a une saison extraordinaire. Là, si tu regardes aujourd'hui, les frappeurs 1, 2, 3, 0 en 4, 0 en 3, 0 en 4. Là, pas besoin de chercher le midi à 14h, cette formation. Là, a besoin de coups sûrs. Encore hier, on limitait à seulement 6 coups sûrs. C'est dur de gagner des matchs de baseball. 6 coups sûrs,
4: non, absolument.
1: Chanceux d'avoir été chercher 5 points. Merci à Giménez qui est allé frapper 2 longues balles. Ça, c'est vraiment l'apport offensif inattendu. C'est un joueur qui a la réputation d'être un excellent joueur défensif, mais qui n'est pas nécessairement là pour le bâton. Puis, à travers tout ça, on joue de la mauvaise balle. Un gars qui vole le troisième, Valenzuela sac ça dans le champ gauche. On fait trop d'erreurs.
4: Ouais.
1: On joue pas bien.
4: T'as eu des blessés à travers ça et tout ça. C'est un début de saison à oublier pour les Blue Jays de Toronto.
1: Ouais, puis surtout pour Addison Barger.
4: Addison Barger, on s'attendait à la grosse chose, lui. Là.
1: Il aurait officiellement placé sur la liste des blessés hier. John Schneider a parlé que raideur au coude va être à l'écart. Il vient de rater un mois d'activité pour sa blessure à la cheville. J'espère que lui, ça va aller mieux. Puis un qui va vraiment pas bien, c'est Eric Lauer. Hier, on l'a désigné pour assignation, DFA en anglais. C'est donc dire que on le libère, là, on s'acquitte de ses services, on veut plus rien savoir de lui. Puis c'est Denis Cazaman qui l'écrivait sur Twitter, puis honnêtement, je m'en souvenais pas. Fait que salutations à Denis, qui mentionne que Eric Lauer avait perdu sa cause en arbitrage avec les Blue Jays. Et ça laisse des traces.
4: C'est sûr. Le club te détruit. Là. C'est le même, ça marche, là, un arbitrage. Ah, t'es pas si bon que ça. T'es pas bon dans certaines situations. Il n'y a rien de bon là-dedans. Ou hockey, comme au baseball, ou je sais pas, il n'y en a pas au football de ça, d'arbitrage, je pense pas, là.
1: Ben non, ben au football, il y a des franchise tags. Y a-tu de l'arbitrage, lui?
4: Non, je pense pas. Non, okay. Non, je pense pas qu'il y en ait, mais au hockey, là, ça laisse des traces tout le temps. Parce que ton GM va être là avec probablement, même des fois, le propriétaire. Ah non, il est pas si bon que ça, ce gars-là, et tout ça. Ça laisse des traces, ça. Ils veulent pas payer, fait qu'ils vont te descendre, ils vont essayer de te détruire.
1: Moi, c'est dommage là, parce que l'année
4: on devrait essayer d'éviter ça le plus possible, l'arbitrage. Le plus possible.
1: L'année dernière, il a rendu de fiers services aux Blue Jays comme partant remplaçant, là, comme sixième roue, si vous voulez. Là. Et il a vraiment fait un travail honnête. Cette saison, c'est une moyenne de points mérités de 6,69. Là. C'est pourri. Là.
2: Ouais. Et lui, je le vois vraiment comme un lanceur partant, non pas un releveur. Donc, il va, parce que c'est un gaucher. Il va rebondir ailleurs, là. Mais c'est la fin pour lui avec les Blue Jays, c'est certain. Quand il est désigné pour assignation, on va lui trouver une autre destination là, très très bientôt là, dans son cas.
1: Ouais, ce sera Shane McClanahan contre Patrick Corbin, donc c'est pas une tâche qui s'annonce facile pour les Jays pour virer le vent de bord ce soir. On verra s'ils pourront le faire et on continuera de surveiller évidemment les activités du baseball majeur d'ici là. Après la pause, il est de retour. C'est Renaud Lavoie qui s'installe avec nous pour sa chronique. Vraiment hâte de lui parler. Oui. Manquez pas ça dans une vingtaine de minutes. Première place de finaliste pour le concours Gagne tes ailes pour Buffalo.
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17: C'est avec beaucoup de plaisir.
18: Pour vrai, là. Il est là pour vrai, là.
17: Salut, Renaud.
18: Hey,
17: salut,
18: Ren. Mon Ren. Ça va, mon Ren?
19: Club, content de vous parler ce matin. Il me semble que ça fait longtemps, non?
17: Ça fait longtemps.
18: Ça va mieux?
17: Comment ça va, Renaud?
18: Ben oui.
19: Honnêtement, ça va super bien. L'énergie que j'ai, c'est assez hallucinant, je te dirais. À chaque matin que je me réveille, c'est comme si ça doublait le niveau d'énergie par rapport à la veille. Donc, c'est sûr que c'est extrêmement rassurant. On s'entend que je vais plus courir mon 5 km à tous les jours. Je passe pas beaucoup de temps dans le gymnase, évidemment. Mais au moins, bien, la forme est là, puis la tête est là, c'est ce qui compte le plus. Donc, en bout de ligne, j'ai été vraiment, vraiment chanceux dans toute cette malchance-là, on va le dire.
17: Moi, je vais te le dire, Renaud, je suis surpris

0: que tu reviennes aussi rapidement.
1: Ouais, moi, une jour,
0: je pensais vraiment que, tu sais, c'est quand même grave, là, ce qui est arrivé, là. Je pensais que c'était, tu serais à l'écart, puis médicalement, tu sais, les médecins t'empêcheraient de reprendre le travail, puis qu'on te forcerait à avoir du repos. Pourquoi? Couple de semaines, là, puis déjà, là, en ce 12 mai, t'es de retour avec nous, je suis vraiment étonné.
2: Écoute, tu sais, la chance de travailler avec vous à Montréal, tout ça, bien, il y a bien des médecins à qui on parle, qui sont de très grands fans de hockey. Je vais te donner l'exemple de mon médecin qui est occupé de moi à l'Institut de neurologie de Montréal. Il s'appelle Eman Moussadi, qui est une sommité, OK? Puis, docteur Moussadi, quand je l'ai rencontré le dimanche matin, là, on faisait des évaluations, etc., il était capable de me raconter ma chronique du matin avec vous, les gars, le vendredi.
0: Okay.
2: Il est capable de me dire, t'as parlé de ça. Oui, oui, d'ailleurs, on le salue parce que c'est sûr qu'il écoute, ça veut dire.
1: OK, bon.
2: Puis, dans le fond, je pense que le docteur Moussadi avait un plan pour moi de dire, écoute, je te connais, je sais le genre de personne que tu es. Puis, je pourrais te mettre à l'écart, effectivement, très longtemps, mais en même temps, t'es un passionné, t'es un gars qui aime ton métier, qui aime travailler. Ça veut dire qu'on va mettre un protocole en place que tu dois passer pour, si tu veux, te permettre de reprendre tranquillement, pas à temps plein, tranquillement, du service. Puis, un des protocoles, évidemment, que j'ai fait, là, une des choses que j'ai faites, ce sont des tests cognitifs. Là. Les tests cognitifs que j'ai faits, ça dure pas loin d'une heure. Normalement, là, quelqu'un qui sort de l'hôpital le dimanche ne fait pas ces tests-là le jeudi, tu comprends? Mm. Mais je les ai faits, je les ai bien passés, haut la main. Ça, c'est rassurant. D'autres tests de mon cou, parce que le cou, c'était au départ le problème, parce que mon artère carotide s'est déchirée. Ça, c'est du côté droit. Donc, on voulait passer d'autres scans aussi pour s'assurer que la blessure est en train de se guérir. Et tout ça, bon, tous les tests qui ont été faits, ont donné le feu vert à un retour. Bon, le retour, fallait aussi que j'aie au centre d'elle, tu sais, comment ma tête allait réagir à la lumière, au bruit, etc. Donc, c'est pourquoi j'étais au match de dimanche. Puis maintenant que ça s'est bien passé aussi, ben, je peux tourner la page d'une certaine façon, puis avoir un retour au travail progressif. Ça veut pas dire que je vais faire le match de ce soir à TVA Sport, mais je vais faire mes chroniques avec Jean-Charles, j'en fais avec vous le matin, puis évidemment avec le tailgate cet après-midi. Je vais faire quelques radios à gauche puis à droite comme ça au Québec aujourd'hui. Puis ça va être ça à peu près ma journée de travail, là. Il y a le match ce soir, mais tu sais, je travaillerai pas sur le match en tant que tel. Donc, une étape à la fois, mais j'ai hâte en tabarouette de pouvoir faire, de retrouver, tu sais, Pat, Félix, Max, Antoine, Dave, Elisabeth, j'ai vraiment hâte de les retrouver.
3: Ren, on se connaît un peu et tout ça, puis je sais à quel point, puisque tu mentionnes, est tellement vrai, t'es passionné de ton métier, t'as pas de demi-mesure. T'es là, matin, midi, soir, que tu sois dans l'ouest, dans l'est, peu importe. Si la chronique est à 7h le matin, ici à Montréal, ben, t'es à 4h du matin ailleurs, là. Non, mais t'sais, quand tu t'engages à faire quelque chose, tu le fais, tout ça, puis et ça, c'est vraiment de grande qualité. Puis avec l'incident que tu viens de subir, est-ce que tu vois la vie de façon différente aujourd'hui, Renaud?
2: Côté travail, tu sais, moi, j'ai toujours été all-in. Je vois pas vraiment comment un gars qui est all-in peut plus être all-in. D'après moi, ça va affecter mon travail si je commence à me détacher mentalement de ça. Par contre, est-ce que la vie, je la vois de façon différente? Oui, pas mal, parce que c'était une deuxième chance que j'ai eue. Okay? Y a pas une autre façon de le dire. Il y a des gens qui sont bien moins chanceux que moi, là, qui n'étaient pas au Centre Bell lorsqu'ils ont eu leur incident, qui n'avaient pas des gens extraordinaires là, autour d'eux qui sont occupés de moi tout de suite, comme Chantal Maccabé, Daniel Chamas, qui est un des thérapeutes, Maxime Gauthier, même chose. Tu arrives à l'hôpital général de Montréal, premièrement, Pat Lalime qui me reconduit à l'hôpital, je fais un autre ACV dans l'auto avec lui. T'arrives, puis t'as le médecin Jérémy Grouchka, qui est le cardiologue des Canadiens, qui est là, qui t'attend à l'entrée, là. Je veux dire, entre toi puis moi, là, c'est beaucoup, beaucoup, beaucoup de chance. Maintenant, est-ce que je dois amener un meilleur équilibre dans ma vie pour répondre à ta question? Oui. Je pense que c'est ça le problème, c'est qu'il n'y avait pas d'équilibre dans ma vie. Alors, le travail, c'est une chose, mais de s'entraîner de la façon que je faisais, qui était tout le temps all-in aussi, tout le temps essayer de se surpasser, d'être, tu sais, il y a une fierté qui vient avec ça, tu sais. Gilbert en sait quelque chose, là. T'es quand même un gars qui est dans une forme splendide. Évidemment, tes années de joueur de hockey sont passées. Mais tu sais, c'est d'être capable de dire, hey, je suis rendu à tel âge, puis je me pousse à un tel niveau que, mettons, je te donne un exemple. Mon VO2 max est à 50. À 50, c'est la moyenne d'un jeune dans la vingtaine. Tu comprends-tu? Là, tu te dis, tabarouette, bon, tu trouves très, très bon, là, ça te donne le goût de continuer, de dire, ouais. Hey, j'ai une santé de fer, puis faut que je pousse la machine encore. Je suis capable encore de m'améliorer, il y a de la place à amélioration. Ça, peut-être que ce côté-là, je vais t'avouer que va falloir que je prenne un break un peu mental de ce côté-là. Tu sais, oui, m'entraîner, c'est une chose, mais de se défoncer, est-ce vraiment intelligent? C'est ça la question.
1: T'as juste la maintenance, mon Renaud. Maintenance, c'est bien correct. C'est bien correct. C'est ça. Faut pas que t'arrêtes, là.
2: Parce que tu vas
1: te sentir bien, là. Tu vas te sentir bien. Ça. Puis ça, c'est une drogue, ça, là.
2: Ouais, ah ouais, c'est une drogue,
1: là, de faire d'exercice et tout ça, là. Puis tu te sens bien mentalement, tu te sens à ta place, tu te sens avec plus d'énergie. C'est normal, là. C'est une drogue, là. De courir des marathons, là, c'est une autre affaire, là. Mais
2: c'est une autre affaire. C'est ça, exactement.
1: Tu te sens bien, c'est ça qui est le principal.
0: Renaud, t'as jamais eu peur de donner ton opinion, puis t'es une personnalité médiatique, je pense, qui laisse personne indifférent au Québec. Comment t'as pris ça de recevoir autant d'amour des partisans de partout, les messages, les fans, tu sais, comment t'as reçu cette dose d'amour-là?
2: Inimaginable. Tu sais, ce matin, je me suis réveillé, Caden Primo m'a texté, dans mes messages, il y avait Caden, il y avait Frédéric Lécuyer, l'arbitre. Tu sais, la liste est longue, puis ça, c'est sans compter vos auditeurs à BPM, évidemment, TVA Sport, un peu partout, des gens de partout dans la Ligue nationale qui ont pris le temps de m'écrire, des joueurs. Un des joueurs qui m'a le plus surpris, imaginez, le Matthew Schaefer qui me texte, là.
3: Ah oui, hein?
2: C'est, je capotais, là. J'étais là, tabarouette, c'est tout un kill, ça. C'était la journée, justement, en plus, où il faisait il nommait les finalistes du Trophée Calder 2 la semaine passée. Tu sais, de voir qu'il prenait le temps. Écoute, j'ai lu ton histoire, puis ça me touche vraiment. Je t'envoie beaucoup, beaucoup d'énergie, des ondes positives, etc. Les joueurs des Canadiens, toute la gang, pas besoin de vous les nommer, en commençant avec le capitaine Nick Suzuki, puis la liste est longue, Cole Caulfield, je veux pas en oublier, là, mais tous les Québécois, évidemment, ont pris le temps de m'écrire. En plus, ben, c'est Jeff Molson, France-Margaret Bélanger, tout le management, Martin Saint-Louis qui était toujours en train de poser des questions pour savoir comment ça allait. Il y a tellement de monde, là, tu sais, que je ne veux pas oublier. Bill Daly qui très souvent m'envoyait des courriels. Puis un matin, il était 11h et quelques, puis le téléphone sonne. C'est un numéro de New York, puis c'est le commissaire de la Ligue nationale, Gary Bettman, qui appelle. Puis, prends le temps, là, pas juste 30 secondes, là, pour te jaser, là. Non, qui appelle, puis tu vas me raconter ce qui s'est passé. Puis écoute, on t'aime beaucoup, on pense à toi, puis on veut que tu reviennes sur patte. Il y a aussi quelqu'un d'autre qui travaille pour la Ligue qui est affecté au match des Canadiens présentement, là, et des Sabres. Il s'appelle Mark Jacobson. Mark Jacobson a combattu le cancer il y a quelques années. C'est un peu, si vous voulez, la courroie entre les PR des Canadiens puis ceux des Sabres de Buffalo. Travaille beaucoup avec les diffuseurs, etc. Lui, écoute, si c'était pas à tous les jours, c'était aux deux jours qu'il me textait, comment ça va, on pense à toi. Il a même fait mon match où j'étais absent, là, j'ai pas pu voyager avec l'équipe à Tampa. On a tout le temps un chat, ça s'appelle un chat, une discussion avec l'entraîneur des Canadiens. Les diffuseurs sont là, évidemment, ceux qui diffusaient le match, que ce soit TNT, Sportsnet, TVA Sport. On a le droit donc de parler à Martin, puis il m'a appelé FaceTime pour que je pose la première question à Martin, même si j'étais pas là, tu sais. C'est des petits moments comme ça qui sont très, très touchants. Tu sais, oui, c'est le fun. Mais la chose la plus incroyable, là, c'est un, la famille qui est celle de la Ligue nationale de hockey. La famille TVA Sport, BPM, ça inclut les auditeurs, téléspectateurs, c'est complètement fou. Puis cette vague d'amour-là, que sur soi, ça a tellement, c'est tellement puissant là, que ton ACV, là, tu t'en fous complètement. C'est comme si ça n'a aucun impact, l'ACV, parce que la vague d'amour que sur soi, écoute, ça n'a aucun rapport de vivre ça. Là. C'est inimaginable. C'est mes collègues aussi, après le dernier match qu'ils ont fait, quand Martin Saint-Louis m'a souligné ma présence, c'était insensible à ça. Je vais vous dire, les gars, après le match, le dernier match, dormir a été un immense défi, tu sais, avec tout ce qui s'était passé au Centre Bell d'être présenté.
3: Non, Martin était vraiment content de te voir, là. Ça se simule pas, ça. Il avait le grand sourire aux lèvres quand il t'a vu rentrer dans la salle de conférence de presse. Tu voyais vraiment que ça venait du cœur, puis c'est mérité. Puis tous tes collègues aussi qui étaient sur place à ce moment-là pour t'applaudir et tout. T'sais, c'est sûr que ça doit te remuer pas à peu près.
2: Ben, c'est il y a une expression d'anglais overwhelming, hein. C'est c'est tellement gros, cette vague d'amour là, mais si tu gardes les yeux ouverts, puis tu prends tout, qu'est-ce que les gens vont te donner. Alors, c'est ça, c'est un autre message qui est important, Anthony, c'est de dire, tu sais, des fois là, on a un cousin de loin, on a une connaissance, quelqu'un qu'on a croisé au travail il y a plusieurs années. On a appris qu'il y a eu un accident d'auto, peu importe, là, tu sais, qu'il y a eu, il y a quelque chose qui va mal pour lui. Ça peut être dans sa famille, etc. Prenez le temps d'écrire. Vous avez aucune idée, le pouvoir, la force de prendre 2 minutes, d'écrire un message texte juste pour dire, hey, je pense à toi. Si t'as besoin de quelque chose, tu m'appelles, je vais être là pour toi. Tout le monde m'a texté, là, pour me dire qu'il était prêt à m'aider. C'est pas juste prompt rétablissement, c'est t'as besoin de quelque chose, n'importe quoi, fais-moi signe. Mm-hmm. Puis c'est ça. C'est les collègues de partout, à TVA Sport, ailleurs, des gens de RDS. Écoute, c'est vraiment, vraiment touchant, tout cet amour-là.
0: En tout cas, Renaud, on est très content de t'entendre, de te retrouver au nom personnel, tout le monde en studio, mais aussi les auditeurs qui écoutent. Re-bienvenue dans la Club du matin, puis bonne chance pour la suite. Là, le plan, c'est de se reparler jeudi matin. On va y aller de façon progressive et on verra pour la suite.
2: Puis j'ai hâte de parler hockey. Je suis content de parler de ce qui s'est passé, mais j'ai hâte de tourner cette page d'aussi.
1: Those game as well, Warren.
0: Gros match
1: as well.
2: Those game of the year.
1: Oui, sors ton chapelet puis mets-les sur la corde à linge. Ah ouais, let's go, Simonac. Ah ouais.
0: Salut, Renaud. Passez à toi.
2: Salut, Warren. Les gars, passez une belle journée, là.
0: Bye bye. Très bon. C'est content de l'entendre, honnêtement, Renaud. Puis c'est le fun. Vraiment content de le retrouver aussi rapidement.
1: C'est le fun qu'il reçoive des messages et tout ça à gauche et à droite de tout le monde.
0: Ben oui, c'est le fun.
1: Ouais, moi, il m'est arrivé une affaire un peu semblable, là, en Floride, il y a quelques années, là. Puis j'ai passé du pas mal de temps à l'hôpital et tout ça. Puis à un moment donné, j'ai reçu un téléphone. J'étais à la maison, on était en Floride, puis quand c'est arrivé, j'ai reçu un téléphone, puis c'est en 2022. Puis j'ai reçu un téléphone, puis ben, comment ça va? C'était Guy Lafleur, il m'appelait. Puis Guy Lafleur,
0: ben, voyons donc.
1: Te jure, te
0: alors,
1: jure.
0: Alors, il était sur le point de décéder, là, en 2022.
3: Ah, il est mort pas longtemps après.
1: Pas longtemps après.
0: Il est mort, genre, au mois de 22 avril,
1: 17 avril, quelque chose comme ça, là. Mike Bossy, une semaine.
0: Mike le 15, puis je pense Guy le 22.
1: Le 22, c'est ça. Fait que, tu sais, il m'avait appelé, il dit, tabarouette, comment ça va? J'ai dit, hey, Guy, tabarouette, tiens, toi, comment ça va, là, tu sais, puis tout ça, là. Puis là, c'est lui qui m'avait dit, là, tu sais, ah, je t'ai tu sais, puis, tu sais, il n'arrêtait
3: pas. Bout,
1: ah, il était rendu au bout du rouleau, complètement, là.
0: Wow.
1: Tu sais, non, c'est oui, ça t'encourage, mais en même temps, tu sais, lui, qu'est-ce qu'il passe à travers en ce moment, c'est encore bien pire, là. Tabarouette.
3: Je suis content que Renaud soit en forme.
1: Ah, Renaud,
3: c'est quelque chose, là, ce qu'il a vécu, là, puis quelques... Mais tu sais, on parlait de sa forme physique, là. Convaincu que le fait qu'il soit aussi en forme aujourd'hui l'aide à reprendre rapidement
1: ça,
3: du mieux.
1: C'est clair. Qu'il t'arrive n'importe quoi. Tu sais, comme moi, j'ai eu un accident il y a 3 semaines. Tu sais, quand t'es plus en forme, c'est sûr que tu vas récupérer plus vite.
0: Ça, c'est sûr.
1: C'est sûr. Prenez soin de vous.
0: Exact.
1: Prenez soin de vous.
0: OK, retour de la pause. Premier finaliste pour le concours Gagne tes ailes à Buffalo. À vos claviers, tout le monde.
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0: C'est là, là! Là, là! 514-790-0919, vous devez texter l'indice de l'heure. C'est là, là! Là, là! 514-790-0919, vous devez texter l'indice de l'heure.
1: Qu'est-ce qui est l'indice de l'heure, mon déso? Ça va être
0: c'est
1: quoi?
0: Une... C'est pas un souhait, là, c'est une suggestion. C'est ce que je pense qui va arriver. On s'est consulté le Club du Matin. On est en arrivé à la conclusion suivante. Je pense que c'est Bob Gainey qui va porter le flambeau ce soir au Centre Bell. Alors, l'indice du jour. indice de l'heure. Bob Gainé,
1: 514-790-0919.
0: Bob Gainé. Textez ça, et là, vous devenez automatiquement dans les noms qui vont défiler, et à partir de ça, on fera un finaliste qu'on appelle dans les prochaines minutes, qui pourrait gagner sa place, lui et trois

0: ses chums pour assister au match numéro 5 à Buffalo.
1: Avec Gilbert et Tony Marcotte.
0: C'est exact. Ben oui.
1: Parce que hier, quand même, tout un dénouement là, à l'histoire du fameux quiz, finalement, moi, je m'attendais pas à ça, les gars. Là.
0: On t'a fait travailler dans le vide pour rien.
1: Oui. Oui.
2: Ouais. T'es déçu. Il y avait un bon quiz.
1: J'avais hâte de vous voir vous battre, mais finalement, c'était pas mal un plus beau moment de radio qu'on a vécu.
0: J'ai rangé les armes.
3: Ben, écoute, moi, j'en suis comme pas encore revenu aujourd'hui, là. Tu sais, de ton don, là, c'est vraiment ça, là. Tu m'as donné le voyage.
0: Un don, c'est fort, là. Ben, j'ai juste cédé ma place, tu sais, au final, un de nous deux ne pouvait. Moi, j'essaie d'être pragmatique dans la vie, puis je me disais, s'il y a une des deux personnes qui peut pas y aller, et moi, je suis allé l'année passée, je me disais, il me semble que c'est juste logique. Moi, je suis allé de logique. Puis, en même temps, je me disais, je savais que ça ferait plaisir, puis ça t'a fait plaisir. Fait que je pense qu'au final, tout est bien qui finit bien. Tout simplement.
3: Ouais, ben oui, tu m'as fait plaisir. Ça, c'est bien évident. Là. Puis, je vais essayer d'être un digne représentant. Puis, on va s'amuser, c'est sûr et certain. Là, hier, en sortant du studio, ben là, Georges et Gonzo sont arrivés. Qu'est-ce qui vient de se passer? Ben là, désolé, me laisse aller avec Gilbert. Puis, ah ouais, c'est donc bien hot, il est donc bien fin, puis tout ça. Puis là, ben, Georges tient vraiment à me donner un chandail à son nom pour que je porte ça à Buffalo. Il veut que je porte le chandail numéro 17, Larac, Canadien de Montréal.
0: T'auras pas de l'homme, finalement, tu vas voir Larac.
3: Ben là, je sais pas si Georges va m'amener son chandail, là, mais c'est
2: ça. Moi, ça compte plus, là.
0: C'est plus important, Gilbert.
2: Ouais.
0: On perd un peu la magie.
2: Moi, je suis le gars qui travaille avec lui à tous les jours. Ouais.
3: Ben, regarde.
2: De l'homme, pas grave, t'es un bon qui mange de la merde, pas grave.
3: C'est pour ça que je dis. D'ailleurs, l'argument de Georges, c'est que semble-t-il que ton chandail, il me fera pas. Je suis assez corpulent, je vais t'amener un chandail 60 qui va te faire. Un
2: chandail, il fait ça.
3: Ben, en tout cas, moi, écoute, un chandail du Canadien, là, vous allez peut-être pas me croire, j'ai jamais mis ça de ma vie. J'ai jamais mis un chandail du Canadien. Un vrai chandail, j'ai jamais mis ça.
0: OK, un vrai chandail.
3: Un vrai chandail.
0: T'as déjà mis des trucs de l'effigie du Canadien quand
3: oui,
0: t'avais 14-15
3: ans. Oui, mais des t-shirts. J'ai jamais mis un vrai chandail sur le dos. Ça m'est jamais arrivé. J'ai jamais porté ça. Donc, en tout cas, bref, on va voir si Georges va m'amener son chandail.
0: Puis on va avoir l'occasion de le voir, le chandail-là, parce que pour les gens qui sont pas au courant, et la personne qui va gagner ainsi que les trois finalistes, vous êtes très bien situé dans l'aréna, là.
3: Ben,
0: vous êtes assis 10e rangée.
3: Exact. Moi, j'ai reçu les billets, là. C'est moi qui va s'organiser. Je vais devenir le coordonnateur du voyage, autrement dit, là. J'ai reçu les billets hier. Puis, effectivement, c'est pas de la frime. On est à 10 rangées de la glace, dans le coin rangé. Section 100, à Buffalo, direct dans le coin.
2: Juste en haut de la vitre, là.
3: Oui.
2: Juste en haut de la vitre.
3: Ah non, ça
0: c'est
3: va être,
0: des très bons tickets.
3: Ça va être extraordinaire.
0: On vous souhaite un bon match, honnêtement. Puis, peut-être qu'on va avoir une nouvelle.
2: Ça a l'air que c'est très hostile dans les astrales.
3: Ben, que ça le soit. Ça moi, je suis prêt à vivre toute affaire.
2: Ça se peut qu'on s'envoie chier un peu, là, mais c'est pas grave. On est capable.
0: À 8, d'après moi, vous allez être correct. Là.
2: Ben, oui. Ouais.
3: Mais faut que t'embarques dans la game, là.
2: Moi,
3: c'est
2: moi,
3: normal,
2: moi,
3: tu t'en vas.
2: J'ai du fun avec le monde, là.
3: Ben,
2: même,
3: oui.
2: Dans
3: tu t'en vas,
2: tu ris avec eux autres.
3: Tu ris avec eux autres. C'est bien correct. C'est pas de notre faute s'ils sont pas bons, Buffalo.
2: À moins que. Parce qu'apparemment, j'ai parlé à quelques gars qui étaient là l'autre fois. Apparemment que le fucking French, puis tout ça, ça a l'air aussi. Ils donnent la claque avec ça, là.
1: Mais c'est du bon monde à Buffalo quand même.
0: Ils ont quand même chanté au Canada
1: Je pense que c'est dans le.
3: Toi,
1: j'ai dans la partisanerie.
3: T'as rien qu'à te protéger en mettant une calotte des Bills sur la tête. C'est réglé.
2: C'est vrai. J'adore les Bills.
3: Ben, c'est ton club.
2: J'ai une casquette des Bills, j'ai un chandail de Josh Allen.
1: Tu pourrais mettre ton chandail de Josh Allen.
0: Ben, tu peux pas faire ça.
2: Ben, là, tu fous, toi. Je représente pas Buffalo, je représente le Canadien de Montréal. Non, moi, je vais mettre un. Un sweatsuit du Canadien, là, ou un chandail ou quelque chose. Là, ça va être propre, là, ça va être correct.
3: Non, mais regarde, donne-moi ton chandail Gilbert Delorme, donne celui à Georges. Tu mettras celui à Georges.
2: Ça va être correct.
1: Vous avez porté le même numéro en plus, hein, je pense, non?
0: 17,
1: non.
0: Je pense. Ouais,
3: Georges, c'est le 17.
1: Ah, 27. Mmh. Okay.
0: Proche quand même.
1: OK, on y va-t-il avec notre candidat?
0: Vas-y, on y va.
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1: Et notre candidat ce matin, les gars, c'est Serge.
0: Salut, Serge.
2: Salut, Serge. Comment ça va, Serge?
6: Salut, les boys. Top shape, vous autres.
3: Oui, monsieur.
2: Ça va bien. T'appelles de où, Serge?
6: De Laval.
2: De Laval. T'es-tu au bureau?
6: Non, chez moi.
2: Chez toi. OK, parfait. Qu'est-ce que tu fais dans la vie?
6: Je vais pas une bétonnière, mais là, je suis en arrêt de travail depuis plusieurs mois.
0: Et tu tombes d'un toit?
2: Ton père est une bétonnière.
6: Ouais. Ouais, je suis camionneur.
2: OK. Dans l'arrêt de travail, OK. Il n'a pas tombé d'un toit, lui.
0: Non, il n'a pas tombé d'un toit. L'homme a vérifié, c'est quand même assez commun.
6: Non.
3: As-tu ton passeport, Serge?
6: Oui, je l'ai.
3: T'es prêt à partir. L'arrêt de travail ne serait pas un frein à un voyage à Buffalo.
6: Pas du tout.
3: Parfait.
0: Bon, tu souhaites la meilleure des chances, Serge, mais pour ça, ça me prend une bonne réponse. T'es prêt?
6: Oui, vas-y.
0: Voici la question. Quelle est la tradition d'après-match de Philippe Dano lorsque le CH remporte une série?
6: Manger la pizza!
0: Félicitations, Serge. T'es absolument finaliste pour le voyage à Buffalo. Meilleure des chances, le tirage aura lieu demain.
6: Parfait. Je regarde-tu la ligne ou vous allez me rappeler?
0: Non, tout est beau. Oli, il a tout pris en note ton numéro de téléphone, ton nom. La vie est belle.
2: Tout est all set, mon Serge. Bonne chance.
0: Bonne chance. Tu peux appeler tes amis pour lui dire.
6: Bonne journée, pas votre bon travail.
0: Salut. Bon, salut, Serge. Bye bye. Et un autre finaliste heureux.
2: La pizza!
0: Il y en aura deux autres.
2: Sans hésitation.
0: Dans 1 heure et 8h20, 9h20 environ, là, on fera 2 autres finalistes. On en fera 3 autres demain matin avant le tirage qui aura lieu dans l'émission de 100% Max. Mercredi, OK, un bilan de fin de saison sur une note de déception pour le Rocket de Laval. On a plusieurs choses à vous faire entendre. On va parler de l'absence de Jacob Fowler, la progression de David Rainbaker, l'avenir de Joshua Roy dans l'organisation. Tout ça, ça s'en vient dans le club.
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0: 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Pas les sujets qui manquaient hier au bilan du Rocket de Laval. Puis clairement, on sentait la déception. Je pense que c'est normal. Ouais. Tu peux pas connaître une aussi belle saison, te faire une aussi rapidement en série puis être satisfait du résultat.
3: Non, absolument pas. C'est certain. Parmi les meilleures équipes de la Ligue américaine pour une deuxième saison de suite chez Rocket, on revient avec une formation, pour moi, améliorée comparativement à celle de l'an dernier. C'est certain qu'une saison dans ce circuit-là va évoluer au fil de celle-ci. Quand t'enlèves Jacob Fowler, qui connaissait une saison remarquable, peut-être le meilleur gardien de la Ligue américaine cette année, du moins quand il jouait dans la Ligue américaine, c'est un gardien élite cette saison, on l'enlève des pattes du Rocket en fin d'année, c'est certain que ça nuit, mais plus que Fowler, tu ramènes Belzil dans le portrait, tu ramènes Tommy Paquette-Bisson, puis tous ceux qui y étaient l'an passé, en grande majorité, étaient de retour, puis on parle d'une équipe qui a quand même terminé sa route en finale de conférence. Donc les attentes ont été là toute l'année. C'est une équipe qui a très bien performé dans le trois quarts de la saison, mais on a senti une baisse de régime. D'abord, il y a eu 4 matchs contre Toronto en deuxième moitié. On les a perdus les 4. Au mois d'avril, je pense qu'on a gagné 3 matchs sur 8 avant les séries éliminatoires. Donc, il y avait une baisse de régime. Dauphin était blessé. Et tu amorces tes séries avec un congé d'une dizaine de jours. C'est pas une excuse, il y en a pas moins que Toronto venait de se taper une série 2-3, tu gagnes la série et t'es un petit peu dynamisé par la situation, t'affrontes une équipe qui est au repos et au bout de la ligne, Toronto, ben je pense que c'est une bonne formation sur papier, puis ils ont montré la porte de sortie au Rocket.
0: C'est pas comme si Kakkonen s'était fait rassurer non plus dans le dernier droit de la saison. Là.
3: Ça non plus. Effectivement, des ennuis devant le filet avec Kakkonen. Fowler était avec le Canadien, n'était pas disponible. Mais dans la série contre Toronto, ce qui a fait la différence, c'est que le Rocket a gagné le premier match, menait 2-0 dans le deuxième à domicile, et la chaîne a démarqué pour une raison, l'indiscipline. 10 pénalités mineures dans ce match-là, t'échappes la rencontre, et ça a fait très mal. Il y a eu un effet domino dans le match numéro 3 que t'as échappé aussi sur la route. Ça a forcé l'équipe à revenir de l'arrière dans cette série, et au bout de la ligne, c'est une défaite de 3-2 dans le match ultime. Quand tu veux vraiment avoir la vraie vérité, puis... Et pour être certain de connaître ce qui s'est passé dans le vestiaire, il n'y a pas mieux comme intervenant que Tommy Paquette-Bisson. C'est un gars qui livre toujours le fond de sa pensée. Ça lui a peut-être nui par le passé. Il avait quitté l'organisation il y a 2 ans, entre autres, parce qu'il n'y avait pas... il n'y a jamais eu de misère à livrer le vrai fond de sa pensée. Quand il y a des choses qui ne fonctionnent pas à son goût, il n'a pas peur de le dire. Et encore hier, c'est du Tommy Bisson tout craché. On parlait d'un manque de maturité. On l'écoute.
19: Ouais, c'est dur à dire. C'est une question de... Peut-être si on gagne le match numéro 5, on sera en finale. T'sais. Fait que c'est... Personnellement, pour une équipe plus vieille comme on l'avait, je trouve qu'on a manqué de maturité en série. T'sais, on était beaucoup après les arbitres comme durant la saison. Je pense que le match numéro 2, pour moi, c'était inacceptable. On a eu quoi, 10 pénalités des mineurs. T'sais. C'est ça. Pour un groupe plus vieux qu'à l'an passé, je trouve qu'on a manqué de maturité, vraiment.
2: Je comprends pas comment ça fait qu'on n'intervient pas au niveau du coaching staff. Tu sais que les gars, ils sont après perdre les pédales, puis ils sacent après l'arbitre, puis tu sais, t'arrives au banc, puis je l'ai vécu comme joueur. Then you fucking open your fucking eyes. Puis les gars sont. Tu vois qu'ils sont vraiment pas focusés sur la game. C'est le temps, une fois de temps. Je sais pas, Tony, tu sais, Pascal Vincent, c'est un bon coach et tout ça, mais hey, ça te tente pas de calmer la patente? Calme la patente un peu, là. Call a timeout s'il faut. Arrête tout ça. Hey, les boys, shut the fuck up puis joue au hockey, là. Ouais. Arrêtez, là. Tu sais, parce que tu te concentres sur les mauvaises choses puis les bonnes choses que tu devrais faire, mais tu te concentres pas sur ça.
0: Tu cherches des excuses.
2: Ben, c'est ça.
3: Ben, en lisant entre les lignes, c'est un peu ce que Bisson a dit hier. C'est que toute l'année, on a senti, tu sais, que toute l'année, on a chialé contre des officiels, ça nous a rattrapés en série. Qu'on le veuille ou non, les arbitres, ils ont la mémoire longue. Si t'es en train de brailler, là, ils vont se rappeler
2: tu
3: de toi.
2: Pas,
3: tu gagneras jamais à ce duel-là.
2: Mets-les sur ton bord, tu sais, sois respectueux, mets-les sur ton bord, OK, parfait, OK, puis c'est correct. Éventuellement, ça va te revenir. Ça va te revenir. Mais si je chiale continuellement, je ne sais pas si c'est le cas du Rocket tout le temps. À un moment donné, là, t'as raison. Si toi, Anthony, là, tu arbitres, là, tu sais que moi, j'arbitre une game du Rocket à soir, si on a une gang de chialeux, là, ça n'a pas de bon sens. Et, à un moment donné,
0: ils m'ont fait mal pareil toute la saison.
2: Ça devient tannant.
0: Ben oui,
2: ça devient tannant. Fait que t'auras jamais, jamais le bénéfice du doute, malheureusement.
0: Puis t'as fini deuxième.
3: Puis Pascal Vincent a parlé hier, ce sera des choses qu'on devra corriger. Elle a en vue de la saison prochaine, puis moi j'ajoute l'analyse un peu plus loin, ça fait deux années en ligne que le Rocket est parmi les équipes les plus indisciplinées de la Ligue, sous Pascal Vincent. S'il y a bien une chose qu'on peut reprocher quand il dirige son équipe, c'est qu'il y a des clubs qui prennent beaucoup de punitions, ça a été ça depuis deux ans, et effectivement, il faut corriger le tir. En même temps, si tu veux aligner une formation robuste, ben là c'est sûr que tu vas prendre des pénalités. Donc comment tu peux...
2: Ouais.
3: T'sais, travailler autour du fil de fer avec ça. Là.
0: Là, tu viens de dire Pascal Vincent va vouloir adresser ça pour l'année prochaine. Donc, Pascal Vincent de retour l'année prochaine, ça c'est confirmé, c'est béton. Je comprends le contrat, mais au final, tu sais comment ça fonctionne.
3: Ben, il s'est fait poser des questions sur son avenir, c'est normal. Je pense que c'est un entraîneur qui fait partie des très bons coachs de la Ligue américaine. Avait remporté d'ailleurs coach de l'année la saison dernière. C'est un gars qui a dirigé dans la Ligue nationale comme adjoint et en chef, bien sûr. Donc, c'est normal que son nom circule. Il y a eu beaucoup d'ouverture l'année passée dans la Ligue nationale, il n'a pas été engagé nulle part en chef. Je pense qu'il est bien à Laval. Quand il s'est fait poser la question sur son avenir, il dit « Je suis pas rendu là. » Commencer à envoyer mon CV d'un bord et de l'autre, aller diriger dans le KHL, c'est pas quelque chose qu'il y a vraiment dans le collimateur pour l'instant. Il est bien à Laval. Il est toujours sous contrat avec le Rocket l'an prochain. Moi, honnêtement, je pense qu'il va être de retour pour une troisième saison avec le Rocket l'an prochain.
0: On s'entend que c'est pas la Ligue nationale, mais c'est quand même un poste prestigieux. L'entraîneur-chef du Rocket de Laval, en termes de conditions, d'après moi, t'es très bien traité.
2: Ben oui,
0: avec
2: ben
0: une organisation de première classe.
2: Juste les installations. Là,
0: exactement.
2: Là, c'est top of the
0: night. Autre personne, je ne sais pas s'il va être là l'année prochaine, puis je veux t'entendre là-dessus, c'est Josh Roy. Parce que lui, écoute, la porte était grande ouverte en 23. Bien des gens l'avaient mis au crayon de plomb dans leur formation l'année passée au camp. Puis finalement, on a l'impression que, oups, on arrête de se faire dépasser de la hiérarchie. Là. Puis on parlait tout à l'heure des Black Aces. Il ne fait pas partie des joueurs rappelés. Là, on lui a préféré, notamment Wendeck et Florian Jacquet. Est-ce qu'il y a des plans pour l'organisation? Parce que lui, il n'y en a pas de contrat pour l'année prochaine. C'est quoi la suite pour Josh Roy?
3: Son contrat d'entrée, effectivement, vient de prendre fin. Il n'a pas été appelé avec les Black Aces, tu as tout à fait raison. Et par le passé, entre autres en défensive, des gars qui ont eu des opportunités, qui n'ont pas été capables de cimenter leur place dans la formation, il y en a eu. Moi, je pense à Justin Barron qu'on a finalement on a décidé d'échanger. Logan Mailloux, c'est un petit peu la même chose. Dans le cas de Joshua Roy, il est même un petit peu plus loin que ces deux gars-là là, de la Ligue nationale présentement. Il arrive à bout de contrat. Pour moi, c'est la croisée des chemins avec Joshua Roy. Il veut obtenir une place l'année prochaine, que ce soit à Montréal ou ailleurs dans la Ligue nationale. On va aller écouter justement Pascal Vincent qui nous parle du cas de Roy et de sa progression. Et puis par la suite, le principal intéressé sur son désir de porter un chandail de la Ligue nationale l'an prochain.
19: Ouais. Ben, la beauté de Josh, c'est qu'il a tellement de talent, c'est que je pense pas qu'il a atteint son plateau encore. Tu sais, il y a un joueur qui était efficace dans les séries, c'était Josh. Il a joué du bon hockey, puis je te parle pas nécessairement avec la rondelle, mais ses replis défensifs. J'ai vu des aspects de lui de façon plus constante que j'avais pas nécessairement vu de façon constante durant les deux saisons. Tu sais, c'est un jeune joueur qui est... Parce qu'il est encore jeune, là, Josh. Puis il y en a que ça prend un peu plus de temps à se développer ou de se trouver de niche. Dans son cas, lui, je pense qu'il est encore à la recherche de ça, mais comme on dit depuis le début, c'est au niveau de la constance.
20: Ouais, 100%. J'ai eu une super grosse été d'entraînement, puis ça va être le même cas pour cet été. Comme tu as dit, je pense que ma game elle a développé. Je pense que c'est vraiment juste de continuer dans cette direction-là, puis de continuer à m'améliorer en tant que joueur de hockey. Puis mon but, c'est tout dans les challenges, fait que c'est vraiment juste de travailler fort puis devenir un meilleur joueur complet des deux sens de la patinoire.
2: Gros été d'entraînement, il me semble que on a déjà entendu ça avant. Peux-tu? Ça fait une couple d'années qu'on entend ça, gros été d'entraînement. Il arrive sur la glace, puis il se passe absolument rien. Je regrette, là, Joshua Roy, là, c'est un petit gars que j'apprécie, il est super gentil, tout ça. En même temps, il nous a rien montré. Il a eu des chances à Montréal, il a été rappelé
0: souvent. C'est les outils pour faire la Ligue nationale de hockey ailleurs qu'à Montréal. Parce qu'à Montréal, je pense que ça va être compliqué, là, mais ailleurs, mettons.
2: Y a-tu la vitesse?
0: Limite.
2: Très limite.
0: Limite.
2: Très limite. Les skills, probablement oui. Ouais. Mais moi, je pense que...
0: C'est intelligent prend... sur la glace. Je pense
2: que c'est très intelligent, ça. Faut y donner. C'est un petit gars qui est intelligent. Il a un bon hockey sense et tout ça. Mais je pense qu'au niveau... T'sais, tu peux améliorer ton explosion. Tu peux améliorer ton patin. Moi, je pense que Joshua Roy, c'est ça qui manque. La petite... Tu sais, on l'a vu à Montréal. Il y a des bonnes intentions. Puis tu sais, je souhaite le meilleur là, à Joshua Roy. Là. Mais il pogne le puck. Puis on dirait que... Par le temps qu'il décolle, mais les joueurs adverses sont déjà sur lui, puis c'est dur de faire un jeu, là. Tu sais, il faut que tu sois capable de te détacher tout de suite. Bang! Tu sais, l'explosion en partant. C'est ça qui manque, Joshua Roy. C'est pas la tête de hockey, c'est pas la shot, c'est pas le sens du jeu, c'est pas les habilités. Il y a tout ça, là. Il est super talentueux, là, puis il est probablement un des joueurs les plus talentueux chez le Rocket. Mais dans la Ligue nationale de hockey, vous le voyez, les gars, on le voit tous les soirs. C'est vite en tabarouette.
3: Ouais. Joshua Roy,
2: c'est pas le gars le plus gros non plus. Joshua Roy, là, il a quand même un physique popé, 5 et 11, je pense, c'est dans ce coin-là. Là.
0: Il est 6 pieds 190.
2: C'est ça, ben, c'est pas si pire que ça. C'est quand même un bon physique, mais ça y prend ses 3-4 steps, son explosion va être capable de se détacher. S'il va pas chercher ça, les gars, là. Je pense que ça va être tough pour lui de se tailler un poste dans la Ligue nationale.
3: Exact. Puis c'est pas parce que les opportunités n'ont pas été là. Quand tu regardes le parcours de Roy dans ses 3 saisons professionnelles dans l'organisation du Canadien, il a joué 23 matchs la première année à Montréal. Il en a joué 12 la saison dernière. Il en a joué 3 cette année. Donc tu vois vraiment que la porte s'est ouverte et que d'autres l'ont devancé. Littéralement. Mm-hmm. Et au camp d'entraînement l'an passé... On voyait une place pour Roy, une place qu'il a perdue au camp. Il n'a pas été capable de faire sa place. Il s'est retrouvé dans la Ligue américaine. Il y a eu des hauts et des bas. C'est vrai qu'il est encore jeune, mais en même temps, le Canadien progresse, alors que Roy, ben, on peut pas dire qu'il progresse au même rythme que le club.
0: S'il avait fait le travail, on n'aurait pas engagé Alexandre Texier.
2: Non,
3: c'est sûr.
0: C'est dans ces situations-là.
2: Regarde, il faut que tu sois capable de te réinventer. T'sais, regarde ce qui est arrivé. Le meilleur exemple cette année là, à Montréal, là, c'est Zach Bolduc. Zach Bolduc, c'est un marqueur de but dans le junior. Il a marqué des buts avec les Blues l'année passée. On pensait qu'il était marqué des buts cette année. Il a marqué 12 buts cette année, Zach Bolduc. Qu'est-ce qu'a fait Zach Bolduc pour se rendre utile aux Canadiens?
0: Il frappe.
2: Forecheck, il frappe, il patine. Il patine. Le dénominateur commun, c'est tu patines. Joshua Roy, il patine pas assez. Il faut qu'il développe. T'sais, quand il parle de gros étés d'entraînement, moi, il faut qu'il travaille absolument sur son explosion. Ce gars-là, il a tous les outils, là. Puis on y souhaite que ça fonctionne. Il y a tous les outils. Mais tabarouette, par le temps qu'il décolle, le jeu est avorté. Là. Il est pas assez explosif, je trouve. Personnellement.
0: On n'a plus le temps pour les clips, Tony, mais j'aimerais ça t'entendre sur soit Fallo ou Rainbaker. Je te laisse libre du sujet. Là. Qu'est-ce que tu aimerais apporter?
3: Ben, tant qu'à ça, tout souvent de faire entendre Pascal Vincent sur Rainbaker.
0: Bon, mais allons-y.
3: Ouais.
1: Ben, c'est parce que la question était le plus près, je pense que physiquement le plus près c'est Engström, mais Rainbaker, son intelligence sur la glace est vraiment intéressante. Le Canadien est une des équipes les plus jeunes de la Ligue, donc ces jeunes joueurs-là, là, ils compétitionnent avec des jeunes joueurs. Souvent c'est l'inverse, souvent c'est des jeunes joueurs vont compétitionner avec un joueur qui est sur le bord de la porte de la sortie ou fin de contrat, mais là on a un paquet de jeunes, nos jeunes sont avec le Canadien. Beaucoup d'eux autres. J'ai vu des joueurs à jeune âge, début vingtaine, où ils reviennent après un été, puis ils sont, je te dirais pas, sont complètement différents, mais il y a eu une grosse amélioration parce qu'ils sont à l'étape où leur entraînement d'été peut faire une grosse différence.
0: On lui souhaite à Rainbaker que son entraînement d'été fasse une grosse différence.
3: Ben, tu vois, le désolé, là, moi, quand j'entends Pascal Vincent, c'est exactement ce qu'on a répété toute l'année à cette émission. Adam Engström est en avant de lui dans la hiérarchie. Il est plus près de jouer dans la Ligue nationale que Rainbaker. Là, ça vient de la bouche du cheval, ça vient de l'entraîneur-chef du club école.
2: Mm-hmm.
3: Puis Adam Engström, là, il parle de maturité physique. C'est pas le gars le plus gros, puis pas le plus gros, le plus robuste. Moi, pour moi, la maturité, c'est la maturité pour jouer dans la Ligue nationale. Tout simplement, il est un petit peu plus âgé, mais présentement, lequel qui peut t'aider davantage à gagner maintenant? Pour moi, c'est Engström. J'ai pas changé d'idée. Puis je pense pas que ça va changer en vue du camp d'entraînement l'année prochaine non plus.
0: Mais un est gaucher puis un est droitier.
3: Oui, ça c'est sûr. C'est certain.
0: Ça peut faire toute la différence.
2: Ouais, mais en même temps, on a vu, tu sais, Engström, on l'a vu pas mal cette année, là. Tu sais, Rainbaker, on l'a vu un peu. Mais Rainbaker, il faut qu'il nous en donne plus. Moi, je veux voir, moi, l'année prochaine, au camp d'entraînement, si Rainbaker, s'il n'y a pas un impact ou s'il n'y a pas un bon look là, de la part du Canadien, je vais être déçu en tabarouette, là.
0: Mm.
2: sais, il faut le garder.
3: Ah, il est rendu là, là, vraiment.
2: Non, mais il va falloir le traîner un bout pour savoir qu'est-ce qu'il y a dans le corps, vraiment, là, parce que
0: ça va être draft plus 4 l'année prochaine, là.
2: Mais c'est ça, c'est un cinquième choix au repêchage total. À un moment donné, montre-moi quelque chose. Là.
0: Ouais, j'ai bien hâte de le voir au camp d'entraînement de David Reinbacher. Ouais, puis, évidemment, j'espère que ça va bien se passer pour lui. On va aller à la pause dans 15 minutes. Ce sera le bureau des commissaires avec Alain Crête. On va mettre la table, évidemment, pour le match numéro 4. Canadiens Sabres ce soir, 19h au Centre Bell. Mais au retour, tour de chauffe rapide sur ce qui s'est passé dans les dernières heures dans l'actualité sportive.
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9: All right. Zoom. Zoom, le tour de chauffe. Oui, monsieur. Brrr. Non, mais c'est plus... moi, c'est plus NASCAR.
10: Ben, parlant de NASCAR.
11: Ben, parlant de NASCAR, Colin Gilbert, le lien. Vas-y donc, Tony.
10: Le lien.
9: Tu
11: m'attends. Hey, là. Entre les deux ça oreilles.
10: Ça devrait être lui, l'animateur.
11: Ben oui. Non. Même pas de plan, aucune idée de ce qu'on fait. Fait des liens pareils.
9: Ça va être correct. Ça va être
11: correct. Ce serait bon pour toi. On devrait l'essayer. On devrait inverser les rôles.
9: Non, ça va être correct, non?
10: Peut-être Tony pourrait faire la météo.
12: Ouais.
9: Allez, météo, ce soir. Ah ouais, NASCAR, là. Redneck.
12: C'est le début en fin de semaine de la saison de NASCAR Canada. Ça a lieu au circuit du Canadian Tire Motorsports Park. L'ancien circuit qu'on appelait Mossport à l'époque, en Ontario. C'est là que ça commence depuis des années. La série commence là, puis on va cheminer là pour tout au cours de la saison. Des épreuves au Québec. Vallée-Jonction aura son épreuve. Il y aura Trois-Rivières, il y aura Icar. On va aller à Markham en Ontario pour la première fois cette année. Différents circuits en Ontario, dans l'Ouest et dans les Maritimes. Et toutes les épreuves vont être diffusées à TVA Sport. Puis, ben, je vous annonce un scoop. C'est moi qui vais décrire toutes les épreuves à la télé cette année.
11: Félicitations, Tony.
12: Donc, bien heureux de ça, c'est pas encore annoncé, vous le savez à primeur, je vous l'annonce à l'antenne ce matin, donc bien content de ça. C'est la première fois qu'on me confie un mandat de A à Z d'une saison, là, que ce soit peu importe le sport.
11: C'est la première fois que tu as un contrat de télé?
12: Oui, c'est la première fois. J'ai fait du remplacement dans différents sports, mais c'est la première fois qu'on me confie un mandat de A à Z.
9: Question pour toi, Tony, ben, je t'ai vu décrire des courses là, à Granby et tout ça, là. C'est... À la télévision, quand les gens voient, est-ce que tu décris différemment? Faut que tu décris différemment un peu.
12: Un petit peu, ouais.
9: Parce que quand tu vois pas, tu sais, t'es là-bas, mais tu le vois live et tout ça, mais tu sais,
12: ouais, c'est différent un petit peu.
9: Le tournoi numéro 3, mais...
12: Ouais, mais il y aura beaucoup de circuits routiers aussi, tu sais. Ah, ouais. Moi, je pense qu'il y a une part de description, mais tu racontes des histoires aussi, là. Parce que quand même, là, une épreuve, c'est de longue durée. Donc, ça va être important de raconter les coulisses, puis comment ça se passe, puis etc. Alimenter ça de statistiques. Je vais être accompagné par Justin Baudin à l'antenne là, pour les épreuves. Puis on aura sûrement l'occasion de s'en reparler d'ici la fin de notre mandat radio. Là, il y aura plusieurs épreuves. Puis rapidement, on va être à Vallée-Jonction là, dans quelques semaines à peine au début du mois de juin. Mais bien excité de ça. Ça va être le fun au bout. Il va y avoir 11 dates, mais il y a certaines dates où il y aura des programmes doubles. Donc deux épreuves la même journée sur le même circuit. Ça va être vraiment le fun. Montmagny, c'est vrai, j'oubliais. Il fallait pas que j'oublie Montmagny. Mais Montmagny aussi a une épreuve au cours de la saison.
11: Pleinement mérité, honnêtement. Je suis bien content pour toi, puis j'ai hâte d'écouter ça du côté de TVA Sport. Allez, ton sujet.
10: Dans les derniers jours, les gars, le camp d'entraînement des Alouettes s'est amorcé parce qu'évidemment, la saison de la Ligue canadienne de football commence très bientôt. Ça se passe du côté du Peps à Québec.
9: Plus de bonheur qu'à l'habitude.
10: Ouais, un petit peu, je pense. Et on a notamment eu la chance de s'entretenir avec Davis Alexander, le carrière des Alouettes de Montréal, qui, lui, il a dit qu'il était à 100% et qu'il va être à 100% pour débuter la saison. Évidemment, c'est la question qui va être déterminante pour la saison des Alouettes. L'an passé, il a été incommodé de façon récurrente par les blessures aux ischio-jambiers. Alexander jouait quelques matchs, la blessure revenait. Et là, il manquait quelques semaines d'action. Ça a vraiment été un va-et-vient toute l'année pour Davis Alexander. Jusqu'à la Coupe Grey même, on le voyait qu'à ce match-là, il n'était pas à 100%. Mais lorsque Davis Alexander est en uniforme, est un partant pour les Alouettes, je veux dire, il est quasiment imbattable. Justement, sa seule défaite en carrière comme partant, c'était lors de la finale de la Coupe Grey. Alors, s'il est bel et bien à 100%, en pleine santé, ben les Alouettes vont être à surveiller cette saison. Je sais qu'ils ont quand même perdu plusieurs joueurs de premier plan qui ont vraiment contribué au sein de l'équipe dans les dernières saisons. Mais avoir un Alexander en santé, ça change complètement la donne. On parle peut-être même d'un candidat pour le titre de MVP dans la Ligue canadienne de football. Alors, c'est une autre saison qui s'amorce pour les Alouettes. J'ai bien hâte de suivre ça, là. Surtout à quel point Alexander va être capable de dominer s'il peut jouer la saison complète.
11: Premier match préparatoire pour les Alouettes qui ne jouent pas dans la semaine 1, mais dans la semaine 2, c'est vendredi le 22 mai. Et le premier match de saison régulière, ça s'en vient, c'est le 4 juin. Oui, ils ont comme un bail.
10: Vu que le nombre d'équipes est impair, t'as pas le choix.
9: Oui, mais en même temps, c'est le cas d'entraînement. Fait que ça te permet de t'entraîner un petit peu plus.
10: C'est ça, tu prolonges le camp, dans le fond.
9: Moi, je pense que t'as un petit...
11: Probablement pas que c'est
9: qu'on aime autant ça. Ouais, probablement que oui.
11: 4 juin, premier match de saison régulière.
9: 4 juin.
11: Exact. Gilbert, ton sujet.
9: Écoutez, les Lakers de Los Angeles sont fait éliminer hier face au Thunder d'Oklahoma City.
11: Balayé, je pense.
9: Balayé en 4. LeBron James a marqué 24 points dans ce que pourrait être sa dernière partie en carrière. Mais en même temps, est-ce qu'il va revenir? Il dit qu'il va contempler la décision dans les prochaines semaines et tout ça. C'est quand même, c'est 23 saisons.
10: Ah, il est à 41 ans.
11: C'est quoi le...
9: 23 saisons dans la
11: NBA. C'est quoi la motivation
9: NBA.
11: De revenir? T'sais?
9: Il aime ça. C'est un passionné de la game.
10: Il a joué avec son fils cette saison. Plusieurs beaux moments ensemble.
11: Mais c'est ça le point.
10: Mais ça, c'est fait, là.
11: C'est ça. Il a déjà accompli ça, fait.
9: 41 ans, les gars, honnêtement, là, c'est qu'est-ce qu'il va faire? C'est du stock parce que ce gars-là, il performe année après année.
10: C'est encore
9: année.
10: Un des bons joueurs de la Ligue.
9: C'est pas mon joueur. Moi, je trouve.

0: de temps dans la nutrition, dans son corps et tout. C'est pour ça qu'il est quand même capable de performer encore.
1: C'est gros, d'entraînement, ça peut faire vraiment toute la différence.
2: C'est 280, puis il est pas gros, là, mais c'est un monstre, tu sais, puis c'est un bon athlète. C'est un gars qui, encore une fois, 24 points encore hier, il a été bon. Il était bon, tu sais, mais ce qu'il va vouloir revenir, c'est beaucoup de sacrifices. Mm-hmm. Tu sais, c'est beaucoup de sacrifices. Il y a une famille et tout ça. Qu'est-ce qu'il veut faire? J'ai hâte de voir, mais en même temps, si c'est fini, ça va être la conclusion d'une très, très belle carrière.
0: Ah, des grands athlètes qu'on a vus dans notre ville.
2: Hall of Fame, sans aucun doute.
0: Il est dans la catégorie des Tom Brady de ce monde.
1: Exact. En carrière, là, il y a plus de 43 000 points inscrits. En deuxième place, le Kareem Abdul-Jabbar qui est à 38 000. Karl Malone est à 36 900. Kobe Bryant est à 33 600. Donc, il y a 10 000 points de plus que Kobe Bryant qui est quatrième.
2: Oui, plus longtemps aussi.
1: Moi, je comprends, là, mais quand même, il les a fait ces paniers-là.
2: Absolument. Absolument.
1: Alors, c'est vraiment impressionnant. OK, les gars, je vais aller rapidement, mais Shane Doan a décidé de quitter l'organisation des Maple Leafs de Toronto. Il était conseiller spécial avec les Leafs depuis déjà 3 ans. On se souvient qu'il a été aussi assistant au directeur général avec Chaika en Arizona pendant 2 ans, mais là, Chaika arrive et finalement, Doan décide de faire... Ah, vous savez quoi? Moi, je vais peut-être contempler d'autres défis.
2: C'est quand même bizarre, en crime.
0: Ben, selon ce qu'on comprend, ils ont pas une très bonne relation, les deux.
1: Faut se souvenir que on l'avait un petit peu renoncé à le réengager comme joueur cette dernière année. Doan voulait jouer encore, Chaka avait dit non, alors que Doan était une légende des Coyotes.
2: Fait que l'écriture était sur le mur, là.
1: Et alors, on va dans une autre direction. Et le mois dernier, c'est Elliot Friedman qui rapportait ça. Les Canucks ont demandé la permission aux Maple Leafs pour s'entretenir avec Shane Doan dans le but de combler leur poste de directeur général. Donc, on verra bien s'il n'y aura pas une opportunité pour Shane Doan de prendre les rênes des Canucks. Mais une chose est certaine, vous ne le verrez plus avec les Maple Leafs l'année prochaine. Après tout ce qui s'est passé à la fin du dernier match, est-ce que ça va brasser entre le Canadien et les Sabres? Est-ce que le Canadien peut prendre les devants 3-1 dans la série ce soir au Centre Bell? Alain Crête, au retour dans le bureau des commissaires.
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1: 8h. Enfin, c'est l'heure. Vous êtes conviés dans le Bureau des commissaires.
3: Yeah! Ouais, monsieur! Ah, ouais, monsieur. Comment ça va, Alain?
4: Ça va très bien, vous autres. Vous êtes de bonne humeur en matin?
3: Toujours de bonne humeur, ouais.
5: Alors. Un grand match.
3: Game day, baby.
5: En plus, avec la façon que ça s'est déroulé dans les dernières minutes du match 3, comme l'impression que d'après moi, ça. On va brasser un peu ce soir, Alain.
4: Pense pas, moi.
3: Pas sûr, moi non plus.
4: Moi, je pense que d'abord, la Ligue, en imposant des amendes, je pense que ça a fermé le dossier. Là, c'est chacun payer son amende. Merci, bonsoir. Martin Saint-Louis a le meilleur commentaire. Il dit, t'es fait payer en marquant en avantage numérique. C'est ce que le Canadien a fait. L'autre chose, c'est que Buffalo joue sa saison à soir, à mon avis, là. Tu sais, et ils ont reconnu qu'ils avaient été indisciplinés. Alors, tu peux pas te permettre de commencer à partir le chiar parce que si tu perds à soir, là, tu sais pas mal terminer cette série-là, là. Fait que, alors que si tu gagnes, ben là, tu relances la patente. C'est 2-2, tu retournes à la maison, c'est une autre série. Fait que, à moins que, en troisième période, le Canadien mène 6-1 ou 6-2, là, peut-être que la frustration pourrait gagner Buffalo. Mais sinon, moi, je m'attends pas à ce que ça brasse tant que ça.
3: Ben, il aurait pu le faire lors des deux dernières games, Alain. T'sais, le score était 5-1 puis 6-2 puis.
4: Non, mais tu sais, il y a eu des gestes quand même. Il y a eu ça brasse sur la glace. Là.
3: Ouais, mais moi, je pense que les joueurs des Sabres de Buffalo qui sont supposés de faire ça veulent rien savoir des joueurs du Canadien, là. C'est ce que je pense, là. Sans dire qu'ils font caca dans les culottes, là, mais c'est un peu ça que je pense, là. Sérieux, là. Tu sais, les Greenwich, ce monde, Anderson, 3-4 cross-check, tu sais, puis Non, regarde, Carrick qui est supposé être là pour ça.
5: Stanley
3: qui,
5: est censé Stanley, un peu.
3: Moi, je pense que les gars veulent pas engager.
5: Puis même les caméras d'ESPN ont capté Arbor Jacquard dire à Beck Malenstein, « Toi, tu finis pas le match, Tony? »
6: Ouais, exactement. Ben tout de suite après là son geste à l'endroit de Jakub Dobesch, Jacky a dit toi tu finiras pas la rencontre. Puis d'ailleurs, c'est passé quand même sous silence là, ben parce qu'il ne l'a pas frappé vraiment.
3: Ah oui, oui.
6: En plein centre de la glace là, à un moment donné Jacky a essayé de le frapper.
3: Oui, à la fin oui.
6: Mais personne en a parlé parce qu'il y a pas eu contact vraiment.
3: Il a passé tout drette.
6: Si jamais il l'avait frappé, Malenstein ne se serait pas relevé là. Il aurait frappé le train de 5 heures, pas à peu près. Alors, est-ce qu'il y aura suite? Je ne sais pas. S'il y en a, je pense que ça viendra de l'initiative des Sabres. Je suis d'accord avec Gilbert. Pas certain que ça lui tente bien d'embarquer là-dedans.
5: Hâte de voir quand même l'intensité des séries éliminatoires. Mais on l'a vu dans la série contre le Lightning. Ça a parti fort. Et plus que les matchs avançaient, moins qu'il y avait de robustesse.
3: Alain, il faut gagner, là. On n'a pas le choix, là.
5: On n'a pas le choix, effectivement. Alain, tu étais surpris de voir que Samuel Blais ne faisait pas partie des options de rappel pour le Canadien. C'est quand même surprenant. On n'a aucun règlement qui nous en empêchait. On aurait pu le rappeler sans problème.
4: Des Black Aces, tu peux en avoir 20 si tu veux, là. C'est pas... Donc, honnêtement, j'ai été surpris moi aussi là. J'ai été étonné de voir. Tu sais, je pensais qu'il figurait plus haut que ça. Moi, j'étais dans le depth chart du Canadien, Samuel Blais. Je pensais que non. Honnêtement, ça m'a beaucoup surpris. Moi, ben effectivement. Mais tu sais, de toute façon là-dedans, il y en a-tu qui vont jouer?
5: Fort probablement pas. Effectivement. Est-ce que ça démontre l'efficacité de Joe Veleno, un joueur qui a été laissé de côté pour commencer les séries, mais qui aujourd'hui me semble être un joueur qu'on doit mettre hors de tout doute dans la formation match après match après match.
3: La façon qu'il joue en ce moment, c'est incontournable. Faut qu'il soit dans le line-up.
5: Mais qui aurait prédit ça il y a quelques semaines?
6: Ben, désolé. On le disait en nombre qu'il était un incontournable, puis on l'a tassé. On l'a tassé avant la série. parce que New York revenait, puis fallait y trouver de la place.
5: Mais c'était un incontournable avec quelques blessures.
6: Oui, mais il a fini par tasser Kapanen. C'est Kapanen qui a fini par se faire tasser. Mais avant ça, on peut pas reprocher rien à Veleno en fin d'année. Enfin, la seule chose qu'on peut reprocher, c'est son manque de finish sur les chances de marquer qu'il obtient. Mais à part de ça, là, au niveau de l'effort, la vitesse,
3: les mises en échec,
6: tu sais, il amène beaucoup à la game, puis c'est une option au centre, puis sur les mises au jeu, on peut le placer un petit peu partout. Moi, sur une quatrième ligne, honnêtement, c'est une excellente addition pour cette équipe-là présentement.
5: Assurément, puis même Renaud nous en avait parlé il y a quelques mois, puis j'étais sceptique. Il avait dit, soyez pas surpris, les gars, il va être de retour l'année prochaine. Je me disais, mais ça, on a déjà beaucoup d'attaquants sous contrat. Mais écoute, un contrat à petit salaire, 12-13e attaquant, gaucher, capable de prendre des mises en jeu, jouant des avantages numériques. Effectivement, je pense que Joe Veleno sera de retour.
3: On dit l'affaire, ce trio-là, Alain, là. Et...
4: lui,
3: Veleno,
4: il a signé un an cette année.
5: Avec seulement un an. Il n'a plus de contrat. Il devra re-signer à la fin de la saison.
4: Okay. Hey, non, en date, je suis d'accord avec Anthony. Moi, je pense que il est extrêmement utile aux Canadiens. Il était, mais tu sais, c'est un gars qui a du millage dans la Ligue nationale aussi. Là. C'est un gars quand même, il s'est promené beaucoup. Il a toujours eu sa fameuse étiquette d'exceptionnel dans le junior, là. Mais finalement, il semble s'être trouvé la fameuse chaise dont les entraîneurs parlent toujours. Là. Mm-hmm. Il semble s'être trouvé une chaise avec le Canadien, puis il l'occupe très bien. Là.
5: Et t'sais, on dirait qu'il ne cherche plus à être le joueur qui a reçu cette étiquette-là de joueur exceptionnel.
3: Ouais, quand on a parlé tout à l'heure de se réinventer, là, ben Joe Veleno, je regrette cette année, c'est comme un peu réinventé. Là.
5: Effectivement.
3: On s'attend dessus. Il frappe, il prend les mises au jeu, il tue des punitions, on peut le mettre sur la glace, protéger un avance. C'est ça, te réinventer. Tu te donnes une chance de faire un autre job. Zach Bolduc a fait pas mal la même affaire aussi. Là. T'sais, Zach Bolduc, on s'attendait à des buts. Ça n'a pas fonctionné. Parfait. Qu'est-ce que je peux faire pour aider mon club?
5: Exactement.
3: Ben, c'est ça que j'ai fait. Puis Veleno, c'est ça qu'il fait. T'sais, on a trouvé un rôle. Fait que c'est parfait. On a fait la même chose l'année passée. T'sais, Josh Anderson, on s'attendait à ce qu'il marque des buts. Tout le monde chialait. Il score pas. Il est pas scoreur. Qu'est-ce qu'il a fait l'année passée? Il s'est concentré. On l'a fait tuer des punitions.
4: Ouais.
3: Il y a un autre job, Alain. C'est ça. Il y a une autre utilité aux Canadiens.
5: Match super important ce soir. Match numéro 4, Sabres Canadiens. J'ai besoin d'un joueur du Canadien et un joueur des Sabres. Qui va se démarquer ce soir pour leur équipe respective? Je commence avec toi, Alain.
4: Écoute, du côté du Canadien, moi, je vais encore avec Dobesch parce que on a beau dire ce qu'on voudra sur le Canadien, jusqu'à maintenant, ça a beaucoup passé par Dobesch. C'est vraiment lui qui est le meilleur joueur du Canadien. C'est le joueur par excellence des séries jusqu'à maintenant, le Dobesch pour le Canadien. Puis moi, du côté de Buffalo, il va falloir que les gars comme Tuck puis Tage Thompson en donnent plus au Sabres s'ils veulent gagner.
5: Ah, ça, c'est sûr.
6: Aucun doute.
4: Tu sais, Thompson a beau avoir marqué, mais tu sais, ça s'est arrêté là dans le match numéro 3. Toc, on le voit pas. Tu sais, il va falloir que ces deux gars-là sortent de leur torpeur parce que Buffalo a aucune chance de gagner.
3: Laissez-les tranquilles. Réveillez-les pas. C'est parfois de même. C'est bien correct.
5: Gilbert, un joueur du Canadien, un joueur des Sabres qui vont se démarquer ce soir.
3: Un joueur qui va se démarquer ce soir, ça va être ton favori des autres.
5: Ivan.
3: Je pense que Ivan, ce soir, tu sais, il y a eu des bons matchs, il y a eu des bons flashs, il y a eu des bonnes chances de marquer. Moi, je pense que ce soir, ça va y être, mon déso. Tu vas être de bonne humeur. Tu vas être de bonne humeur dans ton salon.
5: C'est faux. Ça, je serais content. Là.
3: Exactement.
5: Je suis pas dans mon salon, je vais être sur place.
3: Ah, c'est vrai, t'es sur place.
6: Mais il est là, lui.
5: Ivan!
3: Des midas, ouais, t'es un signe en haut dans l'estrade. Ouais. Ça va être Ivan des midas.
5: Du côté des Sabres?
3: Joueur qui va se, qui doit se démarquer du côté des Sabres.
5: Qui va se démarquer.
3: Qui va se démarquer. Ouais. Mais tu sais, honnêtement, on s'attend à ce que les gros canons fassent quelque chose. Moi, je trouve qu'Alex Tuck, il est pas mal invisible. On devrait le voir beaucoup plus. Surtout, tu sais, c'est un gros bonhomme. Puis quand ça brasse, normalement, il est pas frileux, rien de tout. On le voit pas beaucoup. Moi, je pense que ce gars-là devrait connaître un gros match pour les Sabres de Buffalo.
5: OK, Tony, un joueur qui va se démarquer ce soir pour Montréal et pour Buffalo.
6: Je vais y aller avec Juraj Slafkovský à l'attaque chez le Canadien.
3: Oh!
6: Et du côté des Sabres, Josh Norris. Comme il a pas été suspendu, ça claque sa gueule à Zach Bolduc.
3: Deux sucker punch
6: à terre. Ouais. Josh Norris, même pas rien. Tout est beau, c'est parfait. C'est un gars qui, sans défense, on le frappe, il n'y a pas de trouble, il n'y a pas de problème. Mais Josh Norris, quand même, nonobstant ce geste-là que j'ai détesté, je trouve qu'il y a une série quand même décente. Là. Lui et Josh Doan, Zach Benson. Et c'est un gars qui peut ressortir dans un match comme celui-ci aujourd'hui.
5: OK, intéressant. T'as nommé le joueur où est-ce que je voulais aller du côté des Sabres. Je vais aller avec Josh Doan. Je pense que Doan va connaître encore un bon match à l'image depuis le début de la série. Puis je vais y aller un peu aussi dans la facilité pour le Canadien de Montréal. Je vais y aller avec Lane Hudson. Parce que Lane Hudson, match après match après match, empreinte sur la rencontre, toujours en train de performer.
3: Ça, c'est une décision originale, mon désolé.
5: Ben là. C'est non, mais t'sais, un joueur qui va se démarquer ce soir.
3: Non, mais tu sais, il se démarque à toi et
5: à parler.
3: Hey, ça, c'est original en tabarnak.
4: Ben là, ben écoute, Gilbert, j'ai pris Dorbert, je suis pas bien mieux.
3: Ouais.
5: Je prends Ivan à tous les jours. J'essaie de varier
3: Ivan,
5: un peu.
3: Là, pour
5: un
3: changement.
5: Ouais. Ouais, pause autre côté. Ce sera la deuxième partie du bureau des commissaires, mais aussi... Ce sera notre deuxième finaliste pour le concours Gagne tes ailes à Buffalo. Qui pourrait s'envoler avec Gilbert et Tony pour le match numéro 5 de jeudi? Ben, on va avoir des réponses à nos questions après la pause.
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5: Vraiment 514-790-0919. Yes, votre place pour vous et trois de vos chums pour vous envoler à Buffalo pour le match numéro 5 de jeudi. Ben, c'est le temps, là. Vous devez texter l'indice du jour, tout ça, une présentation.
3: Quel est l'indice du jour des eaux?
5: De transport logistique.
6: Oh, les gens sont nerveux.
3: Déroulement le tambour.
5: Décide d'aller dans les vieux joueurs aujourd'hui. Oh. Il a été échangé au sable et ça a fait mal aux partisans. Certains diront même que c'était une ânerie de Marc Bergevin. Josh Georges est notre indice du jour. 514-790-0919. Josh Georges, donc à vos claviers. OK, Alain, j'en reviens à toi.
3: C'était bon, Josh Georges. Je l'aimais, moi.
5: Il était très bon.
3: C'est un défenseur très honnête, puis il joue la game de bonne façon.
6: Moi, je trouve qu'Alexandre Carrier a beaucoup de Josh Georges dans sa game.
5: C'est intéressant. Je déteste pas la comparaison.
3: Georges, c'est une petite affaire plus gros. Une petite affaire plus fort physiquement. Ouais.
4: Ben, il se faisait frapper, lui, avec souvent.
5: Ça a été une décision un peu controversée de Bergevin parce qu'il venait d'arriver en poste et c'était un favori de la foule. Mais en même temps, je pense qu'il reconnaissait qu'il avait pas le choix d'amorcer un peu un autre cycle. Et Georges avait un peu de millage derrière lui. Il était pas vieux, là, mais il était pas jeune non plus. Intéressant. C'est toujours le fun de reparler de ces transactions. On revient aussi dans le temps, mais il y a peut-être une semaine. Je vous ai posé la question avant le début de la série en mettant en opposition certains joueurs. Suzuki contre Thompson, etc., etc. Et je vous posais la question pour remporter une série 4-7. Vous prenez qui? Rasmus Dahlin ou Lane Hudson? Gilbert et Alain, vous m'avez répondu Hudson. Tony, tu m'as répondu Dahlin. Mm. As-tu changé d'idée?
6: Non, j'ai pas changé d'idée.
3: Josh Dahlin et...
6: Rasmus Dahlin, c'est encore un excellent joueur. Je veux dire, regarde encore là, dans le match. Ça y prend pas grand-chose, un petit peu plus d'espace. C'est pas compliqué. Là, la clé chez le Canadien, là, à chaque fois que le 26 est sur la glace, là, organise-toi jamais puis donne une deuxième chance parce que tu vas te brûler. Et il va garder les jeux en vie en territoire offensif. Il a un excellent lancer. Il a une touche robuste dans sa game. Je garderai encore Dahlin, même si je suis le plus grand fan de Lane Hudson, vous le savez, mais les raisons pourquoi il est sorti premier au total.
5: OK, mais es-tu impressionné par ce que Lane Hudson fait sur la patinoire?
6: C'est une bébête incroyable. C'est incroyable ce qu'il fait. C'est incroyable ce qu'il fait. Et vraiment, le jeu là, pour faire débloquer Caulfield dans le match de dimanche, là, c'est un jeu élite. Puis vraiment, ces jeux-là là, sont impressionnants. La qualité de son bâton aussi en zone défensive, combien de jeux qu'il va réussir à couper, malgré son petit gabarit, il va sortir souvent avec la rondelle. Moi, je le trouve excellent. Je manque de qualificatif pour parler de Lane Hudson.
5: T'sais, Alain, autant on a été ébloui depuis le début de sa carrière avec le Canadien, Lane Hudson. Es-tu impressionné parce qu'il l'accomplit encore match après match en séries éliminatoires?
4: Okay, je vais vous dire, il n'y a plus rien qui me surprend avec Lane Hudson, honnêtement. Là. Puis là, la question, ça va être quoi son plafond à ce gars-là? T'sais, c'est sa deuxième année dans la Ligue. C'est déjà un des meilleurs joueurs sur la patinoire. Ce qu'Anthony vient de dire sur le but de Caulfield, là, t'sais, écoute, il y a l'intelligence du jeu, le patin, il y a les mains, il y a tout. Honnêtement, moi, tu sais, je peux pas dire que je suis impressionné parce qu'il y a plus rien qui me surprend avec lui. À chaque fois, là, je me demande où ça va s'arrêter, où ce qu'il monte, ce gars-là. C'est incroyable. Écoute, moi, j'aimerais ça retourner dans le temps du repêchage. Qu'est-ce qu'on disait à l'époque sur ce gars-là? Qu'est-ce que les autres clubs ont pas vu dans les notes que le Canadien a vu? Mais chapeau au groupe de dépisteurs du Canadien et à Kent Hughes, parce que honnêtement, là, tu sais, dans quelques années, on va parler d'un des plus grands joueurs de l'histoire du Canadien, là.
5: Ben, je vais lancer des fleurs à mon bon ami Martin Thériault, qui d'ailleurs va être avec nous dans à peu près une heure, là. J'étais en onde avec lui sur notre podcast La Relève. Ce podcast-là existe encore, mais entre-temps, Marty maintenant est rendu aussi sur Processus à la commission athlétique au repêchage de Lane Hudson. Et quand son nom a été sorti, Marty était très, très, très content parce qu'il l'avait très, très, très haut sur sa liste. Fait que, évidemment, on n'est pas surtout Marty, il n'est pas un recruteur professionnel, tu sais, il fait ça pour le plaisir, puis il regarde des tapes, puis il regarde des matchs, mais à distance, n'a pas de contact avec les joueurs, n'a pas de pré-entrevue. C'est très difficile d'évaluer le caractère du joueur, mais en se fiant seulement sur les séquences dans un programme de développement américain qui était rehaussé parce qu'il en avait du talent. Ben, Marty l'avait placé très haut, Lane Hudson. Évidemment, il fera pas pour 1000. Lui aussi, il se trompe, là, ça arrive, là. Mais ça reste que sur celle-là, faut que je lui lève mon chapeau parce que Hudson, il l'avait vu venir. Puis si vous me croyez pas, ben, je vous enverrai l'extrait. extrait parce que tout ça était filmé.
4: Non, puis il a l'air d'avoir quelque chose dans la famille Hudson parce que je pense que son père va être bon.
5: Cole aussi, ouais. Exact.
3: Es-tu aussi combatif que le, que l'autre?
5: Ouais, je pense que oui, puis c'est juste qu'il est peut-être, à mon sens, il est plus baveux. C'est un, joueur plus comme ça, tandis qu'Hudson me semble plus humble. Cole Hudson est un petit peu plus papy sablé gossant.
6: Pense pas que Cole a le hockey sense de Lane.
5: Non, il y a des qualités qu'il y a pas, mais à ce niveau-là, il y a ça de plus. Non, clairement, mais ça sera quand même un excellent joueur pour les Capitals de Washington.
4: Ouais. Ben d'ailleurs, il y a eu une belle fin d'année avec eux autres.
6: Ben oui.
4: Quand il s'est joint à l'équipe après sa carrière universitaire.
5: Mais on dirait que de plus en plus, la Ligue nationale de hockey fait plus place aux jeunes. Je sais pas si c'est moi qui ai une mauvaise mémoire, mais de plus en plus, on voit les jeunes rentrer rapidement puis avoir un impact dans la ligue. Te souviens-tu que c'était comme ça à ton époque,
3: Gilbert? Ben, il y avait des joueurs exceptionnels aussi à l'époque. Tu sais, moi, je me rappelle les premiers choix au repêchage, tu sais, les Raymond Bourque de ce monde. Tu sais, c'est des gars qui ont tout de suite Larry Murphy. C'est des joueurs qui ont eu un impact immédiatement. Je pense que ça dépend un peu tu sais, Alain, il y a eu des années plus maigres aussi, c'est sûr et certain. Mais tu sais, les Brian Lawton de ce monde, Mike Modano.
4: Brian Leach,
3: c'est des grosses années, mais il y a eu des années où c'était un petit peu plus mince. Ça, c'est normal. Dale Hawerchuk, ça a été mon année à moi, tu sais.
4: La Ligue s'est rajeunie et la Ligue, maintenant, on met beaucoup plus. Tu sais, si tu patines pas, tu joues pas dans la Ligue nationale à cette heure.
5: C'est vrai.
4: Tu sais, là, des Turner Stevenson, je sais pas s'il y en aura encore.
3: C'est qui qu'on a pêché le Canadien aussi, Money? Brent Bilodeau.
4: Brent Bilodeau,
3: c'est ça.
4: Tu regardes, on parlait de Dane Hudson. Tu sais, il est tout petit, pas très costaud, mais il patine, il est habile, il a des qualités de joueur de hockey. Tu sais, c'est ça que les équipes recherchent. Suzuki, pas ben ben gros. Caulfield, pas ben ben gros. Mais ils ont des qualités de joueur de hockey. Les gros joueurs de 6 pieds. Tu sais, à 6 pieds 4, faut que tu sois bon à ta barouette. Parce qu'il faut que tu patines.
5: Faut que tu patines.
4: La Ligue, la Ligue, maintenant, c'est une ligue de patineurs.
5: C'est juste, ça m'impressionne parce que tu regardes les équipes encore en vie ou les équipes qui ont fait les séries, puis qui s'est démarqué? Ben, tu sais, tout de suite, Porter Martin avec les Flyers revient. Zach Benson, qu'on voit présentement avec les Sabres, c'est un autre jeune joueur. Le Canadien est tiré par Lane Hudson.
4: Stankoven avec les Hurricanes.
5: Ouais, Stankoven avec les Hurricanes. Ce sont des joueurs qui ont tous 25 ans et moins, puis c'est déjà des joueurs d'impact. En tout cas, intéressant de voir un peu le...
6: Il y a la réalité du plafond salarial aussi qui est indéniable. Là, surtout dans les dernières années, on était vraiment à côté sur le plafond. Il n'augmentait pas, donc t'es un petit peu forcé d'amener des jeunes dans le portrait. Mais les bons joueurs font leur place. Là, on le voit bien. Le Porter Martin y arrive. Il y a un impact immédiat chez les Flyers. C'est vrai que c'est une ligue de jeunes. Là, puis c'est même là, rendu à 32 ans, là, on le sait que t'es rendu de l'autre côté de la montagne. C'était peut-être pas ça dans le temps. À 32 ans, t'es encore dans ton apogée. À 32 aujourd'hui, mais là, t'es l'autre bord. C'est rendu comme ça.
5: Surtout parce que si tu t'attaches les mains avec ces gars-là, parce que ça sera pas juste 32, ça va être 35 et 36 aussi. Très bon, merci beaucoup Alain. Bon match ce soir et on se reparle demain.
4: Salut les boys, on en parle demain.
5: Salut Alain.
16: Bye-bye. 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
17: La prochaine candidate, elle nous appelle de l'Assomption. C'est Caroline.
6: Salut Caroline.
3: Allô Caroline,
18: bonjour,
3: ça va bien?
18: Les gars. Bonjour, ça va très bien. Merci vous-même.
3: Tu nous appelles de chez toi ou du travail?
18: Je suis au travail présentement.
3: Est-ce qu'on peut te demander, tu travailles où? J'en pose des questions.
5: C'est bien quand même, j'ai peur. Vas-y.
18: Je travaille chez VA Soulière. À la Norée.
3: Arrête donc, vous vendez des belles roulottes, vous. Ben oui, je connais ça certain. As-tu des beaux modèles cette année?
18: Des très beaux modèles pour tous les goûts, les familles, les petites familles, les couples, les grandes familles. On en a de tous les modèles, neufs, usagés, motorisés, on a tout ça.
5: Ah. Si mettons que tu gagnes, y a-tu moyen de s'arranger?
18: Il y a moyen.
5: All right, Caroline, pour ça, faut que tu répondes à une question avec une bonne réponse. Es-tu prête?
18: Je suis prête.
5: OK, c'est parti. Qui suis-je? J'ai été repêché en 2010 et je suis le joueur avec le plus d'ancienneté chez le Canadien de Montréal.
18: En 2010? Oh, merde!
3: Un petit allié droite. Brandon!
6: Non, mais là.
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18: Ah, c'est mon joueur, un de mes joueurs préférés.
3: Ben oui, voulait qu'elle gagne, Colin Lepine.
5: Ben oui, ça arrive, c'est le stress de la radio. Malheureusement, on cherchait Brendan Gallagher, qui est le joueur qui a le plus d'ancienneté avec le Canadien de Montréal. Hey, c'est dommage, malheureusement, mais ce sera pas pour cette fois-ci.
18: Merci quand même.
6: Salut, Caroline. Bye bye.
5: Je sais pas si on peut quand même avoir un deal sur les verres.
6: T'es trop
5: tendre, Zoro. Colin, David.
6: T'es fait.
5: Essayez.
3: Ben oui, mais j'ai dit son nom. Ben, j'ai dit arrête. Ben, non.
6: Tu donnes le nom.
5: Ben, ça, c'est pas juste pour les autres participants.
6: Ouais, là, je le bais. Là, t'as joué galant avec madame.
5: Ouais. Aurais-tu fait la même chose si ça avait été un monsieur?
6: Jamais.
3: Moi, la galanterie, quand j'étais jeune, ça existait. Contrairement à vous autres, les là, vous vous colliquez de ça. Moi, la galanterie, ça existe dans mon temps.
5: Gang de blancs-becs en marbre. Ah, c'est bon. T'es drôle. OK, voilà la pause. De l'autre côté, Jean-Sébastien est avec nous.
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5: Vas-y, Gilbert.
3: Hein?
5: Vas-y, c'est toi qui anime.
3: Ben, les gars, on est de retour.
5: Content de le retrouver. Il est de retour
6: GS!
5: Dans la province.
6: Oh GS, boy. Ça va, GS? Salut, mon GS.
31: Yes, salut les boys. Comment ça va, matin?
3: T'es au Québec, toi, là.
31: Enfin, le retour à la maison. Ouais, hein? Feeling.
3: Ouais. Je créerais quasiment au mois de novembre en Russie. Hein? Il fait fret en Simonin.
31: Hey. J'ai fait le saut en débarquant de l'avion. Je m'attendais pas à ça.
5: Ouais. Ah, effectivement, c'est pas très chaud, mais c'est pas grave. Au moins, il fait plus clair. Ça, c'est quelque chose qui était frappant ce matin.
3: Ben oui.
5: Très tôt, là, à l'heure qu'on arrivait, il faisait déjà clair.
6: Fait que là, finalement, mon JS, tu vas être poigné pour nous écouter à notre heure pour de vrai. Donc, te lever à 5h54 pour être sur le piton pour nous écouter. Contrairement ouais, à ton père, là-dedans, le bord.
31: Ça va être plus rough un peu. C'était le fun, allemand pour ça, les après-midi, tu sais. Je revenais de la pratique, puis dans le tour à maison, je trouvais que c'était le fun de pouvoir écouter, mais là... c'est ce que je commence un peu plus tard, là.
5: Mais par contre, tu vas pouvoir écouter les matchs du Canadien en direct aussi. Ça, j'imagine que ça va te faire plaisir parce que le Canadien joue du très gros hockey présentement, mène présentement 2-1 dans leur série face aux Sabres de Buffalo. À quoi tu t'attends pour le match de ce soir, JS?
31: Écoute, moi je pense que c'est là faut qu'il passe un message. La dernière game, selon moi, ça a été le point tournant pour le restant des séries. Le Canadien ont montré qu'ils sont une meilleure équipe. Qui sont vraiment soudés en tant qu'équipe encore une fois. Tout le monde a bien joué, tout le monde est patine en même direction. Honnêtement, si le Canadien gagne ce soir, encore d'une manière autoritaire, je pense qu'il n'y a aucune chance de Buffalo qui va revenir dans cette série-là.
5: Es-tu d'accord, Gilbert? C'est pas le premier intervenant qui nous mentionne ça. Que si on remporte le match ce soir, on ferme les livres puis c'est terminé pour le reste de la série.
3: Ben, c'est sûr que Buffalo va se présenter pareil à Buffalo. Mais en même temps, moi, je pense que ça dépend de la façon. Tu sais, si on domine comme on a dominé les dernières games, là, tu sais, puis même si Buffalo a pris 20-0, le Canadien était la meilleure équipe sur la glace en première période, de loin, là. Mm-hmm. Ça aurait été... Si ouais. Lyon n'est pas dans le net, là, on score 4-5 goals en première période, là. On s'entend, là?
31: Ben,
3: mais je pense qu'il faut qu'on sorte comme ça à soir, tu sais, JS, puis tu mets le pied sur le gaz, tu mets le pied sur la gorge, puis let's go, on y va, puis on lui laisse aucune chance de revenir, puis on les brasse. Je pense que c'est à côté-là, je sais pas si t'en penses, moi je pense que la guerre de l'intimidation, on l'a gagné. Ils savent qu'ils sont pas capables de nous brasser. Puis leurs gars qui sont supposés de faire ça, ben je regrette, ils ont chié dans la pelle bien raide.
31: Ouais, je suis d'accord, j'ai vu quelques commentaires à droite et à gauche sur ces réseaux, puis les gens disent que c'est des faux toughs. Je suis d'accord avec ça, tu sais. C'est des gars qui parlent, mais quand c'est le temps d'agir, ils sont pas là. Mais je pense qu'il y en a beaucoup dans cette équipe-là que c'est ça. C'est tous des petits fatigués un peu. Mais oups, quand c'est le temps de passer à passer un message, ben ils sont pas là. Puis je pense que le jeu de Jacky, son coup de poing qu'il a donné, ça va lui faire plaisir de payer son 3 500 $ d'amende parce que ça l'a passé un message qu'il n'y a pas question que personne touche aux joueurs du Canadien. Puis encore une fois, s'ils se présentent de la même manière, ça va être un gros doute qui va rentrer dans la tête des Sabres. Je pense que c'est la première fois qu'ils font face à cette adversité-là depuis un bout, parce que même durant la saison, ça allait tellement bien, ils gagnaient tellement toutes leurs games, ils ont passé au travers Boston, puis whoop, t'arrives depuis un moment que ouais. Tu fais face à la vraie adversité.
3: Ouais, c'est vrai,
31: ça fait longtemps qu'ils en ont pas vécu.
3: Ouais.
31: Puis là, je pense que tranquillement, pas vite, tu commences à avoir un doute que ouais, finalement, le Canadien, ça va être tough, là, tu sais.
5: Parce que ça, c'est important d'avoir, tu sais, faire face à de l'adversité, ça te prépare quand tu vas avoir un réel défi. Ouais. Si toute la saison, je prends un exemple, les Hurricanes de la Caroline. Les Hurricanes de la Caroline, c'est quoi l'adversité qu'ils ont traversée cette saison?
3: Ben, ils ont été premiers de A à Z, puis dans les playoffs, ils ont poigné deux clubs bien ordinaires.
5: Ils ont balayé.
3: C'est ça, ils ont pas eu vraiment d'adversité. J'ai hâte de voir comment est-ce qu'ils vont réagir, eux, mais qu'ils se fassent battre une couple de fois.
5: Exact.
3: Là.
5: Ça comment va être intéressant de regarder
3: comment
5: ça.
3: Ils ont pas eu vraiment d'adversité. J'ai hâte de voir comment est-ce qu'ils vont réagir, eux, mais qu'ils se fassent battre une couple de fois.
5: Exact.
3: Là.
5: Ça comment va être intéressant de regarder ça.
3: Comment est-ce qu'on se relève? Comment est-ce qu'on mange une claque à gueule un soir, on se fait planter? Oh boy, qu'est-ce qui s'est passé là?
5: Et les Sabres de Buffalo, c'est un peu le même principe. Après un début de saison épouvantable qui a mené au congédiement de Kevin Adams, ils ont gagné pratiquement sans arrêt et là, ils se retrouvent dans cette situation-là. Est-ce qu'ils ont les outils pour revenir? Est-ce qu'ils ont la force de caractère pour être capables de contrer le tsunami qu'on vivra encore une fois ce soir au Centre Bell, autant sur la glace que dans les estrades? Ça va être très intéressant. Je reviens sur un petit passage que t'as dit, Gilbert, tantôt. Si c'était pas d'Alex Lyon devant le filet, ce match-là aurait été 4-1, 5-1. Est-ce que ce sera Alex Lyon devant le filet selon toi à JS ou on va revenir avec Hugo Pekka Liikanen dans le match numéro 4?
31: Ouf, c'est une bonne question. Écoute, peut-être qu'ils vont vouloir changer puis brasser la soupe un peu puis ramener Luca. Moi, j'ai joué avec quand j'étais à Rochester justement puis à Buffalo. Un excellent goaler, mais je pense que mentalement, il peut être fragile. Donc, selon moi, c'est piètre performance, ils ont commencé le but qui est accordé de la ligne rouge.
5: Mm-hmm.
31: On en avait parlé à droite et à gauche, puis tout le monde disait, ça va peut-être être changé, pas juste pour l'équipe, mais pour lui personnellement, c'est peut-être là le point tournant de ses

0: playoffs puis de sa saison, où ce que là, ben, il y a des doutes. Puis aussi, tu commences à avoir des doutes, surtout en playoff, c'est là que tu peux aller de l'autre bord assez rapidement. Donc, écoute, moi, je pense qu'ils vont le changer juste pour essayer de brasser la carte, parce qu'honnêtement, Buffalo, ça a été une game atroce. Donc, selon moi, ils vont changer le goaler pour essayer d'amener une nouvelle énergie, une nouvelle étincelle, comme plusieurs équipes ont fait durant les playoffs quand c'était le temps d'aller chercher une grosse victoire. Mais selon moi, le manque d'expérience de Buffalo, contrairement à Tampa, d'arriver au Centre Bell comme ça, crinqué à bloc, selon moi, il n'y a aucune chance que Buffalo sorte de là avec une victoire.
1: T'sais, on aurait pu croire que avec leur but, t'sais, très rapidement dans le match numéro 3, que les Sabres auraient construit leur momentum. C'est pas ça du tout qui est arrivé. Même si on a tiré de l'arrière rapidement, c'est le Canadien qui est revenu, qui a pris avantage, puis qui a complètement dominé la première période. Exact. Alors oui, il y a un impact assurément d'arriver au Centre Bell. C'est tellement impressionnant, c'est impossible d'être insensible à ce qui se passe à l'intérieur de ce building-là. Ouais. Il y a tellement d'énergie. C'est sûr que c'est un avantage pour le Canadien, ça, assurément. Il est clair.
2: JS, t'as quand même joué pas mal de matchs dans la Ligue américaine. En tant que jeune, je pense que c'est le fun d'être appelé comme Black Aces, comme ça a été le cas pour Owen Beck, Florian Jacka, Adam Engstrom et David Reinbacher. Mais en tant que vétéran, c'est-tu quelque chose qu'on souhaite d'aller rejoindre le grand club pour le reste de la saison, comme un Samuel Blais, par exemple, qui est pas avec l'équipe, qui a l'organisation préférée le laisser de côté et de ne pas l'amener avec le grand club?
0: Écoute, pour être vraiment franc, en étant un jeune, je trouve que c'est une belle expérience. Ça fait partie de ton cheminement de carrière, de justement avoir la chance d'aller comme Black Ace, de supporter l'équipe, de vivre un peu, la traînée des séries, puis d'être pas loin des joueurs, qu'est-ce que ça prend, puis tout ça. Mais en étant un vétéran, personnellement, moi, j'avais bien hâte d'aller chez nous. Toute la saison est finie.
3: La saison est finie, tu joueras plus.
0: Tu sais que tu joueras pas. Fait que d'aller pratiquer à tous les matins, quand que tu pourras justement passer du temps avec ta famille, tes amis, aller en voyage, puis de te repréparer pour la saison prochaine, à un moment donné, moi, je pense que j'aimerais bien mieux arrêter. Puis juste mentalement, c'est dur là, d'aller à l'aréna tous les matins, puis d'essayer de te motiver en sachant que, écoute, ça prendrait 4, 5, 6 gars qui se blessent d'ici la fin des playoffs pour avoir une game. Donc, selon moi, en tant que vétéran, là, t'aimes bien mieux aller à la maison, profiter de ton été, puis laisser la chance aux jeunes.
3: Quand t'es un jeune, là, tu sais, comme Reinbacher, comme Beck et tout ça, là, c'est parfait, là, c'est une belle expérience. Tu suis le tube d'un playoff, puis tu regardes comment les gars réagissent et tout ça, mais tu sais. Quand t'as goûté, quand t'as connu le tabac ou
2: t'as même gagné
3: le tabac, ouais, c'est ça, à un moment donné, là.
0: En plus.
3: Ouais, puis en plus, non seulement ça, c'est correct, là, tu patines et tout ça, mais tu sais, tu t'en retournes à la maison, puis tu peux débuter ton programme d'entraînement, puis tout ça, tu sais.
2: Est-ce que ça peut être une discussion avec le joueur? Est-ce que Kent Hughes peut avoir demandé à Samuel Blais?
3: Peut-être.
2: Ça te tente-tu ou t'aimes mieux pas suivre l'équipe? Peut-être. Du bord, ben, tu vois, peut-être ça me tente pas.
0: C'est tellement un bon point, puis je trouve que s'il l'a amené de cette manière-là, je pense que c'est extraordinaire. Puis c'est ce que je veux que ça change dans le monde du hockey. J'aimerais ça que ça donne ce côté-là humain un peu plus de relation avec les GM puis les joueurs qui sont capables de s'asseoir ensemble puis de poser ce genre de questions-là. Parce que il y a le côté humain dans tout ça. Là. Tu sais, peut-être que Sam il aurait dit ah ben écoute, tu dis quoi? Moi, je peux prendre ma chance d'un coup qu'il y a des blessés puis j'ai une opportunité. Ben, je veux être ce joueur-là. Mais de l'autre côté de la médaille aussi, que c'est le fun de juste prendre la peine de jaser à ton joueur puis savoir il en est où mentalement. T'sais, peut-être qu'il y avait des blessures, peut-être que ça ne tentait plus. C'est tout ce côté-là humain, je trouve qu'il est bon d'apporter. Donc, s'il l'amenait de cette manière-là, chapeau honnêtement.
1: Ouais, puis tu n'as aucune espèce d'idée combien de temps qu'il reste au parcours en série aussi. Là. Tu t'as joué là comme Black Ace, il n'y a même pas la moitié du chemin de fait encore. Là. Ça peut durer un méchant bout de temps. Tu n'as aucune idée là, quand tu rejoins l'équipe. Ouais. Pour un vétéran, je peux comprendre. Alors que les jeunes, eux, ben, ils peuvent vraiment bénéficier de la situation.
3: Absolument. Absolument.
2: Non, c'est un bon point, toi. Puis, c'est
0: honnêtement, mon 2 ans back-à-back, là, parce que les 2 ans, j'étais là, ça a été... T'sais, quand je regarde avec du recul, j'avais hâte de revenir à la maison à ce moment-là. Mais honnêtement, les expériences que j'ai vécues, les parties chez Mario, chez Crosby, toute l'ambiance des playoffs à l'aréna, ça a été vraiment une belle expérience. Ça a été une belle partie de ma carrière. Donc, pour ces jeunes-là, honnêtement, ça vaut la peine de embrace, comme on dit, cette expérience-là, parce que oui, des fois, ça te tentera pas d'aller à l'aréna parce que les boys sont sortis la veille à Montréal, tu comprends-tu, mais ça fait partie de toute cette vibe-là, puis cette belle expérience-là. Donc, honnêtement...
2: Est-ce que tu t'entraînais avec les joueurs ou vous vous entraîniez à part?
0: Non, séparé complètement. C'était un matin, à, mettons, 8 heures le matin avant les gars. Ils voulaient pas qu'on soit trop alentour de l'équipe. Donc, on était vraiment séparés. On avait une petite chambre dans l'aréna. On allait pratiquer, puis on s'était in and out. On se retournait. Puis, tu sais, la vérité, c'est que... Écoute, on faisait le party à tous les soirs. On se présentait à l'aréna le lendemain, Gober. Ça faisait des histoires drôles de la veille. Les gars, t'es un peu chaud sur la glace. Des fois, c'était drôle. Puis après, ça recommençait. Tu sais, c'était vraiment ça pendant 2 mois. C'était tellement le fun. Parce que on a tissé quand même des liens forts, tous les gars ensemble. Mais au final, comme je dis, tu sais que tu joueras pas. Donc le but, c'est juste d'en profiter aussi, veux pas. Là.
1: Ouais, okay. Puis c'est moi. En tout cas, quand je pense à Florian Jacquet, il est co-chambreur avec son frère. Ils vivent ça ensemble dans les séries. C'est hot pour Harbour, là, avoir son petit frère avec lui, là, qui a le couteau entre les dents, là. T'sais, ça doit être motivant, incroyable, là. Il arrive comme Black Ace, pis c'est sûr, là, il doit se mettre à rêver des deux kids, là.
2: Ce sont des bonnes nouvelles. Hey, merci, JS, c'était super bon. Bon retour au Québec, puis on se reparle la semaine prochaine.
1: Hey, JS. C'est bon, JS.
0: Yes, sir. Salut, boys. Bonne journée. Merci.
2: Jean-Sébastien D qui est avec nous dans le club du matin après la pause. D'environ 15 minutes, ce sera Renaud Lavoie. Très content de retrouver Renaud. Renaud qui est de retour avec nous après l'accident qui lui est arrivé. Il va reprendre graduellement ses fonctions dans le club du matin, mais aussi dans le tailgate avec Greg. Fait que ça, c'est vraiment cool. Très content de revoir Renaud. Mais au retour, l'Avalanche a porté un dur coup au Wild du Minnesota qui prennent les devants. 3-1 le Colorado dans la série. On fait le tour de tout ça dans 2 minutes.
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5: Ça, hey, ça dort en arrière de la console.
6: Non, mais les gens l'ont pas entendu. Grrr, c'est parce que j'avais le timing parfait.
7: Tu réalises que je joue un peu à la roulette russe là, quand je fais ça, Gilbert?
5: Ça, c'est un bon point qu'il apporte.
7: Que comme... je ne sais jamais, si j'ouvre les micros avant, qu'est-ce qui va se passer?
6: On ne dit jamais de niaiser d'impose.
7: C'est ça.
6: Jamais.
7: Jamais.
5: Jamais.
6: Ben non, jamais. Ben non. Alors, regarde, aucun danger. Non, c'est peut-être une bonne affaire.
5: Avalanche contre Wild, victoire de l'Avalanche 5-2, faites-vous pas prendre par le pointage, c'est deux buts dans des filets déserts.
7: Ouais.
5: Mais ça reste pareil, une victoire pour l'Avalanche, et c'est la troisième fois de l'histoire de l'Avalanche qu'ils gagnent 7 de leurs 8 premiers matchs éliminatoires, les deux autres fois.
6: Première fois de l'Avalanche?
5: Troisième fois,
6: ils ont gagné la Coupe Stanley?
5: 2001 et 2022, les deux fois, ils ont gagné la Coupe Stanley.
6: Ouh.
5: Puis de la façon qu'ils jouent, et on est parti pour ça.
8: C'est pour présentement, si on avait à faire l'état des forces dans la Ligue nationale, c'est le Colorado en tête.
6: Ah, ben là,
8: sans aucun doute. En avant de la Caroline.
5: Mais on aurait eu le même raisonnement, je pense, au début des séries.
8: Oui.
6: C'est la meilleure équipe qui est encore.
8: Ils ont eu une baisse de régime en fin de saison qui est tout à fait normale compte tenu.
6: Ouais, mais ils s'enlèvent vers une saison record. À un moment donné, t'es obligé de se laquer, là.
8: Puis t'avais énormément de joueurs de leur équipe qui jouaient aux Jeux Olympiques aussi. Donc pour moi, ça doit influencer le jugement qu'on avait de l'Avalanche. Là, c'est vraiment le club qu'on voyait en début de saison qui a tout cassé dans les premiers mois. C'est une équipe qui est très impressionnante. Puis vraiment, le match, Wallstedt a gardé le Wild dans ce match-là un bon bout de temps, là. Il a été très, très solide pour leur permettre d'aspirer à gagner ce match-là. Ouais. Ils sont arrivés à court. Moi, je pense que la profondeur de cette équipe-là fait une grosse différence actuellement.
5: C'est rare qu'on voit ça. C'est le gardien perdant qui a obtenu la deuxième étoile du match. Ouais. J'espère avoir
6: cette chance.
5: Cela dit, le but gagnant...
8: Aurait dû l'arrêter.
5: C'est un lancer quand même de loin du côté de la mitaine qui passe à travers. Mais bon, écoute, il l'a échappé. Parlant de gardien du côté de Jared Bednar, on a fait confiance à Mackenzie Blackwood. C'était son premier départ depuis le début des séries. 19-21 pour Blackwood. Donc lui, il a fait le nécessaire pour permettre à son équipe de remporter le match. Mais tu l'as dit, Gilbert, c'est la profondeur qui a fait de la différence. Parker Kelly et Ross Colton ont marqué pour le Colorado. Là.
8: Un jeu clé de Nicolas Roy encore.
5: Aussi.
8: Qui connaît d'excellentes
6: séries. Les employés du chien, on voit ce que ça donne avec le Canadien de Montréal. Là. Les employés du chien qui marquent des buts, écoute, c'est un gros plus. T'sais, en même temps, Nathan McKinnon, encore une fois, dans un filet désert, mais ils ont du punch, là. C'est l'Avalanche Colorado. Puis ils ont un général en arrière qui passe 30 minutes sur la glace.
8: Exact.
5: Là. Ça l'aide,
6: c'est t'sais, ça. Tu sais, je veux bien, là. Puis je comprends qu'il y a de très bons défenseurs partout dans la ligue, mais Cale Makar, il passe 30 minutes sur la glace à tous les soirs. Il y a Toho le puck sur la balette.
8: Ouais. Bien supporté par Devon Taves.
6: Absolument. Aussi. C'est un excellent complément.
8: Ah ouais. Ouais.
5: Un des joueurs les plus sous-estimés dans la ligue.
6: Exact. T'es un bon partner pour Cale Makar.
8: Puis ils ont gagné hier le Colorado en dominant le Wild sans Arturi Lehkonen qui était blessé, n'a pas joué le match. Et Sam Malinsky, qui est quand même un gars important sur leur troisième paire. Donc, deux joueurs importants qui n'étaient pas là hier du côté du Colorado. Et ils ont gagné quand même.
5: Et ils auraient pu perdre les services de Nathan MacKinnon aussi, parce qu'en fin de deuxième période...
6: Puck dans le visage.
5: Rondelle au visage, retraite au vestiaire. Ça serait quoi? Une minute à faire à période. Fait que c'est se sert de l'entraque. Il est de retour en troisième. Contact, semble amoché, reste dans le match. Après ça, coup de coude en plein visage reste dans le match. Et tu l'as dit, c'est lui qui marque le but d'assurance dans le filet des heures pour mettre ce match-là hors de portée de façon définitive et faire en sorte que le Colorado l'emporte. Honnêtement, je sais pas comment est-ce qu'on va être capable de se relever de ça du côté du Minnesota.
6: Ah,
5: c'est pas que Quinn Hughes a pas été bon. On l'a vu encore hier, Quinn Hughes. Il a fait un excellent jeu qui a mené à un but. Il a récolté sa 10e mention d'aide, son 14e point depuis le début des séries en 10 matchs. Lui, il fait de son mieux.
6: C'est un rouleau compresseur, l'Avalanche Colorado. Là. Ils te mettent tout le temps de la pression. Ils reviennent en vague, ils reviennent en vague, ils reviennent en vague. Il faut penser aux Oilers Edmonton dans mes années où moi j'ai joué. C'était ça, les Oilers Edmonton. Tu pouvais avoir une avance sur les Oilers Edmonton, mais tu savais qu'ils s'en venaient. Puis ils venaient en vague, puis il y avait des chances de marquer, puis des chances de marquer, puis des chances de marquer tout le temps. Éventuellement, tu vas marquer des buts. Là. C'est un club archi talentueux, ils sont extrêmement rapides. Écoute, ils ont du punch, ils ont d'excellents défenseurs, puis hier, le gardien de but a fait la job.
5: Ben ouais, parce que j'ai lu bien ce que tu viens de mentionner, là, mais les tirs au but après une, c'était 10-4 en faveur du Colorado, mais c'était 1-0 Minnesota. Fait que, au pointage, ok, on était en avant, mais tu le savais très bien que l'autre équipe allait être en mesure de revenir de l'arrière. Mais bon, on verra comment ça va se passer pour la suite des choses. Il y a un incident qui te retient l'attention dans ce match-là, c'est le coup de Josh Manson à l'endroit de Michael McCarron. Vous avez peut-être pas vu les images. Les deux joueurs sont collés au sol, un par-dessus l'autre, et Manson est plus ou moins satisfait avec le fait que McCarron est là, veut qu'il se décolle, prend son bâton, le manche, là, pas la palette, mais le manche, et l'enfonce en dessous de l'oreille, dans le cou, sur la mâchoire, c'est pas super clair.
6: Il passait de 4-5 pouces, le bout du bâton.
5: Un geste extrêmement vicieux et dangereux,
6: ouais.
5: Ouais. Et ça a mis le feu aux poutres de McCarron, t'es pas content?
6: C'est une bonne mise en échec.
5: Michael McCarron
6: qui a planté Manson dans la bande solide. Manson a tombé dans lui et tout ça, puis il était pas content, puis pouf. Ben, il y a eu 4 minutes de pénalité.
8: Ouais. C'est
6: That's
8: ça.
6: It. Normalement, 6 pouces, c'est out. Mais là, n'importe.
5: Et ça, c'est après révision, là. Ouais. Ça, c'est après qu'on ait regardé la séquence avec les reprises vidéo, qu'on a décidé d'y aller avec 4 minutes de punition. Ouais. Pas assez sévère, votre
6: pas assez sévère.
8: Alors, moi, c'est pas assez sévère.
6: Complètement sorti du match.
8: Ouais, moi, puis. C'est là que tu sors mal à ton club. T'sais, c'est un défenseur, Josh Manson. Tu sors un morceau important pour le reste du match. 5 minutes extrême inconduite de partie.
6: Ouais.
8: Moi, je pense que c'est un geste répréhensible. Puis, pour moi, ça mérite au moins un match de suspension.
5: Mais s'il n'a pas été expulsé hier, il peut-tu être suspendu? On dirait que ça enverrait le message que la Ligue nationale de hockey n'est pas sur la même longueur d'onde dans les différents départements. Ils veulent tellement se protéger, puis ils veulent tellement pas mal paraître qu'honnêtement, je serais extrêmement surpris.
6: Coller 4, l'arbitre, tu peux pas suspendre le gars par après, là.
5: C'est une chose de caller 4 après avoir vu la séquence à la reprise vidéo. C'est ça qui me rentre pas dans la tête.
6: Je sais pas c'est quoi le thinking. Est-ce qu'ils ont dit peut-être qu'en tombant, hein, tu vois le délibérément, là.
5: Ah, clairement.
6: Pouf.
5: Clairement. McCarron t'es pas très heureux à l'entrée, qui était interviewé en plein match par Piqué Souban. Voici ce que ça a donné.
9: Yeah, I mean, you played against Josh. He's a dirty player. He's always been. Surprised he got away with only a four minute. I'm happy he's still in the game.
5: Hey, McCarron qui dit, je suis pas surpris. Josh Manson, ça a toujours été un joueur vicieux. Je suis content qu'il soit encore dans le match. Ça veut dire que je vais pouvoir m'en occuper plus tard. Finalement, il s'est rien passé. Josh Manson s'est tombé à ses oreilles, évidemment, après la rencontre, puis il a dit, je dois pas être un joueur si vicieux que ça. J'ai jamais été suspendu en carrière.
8: Ouais. Ben, j'ai une belle réponse.
6: Ah ouais.
5: Il n'y a pas tort en même temps.
6: Ouais, en même temps, McCarron, là, s'il veut se pogner avec Manson, là, ben, amène ton lunch parce que Josh Manson est capable de se défendre.
8: En masse.
6: Je sais que Michael McCarron est correct aussi, là, mais Josh Manson, là, il a des gènes du bonhomme. Là.
5: Mm. On verra si ça va brasser dans le match numéro 5, un match qui sera sans lendemain pour le Wild du Minnesota. Donc, c'était quand même une aventure pas évidente là, pour McCarron. Tu veux te faire vengeance, mais en même temps, tu veux pas mettre ton équipe dans le trouble. Là.
6: C'est terminé. Tourne au Colorado. Ça va être demain, ça va être une tempête. Là. Ça va être une avalanche demain en première période. Là.
5: Donc, une série qui s'annonçait si prometteuse qui se terminerait en 5, selon Gilbert. OK, intéressant. Voilà la pause de l'autre côté. Très content de le retrouver. Ça va être Renaud Lavoie qui va être avec nous. Il est dans à peu près quoi, 15-20 minutes. On fait un troisième finaliste pour le voyage. Gagne tes ailes pour Buffalo.
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7: C'est avec beaucoup de plaisir
8: pour que vrai, je prononce là, il est là mots. Pour vrai, là.
7: Salut, Renaud.
8: Hey,
7: salut,
8: Ren. Mon Ren. Ça va, mon Ren?
9: Club, content de vous parler ce matin. Il me semble que ça fait longtemps, non?
7: Ça fait longtemps.
8: Ça va mieux?
7: Comment ça va, Renaud?
8: Ben oui.
9: Honnêtement, ça va super bien. L'énergie que j'ai, c'est assez hallucinant, je te dirais. À chaque matin que je me réveille, c'est comme si ça doublait le niveau d'énergie par rapport à la veille. Donc, c'est sûr que c'est extrêmement rassurant. On s'entend que je ne vais plus courir mon 5 km à tous les jours. Je passe pas beaucoup de temps dans le gymnase, évidemment. Mais au moins, bien, la forme est là, puis la tête est là. C'est ce qui compte le plus. Donc, en bout de ligne, j'ai été vraiment, vraiment chanceux dans toute cette malchance-là, on va le dire.
7: Moi, je vais te le dire, Renaud, je suis surpris que tu reviennes aussi rapidement.
8: Ouais, moi, jour,
7: je pensais ouais. vraiment que, tu sais, c'est quand même grave là, ce qui ouais. est arrivé. Là, je pensais que c'était, tu serais à l'écart, puis médicalement, tu sais, les médecins t'empêcheraient ouais. de reprendre le travail, puis qu'on te forcerait ouais. à avoir du repos. Pourquoi? Couple de semaines, là, puis déjà, ouais. en ce 12 mai, t'es de retour avec nous, je suis vraiment étonné.
9: Écoute, tu sais, la chance de travailler avec vous à Montréal, tout ça, bien, il y a bien des médecins à qui on parle qui sont de très grands fans de hockey. Je vais te donner l'exemple de mon médecin qui est occupé de moi à l'Institut de neurologie de Montréal. Il s'appelle Emen Moussadi, qui est une sommité, OK? Puis, docteur Moussadi, quand je l'ai rencontré le dimanche matin, là, on faisait des évaluations, etc., il était capable de me raconter ma chronique du matin avec vous, les gars, le vendredi.
7: Okay.
9: Il est capable de me dire, de parler de
8: écoute,
9: ça,
8: salut,
9: ça,
8: là.
9: Ça. Oui, oui, d'ailleurs, on le salue parce que c'est sûr qu'il écoute, ça veut dire.
8: OK, bon.
9: Puis, dans le fond,

0: pense que le docteur Boussadis avait un plan pour moi de dire, écoute, je te connais, je sais le genre de personne que tu es, puis je pourrais te mettre à l'écart effectivement très longtemps, mais en même temps, tu es un passionné, tu es un gars qui aime ton métier, qui aime travailler. Ça veut dire qu'on va mettre un protocole en place que tu dois passer pour, si tu veux, te permettre de reprendre tranquillement, pas à temps plein, tranquillement du service. Puis, un des protocoles, évidemment, que j'ai fait, là, une des choses que j'ai faites, ce sont des tests cognitifs, là. Les tests cognitifs que j'ai faits, ça dure pas loin d'une heure. Tu sais, normalement, là, quelqu'un qui sort de l'hôpital le dimanche ne fait pas ces tests-là le jeudi, tu comprends? Mais je les ai faits, je les ai bien passés, tu sais, haut la main. Ça, c'est rassurant. D'autres tests de mon cou, parce que le cou, c'était au départ le problème, parce que mon artère carotide s'est déchirée. Ça, c'est du côté droit. Donc, on voulait passer d'autres scans aussi pour s'assurer que la blessure est en train de se guérir. Et tout ça, bon, tous les tests qui ont été faits, ont donné le feu vert à un retour. Bon, le retour, fallait aussi que j'aie au centre d'elle, tu sais, comment ma tête allait réagir à la lumière, au bruit, etc. Donc, c'est pourquoi j'étais au match de dimanche. Puis maintenant que ça s'est bien passé aussi, ben, je peux tourner la page d'une certaine façon, puis avoir un retour au travail progressif. Ça ne veut pas dire que tu sais, je vais faire le match de ce soir à TVA Sport, mais je vais faire mes chroniques avec Jean-Charles, j'en fais avec vous le matin, puis évidemment avec le Tailgate cet après-midi. Je vais faire quelques radios à gauche puis à droite, comme ça au Québec aujourd'hui. Ça va être ça à peu près ma journée de travail, là. Il y a le match ce soir, mais tu sais, je travaillerai pas sur le match en tant que tel. Donc, une étape à la fois, mais j'ai hâte en tabarouette de pouvoir faire, de
1: Comprends.
0: retrouver, tu sais, Pat, Félix, Max, Antoine, Dave, Elisabeth. J'ai vraiment hâte de les retrouver.
1: Ren, on se connaît un peu et tout ça, puis je sais à quel point ce que tu mentionnes est tellement vrai. T'es passionné de ton métier, t'as pas de demi-mesure. T'es là, matin, midi, soir, que tu sois dans l'ouest, dans l'est, peu
0: Ouais.
1: importe. Si la chronique est à 7h le matin, ici à Montréal, ben, t'es à 4h du matin ailleurs, là. Non, mais t'sais, quand tu t'engages à faire quelque chose, tu le fais, tout ça, puis
0: Ouais.
1: et ça, c'est vraiment de grande qualité. Puis, avec l'incident que tu viens de subir, est-ce que tu vois la vie de façon différente aujourd'hui, Renaud?
0: Côté travail, tu sais, moi, j'ai toujours été all-in. Je vois pas vraiment comment un gars qui est all-in peut plus être all-in. Tu sais, d'après moi, ça va affecter mon travail si je commence à me détacher mentalement de ça. Par contre, est-ce que la vie, je la vois de façon différente? Oui, pas mal, parce que c'était une deuxième chance que j'ai eue. Okay? Y a pas une autre façon de le dire. Il y a des gens qui sont bien moins chanceux que moi, là, qui n'étaient pas au Centre Bell lorsqu'ils ont eu leur incident, qui n'avaient pas des gens extraordinaires, là, autour d'eux, qui sont occupés de moi tout de suite, comme Chantal Maccabée, Daniel Chamas, qui est un des thérapeutes, Maxime Gauthier, même chose. Tu arrives à l'hôpital général de Montréal. Premièrement, Pat Lalime qui me reconduit à l'hôpital. Je suis un autre ACV dans l'auto avec lui. T'arrives. Puis t'as le médecin Jérémy Grouchka, qui est le cardiologue des Canadiens, qui est là, qui t'attend à l'entrée. Là, je veux dire, entre toi puis moi, là, c'est beaucoup, beaucoup, beaucoup de chance. Maintenant, est-ce que je dois amener un meilleur équilibre dans ma vie pour répondre à ta question? Oui. Je pense que c'est ça le problème, c'est qu'il n'y avait pas d'équilibre dans ma vie. Alors, le travail, c'est une chose, mais de s'entraîner de la façon que je faisais, qui était tout le temps all-in aussi, tout le temps essayer de se surpasser, d'être, tu sais, il y a une fierté qui vient avec ça. Tu sais, Gilbert en sait quelque chose, là. Tu sais, t'es quand même un gars qui est dans une forme splendide. Évidemment, tes années de joueur de hockey sont passées, mais tu sais, c'est d'être capable de dire, hey, je suis rendu à tel âge, puis je me pousse à un tel niveau que, mettons, je te donne un exemple. Mon VO2 max est à 50. À 50, c'est la moyenne d'un jeune dans la vingtaine. Tu comprends-tu? Là, tu te dis tabarouette, bon, tu te trouves très, très bon, là, tu sais, ça te donne le goût de continuer, de dire, ouais, hey, j'ai une santé de fer, puis faut que je pousse la machine encore. Je suis capable encore de m'améliorer. Il y a de la place à amélioration. Ça, peut-être que ce côté-là, je vais t'avouer que va falloir que je prenne un break un peu mental de ce côté-là. Tu sais, oui, m'entraîner, c'est une chose, mais de se défoncer, est-ce vraiment intelligent? C'est ça la question.
2: T'as juste la maintenance, mon Renaud. Maintenance, c'est bien correct. C'est bien correct.
0: C'est ça.
2: Faut pas que t'arrêtes, là.
0: Parce
2: que
0: tu
2: vas te sentir bien, là. Tu vas te sentir bien.
0: Ça.
2: Puis ça là, c'est une drogue, ça, là.
0: Oui, ouais, c'est une drogue.
2: C'est une drogue, là, de faire d'exercice et tout ça, là. Puis tu te sens bien mentalement, tu te sens à ta place, tu te sens avec plus d'énergie. C'est normal, là. C'est une drogue, là. De là courir des marathons, là, c'est une autre affaire, là. Mais
0: c'est une autre affaire. C'est ça, exactement.
2: Tu te sens bien, c'est ça qui est le principal.
3: Renaud, t'as jamais eu peur de donner ton opinion, puis t'es une personnalité médiatique, je pense, qui laisse personne indifférent au Québec. Comment t'as pris ça de recevoir autant d'amour des partisans de partout, les messages, les fans, tu sais? Comment t'as reçu cette dose d'amour-là?
0: Inimaginable. Ce matin, je me suis réveillé, Caden Primo m'a texté, dans mes messages, il y avait Caden, il y avait Frédéric Lécuyer, l'arbitre. La liste est longue, puis ça, c'est sans compter vos auditeurs à BPM, évidemment, TVA Sport, un peu partout, des gens de partout dans la Ligue nationale qui ont pris le temps de m'écrire, des joueurs. Un des joueurs qui m'a le plus surpris, imaginez, le Matthew Schaefer qui me texte. Là.
1: Ah oui. Hein?
0: Je capotais, là. J'étais là, tabarouette, c'est tout un kill, ça. C'était la journée, justement, en plus, où il faisait il nommait les finalistes du Trophée Calder 2 la semaine passée. De voir qu'il prenait le temps. Écoute, j'ai lu ton histoire, puis ça me touche vraiment. Je t'envoie beaucoup, beaucoup d'énergie, des ondes positives, etc. Les joueurs des Canadiens, toute la gang, pas besoin de vous les nommer, en commençant avec le capitaine Nick Suzuki, puis la liste est longue, Cole Caulfield. Je veux pas en oublier, là, mais tous les Québécois, évidemment, ont pris le temps de m'écrire. En plus, ben, c'est Jeff Molson, France-Margaret Bélanger, tout le management, Martin Saint-Louis qui était toujours en train de poser des questions pour savoir comment ça allait. Il y a tellement de monde, là, tu sais, que je ne veux pas oublier. Bill Daly qui très souvent m'envoyait des courriels. Puis un matin, il était 11h et quelques, puis le téléphone sonne. C'est un numéro de New York. Puis c'est le commissaire de la Ligue nationale, Gary Bettman, qui appelle. Puis, prends le temps, là, pas juste... 30 secondes pour te jaser, là. Non, qui appelle, puis tu vas me raconter ce qui s'est passé. Puis écoute, on t'aime beaucoup, on pense à toi, puis on veut que tu reviennes sur patte. Il y a aussi quelqu'un d'autre qui travaille pour la Ligue qui est affecté au match des Canadiens présentement, là, et des Sabres. Il s'appelle Mark Jacobson. Mark Jacobson a combattu le cancer il y a quelques années. C'est un peu, si vous voulez, la courroie entre les PR des Canadiens puis ceux des Sabres de Buffalo. Travaille beaucoup avec les diffuseurs, etc. Lui, écoute, si c'était pas à tous les jours, c'était aux deux jours qu'il me textait, comment ça va, on pense à toi. Il a même fait mon match où j'étais absent, là, j'ai pas pu voyager avec l'équipe à Tampa. On a tout le temps un chat, ça s'appelle un chat, une discussion avec l'entraîneur des Canadiens. Les diffuseurs sont là, évidemment, ceux qui diffusaient le match, que ce soit TNT, Sportsnet, TVA Sport. On a le droit donc de parler à Martin, puis il m'a appelé FaceTime pour que je pose la première question à Martin, même si j'étais pas là. T'sais. C'est des petits moments comme ça qui sont très, très touchants. Oui, c'est le fun. Mais la chose la plus incroyable, là, c'est un, la famille qui est celle de la Ligue nationale de hockey. La famille TVA Sport, BPM, ça inclut les auditeurs, téléspectateurs, c'est complètement fou. Puis cette vague d'amour-là, que sur soi, ça a tellement, c'est tellement puissant là, que ton ACV, là, tu t'en fous complètement. C'est comme si ça n'a aucun impact, l'ACV, parce que la vague d'amour que sur soi, écoute, ça n'a aucun rapport de vivre ça. Là. C'est inimaginable. C'est mes collègues aussi, après le dernier match qu'ils ont fait, quand Martin Saint-Louis m'a souligné ma présence. Si t'es insensible à ça, je vais vous dire, les gars, après le match, le dernier match, dormir a été un immense défi, tu sais, avec tout ce qui s'était passé au Centre Bell, d'être présenté.
1: Ah, Martin était vraiment content de te voir, là. Ça se simule pas, ça. Il avait le grand sourire aux lèvres quand il t'a vu rentrer dans la salle de conférence de presse. Tu voyais vraiment que ça venait du cœur, puis c'est mérité. Puis tous tes collègues aussi qui étaient sur place à ce moment-là pour t'applaudir et tout. T'sais, c'est sûr que ça doit te remuer pas à peu près.
0: Ben, c'est... Il y a une expression en anglais, overwhelming. Hein? C'est, c'est tellement gros, cette vague d'amour-là. Mais tu gardes les yeux ouverts, puis tu prends tout. Qu'est-ce que les gens vont te donner? Alors, c'est ça, c'est un autre message qui est important, Anthony. C'est de dire, tu sais, des fois, là, on a un cousin de loin, on a une connaissance, quelqu'un qu'on a croisé au travail il y a plusieurs années. On a appris qu'il y a eu un accident d'auto, peu importe, là, tu sais, qu'il y a eu, il y a quelque chose qui va mal pour lui. Ça peut être dans sa famille, etc. Prenez le temps d'écrire. Vous n'avez aucune idée, le pouvoir, la force de prendre 2 minutes, d'écrire un message texte juste pour dire, hey, je pense à toi. Si tu as besoin de quelque chose, tu m'appelles, je vais être là pour toi. Tout le monde m'a texté, là, pour me dire qu'il était prêt à m'aider. C'est pas juste prompt rétablissement, c'est t'as besoin de quelque chose, n'importe quoi, fais-moi signe. Mm-hmm. Puis c'est ça. C'est les collègues de partout, à TVA Sport, ailleurs, des gens de RDS. Écoute, c'est vraiment, vraiment touchant, tout cet amour-là.
3: En tout cas, Renaud, on est très content de t'entendre, de te retrouver. Oui. À mon nom personnel, tout le monde en studio, mais aussi les auditeurs qui écoutent. Re-bienvenue dans la Club du matin, puis bonne chance pour la suite. Là, le plan, c'est de se reparler jeudi matin. On va y aller de façon progressive et on verra pour la suite.
0: Puis j'ai hâte de parler hockey. Je suis content de parler de ce qui s'est passé, mais j'ai hâte de tourner cette page d'eau aussi.
2: Those games of the year, man.
0: Sors
2: ton chapelet, puis mets-les sur la corde à linge. Ah ouais, let's go, Simonac. Ah ouais.
3: Salut, Renaud. Passez à toi.
0: Salut, les gars. Passez une belle journée.
3: Bye-bye.
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11: Ouais, 514-790-0919. Vous voulez participer, vous devez texter à l'instant. L'indice de l'heure.
12: Quel est-il?
11: Il a été capitaine pour le Canadien. Il a été capitaine pour les Sabres. Brian Gionta. Bonne chance.
12: Petit numéro 21.
11: On s'en parle peut-être tantôt.
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1: Retour sur les points de presse du Canadien de Montréal. Une série où les défenseurs ont un gros mot à dire sur l'attaque des deux équipes. Martin Saint-Louis s'est prononcé là-dessus, Tony.
2: Oui, exactement. Quand il s'est fait poser une question sur l'appui de ses défenseurs, il a dévié la question vers les Sabres de Buffalo. Je ne sais pas si c'était dans le but de leur mettre un peu de pression sur les épaules en les vantant énormément, parce que c'est un peu ce qu'on a entendu à gauche et à droite, puis t'en as abondamment parlé depuis le début de la semaine, Gilbert, que, tu sais, Buffalo, ils sont bons, Byram, Dallin, Power, tu sais, ces gars-là, c'est vrai, ils ont une réputation, ils ont une grosse saison, pis c'est vrai qu'on les qualifie de très, très belle façon, et ils ont leur qualité offensive, il faut s'en méfier. Le jeu de transition, les longues passes. C'est aussi une défensive qui va souvent sauter dans l'action, tenter de créer des contre-attaques rapides, d'arriver en surnombre en territoire adverse. Je pense que Martin Saint-Louis a livré une bonne réponse là-dessus sur la qualité des deux défenses qui s'affrontent dans cette série.
3: Moi, je pense que ça part beaucoup avec ça. T'sais, puis même Buffalo, leur attaque, leur offensive part beaucoup avec leurs défenseurs. Je pense que chaque bonne équipe, beaucoup de choses qui partent de là. Buffalo sont élites à ça. Là. Les défenseurs, là, si tu perds un gars ou si un gars qui tombe, c'est un mauvais changement, et ça part. Ils sont très impliqués et sont durs à jouer contre à cause de ça. Faut que tu sois précis, surgical quand tu vas changer, quand tu vas forechecker aussi. C'est juste finir, juste essayer de finir une mise en échec, c'est pas assez. Faut que tu la finisses, puis tu sois sûr qu'ils te battent pas l'autre bord de la glace. T'sais, fait qu'il faut que tu sois vraiment alerte, puis c'est pas un groupe de défenseurs qui sont faciles à jouer contre.
1: Ça, Gilbert, honnêtement, c'est vieux comme le monde, l'entraîneur-chef qui vante les aptitudes de l'autre équipe.
4: Oui, mais en même temps, ça revient à ce qu'on disait cette semaine. Leur défenseur, faut que tu finisses tes mises en échec tout le temps pour les empêcher de sauter dans le jeu. C'est exactement ce que Martin Saint-Louis disait. Là. Mais c'est ça. Mais c'est vieux comme le monde, certains. Écoute, on jouait contre Raymond Bouc, on disait hey, frappez-le, mettez-lui de la pression, il va garocher le puck partout. Fait que ça date pas d'hier. Là. Mm-hmm. C'est ça, mais c'est ça le hockey. Là. T'sais, n'importe qui, aussi bon que tu peux être, là, si t'as pas le temps de faire un jeu, si t'es sous pression, tout ça, t'en feras pas un bon jeu. Là.
1: Exact.
4: Exactement ce qu'il faut faire.
1: Un joueur, honnêtement, qui, dans les dernières années, on a remis en question son acquisition, on a remis en question sa pertinence dans la formation. C'était pas le joueur le plus apprécié des partisans. Est vraiment en train, Tony, de mettre l'attaque sur ses épaules. Et là, je fais référence au seul gagnant de la Coupe Stanley de la formation, Alex Newhook.
2: Ben, dans le cas d'Alex Newhook cette année, le seul point négatif de sa saison, c'est sa longue blessure. Parce que au moment où il s'est blessé, il jouait de l'excellent hockey, jouait sur le deuxième trio, il y avait une chimie avec Ivan Demidov. C'est extrêmement précieux, ça, pour l'organisation, d'avoir un gars qui peut connecter avec Demidov. C'est le pur sang de cette offensive, c'est le gars qu'on va développer, qui va faire des points pendant de nombreuses années dans la Ligue nationale. Newhook a été un joueur important pour lui. Puis il s'est blessé, il a manqué 3 mois, il revient. Puis immédiatement, il y a eu un impact dans cette poussée du Canadien pour assurer sa place en série. Et là, il rentre en séries éliminatoires, il a son expérience gagnant de la Coupe au Colorado. Puis, présentement, surtout contre Buffalo, là, les 3 matchs contre les Sabres, la contribution de Newhook, elle saute aux yeux. Tu regardes ses statistiques depuis le début des séries, on peut pas rapprocher grand-chose à Newhook. Il a 5 buts, une passe, 6 points, plus 3 en 10 matchs. C'est une excellente contribution de la part de Newhook. Puis, tu regardes ça, il reste une année à son entente, un contrat à bas de 3 millions annuellement. S'il amène le même genre de contribution l'année prochaine, il va être extrêmement utile à tous les points de vue pour le Canadien. Martin Saint-Louis l'a abondamment vanté hier matin. Puis Newhook, ben, modeste de nature, lui, est juste content d'apporter une belle contribution au succès de son équipe présentement.
3: Tu sais, il est tenace. Puis il a les attributs pour être tenace. Il a un excellent coup de patin, puis il a toujours, on dirait, il a toujours du gaz. Tu sais, il se fatigue pas vite. Je pense à part ça avec beaucoup avec Noé, puis tu sais, son mindset de jouer la game, défensivement, offensivement, tu sais, c'est d'être alerte, puis il nous donne ça.
5: No, not really. No one's really coming up to me, but yeah, I think, you know, having experience is valuable for sure. You know, something, you know, I was lucky to gain early in my career, and you know, try to lead by example. I think, you know, there's moments to speak up, but we got a lot of veterans in here as well that have, you know, played in the Stanley Cup Finals. And so a lot of guys to lean on, a lot of guys that, you know, step up when needed. And, yeah, just do what I can.
1: Alex Nio qui mentionne, c'est sûr que j'ai de l'expérience, puis je m'en sers, c'est un atout. J'ai été chanceux d'avoir ça très tôt dans ma carrière, c'est de montrer l'exemple aux autres. Plusieurs joueurs se lèvent là, dans ces moments-là, puis j'essaie d'en faire partie moi aussi.
4: Tu sais, quand tu as gagné une Coupe Stanley, là, tu sais, puis on dit souvent là, l'importance d'avoir des joueurs avec de l'expérience qui ont gagné la Coupe Stanley, ils ont passé à travers la guerre et tout ça. Là.
1: Mm-hmm.
4: C'est important, c'est Nio qui c'est le seul. Il a gagné une Coupe Stanley, puis il travaille bien, il patine, il s'implique et tout ça.
1: Sans diminuer ce qu'Alex Newhook apporte à l'équipe avec son expérience, il a gagné la coupe, mais c'était sa première saison complète avec le Colorado. Est-ce que tu peux quand même...
4: Ben oui.
1: Dans le sens que, tu sais, il l'a pas fait comme un pilier de sa formation.
4: Non, mais est-ce que tu peux dire que... Est-ce que c'est un pilier en ce moment? Ben, il est...
1: Non, je dirais pas que c'est un pilier en ce moment non plus.
4: Pas un pilier en ce moment, mais c'est un très bon employé de soutien, on s'entend, là.
1: On s'entend.
4: Puis, tu sais, il l'a pas fait comme un pilier à Colorado, non, mais il était là, puis il côtoyait les gars dans le vestiaire, puis il sait comment ces gars se sont comportés, comment est-ce qu'ils se sont préparés, comment est-ce qu'ils ont réagi dans certaines situations. On a perdu une game, qu'est-ce qu'on fait le lendemain, comment est-ce qu'on réagit, notre attitude, c'est quoi? C'est ça qui est important. Là.
1: Je comprends.
2: Puis c'est un professionnel, Alex Newhook. Souci du détail, c'est un gars qui se présente bien. C'est un gars intelligent, ça paraît dans ses réponses. Là. Le gars de la profondeur dans ses réponses, pour moi, c'est lourd de sens. Dans le vestiaire, je suis persuadé d'une chose, c'est un gars qui est très apprécié de ses coéquipiers. T'sais, on dit que c'est peut-être pas un pilier, mais en même temps, pour gagner une Coupe Stanley... Il y a un noyau fort, puis ceux qui sont qui gravitent autour, qui sont accrochés à ça au noyau, là, sont très, très importants parce que, tu sais, tantôt, en dehors des autres, on parlait de la contribution d'un Alexandre Texier. C'est pas un pilier, mais est-ce que c'est lui qui a été peut-être à l'origine du tournant de la série contre Tampa, le but qui marque sur Vasilevski, ben, il est à l'origine de ça. Donc, pour moi, pour se rendre jusqu'au bout, ça prend des gars qui, de temps à autre, vont briller dans un match pour avancer dans ce parcours-là en série. Il faut toujours bien que t'en gagnes plusieurs pour te rendre jusqu'au bout.
1: Moi, je pense que c'est ce groupe de joueurs-là qui fait la différence en bout de ligne. Parce qu'en principe, je dis bien en principe, le meilleur trio va pas mal
4: s'annuler.
1: Ça va s'annuler avec le meilleur trio adverse. Puis même chose au niveau de défenseur, c'est lorsque les gars de profondeur, les gars justement qui font pas nécessairement partie du noyau dur, qui contribuent, c'est là où est-ce que ça peut faire la différence.
4: Ben, regarde, ça fait la différence. Hein. Oui, Suzuki est très bon et tout ça, mais en même temps, tu sais, t'as Newhook, mais t'as le trio de Dano. Puis même, je te dirais, la dernière game, tu sais, Bolduc avec Doc,
1: mm-hmm.
4: tu sais, et puis Valeno, ils ont été très bons aussi. C'est ça qui fait la différence en ce moment, là.
1: Exact.
4: Pas les premiers trios là, qui se cassent 5 buts par game, là. Ils contribuent à leur façon. Mais en même temps, les trios de soutien font le job.
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6: Et notre troisième candidat ce matin, les gars, c'est Jérôme.
1: Salut Jérôme.
2: Salut Jérôme.
4: Hey Jérôme, comment ça va?
7: Hey, ça va bien, vous autres?
1: Ouais, hey. Ça va super bien, Jérôme. Es-tu stressé?
7: Un petit peu.
4: Tu nous appelles de quelle place, mon Jérôme?
7: Je suis à Montréal.
4: Tu es au travail?
7: Yes, sir.
4: Qu'est-ce que tu fais, mon
7: Jérôme? Chauffeur STM.
4: Ah!
7: Mon go, have to go, tous les jours, ça tue le boss.
4: Excellent, c'est parfait.
1: On espère que ça va porter chance, Jérôme. OK, quel joueur des Canadiens a représenté la Slovaquie aux Jeux Olympiques?
7: Juraj Slafkovský.
2: Yeah!
1: Félicitations, Jérôme! Tu vas être officiellement dans le chapeau pour le tirage qui aura lieu demain matin dans 100% Max. Meilleure des chances à toi, puis commence à penser au chum que tu amènerais avec toi en voyage parce que tu partirais pas seul. Toi, très chum, s'envolerait pour Buffalo.
7: Yes, sir. Merci les boys. Lâchez pas, continuez de même. Je vous écoute tous les jours. Yes, sir.
1: Merci, Jérôme. Excellent.
2: Salut, Jérôme.
1: On va aller à la pause de l'autre côté. Petite nouvelle, la dernière heure qui vient de tomber, ça vaut la peine qu'on en discute. Et après ça, on parle avec Martin Thériault.
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3: Ouais, nouvelle de dernière minute. Selon l'informateur Frank Cervelli, les Oilers ont demandé la permission de parler à Bruce Cassidy, qui, souvenez-vous, évidemment, a été congédié là, de la part des Golden Knights de Vegas. Mais les Golden Knights ont dit non.
4: Il ne travaille plus pour eux autres. Il est encore sous contrat.
3: Techniquement, il est encore sous contrat. Ah, mais ouais. À travers tout ça...
4: On l'empêcherait d'aller à Edmonton.
3: Ouais, on l'a empêché d'aller à Edmonton, selon les dires de Frank Cervelli. Il y a deux choses là-dedans. Un, je pense que Vegas, clairement, ressent la pression intra-division de ne pas vouloir que les Oilers bénéficient d'un excellent coach. Deux, me sent mal pour Chris Knobloch, qui est techniquement pas dehors, mais qui, dans la vraie vie,
4: il a le pied dans la porte. Là.
3: C'est évident. Là.
4: C'est sûr que si ça vient, ben c'est sûr que ça va venir à ses oreilles. Là.
3: C'est nous, on en parle à BPM Sport.
4: On voulait parler à Cassidy, mais on peut pas y parler finalement. Fait qu'elle veut dire, Chris, you're still our coach. For the moment! Il était encore notre coach pour le moment.
3: Je peux pas faire ça, c'est sûr que.
4: Out.
3: Il dort, là, on s'entend. Là.
4: Mm-hmm. Y a-tu un contrat d'une couple d'années, Knobloch?
3: Ah, bonne question. C'est dur de traquer ça, les entraîneurs, les directeurs généraux. C'est pas évident. En tout cas, je veux parler au jeu. Là, j'ai pas de base donnée à ce niveau-là. Ouais.
5: Il a signé une prolongation de contrat au début de la dernière saison, en octobre 2025. Il a signé pour 3 ans.
3: OK, donc 25-26, ça veut dire qu'il reste 2 ans de contrat.
4: Non, mais ça n'empêche pas le club de bouger s'ils veulent bouger absolument.
3: Non, effectivement. Surtout lorsqu'il y a la participation de Connor McDavid pour la suite des choses dans la balance. Je pense que tu t'en fous un peu de dépenser une coupe de sous à gauche puis à droite. On verra comment tout ça va évoluer dans les prochaines heures, mais évidemment, c'est un dossier qu'on va surveiller. On est avec nous en studio, Martin Thériault du podcast Processus. Comment ça va, Marty?
6: Salut, Marty!
4: En forme, Marty!
6: Oui, ça va bien, vous autres, les gars?
3: Oui, ça va super bien. Ça va bien pour les Sags aussi, qui ont été capables d'aller arracher un match du côté de Moncton et là, qui reviennent à Chicoutimi ce soir. À quoi tu t'attends pour le match numéro 3?
6: Ben, tout d'abord, j'ai pas le choix de parler des partisans. Je pense que ça, il faut absolument parler. Écoute, première finale depuis 1997, ça fait 29 ans. Du côté des Saguenay, je sais qu'on promet énormément de surprises. On n'a pas voulu s'avancer là-dessus. Mais tu sais, évidemment, je pense que tout le monde autour de la table a un lien avec le Saguenay. Les trois, on a étudié en ATM à Jonquière. Gilbert, évidemment, son chandail est au plafond du centre Georges Vézina. C'est sûr que ça va être un énorme avantage. C'est la folie furieuse depuis le début des séries. Mais là, en plus, tu débarques en finale. T'as la chance d'aller soulever la fameuse coupe. Tu sais, pour l'avoir vécu longtemps, je suis sûr que Tony peut confirmer, là. Ça a tellement été difficile pendant des années. On avait des bonnes équipes. On se faisait surprendre par des formations qui étaient pas mal moins talentueuses et tout ça. Donc là, de débarquer le couteau entre les dents, t'as vraiment une chance de faire la différence. Et finalement, t'as été capable de renverser le vent du côté de Moncton dans le deuxième match. La coupe est possible là, pour une première fois depuis 1994. Donc moi, je m'attends à tout. Je sais qu'il y a les Canadiens ce soir, là, mais je m'attends à tout un spectacle quand même.
4: Ouais, c'est un 2-2-1-1-1.
3: Oui. Exact.
4: C'est ça.
3: Tony amenait le point un peu plus tôt la semaine dernière avec Mickaël Lalancette. Autant que nous en studio, je pense qu'on a tous un penchant pour les Saguenayens. À travers la Ligue, à travers le Québec, à travers les dirigeants, je pense qu'on a un penchant aussi pour les Saguenayens parce que de la façon que les Wildcats ont bâti leur équipe avec les nouveaux règlements, puis la part de joueurs américains, puis d'avoir moins de joueurs issus du bassin québécois, je suis pas sûr que ça fait plaisir à tout le monde, Marty.
6: Ben c'est sûr, ça va frustrer un petit peu. Tu veux toujours vouloir faire développer le maximum de talent québécois et des Maritimes parce qu'à un moment donné, c'est la Ligue de hockey junior maritime Québec. Donc, tu sais, faut que tu le considères et tout ça. En même temps, moi, je vois un peu de cette façon-là. Regarde, les règlements sont en place. Tu vas avoir la meilleure équipe. Est-ce que tu veux te laisser abattre de te retrouver avec une équipe moins talentueuse alors que les règlements sont là, que tu peux ajouter des joueurs? La réalité avec l'exode des joueurs vers la NCAA, la réalité, c'est qu'il faut que tu trouves une façon d'améliorer ton équipe d'une façon ou d'une autre. Donc, évidemment, c'est sûr que sur cet aspect-là, ça rajoute toujours une coche de plus de vouloir voir les Saguenay gagner. Mais à un moment donné, les Wildcats ont rien fait d'illégal non plus.
7: En même temps, tu veux pas bouder ton plaisir non plus. Quand tu vois Tommy Blyle débarquer, je pense que c'est toute la ligue qui en bénéficie là, d'avoir un talent comme celui-là. qui rentre à Moncton gratuitement et qui va sortir comme premier espoir de la Ligue au prochain repêchage.
3: Mais un joueur, c'est pas la même chose que 50% de ton club non plus. Je pense qu'il y a un juste milieu à travers ça. Ce sera le match numéro 3 ce soir. La série est égale à 1-1. Qui est ressorti jusqu'à maintenant? Qui est la meilleure équipe, selon toi, dans la confrontation après deux matchs?
6: Mais je pense que ça a été très... Je vais dire que je pense que ça a été Moncton. Sauf que les Wildcats, dans le premier match... ont été capables d'amener beaucoup de vitesse. On était capable de les Saguenay, notamment en première période, ça a été très compliqué. On a tiré de l'arrière rapidement 3-1. Puis là, ben les Wildcats ont été capables de se nourrir de ça. Les Sags sont revenus un peu plus à leur identité dans le deuxième match. Les Sags, pour compliquer, c'est une équipe qui est très hermétique au niveau défensif. On donne absolument rien dans l'enclave. On se replie en unité de 5. On est dans notre zone. Puis on ne marque pas énormément de buts. D'ailleurs, les attaquants, c'est une chose qu'ils vont devoir corriger. Là. Ils vont devoir avoir plus d'exécution. Mais on donne absolument rien. Là, dans le deuxième match, c'est ce que j'ai vu davantage. Ça a été plus serré. On est allé chercher quelques buts chanceux, des tirs déviés, des passes qui sont ratées, que finalement, des jeux de gardien de but. Les Sags jouent un peu dans cette identité-là. Donc, je pense que c'est vraiment 50-50. C'est une série qui est chaudement disputée. Et honnêtement, un peu à l'image de ce qu'on pouvait s'attendre depuis la période des transactions. Là, écoutez, la finale Moncton-Chicoutimi, c'était pas mal ce qu'on pouvait s'attendre.
3: Tu sais, Marty, tu m'as dit, c'est drôle parce que là, évidemment, on s'attend à ce qu'un San George soit explosif, bruyant.
6: Pacté.
3: C'est sûr que ça va être incroyable ce soir. Mais selon toi, ça veut pas nécessairement dire que ce sera les Saguenayens qui vont en bénéficier. Ça pourrait être à l'avantage de Moncton.
6: Ouais, ça c'est particulier. Évidemment, la fameuse glace olympique. Je viens de parler du style hermétique des Sags. Tu te replies en unité de 5. Mais tu sais, ça, sur une patinoire Ligue nationale ou une patinoire olympique, ça change absolument rien. Mais du côté des Wildcats, par contre, le fait d'avoir plus de largeur, de pouvoir patiner pas mal plus... On parlait de Tommy Blyle qui a 22 points. Là, il était à égalité avec un certain Gilbert Delorme dans l'histoire de la LHMQ pour les points en série.
3: Ça fait ça?
6: Non, ça fait pas ça. Ah ouais. Tu l'as fait en pas mal moins de matchs, par contre.
8: Okay.
6: Lui, c'est en 17, toi, t'as fait en 12 quand même. Okay. Mais pour revenir. mais blague à part, t'sais, un gars comme Blyle aime transporter la rondelle. C'est quelqu'un qui dynamise l'attaque, va être capable de battre une ou deux couvertures, se retrouver en zone adverse, puis de créer beaucoup de jeux. Il est extrêmement créatif. Je parle de Blair, mais il y a plusieurs petits défenseurs comme ça qui ont ce même talent-là. Adam Fortier-Gendron, Matthew Virgilio, des gars comme ça. Donc c'est là que si les Sags ne se méfient pas, qu'on n'est pas capable de fermer la ligne bleue, qu'on n'est pas capable de demeurer hermétique et de donner le moins d'espace possible devant Lucas Beckman, c'est là que ça joue un peu à l'avantage des Wildcats. Et je trouvais ça intéressant parce que les Wildcats et Gardiner McDougall sont arrivés très tôt hier. On s'est assuré de vouloir aller pratiquer sur la glace rapidement pour s'habituer à cette patinoire olympique-là qui est complètement différente de ce qu'on peut voir sur les autres patinoires. Donc évidemment, les Sags sont chez eux. Il y a l'avantage de la foule. Mais au niveau des styles, la patinoire aide peut-être un peu plus les Wildcats dans leur style de vitesse qu'ils ont.
3: Prédiction pour ce soir, Marty?
6: Je pense qu'ça va être les Sags. Écoute, je pense que l'énergie de la foule va les nourrir. On va s'alimenter de tout ça. Je pense que le style va être hermétique. Le jeu défensif va bien se passer. Je pense que l'attaque va peut-être se réveiller un petit peu. L'autre chose, je vais surveiller un petit peu, là, c'est la fameuse loto-Sags. Là. Écoute, le moitié-moitié, c'est ce soir, là. En ce moment, là, on parle de 297 000 $.
3: Ça n'a pas de bon sens, cette
7: histoire. Puis divisé en deux, mais c'est 150 000 piastres pareil.
6: Puis le match est ce soir, donc ça va. C'est sûr que ça va être plus que ça. C'est hallucinant.
7: Tous les matchs. c'est la même chose. On amasse. À chaque fois qu'il y a une date qui est statuée, on peut lancer la loto 50-50 des
3: Sacs. Il y a 300 000 piastres qui vont se donner à soir. C'est pas 300 000 d'accumulés depuis le début des séries.
7: Non, c'est 150 000. On divise le montant en deux. Là. C'est un moitié-moitié. Et ça va dans le fond de roulement là, de leur bourse d'études et tout ça pour les joueurs. Donc, ils vont avoir... Là,
9: le prix au Centre Bell, dans les games, c'était comme 2 millions. 2,4 millions.
3: Depuis qu'on a pensé à ça, à ouvrir le moitié-moitié, pas juste les gens physiquement sur place, les chiffres, là, ça explose.
9: Ben c'est sûr, tu peux y aller en ligne.
7: Exact. Tout est possible, c'est super facile. 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Quand même des bonnes chances. Il y a plus de chances que gagner à l'auto, là, mettons, ramasser ça.
3: Non, ben ça, c'est sûr. Donc, c'est sûr. Statistiquement,
9: bon, c'est sûr. Lotosag.com?
7: Non, Saguenay5050.ca.
3: T'étais proche, quand même.
7: T'es très, très proche.
9: Allez donc, péter d'un flanc. Comme ça, rire de moi, eux autres. Facile, hein? Le vieux, c'est une froid facile.
7: Oh, come on.
3: Hey, come on.
9: C'est quoi le record de jour les sages?
3: Merci, Marty. Les gars, vous allez enregistrer le processus après l'émission?
7: Ouais, et là, ça commence à être la coutume, là. On remarque la tendance sur le web. C'est le mock draft de processus aujourd'hui.
9: Le mock draft,
3: oh, le mock
9: baby!
3: Draft.
7: Les 16
3: avant
7: premiers choix.
3: Même la fin des ligues.
7: Ben, il y a 16 équipes draft. Qui ont maintenant leur rang de prévu au repêchage de la Ligue nationale. Donc, les 16 équipes qui ne feront pas les séries ont leur
9: faites
7: rang.
9: Faites ça aujourd'hui, vous autres.
7: On fait ça aujourd'hui.
3: Intéressant, ça va être bon. Je ne manquerai pas ça. Disponible sur la commission athlétique un peu plus tard aujourd'hui. Comme
9: ça prend
3: tous
9: des Québécois.
3: Les podcasts.
7: Québécois, les 16
9: Québécois,
7: premiers.
9: Ça prend des Québécois.
3: Ça va être tough.
6: En
3: ça
6: final, je te confirme en primeur qu'il n'y en aura pas, mais plus tard.
3: Merci, Marky, on vous manque. Ok, on va aller à la pause ce soir. Match numéro 4, Canadien Sam. Est-ce que le Canadien est favori? J'ose croire que oui.
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3: Là, Oli a suivi ton conseil et a allumé les micros plus tôt.
2: Ben ouais.
3: Oui. On a entendu la fin de la conversation.
4: Ah, c'est pas grave, ça. Il n'y avait rien de mal là, des autres.
2: Non. Okay. Ah ouais.
4: On parlait de faire pipi dans nos culottes. C'est ça. C'est ça qu'on parlait.
2: T'es pas obligé d'en parler.
4: Ah, mais oui, je peux pas rien garder en dedans.
2: Non, effectivement, t'es pas capable de rien garder en dedans.
3: Ah, c'est bon. À travers tout ça, on a perdu ton excellent les matchs qui était très bon.
4: J'en ai fait un bon, là.
3: Ben oui, c'est excellent.
4: Comme
3: parce
4: un
3: que...
4: call de troisième prise.
2: Ben oui.
4: Strike 3!
3: Le Canadien est en action ce soir.
2: Ouais, ça vous est présenté par clubbetway.com. C'est le quatrième match de la série que le Canadien mène 2-1. Et là, je pense que depuis le début de les séries, c'est la fois où le Canadien est le plus favorisé ce soir.
4: Il est favori la première fois pour la dernière
2: mais
4: game.
2: Mais là, à la maison en plus, 1.74 la cote du Canadien, 2.15 celle des Sabres. J'ai une statistique intéressante pour vous, les gars. Le Canadien, dans les séries où il mène 2-1, 40-11. Donc, ils ont remporté 40 séries, ils en ont perdu 11.
3: Peu importe que ce soit à domicile ou à l'étranger.
2: Exactement. Okay. Et les Sabres, eux, lorsqu'ils tirent de l'arrière 1-2 dans une série, 0-14.
3: 0-14. Hey, 2-1, c'est pas insurmontable.
2: Ben une tradition d'excellence. Tu gagnes un match, puis c'est fini. Là. Ben, je veux dire, c'est égalité.
4: Tu reviens en série.
3: C'est pas comme si c'était une série 3-1 qui sont 0-14. Là. C'est 2-1. C'est un peu spécial.
2: Ouais. À voir s'il y a un changement devant le filet. Hier, Ukko Pekka Luukkonen a patiné avec les extras, ce qui nous indique que ça devrait être encore Alex Lyon, là, mais à suivre, on sait jamais.
4: On va voir un morning skate aujourd'hui, sûrement.
2: Moi, ça, je sauterai pas aux conclusions trop vite.
4: Hier, probablement les réguliers n'ont pas patiné.
2: Non, c'est ça.
4: C'est les extras qui ont patiné avec le goaler.
2: Exactement.
4: Mais aujourd'hui, on verra ce matin. Mais
3: surtout que c'est 24 heures avant le match.
4: Un ou l'autre, moi, en calique.
2: Ah ouais?
4: N'importe qui, oh la net, n'importe qui.
2: UPK, il te fait pas peur, là?
4: Pas en tout. Zorro.
2: Puis le lion?
4: Le lion non plus, Zorro. Le lion, il a miaulé comme un chat dans les games. Miaou, miaou. Non, regarde, là. Terminé. Non.
2: Sinon, c'est aussi le match 5 de la série Ducks Golden Knights. C'est 2-2, mais Vegas est quand même assez favorisé ce soir à 1.67, 2.25 la cote pour les Ducks. Et quand même, Mitch Marner, les gars, le meilleur pointeur des séries jusqu'à présent avec une récolte de 16 points.
3: Ça, c'est drôle.
2: C'est très drôle. Honnêtement, le scénario où Vegas gagne la coupe et Marner gagne le Conn Smythe, ce serait... la cote pour les Ducks. Et quand même, Mitch Marner, les gars, le meilleur pointeur des séries jusqu'à présent avec une récolte de 16 points.
3: Ça, c'est drôle.
2: C'est très drôle. Honnêtement, le scénario où Vegas gagne la coupe et Marner gagne le Conn Smythe, ce serait...
4: L'étiquette du fameux choker, on se rend compte que c'était peut-être pas vraiment sa faute à lui. Là,
2: exact.
3: Ah, ça serait drôle.
2: Partez de la coupe à Toronto.
4: Ben, la parade. C'est sûr,
3: il vient de là.
2: Mais oui,
3: et la coupe au bout des bras à Toronto. Hey! Salut tout le monde!
4: Moi, je pense
3: j'imagine que ça devait être un peu de même quand Patrick Roy a soulevé la coupe au Colorado. Tu sais, il devait avoir un peu de... Vous venez de m'échanger, puis je gagne la coupe.
4: C'est sûr, c'est sûr. Mais en même temps, Patrick Roy, quand il est retourné chez eux avec la coupe, il vient de Québec, lui.
2: Ouais.
4: C'est sûr. Il a gagné la première année. Suite en 96.
3: Exact.
4: On va dire un fuck you Montréal. Là.
3: C'est clair.
2: Sinon, victoire contre Frost ce soir à la Place Belle. C'est le match ultime de cette série-là. Et Rays Blue Jays, ça se poursuit. Shane McClanahan et Patrick Corbin. 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
3: J'espère que les filles sont correctes parce qu'on parlait de gastro dans le vestiaire. Raison pour laquelle qu'on a repoussé le match.
2: Ils sont quand même favorisés ce soir. 1.69 sur Club Betway. 2.05 pour le Frost.
3: OK, quand même. Intéressant.
4: Bonne chance aux filles.
3: Ouais. Bonne chance aux filles. Bonne chance aux garçons. On va suivre ça, évidemment, attentivement. Match numéro 4, un match extrêmement important pour la suite des choses. 19h ce soir au Centre Bell.
2: Bon match pour les autres, ça passerait.
3: Merci, ça va être le fun. On va faire un petit tour du côté du Centre Bell.
4: Amusez-vous.
3: Ben oui, un match extrêmement important.
4: Tu vas voir la chaîne de poule.
3: C'est sûr.
4: Ah, j'ai
3: pas été cœur. Et tantôt, on est arrivé sur Gainé, hein, pour le porteur du flambeau, c'est ce qu'on pense. Gainé. On verra bien si on vise.
4: Ou Guy Carbonneau,
3: ce serait un excellent show aussi. Merci, Gilbert.
4: Et demain, merci, tout le monde.
3: Merci, Ali. Merci, Hugo, de l'autre bord de la vitre. Merci à vous à la maison, au travail, dans votre voiture, peu importe. On est content de vous retrouver à tous les matins dans le club. On espère que vous y serez encore demain, 5h54. Max Lalonde, ça même. Bye bye.
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1: Salut, bienvenue dans 100% Max. Merci d'être là avec nous autres ce matin. Ouais, la grosse voile le dit, jour de match. Bon mardi. Olivier Mère, salut.
2: Salut Max, comment ça va?
1: Ça va très bien, très hâte à ce soir. Match numéro 4. Hey, la stat que t'as donnée à la fin du club du matin, c'est malade ça.
2: Hey, jamais dans leur histoire, les Sabres sont revenus de l'arrière quand ils tiraient 1-2 dans une série. Pas 3-1, pas 3-0, 1-2. Là.
1: 1-2, c'est quelque chose. Mais... Le plus grand défi dans cette série-là, en tant que partisan, en tant que personne des médias, je veux pas utiliser le terme journaliste, je vais t'expliquer pourquoi après, affectait la couverture des Canadiens de Montréal et au sport en général, le grand défi aujourd'hui, c'est de ne pas s'emballer.
2: Exact.
1: C'est bien difficile. Mm-hmm. C'est très, très difficile de pas s'emballer. J'en parlais avec Luc Gilina ce matin dans mon autre show. Ça serait facile là, de partir en peur puis de faire bon, ça commence quand contre la Caroline,
2: ouais, oui, se les mains. Pis... Ah écoute, déjà tantôt, nous hors d'onde, là, on est en train de brainstormer des idées là. Et qu'est-ce qu'on pourrait faire pour la Caroline si ça. Hey, faut gagner deux autres matchs. Là,
1: ouais, mais ça, hein, faut que tu prévois d'avance. Si tu veux faire des stuns, oui. Faut que tu y penses d'avance. Sauf oui. Que c'est bien, bien difficile de pas s'emballer présentement à cause de ce qu'on a vu au dernier match, ben, à cause de la ça. Foule au Centre Bell, à cause de l'ambiance, à cause, tu sais. Il y avait tout dans ce match-là. Lane Hudson qui vole sa glace.

0: ou est-ce que c'est les sabres?
1: On disait le Lightning.
0: Mais il y avait aussi beaucoup de gens qui disaient qu'ils préféraient les sabres parce que justement, c'était une équipe qui avait pas fait face à de l'adversité. Tu sais, que oui,
1: c'est ça. De ce côté-là, oui.
0: C'est ça, qui connaissait vraiment une séquence phénoménale. Puis qu'à la moindre fois que « Oh, il trébuche, oh, ça va pas très bien, comment est-ce que les sabres allaient réagir? » Ben, c'est ce qu'on est en train de voir en ce moment. Là. Parce que la série contre les Bruins, ça n'a pas vraiment été serré. Swayman a joué de façon incroyable, mais sinon, les Bruins n'étaient même pas dans la série. Puis là, pour la première fois depuis plusieurs mois, comment ça se remet en question du côté de Buffalo?
1: Tu sais, dans tout ça, là, moi, ce que je retiens dans toute l'expérience canadien-sabre, c'est que le Canadien s'est amélioré de beaucoup dans cette série-là sur plein d'aspects du jeu. Puis on voit des choses de certaines personnes, de certains joueurs qu'on ne voyait pas contre le Lightning puis qu'on ne voyait pas cette saison. Fait que ça, c'est juste de bon augure. Puis tu sais, Dobesh a-t-il attrapé son plafond? Peut-être même pas encore. Mais peut-être encore meilleur que ça. Tu sais, c'est drôle parce que j'écoutais certains divers intervenants hockey cette semaine qui disaient, puis des gens proches, en fait, je vais le nommer, puis c'est un gars que j'aime beaucoup, puis j'ai beaucoup de respect, Stéphane White. Stéphane White disait qu'il aime pas ça, voir Dobesh faire à la trappe, puis j'aimerais ça qu'il reste dans son filet, puis j'aimerais ça. C'est pas Carey.
0: Ça fait partie du. Ça fait partie du personnage.
1: Il y a des gardiens de but, là, sont calmes, stoïques, ils bougent pas, c'est des statues. Il y en a d'autres, c'est des grands gueules, c'est des électrons libres. S'il arrête les rondelles, c'est quoi le problème?
0: Regarde Jordan Binnington avec les Blues de Saint-Louis, avec le Canada. C'est pas tout le temps beau, Binnington.
1: Non,
0: des fois,
1: non.
0: Son style, il fait absolument n'importe quoi. Puis il se met dans le trouble ici et ça.
1: Ouais.
0: Mais clairement, c'est un gars qui joue sur ses émotions-là. Puis que quand ça compte, quand le match est important, autant en série à Saint-Louis qu'avec le Canada aux Olympiques, aux quatre nations, intraitable.
1: Ah, il est intraitable.
0: Dobesh a l'air d'être comme ça lui aussi.
1: Moi, je pense que Dobesh est très loin de son plafond encore, puis il peut se rendre encore plus loin accompagné de Marco Marciano. T'sais. J'ai hâte de le voir sur une année complète l'an prochain. Puis on aura la chance de s'en parler parce que ce qu'il nous donne présentement, c'est la première porte vers on s'excite, on va battre les sabres. Mm-hmm. D'un gardien de but. T'sais. Puis ça, mélangé au fait que le premier trio des sabres est inexistant présentement. Dave Thompson a 0 open bar, Alex Tuck 0 open bar. Puis moi, j'étais le premier à dire Alex Tuck va faire sauter à la banque à la fin de la saison. C'est un gars de Buffalo, il va rester là. Encore,
0: il va faire sauter la banque.
1: Mais présentement, il joue pas à la hauteur de ce qu'on va lui donner.
0: Exactement. Puis tu sais, nonobstant de ce qui va se passer avec Dobesh à plus long terme, l'an prochain, etc., ça reste que là, le fait est inévitable. Tu sais, des fois, dans les séries au hockey, c'est juste, est-ce que ton gardien est hot? Puis on voit ça à chaque année. Des fois, c'est des gars qui sortent de nulle part, des gars un peu obscurs. Puis peut-être que dans 10 ans, ben, Dobesh, ça va juste avoir été l'histoire d'un printemps, un peu comme Alak. Mais peut-être que pas non plus. Puis ça reste que en ce moment, sa confiance est tellement élevée. C'est un mur devant son filet, avec la foule montréalaise derrière lui.
1: Ouais.
0: Les sabres doivent se poser des sérieuses questions. Comment est-ce qu'on fait pour déranger ce gars-là? Comment est-ce qu'on fait pour essayer de le battre? Parce qu'il n'y a rien qui marche présentement.
1: Ouais. Je veux revenir sur l'affaire du journaliste que je vous disais tantôt, parce que hier on a partagé un extrait de 100% Max sur les médias sociaux où est-ce qu'on parle de l'incident Carrick-Jacquet à la fin du match.
0: Ouais.
1: Moi, je vous ai donné ma lecture des événements en disant, genre, c'est Norris, c'est un sucker punch. Jacquet, c'est pas un sucker punch. Regardez la séquence comme faux. Il y a du monde qui dit, ouais, il avait ses deux mains sur son bâton, mais Carrick, il essaie quand même d'y en donner deux sur le menton.
0: Mm-hmm.
1: Jacquet, tu veux jouer à ça, on va y aller pif-pif. Ça, c'est ma lecture.
0: Mm-hmm.
1: Puis là, en fait, il y a deux, trois personnes qui ont écrit, puis moi, je lis les commentaires, puis ça me fait rire souvent. Puis tu sais, Jacquet, là, c'est pas l'arisant.
0: Tu l'as eu ou tu l'adores?
1: Tu sais, Jacquet, c'est pas comme Marcel Leboeuf, là. Marcel Leboeuf, tout le monde l'aime, là.
0: Ouais, ouais,
1: Jacquet, il y a personne que Arber Jacquet, c'est correct.
0: C'est le sixième défenseur, peut-être le plus polarisant qu'on a vu à Montréal depuis longtemps. Là.
1: Fait que tous ceux qui aiment Jacquet étaient comme, ouais, il a bien fait. Puis ceux qui l'aiment pas étaient comme, c'est un sucker punch, c'est un jaune, c'est un ci, c'est un ça. Puis ça, c'est correct. Vous avez le droit à votre opinion, vous avez le droit de pas aimer Arber Jacquet, puis vous avez le droit de penser que ce qu'il a fait, justement, à la fin du match, c'est pas correct. Vous avez le droit de penser que c'est de faire la promotion de la violence. Vous avez le droit. Moi, c'est pas ma lecture, mais il y a un gars qui écrit, t'es journaliste, faut que tu sois objectif. Juste rectifier deux affaires. Une affaire, en fait. Nous ne sommes pas tous journalistes. À la base, on est des commentateurs sportifs, des animateurs de radio.
0: Ouais.
1: L'objectivité, là, ça concerne les journalistes en affaires publiques. Ça concerne les journalistes en information.

0: information. Ça concerne les journalistes qui couvrent la colline parlementaire puis tout ça. Un journaliste sportif, ce n'est pas objectif. Puis il y en a des... En fait, nous autres, on n'est même pas journalistes. Il y a des journalistes qui... La différence avec un journaliste sportif, c'est qu'il ne peut pas démontrer... C'est Anthony Marcotte en a parlé hier, justement, quand Deso, il a donné le quiz. Il est affecté à la couverture sportive. « No cheering on the press box ». Tu sais, un Martin Leclerc va pencher d'un bord. De la façon que tu vois le match, puis la façon dont tu rapportes le match, c'est dans ton œil à toi. Fait que, automatiquement, t'es pas nécessairement objectif. Parce que peut-être qu'un autre gars a vu le match d'une autre façon, puis il l'a vu complètement différemment. Mm-hmm. Les journalistes sportifs et les commentateurs sportifs, c'est deux affaires différentes. Marc-Antoine Godin, c'est un journaliste sportif. Martin Leclerc, c'est un journaliste sportif. Richard Labbé, c'est un journaliste sportif. Mais Richard Labbé, quand il vient dans le tailgate avec Greg contre Mapper dans les manches de puck, c'est un commentateur. Le mot journaliste dans le sport est bien, bien éclaté. Tu sais, mettons, Yves Poirier à TVA pourrait pas écrire de la nouvelle, il pourrait pas écrire un éditorial.
1: Ouais.
0: Richard Martineau, c'est pas un journaliste, c'est un éditorialiste. Puis c'est pour ça que des fois, quand je lis ça, ah, vous devez être objectif, ben,
1: mais
0: on n'est pas obligé.
1: Ouais, puis. Si vous pensez qu'on est 100% objectif à BPM, je pense pas que vous avez compris exactement ce qu'on fait. Là. Le matin, quand le Canadien gagne dans le club,
0: ben,
1: on chante la chanson de Loco Locas, puis Georges et Gonzo, vous voyez leur célébration quand le Canadien marque des buts, quand il gagne avec la gang à la Belle et la Bœuf. Tu sais, je pense que ce qui fait partie de ce qui est tant le fun d'écouter BPM,
0: ben,
1: toute la communauté qu'on a autour de nous, c'est qu'on est content. On a un côté partisan dans notre commentaire, dans ce qu'on fait. Là. Puis ça fait partie de la beauté de la station. Parce que
0: ben
1: si
0: oui,
1: on était super objectif et on essayait tout le temps d'être le plus neutre, le plus sur la ligne possible, ce serait plate à écouter. Là.
0: Ça serait plate à écouter parce qu'il faut amener de l'émotion là-dedans.
1: Exact.
0: Puis... il y a une différence, je le redis, entre un journaliste sportif et un journaliste en affaires publiques, en politique, puis tout ça. À cause de la nature du sport, vu que c'est deux équipes qui s'affrontent, deux athlètes, trois athlètes, 15 athlètes, le meilleur journaliste sportif au monde, de son œil, va écrire un texte. Tu prendrais le deuxième meilleur journaliste sportif au monde, tu lui demanderais de commenter la même affaire, il le ferait de façon complètement différente, tu lirais deux textes. Fait, vous n'êtes pas objectif. Vous pensez qu'on n'est pas objectif parce qu'on pense pas comme vous, vous pensez, puis vous pensez que c'est de l'objectivité, puis que la ligne, c'est ça. Puis moi, c'est ce que je trouve beau dans ce qu'on fait. Il n'y a pas de mort. Il n'y a pas il y a rien de grave.
1: C'est le fun.
0: C'est le fun de faire ça.
1: C'est du sport.
0: C'est du sport. C'est le fun de faire ça. Quand un journaliste est sur la nouvelle, puis il rapporte des faits, je vais vous donner un exemple. Là. Je sais pas. Demain matin, on annonce le retour des Nordiques de Québec. C'est fait. On accorde une franchise à Québec. Puis que là, Alexandre Gascon, à Radio-Can, va écrire un long papier sur comment ça s'est fait. Ça va être objectif. Martin Leclerc te raconte un long dossier d'enquête. Ça, c'est objectif. Ça, c'est de la nouvelle. Canadien gagne 4-3 hier. C'est qui le meilleur joueur? C'est qui le moins bon? Il n'y a pas d'objectivité là-dedans. Là.
1: Oui, il y a un côté d'analyse. De tout le monde a une perception différente. Puis tout le monde voit le sport de façon différente. Puis c'est ça qui est le fun aussi. Là. C'est ça qui fait en sorte qu'on est capable d'en parler autant, puis d'en débattre, puis d'en discuter. Puis de tout le monde a une perspective différente. Puis c'est ce qui fait la beauté de la chose. Parce que si tout le monde voyait le sport de la même façon, ce serait plate.
0: Puis de la façon dont le sport se déroule, puis de la façon dont on a consommé notre sport en grandissant, on l'analyse pas de la même façon.
1: Ouais.
0: Fait que c'est pour ça, puis une affaire, on va terminer avec ça, puis on va aller à Nicolas Cloutier après. Quand on fait ça, là, Jack High hier, là, l'extrait, là, pensez-vous qu'on sait pas ce qu'on fait? Tu sais, je vous amène dans l'antichambre de la radio, là. Le show commence, Hugo, je te le dis, fin du deuxième bloc, on va parler de Jack High. Tu cherches un reel à sortir, check ben, m'envoie là avec ça, merci, bonsoir. On fait l'extrait, on le clip, mets ça sur Instagram, bang, 6 000 likes plus tard, 210 000 vues plus tard, bang, ça a marché.
1: Oui.
0: C'est ça que je pense. Ce que j'ai dit hier sur Jack High, c'est le fond de ma pensée sur cet incident-là. Carrick les méritait, ces tapes à la gueule. Il les méritait, selon moi. Mais je l'ai fait de cette façon-là parce que je savais que ça allait faire ça. Au même titre que l'extrait, quand j'ai dit, d'ailleurs, j'espère que ce sera lui ce soir, que ce sera Patrick Roy qui devrait porter le flambeau à un moment donné. J'espère qu'on va sortir Roy. Puis, quand j'ai dit ça, t'es pas obligé de dire, je veux pas voir Carey Price, là. C'est scary, pas de série, pas de coupe, pas de flambeau. T'es pas obligé. mais je sais exactement ce que ça va faire.
1: Oui. Puis t'es très bon pour ça, Max. Faut te le donner, là.
0: Tu sais.
1: T'as l'œil pour les réseaux sociaux. Tu sais ce qui pogne, tu sais ce qui pogne moins.
0: Sur une échelle de zéro à Georges Larac, là, je me débrouille.
1: Oui, oui, oui. T'es pas loin de Georges, là.
0: Fait que tu sais, des fois, tu fais juste soulever des pierres parce que tu sais que ça va faire de la poussière un peu puis qu'on va rire. C'est pas mal ce qui s'est passé hier. Nicolas Cloutier de TVA Sports, ça ne bougez pas.
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2: Là, on commence à picher dans les anciens, on n'a pas le choix. La meilleure des chances pour le voyage en jet privé gracieux de Transpro Logistique en collaboration avec Tag E-Karting. Attention, probablement des personnes les plus gentilles dans l'industrie aujourd'hui parce qu'il intervient quelques moments dans les médias. L'ancien Cerbère du Canadien de Montréal, Jocelyn Thibault. Jocelyn Thibault. 514-790-0919. Nicolas Cloutier, salut!
3: Ça va bien, les gars?
2: Ça va, toi?
3: Très bien, très bien. Hey, je savais pas que ça allait couper tout de suite à moi. Tu m'as pris par surprise.
2: Ah, écoute, c'est bang, l'indice, Nicolas Cloutier, puis après ça, on parle à la personne qui va peut-être monter dans l'avion privé jeudi pour aller à Buffalo. Puis là, j'ai vu le courriel passer de Jean-Pierre. Ils ont réservé deux gros SUV Escalade avec Blackline qui vont attendre les gagnants quand l'avion va dropper à Buffalo.
4: Wow.
2: Fait que vous allez avoir l'air du premier ministre. Là. tu sors de l'avion privé, tu rentres dans le gros truck Blackline, tu t'en vas à l'aréna, puis après ça, tu reviens. Je trouve ça vraiment.
3: C'est une paire de rollerblades, ça,
2: ouais? Je sais pas si on. J'aimerais ça. Gilbert Delorme en rollerblade. Le Blade Gang de Montréal mené par Gilbert Delorme. Ça serait écœurant.
3: Je peux te dire que Gilbert patinerait avec beaucoup d'espace.
2: Mais ça, c'est sûr. Hey, on en a parlé beaucoup. On en a entendu parler beaucoup. Tage Thompson l'a dit du bout des lèvres. Ouais. Le Centre Bell, ça vient jouer dans la tête de bien du monde. Tu sais, je disais hier à la blague, il y a le Centre Bell, il y a 30 petits arénas cute, puis il y a le Scotiabank Arena dans la Ligue nationale de hockey. Là, c'est pas mal ça, la réalité.
3: Je sais pas si vous en souvenez, les gars, mais on en parlait un peu avant le début des séries, à quel point l'avantage de la glace, c'est un facteur en série. Mm-hmm. Et je veux dire, c'est parce que il y a des équipes par le passé, je pense aux Blues en 2019, qu'ils avaient vraiment réussi à se souder sur la route. On a même vu le Lightning. Là. Le Lightning, quand il a disputé son match 7 contre le Canadien, ben, on avait dormi à l'hôtel pour reproduire les conditions sur la route. Alors, ça vous en dit long sur l'avantage de la glace, ce que ça peut représenter pour d'autres équipes. Pour certaines équipes, c'est pas vraiment un facteur. Mais je pense que dans mon calcul, j'avais vraiment sous-estimé le Centre Bell. Le Centre Bell, c'est la variable inconnue dans l'équation.
2: Ouais,
3: écoutez, les gars, vous avez été sur la galerie presse. On réussit à peine à se parler. Il faut se parler durant les arrêts de jeu. Et même là, on hurle dans les oreilles, là, chacun ouais. À l'autre. Quelques occasions, les joueurs continuaient à patiner après un hors-jeu parce qu'ils n'entendaient pas le sifflet de l'arbitre. Le Centre Bell commence vraiment à devenir un problème pour les autres équipes et l'aréna donne beaucoup de momentum aussi aux Canadiens de Montréal. Moi, j'ai été vraiment étonné d'entendre Tage Thompson dire ça quand j'étais dans le vestiaire des Sabres. Premièrement, t'as aucune affaire à dire ça. C'est une réalité. T'es pas obligé de la nommer.
2: Ouais.
3: Après, tu réalises aussi que pour une équipe qui est expérimentée, comme le Lightning, c'est peut-être moins un problème. Là. T'sais, on connaît le tabac. Mais pour une équipe qui a pas beaucoup joué en série, comme les Sables, parce qu'on n'arrête pas de mentionner que le CH est donc la plus jeune équipe en saison, en série. On oublie que les Sables ont joué une très faible quantité de matchs en saison.
2: Ah, c'est vrai. Et puis tu sais, au-delà de ça, Nick, moi, ce que je dénote beaucoup dans le Centre Bell, puis tu sais, là, c'est une affaire, c'est business un peu, mais tu sais, le prix des billets est exorbitant. Ça fait donc en sorte que généralement, le prix de ces billets-là va amener plus de gens du corpo, mettons, au Centre Bell, des business affaires-là ou du monde qui ont économisé toute leur vie ou toute l'année pour s'acheter ces billets-là. Dans d'autres arénas, notamment à Toronto, pour ne pas les nommer, quand ça arrive, c'est du monde en veston et en cravate qui vont et qui passent leur soirée dans un lounge, qui vont jamais s'asseoir dans un banc et qui calent des bouteilles de vin à 150$. Au Centre Bell, tu as payé ton ticket 1200. Il n'y a pas une cravate là-dedans, il n'y a pas un veston là-dedans. Il y a 21 273 personnes avec un chandail rouge assis dans les stands. Ce sont des vrais partisans.
3: C'est ça, ou même les gens du milieu des affaires et du milieu corporatif sont embarqués dans le train. Peut-être que c'est ça aussi, parce que je regarde partout, là, même si tu essaies de scruter dans les loges, c'est pas compliqué. Là, à tous les étages du Centre Bell, tu vois un chandail rouge.
2: Ah, c'est.
3: Moi, j'ai jamais vu ça. En saison régulière, tu vois beaucoup de chandails rouges, mais c'est plus clairsemé.
2: Il y a là, peut-être 10% du monde.
3: Essaye de trouver un intrus. Essaye de trouver un intrus, là, tu vas prendre tes jumelles, tu vas chercher quelques minutes. Là.
2: Il y a peut-être 10% des gens qui n'ont pas de chandail dans le Centre Bell. Peut-être.
3: Je trouve que c'est élevé. Je trouve que c'est élevé, Max.
2: Tu sais, c'est deux. Ouais, c'est. Je serais vraiment curieux de le compter un soir pour vrai. Puis ouais. bravo aux gens d'affaires et à la communauté d'affaires de garder ça vivant. Tu sais, c'est niaiseux, là, mais notre jet privé là, qui s'en va à Buffalo, Jean-Pierre Asselin là, de Transport Logistique, il dit moi, il y a une règle. Pas de chandail rouge canadien, t'embarques pas dans l'avion. C'est chandail rouge canadien. Ça fait partie du dress code maintenant, puis ça ajoute à l'ambiance. Là, c'est un défi pour les sabres. C'est un défi pour le coach, Lindy Ruff, qui lui est peut-être à court de solutions. Est-ce qu'il va changer de gardien de but pour le match de ce soir?
3: Une bonne question. Écoute, j'étais là dans la salle de presse quand il a défendu le bec et ongle Alex Lyon, parce qu'il y a un collègue de la presse de Buffalo qui a demandé, qui a dit à Lindy Ruff, écoute, Alex Lyon a surtout été efficace en début de match. Et Lindy Ruff l'a interrompu, l'a coupé tout de suite et lui a dit, non, je vais t'arrêter tout de suite, là. Alex Lyon a été bon du début à la fin. Donc, on va tuer ça dans l'œuf. Par contre, le lendemain, lors de la disponibilité média des Sabres, Lindy Ruff ne voulait pas encore se commettre sur son gardien de but.
2: Ah, imagine.
3: Et on sait que la rotation, elle a fonctionné pour lui lors de la série contre les Bruins. Je regarde ça comme ça. Je pense pas que tu retirerais Alex Lyon parce qu'il a joué un mauvais match, mais parce que tu recherches un électrochoc.
2: Ouais.
3: Ton électrochoc, les gars, il est seulement chez les gardiens en ce moment. Parce que tu regardes les options Lindy Ruff.
2: Ouais.
3: Tu peux enlever Logan Stanley pour Michael Kesselring.
2: Okay.
3: Tu peux enlever un attaquant de soutien pour insérer Tanner Pearson. Tu peux ajouter peut-être le petit défenseur Zach Metsa pour qu'il a ramené l'option. Tu sais, du côté du Canadien, on peut au moins se targuer du fait que je pense pas qu'on va le voir durant la série, mais on peut ajouter un marqueur de 20 buts demain matin si on veut en Oliver Kapanen. Il y a des options qui sont plus intéressantes, je pense, du côté de Martin Saint-Louis, mais du côté des Sabres, Lindy Ruff a un peu les mains liées et lui, s'il recherche un électrochoc, mais c'est le gardien de but. Et c'est, ça veut pas dire qu'Alex Lyon a mal gaulé, mais tu dis peut-être que Ukko Pekka Luukkonen, entre les deux gardiens, il a le potentiel de me voler un match. Et c'est peut-être UPL.
2: Peut-être, puis tu sais, il faut que tu effaces la série contre Boston, les mauvais moments que Pekka Luukkonen a connus à ce moment-là. Tu sais, il y en a eu quelques-uns, des flottements.
3: Ouais.
2: Sauf que, tu sais, comme moi, qu'un club qui change de gardien de but en pleine série, souvent, c'est le début de mettre un genou à terre.
3: Oui. Combien de clubs ont utilisé, en fait, deux gardiens? Je veux dire, ils ont utilisé une rotation de gardiens.
2: Ah oui, t'as raison.
3: Je te parle pas d'un club qui abandonne sur son gardien pour aller vers un autre, là. Je parle d'un club qui a utilisé une rotation en série, ça fonctionne pas.
2: Ouais.
3: Et si tu te résous à le faire, c'est parce que ça va mal à quelque part.
2: Parce que je suis retourné au début des séries. Là. C'est quand même, ça a commencé le 19 avril, cette histoire-là. Là. Ça fait longtemps qu'on est en série. Pas vrai, ça a commencé le 18. Le 19, c'était le premier match des Sabres de Buffalo contre les Bruins de Boston. C'était Luukkonen qui était devant le filet. Puis Tuck avait marqué le but gagnant à ce moment-là. Les Sabres l'avaient emporté 4-3. Après ça, c'était pour le match numéro 2. Luukkonen encore, les Bruins l'avaient emporté 4-2.
4: Ah, c'est là où il avait donné son but complètement atroce, là, de la ligne rouge.
3: Exact.
2: Ouais.
4: Puis c'est là où Lindy Ruff a décidé de faire son switch. Là, que c'était même pas tant la façon dont il a joué, mais t'accordes un but comme ça, ça dégonfle complètement la balloune. Puis
2: ça a marché.
4: C'est Lyon.
2: Ben
4: oui.
2: Ils ont gagné le match d'après contre les Bruins, après ça 3-1, c'est Lyon, puis encore Alex Tuck, le but gagnant. C'est ça, ça en était un autre.
3: Ouais.
2: Alex Tuck, là, présentement, contre le Montréal, contre le Canadien de Montréal, là, c'est, on va mettre sa face, ses peintes de lait. Là. Ça, c'est, on le voit pas.
3: Ouais, on le recherche. Puis... Hey, Oli, je suis pas mal sûr que t'es d'accord, là, tu viens d'en parler, mais. Ça devrait être Luukkonen, normalement. C'est lui le gardien d'avenir des Sabres.
4: Ouais.
3: C'est lui le jeune gardien avec le plus grand talent. Hey, compare le talent de Alex Lyon. Je ne veux pas manquer de respect à Lyon. Là. Mais Lyon n'avait même pas d'affaire à garder les buts en série.
4: Non, je suis totalement d'accord avec toi. Je parlais à quelqu'un cette fin de semaine, puis il m'utilisait la métaphore. Alex Lyon, c'est comme un peu un pompier. Là. Il est super bon pour éteindre des feux, pour patcher des trous.
3: Ben voilà.
4: Quand tu as besoin de lui, une fois de temps en temps, il le fait cette saison avec les Sabres. Mais Luukkonen a repris la job. Il l'avait fait il y a quelques années avec les Panthers, mais Bobrovsky a fini par prendre le dessus. Mais c'est pas quelqu'un sur lequel tu peux vraiment te fier sur une longue période de temps. Moi, j'y retournerai avec Luukkonen. J'ai hâte de voir ce que Lindy Ruff va faire, mais Alex Lyon, c'est pas nécessairement qu'il a accordé des super mauvais buts, mais il a rien fait pour redonner confiance à son équipe dans les derniers matchs, stopper l'hémorragie du Canadien.
2: Ah,
3: exact, mais il est là, Lyon, parce que Lindy Ruff n'avait pas le choix.
4: C'est ça.
3: Mais normalement, Luukkonen aurait dû justement livrer la marchandise.
2: Oui,
3: mais il n'a pas fait ça. Et il aurait dû le faire parce qu'il a trois fois talent d'Alex Lyon.
4: Exact.
2: Ah oh oui, ou à peu près. Puis c'est, j'ai très, très hâte de voir la décision que Lindy Ruff va prendre. Hey, ça brasse à Philadelphie en temps. Rick Tocchet n'a pas la langue dans sa poche, on va se le dire. Puis tu sais, d'asseoir Matvei Michkov pour le dernier match de la série, ça c'était déjà un geste d'impact. Qu'est-ce qu'il a dit Tocchet sur Michkov?
3: Tocchet a le défaut de ses qualités, mais parfois il est trop honnête. Là, on dirait qu'il ne veut pas éviter aucune question. Il a dit que Michkov, bon, on n'est pas, rendu au stade où c'est un joueur vedette et c'est un rayon dans une roue de vélo. He's a spoke on the wheel. Alors, dans notre groupe de jeunes, là, c'est un joueur parmi tant d'autres finalement. Et pas longtemps après, quand il est question de Porter Martone, ah là, il chante ses éloges. Il montre trop son jeu.
4: Puis tu vois, moi, dans une situation comme ça, j'aurais tendance à prendre le côté de Rick Tocchet, qui est un entraîneur qui est reconnu comme étant vraiment à l'écoute de ses joueurs. Lui, ça a été évidemment un grand travailleur dans sa carrière, mais c'est un bon coach, là. C'est pas quelqu'un qui fait ça par ego ou parce qu'il y a une vendetta personnelle contre Michkov. Il sait que Michkov est paresseux, il est pas arrivé en forme au camp, puis cette année, il a essayé de lui lancer des messages, il a jamais capté. C'est juste que là, à Philadelphie, c'est une situation qui polarise parce que les partisans, eux, la plupart sont du bord à Michkov. Là. Ah oui? C'est supposé être un petit peu le sauveur de la franchise, leur grand talent en attaque.
2: Ouais, mais les sauveurs peuvent-tu sauver?
4: Ben, c'est ça. Peux-tu comprendre le message au moins? Ça a pas l'air. Là. Il est problématique, ce gars-là, faut l'avouer.
3: Mais je veux répondre à ça. Tocchet a pas tort. Okay,
2: non, il n'y a pas de tort.
3: Tu laves ton linge sale en famille. C'est clair que Michkov a des problèmes de comportement. Tout le monde le sait. Nick Bobrov le savait. C'est pour ça qu'il n'a pas voulu aller là.
4: Ouais.
3: Est-ce que ça vaut la peine d'en ajouter sur la sphère publique? Ça, je ne sais pas.
2: Ouais. Tu sais, Tocchet, comme tu disais, là, c'est le défaut de ses qualités, vraiment. Puis c'est un entraîneur qui, tu lui poses une question, il va répondre. Tords va répondre. Quand il va avoir du positif à dire de Michkov, il va donner le positif.
3: Absolument.
2: Mais là, c'est à Michkov à se placer. C'est à Michkov à se placer dans les bonnes grâces de son entraîneur, à mettre ses bottes de travail, comme dirait mon ami Gilbert Delorme, puis à aller sa job, puis arriver avec sa boîte à lunch, puis arriver tôt. Cet été, là, les affaires là, d'aller en Arabie Saoudite, puis des vacances, puis ci, puis ça, puis trois semaines, puis on loue des chars, puis les photos. Va donc t'entraîner.
4: Ouais.
2: Va donc perdre ton petit gras de bébé. Sois donc le joueur que tout le monde pense que t'es. Ferme donc la trappe à tout le monde. Là.
4: Mais surtout dans un marché comme Philadelphie, ça peut être explosif. Là. Les médias, ils sont souvent bruyants. Les partisans, ils connaissent leur hockey, puis ils ont faim parce que ça fait longtemps que l'équipe n'a pas connu de succès. Tu lâches une bombe comme ça, juste à la fin de la saison, c'est pas comme si tu le faisais avec les Coyotes de Phoenix dans le temps là, où personne suivait l'équipe puis ça passait dans l'anonymat. Le dossier Michkov, ça va faire jaser tout l'été à Philadelphie. Puis là, Daniel Brière se retrouve un petit peu avec une patate chaude. Là. Qu'est-ce qu'il fait avec tout ça? Ça sera pas facile à gérer.
2: Ben, tu sais, puis lui, il en a géré. Là. Ils ont géré Cutter Gauthier. Il faut qu'il gère ça.
4: Ouais.
2: Ils sont pognés avec des kids avec la grosse tête.
4: Mm-hmm.
2: Qu'à un moment donné, il faut qu'ils assoient puis qu'ils gèrent. Puis ça, c'est cette génération-là de joueurs qui ont gagné partout où sont allés, qui ont scoré des buts à tonnes dans leur jeunesse. Puis là, qui arrivent dans la meilleure ligue au monde puis qui font « Colin, hey, faut que je boive de l'eau, je me couche de bonne heure, que je mange des légumes, que je m'entraîne. Faut pas que je sois overweight. Hey, j'ai pas scoré depuis trois games. Comment ça? Qu'est-ce qui se passe? C'est ça. Le constat, c'est ça, là.
3: Mais tu regardes aussi les Flyers, là. L'identité qu'ils ont adoptée sous Tocchet, c'est que l'équipe est supérieure à la somme du talent de ces individus à cause de la structure qu'elle emploie.
4: Ouais.
3: Et tu regardes Michkov dans tout ça, te demandais vraiment comment il s'intégrait. S'intégrer à l'équipe. Et je vais lui donner le crédit. Pendant la pause olympique, on raconte qu'il s'entraînait là, deux fois par jour. Il a vraiment essayé de sauver sa mauvaise saison de conditionnement physique l'été dernier.
2: Chapeau à lui.
3: Mais là, cet été, c'est son défi, là, c'est qu'on ne parle pas de lui. Qu'il n'y ait aucune manchette à Philadelphie qui mentionne Matvei Michkov et qu'il revienne au camp d'entraînement dans la meilleure forme de sa carrière.
2: Voilà, t'aurais jamais aussi bien dit. Nicolas Cloutier, j'invite les gens à te lire sur le tvasport.ca. Bon match ce soir, ça commence à 18h sur les ondes de TVA Sport.
3: Merci les gars, à bientôt.
2: Bye. Salut Nick. OK, on s'en va à la pause. Ah non, c'est vrai, avant d'aller à la pause, il faut aller faire la personne peut-être finaliste.
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2: Oh! Salut Étienne!
5: Bonjour!
2: Comment tu vas?
5: Ça va bien, ça va bien.
2: Tu viens de où, Étienne, toi? Ça va très bien.
5: Moi, je suis de l'Anadia, Notre-Dame-de-Péry.
2: Notre-Dame des Prairies dans la Nodière, parfait. Toi, si tu remportes ça, là, mettons que demain, mercredi, 10h20, quand on va faire la personne gagnante, c'est toi qu'on pige parce que t'es devenu finaliste dans à peu près une minute. Là. T'amènes qui avec toi, Buffalo?
5: Ah, c'est sûr, il y a le père, il y a le beau-frère, puis je vais faire sûrement une petite loterie avec mes chums, là.
2: Une loterie des billets à 5$, puis on rentre tout le monde. En OK, Étienne, je te pose une question. Tu vas avoir 5 secondes pour répondre à la question, c'est bon?
5: C'est bon.
2: Je te souhaite la meilleure des chances. 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Avec quelle équipe Noah Dobson jouait-il avant son arrivée à Montréal?
5: Il joue avec les Islanders de New York.
2: Très bon, Étienne, t'es officiellement finaliste pour l'avion privé. Le tirage, c'est demain, 10h20, dans 100% Max. Bonne chance, Étienne.
5: Magnifique, merci.
2: Salut. À tous ceux qui nous écoutent qui ne sont pas devenus finalistes aujourd'hui, 15h20 dans le tailgate avec Greg Langteau, 16h20 dans le tailgate toujours, demain matin 7h20, 8h20, 9h20, on en fait un dernier à 10h20 et après ça, on appelle la personne gagnante de ce voyage-là à Buffalo.
4: C'est excitant pareil là.
2: Puis là, imagine, mettons que le Canadien gagne le match ce soir, puis qu'on arrive à Buffalo jeudi 3-1, que t'as la chance de voir le Canadien éliminer Buffalo chez eux.
4: Et ça va être le party, là. Pas pour tout le monde dans la place, mais pour vous, c'est l'expérience d'une vie, aller voir ça, là.
2: Mais hein, je suis quasiment en contact avec Dezo Leydonné, Anthony, parce que si Dezo est là, c'est sûr qu'il quitte en faisant des fingers de dos comme ça.
4: La police, il court après. La Bills Mafia sont après
2: la
4: lui.
2: La Bills Mafia, Gilbert est poigné pour la défendre. Ils reviennent ça avec des chandails déchirés. Je suis quasiment content, pour vrai. Mais non, ça va être le fun. Alors, Gilbert est dans l'avion, Anthony Marcotte est dans l'avion. La personne gagnante, 3 personnes de ses amis, de son entourage, et 2 gagnants de chez Tag e-Karting. Gros concours. Merci encore à Jean-Pierre. À toute l'équipe de Transpro Logistique. Hey, Pat McAfee a parlé de Montréal.
4: Ouais.
2: Je vais vous faire entendre ça au retour. On va l'accueillir, Pat Collin.
4: Ben oui, viens-t'en dans 100% Max.
2: Ben oui, on revient dans 100% Max, bougez pas.
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2: C'est incroyable.
4: C'est magique.
2: Puis tu sais, ça, c'est Pat McAfee dans son show. Bon, on parle du plus grand show de sport en Amérique du Nord ou à peu près le Pat McAfee Show.
4: Ouais, c'est une superstar.
2: Puis tu sais, le gars couvre tout. Football universitaire, football de la NFL, parle de soccer une fois de temps en temps. Il se promène, tu sais, il reçoit des méga vedettes. Piqué Souben est souvent sur son show. Ouais. Le gars était à lutte.
4: Mais il couvre ce qui est hot. Fait que s'il dit que Montréal, c'est hot, que le Centre est belle, ça a l'air complètement débile, c'est parce que c'est vrai, puis c'est parce qu'il regarde aussi ce qui se passe ailleurs, il compare, puis Montréal est par-dessus quasiment tout sur la planète sportive en ce moment.
2: Puis ça, faut en retirer de la fierté en tant que peuple. Retirer de la fierté en tant que partisan de hockey. Puis je le dis et je le redis, il y a quelque chose de spécial qui se passe au Québec et à Montréal avec le Canadien de Montréal qui se passe nulle part ailleurs. C'est plus qu'une équipe de hockey, c'est plus qu'une équipe de sport. C'est l'identité d'un peuple au complet. Mm-hmm. Au complet. C'est ultra fédérateur. Puis de voir ça, que ça fait des vagues jusque-là, que ça fait jaser jusque-là, jusqu'à Pat McAfee, que les gens aux États-Unis font « Mon Dieu, c'est ce qui se passe là ». C'est mission accomplie. Puis t'as, oui, l'amour que les gens portent au club, mais t'as le club de hockey canadien qui rend ça plus tout le temps à cause de leur façon de présenter les affaires. Hey, disons-le, là, Michel Lacroix fait une solide job dans les séries.
4: Vraiment.
2: Tu sais, Michel, c'est le meilleur dans la ligue en partant, là. Puis il pourrait très bien arriver à faire sa job à Aziz. As-tu entendu la qualité des silences de Michel Lacroix?
4: Mais ça, c'est la qualité d'un grand animateur, là. De comprendre les silences.
2: Comprend l'ambiance. Il sait on s'en va où. Il y a un texte dans la presse, là, justement, de ce matin. Je pense que c'est Alexandre Pratt. Je me souviens plus. Je m'excuse si c'est pas Pratt, là. Mais je l'ai lu. On parlait justement de Michel Lacroix. Puis, tu sais, quand il dit, genre, la caméra qui est plantée sur les patins du gardien de but, là, il sait que le Gallagher, ou celui, si Gallagher joue pas, c'est souvent Jacky qui va sortir en premier, il va donner un petit coup sur le goaler, va sortir. Là, c'est son cue pour faire, mesdames, messieurs, les hommes, accueillons-nous au Canadien. Tu peux pas faire une autre phrase, c'est ça la phrase.
4: Ouais.
2: La phrase, c'est ça. Mesdames, messieurs, les hommes, accueillons-nous au Canadien. Ça, c'est la phrase. Mais t'as fait quand? Quand est-ce que tu pars la présentation? Ce qu'il fait, là, depuis deux rondes, c'est magistral.
4: Ouais.
2: C'est magistral. C'est une école pour les animateurs, ce que Michel Lacroix est en train de faire. Il n'y a aucun annonceur maison dans la ligue qui est proche de Michel. C'est pour ça que c'est le tout. C'est le club, c'est les performances, c'est les fans, les gens qui sont dans les estrades, le choix de la toune d'entrée. Michel Lacroix, je te le dis, imagine ce soir si c'est Patrick Roy.
4: Oh. Ce serait incroyable.
2: Ah, ça serait comme moi, je
4: ben regarde, Kirk Muller, il coachait les Capitals cette année, il était assistant là-bas.
2: Ah oui.
4: Puis il l'a fait dimanche.
2: Mais oui.
4: C'est pas impossible.
2: Mais oui, c'est pas impossible. C'est zéro impossible. T'sais, on ne demande pas de venir coacher une game, là.
4: Ça
2: va porter une torche 17 secondes à la TV. Là. Fin clin d'œil, va t'asseoir dans l'âge.
4: Exact.
2: Hey, je veux vous faire entendre ce matin. Anthony Marcotte en a souvent parlé cette saison, puis je trouve qu'il a raison. C'est pas arbitré partout pareil, puis pour tout le monde de la même façon. On écoute.
15: C'est quoi mon dicton que je dis depuis le début de l'année?
16: Le nom dans le dos.
15: C'est quoi ton nom dans le dos, puis m'a décidé de ta sanction?
13: Mais regarde, Josh Norris, là, jamais il y a eu, probablement, je le sais pas, là, jamais eu d'incident dans sa carrière.
16: Mais c'est ça qui me fait capoter, ce discours-là.
13: Mais qu'est-ce qu'il a fait, lui, là? C'était bien pire que n'importe qui, là.
16: Mais si on lui donne pas une amende hier... Dans deux ans, lorsqu'il va faire un geste répréhensible, on va encore être au même point de « il a rien fait dans sa carrière ».
13: Exactement.
16: Tu sais, ça aurait été quoi de donner le 3000 d'amende pour établir une base si jamais il dépasse la ligne?
2: Comment tu peux mettre Jacky à l'amende, mais pas Norris?
4: C'était bien pire ce que Norris a fait.
2: C'était trois fois pire ce que Norris a fait. Puis là, vous me direz que c'est pas objectif, là. M'en fous. C'est bien pire ce que Norris a fait. Ce que Ridley Gregg a fait, tu peux pas...
4: Ridley Gregg a eu deux matchs. Ça va être des matchs de saison régulière, mais...
2: Oui, oui.
4: est où la pondération à travers tout ça? C'est dur de trouver une logique dans la conséquence des événements de la Ligue nationale.
2: J'aimerais ça qu'on fasse à un moment donné là, un exercice. On prend 25 gestes répréhensibles dans une saison de la Ligue nationale de hockey, saison série, peu importe. Tu prends les 25 gestes répréhensibles qui sont peut-être ou pas passibles d'une suspension puis d'une amende. Puis là, t'es fait regarder à 100 personnes qui ont joué un peu du hockey dans leur vie. Puis là, tu vas m'égrader de 1 à 25. Ouais. Mettons, là, du pire au moins pire. Puis après ça, on va sortir à côté de la liste que t'as mis les matchs de suspension qui sont allés avec ces gestes-là. On te le dit pas au début, là. C'est déjà passé, les suspensions ont déjà été données. Fait que là, mettons, ton geste numéro 1. Mettons que c'est le pire, là, que c'est un coup d'hockey. Mettons Charlie McAvoy, là, c'est numéro 1. Parfait, coup d'hockey sur la tête. Ouais. Il va voir, je pense que c'est pas sorti encore, là, ça va être en personne, ça va être plus que 5 matchs. Mettons qu'il y a 6 games. Tu mets 6 games. Là, parfait, 1, numéro 1. Je serais curieux de voir si tu fais ça avec 100 personnes, les sanctions de la Ligue nationale de hockey se retrouvent où, puis à quel point des gens, là, des kidam qui jouent au hockey avec un extérieur, regarderaient ça puis mettraient des gestes en haut de la liste, puis quand tu dévoilerais le nombre de matchs de suspension qu'il y a eu, t'aurais zéro.
4: Ah, ça arriverait très, très souvent. On a eu un autre cas hier soir, là. L'Avalanche du Colorado, le Wild du Minnesota, le 6 pouces de Josh Manson, la maillotche en pleine face de Michael McCarron. Il va sûrement rien avoir pour cette histoire-là. Il y a eu un 4 minutes sur la glace, mais il va pas avoir d'amende, sûrement pas de suspension. Pourtant, c'est dangereux, là, un bâton comme ça en pleine face de même, dans le cou, tout ça, tu peux blesser gravement quelqu'un. C'est fascinant comment à chaque fois, tu sais pas sur quel pied danser avec le département de la sécurité des joueurs. Tu sais jamais qu'est-ce qu'ils vont sortir. Ils sont impossibles à suivre.
2: Et c'est pour ça que George Parros et les gens du département de la sécurité de la Ligue nationale de hockey qui avaient à nous expliquer leur suspension pis tout ça, bizarrement, ils le font moins.
4: Ouais.
2: Devraient être disponibles pour les médias.
4: Ben oui.
2: Chaque vendredi, là, George Parros devrait avoir, au lundi, au retour de la fin de semaine, là, chaque lundi, Parros à 10h, bang, 15 minutes avec les médias.
4: Mais c'est parce que c'est super important comme job, là. Tu détermines, tu punis les coups les plus dangereux, c'est toi qui es la punition ultime pour les coups salauds dans le sport. Si t'es puni sévèrement, il va en avoir moins.
2: Ben
4: ça,
2: oui.
4: C'est un fait. Si t'es plus strict, les joueurs, ils vont se garder une petite gêne.
2: Les joueurs sont pas caves. Ils ben le non. savent. Ils connaissent la gradation. C'est juste que dans un même match, tu peux pas dire Jack High, 3 800 $ ou 3 385 $. Norris, tout est beau.
4: Ouais.
2: Tu peux pas faire ça. Si tu veux faire Jack High 3 300, parfait. Norris 3 300, toi avec. Jack High, un match de suspension, pas de problème. Norris, 2 matchs de suspension.
4: Ouais.
2: Faut que ça marche comme ça. Faut que ça soit logique. Puis là, présentement, ça ne l'est pas. On va aller à la pause. Les Golden Knights de Las Vegas.
4: Et un autre.
2: Eux autres, là, c'est sérieux.
4: Ouais.
2: Ça, c'est une entreprise.
4: Business.
2: T'sais, au niveau, mettons, la valeur de l'entreprise, là, empathie, c'est pas dedans. C'est pas là.
4: Non.
2: Ils ont fait quoi, selon Frank Saravalli, qui pourrait avoir une incidence majeure sur la carrière de quelqu'un? Je vous raconte ça dans les prochaines minutes dans 100% Max.
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2: 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Mapper devait être notre invité. Là, on travaille sur un autre invité parce que Mapper est affecté à Colorado, Minnesota.
4: Oui, il est sur la route, là, Mapper.
2: Sur la route, là. Fait qu'on va se revirer de bord. Mais sinon, Karel Hemard va être là. Florence Gagnon, Hiatus Golf va être là pour la première. On a 144 golfeurs. Le 27 mai, on est au club de golf Elm Ridge. Notre invité, Marc Dupré. Va être avec nous autres cette journée-là. C'est un solide golfeur, Marc Dupré.
4: Ah, c'est donc bien cool.
2: C'est vraiment un très, très bon golfeur. 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Hey, tu m'as envoyé ça tantôt, mais je l'avais vu. Les Golden Knights de Vegas, eux autres, là.
4: Ils s'en foutent.
2: D'après moi, ils n'envoient pas de cardinal à Los Angeles.
4: Non, non, non.
2: Je dis ça comme ça, là.
4: Non.
2: Bruce Cassidy congédié avec 8 matchs à faire à la saison.
4: Je pense que c'était même 4.
2: 4 matchs à faire à la saison. Congédie Bruce Cassidy, on rentre John Tortorella. Cassidy se retrouve à faire des panels à gauche et à droite. deux affaires là-dedans, puis vous allez comprendre, là. Mais ils auraient refusé à une équipe de la Ligue nationale de hockey la permission de parler à Bruce Cassidy en vue d'un poste dans le coaching staff la prochaine saison. C'est leur plein droit de le faire.
4: Oui, parce qu'il est encore sous contrat avec l'équipe, en théorie, Bruce Cassidy.
2: Oui, oui. Bruce Cassidy, et c'est leur droit de le faire.
4: C'est ça.
2: Vraiment, là. Mais quand même, c'est pas coutume. Non, d'habitude, tu fais la dernière année de contrat, puis en plus, tu te libères du salaire, t'es plus obligé de le payer si t'es engagé.
4: C'est un petit peu la loi non écrite dans la Ligue nationale de hockey, que quand ça arrive, tu le laisses, parce que, je veux dire, la personne n'a pas de job, là. C'est chien de l'empêcher de travailler. Mais selon les règles légales, vu qu'il est encore sous contrat avec l'équipe, ils ont le droit de dire oui ou non à s'il va faire une entrevue. Puis là, ils ont dit non pour le moment pour Cassidy.
2: Ouais.
4: Avec une équipe.
2: Les Oilers.
4: Qui a un coach en ce moment.
2: C'est ça, là. C'est que là, la nouvelle sort. Puis Chris Knobloch, il est là, là.
4: Il est encore sous contrat pour 3 autres saisons, Chris Knobloch.
2: Si les Oilers le mettent dehors, là, c'est 3 ans de cas. S'il se retrouve une job, c'est la même chose. Mmh. Son contrat tombe tout ça, là, on comprend, là. Mais imagine, tu t'appelles Chris Knobloch ce matin, là, t'es en pantoufle chez vous à Edmonton, là, tu regardes les nouvelles du sport, puis là, un moment donné, bang, ça sort. Tu fais comme, voyons. C'est parce que moi, je...
4: T'appelles ton GM, hey Stan.
2: Je travaille.
4: Qu'est-ce qui se passe?
2: Ouais, qu'est-ce qui se passe? Mais, je comprends, là, tu sais, c'est dans l'Ouest, tu veux pas. C'est
4: des rivaux de division.
2: Tout ça, là, je le comprends tout. Mais, à quel point. Faut manquer de classe de 1 pour congédier un coach à 4 games la fin de la saison. T'sais, est-ce que les Golden Knights auraient un parcours vraiment différent en série présentement si c'était Cassidy derrière le banc?
4: On dirait que Tortorella, ça les a remis un petit peu sur le droit chemin. Ça a été comme un électrochoc, mais tu sais, en saison régulière, à la fin, ils ont joué comme 3 fois contre les Canucks. Là. C'était pas nécessairement le calendrier le plus dur. Cassidy, c'est un des meilleurs coachs de la Ligue en même temps. Fait que je comprends Edmonton de vouloir faire ça, là. Oui, Knobloch, c'était le coach junior à Connor McDavid. Oui, il les a amenés 2 fois en finale. Mais l'équipe a été super décevante cette année. Ouais. Quelqu'un doit payer le prix. T'es en mode all-in pour la prochaine année. Tu veux convaincre Connor de rester à Edmonton.
2: Ils se connaissent
4: en plus d'équipe Canada aux Olympiques. Cassidy était sur le groupe d'entraîneurs. C'est chien pour Knobloch qui apprend ça de cette façon-là, j'imagine. Là. Mais ça, c'est la business. T'sais, c'est juste qu'idéalement, t'aurais aimé donner un coup de téléphone avant, et en passant, on aimerait ça parler à d'autres coachs.
2: Puis c'est normal que ça se fasse là, parce que ça va bouger cet été, parce qu'il y a des coachs qui vont perdre leur emploi là, bientôt, là, ça va arriver.
4: Ben
2: là.
4: Oui, t'sais, à Toronto, là, si Craig Berube il perd son emploi, eux aussi, ils vont le vouloir, Bruce Cassidy.
2: Ils vont vouloir Cassidy, ouais, c'est sûr.
4: C'est le candidat numéro 1 présentement, Peter DeBoer. C'est pour ça que les Islanders, ils ont congédié Patrick Croix, puis ils l'ont embauché. Parce qu'ils savaient que s'ils attendaient à la saison morte, ben peut-être qu'ils seraient plus là.
2: Fait comme les Blues avaient fait avec Montgomery.
4: Exactement. C'est chien pour ton coach actuel, mais c'est plus pour... Tu le fais pour celui avec lequel tu vas le remplacer.
2: Mais c'est un peu sans cœur des Golden Knights de Las Vegas, mais c'est ça, on comprend. C'est l'entreprise. Hey, on est en mode avant-match. 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Bon match ce soir. Go Habs, go! Et à demain tout le monde. Merci, allez, salut!
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1: Larac, Gonzalez! Bon mardi 12 mai, jour de match, bienvenue dans Larac, Gonzalez, j'espère que ça va bien. Passer une belle semaine. Les gars, nous, on en passe une belle, en tout cas. C'est, c'est jour de match et on est prêt. C'est correct, mon...
2: Oui, c'est correct.
1: Tu manges des brocolis? Ou...
2: Non, non. Ah. Puis pour ceux qui vont venir à Boisbriand aujourd'hui, c'est confirmé. Le Père Noël va être là. C'est la première fois qu'il vient dans un rassemblement dans un resto.
1: Et pour les gens qui sont nouveaux, là, c'est pas le vrai Père Noël.
2: Non, Gonzo, les gens le savent.
3: Pour les gens qui se joignent à nous.
2: Non, je pense que les gens le savent.
3: Ben, ça dépend, il y a des nouveaux
1: genre,
3: auditeurs.
1: Il y a beaucoup de
3: nouveaux auditeurs en ce moment.
2: Ouais, mais Père Noël, à tous les jours, il est mentionné.
3: C'est un personnage coloré de l'univers de Larac Gonzalez. Ouais. C'est pas le Père Noël qui arrive avec ses cadeaux. Bonjour, les petits enfants.
2: En tout cas, il va être là, ça va être le party, ça va être le fun. Et il y a des gens... Believe it or not, les gars, il y a des gens dans les business à côté de Boisbriand qui m'ont écrit, qui disaient que si le Canadien gagne, ils vont venir se joindre au train.
1: Comme un peu ça avait été le cas à Brossard, là, où les gens étaient sortis
2: exactement,
1: pour
2: parce
1: se joindre à...
2: Il y a des places, il y a des visionnements à côté, là, Ben, là, de la business.
3: Ouais.
2: Puis après la game, ils viennent se joindre à nous.
1: Parce que là où on est ce soir, c'est ça, c'est un mall, là, c'est un centre d'achat extérieur.
2: Il y a une coupe d'endroits autour qui a des visionnements intérieurs. Mm-hmm. Et les gens vont venir se joindre au train, donc Gonzo... Conducteur du train, t'as... Ben, Gonzo fait une good job de
3: conduire
2: le train en attendant.
1: J'ai un copilote dans le dos également, là, qui...
3: avec la joie de vivre qui vous habite.
1: Le plus drôle, ça a été vendredi. Où là, on avait des petites divergences sur tourne à droite. Non, attends un peu, là, ça va être bien trop gros. Puis on savait plus. Là, après, on rit. Les deux, on riait. Ouais. On dit, allez, on tourne là.
3: C'est beau de vous voir, les gars.
1: Tu sais, c'est...
2: Non, mais parce qu'on essaie de faire une spirale.
1: Je sais.
2: Mais ce qui est le fun, c'est...
1: Une couple de mille de personnes.
2: Mais au moins, le monde, ils attendent. Tu sais, quand on annonce le mosh pit, ils attendent qu'on... On avance, puis le monde ne brise pas. C'est seulement une fois que c'est arrivé qu'un gars l'avait brisé. Là.
1: tu l'as invectivé. Je pense que le gars, il est encore PTSD. Là. On l'a revu, puis il nous a dit... Hey, les gars, la dernière fois, je voulais pas qu'on brise le train. Là. C'est juste que j'étais bien énervé, puis je voulais le mosh pit tout de suite. Puis là, Georges disait...
2: Un gars l'avait brisé, là.
1: tu l'as invectivé. Je pense que le gars, il est encore PTSD. Là. On l'a revu, puis il nous a dit... Hey, les gars, la dernière fois, je voulais pas qu'on brise le train. Là. C'est juste que j'étais bien énervé, puis je voulais le mosh pit tout de suite. Puis là, Georges disait... Hey, non, pas tout de suite! Retourne à ta place! Là,

0: je vais vous le dire. Il se cachera pas.
1: Pour dire à quel point le train s'est rendu pas mal, tout le monde est au courant. Je fais une entrevue aujourd'hui, CBC en anglais. Puis dans l'entrevue, les gens parlaient du train. Je me faisais interviewer par rapport au train qu'on faisait. Par rapport au train, ils ont monté des images.
2: On a une percée au niveau anglophone. L'année prochaine, le show sera bilingue et on aura la version anglophone de Lorac Gonzalez.
1: Mais Gonzo, on va faire une version anglophone l'an prochain.
2: Ben, on verra, mais ça avait déjà été dans les plans.
1: Mais là, ça va être dans les plans pas mal.
2: Ah ouais?
1: Une belle petite version anglophone.
2: Merci d'être là en ce jour de match. Et le partisan du Canadien de Montréal est excité, pas à peu près. Faut dire que, les gars, à Buffalo, présentement, hier, je suis allé m'abreuver un petit peu de ce qui se passait à Buffalo.
3: Ouais, comment ça se passe?
2: J'étais curieux d'aller voir.
3: Tranquille, hein?
2: La banque de partisans à Buffalo est une banque de partisans assez exigeante.
1: Comme à Montréal aussi.
2: Mais tu sais, à Buffalo, avec les Bills, puis avec les. Les gens sont en beau fusil à Buffalo.
1: C'est normal.
2: Les Sabres sont en train de se faire rincer par leurs partisans, par la radio sportive là-bas, les médias sportifs n'en reviennent pas de ce qui est en train de se passer.
1: Renverse la situation. Ça serait la même chose. Le Canadien subirait la même chose. Si le Canadien jouait aussi mal que Buffalo joue en ce moment, ça serait, tu renverses, ça serait la même situation.
2: Je sais pas ce qu'ils se diraient. Ouais. Est-ce que les gens se diraient, bon, on a trop laissé sur la table pour Tampa Bay? Les Sabres sont gros?
1: Après avoir battu Tampa, non. Si on jouait aussi mal que les Sabres jouent là, les gens aussi s'exprimeraient. Mais là, en ce moment, on est dans... Tu sais, driver's seat, tu sais, on est tellement en bonne position.
2: 2-1, t'es à la maison. Là, ce soir, c'est... C'est une grosse opportunité là, quand même pour le Canadien.
1: J'aimerais mieux que leurs fans les laissent dormir que là qu'ils veulent les réveiller de même en faisant ça.
2: T'sais, on les a vus hier, puis entre autres, un qu'on avait ciblé, Alex Tuck, là, il est sorti hier devant les médias. Puis lui, il a fait son mea culpa. Puis il a l'air en beau joie le vert. Là, t'sais.
1: Ouais, c'est normal. Là.
2: Fait que...
1: Tu regardes, eux, ils regardaient ça, puis probablement qu'ils se sont dit que ça allait être pas mal plus facile que Boston.
2: Ouais, puis ben, Lindy Ruff en a racheté une couche hier encore. Il a dit, moi je leur ai dit que c'était un bon club, là, mais ça dépend, c'est eux qui vont décider quand ils vont réaliser ça. Ils vont-tu le réaliser maintenant ou ils vont le réaliser quand ils vont être en vacances?
1: Mais l'affaire, c'est que Lindy Ruff, moi ce que je dirais à Lindy Ruff, c'est que les Sabres le savent que c'est un bon club. C'est juste qu'ils ne sont pas capables de le battre. Je pense pas que les Sabres prennent pas le Canadien à la légère. Là. Ils le savent, là, mais c'est juste que le Canadien en ce moment joue tellement bien.
2: Ah, le Canadien joue très bien. Et là, chez les Sabres, on veut peut-être effectuer quelques petits changements. Alors, on verra si Kessel Ring va être dans l'alignement. On a même vu que Tanner Pearson s'entraînait pas avec les extras aussi. Alors, on vous donnera les détails.
1: Tanner Pearson, très lent. Tant mieux.
2: Ouais.
1: Très, très lent.
2: Kessel Ring, par exemple, c'est pas lui qui va changer la série.
1: Stanley, à part être grand, là, il est pas si physique que ça, là. Fait que c'est pour ça qu'à part être gros, là. Fait que,
2: lui, il en reçoit. Lui, il en reçoit du hate à Buffalo.
1: Ben, c'est normal, là. Il est pas si physique que ça non plus.
2: T'sais, quand ils sont allés chercher Stanley puis Shen, on s'est dit, ouf! Ils sont gros. Mais en gros, là-bas, ce qu'on a fait, c'est qu'on est allé chercher ces deux gars-là parce que dans la tête, on pensait affronter le Lightning. Là, contre le Canadien, Shen puis Stanley, c'est pas les plus vite et les plus mobiles non plus, là. Fait que Shen, il joue pas. Puis.
1: Ah, mais de toute façon, le Canadien, il joue pas cette game-là. C'est game de. Tu sais, genre, de gamme en face. C'est pas le style de jeu du Canadien.
2: Bon, on l'a joué un peu contre Tampa, là.
1: Ben, on a répondu.
3: Ouais, on a répondu.
1: Mais c'est pas le style de jeu du Canadien Montréal, pareil.
2: Non, pas
1: le Canadien est une équipe qui est rapide, Gonzo en relance.
2: Ah ouais.
1: C'est désordre. Ils veulent pas jouer comme ça. Tu sais, les Sabres, le jeu est tellement ouvert que le Canadien en profite. Les gars en face après, puis ça, ça a jamais donné de but, là.
2: Non.
1: Ça a jamais rien fait.
2: Ben, le Canadien pouvait jouer ce jeu-là parce que Tampa, pas l'équipe la plus grosse non plus.
1: Non.
2: C'est une équipe qui a ce style-là, mais qui n'est pas capable de...
1: Ouais, il voulait déconcentrer le Canadien en faisant ça. T'sais, il pensait que Tampa, ça allait déconcentrer, mais ça n'a pas... De toute façon, c'était en 7. On s'entend, ça a été serré.
2: C'est une belle série.
1: Ouais.
2: C'est une très belle série. Schwinn va être avec nous, les boys, dans à peu près une quinzaine de minutes pour faire sa prédiction pour le match de ce soir. Quelle sera votre prédiction pour ce match qui est à Montréal? Qu'est-ce que vous faites pour le match ce soir, ceux qui ne sont pas à Beaubriand avec nous? Là, il y a des rassemblements un peu partout au Québec. Là, on a même vu nos amis à Québec qui ont le centre Vidéotron maintenant.
1: Est-ce que ça va être
2: plein, à votre avis? Jean de Québec à l'écoute, est-ce que ce sera plein ce soir au centre Vidéotron? pour le Canadien de Montréal.
1: Je pense que

0: parce que toutes les régions d'alentour pour se rassembler ensemble, je pense que oui.
1: Est-ce qu'il y a assez de partisans du Canadien de Montréal dans la région de Québec pour remplir le centre Vidéotron?
0: C'est sûr que oui.
1: J'imagine.
0: C'est sûr que oui. Tu sais, je veux dire, il y a des gens qui refusent de supporter le Canadien, je comprends, mais pense à tous les alentours. C'est une belle aréna, ça, en plus, là-bas.
1: Non, puis on voit que les gens, même dans la région de Québec, aiment le Canadien. Nous, on a fait deux rassemblements un week-end, puis c'était plein les deux. Là.
0: Non, mais parce que l'affaire avec des rassemblements, c'est que c'est pas juste le Canadien. Les gens aiment être en groupe. Tu sais, regarder un événement en groupe, sentir une ambiance, c'est plus ça. Puis vu que le Canadien va bien en ce moment, une ambiance de groupe, tu sais, des gens qui n'ont pas nécessairement les moyens d'aller de se payer une paire de billets, 1 000, 2 000 $ pour aller au Centre Bell, là, tu payes 10 $.
1: Ils sont combien, t'es les billets, ce soir?
0: Vidéotron? Non, mais, Big, c'est à peu près 10 $, là. Parce que Centre Vidéotron veut pas la sécurité et tout, la location. Tu sais, ça coûte quand même cher ouvrir un aréna, là. Mais quand tu regardes tout ça, l'effet de gang, puis tu peux faire la vague, tu peux vivre une expérience avec ta famille qui coûterait bien moins cher qu'à Montréal avoir une game, pour bien des gens, c'est une excellente idée.
1: Ouais.
0: C'est pour ça qu'on va vendre de plus en plus. Là.
1: Puis les gens nous lèvent la main, là. Ça a l'air qu'il y en a même, il y a certaines municipalités qui, eux aussi.
2: En plein air, entre autres.
1: Oui, en plein air, j'en ai vu en plein air.
0: À Saint-Jean, là, quand on fait Saint-Jean, là, je vous dis, là, savais-tu qu'il y a une église à Saint-Jean qui fait tous les matchs, puis ils sont pleins?
1: Oui, ils voulaient qu'on aille faire un match là-bas.
0: Ouais, ils sont pleins là-bas, mais vous savez, on fait tous les matchs, fait qu'on peut pas. Mais non, fait pas trop loin de où est-ce qu'on va être.
1: C'est vrai. C'est vrai que.
0: Genre, on devrait aller là-bas, dire allô à tout le monde. Puis si c'est pas loin, allons juste dire un allô. Puis
1: à l'entracte. La course.
0: À l'entracte.
1: Ouais, c'est pas
0: on
1: loin.
0: On pourrait faire un allô à tout le monde rapidement. Ouais, puis après ça, revenir. Si c'est pas loin, on checkera c'est à combien de temps de où est-ce qu'on est.
1: Parce Saint-Jean,
0: c'est pas si grand que ça. T'sais, si ça prend 5 minutes, on aller-retour, on a le temps de pas manquer.
1: Le début d'autres périodes. Le début d'autres périodes.
0: Genre, on va là-bas, on va faire une petite communion, on prend un hostie. D'après ça, on revient.
1: Ouais, mais bonne chance pour essayer de sortir de là en 30 secondes.
0: Non, mais si le monde ne savait pas qu'on vient, ça va marcher. Parce que les gens, quand ils vont réaliser qu'on était là, on va être parti.
1: J'espère qu'il y a une porte arrière à ce building. À vous dire également, on en parlait avant d'arriver en onde, là, et ça a été confirmé. Charlie Coyle qui reste avec les Blue Jackets de Columbus. 6x6 pour Charlie Coyle. Lui qui a été grandement discuté à la date limite des transactions. Alors, il va rester là jusqu'en 31-32. Un gars qui a une grosse saison, Charlie Coyle, puis on se disait que ce serait quoi le prix. Mais je pense qu'il aime bien là-bas, il fit bien là-bas, puis les Jackets sont quelque chose de bien aussi pour la suite.
0: Big, en passant une petite parenthèse, merci aux gens de nous donner l'information. On n'aura pas le temps, Big, d'y aller. C'est 10 minutes en char, ça a l'air. L'église, où est-ce que ça joue, de la Belle et la Bœuf. Donc, c'est impossible.
2: 20 minutes en plus d'arrêter.
0: C'est 16 minutes entre les périodes. On n'aura pas le temps d'aller-retour. Fait que Gonzo, on oublie le projet.
1: Bon, terminé.
2: Courant à ça de même, là.
1: Salutations à Alain Trépanier qui nous dit à Québec, c'est déjà presque sold out, les boys.
0: Mais
1: c'est jeudi seulement, par contre. C'est pas ce soir, c'est pour le match de jeudi. Alors.
2: Non, mais ils font pas ça à chaque soir. C'est quand même.
1: Non, mais t'en fais un, mettons, logistique.
0: Non, ça coûte cher faire ça quand même.
2: Oui, ça coûte cher.
1: Ça coûte cher.
2: T'engages du monde, du personnel, la sécurité.
0: Peut-être l'ambulance aussi. Attendez,
1: ça coûte cher, mais. Si ça se fait, c'est que ça rapporte.
0: Non, oui, c'est bien que ça rapporte.
1: Avec les concessions ouvertes, tu vends de la bière, puis des hot dogs.
0: Mais tu sais, la sécurité, puis les ambulanciers et tout, parce que s'il arrive de quoi, tu sais, c'est pour des raisons de poursuite et tout, là, tu dois t'arranger que ça soit parfait. Faut que ça soit parfait.
1: D'ailleurs, on souhaite que ça se passe très bien aussi devant le Centre Bell, parce que la densité de la population présente à cet endroit-là, on voudrait pas qu'il arrive de...
0: Mais jusqu'à maintenant, s'il est arrivé de quoi, on n'aurait pas rajouté un autre écran. Je pense que les gens là-bas sont pas mal civilisés. C'est super. Rester comme ça, c'est important. Moi, j'amènerais pas un enfant là-bas, même...
1: On n'amènerait pas deux non plus.
0: Oui, mais ceux qui en ont amené, il n'y a rien arrivé pareil. Fait que tant mieux.
1: Je sais. Après, c'est une décision personnelle.
2: Nous ne sommes qu'en deuxième ronde.
1: Ouais. Il n'y a pas eu de crabuge, les boys. Il n'y a pas eu de crabuge.
2: À date, ça va très bien.
0: Ouais.
2: À date.
1: Ça va très, très bien. On parlait de l'Avalanche Colorado un peu plus tard également. L'Avalanche qui poursuit son chemin. On va faire parler un petit peu aussi du fameux 6 pouces de Josh Manson à Michael McCarron.
0: Non, mais il va être suspendu.
1: T'es pas pire 6 pouces hier.
0: Ouais, il va avoir au moins une game. Je te fais une petite prédiction.
1: Prédiction?
0: Avant la fin du show, on va être avisé qu'il va y avoir au moins une game.
1: Et pour rester dans le département de la sécurité des joueurs de la Ligue nationale de hockey, eh bien, notre bon ami Arber Jacky, qui a été soulagé de quoi, quelques milliers de dollars.
0: Oui, et ça, hier, je vous en ai parlé de ça, parce que les gens peut-être en sont pas conscients, mais un gant de hockey ou un bâton de hockey est considéré comme une arme. Quand tu frappes quelqu'un avec un gant, c'est comme une arme. Tu peux tuer quelqu'un en frappant quelqu'un avec ton gant. Ça donne plus de dommages à un gant. T'as déjà pris un gant de hockey? Tu sais, les gants de hockey qu'on a, là?
1: J'ai jamais reçu un coup d'en face avec un gant. Et
0: boy, big, c'est vraiment dangereux.
1: T'en as-tu déjà reçu un, toi? Y a-tu quelqu'un qui a déjà eu le guts de te frapper avec un gant?
0: Non. Okay. Mais si quelqu'un avait fait ça, je l'aurais probablement tué. Non, mais, parce que.
1: Rien de moi!
0: Non, mais, big, l'affaire, là, c'est que. Puis, je suis vraiment sérieux quand je te dis ça. Je me suis jamais battu choqué quand je me battais en Ligue nationale. J'aimais pas ça, mais.
1: Attends, mais un gars qui jump, mettons, il y a sûrement quelqu'un qui t'a déjà jumpé, puis
0: non,
1: tu traites pas, faut que tu réagisses rapidement, puis que t'as pas le temps de sourire comme tu faisais souvent.
0: Dave Morissette m'avait jumpé, puis j'étais pas choqué. Ouais. Je me mets à sa place, je me dis, il voulait avoir un avantage, ça a pas marché, mais j'ai jamais. Tu sais, je me suis jamais battu choqué. J'ai toujours compris que c'était une job, le gars, il a jamais rien fait. Mais si j'étais choqué quand je me battais, là, je pourrais tuer quelqu'un, puis. Il y a une fois dans ma carrière, je me suis battu choqué. Tu sais, ben, je l'ai compté plein de fois, là, l'affaire de Brent Myers.
1: Ouais.
0: Quand je pensais qu'il m'avait callé dans les médias, puis les médias a fait une joke. Puis là, j'étais resté toute l'après-midi dans l'aréna, puis j'ai pas été au pre-game meal, j'ai pas dormi, je suis resté dans l'aréna, puis je pensais juste à lui. Il est comme occupé, il s'est rentré dans la chambre, il me regardait, il était « Oh my God, je voudrais pas être Brent Myers ». Je suis resté dans la chambre, dans mon store, puis je regardais dans le vide, puis je l'ai tué.
1: Toute la game commence tout de suite.
0: Une joke d'un média dans un match hors concours, big. Puis, comme de fait, il n'a plus jamais joué après. Ils ont fallu qu'une.
1: Comme tu dis souvent, tu as cassé la face.
0: Ouais, non, mais il a fallu qu'il refasse sa face. ils ont reconstruit sa face. Il a fallu perdre son œil.
1: Lui, c'était grave, là, ce qui était arrivé. Ouais, c'était l'orbite de l'œil qui avait complètement éclaté.
0: Il allait sortir et tout ça. Mais, je me battais jamais choqué, mais si j'étais choqué, c'est pour ça que je te dis que si quelqu'un m'a frappé avec un gant. Tu sais, comme McCarron qui a reçu 6 pouces, t'as vu comment il a réagi?
1: Ben, t'as avec raison. Allez voir le 6 pouces de Josh Manson à McCarron. Je veux dire, ça se fait pas,
0: si
1: ça.
0: Si t'es tough puis tu sors de tes gants, ça peut être dangereux. Ça peut être dangereux pour quelqu'un. Puis c'est pour ça que, heureusement, personne ne m'a jamais fait ça. Mais parce que ça fait mal. Un gant, ça fait bien plus mal. Un poing, c'est pas la même chose. Tu sais, un poing, tu peux te casser la main. Il y a plein de choses qui peuvent arriver. Un poing est pas aussi dur qu'un gant.
1: Un gant, t'es protégé en plus.
0: Mais les gants, les plastiques dedans, là, le gant, c'est presque comme une. Tu sais. Le bout du pouce, là, quand tu donnes un coup et tu prends quelqu'un avec ça, ça peut être comme une lame de rasoir. Là. Tu peux littéralement te faire couper bien plus facilement avec un gant qu'un coup de poing.
1: Ben, on le rappelle, le gant est là pour protéger à la base. Là, pour protéger d'une rondelle qui arrive à 100 000 à l'heure. Fait qu'il faut que ce soit assez
0: robuste. C'est comme un blocker. Un goaler qui frappe un joueur avec un blocker d'en face. Ou si c'est un arme. Mange un coup de blocker
2: sur
0: le menton. C'est honnête. T'es knocké, là.
1: Mais honnêtement, moi tu sais, j'ai jamais reçu un coup de poing en face avec un gant de hockey, mais je me serais pas attendu à ce que ça ce soit si dommageable que tu me le dises, honnêtement.
0: C'est quelque chose. Non, mais check, si pendant que tu prends un gant de hockey, OK, puis tu frappes sa vitre qui est là, tu peux probablement fesser dessus jusqu'à temps que la vitre casse.
1: Ouais, parce que t'es protégé.
0: Enlève le gant. Ouais. Avec tes poings, va donner les coups là. Tu vas pas casser la vitre.
1: Ah non,
0: tu
1: vois la différence? Mais ça, je dis,
0: avec un gant, tu vas frapper toutes tes forces parce que t'as pas mal. Mais avec tes. Pense à la face de quelqu'un quand tu frappes, tu mets un gant. Puis un gant de hockey, ça coupe bien plus qu'un gant de boxe. Un gant de boxe, c'est la moitié du sein. Ouais. Mais un gant de hockey, c'est pas la même chose.
1: Faudrait poser la question à Carrick, voir.
0: Mais non, mais big, lui, il était sonné. Là. Lui, c'est comme. Il y a personne qui va aller voir Jacky aujourd'hui, c'est ça. Ils vont tous patiner autour de lui comme ça. Tu sais, comme un con, ils vont patiner autour. Il n'y a personne qui va vouloir aller le voir.
1: 3 385 $42.
0: Ça, c'est rien.
1: Pour un excès de rudesse.
0: La seule chose, c'est que dans les séries, on n'est pas payé. Juste les gens comprennent. Dans les séries, les gars, il n'y a pas de salaire. Tu arrêtes d'être payé le 16 avril, c'est ton dernier paycheck que tu as. Il y a 13 paychecks dans l'année. La seule chose que tu reçois en série, c'est qu'à chaque ronde que tu avances, tu as un bonus. Comme là, le Canadien, vu qu'il a avancé en deuxième ronde, si, admettons, tu perds en deuxième ronde, tu reçois à peu près 10 000 US chaque joueur.
1: Ouais, à chaque année, je pense que ça change selon le plafond aussi puis les revenus.
0: Non,
1: là,
0: c'est pas mal. C'est pas mal plafonné, c'est pas mal ça. Puis s'ils gagnent la deuxième ronde, c'est 20 000. Ouais. Okay, tout dépendant comment t'as marché.
1: Chaque ronde, ça l'avance. Ouais,
2: là, c'est plus la fierté que le cash en
0: exact.
2: Ce moment.
0: Ouais. C'est pour ça qu'il y a beaucoup de joueurs qui n'aiment pas les séries parce que t'es pas payé dans les séries puis qui aiment mieux jouer une équipe qui fait pas les séries, mais t'as tout l'été de congé.
2: Hey, là, t'es... attends un petit peu, là.
1: Ah, ça existe,
2: es-tu
1: ça, Ben.
2: Es-tu sérieux?
0: Ben, il y en a plein. Hein? Ben, je vais aller plus loin que ça encore.
2: Ça, tu veux pas ça dans ton équipe, ces joueurs-là?
0: Ben, écoute ça. Le trophée de la Ligue nationale, la Coupe Stanley, pour beaucoup de joueurs européens, c'est un trophée nord-américain. Canadien-américain, c'est un trophée qui est comme représentatif, qui est énorme. Mais pour plusieurs joueurs européens, gagner pour leur pays représente beaucoup plus que la Coupe Stanley même. Plusieurs joueurs russes, ils le diront jamais publiquement, non. Parce que tu es dans une équipe, mais gagner pour le pays est bien plus haut que le trophée qui est considéré comme un trophée américain, tu comprends? Fait que c'est pour ça qu'il y a beaucoup de joueurs qui... Pense à ça deux secondes, Ben. Tu fais 10 millions par année, OK? Le gars qui fait ça. Tu joues contre une équipe qui fait pas une série, t'as pas de pression, t'as rien. Le 15 avril, t'es en congé jusqu'au mois de septembre. Lui, ça coule douce. Avec toute sa famille... Il n'y a pas de pression médiatique, rien. Il y a des gars qui aiment ça. Il y a des gars qui aiment avoir aucune pression, jouer dans des équipes qui vont nulle part.
2: Ça me fait mal ce que tu
0: dis. Mais nous, vu qu'on est ici, on veut la Coupe Stanley, on Canadiens, tout, c'est pas la même. On va passer de la même façon.
1: Il y en a des histoires, là. Il y en a.
0: J'en ai vu des joueurs, dont avec le Canadien, puis avec d'autres équipes que j'ai jouées, que leur stock était déjà pacté, puis que quand ça finissait, le lendemain était parti, il y avait hâte. C'est pas tout le monde qui aime les séries. C'est pas tout le monde qui veut gagner. Puis quand tu montes une équipe, il faut essayer de monter une équipe avec des joueurs qui veulent le trophée, qui veulent être là, qui veulent aller jusqu'au bout, qui veulent se sacrifier. C'est pour ça que des fois, t'appelles des joueurs de série, puis il y a des joueurs en série, tu les vois pas pantoute. C'est ça la différence.
1: Puis rajoute une couche. Là. Moi, on me l'a souvent dit de la part de joueurs de la Ligue nationale de hockey, là, ce qui est encore plus gros. Tu vas me dire, c'est comprenable, là, mais si ton club ne fait pas les séries, puis que mettons que tu le sais un peu avant puis qu'il te reste des matchs à jouer, là, ça, il paraît que c'est horrible.
0: Non, mais ça,
1: les gars planifient tous les voyages d'après saison. Il n'y a plus rien qui compte. Les matchs, là, essayent de les jouer, là, puis ça divise dans un vestiaire, parce qu'il y en a qui sont en maudit parce qu'eux, ils font pas les séries. Puis t'en as d'autres qui font juste se pavaner puis parler des.
0: Il y en a qui ont déjà booké leur voyage, sont déjà partis. Il reste 3-4 games, puis ils disent déjà où ils vont aller en vacances, puis ce qu'ils vont faire, c'est ça, puis t'entends ça.
1: Ça irrite. Il y a des joueurs qui m'ont déjà raconté des histoires dans même que c'était pas.
0: Mais ce qui est le fun dans ça, Big, c'est que quand ça arrive, là. Puis que le DG qui parle aux joueurs, exact. Qui parle à tout le monde. Quand tu es au courant des joueurs qui font ça, tu sais que c'est des joueurs à qui tu peux pas gagner. C'est pour ça que des fois, il y a des joueurs qu'on est surpris pourquoi ils se font échanger, parce que c'est des bons joueurs, mais parce qu'ils ont justement cette attitude-là. Tellement, man, si je faisais un livre sur ces joueurs-là, là, je le ferais jamais, là, ça mettrait beaucoup de joueurs dans la barre, pas mal. Les joueurs qui n'aiment pas les séries, qui n'aiment pas la Coupe Stanley, puis qu'il y a hâte d'aller chez eux, il y en a pas mal. Puis c'est normal, tu sais, c'est... Dans la NBA, dans ça doit être comme ça. Dans plein de sports, c'est sûr.
1: Dans n'importe quel job, c'est différent, mais t'en as du monde que quand ça compte, ils s'effacent ou ils veulent pas être là. Ouais. Ou ils aiment pas trop ci ou ils aiment pas trop ça.
2: C'est parce que là, en même temps, la job, t'sais, quand tu parles de job, les gens sont payés puis ils ont des vacances, mais c'est pas comme...
1: Ouais, là, t'es pas payé.
2: Illustre.
0: Là, c'est.
2: Là, t'as ton salaire, puis là, après ça, c'est juste des petits. C'est des petits bonus, comme si c'était 100$ pour
0: ça. Exact. Parce que les bonus, les gars s'en foutent pas mal.
1: Je comprends, mais tu sais, reste que. C'est du temps en extra, oui, mais tu sais, t'es payé à l'année pareil.
0: Parce que les bonus, ce qui arrive, c'est que dans les séries, les joueurs achètent toujours des billets pour leur famille. Les bonus couvrent même pas les billets. Parce que les billets, les joueurs, t'en as juste 2 gratuites par game. En série aussi. Mais dans les séries, toute la famille, tout le monde veut venir. Fait que t'achètes les billets dans les rouges. Le cost est à peu près 500$ par billet. Puis si t'as les 2 matchs à Montréal, que tu joues 3 matchs à Montréal, puis t'as 6-7 personnes de ta famille qui sont là, t'achètes 5 billets, et voilà, ton bonus, il est là. C'est pour ça que, tu sais, bonus, c'est comme représentatif, mais c'est pas comme dans les autres sports, le bonus est plus élevé.
2: Ouais, hein?
0: Il y a des joueurs qui s'en foutent de ce bonus-là, qui sont comme, moi, c'est, oublie ça, je m'en fous...
1: Avec le cap qui monte les revenus aussi, puis ça va changer.
0: Ce qui est fou là-dedans, c'est que, tu sais, sachant ça, les joueurs sont payés par rapport à ce qu'ils font en saison régulière. C'est que, tu sais, sachant ça, Les joueurs sont payés par rapport à ce qu'ils font en saison régulière. Les statistiques qu'ils ont en saison régulière d'amener leur équipe en série. Puis, il y a des gars que même si tu sais qu'en série, tu les vois pas, tu as besoin de ces gars-là pour te rendre en série quand même. Puis, il y a des gars qui sont meilleurs en série qu'en saison régulière puis sont payés parce que c'est

0: joueurs de série. Fait que dans le fond, c'est de, quand tu montes une équipe, c'est de monter la meilleure combinaison. Ah.
1: Et d'avoir
0: avec
1: la
0: des
1: meilleure,
0: joueurs
1: le plus d'infos possible sur les joueurs que tu as sous la main. T'sais.
2: Ouais, ça. Je suis vraiment sidéré. Je m'attendais pas à ça.
0: Ouais. Ben,
2: je suis ébranlé. Je m'attendais pas à ce qu'il y ait des joueurs vraiment qui arrivent eux autres, puis des séries. Ah non, moi, j'ai hâte de m'en aller.
0: Ah non, ben, il y en a. Puis c'est surtout.
2: Il y en a pas mal. Là,
0: mais c'est surtout dans les joueurs européens.
2: Puis là, j'ai Schwinn qui opine.
1: Ah ouais, ben écoute.
0: Non, mais tu veux demander même, c'est sûr qu'il va, il doit en connaître, c'est sûr.
1: Il a joué dans la ligue. Là,
0: c'est sûr qu'il en connaît.
1: Il y en a côtoyé une gang là, qui ont été de même.
0: Ouais, les gars qui sont de même, Ben, s'en cachent pas, mais c'est pas comme si un joueur.
2: S'en cache pas?
0: Entre nous
2: sont
0: autres,
2: fiers
0: non.
2: de dire ça.
0: Non, mais entre nous autres.
2: Okay.
0: Mais il n'y a personne qui va aller dénoncer puis qui va aller dire, hey, lui, tu comprends, il n'y a personne qui va aller faire ça. C'est juste que. Tu le sais avec leur attitude, comment ils parlent quand ils bookent leur chose.
1: Il y a personne qui va le dénoncer, mais mettons, moi, je suis pas un joueur, puis il y a beaucoup de joueurs qui m'ont quand même partagé ça parce qu'ils font confiance, puis j'irai pas publiquement en disant ça aussi non plus. Mais
0: même si tu irais publiquement en disant ça, il y a personne qui va aller corroborer. Ils vont dire, j'ai jamais dit ça.
1: Je comprends, mais ouais, mais tu me places pas, je le ferai pas.
2: Mais tu veux pas ce genre de joueur-là dans ton équipe.
0: Non.
1: La bonne nouvelle, c'est que t'es capable de les identifier, puis de pouvoir, comme je disais, les transiger.
0: Pourquoi tu penses que pendant longtemps, Don Cherry disait que tu peux pas gagner des joueurs européens. À un moment donné, il disait ça. Tu peux pas gagner des joueurs européens.
1: Ouais, mais il n'y a pas juste des
0: ça.
1: Européens.
0: Non,
1: George.
0: Non, Big, je le sais.
2: Non, mais
0: à un moment donné, il disait ça. Puis là, ce qui a brisé la donne pour son propos, c'est Détroit. Détroit qui était composé de beaucoup de joueurs européens.
2: Exact.
0: Puis qui sont partis, sont devenus une dynastie.
2: Ouais.
0: Mais lui, en grosse partie, c'est dû à cette raison-là.
2: Ah, attends. Ouais. Merci pour l'éclairage. Ça...
1: Jour de match!
2: Ouais,
1: jour de match avec les joueurs pas payés qui se donnent chez le Canadien de Montréal.
0: Non, les gars se donnent pas à peu près.
1: Ils se donnent.
0: Là, ils se donnent.
1: Ils se donnent. Écoute. On va aller en pause là-dessus. Il pourra faire un petit mot aussi sur ce sujet, ô combien intéressant. Et faire sa prédiction pour le match de ce soir. Dans deux minutes, on parle avec le Schwinn.
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7: Comment ça va, Schwen?
8: Joe de match! Et que ça va bien. Je sais pas pour vous autres, les boys, là, mais depuis là, la deuxième ronde, moi, le jour de match, le matin, là, j'ai comme une autre routine différente. J'essaye de manger des blancs d'œufs le matin. Je vais marcher, je veux m'entraîner. Je te dis, je suis pompé ben raide.
9: C'est super.
10: Hey, c'est un vrai.
9: Sur ce que je disais tantôt, tu disais, quand t'as chez la tête, tu connais des joueurs aussi qui étaient pas trop pro-série?
10: Qui étaient allergiques au printemps?
8: Oh my God! Hey! T'sais, tantôt, tu parlais là, que les gars, là, ils voulaient pas commencer les séries. J'en ai déjà vu là, des U-Haul presque prêts à partir dans le stationnement. Des... Non, mais c'est pas une joke. Là.
9: Non, c'est vrai, t'as raison.
8: La blague, là.
9: T'as raison.
8: Ah, ouais, j'ai... Puis souvent, il y a des gars qui disaient, là, puis pour avoir passé par plusieurs sortes de séries, il y a des joueurs qui disent « Ah, oh, tu sais, première ronde, ça te tente pas trop, tu sais. » Puis là, ben là, tu gagnes. Fait que là, deuxième ronde, ben là, t'es dedans, puis tu continues, tu dis « Ben, OK. » Puis là, ça va bien. Puis là, oh, tu passes, là, tu te rends en demi-finale. Tu dis « Ben là, tant qu'à être là, on va gagner. » Puis finalement, ben, on sort en finale, puis on gagne. J'ai déjà eu des discussions avec des gars que c'est ça qu'ils me disaient.
9: Ben ouais.
8: Wow! Mais toi aussi, genre, je suis sûr.
9: Là. Ben ouais, ben, à Montréal, hey, juste à Montréal, il y a un défenseur que les gens connaissent tous, je n'aimerais pas son nom, que... Il avait pacté sa maison et tout, puis il est resté à l'hôtel tellement qu'il avait tout pacté.
10: Pour les séries.
9: Pour pouvoir être prêt à partir. Et tout de suite, tout était déjà pacté, tout était déjà fait, là. Puis si je disais son nom, le Big, là, le monde capoterait.
10: Ben, disons que tu viens de pas mal d'en diminuer, là, t'sais, en disant que c'était un défenseur. En,
9: ouais, mais j'ai rien d'autre.
10: Non, non, je sais, mais le bassin est moins grand. T'sais, tu dis Montréal. Ouais. Après, tu dis, tu as joué à Montréal? Oui. Ouais. Après, défenseur. Fait que, tu sais, il y en a peut-être une quinzaine de défenseurs qui te jouent à Montréal.
9: Ouais, mais c'est pour ça que je dis plus rien d'autre.
10: Ils sont dans les 15.
8: C'est Yuchik au basketball qui, quand il a su qu'il y avait la parade, il dit non, moi, il faut que je me retourne dans mon pays, j'ai des chevaux à aller m'occuper.
10: Oh my God, ouais.
9: Hey, Swin, les deux victoires de suite du Canadien, là, à quel point t'es impressionné de la domination des deux dernières victoires du CH?
8: Ben, la domination, puis veux pas, je pense que tu en allais dire la foule un petit peu aussi, là. Si t'as pas de frisson, j'écoutais Ben parler hier, là. Si t'as pas de frisson à regarder ce qui se passe à la TV ou quand t'es là, puis si t'es pas sur le bord des larmes, si t'as pas un petit feeling en dedans, là, t'es mort. T'es mort, je te le dis, là. J'ai regardé ça avec mes enfants, puis j'étais comme pas mal plus énervé qu'eux autres. J'ai dit, regarde, écoute, là, comment que c'était carrant, puis la foule, les chandails, l'ambiance. Les gars qui vivent ça, c'est à la glace. Ça doit être, là, vraiment, là, exceptionnel. Puis, Colin... Il embarque dans le mouvement. Tu sais, c'est plus dur pour certains. Il y en a d'autres qui prennent la pôle. Je trouve ça impressionnant comment ce groupe-là, qu'on disait immature, représente beaucoup de maturité face à une équipe qui elle, elle ressemble à une équipe qui est immature en ce moment, qui est de la par son attitude, de la façon qui, peut-être leur tactique où on se sent dépassé par les événements là, de temps en temps. Donc, tu sais, je pense que, tu sais, de faire des gros jeux, des gros buts, des grosses séquences sur la patinoire, ben, être aidé par la foule, puis de pas être intimidé par ça, parce que ça peut intimider, même si t'es local, ça peut intimider. Eux autres, ils le prennent, puis, tu sais, ils embrassent ça de la façon que, excuse-moi du terme anglais, là, mais tu sais, tu le vois avec Dobesh, comment ils passent en entrevue, les gars, ils veulent avoir ça, puis ça les allume, je trouve ça écœurant. Je trouve que tout les morceaux du casse-tête en ce moment là, ils fonctionnent bien.
10: Ouais, tu peux bien le dire, hein, c'est tous les morceaux avec la profondeur du Canadien de Montréal, puis il y avait plusieurs points d'interrogation, puis là, tout le monde contribue. Tu l'as dit, lui, il carbure à ça, à la maison, sur la route, sur la glace, avec tout ce qui se passe autour de lui et sur lui, Jakub Dobesh. Encore une fois dans cette série-là, Schwinn, on en parlait hier, là, le 4-2 là, où les Sabres pressaient puis qui est allé d'un petit arrêt de la patte dans l'embouchure du filet. Dobesh est impeccable.
8: Il est impeccable, puis ça, c'en est un gardien que lui, il veut avoir la foule. Tu sais, puis je sais quoi, là, faire un arrêt, puis que le monde se lève, puis que tu fais « Oh! » Tu sais, c'est ta drogue, là, que tu veux leur faire, tu dis « Hey, Colin, ça, là, je vais recommencer tantôt, ils vont se lever encore plus fort, ils vont crier encore plus, tu veux avoir ça. » Puis, tu sais, la tactique là, de Buffalo, de d'être toujours dans son crease, puis d'aller le pousser, puis de le challenger, puis d'y parler... Contre un Dobesh, c'est pas la bonne chose à faire. Puis je le sais parce que ça l'allume. Puis j'étais exactement comme ça quand je jouais, ben, plus junior, parce que professionnel, on m'a éteint de ce côté-là un peu, là. Mais je voulais parler. Moi, j'étais comme un joueur. Tu t'en venais jouer contre moi, puis je voulais te pousser, puis je voulais embarquer dans le match. Pourquoi? Parce que ça me mettait une pression de vouloir bien faire. Dès que j'arrivais sur la patinoire, je disais à tout le monde, « Hey, je suis là, ce soir, vous allez jouer contre moi en plus. » Donc, c'est ça qui fait Dobesh en ce moment. Il y a un aura, il y a quelque chose que lorsqu'il embarque sur la patinoire, on veut le déranger, puis ça fonctionne pas. Puis je pense que ça joue beaucoup dans la tête des Sabres de Buffalo.
9: Eh bien, si quelqu'un t'avait dit, à part Dobesh, que Newhook serait le héros obscur, le MVP à l'attaque, ce gars-là même, là, pour leur signer, là, qu'est-ce qu'il va valoir, à quel point c'est impressionnant?
8: Ben, il est en train d'amoncer un gros contrat, ça c'est sûr et certain. Lorsque tu arrives en série puis tu performes comme ça, il y a plusieurs gars, hein, vous le savez, que des fois dans la saison, oups, sont plus effacés, ils arrivent en série éliminatoire, les gars, ils montent parce qu'ils sont capables. Ils sont capables mentalement, évidemment physiquement aussi, là, mais c'est mentalement là, la game. Puis New York, ben, j'ai aimé ce que Martin Saint-Louis disait sur lui. Il a toujours été rapide, on s'entend. Il a toujours été vite. Il a toujours des belles habiletés. C'est pas pour rien là, qu'il était un premier choix de repêchage. Mais il joue avec un... Comme il disait, il l'a dit en anglais, Martin Saint-Louis, avec un purpose, avec une raison. Donc, puis qu'est-ce qu'il disait? C'est qu'il est en mesure de ralentir. Puis ça, c'est super intéressant que Martin Saint-Louis... ses analyses sont écœurantes en passant.
10: Ouais.
8: Mais qu'il dise il a appris à ralentir. Puis ralentir défensivement, offensivement, dans les deux cas, quand t'es un gars, t'es un marchand de vitesse comme New York, puis qu'on t'a tout le temps dit, toi là, tu patines, faut que t'ailles dans le tapis, puis là, il a appris à ralentir lorsqu'il faut qu'il rentre dans une zone libre, sans rondelle. Donc tu vois ton chum qui rentre dans la zone, hop, tu sais qu'il va ralentir lui-même pour finalement faire une passe. Si tu arrives trop vite dans l'espace libre, il y a quelqu'un qui va aller te couvrir. Donc, ralentir pour faire ça. Ralentir pour aller couvrir un joueur défensif, de faire de la lecture défensivement. Hop, la rondelle va arriver là, je vais ralentir, puis je vais m'arriver en même temps que lui. Donc, c'est des petites choses comme ça. Puis là, en plus, il score. Tu sais, tout ce qu'il fait, il touche la rondelle, il est à la bonne place, et il envoie la rondelle. Tu sais, le premier but qu'il a marqué... T'sais, il a juste repris le retour. Il y avait deux, trois gars. Je pense qu'on aurait pu faire un meilleur effort devant le filet pour tenter de bloquer le tir. Ben non, il y va. On dirait que tout ce qui va arriver présentement, il va marquer un but, contrairement à certains. Mais c'est ça, les séries. Comme j'ai dit tantôt, il y a des gars qui vont moins bien, puis il y en a d'autres qui prennent la pole, puis c'est correct comme ça.
10: Je me rappelle, c'est quand même 5 buts à ces 4 derniers matchs, là, pour Alex Newhook. Schwinn, c'est une des questions qu'on a pour les gens aujourd'hui à l'émission. Mis à part Dobesh, là, quel joueur t'impressionne le plus chez le Canadien de Montréal en série jusqu'à maintenant? T'sais, New York, ça peut être un candidat, mais ils sont tellement nombreux, je veux dire, t'sais, on peut regarder partout dans le line-up. Là, c'est la profondeur du Canadien de Montréal aussi qui va aller te donner ça. Si t'en avais un à identifier, mettons, ce serait qui?
8: Mais tu sais, il y a plusieurs gars qui font des missions réussies.
10: Ouais.
8: Dano, c'est réussi. Puis tu sais, encore, moi, mea culpa, quand on est allé le chercher, il y a couple de mois, j'ai dit, ah, je suis pas sûr, pourquoi qu'on veut un gars qui est ralenti, qui va pas produire, mais là, on le voit pourquoi. La vision, là, était excellente. Bolduc fait un travail mais super ça, aussi.
10: Ben oui.
8: Devenu, tu sais, la petite peste qui... Tu sais, puis c'est bizarre, parce que est-ce que c'est lui à 100%, tu sais, à la base, ce gars-là, Junior, c'est un marqueur de ouais. but. Puis là, il a tourné en ça un peu, parce que, tu sais, ça va à sa personnalité. Il a une personnalité explosive aussi, là, donc, OK, c'est parfait, ça fonctionne bien. Mais, tu sais, Lane a une, les gars, tu sais, s'il y a quelqu'un qui... Tu sais, tu me dis impressionné... Je suis impressionné, oui, je m'attendais à ce qu'ils connaissent des bonnes séries, mais de contrôler le jeu autant que ça, tu sais, à 5 contre 5, en avantage numérique. Tu sais, je regarde aller Quinn Hughes, qui est sensationnel, là. Il a encore amassé un point hier, tu sais, il domine vraiment, là. Mais je prendrais Lane Hutson avant, tu sais, avant, j'aurais pas dit ça, j'aurais dit, ah non, je vais prendre Quinn Hughes, pareil. Mais là, je te dis, oh, je vais prendre Lane Hutson par son attitude, par, c'est un gamer, c'est un vrai. Ouais. Je veux l'avoir avec moi. Puis ça, là, chapeau au Canadien de Montréal, de l'avoir repêché, évidemment, là, mais d'avoir repêché des gars que l'attitude est sensationnelle. Des gars que, justement, eux autres, là, tu sais pertinemment que le U-Haul ne sera pas piné sur leur camion en arrière à 200 000 là, pour partir chez eux. Tu sais, tu sais ça. Ouais. Fait que chapeau à eux autres pour avoir fait ça. Puis Lane Hutson, il contrôle le jeu, il contrôle le pace. Dès que tu lui donnes la rondelle, tu sais, c'est Patrick Mahomes avec un ballon de football, là, tu sais, tu sais pas s'il va courir, s'il va passer, s'il va donner à son running back, c'est tout le temps ça, les jeux, là. Ben, Lane Hutson. Si tu lui donnes la rondelle, puis là, tout d'un coup, là, les gars, là, au bas, ils disent, qu'est-ce qu'il va faire? Il va-tu partir à patiner? Il prend le milieu de la ligne. Il y a pas beaucoup de gars qui prennent le milieu de la ligne rouge comme ça, de la ligne bleue, pardon, là, puis qui explose, puis qui capable de contrôler le jeu comme lui. Donc, lui, il est très, très impressionnant. Juste le billet pour aller regarder ce gars-là, là, ça vaut la peine.
10: Ouais, et on le rappelle, il est sur son contrat d'entrée encore cette année, son contrat qui rentre en vigueur l'année prochaine. Un contrat qui va devenir rapidement favorable pour le Canadien de Montréal. Schwinn, tu restes avec nous. Les gars, on a l'identité du gardien de but pour les Sabres de Buffalo. On fait une courte pause et au retour, on discute de cette situation.
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6: Toujours en conversation avec le Schwinn. Big, Caulfield a marqué. C'est le fun parce qu'il joue mieux. Mais en même temps, est-ce que tu vois qu'avec son jeu à 5 contre 5, parce qu'il y a deux buts en avantage numérique, mais c'est à 5 contre 5 vraiment qu'on a besoin, là. Penses-tu que c'est une question de temps avant qu'il marque à 5 contre 5?
7: Là, tu parles de Caulfield ou...
6: Caulfield, oui.
7: Ouais, OK, je pensais que tu parlais de ça. Ben, écoute, il va pas mal, tu sais. Je veux dire, oui, il marque pas, là. Mais tu sais, je l'ai vu prendre des tirs. Tu le vois quand même plus en confiance qu'au début, tu sais, où est-ce qu'il donnait la rondelle. Je n'étais pas sûr là, de son état mental et ou physique, mais tu sais, par la suite, tu le vois. Tu sens quand même là, que tu sais, ça risque de débloquer. T'sais, continue à tirer, continue à avoir des bonnes occasions. On l'a senti là dans les débuts des séries moins en confiance, c'est-à-dire qu'il prenait un tir, il avait une situation de prendre un tir, il hésitait avant de le faire. Ou des fois, tu sais que 8 fois sur 10, il va la mettre dans le bon spot, whoop, il la mettait plus dans Bédène. Ça, c'est une affaire de confiance. Ça vient avec l'expérience des séries, d'avoir beaucoup de pression. Puis ces les gars sont humains, c'est pas tout le monde qui réagit de la même façon. Il n'est pas faible mentalement pour autant. Donc, moi, tu sais, je m'en fais pas. C'est le genre de gars qui, plus que les séries vont avancer, plus qu'il va ressortir. Donc, je suis très en confiance quand même pour un gars comme lui. Même, tu sais, même Slaff, qui a été quand même tranquille là, depuis le premier match, là, tu sais, moins d'action, une pause seulement. Tu sais, je pense qu'on veut qu'il en donne plus, mais ce n'est pas un boulet. T'sais, l'important, c'est que des gars comme ça ne deviennent pas des boulets. Tu sais, je regarde aller Vegas contre Anaheim. Jack Eichel, qui a quand même, je ne me trompe pas, là, ses 13 points là, depuis le début des séries, tu dis, ah, il connaît des séries extraordinaires. Regarde les jouer 5 minutes, là, puis parle-moi de son langage corporel, parle-moi de son attitude. Là, je vais faire, ah, j'aimerais bien mieux, moi, que les gars, ils drivent, puis que toute l'équipe bouge, puis qu'avance dans les séries, que de voir Jack Eichel dans une équipe qui se traîne les pieds, qui n'a pas la bonne attitude, mais qui ramasse des points pareils.
8: Bon, Schwinn, on l'a dit, ça n'a pas été confirmé par Lindy Ruff encore, là, mais tout indique parce que c'est lui qui est dans le filet à l'entraînement. Ukko-Pekka Luukkonen est de retour devant le filet des Sabres de Buffalo pour le match de ce soir. Peut-être une petite réaction sur cette décision-là de tasser Lyon après les deux derniers matchs et revenir avec Luukkonen qui, lui, a connu quand même des ennuis en début de série contre Boston.
7: Ben oui, je comprends le mouvement là, du personnel d'entraîneur. C'est trop de buts lors des deux derniers matchs. Puis c'est sûr que c'est pas Lyon qui est la victime de ça.
8: Ouais.
7: Mais c'est pas la cause des déboires. Ouais. C'est vraiment pas la cause des déboires. Je pense que le système défensif des Sabres de Buffalo a été pris de court par la rapidité du Canadien de Montréal, que ça soit là, lors des reprises, des relances en zone neutre. On relance hyper rapidement. Les défenseurs font vraiment un bon travail là-dessus. Puis la mentalité est assez claire. Pour le mouvement dans la zone adverse, on est premier ses rondelles. On contrôle bien le disque là, en zone adverse. Puis il y a beaucoup, beaucoup trop de tirs à partir de l'enclave là, contre eux. Donc, tu sais, s'ils sont en mesure d'ajuster ça, ça va faire juste une différence. Tu vas aider ton gardien de but. mais je pense pas que d'entrer un nouveau gardien va faire la grosse différence dans la rencontre. Ils ont des points techniques vraiment là, à améliorer, mais je comprends l'équipe, j'aurais pas mal fait la même chose.
6: Twin, avec les changements qu'ils vont faire, c'est quoi ta prédiction pour le match d'aujourd'hui?
7: Ben moi, je pense qu'on va gagner encore. Je pense qu'on va gagner. Là, son, je vois qu'il y a, mentalement, c'est difficile de sortir de ça là, pour les Sables, les deux dernières rencontres. Ils sont pas dans leurs petites affaires. C'est plus compliqué. Je vois qu'on va remporter ce match-là. C'est soit que ça va être un blowout, là, c'est facile à dire, là, rendu ici, là, ou un blowout, mais moi, je pense que ça va être plus serré. Donc, on va se rapprocher de l'objectif pour les Sables de Buffalo. Ça sera pas encore là où ils veulent être. Donc, ça serait victoire des Canadiens. Puis, tu sais, je vais vous dire la genèse. Là. C'est exactement ça qui va se passer. Ça va être merveilleux. Victoire des Canadiens ce soir. On s'en va par la suite là-bas. Ils remportent le match. On vient chez nous. On gagne devant nos partisans. Merci. Bonsoir. C'est la folie à Montréal.
8: Donc, ce sera en 6 pour Schwinn. Et pendant ce temps-là, si on regarde ailleurs, ben les Hurricanes de la Caroline, eux, les deux pieds sur le pouf, attendent avec leur autre balayage. Ouais. Tu sais, on en a parlé hier un peu avec Georges. Curieux de t'entendre là-dessus, à quel point c'est un avantage pour eux également pour guérir tous les petits bobos. Mais la pause, je veux dire, si le Canadien s'en va en 7 contre Buffalo, le match numéro 7 est le 18, donc lundi prochain. Ça ferait une pause d'à peu près une dizaine, douzaine de jours pour les Hurricanes.
7: Pas évident, ça. Pas évident, tu sais. Puis en même temps, ils ont-tu tant de bobos que ça avec les séries, les deux séries qu'ils ont eues? Pas tant. Ça n'a pas été super tough physiquement. Donc, mais oui, tous les repos sont importants. Rendu là, par exemple, lorsque tu parles de 10-12 jours, ça commence à être long. Puis les gars, ils doivent là, tu sais, se promener dans la maison, faire les 100 pas, regarder les games. Ils veulent embarquer, voir. Ils veulent retourner dans la compétition. Ça, c'est sûr et certain. Tu sais, tu veux aller à la guerre, là, puis tu veux y retourner au front. Là. C'est la même chose pour eux autres. Fait qu'écoute, j'ai hâte de voir, mais de la préparation. Pour vrai, tu sais, j'ai connu les dans le temps avec les Cataractes de Shawinigan, là, quand ils ont remporté la Coupe Memorial en 2012. Ils avaient été arrêtés, si je ne me trompe pas, pendant, je vais dire, un mois. Là, puis je suis sûr qu'il y a des fans qui vont me corriger, là, parce qu'ils s'étaient fait sortir contre les Saguenay de Chicoutimi. Puis c'est eux qui avaient la Coupe Memorial. Puis Colin, ils ont quand même gagné. Pourquoi? Parce qu'ils ont trouvé plein de façons alentour, ouais, les personnels d'entraîneurs, pour les garder motivés, pour les challenger mentalement, physiquement, les garder actifs. Et non, justement, comme tu as fait ton introduction à la blague tantôt, les deux buts sur le pouf.
6: Le Big Colorado, on s'entend, ils vont terminer ça à la maison. Est-ce que tu penses qu'il y a une équipe qui va pouvoir les arrêter?
7: Ouais, pas de leur bord. Ça, c'est sûr. Tu sais, genre, comme je te disais tantôt, là, je regarde Vegas, Anaheim aller. Il n'y a pas une équipe là-dedans là, qui est capable d'arrêter le Colorado. Rendu plus loin, ben, ça va jouer entre l'équipe là, qui va gagner entre les Sabres et les Canadiens, puis Caroline. Caroline est excellent aussi. Je pense que ça va être difficile. À moins là, qu'il se passe vraiment quelque chose d'exceptionnel là, de leur côté. Eux, c'est walk à la finale. Puis je pense que la finale de leur conférence va être relativement facile quand même de qu'est-ce que je vois à présent.
8: Ouais, c'est quand même.
7: Honnêtement, là, ben, tu sais, je m'étais dit ça aussi entre Flyers puis Boston. J'ai peu importe l'équipe qui passe ça. Ça va être un balayage après. J'avais dit en 5, puis je me rappelle, j'avais dit en 5 parce que je veux pas dire en 4. Tu vois, j'aurais dû être plus téméraire puis assumer mes choix. Puis là, je regarde aller ça. T'sais, Minnesota sont même pas dans la ligue. T'sais, je veux dire, ils sont bons. Ils travaillent fort, ils veulent, mais mentalement, physiquement, sont je pense pas qu'ils peuvent.
8: Ils sont amochés en plus. Ils sont amochés, puis ils ont des blessés importants, c'est sûr.
7: Ouais.
8: Hey, Schwinn, bon match ce soir. Amuse-toi. Continue le bon travail et on se reparle très bientôt.
6: Merci, Big.
7: Hey, merci, bon match à tout le monde, amusez-vous.
8: Yes, alors on vous le rappelle, là, Ukko-Pekka Liikanen qui serait devant le filet ce soir contre contre le Canadien de Montréal. Alors, changement de gardien de but pour les Sabres de Buffalo. On en parlait hier, là, c'était un petit peu attendu aussi de la part des Sabres de Buffalo. On va aller en pause. Au retour, Arber Jacky a pris la parole. Il est revenu sur l'amende qu'il doit payer suite à ce geste sur Sam Carrick. Et à compter de midi, on fait nos prédictions pour le match numéro 4 et on vous posera une question un peu plus tard assez intéressante. Mis à part Dobesch, quel joueur vous impressionne le plus chez le Canadien de Montréal en série jusqu'à maintenant?
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5: OK. Bon, pour le match de ce soir, on a posé la question en le vestiaire, dans les derniers instants, à Herbert Jackie. Et Georges, t'as beaucoup aimé sa réponse, parce que Jackie a été questionné sur son amende et sur le coup de poing à Sam Carrick. Et il dit, ben, tu sais, ils ont foncé sur Dobesh. Puis nous autres, on n'a pas aimé ça, puis ils ont commencé à mettre des gants en face, puis à donner des coups de poing à nos gars aussi, après tous les sifflets. Il disait à un certain point, faut répondre, puis je pense qu'on l'a bien fait.
6: OK, il y a deux choses là-dedans. Premièrement, pour l'amende, juste comprendre comment que ça fonctionne, OK? Ça, c'est une punition d'équipe que Jackie a pris là, comme on appelle. Et l'équipe ne peut pas dire publiquement qu'ils vont payer l'amende parce que l'équipe aurait une amende de 1 million. Ce qu'on fait dans ce temps-là, quand des choses de même se passent...
5: Ça, c'est intéressant. C'est écoutez bien ça. Honnêtement, ouais. Là, on déguise, mais ça, Georges, va vous donner quelque chose que vous n'entendrez pas souvent.
6: Ouais. C'est que les équipes, ce qu'ils vont faire, c'est que Jackie va avoir une gig, éventuellement, quand la saison va être finie, qui va comme payer son amende. Tu comprends? Tu l'engages pour faire quelque chose de professionnel qui est très court, très simple, puis... l'argent qu'il va avoir perdu, il va la récupérer là, tu comprends? Ça, c'est une façon déguisée
5: ben ouais.
6: Que tu peux redonner l'argent au gars.
5: Parce que légalement, l'équipe ne peut pas assurer
6: de payer l'amende. Il y a rien à mettre de millions pour pouvoir te faire ça. Puis ça, c'est pratique qui est courante. Ça m'est arrivé avec les Pingouins. Vous pouvez voir la glissade dans Martin Biron quand les Pingouins, tu sais, les Flyers n'arrêtaient pas de rentrer dans Fleury. Puis j'ai regardé Michel Therrien. J'ai dit, tu me donnes une carte blanche. Tu sais, ça voulait dire
5: que l'équipe s'en occupait.
6: Puis là, il est parti à rire. Puis j'ai rentré dans Biron. Puis ça s'est fait d'une façon à l'extérieur. Ouais,
5: d'ailleurs, Beck Malenstein aussi a une amende.
6: Oui, non, il y a une amende exacte.
5: 3 500, lui.
6: Fait que, bref, ces affaires-là, il y a des façons que tu peux contourner ça. Pour revenir maintenant à ce que Jackie a dit. Tu sais, Big.
5: Puis juste pour compléter sur l'amende, quand même. Je sais que tu peux pas le faire, fait que je vais le faire, c'est pas grave. Chapeau à notre gang de La Belle et la Bœuf qui a décidé d'allonger l'amende. Et payer le 3 385 $42. On sait que Jackie est porte-parole en plus. Fait que c'est un beau petit stunt, mais je trouvais quand même le clin d'œil assez créatif. Ouais.
6: La raison pour laquelle j'aurais pas dit ça, c'est parce que je travaille pour la Ligue aussi.
5: Exact, ben oui.
6: Puis de deux, il va recevoir deux fois ce montant-là parce que le Canadien va lui donner aussi une gig qui va faire... Que...
5: On leur demandera si c'est juste un stunt ou s'ils vont vraiment le payer,
6: c'est
5: le montant.
6: C'est quelque chose qui va être payant. De toute façon, il est porte-parole déjà pour la compagnie. Ça monte à le plus. Bref, ils feront ce qu'ils veulent. Mais l'autre côté maintenant, quand on parle de savoir comment parler aux médias à Montréal, Gonzo, puis quand t'es un vétéran, savoir les choses à dire...
5: T'as aimé ce qu'il a dit, hein?
6: Bravo à Jackie. On sait comme s'il avait eu du training de planning média, Gonzo, parce que on n'est pas juste content, Big, le fait qu'il a donné un coup de poing à Carrick puis qu'on se laisse pas faire en fin de match. Il a dit, ils sont rentrés dans Dobesh, puis là, il fallait répondre. En ce moment, Dobesh, c'est le joueur du Canadien le plus populaire à Montréal. C'est le gars qui a les plus grosses ovations. C'est le gars qui traîne le plus en ce moment avec raison que le Canadien. Quand les partisans vont lire que Jackie, son coup de poing a fait, c'est pour venger Dobesh et faire entrer dedans, ça, Big, là, c'est des points en banque. Ça, là, pour les partisans d'entendre ça, là, la fierté, puis parce que la frustration...
5: Ah, mais l'équipe se tient, puis...
6: T'as eu 21 000 personnes frustrées dans les estrades quand Daubert s'est fait rentrer dedans. Je pensais que le monde allait sauter sa glace. Hey, t'imagines-tu s'il se blessait, si c'était un Carey Price numéro 2 à la Kreider, une Kreider numéro 2, parce que, Vig, un gardien, là, Frisch l'a bien expliqué hier, sa job, c'est d'arrêter rondelle. Tu peux pas
5: tu calculer jamais à ça, non.
6: Un impact qu'un joueur non. arrive, puis qu'il faut que tu te mettes fort, tu te mettes solide avec tout ton stock, d'arrêter un gars que... Tu sais jamais c'est quoi les intentions du gars quand ils vont au net. Mais c'était pas un, comme t'as vu, c'était pas un joueur étoile qui est rentré dedans, là.
5: Ben non. C'était, on s'entend, c'était, il dira jamais. Mais tu sais, c'était volontaire.
6: Oui, mais ben, c'est sûr, c'était volontaire, mais c'était pas un joueur étoile. Puis lui, si admettons, il l'avait blessé, tu gagnais la série à cause de ça, ben il a eu son apport, tu sais, dans la série.
5: Juste, mettons, là, on veut pas aller là parce qu'on veut pas. Mais si Daubech sort de la rencontre, l'impact que ça a sur l'ensemble du groupe.
6: Non, ça, tu peux perdre une série à cause de ça. Ça peut changer une série.
5: Puis veux pas, mettons, que tu perds le dernier match suite à ça.
6: Big. 2006, on a perdu Dwayne Wilson. On a regagné la Coupe cette année, puis il y a eu le Conn Smythe. Quand ton gardien numéro 1, tu le perds en série, il y a bien des
5: c'était
6: affaires.
5: C'était quel match vous l'aviez perdu?
6: C'était le deuxième match. Le joueur des 15 s'en allait au net, Marc-André Bergeron, malheureusement, l'a plaqué.
5: Sir Rawson.
6: Rawson, MCL, le genou fini. Puis, big, c'est la première fois que tu sais, à un moment quand un gars est blessé, on sympathise avec, puis tout ça. Notre vestiaire, on était. Tu sais, finale de la Coupe. Ouais, ben, c'est fini, là.
5: C'était mort.
6: Comme si c'était fini. Puis, Dwayne Rawson, il voulait tuer Marc-André Fleury. Marc-André Bergeron. Il voulait le tuer. Il était assis, puis il était vraiment... Tu sais, c'est un accident. C'est pas... Il y a aucun défenseur qui ouais, veut...
5: C'est la réaction impulsive, là.
6: Ouais.
5: Il
6: était comme... Man. Imagine-toi comment il aurait signé, Big. On gagne la Coupe, il gagne le Conn Smythe. Comment de millions que cette blessure-là lui a coûté? Hein, t'imagines-tu? Bref. Ça, te dire que ça va pas arriver de toute façon, on frappe sa table, la bêche ne se blessera pas.
5: Ça, c'est des questions, tu sais, honnêtement.
6: Ça va pas arriver, ça va pas arriver. Ça arrivera pas.
5: C'est juste que ces collisions-là, tu peux jamais savoir ce que ça va donner. Ça ouais. peut être le gars se relève d'un coup, puis il n'y a absolument rien arrivé, et le gars, tu sais.
6: Ouais, ben, une petite parenthèse d'ailleurs, parlant de bêche, on parle de gardien de but. Un des gardiens les plus historiques du Canadien de Montréal dans l'histoire, Georges Vézina, ben, je l'ai mis sur eBay. Tu sais, dans notre boutique Ultimate Sport Collection, la Georges Vézina qu'on a eue. 1918. C'est une carte iconique que t'en
5: trouves. J'ai vu, t'as envoyé ça à grader puis c'est revenu, là.
6: Ouais, j'ai envoyé ça à grader parce que c'est des cartes-là, tu dois les envoyer grader. J'ai envoyé grader RGC. Fait que là, je l'ai mis sur eBay parce que c'est une carte que t'en vois pas, il y en a pas. Puis c'est Georges Vézina, le trophée Vézina qui en a mis à son nom. Donc, puis la raison pour laquelle je le mentionne, ça se termine demain. Le eBay se termine demain, donc pour l'encan. Donc, si l'annexe vous intéresse, l'encan du Team Sport Collection sur eBay, ça se termine demain. Georges Vézina, recrue, gradé. Il est en super condition.
5: Recru en plus.
6: Oui, recru. Ouais, c'est tellement. Mais c'est fou, hein? Je regardais ses stats. Puis, penses-tu qu'un jour, Big, on va changer?

0: et tout, puis je te pose à toi, puis Ben, OK? Ben.
1: Ben connaît très bien Georges Vézina en raison des 24 flambeaux.
2: Absolument.
0: Mais question pour vous autres, Gonzo. Celle-là va être top.
1: Un homme qui a eu un impact sur la glace et hors glace.
2: Okay. Ouais, il y a longtemps.
0: On est ville de gardien ici. OK. Sur YouTube, message texte, Ben et Gonzo. Quand on va changer le nom du trophée Vézina, ça devrait porter quel nom?
1: Oh, ça c'est bon.
2: Ben, pour moi, il y en a juste un. Ça devrait devenir le trophée Patrick Roy.
1: Ouais, moi avec, là, mais... T'sais, c'est un choix qui est personnel. J'essaie de retirer le côté émotif, puis...
0: C'est qui les candidats? Il y a ASEC? ASEC va être un candidat.
1: Ouais, ben, il est candidat, là.
0: Mais ce trophée-là, là, on est à Montréal, je comprends, Patrick Roy, tout le monde va dire ça, mais...
2: OK, vas-y, continue.
0: Les candidats, ça va être...
2: ASEC,
0: Martin Brodeur, Roy...
1: Ben c'est parce que c'est tout le temps le podium là, qu'on entend.
2: Penses-tu que Dryden va être là?
0: Peut-être.
1: En raison de la symbolique? En raison du...
0: Mais
1: est-ce qu'on va passer d'une époque Georges Vézina à se catapulter jusqu'à comme dans les années 80-90 où on voudra faire une transition?
0: OK. Admettons qu'il y a un vote qui est fait. Là. C'est trophée quoi?
1: Oublie
0: Montréal.
1: Un vote populaire?
0: Si la Ligue, il y a une décision qui se fait.
1: C'est pas très court.
0: Non, mais je veux dire, la Ligue qui fait un choix, là.
2: La Ligue?
0: Non, mais tu sais comment ça fait. Les trophées, c'est pas genre les partisans du Canadien qui
2: décident. Non.
0: C'est worldwide. La Ligue va décider, OK, c'est après Vézina, qui est le gars qui le mieux pourrait remplacer le trophée pour le meilleur gardien?
1: Je dirais Patrick Roy.
2: Ouais.
0: Tu penses que la Ligue, c'est ça qui dit?
2: Ouais, je pense que oui.
1: Toi?
0: C'est sûr, c'est pas ASEC, même si, tu sais, je veux dire.
1: Puis ASEC est un personnage. Puis je dis pas que je suis pour ou contre, OK? Mais c'est un personnage qui a fait certaines déclarations controversées ces dernières années qui vont pas aider sa candidature.
0: Mais
1: tu comprends. Oui, mais la Ligue nationale de hockey va vouloir peut-être aussi garder avec des figures nord-américaines.
0: T'en veux-tu une bonne, Big?
2: Ouais.
0: Art Ross a dit des choses controversées aussi.
1: Il y en a beaucoup. Ben oui, mais...
0: va checker des propos que ce gars-là il a dit dans le temps, puis tu vas te demander comment ça, ce nom-là n'a pas encore été changé.
1: Est-ce que ça pourrait être Jacques Plante?
0: C'est une autre époque.
1: Est-ce que ça pourrait être Jacques Plante? Qui a gagné le Vézina, quoi, 6 fois? 7 fois?
2: Repasser de Vézina puis avancer tout doucement vers Jacques Plante, parce que c'est un pas pire saut.
0: Comment Vézina a gagné de Vézina?
2: Il n'y en avait pas dans le temps.
0: Non, mais
2: c'est symbolique, Georges Vézina, parce que ça a été le meilleur gardien de la Ligue, mais il n'a pas joué longtemps. Non, il est décédé très jeune.
0: J'ai regardé ses stats. Allez voir ses stats en série. C'est vraiment surprenant. J'ai regardé sa carrière là, aujourd'hui, parce que vu qu'on mettait sa carte recrue en série sur eBay, là, j'ai été voir ses stats en série.
2: Ça, c'était à l'époque où on jouait pas avec des rondelles, mais avec des bouses de vache.
1: Pas mal. C'est 7. Je suis allé fouiller, là, je me rappelais pas si c'était 6 ou 7, mais c'est effectivement 7 trophées pour Jacques Plante et 6 fois pour Dominique ASEC. Avec Bill Dernan.
0: Hein? Sauf que
1: et Ken Dryden 5 fois.
0: On s'entend
1: dans une courte carrière.
0: On s'entend que quand ASEC a gagné, il y avait beaucoup plus d'équipes que Jacques Plante quand il a gagné.
2: Oui. Oh oui.
0: Puis tu peux pas comparer aussi.
2: Mais Plante,
0: tu peux pas aussi comparer la qualité d'équipe qui était devant ASEC.
2: Mais Plante, par contre, on parle de la symbolique Georges Vézina.
1: L'histoire du gardien de but Jacques Plante occupe une grande place en raison du masque.
2: Le masque.
0: Oui, c'est vrai.
1: T'sais?
0: Ouais.
1: Et écoutez bien celle-là, ça c'est quand même drôle. Le record au niveau de l'équipe qui a le plus de trophées Vézina dans son histoire, le Canadien de Montréal. On dit qu'on est une ville de gardiens de but.
0: On est big, c'est sûr.
1: 29
2: ah, oui.
1: titres de trophées Vézina pour des gardiens du Canadien de Montréal. 29. Ben, déjà là, tu sais, prends Plante, prends Dryden, prends Patrick Roy.
0: Juste cette stat-là, ça serait juste normal qu'on nomme un des
1: joueurs du Canadien.
2: Possible. Hey, juste pour le fun, Price, combien de Vézina?
1: Il y en a un.
2: Un seul.
1: Il y en a-tu deux Price ou il y en a juste un?
0: Il y en a un
1: quand il a gagné le Hart.
0: Parce
1: qu'il était en nomination, mais il y en a aussi gagné un.
0: Ben, même s'il y en a juste un, pendant 10 ans, c'était tellement goleux de la Ligue Paris.
2: Ah oh, oui, je sais.
1: Ouais, 2014-2015, c'est ça. Parce qu'il était en nomination, je pense, une autre fois, mais il l'a pas gagné. Là-bas, on a gagné 3 quand même. Hey. Quoi, 5 dans l'année?
0: Hey, si se blesse pas au genou, y a-tu une coupe?
1: On reste dans contact avec le gardien de but. C'est comme boucler la boucle. Ça, c'est chiant, ça! C'est chiant!

0: Ça, c'est chier, mon Georges!
1: Ah, mais il y en a plusieurs qui vont te répondre qu'ils ont confiance au noyau qui est là présentement et que ce noyau ira peut-être chercher la fameuse 25e Coupe Stanley du Canadien de Montréal.
2: Tu joues chier avec moi, t'es chier!
1: Merci, mon Ben.
3: Merci, Mayo.
1: OK, on change de gardien chez les Sabres de Buffalo et au retour, nos prédictions pour ce match numéro 4, Canadien-Sabre.
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2: Jour de match, les boys! Jour de match! Match numéro 4, encore une fois, à Montréal. Le Canadien qui a les devants 2-1 dans cette série. Vous dire qu'il y a certains joueurs qui ont sauté sur la glace pour le Canadien de Montréal. Chez les Sabres de Buffalo, les gars, il y a des changements. Et le changement le plus important, c'est devant le filet, Georges, avec le retour de UPL qui remplace Alex Lyon. Alors, c'est Ukko-Pekka Luukkonen qui sera devant le filet.
3: Québec, là, pour la pression pour le match aujourd'hui... Moi, je reste toujours avec ma prédiction de Montréal en 6. Là, c'est de décider si la défaite du Canadien, ça va être ce soir ou si ça va être à Buffalo. Parce que je pense qu'on va clincher le match 6 à Montréal. Je pense que c'est là qu'on va gagner. Je reste toujours en 6. Tu sais, Buffalo sont fait rincer énormément, on s'entend, là, de tout le monde, toute l'équipe. On fait des gros changements. Tout. Je m'attends à ce que Buffalo va sortir fort. Puis c'est un match aujourd'hui qui me fait peur. Puis c'est pas la fin du monde si le Canadien perd aujourd'hui, parce que le Canadien, on l'a vu depuis le début des séries, ne perd pas deux matchs de suite. Le Canadien ne perd pas deux matchs de suite. Et Dobesh aussi ne perd pas deux matchs de suite aussi. Si on perd aujourd'hui, on va gagner à Buffalo puis on va finir ça à Montréal.
2: Sam Carrick ne joue pas ce soir aussi. Ouais. Juste te dire au passage, là, c'est Konsta Ilenius qui rentre dans le line-up.
3: Oui, puis Big, on s'entend, s'il ne joue pas, c'est parce que il a été sonné. Puis pas à peu près. On s'entend, là, il a été... le coup point qu'il a mangé, là, c'est peut-être qu'il y a une commotion. Tu sais, quand il était resté couché sur la glace, là, parce que c'est un joueur important pour cette équipe-là.
2: Tu sais, il venait de revenir. C'était un match, on misait quand Carrick revenait.
3: Il est pas anti-scratch. Il s'est blessé quand il est tombé.
2: Non, on a mis Konsta Ilenius avec Zucker puis Quinn, puis on renvoie McLeod sur la 4 avec Greenway puis Malenstein.
3: Mais Gonzo, c'est juste qu'avec la foule à Montréal et tout...
2: Hey, tough, celle-là, ce soir. Je te rejoins, je te sens hésiter.
3: C'est parce que... Normalement, j'aurais dit un split, mais l'énergie de la foule, tu sais, les décibels, comment c'est élevé, c'est tellement fort. Je vois pas... Le Canadien peut pas perdre dans la maison. La foule est trop forte.
2: Le Canadien est fort aussi, hein?
3: Ils donnent trop d'énergie à l'équipe. Je vois beaucoup plus un scénario que le Canadien gagne aujourd'hui, perde à Buffalo, puis finisse à Montréal. Parce que... Oui, ça va être un match. Ça sera pas une dégelée comme les deux derniers matchs. Là, je m'attends. Je serais même pas surpris que ça soit en prolongation. Mais je me vois d'un match de un but, un match extrêmement serré. Buffalo vont jouer leur meilleur match de la série. Ouais. Le Canadien à la maison sont trop solides. Fait que je vais dire une victoire 3-2 du Canadien de Montréal. Puis on perd à Buffalo, puis on remporte en 6 ici. Mais ça va être un match. Ça sera pas un match. Un party de Budel ou quoi que ce soit.
2: T'es-tu en train de nous dire qu'on va rester longtemps sur la Rive-Nord ce soir?
3: Je pense que oui. Malheureusement, je pense que ça va être
2: un match à prolongation.
3: Je pense que aujourd'hui, là, si Landry Ruff ne fait pas ça, il ne reviendra pas comme entraîneur, mais on va changer le game plan. Le jeu ouvert, on ne verra plus ça. Défensivement, Buffalo ne sont pas assez bons.
2: Ils ont une équipe pour fermer ça.
3: Non, c'est le système. C'est le système de l'échec avant. D'arrêter de faire avec deux joueurs, tu gardes deux gars en haut. C'est ça qu'il faut que tu fasses pour fermer le jeu. Ils n'auront pas le choix de faire ça parce que le Canadien est trop rapide pour eux.
2: Est-ce qu'ils vont être capables de l'appliquer, d'être bons?
3: Ben oui. Ben, tu peux, mais c'est juste que le match va être plus serré.
2: Puis tu vas pas générer tant que ça.
3: Non, tu vas moins générer, mais en même temps, c'est pas mal mieux ça que de faire scorer 5-6 goals par game. Fait que c'est pour ça que je m'attends à ce qu'on ferme le jeu plus. On fait un échec avant qui est plus safe. Donc, voir moins de buts, un match plus défensif. Donc, t'sais, ça va donner plus de chances de gagner sur à la maison, mais les joueurs du Canadien, devant leurs partisans, ils ont des capes de Superman dans le dos. Dobesh arrête tout ce qu'il voit. On le cache pas assez. Tu sais, le but que Dallin a fait, le big, là, quand il a scoré, Dobesh voit rien.
2: Ouais.
3: C'est ça qu'il faut qu'il fasse. Puis on déblaye bien devant des filets. Les joueurs des Sabres sont pas dans le trafic. Je pense qu'on va vouloir être plus devant lui. Mais bref, malgré tout ça, devant les fans, big, la forteresse du CH, l'avantage numérique qui clique, à chaque fois qu'il pogne une punition, on célèbre quasiment parce qu'on sait qu'on va scorer.
2: Ah, 2 en 6 dans les matchs.
3: Je vais dire 3-2 Canadiens, big. Parce que pour vrai, à la maison, je vois pas les Sabres être capables, avec l'hostilité de la foule qu'on a, d'être capables d'en sortir une.
2: Et on ramène le gardien qui a débuté les séries également. Là. Rappelez-vous, c'est lui qui a gardé les buts. Là. Alors, le fameux but là, du milieu de la glace là, contre les Bruins de Boston, ouais. C'était lui, là, Kopeka Lukonen, qui l'avait laissé aller. Un gars qui joue pas mal. Ben, j'ai quasiment le goût de dire son avenir avec les Sabres de Buffalo. T'sais, parce que... c'est gros pour lui ce soir, ce match-là.
3: Puis c'est-tu quoi, Bic? Le mot âgé, je le garde. Je l'utilise pas aujourd'hui parce que c'est trop dangereux. C'est trop dangereux, je le garde pour vraiment qu'on a besoin. Fait que je l'utilise pas pour le match aujourd'hui parce que c'est un match piège.
2: Moi, je m'attends à un gros match des Sabres de Buffalo. C'est le match le plus important pour eux cette saison. Et j'ai dit, Alex Tuch va jouer un match de fou ce soir. Alex Tuch marque ce soir. Alex Tuch va en marquer un, il n'y a pas le choix pour se faire pardonner aussi les deux derniers matchs et surtout le dernier match. C'est un gars qui a fait un meilleur coup de pas. On fait des changements chez les Sabres de Buffalo à l'attaque, en défense, devant le filet. On est un petit peu en mode panique sans le dire chez les Sabres de Buffalo. Je te dirais que j'ai beaucoup de misère aussi à trancher parce que le Canadien nous montre tellement de beau que je me dis... Il faut que les Sabres jouent solide, puis pas à peu près. Là. Est-ce que le Canadien va y aller d'un excès de confiance ce soir? Je pense pas.
3: Non,
2: les
3: Canadiens vont
2: pas. T'es à la maison, t'es énergisé, tu comprends ce qui se passe. Tout le monde est comme responsabilisé aussi. T'as dit combien, toi? 3-2?
3: 3-2.
2: Je pense qu'on a le même score pour une première fois depuis un méchant bout. 3-2 Canadiens ce soir. Ben?
4: J'ai 3-2, mais j'ajoute un filet désert 4-2.
2: C'est okay. Vrai que le filet désert est populaire.
3: Oui, ouais, ouais, ça arrive. Écoute, hier, il y en a eu deux, là, dans le match Colorado-Wild.
2: Ouais, ouais, ouais, parce que hier, on s'entend, là, le monde qui n'a pas regardé la game, ça n'a pas fini 5-2, ce game-là.
4: C'était 3-2.
3: Non, c'était serré en crime.
2: C'était 3-2. Fait que c'était pas un 5-2. Maintenant, qui fait la différence dans cette rencontre? T'as dit 3-2 Canadiens. Qui fait la différence? Puis on a pas mal des candidats, puis on va pas répondre à la question là, dans le prochain bloc.
3: OK, celui qui va faire la différence.
2: Oh, est-ce que c'est Slaf? Est-ce que c'est Caulfield qui décide de finalement se mettre à la marque à 5 contre 5?
3: OK.
2: Est-ce que c'est un joueur de profondeur?
3: Si c'est un match plus défensif, ça va être plus dur de scorer. C'est-tu quoi avec Kirby Dach?
2: Oh!
3: Kirby Dach, un gars qu'on s'attend
2: Kirby.
3: Moins. C'est parce que je m'attends à ce que dans un match plus défensif, qu'on va travailler beaucoup mieux pour neutraliser le premier trio. Fait que je nomme quelqu'un d'un autre trio. Ah ouais, donc Kirby Dach.
2: OK, mais je reste à côté. Zach Bolduc.
3: Ah, ça serait cœur.
2: Pour moi, Zach Bolduc
3: ça serait cœur,
2: hein. Est en train de... Même, je pense qu'il se surprend lui-même à devenir cette petite peste. Il est baveux.
3: Mais il a embarque.
2: Oui, je sais, mais non, c'est comme une couche de plus.
3: Ouais, mais là, on lui a donné la paix. On a foutu la paix.
2: Oui, mais il est baveux. Il aime ça. Il carbure à ça. Il va au filet. Complète ses mises en échec. Il est dans l'action.
3: Mais Big, tu sais qu'il a toujours été le même. C'est juste qu'à un moment donné, dans la saison, on le mettait de côté, on jouait avec sa tête, puis il était critiqué, puis il était plus le même joueur.
2: Il y a eu des passages à vide, où il cherchait un peu plus. Au niveau de la confiance,
3: mais moi, je trouve que c'était injustifié, par exemple, parce que c'était dû à son utilisation. Big, hein, ce gars-là, il a toujours le patin, le jeu physique.
2: Il a les outils. Hey, il a le lancer, il a le patin, il a le physique, il est capable de le faire.
3: Moi, t'en souviens-tu comment je capotais quand on le mettait de côté, puis Gallagher jouait? Puis j'étais là. Entre Gallagher et Bolduc, pour moi, il n'y a pas de débat à avoir. Là.
2: Ce que je comprends, c'est que là, il accepte le fait qu'il n'est pas sur le top 6, puis il carbure à son... Tu sais, il comprend son rôle, puis il l'applique à merveille. Puis moi, je trouve que c'est important d'en avoir un baveux de même chez Canadien de Montréal.
3: Ce gars-là, il est écœurant. Il arrête de jouer à tous les matchs.
2: Il y a une bonne série. On parlait, c'est pas un gars qui a les plus grandes minutes dans la rencontre. On a parlé qu'ils sont plus 6... Puis il va au net, puis j'aime ça qu'ils soient récompensés. Fait que je me dis, Bolduc a une bonne série, il va faire encore une fois la différence ce soir. Puis ça serait facile d'y aller avec un Lane Hudson ou un autre gros nom, mais je veux y aller avec un personnel de soutien.
4: Ouais.
2: Ben.
4: Bon joueur du match?
2: Ouais.
4: Le voici.

0: l'océan. Excellent choix, Ben Tessier. Excellent choix.
1: Excellent pour choix. Les gens qui n'auraient pas compris. Ouais.
0: Excellent choix.
2: Pour les gens qui se demandent, c'est qui ce joueur-là?
1: Comment ça, tu la connais au complet?
0: Parce que je suis fan de qui au soccer?
1: C'est... PSG.
0: La Coupe du Monde.
2: C'est la France.
1: C'est la France. C'est
0: le nombre de fois que j'ai entendu.
1: Tu sais, quand tu dis PSG, t'aimes ça.
0: Oui.
1: Fait qu'à force de le chanter dans les rassemblements pour la Coupe du Monde avec les personnes de la France.
0: Même à la télé, depuis des années avec Zidane, tout, à force de l'entendre, je l'ai appris par cœur. Fait que.
1: Comme la chanson du McDo.
0: Mais les gens sont toujours surpris que je la connaisse par cœur, effectivement.
1: Ouais, alors, Texier pour Ben.
0: C'est une hymne nationale qui est très violente, en passant.
2: Oui, c'est violent.
0: Il y a beaucoup de sang.
2: Oui, il y a du sang pas mal. Ça vient de la Deuxième Guerre.
1: C'est l'histoire, tu sais. C'est un peu ça aussi, l'histoire.
0: Ouais.
1: Alors, on a Doc, on a Bolduc. Et on a Texier.
0: C'est ça, ça ces trois-là. Ben, ça, ces trois-là.
1: Quand on a passé la saison à y aller avec du Slaff, Suzuki,
0: ouais.
1: Caulfield, Demidov, Hudson.
0: Dans les séries, c'est ta profondeur qui te fait gagner tout le temps.
1: C'est autre chose. Tu sais, y en a beaucoup là, sur le chat qui vont avec Demidov ce soir. Les gens veulent voir Demidov marquer son premier but en série.
2: Ah, ça, ça serait
1: ça
2: bon.
1: Ça ferait du bien. Les chances sont
2: bien.
1: Là.
2: Ça serait bon. Ah, oui.
1: Les chances sont là pour Demidov. Là. Ce serait bien le fun en tout cas. Fait qu'on vous posera la question plus tard, puis vous pourrez nous dire c'est qui le joueur qui va faire la différence pour vous dans ce match numéro 4. Et au retour, c'est drôle, on fait un peu de chemin sur ce qu'on vient déjà de dire. On va essayer d'y aller avec des choix différents, mais mis à part Dobesh, quel joueur vous impressionne le plus chez le Canadien de Montréal en série jusqu'à maintenant?
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10: Oh oui, jour de match. Les gars, avant de passer au... À notre question du jour qui complète le sujet du Canadien de Montréal, vous dire que, vous le savez, là, chaque jour, on annonce des nominations pour certains trophées. Et aujourd'hui, on a annoncé les nommés pour le trophée Jim Gregory, qui est remis au directeur gérant de l'année. Et les finalistes sont... Bill Guérin.
11: C'est sûr.
10: C'était sûr, on le savait. Chris McFarland, avec l'Avalanche du Colorado. C'est un gars qui travaille un peu plus dans l'ombre, mais c'est un gars qui a procédé à plusieurs transactions, on s'entend. Et Pat Verbeek, des Ducks d'Anaheim.
11: Oh, c'est vrai.
10: Il y a beaucoup de gens qui s'insurgent de...
11: Anaheim va gagner.
10: Kent Hughes, il est où là-dedans?
11: Mais Anaheim va gagner, Big.
12: Saint-Louis était où comme coach? Là, Kent Hughes, Gorton sont où?
10: C'est Kent Hughes.
12: Oh, ils ont-tu une petite dent contre...
10: Texier, Bolduc, Dobson, Dano... On peut même rajouter la signature d'Hudson là-dedans. C'est quand même du travail pas pire pour Kent Hughes aussi. Alors, je comprends votre mécontentement. Les trois DG qui sont en nomination méritent quand même cette mention aussi.
11: Oui, mais Anaheim gagne.
10: Tu penses?
11: Ben, parce qu'en fait, les séries, c'est une équipe qui ne devait pas les faire. T'sais, tu regardes le travail, ce qui est effectué. Ça va être beaucoup énormément t'sais, dans le vote. Là.
10: Oui, mais en même temps, on peut militer pour bien d'autres. Tu sais, mettons, Pat...
11: Mais je comprends, mais tu sais, Colorado, on s'entend, elle va faire les séries pareilles. Même s'il va aller chercher Kadri, compagnie, tu sais, je veux dire, il allait être correct. Mais c'est juste que...
10: Il allait être correct,
11: c'est juste
10: mais...
11: que, Big, les Ducks, ce qu'ils ont fait, les a placés en série. C'est ce qu'il leur fallait. Ce qu'ils ont,
10: ouais, c'est pour ça que
11: j'y vais juste avec la logique de savoir un peu le vote, comment il fonctionne, là.
10: Moi, je trouve qu'on a fait du bon boulot, Chris McFarland. T'sais, l'arrivée de Kulak en défense, après, tu sais, on a Nicolas Roy, puis Kadri.
11: Sauf qu'on savait que Colorado était quand même une top équipe dans l'Ouest.
10: C'est sûr, mais il ne doit pas être désavantagé à cause de ça.
11: Ouais. Mais non, moi, je veux juste dire comment le vote.
10: Moi, je pense que c'est Guérin qui gagne.
11: Ouais, c'est sûr que.
10: À cause du tour de force de Quinn Hughes et l'impact que ça a eu.
11: C'est sûr que ça s'est grossi.
10: Puis il veut pas, il y a comme. Tu sais. C'est loin là, ce que je vais faire, là, pousser la réflexion, mais inconsciemment, il y en a plusieurs qui vont y donner aussi parce qu'ils vont se dire hey, ce gars-là, il a tout raflé cette année.
11: Ouais.
10: L'or aux Jeux Olympiques a été très controversé. Même là, mettons Michael McCarron a un rôle qui est important avec le Wild. Je sais pas. Moi, je pense que c'est Guérin qui va le gagner.
11: C'est très probable aussi. C'est vrai qu'il a tout gagné, malheureusement, sans avoir pris nos deux joueurs.
10: Ouais. Le maudit.
11: Attends, tu comment on souhaitait qu'il
10: perd,
11: se rende même pas en finale, qu'il se rende même pas en finale à cause de ça?
10: Je comprends. Je comprends.
11: Puis pas juste ça. Mets-toi à la place de nos deux joueurs qui ont vu leur équipe gagner. Parce qu'eux, là, ils le diront jamais publiquement, mais c'est ceux qui espéraient qu'ils perdent aussi, tu comprends? Parce que.
10: Ouais, ils le diront pas publiquement.
11: Mais non, ils diront jamais ça parce que t'es un compétiteur. Chums. Tu veux montrer qu'il a fait une erreur en te prenant pas, tu sais.
10: Ouais, complètement. Tu sais, il y en a plusieurs, et merci pour vos commentaires. Il y en a plusieurs qui disent « Ah, mais les gars, tu sais, les séries comptent pas. » Entre autres, Fresh qui dit « Tu sais, les séries comptent pas. » Alors, tu sais, en même temps, Kent Hughes n'est pas nommé non plus pour ça. Bon, mais le Canadien de Montréal a quand même eu une grosse saison. Tu sais, une grosse saison. Parce que c'est normal que le partisan de Montréal milite pour son DG. La question qu'on a pour vous, en plus de la transaction, aujourd'hui pas de la transaction, mais plus de la prédiction, mis à part Dobesch, quel joueur vous impressionne le plus chez le Canadien de Montréal en série?
11: On devrait dire mis à part Dobesch et New Hook.
10: Et New Hook, tu penses
11: ça
10: va être New Hook?
11: Ben, parce que big, sinon je dis New Hook, puis tout le monde va dire New Hook.
10: Ben, à cause des 5 buts à ces 4 derniers matchs.
11: Mais oublie ça, New Hook, c'est comme... Enlève ces deux-là, puis là, t'as une discussion.
10: On peut rajouter New Hook, si tu veux, à la question.
11: Ouais, non, mais c'est juste parce que, je te le dis tout de suite, je réponds New Hook, puis 90% des gens qui appellent.
10: OK.
11: Fait que,
10: faudrait faire un choix de réponse dans ce cas-là.
11: Si t'enlèves ces deux-là, là, c'est plus tough.
10: Ouais, c'est partagé.
11: Le gars qui m'impressionne le plus. Sais-tu quoi? Je vais pas dire Bolduc, Big, parce que j'ai toujours cru à son potentiel. J'ai toujours pensé qu'on le sous-utilisait. Puis là, maintenant qu'on laisse respirer, je vais te dire que ce que je vois de lui, ça m'impressionne pas parce que c'est ce que je m'attendais de lui. Fait que je le trouve hot. Fait que je te dirais pas lui. Un gars, nécessairement, que je m'attendais pas à grand-chose... qui m'impressionne
12: ben,
11: depuis
12: les gars,
11: le début.
12: Les gars. Ben, moi, j'en ai un. J'espère. Vous allez me le voler, je pense, troisième.
10: Il y en a un. Vas-y, Ben, c'est le tien. Vas-y, je te le laisse. Là. Il me saute d'en face.
12: Ben, moi, il me saute d'en face. C'est Kirby Doc.
10: Ben oui.
12: Mais t'en as rien de
10: Kirby
12: Doc.
10: Non, attends un peu. Tu l'as chassé de Montréal. Tu disais que tu faisais des boutons la nuit.
12: Absolument.
11: C'est pourquoi je veux pas le nommer.
12: Pourquoi?
11: C'est ça, je suis en train de réfléchir encore qui je vais choisir. Parce qu'on lui a envoyé une vague d'amour, puis c'est sûr qu'elle a débloqué.
10: Ouais, mais attends, il y a une différence entre sûr de débloquer puis impressionnant à ce point-là. Là.
12: Il faut envoyer des vagues d'amour à bien du monde. Là.
11: Ouais. Oh, je sais, mais attends, il faut que je nomme quelqu'un d'autre.
10: Kirby Doc, c'est un bon choix.
12: Kirby Doc, c'est réglé.
11: Mais je nomme quelqu'un d'autre. Mais c'est un bon choix, je nomme quelqu'un d'autre.
12: Un des plus beaux buts de la saison, puis il y en a eu des buts cette année chez le Canadien. Là.
10: Quand il est tombé.
12: C'est à la renverse, là, dans une cause perdante. Là.
10: Ouais. Ben, tu sais, moi, c'est parce que là, ça va devenir redondant, j'ai parlé de lui au dernier bloc, mais Bolduc, pour moi, il m'impressionne beaucoup parce qu'il a compris son rôle, puis il l'a accueilli à merveille. Fait que je trouve que c'est un joueur qui est devenu important, puis plus ça progresse, puis plus je trouve que, tu sais, on le voit plus.
11: Ouais, mais ça, c'est parce que t'avais pas les mêmes attentes de lui.
10: Non,
11: moi,
10: ça
11: n'a
10: pas rapport. Ça. C'est pas la même chaise pantoute hommage à Martin Saint-Louis.
11: Non, mais je comprends, mais pour toi, tu dis que tu impressionnes le plus parce que quand tu dis qu'on prend son rôle, ça, on n'a pas la même analogie de son jeu, moi et toi.
10: Ben oui.
11: Pour moi, Bolduc, Big, c'est un top 6. C'est un joueur.
10: Oui, mais est-ce qu'il joue dans le top 6?
11: Il joue pas dans le top 6,
10: il joue 12 minutes par match, oui, puis c'est un rôle qui est complètement différent. Oui, moi, je trouve qu'il s'est bien adapté au nouveau rôle qu'on lui a proposé.
11: Mais pour moi, ça reste un joueur top 6, que ce qu'il fait en ce moment, ça me surprend pas parce qu'il l'a fait à Saint-Louis. C'est un gars que si on lui donne plus de temps de glace, Big, il est plus 6.
10: La question, c'est pas surprenant, c'est impressionnant.
11: Oui, mais...
10: Lui, il m'impressionne.
11: Oui, mais je comprends parce que ton
10: jeu. Je ne le voyais pas à plus 6 avec 6 points après 10 games, puis je le voyais pas faire ce qu'il fait avec le très peu de minutes qu'il obtient.
11: Je comprends, mais je fais juste te dire que la différence entre nous deux, c'est que moi, je le voyais, le potentiel de ce gars-là, toute l'année.
10: Georges, fais-moi pas dire quelque chose que j'ai pas dit. J'ai jamais dit que je trouvais pas qu'il y avait du potentiel.
11: Non, je sais que t'as pas dit ça, mais je fais juste te dire que ce qu'on voit de ce gars-là, toi, tu dis qu'il a compris là, puis moi, je te dis que toute l'année...
10: Oui, parce que c'est un rôle différent.
11: Moi, je te dis que toute l'année, si on lui aurait donné du temps de glace, il aurait encore eu mieux que ce qu'on nous a donné ce matin, parce que je comprenais pas qu'est-ce qu'on faisait de le mettre de côté.
10: OK, mais je te relance une question. Quand il a joué avec Suzuki et Caulfield, est-ce qu'on voyait ce type de joueur-là?
11: Il y a des flashs de matchs qu'on a vu que ça fonctionnait.
10: Des flashs, oui, des flashs. Moi, je voulais le garder, là. Puis même à la fin de l'année, rappelle-toi, on l'a remis dans les choix parce qu'on trouvait que...
11: Mais c'était la place à Slav, Big, ce trio. Tu sais, cette place-là.
10: Pourquoi on l'a jamais remis avec Demidov? C'est à deux avec Kapanen.
11: Je sais pas, Big, pourquoi. Demande à Martin Saint-Louis ça. Moi, je l'aurais mis, là. J'arrête.
10: Je sais, mais il l'a pas vu de l'année.
11: On l'a pas fait de l'année. Peut-être l'année prochaine, on verra.
10: Pas de l'année! Bah, bon, je vais prendre Bolduc parce que je trouve qu'il mérite. Mérite son...
11: Moi, je vais prendre... je vais prendre Carrier.
10: Ah, c'est un bon choix, Carrier.
11: Je vais prendre Carrier parce que...
10: C'était mon autre choix, oui.
11: Tu sais, Carrier, là, il est comme... Hey, Big, but important, défensivement. On parle toujours des mêmes de Hudson, des gros défenseurs qu'on a, mais Carrier, on lui donne pas assez de love, je trouve, pour ce qu'il apporte à l'équipe, comment il sacrifie, comment il bloque des lancers et tout. Fait que J'attends le nommer Carrier parce que lui, il est comme, hey, je suis là, les gars. Tu sais, c'est Madison tout le temps. C'est toujours les mêmes gars qui sont là, là ouais. qui ont les grosses minutes. Mais Carrier, là, pour vrai, stabiliser cette défensive-là.
10: Complètement.
11: Puis, ouais.
10: T'imagines-tu? Je veux dire, veux, veux pas, là. T'sais. Ça, Alex Carrier, là. Très bon choix.
11: Ouais.
10: Ben, est-ce que tu es conscient?
11: Big, tu sais, pour finir avec Bolduc, là, ouais. à un moment donné, j'ai eu même peur qu'on l'échange. Tellement il jouait pas, qu'à un moment donné, je me suis dit, si on fait ça, là, ça va être une énorme erreur. Puis il va aller exploser ailleurs.
10: Je pense pas qu'on est.
11: Non, mais j'ai eu peur que.
10: On
11: quand
10: comprend
11: il jouait
10: qu'il
11: plus,
10: est encore jeune, Bolduc. Ouais, je sais, c'est ses premiers pas pareil dans la ligue. Là. L'année passée, c'était sa première saison dans la ligue.
11: Fait. Big, c'est un de nos attaquants qui donne le plus de mise en échec.
10: Ouais.
11: On est une petite équipe. T'as un gars fougueux, puis tu faisais pas jouer.
10: Et qui a d'autres outils dans son coffre.
11: Oui, exact.
10: C'est un des bons tirs là, chez le Canadien de Montréal. Lui, l'année prochaine, tu sais, faut le revoir là, dans un rôle plus offensif.
11: Non, mais en tout cas.
10: L'année prochaine, de toute façon, je pense que le Canadien de Montréal va avoir 3 trios plus offensifs.
11: Mais il manque un joueur de centre encore.
10: Je sais, mais là, il commence à avoir beaucoup de monde qui veulent rester à Montréal, par exemple. Parce que là, ça commence à faire beaucoup d'ailes aussi.
11: Oui, mais là, il y a trop de joueurs. Là. Puis là, c'est ça. Là, je pense que Hughes a compris là, qu'il faut être un petit peu mieux nanti qu'on est en ce moment.
10: Mais tous ces gars-là, les boys, là, tu sais, mettons qu'on jase. Là. Aujourd'hui, là, tu parles de Doc, tu parles de Texier, tu parles de Newhook, tu parles de Bolduc. Tout le monde veut tous les garder. Là. Mais si c'est le cas, l'année prochaine, t'as déjà plus de place. Là. Parce que, tu sais, prends Suzuki Caulfield, tu prends Demidov.
12: On ne pourra pas tout les garder.
10: Tu prends Newhook.
11: Ouais, là, Newhook, c'est sûr.
10: T'as Anderson, t'as Doc, t'as Texier, t'as Bolduc. T'as, je veux dire.
12: On ne pourra pas tout les garder.
11: Mais Texier va être là, là.
10: Oui, oui.
11: Bolduc aussi.
10: Newhook aussi.
12: Puis Doc, les gars, voulez-vous faire ma culture, s'il vous plaît? Non, là, je comprends pas pendant toute l'histoire avec Doc. Là. Si non. on le garde, c'est 4 millions.
11: C'est 4
12: ça?
11: millions, oui, pour le qualifier.
10: Pour le qualifier. Parce que Kirby Doc.
11: Mais Ben.
12: Tous ces calculs-là, là, je me perds là-dedans.
10: Ouais, non, mais la technicalité, c'est parce qu'il joue autonome avec restriction.
11: Nous autres, on l'échange, de toute façon.
12: On va l'échanger?
11: Oui.
12: OK.
11: Je pense pas qu'on va le qualifier à 4 millions.
12: Ah, mais, 4 millions?
10: Ouais, mais attends, là tu sais, avec ce qui se passe dans les séries, je suis désolé, mais si on posait la question, il y en a pas mal plus qui donnerait l'offre qualificative.
11: Je pense pas que le Canadien va faire ça.
10: Sur une offre à court terme?
11: Big, c'est 4 millions qualifiés.
12: 4 millions.
11: Lui, il va vouloir, supposons qu'il dit, je sais pas, ça sera pas un contrat d'un an, là, mais mettons... 2 ans, 8 millions, il va vouloir son 4 millions, c'est sûr.
10: À la limite, ouais, mais il est restricted. À la limite, tu peux lui dire, regarde, c'est un an, c'est 4 millions, that's it.
11: Ouais, mais il va pas vouloir.
10: Sur un contrat d'un an, il peut dire, OK, ben regarde, c'est un an, puis après, je partirai où je veux.
11: À l'âge qu'il a, là, il va pas signer un contrat d'un an. À l'âge qu'il a, tu veux la sécurité.
10: Ouais.
11: Quand t'as été blessé beaucoup avec son agent.
10: Ce gars-là, il peut pas avoir la sécurité, ah, non, genre. Mais, il était pas trop blessé.
11: Oui, mais son agent. C'est sa job. Un contrat d'un an, c'est trop risqué.
10: Attends un peu. Là, honnêtement, par contre, là, son agent, là, si le Canadien de Montréal lui donne pas l'offre qualificative, OK? Le gars devient joueur autonome, OK? Il y a personne dans la Ligue nationale de hockey, dans les 32 DG, qui vont donner un contrat à long terme à Kirby Doc.
11: Ah oui.
10: À long terme? Ah, mais,
12: c'est quoi ce long terme?
11: Mais, non, mais une équipe va lui donner 3-4 ans, c'est sûr. C'est sûr qu'une équipe. Si je continue à jouer même en série.
12: Pas 4, là.
10: Ah, attends.
11: Non, mais en série,
10: pour moi,
11: à ce qu'il fait en ce moment.
10: Ça, c'est pas long terme. Ça, c'est moyen.
11: Non, mais c'est ça, je te parle. Il y a une équipe qui va donner 3-4 ans, c'est sûr.
12: OK.
11: C'est juste qu'à Montréal, tu peux pas le qualifier. Non.
12: 1,5, 2, genre.
11: Non. Peut-être quelqu'un va donner peut-être 3 ans, 12. Je sais pas. Quelqu'un va peut-être faire ça.
10: Mais s'il le qualifie pas, là, ça tient plus, là, le montant, là, par exemple. Il y a quelqu'un qui peut se retourner de bord et dire, hey, Kirby, on te donne 4 ans à genre 8 millions. Ben, tu sais, il peut dire non, là, mais.
11: Mais avec
10: même le Canadien pourrait ne pas le qualifier puis
11: avec
10: le signer à la baisse.
11: Avec tout ce qui est arrivé en saison régulière avec lui, tant mieux qu'en série en ce moment, il remonte son image, mais je pense pas que le Canadien va prendre ce risque-là. L'année prochaine, là, c'est la coupe. Là. T'sais, cette année... Là,
12: l'année prochaine?
11: Tout dépendant de ce qui va arriver... tout dépendant de ce qui va arriver cette année, l'année prochaine, c'est vraiment...
10: Il y en a qui vont dire... Hey,
11: t'y vas le tout pour le tout, là, l'année prochaine. Il faut toujours une évolution.
10: Genre.
11: Non, je comprends bien que c'est cette année. Mais en même temps, sans parler de la finale encore, c'est quand même contre Colorado. Mais l'année prochaine, tu veux une évolution quand même de cette année, pareil.
12: Oui,
10: je suis d'accord. Ce qui est drôle là-dedans, c'est qu'en fin de saison, on pensait que ce gars-là avait joué son dernier match ou possiblement son dernier match avec le Canadien de Montréal. Puis là, il joue du bon hockey. Puis la question de la qualification est revenue. Parce que si on avait posé ça en fin de saison, il n'y a personne qui le qualifiait, là.
11: Ouais.
10: Personne qui donnait le 1 an 4 millions. Là. Puis là, c'est revenu quand même.
11: Sauf que, oublie pas une chose. Tu te souviens-tu quand qu'à un moment donné, on croyait plus en lui. Puis à un moment donné, cette saison, il y avait une petite passe qui était en santé, puis ça allait bien.
10: C'est le premier trio à l'air.
11: Puis on était comme, OK, sa valeur n'a jamais été aussi haute, c'est là qu'il faut l'échanger. Puis on se disait, si on l'échange pas, il va se reblesser.
12: C'est ça qui est arrivé.
11: Ben, qu'est-ce qui est arrivé?
12: Il a recassé.
11: Fait que tu sais, là, il y a une petite passe, ça va bien en série.
10: Je sais, mais c'est pour ça que je pense qu'il n'y a pas grand DG qui vont lui donner du 4 ans. Raison, tu sais, c'est plus... Ça va être du court terme parce que c'est comme... On connaît ton potentiel, on sait que tu es capable de le faire, mais montre-nous que tu es capable de rester en santé.
12: Parce ça. Qu'à date, Kirby Duck, c'est comme un Kinder Surprise. Tu sais, t'ouvres l'œuf en chocolat, là, t'as une petite bébelle.
10: C'est vrai qu'il casse facilement, cette œuf-là, en place.
12: Non, mais, la petite bébelle, elle casse vite.
11: Tu sais, l'affaire, il y a du monde qui dit 2,5 pour... 4 ans, 3 points. L'affaire, vous comprenez, c'est que, oubliez pas, pour quelqu'un, son œuf qualitatif, je vois que le Canadien, c'est 4 millions l'an prochain.
10: Ouais, mais attends, la technicalité, puis je dis pas que ça va arriver, mais le Canadien de Montréal pourrait dire on ne qualifie pas Kirby Dach, il devient joueur autonome, et là, on essaie de s'entendre à rabais avec lui.
11: Sauf que,
10: mais tu impliques les 31 autres DG.
11: S'ils font ça, tu le sais, il va vouloir signer ailleurs. Il va signer ailleurs, c'est sûr, tu le sais.
10: C'est très rare, mais je veux juste le spécifier que...
11: À partir du moment qu'il est un joueur autonome, il y a... Tu sais, une des équipes qui l'aime beaucoup?
12: Ah,
10: oui, il y a Edmonton qui l'aime beaucoup.
11: Edmonton
10: l'aime
11: énormément.
10: Oui, on entend les Penguins de Pittsburgh aussi, on entend souvent. Ouais. Les Flames de Calgary, on entend... Tu sais, hey, honnêtement, si tu te dis que d'avoir un gros et grand, puis je le dis entre guillemets, là, centre-droitier, parce que c'est pas un centre, mais c'est un centre.
11: Je pense que les équipes savent ce qu'il y a.
10: Hey, non, mais les. Hey, hey,
11: mais puis le mot centre avec son nom, là, arrête de niaiser.
10: T'es un peu, on l'a muté au centre contre le Lightning dans un trio monte à surprise, puis ça a marché.
11: Ouais,
10: je te dis pas qu'il va être un joueur de centre. Je te dis juste qu'il y a tellement d'équipes qui cherchent des potentiels joueurs de centre qu'il y a sûrement quelqu'un qui va y offrir un contrat. Une belle discussion sur Kirby Dach.
11: Ouais.
10: On va aller en pause et au retour, on revient sur les autres séries dans la Ligue nationale de hockey, entre autres sur le coup de Josh Manson sur Michael McCarron.
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10: Bon, l'Avalanche hier, Georges. L'Avalanche qui a gagné un match serré. C'était 3-2 jusqu'à la toute fin. Il y a eu 2 buts dans un filet désert. Mais est-ce que c'est dur de dire que...
11: Il y a trop profondeur, Big, dans cette équipe-là.
10: Il y a l'Avalanche et les autres.
11: Ah, Big, cette équipe-là, c'est une équipe parfaite. Je regarde ça, là, ça n'a aucun sens. Ils vont finir ça à la maison, puis ils vont avoir un long repos. Hey, eux autres, leur chemin à la coupe, c'est assez facile. Après ça, ils attendent Ducks ou Vegas. Et d'ailleurs, Carter Hart, c'est comme... C'est tough, hein? On veut changer de goaler?
10: Torts, qu'est-ce qu'il dit, par exemple?
11: Non?
10: Pas sur les gardiens de but, là, mais il était posé. T'sais, est-ce que vous êtes ébranlé un peu? Puis ça, il dit, j'ai zéro inquiétude par rapport à ce groupe-là. En voulant dire qu'il a backé ses joueurs complètement, puis t'sais, il fait comme si de rien n'était. Il dit, j'ai aucune inquiétude.
11: C'est pas le temps en série de
10: Non. Il se la joue tranquille.
11: Il n'a pas le choix.
10: Ah oui, t'as pas le choix. Mais tu sais... En même temps, il y a comme une partie de moi qui aimerait ça voir la fougue et le mélange de jeunesse et des Ducks contre l'Avalanche.
11: Je sais, c'est juste que je pense que Vegas donnerait une série plus difficile à l'Avalanche que les Ducks.
10: Ça va être ouvert, là.
11: C'est les Ducks, l'Avalanche va être mort de rire, là.
10: Ouais, mais l'Avalanche, ça joue à 2 trios pareil. Là. C'est tu sais, on verra, mais moi, j'ai la misère à croire que quelqu'un va être capable de battre l'Avalanche dans un 4-7.
11: Ouais.
10: Tu sais, ça sera pas. Ça sera pas grand-chose. Mais ce soir, par exemple, tu le dis, et pour l'Avalanche, oui, ça a été. Est-ce que c'est fini pour le Wild, à ton avis?
11: Le Wild, ben oui.
10: C'est le match d'hier, c'est.
11: Avant le match d'hier, même quand ils ont gagné leur match, tu sais, quand ils ont gagné le match, ils ont forcé le. Je veux dire, OK, ils vont pas partir les matchs. Puis hier, je disais, je m'attends à ce que l'Avalanche les rince, qu'ils vont vouloir revenir chez eux 3-1, pas égaler la série. Puis ça a été un match serré quand même jusqu'à la toute fin, parce qu'il y a deux filets déserts, mais quand même.
10: Et d'ailleurs, quelle passe du revers de Quinn Hughes.
11: Oh man, écœurant. Sa lecture de jeu, là.
10: Honnêtement, tu sais, sa protection de rondelle à bleu du revers, il ressort du coin. Encore hier, 34 minutes 13.
11: Ouais.
10: 34 minutes 13 pour Quinn Hughes. Brock Faber est à 29 minutes. Cette paire-là joue la moitié de la game.
11: Ah, c'est incroyable.
10: C'est complètement fou. Wallstedt va vouloir revoir un but également. Mais bon, c'est pas grave. Ce soir, Georges, il y a le match du Canadien de Montréal. Mais il y a également un match important à compter de 21h30, la série qui retourne à Vegas, les Golden Knights contre les Ducks. Tu sais, je parlais de la sortie de Torts. Ce match-là, on le rappelle, là, on vous en a parlé dans la série 80% pour le match numéro 5. C'est le match pivot.
11: Ça sera probablement 7. Hein?
10: Non, je pense que Vegas gagne ce soir, là, mais.
11: Ben ouais, moi aussi, je pense qu'il gagne.
10: Tu sais, mais j'ai pris les Ducks en 7. Je souhaite. On souhaite ouais. tous.
11: Est-ce que j'avais pris Vegas en 6?
10: En 7, je pense
11: ouais,
10: que c'est
11: en 6. En 6.
10: Puis ça pourrait arriver aussi. Là. Si Vegas gagne ce soir, tu peux, tu sais, t'en gagner sur la route ouais, en revenant. Puis ça pourrait être le cas également. Mais j'ai de la misère à voir les Ducks qui ont quand même eu de la misère sur la route aussi cette année. Là, les Ducks, là, contrairement à d'autres équipes comme les Sabres ou le Canadien. Puis il y a des clubs qui ont été bons sur la route cette année. Là, c'est le cas des équipes que je viens de nommer. Mais on verra. Et peut-être un petit mot en terminant quand même sur le fameux 6 pouces de Josh Manson sur Michael McCarron.
11: J'attends qu'il y ait un match. Il y aura un match.

0: Ça se peut pas qu'il n'y ait pas de match pour ça. Tu peux pas. Hey, si tu le vois très bien dans la caméra comme il faut, là. Si on a donné une amende à Jack Eye, le big, là, de 3 000$, là, c'est sûr que 6 pouces d'en face. Ça, c'est une tentative de
1: blesser.
0: C'est
1: blessure, comme un peu surnois, surnois aussi. Exactement, là, ouais. Vous le voyez à la reprise, il regarde autour. Est-ce qu'il regarde les arbitres? Allez voir la reprise, puis t'sais, d'un coup, bang. C'est au niveau du coup aussi, c'est.
0: Ouais, moi, je pense qu'il va avoir au moins un match pour ça.
1: C'est t'as cochon solide, là, ça. Comme...
0: T'as pas le choix de faire de quoi.
1: Ouais, alors on va suivre le dossier McCarron qui lui est allé dire quand même à la télévision à l'entracte, je suis content qu'il soit encore dans le match.
0: Mais pourquoi il a dit ça, par exemple?
1: En voulant dire qu'il voulait le repogner. Tu sais? On verra s'il y a des... il a traité de joueur... Dirty player. Dirty player, c'est ça. Alors, c'est Manson... McCarron, peut-être une petite réaction. On l'a dit d'entrée de jeu, 6x6 Charlie Coyle pour les Blue Jackets. Je trouve ça beaucoup, moi, pour un gars de 34 ans,
0: ouais.
1: Mais qui a connu une super saison avec les Blue Jackets. Ouais.
0: Non, mais c'est, tu sais maintenant, hein, si tu veux signer les gars à long terme,
1: il ouais.
0: faut que tu l'achètes les deux dernières années. Normalement, c'est toujours des années de trop. Des années que tu vas vouloir racheter le gars.
1: Effectivement, tu sais, c'est 34 ans. Mais le gars a connu une bonne saison. C'est juste que là, le plafond
0: monte. Combien de points
1: qu'il a eu cette année? Il y a eu 58, ouais, mais 58 points.
0: Même si le plafond monte, les salaires montent aussi. Fait que ça change à rien. Tu sais, je veux dire, quand on dit ça, c'est pas comme si... Quand les gens parlent du plafond qui monte, les salaires, c'est pas comme s'ils stagnaient. Les joueurs veulent tous plus à cause que le
1: mais
0: plafond monte.
1: Non, mais lui, il veut plus. Fait qu'il se dit. Moi, c'est plus le nombre d'années qui me surprend. Ouais.
0: C'est beaucoup.
1: Tu sais, le 6 millions, je peux vivre avec, mais 6 ans...
0: Ça te montre à quel point... je veux dire, il voulait vraiment tester le marché. Hey, tu peux pas refuser ça. Là. T'es son agent, tu consultes ton joueur. Ouais. Donne ça ce qu'a.
1: À 40 ans.
0: Sa production, il fera pas ça ce qu'a 40 ans. Là. Fait que c'est pour ça que c'est un excellent contrat pour lui.
1: Ouais, mais le gars, tu sais, a des bonnes saisons dans les dernières années. Il en a connu une bonne également avec Boston là, avant de se faire transiger. Puis il est passé par le Colorado. Mais cette année, 58 points. C'était une bonne saison pour Charlie Coyle. Mettons que c'est un bon timing pour signer ce contrat-là.
0: Ouais.
1: Les gars, on va aller en pause. On parle avec Marco D'Amico à compter de 13h. Par la suite, c'est facile. On ouvre les lignes et on vous demande vos prédictions pour le match numéro 4 et quel joueur vous impressionne le plus chez le Canadien de Montréal, mis à part Dobesh et New York. Quand même important de le spécifier. Au retour, un petit mot sur tes Oilers, Georges, dans 2 minutes.
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0: On va pas là. On va faire cette semaine. Dis rien, dis rien. On va faire cette semaine. Cette semaine, on
1: puis
0: fait.
1: Ce qui est le fun, c'est que je sais qu'on va pouvoir le faire cette semaine parce que ça n'arrivera pas à soir.
0: Oui, exact.
1: Hein? Ça n'arrivera pas à soir.
0: Pas cette semaine.
1: Non, juste vous dire, pour ceux qui se joignent à nous et qui débarquent dans l'émission, de un, bonjour. De deux, bon match ce soir. Et de trois, c'est Ukko-Pekka Luukkonen qui sera devant le filet des Sabres de Buffalo ce soir. Il se dit très excité. C'était bizarre qu'il nous dise le contraire. Et les autres changements, les boys, Konsta Elenius qui va effectuer son début ce soir dans la Ligue nationale de hockey en séries éliminatoires. Konsta Elenius. Qui remplace Sam Carrick.
0: Tu sais, je me suis battu contre son père, hein, qui a joué à la Ligue nationale.
1: Ah oui?
0: Oui. Sammy Elenius. Quand il jouait avec les Stars de Dallas.
1: Tu t'es battu avec lui?
0: Oui.
1: Pour vrai?
0: T'es un gros bonhomme, son père.
1: C'est vrai que moi, mais c'était pas un bagarreur, par exemple.
0: Non, mais.
1: Puis qu'il était gros format.
0: Je sais plus qui j'avais gelé, puis il était parti après moi.
1: OK. Le code, Big.
0: Oui, le code.
1: Mais l'autre qui est pour moi un peu une surprise. On sort Logan Stanley. Ça, c'est pas la surprise. Okay? On comprend que finalement, ça donne rien si on en parle en début d'émission. On s'attendait tous que Castle Ring rentre dans le line-up. C'est Luke Shen qui rentre. S'il y en a un qui est encore moins mobile que Logan Stanley, c'est Luke Shen. Mais en même temps, on est allé le chercher et on veut le faire jouer. Mais ce gars-là, à part être robuste puis des fois cochon...
0: Mais tant mieux. À l'avantage canadien, tant mieux.
1: Et moi, honnêtement, je trouve que les Sabres sont plus forts avec Logan Stanley dans le line-up qu'avec Luke Shen.
0: Tant mieux. Notre prédiction va se. Ça va être encore plus facile, notre prédiction pour le match aujourd'hui.
1: Si t'avais dit qu'il y a Castle Ring qui rentre, OK. Mais là.
0: Big, c'est encore mieux pour notre train et notre match pit. C'est encore mieux.
1: D'ailleurs, les gens nous posaient des questions. Ce soir, c'est à bois brillant, mais c'est.
0: Ouais, c'est plein, mais.
1: C'est plein. Vous pouvez prendre une chance, hey, hein?
0: Venez prendre une chance parce que souvent, il y a des places debout dans le bar.
1: Dimanche, là, il y a du monde qui ont pris des chances puis qui se sont retrouvés au bar.
0: Oui, exactement. Parce que le bar, là, le monde, vous checkez toutes des tables, mais le bar, quand tu vas prendre une chance, souvent, tu peux aller t'installer au bar puis t'es correct. Puis l'autre chose aussi, c'est quand vous prenez des chances, c'est qu'il y a des gens qui viennent avec des enfants qui partent après la première. Même aussi, si on fait une réservation. Donc ça aussi, ça vous donne l'opportunité, si vous voulez prendre des chances, que vous allez pouvoir venir. Mais d'ailleurs... J'ai hâte de voir tous les gens des business aux alentours qui vont venir se joindre à nous. Ça, c'est quelque chose, Big, parce que...
1: T'as eu l'information.
0: Ouais. Tu sais, je ne donnerai pas le nom des business, mais il y a des établissements autour qui montent la game aussi. Des gens qui vont venir se joindre au train après.
1: C'est vrai que c'est bizarre des fois quand on est dans des... dans des parkings où il y a plusieurs établissements qui vont diffuser le match.
0: Ouais.
1: Puis à l'entracte, il y a du monde qui font le chemin pour venir nous jaser dans la Belle et la Bœuf. Là, on est comme, ah, t'es là. Non, je suis dans telle place, l'autre bord. Mais j'ai vu que vous étiez là, fait que je suis venu à l'entraque. Ça fait, me fait plaisir.
0: Ça peut être une autre option de booker à côté pour se joindre au train puis au match pit tard après.
1: Ah, tu vois, c'est une manière de, ouais, de voir les choses pareil. OK, ce matin, Frank Cervelli, les boys. Ça, honnêtement, c'est rare qu'on voit ça, OK? Frank Cervelli sort une information comme quoi...

0: Même si Cassidy est là, il peut pas arrêter Puck. Sauver cet argent-là. Mais ils ont dit non.
1: C'est rare qu'on voit ça. Moi, j'ai jamais vu ça. Vegas paye Bruce Cassidy. Mais là, en raison du fait, comme tu dis, que c'est dans la division, ils ont dit, ben non, on n'est pas intéressé à vous donner le droit.
0: Ouais.
1: Fait que, tu sais, ils vont peut-être le donner le droit à une autre équipe qui va cogner à la porte très bientôt. Mais moi, j'ai une petite pensée pour Knobloch à travers tout ça.
0: Ils vont annoncer Big Tin Man. Ils vont le mettre dehors de Tin Man, mais c'est pas de sa faute de toute façon.
1: Non, je sais, mais tu sais, il y avait peut-être la puce à l'oreille. C'est juste que là, aujourd'hui, une information qui sort comme ça, puis là, tu reçois ça, puis t'es comme, OK, ben, je dors.
0: Qu'est-ce que tu veux qu'il fasse?
1: Rien.
0: Non, pense-y, là. Qu'est-ce que tu fais avec cette équipe-là, Big? C'est toujours le même problème à chaque année. Hey, ouais. T'as un an. Hey, le DG, le Big, il y a un an pour sauver la franchise.
1: D'ailleurs, moi, je suis un peu surpris, honnêtement.
0: De quoi?
1: Ben, moi, je me serais attendu à ce que Stan Bowman débarque. Ça fait sacré droit.
0: Ouais.
1: Honnêtement, là, t'sais, t'en as une gang là, de joueurs autonomes. Là. Adam Henrik, Jason Dickinson, Ross Lovic, Kapanen. Bon, Max Jones, je ne le mettrai pas tant que ça. Là. Connor Murphy également. T'sais, à part Jarry dans le filet, tes autres gardiens de but sont partis aussi. Fait que t'as du remaniement à faire. Là. T'as du remodelage encore à faire dans l'entre-saison.
0: Parlant de gardien de but. Penses-tu que Skinner se trouve une place?
1: Ah, ben oui.
0: Tu penses?
1: Ben oui, il va se trouver une place dans la ligue. Écoute, il n'y a pas tant de gardiens de but que ça. Il ne sera pas numéro un, mais il va se trouver une place comme backup à quelque part. Là. Non?
0: Ah, ben, c'est tellement été mauvais. Hey, pour que les pingouins te laissent tomber comme ça en cours de route rapidement de même.
1: Les Oilers.
0: C'est tough cette position-là. Hein?
1: Les Oilers, c'est une équipe qu'on encercle encore à gros traits là, pour l'entre-saison parce qu'on est tout le temps curieux de savoir ce qu'ils vont faire.
0: Ouais.
1: On est souvent déçus. Souvent très déçus. Un dont on n'est pas déçu, c'est tous les mardis à compter de 13h, on lui parle et tout le temps de bonne humeur, de la bonne info également. Et il va nous parler de ce match de ce soir en plus. Au retour de la pause, on accueille notre ami Marco D'Amico.
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5: Jour de match numéro 4 ce soir. Ouf, que ça brasse à Montréal. Ça brasse. Marco D'Amico, comment vas-tu?
6: Ça va, Big?
7: Ça va très bien, vous autres, les gars?
5: Ça va
6: toujours bien quand on parle, Big.
5: Ah ouais.
6: Comment va le bébé?
5: Ouf.
7: Ah, il va très bien, il mange comme moi, puis il dort comme ma femme. Fait que c'est pas bon signe.
6: Okay, comment, mais comment tu manges?
5: Ouais, c'est ça la
7: fin. Moi, je mange beaucoup. Genre, tu devrais le savoir, t'as mangé le nombre, très haut nombre de mes lunchs quand j'étais ton stagiaire. Fait que. Je mange beaucoup, moi.
5: C'est drôle, tu te rappelles de ça.
6: Ouais, j'en souviens.
7: Ouais. C'est très drôle. J'en parle tout le temps à tout le monde qu'il fallait que je commence à apporter deux sacs de noix et de légumes parce que Georges avait besoin d'un sac pour lui-même.
5: OK, c'est pas d'hier, ça, là.
8: Non, Marco était stagiaire.
7: Ça fait 10 ans, en fait.
8: 10 ans.
7: Ça fait 10 ans. Ça fait exactement 10 ans, en fait.
5: Et il amenait un sac qui était comme un peu une attrape. Donc, il mettait la trappe là, dans le coin. Georges allait dans le sac et pendant ce temps-là, il pouvait manger son lunch pour être sûr que son lunch était en toute sécurité.
9: Ça, c'est très bon.
7: Imaginez, mon fils, il est sur la coche, là, en train de manger comme un grand bébé, puis tout va très bien. Écoute, puis c'est hyper le fun d'être capable de chiller avec lui à la maison quand les matchs sont sur la route, puis regarder les games de hockey avec lui.
6: Bon. Big, comment tu trouves jusqu'à maintenant la domination du Canadien envers les Sabres? Qu'est-ce que, selon toi, attribue à ça?
7: Je pense que ça débute primordialement avec les turnovers, là, toutes les pertes de rondelles en zone neutre, les pertes de rondelles en zone défensive, l'échec avant du Canadien qui force des revirements. On a vu d'ailleurs les buts du trio de Alex Newhook, c'est exactement ça, du bon travail derrière le filet, de l'échec avant constant, un effort, un moteur qui ne cesse. Et malheureusement, du côté des Sabres, c'est pas une équipe qui excelle quand le jeu commence à ralentir un peu pour eux et que l'autre équipe commence à augmenter la cadence. Et c'est vraiment ça le problème. C'est une équipe qui est très qui va être très poussée vers le jeu de transition. Et avec jusqu'à hier, il y avait trois défenseurs qui ne jouaient pas de leur bon bord. Donc, des gars comme Bowen Byram, des gars comme Owen Power qui vont jouer à la droite ou Darlene, des fois.
5: Ils ont juste des gauchers, Marco. À droite. Les droitiers, on les habille pas. C'est, quand ils les habillaient, on les mettait ensemble avec Timmins et Kesserling. Kesserling puis même Shen.
7: Il y avait toujours quelqu'un qui ne jouait pas dans la bonne chaise sur chaque paire. Et ça l'affecte leur jeu de transition parce que, comme Bowen Byram l'a dit après le premier match, c'est ça jouer contre l'échec avant, parce qu'il n'y en avait pas du côté des Bruins de Boston. Et là, le Canadien de Montréal, c'est ça qui a vraiment pris par surprise les Sabres de Buffalo. C'est l'échec avant, mais l'échec avant en vague. C'est pas juste un trio défensif comme le trio de Phil Dano qui va faire son échec avant. Après ce trio-là, t'as le trio de Kirby Doc qui va arriver, un échec avant assez intense du côté de Kirby Doc et Zachary Bolduc. Et ensuite, le prochain trio avec Ivan Demidov et Alex Newhook, leur échec avant était fantastique les deux derniers matchs et ça les a donné des buts très, très importants. Donc, c'est au sort d'être capable de s'ajuster côté style, parce que même après les changements qu'ils ont fait aujourd'hui, je pense pas que ça va les aider en termes d'être capable de gérer la rondelle sous pression.
5: OK. Avant de passer et de poursuivre, peut-être une réaction quand même de ta part sur les changements qui sont effectués par Lindy Ruff dans la, mm-hmm. dans la série, dans l'équipe. Là. UPL qui est devant le filet à la place d'Alex Lyon. Luke Shen qui rentre ce soir à la place de Logan ouais. Stanley en raison de l'expérience. Un gars qui a gagné la Coupe Stanley. Et également Konsta Ilenius qui rentre lui à la place de Sam Carrick.
7: Ouais, écoute, UPL... Ça, c'est un très gros pari parce que ouais. je sais que Alex Lyon a laissé rentrer 10 buts en deux games, mais il faut se dire les vraies choses. Ça aurait pu être beaucoup pire. Spécialement en première période du match numéro 3, là, Lyon, je pense qu'il y avait 3 ou 4 buts qu'il a volé des chances en or d'ailleurs sur Nick Suzuki et Alex Newhook. Donc, pour moi, c'était pas lui la raison qu'ils ont perdu. Et si Ukko Pekka Luukkonen n'est pas capable de jouer au rythme qu'on a vu durant la saison régulière et il répète les performances qu'on a vues contre Boston, ça pourrait être un très long match pour les Sabres. Parce que même les partisans des Sabres, de dire que ça ne fait pas l'unanimité en ce moment là-bas, là, ça serait understatement de l'année. Ils sont très nerveux du fait que UPL retourne devant le filet. Ils croient que Alex Lyon a très bien joué. Puis personnellement, je suis d'accord. Là, il a volé beaucoup de buts aux Canadiens de Montréal. Côté défensif, je suis perplexe du côté de la décision de Luke Shen. J'étais ouais. aussi perplexe de la décision de Logan Stanley. Là. Je ne vais pas dire que c'est Logan Stanley que je préférais. Mais moi, je pense
5: Castle
7: que Castle Ring
5: avait
7: fait,
5: oui.
7: la... Exact.
5: Ben oui.
7: Castle Ring avait fait la différence.
6: Tant mieux pour le Canadien. Tant mieux.
7: Mais c'est ça, parce que ça va affecter le jeu de transition. Luke Shen n'est pas le plus vite, n'est pas le meilleur passeur. On sait très bien qu'est-ce qu'il va être là pour faire. Il va être là pour jouer dans les coins, distribuer des mises en échec, puis tasser les joueurs du devant de le filet. Mais le moment que ça commence à bourdonner en zone défensive...
5: Oublie ça. Ouais.
7: Même à Winnipeg, on l'utilisait comme septième défenseur. Tu sais, c'est plus le joueur que ça l'était. Pour moi, l'insertion qui m'intrigue le plus, c'est Ilenius. Ouais. Konsta Ilenius est un joueur incroyable pour les Americans de Rochester durant les séries l'année passée contre le Rocket de Laval et encore cette saison-ci. Quand on l'a rappelé à Boston, il a eu un impact immédiat. Là, il va venir dans ce match-là un peu plus froid, un peu plus raw. Fait qu'on verra comment il va pouvoir s'ajuster. C'est difficile de rentrer dans les séries le quatrième match du deuxième tour, c'est quand même il y a 2 ou 3 coches que ça a pris en termes de niveau de jeu, donc ça va être intéressant.
5: Mais on le met dans un rôle aussi, il va être capable de contribuer offensivement. Là, on lui dit, OK, let's go. T'sais, Jack Quinn n'a rien fait encore. Vas-y avec Quinn puis Zucker puis provoquer quelque chose, les boys.
7: Non, pour moi, c'était excellent en termes de décision de lui mettre là. Moi, j'ai trouvé ça intéressant. Puis d'ailleurs, je tiens à le dire, c'est un joueur qui peut faire la différence si on lui accorde de la place en zone offensive. Il a un excellent tir, très bonne vision, et c'est un joueur qui est très bon dans les mises au jeu, chose que les Canadiens ont dominé vis-à-vis les Sabres de Buffalo à date en 3 matchs. Là, il a absolument une domination complète. Donc, ça va être quelque chose à surveiller, ce jeune-là, parce que j'ai toujours aimé Ilenius, même dans son année de repêchage. Je ne comprends pas comment les Flyers de Philadelphie ont préféré Luchenko à Ilenius ou ont décidé de descendre pour ne pas le choisir. Mais pour moi, c'est vraiment un centre top 6 en devenir. Il est de toutes les sauces, un joueur toué qui va faire très mal à la division Atlantique. On verra si ça débute ce soir.
6: Est-ce que tu penses que Caulfield va débloquer Big?
7: Ben écoute, moi je pense que Cole Caulfield faisait tout bien sauf marquer les 2 derniers matchs. La seule exception, c'était sa tentative de sortie de zone sur le premier chiffre du match numéro 3. Mais sinon, les détails en zone offensive sont là. Il est plus actif, il est plus combatif, il apporte la rondelle au filet, il va dans la zone payante, il se promène un peu plus dans la zone payante. Donc, tu vois les habitudes qu'il avait. Puis Cole Caulfield... Je l'ai toujours dit, Cole Caulfield a des fois marqué 5-6 buts ensuite quand il connaissait des matchs moyens. Et des fois, il est allé 3 ou 4 matchs sans marquer de but, mais il jouait très bien. Puis les 2-3 derniers matchs, c'est exactement la deuxième partie que je vois. Les détails sont là. Il est capable de causer, de créer de l'offensive, d'être vite, d'être capable de surprendre l'opposition, mais c'est simplement de trouver confiance. Il aurait pu avoir 2 ou 3 buts le match numéro 3. mais malheureusement, n'a pas été opportuniste, a manqué le filet ici et là. Malchance, on peut dire aussi, mais les détails sont là. Donc, moi, personnellement, que ce soit un avantage numérique ou que ce soit 5 contre 5, beaucoup plus de confiance dans les habiletés de Cole Caulfield maintenant, parce qu'on le voit, on voit même après son but qu'il a marqué, ça lui a donné des ailes. Il fonçait au filet. Il bourdonnait autour du filet. Il gagnait ses batailles à un contre un. Ça, c'est des choses qu'on voyait pas de Cole Caulfield contre Tampa Bay. Et je pense qu'il commence à réaliser qu'il y a beaucoup plus d'espace devant et autour le filet de Buffalo cette fois-ci dans cette série. Il peut en prendre avantage. Ça va lui donner confiance.
5: Maintenant, Marco, on en a parlé plus tôt. Les Blue Jackets de Columbus qui octroient un contrat de 6 ans et de 6 millions par an à Charlie Coyle, un gars qui était convoité à la date limite des transactions, puis le push de fin de saison a fait en sorte qu'il est resté. On le garde là-dessus. Peut-être une réaction sur la signature et également un commentaire sur les contre-coups pour le marché des joueurs autonomes aussi cette année.
7: Ça va être très intéressant. Écoute, Charlie Coyle, 34 ans, donc il va être signé jusqu'à l'âge de 40 ans. 40 ans, exact. Alors que c'est une équipe qui a repêché deux centres dans le top 4 deux années de suite en Adam Fantilli et Caden Lindstrom. T'as déjà Monahan signé pour un autre quoi, 3 ans, si je me trompe. Donc, ça commence à faire du monde à la messe au centre et de le signer à long terme. Je sais qu'il ne voulait pas le perdre. Puis un peu à l'image de ce qu'on a vu l'année passée avec les contrats qui ont été signés par Ekblad et par Marchand, ils ont donné plus d'années pour réduire le coût que ça leur a coûté. Parce que je vous le dis, mesdames et messieurs, si ça leur était un contrat à court terme, mettons 3 ans, ça leur a été minimum 7,5 à 8 millions de dollars. On est rendu là côté marché. Et juste pour vous en dire, il va avoir des conséquences sur le marché. Marché des échanges et marché des agents libres. Et moi et notre cher partenaire Greg Langto, on va en discuter dans un épisode de Sur le marché dès demain. Donc, restez à l'affût sur ceci.
6: Merci, Big. On t'écoute.
5: Merci, Marco. Bon match ce soir.
7: Gros plaisir, les gars. Bonne journée. Hey, bon match aux auditeurs et auditrices.
6: Hey, Marco, il faudrait que tu viennes à un rassemblement. Les gens aimeraient ça te voir.
7: Avec plaisir, man. S'il se rend dans la conférence de l'Est, je te tiens au courant.
5: Avec le bébé aussi, c'est pour ça qu'il est un peu plus à
6: l'aise. Dans quel coin que t'es?
7: Ben, moi, j'habite à Montréal.
6: Non, mais quel coin à Montréal?
7: Oh, West Island.
6: C'est pas super. Moi, brillant aujourd'hui, c'est pas super.
5: Ben, c'est plus la salle. Si on retournait à la salle, ce serait bon pour lui, je pense. Ouais.
7: Exact. Mais écoute, les gars, peu importe, là, je peux m'arranger. Bon, c'est juste une question de temps. C'est juste une question de temps.
5: Vu que c'est proche de la 13.
6: Gazzo pointe la 13, il arrive en 15 minutes. Non, mais la
8: West Island.
6: Non, West Island, c'est pas la 13, c'est pas long.
7: Qui dit que je prendrais un char? Mais moi, je prendrais une montgolfière pour me rendre là, t'en fais pas.
5: Viens pas en Pixie, c'est la seule affaire, je te dis.
8: Merci, Marco.
6: Merci, Marco.
5: Allez, bon match sur ça, Marco.
7: Aucun problème, les gars. Bonne journée.
6: Salut tout le monde, c'est que casse notre 919, très simple pour vous. Prédiction pour le match d'aujourd'hui qui va être le héros du match. Puis quel joueur à part de bêche et à part New York vous impressionne le plus qu'à maintenant, tout de suite.
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2: Bon, on va voir si les gens sont optimistes pour ce match de ce soir.
3: Go! Game day!
4: On s'en va retrouver notre ami Ali.
3: Salut Ali!
5: Salut les boys! Comment ça va les boys?
2: Comment ça va bien?
3: Ça va bien Ali, ça va bien. J'ai faim quand je te parle, j'ai faim.
5: Demain, là j'ai dit à Ben, là, demain, les Canadiens vont gagner, c'est sûr.
3: Attends un peu.
5: Ça c'est de 1.
3: Ouais.
5: OK, puis là demain, je me rends chez vous avec des hot dogs VG pour...
4: Des vrais hot dogs pour Gonzo et moi.
5: Et des roteurs pour Gonzo et Ben.
3: Si le Canadien gagne, on a des roteurs de chez
4: Normand.
5: Avec des poutines. Gonzo.
4: Nous autres, on est bien contents, Ali.
3: Ah non, mais là, écoute, il trouve qu'on mange pas assez.
5: Tu manges pas assez? C'est moi qui. Hey, je m'entraîne depuis 2 mois, là, je m'entraîne, puis je trouve que j'ai maigri. Mais là, à cause des Canadiens, leur longue séquence de victoire, puis leur long parcours en série, Colin, à tous les 2 jours, c'est pizza, poutine, nachos, aile de poulet. Fait que mon jogging, il passe tout droit.
3: Faut que tu le fasses pareil, Ali. Faut que tu le fasses avant. Faut que tu le fasses avant, là.
5: Oui, je le fais, mais t'arrives le soir, puis tu manges des pizzas, poutine.
2: T'as-tu de la salade, Ali, aussi, à ta business?
5: Ben non, j'en ai pas, mais ceux qui en veulent, puisque moi, je suis moi-même végé,
3: je le fais.
2: Amène-moi une salade à la place, Big. Je veux pas d'hot dog. S'il gagne, amène-moi une salade à la place. Je veux pas manger d'hot dog.
5: Ok, je te fais une bonne salade fatouche.
3: Une fatouche. Avec le sumac.
2: Mais fast food, oublie ça.
5: Oui, avec le sumac.
3: Le sumac, ça. J'en saupoudre partout, mon Ali.
2: Si t'as des kick beef végétariens, c'est parfait.
5: Ah, mais j'adore ça, mais je vais essayer de t'en faire. Je vais demander à maman de te faire d'équiper VG à soir.
2: Ouais, VG ou faire l'appel, c'est correct.
3: Hey, moi, je vais prendre le Normand, c'est correct. Moi, puis Ben, on n'est pas. on n'est pas difficile.
2: Manger votre saucisse remplie de Normand de croissance. Allez, manger ça. C'est super.
4: Moi, j'aime ça.
5: Mais c'est fou, comment les Canadiens, ça crée le bonheur chez les Québécois. Puis là, écoute, juste moi, au resto, là, je vends à chaque fois qu'il y a une game, je vends à peu près 30% de plus.
3: Pas vrai?
2: Wow!
5: Mais tu sais, on roule déjà beaucoup. C'est déjà assez fou comment qu'on roule. Toi, t'arrives, tu me rajoutes un autre 30% à toutes les fois que le Canadien joue. Écoute, c'est énorme,
2: Ouais, on a vu comment ça roule ta place quand t'allais servir là-bas. C'était quelque chose.
5: Ça roule beaucoup, mais je suis content pour tous les business, tous les commerçants qui ont une entreprise. Puis qui rush, puis là, t'arrives, puis les Canadiens sont là. Écoute, c'est exceptionnel, là. C'est fou qu'est-ce qu'on vit en ce moment. Puis si ça peut faire rouler toutes les entreprises au Québec, écoute, ça peut juste aller mieux, puis ça peut juste aller bien.
3: Ouais. Ben, tant mieux. Puis bravo de pouvoir aussi applaudir les autres autour, là. T'es un gars généreux.
2: Non, mais Big, bravo. Les fondations pour les enfants que t'aides dans ton coin, ça, c'est très louable. Comment t'es généreux, puis bravo de faire ça.
3: Fait du gros travail à Verdun, Ali.
5: Merci beaucoup. Merci beaucoup, les boys. Puis. Je vous retourne, comment on dit, la rondelle, puis vous êtes avec, vous êtes très, très généreux. Puis on le voit, là, tu sais, je vois vos vidéos, vos trains, c'est malade, là. Le monde vous aime, le monde aime ça, vous regardez, puis je pense que vous êtes devenu une référence pour tous ceux qui font de la radio. Vous êtes vraiment hot, les boys, pour vrai.
3: Merci, Ali. On te souhaite un bon match ce soir, Ali, aussi. Hein?
4: Salut, Ali.
5: Bon game à tous les Québécois ce soir, les boys.
3: Yes, sir.
4: Right. Bon match.
3: Salut, Ali.
2: De Ali.
4: De Normand Patate, on s'en va chez Bobby Patate.
3: Bobby Patate? Salut, Bobby Patate.
6: Bobby Patate.
2: Oh. Ça, c'était une nouvelle place, ça.
6: By the way, dog, les boys, c'est toasté ou stimé, vous autres, là?
3: Moi, je prends les deux.
6: Un roteux, c'est toasté, quand tu es au sérieux, là?
3: Non! J'en connais des bons, on est stimé.
6: Ouais. On veut des noms.
3: Je te donnerai ça hors d'onde.
6: OK, parfait. Donc, pour ce soir, sur le match, on peut pas. Écoute, la domination des deux derniers matchs, là, je sais même pas comment est-ce qu'on peut échapper un des deux prochains.
2: Moi, je te dirais, aujourd'hui, je pense pas, mais à Buffalo, quand ils font face à l'élimination, je pense qu'on l'échappe, celle-là.
6: J'en conviens d'autres, là. Écoute, tu sais, je suis pas un apôtre de la violence, là, mais ce que Jack Eye a fait au match 2, quand il s'est parqué sa rouge, le petit meeting à Greenwich, là, on dirait que la série a viré de bord, là.
2: Ouais, il y a beaucoup de choses qui ont viré à série de bord, ouais. On va dire, ça commence avec Lyon, qui avait des stats de fou. Puis là, maintenant, on l'a.
3: 950, là, tu sais.
2: Et puis dans le net, là, fait que ça, là, oh, c'est.
3: Hey, ce soir, c'est gros, là. Ce soir, les boys, là, t'as un changement au centre, t'as un changement en défense, puis un changement dans le net.
2: Puis le pain, mais pas juste ça. Les changements qu'ils ont faits, leur équipe est moins bonne.
3: Moi, je trouve que Shen, c'est pas le bon choix, honnêtement.
6: Ben non, il est fini, Shen, là.
3: Ah ouais.
6: C'est un dépanneur ailleurs, puis là, tu rentres en cause de désespoir dans ton line-up à soir quand tu viens de faire blancher 5-1, 6-2.
3: Parce qu'il a gagné à la coupe, mais tu sais, Castle Ring est bien plus mobile, là, puis efficace que Luke Shen, en tout cas.
6: Complètement, puis. Je regarde Bobèche Gaulé, là. Ce gars-là me met tellement en confiance, ça n'a aucun bon sens. Tout a l'air facile. S'il voit la rondelle, puis il s'installe, je crois, au parc, il est à l'avant du bleu, il n'y a rien qui passe, c'est pas compliqué. Ça prend un but dévié ou quelque chose qui arrive de nulle part, ben, sinon, tu ne sors pas ce gars-là. Autant que tout le monde ne le voyait pas là au début de l'année, que là, tu ne vois pas Fowler le sortir de là. Fait que, il m'inspire confiance à la Carey Price tellement qu'il est. Ça a l'air facile quand il ôte, puis il est dans sa boîte, puis sortez-moi pas de là. Je t'en charge la patente, allez, tu vas avoir des billets de bord, on va m'occuper de Steph, du lait de ce côté-ci, puis ça va aller bien. Puis Lane Hudson, gars, y a-tu quelque chose à dire sur Lane Hudson?
3: Ben,
6: à part qu'il est écœurant.
3: Qui est phénoménal, ouais. C'est, on manque de qualificatifs, comme on dit souvent, là, avec Lane Hudson.
6: Son jeu de pied, son lancer, sa vision au jeu, s'il passe, gars, ça n'a aucun bon sens. Puis, je peux pas croire que ce gars-là a sorti 62e. Puis, ceux qui disent que le Canadien a fait un coup de bête, là, oubliez pas que dans ce draft-là, on a piqué 3 avant lui, hein?
3: 3?
2: Ouais.
3: 3, Ben!
6: 3! Lui, c'est notre 4e choix de ce draft-là. Je pense que c'était Slav, mais Nekash, après Nekash, mais Méchard, puis l'autre, je me souviens pas.
3: Owen Beck.
6: Puis, Lane Olson. Puis, si on fait le draft aujourd'hui, je parle de Lane Olson, son first overall.
3: Ça, c'est encore débattable, mais c'est pas grave.
6: Ben, mettons qu'il serait pas loin du top 3.
3: Hey, c'est quoi, c'est pas grave. On a deux des trois, fait que c'est parfait.
6: Ah, on est en business, ça va bien. D'abord, je vais encore faire la job à soir. Puis préparez-vous, d'après moi, 5, maximum 6, ça c'est fini.
3: Bonne patate, mon bobé!
6: Hey, ciao les boys!
3: Salut.
2: Et ça va la pause de retour, continue avec vous. À tout de suite.
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2: Bon, ben, la conseil qu'on t'appelle.
3: Hey, on arrête toutes les affaires en pause.
2: Attends, juste te dire rapidement, les gens demandent, le Père Noël va être là ce soir, il peut pas venir au téléphone aujourd'hui parce que...
4: Il enseigne,
2: tu sais, les... comment ça s'appelle les gros trucks encore qui fait les lifts?
3: Les camions, les poids lourds,
2: là, tout ça, il y a le couple.
4: Ah ouais, il enseigne,
2: on a le boost de Caulfield qu'on avait mis quand ils ont gagné. Mais c'est parce qu'on a fait une erreur, normalement... Ce boost-là, on le mettait après dans la prédiction. Ouais. Fait qu'on pourrait le mettre là.
4: Tu le mets?
2: On l'a pas mis à la prédiction.
4: Le veux-tu?
3: Non, mais attends un peu. Je vais donner un truc, parce que là, sinon, on, dit, on a cursé le Canadien, mais on les a jinxés. Quelle est la prédiction, Georges, ce soir?
2: Pour m'éclairer sur la prédiction, j'ai besoin du boost de partenaire.
12: Goal! Goal!
2: Ouais! 3-2 Canadiens. D'ailleurs, il va le faire live avant le game.
3: Ah, let's go. Ben oui, donne le micro là-bas. La seule affaire, c'est qu'il peut pas faire Steve Austin dans la place.
2: Ben oui, il peut.
3: Avec des canettes?
2: Bon, on va demander
3: partout,
2: on
3: à côté du DJ.
2: On demandera au. En bas. Là. Non, pas à côté du DJ. En bas, là, sur le plancher.
3: Il y a des tables autour, pareil. Là, c'est, en tout cas. On verra pour ce soir. C'est des chauffeurs de lift. Alors, regarde, il y a plein
2: de chauffeurs de lift, exactement. Chauffeurs de lift qui donnent des cours de ça. Et, c'est très payant en passant de donner des cours de chauffeur de lift.
3: Pour vrai?
4: Ah, il est millionnaire, le Père Noël.
3: Écoute, puis il gagne tous les concours.
2: Il prix.
4: Ah, lui.
2: Trois fois, il gagne la
4: prix. Il va être plus riche que toi.
3: Il a gagné un voyage ici, d'ailleurs.
2: Ça ne sert pas.
4: Au téléphone. Salut, Mathieu.
3: Salut, Mathieu.
13: Salut les boys, vous m'entendez-tu?
4: Très bien. T'entends-tu?
13: Les Canadiens, ça va être 3-2 à soir.
2: Oui, même prédiction.
13: Ouais, 3-2, Dobson va scorer, Demidov va scorer, puis j'aimerais bien ça que Veleno score aussi.
2: On aimerait ça que tout le monde... Hey, attends. Gazzo, attends.
3: Ça...
2: Quand on dit qu'on aimerait ça que tout le monde score, à quoi ça t'a pensé?
3: Ça, Mathieu, là...
13: Ouais.
3: Quand tu penses que tout le monde va scorer, il faut que tu demandes de l'aide d'une personne. Et sais-tu c'est qui est bonne là-dedans habituellement?
13: D'habitude, c'est... Je sais pas, moi.
3: Non, mais... C'est
13: pour moi.
3: Hey, oui! C'est Oprah, Mathieu! One for you, one for everybody!
13: Ben oui. Ah. Ouais, malheureusement, je pense pas que tout le monde peut scorer, mais Veleno, il est
3: bien parti
13: avec la game.
2: T'étais bien parti.
3: T'étais bien parti. T'étais bien parti, Mathieu. Salut, Mathieu.
4: Merci, Matt.
3: Ça ferait du bien, ça. Bon match! Et Veleno, des premiers buts en série aujourd'hui.
2: Mais il y a deux affaires que j'adore le plus que tu fais. Oprah... Puis quand tu parles de pourquoi qu'on va pas voir les games.
3: Oh man.
2: Ça, c'est,
3: Oprah, ça faisait longtemps. Ça, c'est comme ça faisait. C'est une couple d'années, Oprah. Là,
2: Oprah, ça faisait longtemps.
3: Oprah,
2: ça faisait. Vous te souviens, c'est dans quel show qu'elle fait ça? Hein?
3: Ben,
2: c'est
3: dans son show, elle.
2: Non, mais quel show en particulier qu'elle fait ça?
3: Ah, je sais pas. Je suis pas assez connaisseur de Oprah. Moi, dans ma tête, c'était son show.
4: Quand t'as fait ses critiques de livres?
3: Non, mais quand elle faisait ça, il fallait qu'on regarde en dessous des bancs. Là.
2: À chaque année. Elle fait un show de Noël qu'elle gâte toute la foule. Les gens savent pas c'est quelle journée au mois de décembre.
4: Okay.
2: Mais si tu tombes dedans, c'est un show que là, tu reçois un char, tu reçois. Il y a plein de cadeaux que le monde reçoit.
3: Il y en a pour tout le monde. Là. C'est
2: tout le monde book. Ça, si vous avez vu ça sur YouTube, reculez, écoutez ça en boucle, découpez ça dans un reel, mettez ça.
3: Non.
2: Ça, c'est le reel de l'année.
3: Non.
2: Ça,
3: non.
2: C'est le reel de l'année,
3: non.
2: C'est comme ça vient de faire.
3: Non.
2: C'était 40.
3: Non.
2: Ceux qui sont sur YouTube, vous avez été servis par à peu près.
3: Non.
4: Comment je nomme cet extrait-là que je vais aller chercher tantôt?
3: Je sais pas. Oprah.
2: Ben, non,
4: Oprah. Non, One for Every Brady, je l'ai déjà à 13:35, 13:37.
2: Non, c'est l'extrait Bukkake.
3: Non.
2: Big, les gens l'ont vu.
3: Comment vu?
4: J'ai marqué double P.
2: OK, les gens sur YouTube, comment on appelle l'extrait de ce qu'on vient de voir Gonzo faire? Donnez-nous un titre, On va le mettre en reel, on va écrire le titre.
3: Non, on ne met pas ça sur les différentes plateformes. Là. C'est un écart de
2: compte. Non, mais Gazo, les
4: c'est
2: gens
4: un écart de compte.
2: Non, mais les gens vont le mettre.
3: La langue m'a comme pris en bouche quand j'ai essayé de dire le mot qui voulait sortir.
2: Gazo, on va pas le mettre. Il y a quelqu'un qui va le découper, qui
3: j'ai
2: va le faire.
3: J'ai dit qu'il y en avait pour tout le monde.
4: OK, j'ai une question pour toi. Je vais avoir une question pour toi. Est-ce que j'ai droit à une question?
2: Vas-y, Ben.
4: As-tu déjà vécu ça, toi, en personne?
3: Ce qu'Oprah fait?
4: Non, non, ce que tu viens de faire.
3: Ben non, voyons donc. Je pense que j'ai déjà reçu ça.
4: Non, non, pas reçu. Toi avec un de tes chums.
3: Hey, voyons. C'est tout là.
2: C'est toi, mec, qui est allé là. Nous autres, on t'écoute, là.
3: Non, non, j'ai jamais rien dit, moi.
4: Ah, oh, non, ben, c'est beau, c'est beau. Mec,
2: t'as montré l'ajustement.
3: Je suis prêt à appeler mon avocat.
4: Hey, on en fait ça un autre?
3: Bon, on en fait un autre.
4: Salut Jacques!
2: Salut Jacques!
3: Salut Jacques!
12: What's up les boys, en forme?
3: Comment ça va, bien, Jacques, et toi?
12: Let's go, Big! À soir, Canadien Gang, on finit ça en 5.
2: Ça serait le fun.
3: Il y a beaucoup de gens qui pensent que ça va en 5.
12: Peu importe les changements que les Sabres font, qu'ils mettent le deuxième goaler, Elenius, n'importe quoi, on gagne pareil.
2: Ouais, là-dessus, on est d'accord.
12: Certain.
3: Qui se distingue ce soir? Qui fait la différence, Jacques?
12: Moi, je pense Bozdick en met deux dedans, ça.
3: Ah oui, donc.
2: Bozdick, ça serait cœur, hein?
12: Une déviation, puis un but sur le powerplay. Deuxième powerplay va se coller à soir.
3: Ouais. On l'aime, ça. Jacques, bon match.
2: Merci
3: ce soir.
2: Big.
3: Bon match.
12: Allô, chez Boz.
2: C'est Big. On s'en repose, on retourne à la rafale. À tout de suite.
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3: On en règle des choses, hein, pauvre.
2: Ben, est-ce que t'as du stock ton montage, là?
4: Oui, j'en ai. J'en ai en masse.
2: Qu'est-ce qui arriverait si tu utiliserais le stock à la pause, ton montage? Non, mais pour un podcast, pourrais-tu faire ça?
4: Ouais.
2: Tu pourrais te découper pour un podcast?
4: Ben, un podcast, tout ce qu'on dit pendant une pause, on pourrait faire un podcast. Mettons, Lara Gonzalez sans censure.
3: Oh, mais il y a un problème, là. Toi, t'as plus de job dans NHL.
4: Ouais, c'est ça.
3: Puis, tu sais, je suis pas sûr qu'on pourrait. Non. On n'aurait pas d'emploi.
4: Parce qu'on a parlé pendant la pause. Hein,
3: non, mais.
4: Ben, on aurait le podcast.
3: Ouais, on serait sur Patreon, là. Mais à part ça, on serait plus sur BPM non plus. C'est pas grave, là. Je veux dire.
4: Écoutez-nous sur Patreon.
2: T'sais. Oh, man. Les conversations où on peut aller, là, c'est vraiment incroyable.
4: Ben, on a trois vies assez mouvementées.
2: Mais nos passés, ça ressemble pas mal. Quand on parle de nos passés,
4: on
2: là,
4: a un passé un peu délinquant.
2: Mais qui se ressemble pas mal, les trois.
3: Qui sont très différents, mais qui sont capables de se rejoindre.
4: Ouais,
3: ça,
4: oui. Ouais, okay, on s'en va avec La Flèche.
3: Salut, La Flèche.
2: Salut, La Flèche.
23: Comment ça va, les boys?
3: Très bien, toi.
23: Ben, je veux juste faire une petite prédiction, mais on va jouer un petit vitro au golf. Tranquille. Moi, là, je pense que ça va être 3-1 Canadien. Ça va être Noah Dobson qui va faire le but.
3: Encore Dobson? Colin, ça fait deux votes pour Dobson.
23: Noah Dobson, c'est Noah Doubt, les boys.
2: Ah, il a dit no doubt que ça va être lui, c'est ça? Un jeu de mots?
23: Je pense que ça va être 3-1 Canadien. Ça va être Noah Dobson qui va faire le but.
3: Encore Dobson? Colin, ça fait deux votes pour Dobson.
23: Noah Dobson, c'est Noah Doubt, les boys.
2: Ah, il a dit no doubt que ça va être lui, c'est ça? Un jeu de mots?
23: Il
2: rit de son jeu de mots.
3: C'est-tu toi qui rit de ton jeu de mots ou c'est ton chum à côté qui rit de ton jeu de mots?
23: C'est mon chum à côté qui rit de mon jeu de mots.
3: OK.
2: C'était pas bon, par exemple.
3: Ouais, je te donnerais un 4 sur 10, je te dirais, La Flèche.
23: Un 4 sur
2: 10. Ouais, c'était pas
23: bon. C'était original, au moins, les boys.
3: Ouais, c'était original. C'était correct. Ouais. D'après moi, tu vas jouer une monorame de golf.
2: Son
3: ton
2: chum,
3: par exemple, je passerais le téléphone à ton chum. C'est ton père, OK. C'est
2: ton père. OK, OK. Fais attention à ton père.
3: Comment il s'appelle ton père, si toi tu t'appelles La Flèche? Il s'appelle La Flèche aussi?
2: Ben, c'est son père.
3: Oui. La Flèche au corps.
23: Moi, je m'appelle Dominique, mais lui, il s'appelle La Flèche.
3: OK! Fait que là, on a parlé à La Flèche et à Dominique.
4: Ouais, son papa et fiston.
2: C'est vraiment intéressant. C'est
4: bon ça. Golf!
3: Hey, bon golf, bon, père et fils, et bon match ce soir.
4: Bon match ce soir.
23: Bon match.
3: Salut.
4: Jean-Sébastien, bonjour.
2: Salut, Big.
24: Bonjour, de la Californie. J'espère que vous allez bien, messieurs.
2: Très bien.
3: Salut, Jean-Sébastien de la Californie.
24: Absolument. J'habite en Californie, mais je vous écoute à tous les jours. Je prends

0: ma dose du CH et je suis extrêmement content de pouvoir vous parler ce matin.
1: Ben, ça me fait plaisir
0: de écouter, pour vous.
2: Merci, Ben.
0: Désolé. Go as go. Ben écoutez, ce soir, ça va être un 4-2 Montréal. J'avais prédit en 6 aussi. À date, ça regarde bien. Je vous avoue que je suis un peu choyé parce que je peux voir le Canadien en fin d'après-midi, puis après j'ai les Ducks qui viennent jouer.
1: Ça, j'allais dire.
0: La schedule est parfaite pour moi en ce moment. Là. C'est back-à-back tout le temps. Puis c'est vraiment le fun d'être dans un beat de hockey. C'est le fun à Anaheim parce que pour une fois, on a une équipe aussi. Ben, ils ont une équipe parce que Montréal, right?
2: Ouais.
0: Mais ils ont une équipe vraiment qui est fun à voir, qui est jeune aussi. Puis je pense que c'est vraiment le fun de voir vers où la Ligue nationale s'en va cette année avec l'émergence de ces équipes-là. C'est un vent de renouveau. C'est vraiment, vraiment le fun pour le sport en général. Mais mon Dieu, que je suis content de suivre nos Canadiens cette année qui sont tout à fait exceptionnels. On a eu la chance d'aller les voir au mois de mars, juste avant la fin de la saison, avec mon petit bonhomme. Qui est un fan du Canadien en jouant pour les Ducks d'Anaheim. Donc, c'est un peu ironique, mais c'est le fun. Puis écoutez, je voulais juste vous remercier pour amener un brin de la maison où est-ce que je suis.
1: Ah, ben, ça fait plaisir. Jean-Sébastien.
0: Je donnerais n'importe quoi pour être à Montréal en ce moment, mais je suis vraiment, vraiment content de vous avoir. Puis, c'est juste un gros merci.
1: Ah, ben, ça fait plaisir.
0: De toute la job que vous faites.
1: Ça fait plaisir. Bonne soirée. Bon match ce soir.
3: Prends soin de toi. Bon match.
1: Yes.
2: Bienvenue, Ben.
0: Merci beaucoup.
3: On s'en va vers Nick.
1: Salut, Nick.
4: Oui, bonjour. Salut, les boys.
1: Comment ça va, Nick? Big.
4: Je baisse le régime de mon tracteur, là. Je suis en train de faucher mes bulles de terre. Je suis
2: tremblé du Lac-Saint-Jean,
4: j'étais au match dimanche, un match de
2: fou. J'ai rien compris de ce que t'as dit, recommence.
4: J'ai dit, je suis tremblé du lac, j'étais en train de faucher mes bleus hier, j'étais au match dimanche, c'était incroyable.
2: C'est
1: quand qu'on va recevoir une tarte au bleuet, là, Nick?
4: Écoute, venez au Lac-Saint-Jean.
1: Ouais, si on vient au Lac Saint-Jean, on s'en vient de voir. Tu vas nous organiser ça?
4: Bleuet biologique, j'en ai des centaines de mille livres, ça fait qu'on pourrait être bon vous en donner un peu, là.
2: Oh, ouais. C'est malade, ça. Bio, ouais. ça me parle.
4: Sauvage, en plus.
2: On aime ça, sauvage.
1: On passe te voir, c'est sûr, si on vient faire un tour.
4: C'est les meilleurs au monde.
2: Ben oui, on est d'accord.
4: Écoutez, les boys, j'avais promis à mon fils de l'amener au match. J'avais été... 5 semaines avant une série. Ça a coûté bien, bien cher pour les billets, mais ça fait partie de la game, on va dire. Sauf que, en revenant de Montréal hier, il m'a fait écouter votre émission. Je l'avais jamais écouté, puis j'ai tombé en amour bien raide, là, tu sais, je veux dire. Fait que, moi, ce soir, je prédis 4-2 Montréal. C'est sûr qu'il va y avoir un filet désert là-dedans. Ça ne me coupe pas. Moi, mais je l'aurais changé, ça, c'est sûr. Puis pour pas grand-chose...
1: Comme bien du monde, mais là, ben ouais, c'est normal.
4: Mais là, je suis obligé de vous dire que ça aurait été une erreur. Pourquoi? Parce que, tu sais, quand on voit au match, on voit des choses qu'on voit pas à télé, hein. Son non-verbal, quand il arrive au banc, son père, excusez, mais c'est un gars qui se plaignait beaucoup. Ça a changé, là. Et ça, je pense que Martin Saint-Louis en est pour beaucoup. C'est tout un psychologue sportif, là, Martin Saint-Louis. On est rendu ce qu'on est rendu là. Je vais vous dire que lui, dans mon livre à moi, là, c'est tout qu'un psychologue.
1: C'est un solide, hein?
4: Oui, c'est un solide. Puis après ça, Dark, ben, je pense que... rappelez-vous Tchaïkovski, comment qui se protégeait pas et qui se faisait frapper au début quand il a joué dans la Ligue nationale. Maintenant, c'est du passé. Je pense que là, depuis quelques matchs, on s'est aperçu qu'il se protégeait mieux. Je pense que ça va éloigner un petit peu les blessures, tout ça.
1: On le souhaite. Faut y aller, Nick, mais bon match ce soir. C'est terminé, malheureusement.
2: Le show est fini.
1: Les gars, complément d'information, Mark Stone, qui ne jouera pas le match de ce soir pour Vegas, c'est une bonne nouvelle pour les Ducks, ouais, par exemple. Hein, Nick, écoute, c'était beaucoup de bleuets, ça, bio, là, si jamais on fait un tour là-bas.
2: Hey, merci à tout le monde qui a appelé. On a hâte de voir ce soir à Boisbriand. Ça va être le fun. La température est superbe en plus pour un train.
1: C'est beau.
2: Pour un mosh pit. Oubliez pas de donner une chance, celui qui reste pas trop loin de là, aller voir s'il y a de la place dans le bar. On a hâte de vous voir.
1: Père Noël va être là, faire son boost.
2: Père Noël
1: live.
2: Est là. Ouais, boost live. Ça, c'est une première, vous allez voir cette année. Puis manquez pas, Maestro Fastball Ben Roger qui va faire le plus beau montage de l'année. Sur la victoire de CH.
1: On le souhaite.
3: On va être prêts.
1: Les trois, on a pris une victoire, mais les trois, on a pris une victoire serrée, les gars.
3: Ouais.
1: Très serrée.
2: Ouais.
1: 3-2, 3-2 et...
3: 4-2.
1: 4-2, filet des airs.
2: T'aimes ça serré?
1: Très serré. Très serré, c'est con ce que tu viens de dire. On vous souhaite une très belle soirée de hockey et on vous laisse dans les mains de notre bon ami Greg Anctot qui rentre en studio. Bon avant-match canadien sort,
2: bon
1: ce match numéro 4 et bon match à tous ceux qui se rendent sur place aussi ce soir. Terminé là, bye bye.
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0: quand tu te déhanches.
1: Avec un autre gardien. Changement de gardien chez les Sabres. Qu'est-ce que ça veut dire? On en reparlera dans les prochaines minutes. C'est notre question du jour. Comment vous voyez les changements? Parce qu'il y en a combien?
2: Trois
1: changements dans l'alignement des Sabres de Buffalo. Et ce soir, c'est le match numéro quoi?
2: 4. Non, non, je... non, c'est ça.
1: Après ce soir, combien de victoires pour le Canadien?
2: 3!
1: On pourra dire 1, 2, 3, 4, 5, 6, 7. T'as une note. 7 de gagner.
2: Oui.
1: Il en
2: reste 9. Ouais, il va en manquer 9.
1: Mais, hey, je l'ai eu, ce calcul-là, hein? Il est à temps.
2: T'es bon.
1: Hein?
2: Hey, puis ah ouais donc.
1: Veux-tu me dire pourquoi tu parles le thème du Sunday Night?
2: Hey, puis ah ouais donc. Ah oui. Aïe, déjà.
1: C'est là que vous voyez que Ben, dans ses écrans de cartoucheurs, il est tellement méthodique que tout est à la même place qu'il sait.
2: Là, j'étais dans la cartouchière de
1: Laurent Gonzalez. Hey, merci d'être là, tout le monde. 91.9 Montréal, 100.9 Québec, 96.5 Gatineau. T'es avec vous jusqu'à 18. Oh, oh, non, non. Jusqu'à 19h.
2: Émission d'avant-match.
1: D'avant-match. On est là. On vous lâche pas. On est encore là.
2: Ben oui, on est
1: fidèle
2: là. Fidèle
1: au poste. Écoute. Prêt au combat. Les chums, c'est fait pour ça. J'avais hâte qu'un de vous deux. J'avais hâte qu'un de vous deux prenne la référence.
2: Quand c'est pas Martin Deschamps, c'est Éric Lapointe. Ça arrête pas. Ouais. Hein. Des voix rocailleuses de rockeurs, tu aimes bien.
1: Ben, c'est plus la référence aux boys, moi.
2: OK.
1: Tu comprends?
2: OK.
1: On est trois boys ici en studio.
2: Et on est plusieurs boys and girls à l'écoute.
1: Oui, boys and girls à l'écoute et on vous salue sur YouTube. Vous êtes déjà très, très nombreux. On a des belles surprises pour vous autres aujourd'hui. Ben, du fun!
2: Oui.
1: 15h, Mapper Radio, Denver. Mapper, Denver, ça rime...
2: Avec Labber.
1: Avec Labber. Mapper, Labber, Denver. Manger de Puck.
2: Lapper, Richard Labbé. Donc.
3: Voilà, merci.
1: Pas Lapper, Labber.
2: Labber.
1: Mapper, Labber.
2: Labor Day.
1: Denver.
2: OK. Bien dit. Ça va, toi?
1: Ça va très bien.
3: Ah, il est en feu, là.
2: C'est ton bouillon de poulet, ça, qui fait ça?
1: Combien de jours en ligne? On est à 1, 2, 3, 4, 5, 6, 7, 8, 9. Mais si t'ajoutes, on est rendu à combien,
3: je pense? 29 en 30, je pense.
1: 29 en 30. Ouais, on est rendu là.
2: Ça commence à paraître, là.
3: Ouais, ouais, un peu, hein.
2: Ouais, ça commence.
3: La fatigue, tu trouves?
2: Ben, ça a l'air d'un gars qui est passé à SQDC avant le show.
1: Alors, puisque Ben me met encore dans le caca, je vais confirmer que non, j'ai pas fait ça.
2: D'accord.
3: Non.
1: Ben aime ça.
2: C'est légal.
1: Aime ça m'envoyer 2-3 tapes, là, puis là, je dois...
2: C'est pas une tape. C'est légal. Il y a des commerces gérés par le gouvernement.
3: C'est vrai, c'est légal.
2: Pourquoi qu'on est... Les gens sont pas gênés de dire qu'ils vont à SAQ, ça y'a pas de trouble. Mais SQDC, hein?
1: Ben non, mais il n'y a pas une histoire d'être gêné, Ben. J'ai un show de 5 heures à animer aujourd'hui.
2: Ben ouais, mais ça se peut que t'agrémentes tout ça. Ben t'es tellement fatigué.
1: Regarde, je passais à SQDC et à SAQ avant. Pas de trouble, pas de trouble. Hein? Prends sa job au sérieux, il n'y a pas de problème. Cela dit, on a Anthony Marcotte. On a Renaud Lavoie.
2: Mm-hmm.
1: Renaud est de retour.
3: J'ai hâte de parler avec Renaud.
1: Le gouverneur du tailgate va venir gouverner à 4 heures. C'est fait, jour de match. Et Patrick Friolet, 4h30, lui aussi, qui était à la pratique ce matin pour couvrir le Canadien.

0: YouTube. Ah ouais, non, tiens, mais là, on boit-tu, là?
1: Bon. Ah ouais, continue de parler.
0: Bon, OK, je continue de parler. Alors, je parle derrière mon T-shirt pour qu'on puisse voir le dit T-shirt, parce qu'il faut que je parle pour que ma caméra s'active. Alors, vous voyez le visage étincelant de Yacoub Dabash. Nouveau T-shirt en vente dès maintenant.
1: Simply the best.
2: Merci, Ben.
1: T'es pas croyable, Ben.
2: Pas compliqué, là. BPMsport.ca.
1: Moi, je voyais juste mon Ben, les deux bras étendus, montrait le T-shirt, disait pas un mot.
2: On voyait juste Greg qui disait pas mal n'importe quoi.
0: Excusez, c'est parce que moi, je fais de la radio. Des fois, il faut que je comprenne.
1: T'es un gars de radio,
0: que
1: je fais pas,
2: je le sais.
1: Le théâtre de l'imaginaire.
0: La puissance de l'imaginaire.
1: Hey, qui porte le flambeau à soir, les gars?
0: Kurt Muller, j'ai bien aimé, moi.
2: Bob Gainey?
1: Ça serait un très bon guest.
2: Guy Carbonneau?
1: Pour moi, c'est entre Bob Gainey.
0: C'est sûr que Guy va venir. Là.
1: Patrick Roy ou Carbo?
0: Patrick?
2: Tu penses que Patrick le ferait?
1: Pourquoi il ferait pas?
2: Ben non, mais je te pose la question, je sais
0: mais
2: pas.
0: C'est vrai, c'est vrai. Je pensais qu'il était encore coach et puis coach.
1: Il a quand même gagné deux coupes, là.
0: Ah non, mais Patrick, c'est sûr que moi, je le veux.
1: Avec le Canadien?
0: Hey, Patrick, si Patrick Roy porte le flambeau, ça déchire au Centre Bell.
1: Le
0: je
1: toit
0: vous le garantis.
1: Va sauter. Le toit va lever.
0: Je vous le garantis.
1: Je pensais pas que c'était possible de vivre quelque chose comme le dernier match à Montréal. Capoté. Là, c'est FX, c'est toi qui y vas ce soir. J'ai hâte que tu vives ça.
2: Non, j'ai hâte.
1: Je pense que demain, tu vas nous dire un petit pas de trouble. Pas de trouble.
2: Pas de trouble. Surtout avec une...
0: Je suis content que tu aies ça, tu travailles fort.
2: Merci, c'est gentil. Mais c'était bien aussi en première ronde. L'ambiance était incroyable aussi. Mais là, toi, t'as remarqué quand même une différence entre la première ronde contre le Lightning et la deuxième ronde contre les Sabres.
1: 100%.
0: Et il y aura différence en troisième ronde.
2: Clairement.
0: Et si quatrième ronde, il y a...
2: Il y a, ouais.
0: Je vous le dis, ça va péter de partout.
1: Là, Ben...
0: Dans le bon sens. On parle pas de flatulence, là.
2: Non, non.
1: Qu'est-ce que t'as dit?
0: On parle pas de flatulence, là.
1: Mais qu'est-ce qui t'a fait parler de flatulence?
0: Ça va péter de partout.
1: Ah.
0: Voilà.
1: Je suis tanné.
0: Non, c'est pas vrai, t'es pas tanné.
1: Non. Juste tanné de pas y comprendre, puis il faut que je te fasse répéter. Mais non, c'est sûr que ce sera toute une ambiance ce soir, puis on l'a dit, des changements dans l'alignement des Sabres de Buffalo. On va vous présenter l'essentiel des propos de Lindy Ruff. Vous allez voir que l'essentiel, c'est pas long.
2: Non, c'est pas long, non, l'essentiel.
1: C'est pas John Cooper, Lindy
2: non,
1: Ruff.
2: Non, réponse très très courte, là.
1: Mais il y a des réponses qui, moi, m'ont fait sursauter
2: un peu.
1: Et je suis pas mal certain que ça va faire sursauter vous autres aussi. Mais trois changements, dont le gardien de but, c'est Ukko-Pekka Luukkonen qui sera d'office devant le filet ce soir. Je peux comprendre la décision, en même temps, je la comprends pas trop.
2: Non, mais je comprends pourquoi on le fait. On cherche une étincelle en même temps du côté des Sabres. C'est pas la faute d'Alex Lyon, là, les deux dernières défaites de l'équipe. On s'est fait dominer sur tous les aspects, que ce soit physique, que ce soit défensivement, on a été mauvais. Offensivement, les meilleurs éléments sont pas là du côté des Sabres. Mais quand même, on cherche une étincelle. On ramène Ukko-Pekka Luukkonen, qui avait été devant le filet pour les deux premiers matchs de la première ronde. Par la suite, c'est Alex Lyon qui avait pris la relève. Alors ça, c'est le premier changement de la formation. Konstantin Hellenius, le jeune joueur qui a seulement joué 9 matchs dans la LNH, fera ses débuts en séries éliminatoires. Sam Carrick, laissé de côté par les Sabres. Sam Carrick, c'est celui qui a mangé un coup de poing en fin du match par Herbert Jacquet.
1: Il a peut-être encore mal à la mâchoire.
2: Ça se pourrait.
1: Hey boy.
2: Et le dernier changement, le vétéran Luke Shen en défense qui prend la place du géant Logan Stanley. Alors, les trois changements du côté des Sabres. Quelle est votre analyse des trois changements, les gars, dans la formation pour Buffalo? Est-ce que c'est un point tournant pour vous dans la série? Est-ce que c'est la panique à Buffalo? Pour vous, ça signifie que là, c'est la panique, on change de gardien de but, ça va pas, là, on va insérer un jeune joueur, on va aller mettre un autre défenseur vétéran pour prendre la place de Logan Stanley. Ou vous en foutez? Ça fait aucune différence pour vous autres. Et ces trois changements-là. Que ce soit Ukko-Pekka Luukkonen, que ce soit Luke Shen, Konstantin Hellenius.
1: Ben, Luke Shen va amener beaucoup de leadership, là. Un
2: ça
1: peu comme
2: clair.
1: Brendan Gallagher en amène avec les Canadiens.
2: Ouais.
1: Mais, tu sais, il jouera
2: Mais ça reste un cinquième, sixième défenseur.
1: Ouais, mais il jouera pas 10 minutes.
2: Non.
1: Oublie ça. Luke Shen.
2: Il va avoir des répétitions en désavantage numérique, ça, c'est sûr.
1: C'est pas la vitesse qui le définit.
2: Non.
1: Et c'est la vitesse qui définit le Canadien.
2: Aussi. Ouais.
1: Peut-être effectivement des avantages
2: numériques. Ben, Logan Stanley non plus, là. C'était pas un patineur très, très rapide en défense, là.
1: Non, j'ai pas les stats, là. J'aimerais savoir il a joué combien de minutes au dernier match, là. On pourrait regarder ça à la pause sans problème.

0: Mais tu sais, on s'entend que déjà là, qu'en série, c'est ton top 4 qui va te définir en défense. Ben là, c'est encore plus ce soir, ça va être ce top 4-là qui va avoir encore plus de temps.
1: Les sabres sont ébranlés, les gars.
0: Ben, j'espère.
1: Très ébranlés, tout mêlés, confus. Je pense qu'il y a un peu panique en la demeure. L'Yarbre est aux vaches en ce moment.
0: Du côté de Buffalo. Il est aux vaches.
1: Hein? Le Yarbre est aux vaches.
2: Ben, on cherche des solutions, man. On n'en trouve pas en ce moment depuis deux matchs.
1: Il n'y en aura pas non plus. Qu'est-ce que tu veux? On se rend bien compte que finalement, ça a été une belle histoire, les sabres de Buffalo. Très belle histoire. Au début de la saison, on se demandait ce qui était pour tout liquider leurs effectifs, leurs meilleurs joueurs. Tage Thompson, on le voyait même à Montréal pour certains. Puis finalement, ben, quelle saison de Lyon.
2: Ouais.
1: Pour pas faire de mauvais jeu de mots. Lindy Ruff, comme un chat, renaît d'une autre vie. Mais là, faut le constater, là. Sont au bout de la corde. Le Canadien est trop fort.
2: Ouais.
1: Alors tu dois tout de suite, au début du match, frapper fort. Enfiler l'aiguille rapidement et frapper.
2: Parce que même si les Sabres ont marqué le premier but du match, dans le dernier, le Canadien a été la meilleure équipe sur la patinoire.
1: Et de loin!
2: Et de loin!
1: Et de loin!
2: Et pourtant, les Sabres avaient marqué le premier but. Tu disais, là, tu donnes une... Dans première minute, Tage Thompson, t'éteins la foule, gros but de Tage Thompson, c'est parti, les Sabres sont de retour dans la série.
1: Eh ben non!
0: Wow, éteins la foule.
2: Du tout. Non.
1: Oh, la foule a été un petit peu discrète.
2: Ébranlée peut-être un peu. Ouais,
1: tu sais, c'est sûr que tu te fais inscrire un but avec 53 secondes de jeu, ça ébranle, ça, tu sais, mais ça n'a pas été long que le Canadien a remis des partisans dans le match. Moi, j'ai rarement vu le Canadien dominer une rencontre cette année, là. Comme ils ont dominé le dernier match.
2: Ah, puis même vendredi, Ben.
1: Ouais, mais une coche de plus, ouais. Même la dernière rencontre. Alors, tu sais, je veux dire, est-ce que le Canadien va redevenir plate et flat ce soir? Je ne pense pas.
3: C'est quoi ta réponse à la question, finalement? C'était panique des
1: Panique ordres? En la demeure.
0: Moi, ma réponse, c'est on s'en fout. Est-ce que ça peut être un point tournant dans la série, tu sais? Ou Pekka Luukkonen, vas-tu... Gauler sa tête.
1: Non.
0: T'sais, dans les deux matchs, là, je vous donne ces statistiques en série cette année. 4.19 de moyenne de buts alloués et 825 de pourcentage d'air.
1: C'est ça.
0: Mais cette saison, il a pas été méchant. Il a joué 35 matchs, c'est pas énorme. 2.52 de moyenne de buts alloués. Et 910 taux de pourcentage d'arrêt en 35 matchs.
2: T'avais pas le choix, de toute façon. Il fallait que tu fasses des changements dans ta formation. Tu pouvais pas ramener la même formation dans le match de ce soir après les deux dernières rencontres. Je comprends les décisions qu'on prend à Buffalo, là. Mais
1: moi, Alex Lyon...
2: Je pense pas que ça va changer.
1: Je trouve meilleur que UPL.
0: Ben, c'est sans Alex Lyon, là.
2: Je pense qu'UPL est un meilleur gardien de but, de manière générale.
1: Ah ouais.
0: On va te caricaturer ça un peu.
2: Alex Lyon,
0: mais...
2: c'est un gars qui... qui peut prendre la relève, là, qui peut faire un bon travail à court terme, là, mais à long terme, ça le fait pas. Là.
0: Okay. Ça aurait pu être 6-1 le Canadien dans le dernier match en première période. C'était pas de, là, j'ai une caricature, là. Mais il était abandonné à lui-même, Alex Lyon.
1: UPL sera abandonné ce soir, j'en suis convaincu. Moi, je vois pas le Canadien nous offrir une performance tiède ce soir. C'est. À imaginer la foule, là. Tu sais, je vous parlais de la foule avant même les hymnes nationaux, là, qui donnent la chair de poule, là, les frissons partout sur le corps. Ce soir, à 2-1, possibilité d'être 3-1 à un match, d'être dans le carré d'as. Pensez à la foule ce soir.
2: Ben,
1: tu vas être là, toi, là.
2: Ton fameux carré d'as.
1: Carré d'as.
2: Ton fameux carré d'as.
1: Entends-tu, là? Il frappe à la porte.
2: Oh, et ça cogne. Puis, pas mal à part de ça.
0: Moi, ce que j'aime le plus de ces séries éliminatoires-là, c'est de vivre les quatre saisons de Ben
2: Roger. C'est la même chose. Hey, rappelle-toi vendredi.
1: Mon Ben, on est parti pour la coupe!
0: Là, on se fait remonter de, hey, zéro, de bon, 2-0 à 3-2.
1: Aïe, hey, c'est brisé.
2: Est-ce que tu te rappelles vendredi?
1: Je suis bipolaire!
2: Le Canadien tirait de l'arrière 1-0 vendredi, Ben. Oh là, faut pas partir de Buffalo à 0-2, sinon c'est fini ce 3-là.
1: Ah non, écoute, je suis bipolaire!
0: Mais il y a beaucoup de gens qui écoutent qui peuvent s'identifier.
1: Ben oui!
0: Dans ton inquiétude.
1: Nous sommes bipolaires, le CH!
0: Mon Ben était inquiet vendredi, comme ça se peut pas.
1: Non, je finis cette série-là. J'ai bien aimé les quatre saisons de Ben Roger. En quelques jours.
2: On est dans quelle saison en ce moment? On est l'été, là,
0: pas non, non, là, non, non, là, c'est le printemps, Ben Roger, en ce moment. Hey, sac! Hey.
1: Hey, c'est le printemps, là, ça fleurit, là, toi.
0: Là, ça regarde, là. Tu vois, la température, là, le mercure monte, mon Ben. Oh,
1: on vient fou, oh. Moi, là. Mon oncle, tu peux plus.
0: Il est prêt, là. On s'en va à la prochaine ronde, on est parti, puis ah ouais, donc, puis tu y es, ben, Saint-Étoile d'Arnold, puis là, let's go. Il y a rien qui va nous arrêter. Hey, s'il fallait perdre à soir.
1: Oh, non, non, non, je serais pas découragé.
0: S'il fallait perdre à soir, on retombe à l'automne. Ah, il y a quelque chose de brisé.
1: Les feuilles tombent. J'adore quand tu te fous de ma gueule.
0: J'adore ça, man.
1: J'adore ça.
0: L'important, là, c'est que tu t'assumes à
1: 100%
0: dans les propos que tu tiens.
1: Absolument.
0: Puis, garde.
1: Hey, on est une maudite gang de bipolaires comme moi, là.
2: Oui, 100%.
1: Voyons-en.
2: C'est vrai, t'as raison.
0: Max Nalon en a parlé tantôt, tu sais, puis... les trois, on n'est pas journalistes. Je veux dire,
1: non,
0: on est là pour
1: faire
0: une émission de radio, donner nos observations le mieux qu'on peut. On a des journalistes qui sont là, on analyse. Mais comment veux-tu rester objectif?
1: D'ailleurs, moi, mes respects à tous ces journalistes qui demeurent de glace sur une galerie de presse, là, qui ne peuvent pas montrer leurs sentiments. Mais maudit que je serais pas capable. Moi, je trouverais ça plate couvrir une équipe puis jamais être capable de montrer mes sentiments. Puis il y a des journalistes que j'ai en très, très, très haute estime, dont un que vous connaissez très bien. Et
0: tu peux pas le nommer?
1: Je peux pas le... Martin Leclerc.
0: Ben non, mais Martin Leclerc qui ne le tient pas
1: mais
0: en haute estime?
1: D'être
0: c'est comme...
1: de glace comme ça, tout le temps, jamais montrer ses émotions, alors que tu suis une équipe sans arrêt. Moi personnellement, je serais pas capable de faire ça. Là. Je trouverais ça d'un tu sais, juste analyser froidement ce qui se passe. Mais l'espace, c'est des émotions.
2: Mais c'est le métier de journaliste, Ben.
1: C'est ça, je sais, mais c'est ça qui fait triper le monde, les émotions.
0: Non, mais ces émotions-là, tu les vis pareil. Là, tu sais, c'est impossible d'être au Centre Bell d'un match de séries éliminatoires.
2: Avec une ambiance comme ça.
0: Avec une ambiance comme ça, puis de ne pas vivre une émotion, de dire...
1: Pensez-vous que Martin Leclerc, là, quand le Canadien gagne un gros match, là, c'est, l'ambiance est survoltée, puis tout ça, dans son char, quand il retourne chez eux, ça arrive nord. Pensez-vous qu'il fait un petit « yes » ou pas pantoute?
0: Faudrait poser la question.
2: Ouais.
1: Martin, si ça vient à toi, tout ce qu'on est en train de dire là, ça le fait de faire juste un petit 2-3 minutes ensemble, là, pour que tu me dises, je le connais, c'est un nounours aussi, Martin Leclerc, j'ai animé son mariage, là. Mais, est-ce que...
0: T'as animé le mariage?
2: De Martin Leclerc.
0: Oui.
2: Ah pour vrai?
1: Ben, il y a quelques années.
2: Ah ouais?
1: Absolument.
0: J'arrête pas d'en apprendre sur toi.
1: Ben oui, au chic Mirage, là, avec sous un chapiteau là, au Mirage.
2: Ouais. Mirage à Terrebonne. Terrebonne, Mirage.
1: Ben oui.
2: Ouais.
1: Et il demeure là à Terrebonne.
2: Ouais, exact, c'est ça.
1: Et moi je comprends. C'est ça le métier de journaliste. Mais tant, ben moi je serais pas capable de faire ça. D'être de glace à analyser là, stratégiquement les X, les O, puis tout ça dans une certaine froideur, je serais pas capable. Et il le fait très bien. Moi je le mets dans la catégorie des meilleurs, dans les meilleurs journalistes au Québec.
2: Ah oui.
0: Bon, dans les journalistes sportifs, absolument.
1: Journaliste sportif, Martin Leclerc, deux rabattes, là.
2: Un des top.
0: Absolument.
1: Voilà.
0: Top 3. Vous
2: voyez au sondage en ce moment, juste pour revenir à la question du jour, là, parce qu'on a fait un petit détour, là, quand même.
0: Un mini
2: détour. Je m'en fous des changements des sabres, mène à 45%. Panique à Buffalo est deuxième à 43%. Et seulement 12% des répondants pensent que c'est un point tournant.
0: Un point, en tout cas, qui retient l'attention depuis le début de cette série est la profondeur du Canadien. Ça a fait jaser un petit peu plus tôt sur nos ondes. On y revient dans deux minutes.
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3: La profondeur du Canadien de Montréal retient l'attention. Jamais vu autant de fanions passer sa rue Laurier en passant. Là. Il y en a un par minute en ce moment qui passe. Je sais pas, il y a des gens qui nous textent d'ailleurs. Ça a l'air qu'il y a des pénuries de fanions. Tu peux pas en trouver nulle part.
1: Ah non?
3: Non.
1: Pas surprenant, là. Il y en a plein. Il y en a plein partout.
3: Incroyable. Je pense que je vais aller dans le trafic, ça a 15 juste pour aller voir que ça a l'air. Mais pas aujourd'hui.
1: Une parade de fanions?
3: Ouais, j'ai pas le temps. Mais j'aimerais ça. Si vous êtes dans le trafic en quelque part, dites-nous s'il y a bien des fanions. 514-790-0919, textez-nous. Parce que vous êtes sûrement pas sur YouTube si vous êtes dans le trafic.
1: Non.
3: Ou j'espère que non. Cela dit, la profondeur du Canadien a retenu l'attention. On va aller écouter ce que nos boys avaient à débattre ce matin.
19: Ça, on dit que c'est peut-être pas un pilier. Mais en même temps, pour gagner une Coupe Stanley, il y a un noyau fort, puis ceux qui gravitent autour, qui sont accrochés à ça au noyau, là, sont très, très importants.
20: Moi, je pense que c'est ce groupe de joueurs-là qui fait la différence en bout de ligne. Ouais. Parce que, en principe, je dis bien en principe, le meilleur trio va pas mal s'annuler avec le meilleur trio adverse. Puis même chose au niveau de défenseur, c'est lorsque les gars de profondeur, les gars justement qui font pas nécessairement partie du noyau dur, qui contribuent, c'est là où est-ce que ça peut faire la différence.
21: Ben, regarde, ça fait la différence. Hein. Oui, Suzuki est très bon et tout ça, mais en même temps, tu as New Hook, mais t'as le trio de Dano. Puis même, je te dirais, le dernier game, tu sais, Bolduc avec Doc, tu sais, et puis Valeno, ils ont été très bons aussi. C'est ça qui fait la différence en ce moment, là.
20: Exact.
21: Pas les premiers trios, là, qui se cassent un but par game, là. Ils contribuent à leur façon, Mais en même temps, les trios de soutien font le job.
20: Je pense aussi qu'il y a un aspect.
1: Un aspect qui...
3: Il y a un aspect.
1: Il y a un aspect.
3: Il y a un aspect.
2: Il y a un aspect qui s'appelle le troisième et quatrième trio, l'offensive secondaire du Canadien, et qui a fait la différence en première ronde contre le Lightning de Tampa Bay, les gars. Ça a été ça tout le long de la série. Là. À la toute fin, les éléments de profondeur du Lightning connaissaient des meilleurs moments, mais les premiers matchs de la série se sont réglés parce que les joueurs de profondeur ont été meilleurs, ceux du Canadien, que ceux du Lightning de Tampa Bay. Parce qu'à 5 contre 5, le premier trio était musclé par celui du Lightning. Contre les Sabres, je trouve que c'est un peu différent... Parce que oui, les joueurs de profondeur ont un impact, mais les meilleurs joueurs du Canadien aussi ont quand même un impact dans cette série-là. Juste le trio, là, Newhook, Evans et Demidov, depuis le début de cette série-là contre les Sabres, ils ont marqué 2 fois et l'adversaire a marqué 0 fois lorsqu'ils étaient sur la patinoire et ils ont dominé 17-5 au chapitre des lancers au but. Alors déjà là, ce deuxième trio-là du Canadien est bien meilleur que celui des Sabres depuis le début de cette série. Mais c'est vrai que les deux premiers trios peuvent s'annuler si c'est un trio de l'autre côté qui est capable de bien défendre. Ça, je suis d'accord avec les gars là-dessus. Puis c'est le joueur de profondeur-là, depuis le début des séries, les Bolduc, les le Newhook, deuxième trio.
3: Non, mais c'est un trio, mettons, celui que t'as nommé, là, c'est un trio avec énormément de potentiel offensif, mais qui est très responsable défensivement aussi. Tu sais, de par la présence de Jake Evans, aussi. Mais d'Alex Newhook également. Tu sais, puis Demidov, je pense pas qu'on peut y reprocher grand-chose. Comme t'as dit, à date, depuis le début de la série, ils se font pas compter. Donc...
2: Puis de match en match, j'ai l'impression qu'il prend confiance. Ivan Demidov. Ça a été plus difficile contre le Lightning, mais lors du dernier match, il a été très, très bon. Là.
3: Oui, un moment donné, là, et avant longtemps, il va capitaliser sur ses chances-là, puis les jeux qu'il effectue, là, mais le contrôle de rondelle qu'il a, ça va être épeurant. Avant longtemps.
2: Et il a hâte de marquer son premier but en série.
3: Oui, il en a parlé tantôt.
2: Il en a parlé tantôt, mais
3: à la
2: pratique,
3: effectivement.
2: Il a très, très hâte. Là, depuis l'an dernier, il a joué 5 matchs pour le Canadien en série et 10 cette année. C'est 5 mentions d'aide pour Ivan Demidov. Toujours pas trouvé le fond du filet. Il a hâte que ça arrive. Là.
3: Alain Crête, la légende, s'est prononcé aussi sur Lane Hudson.
16: Ok, je vais vous dire, il n'y a plus rien qui me surprend avec Lane Hudson, honnêtement. Là. Puis là, la question, ça va être quoi son plafond à ce gars-là? T'sais, c'est sa deuxième année dans la Ligue. C'est déjà un des meilleurs joueurs sur la patinoire. Ce qu'Anthony vient de dire sur le but de Caulfield, là, tu sais, écoute, il y a l'intelligence du jeu, le patin, il y a les mains, il y a tout. Honnêtement, moi, tu sais, je peux pas dire que je suis impressionné parce qu'il y a plus rien qui me surprend avec lui. À chaque fois, là, je me demande où ça va s'arrêter, où ce qu'il monte, ce gars-là. C'est incroyable. Écoute, moi, j'aimerais ça retourner dans le temps du repêchage. Qu'est-ce qu'on disait à l'époque sur ce gars-là? Qu'est-ce que les autres clubs ont pas vu dans les notes que le Canadien a vu? Mais chapeau au groupe de dépisteurs. Qu'est-ce que les autres clubs ont pas vu dans les notes que le Canadien a vu? Mais chapeau au groupe de dépisteurs du Canadien et à Kent Hughes, parce que honnêtement, là, tu sais, dans quelques années, on va parler d'un des plus grands joueurs de l'histoire du Canadien, là.
3: Un des plus grands vols au repêchage aussi.
2: Non, mais...
3: Je comprends qu'il n'a pas été repêché en 7e ronde, en 5e ronde, là, mais 62e au total pour un gars qui aurait pu partir premier. Je dis pas le plus grand vol de l'histoire, mais il fait assurément partie de la conversation là où il est rendu après 2 saisons.
1: Je vais pas vous prendre pied plat, là. Je sais que t'es rapide sur les statistiques, fait que c'était très efficace, c'est pour ça que je m'essaye. Le Canadien a choisi combien de joueurs avant lui?
3: 2.
2: Non, trois. Plus que ça, 3. 3 joueurs.
3: Êtes-vous capable de... Slavkovski, Philippe Méchard au Winbeck.
2: Voilà.
1: Fait qu'il y a, attention, là. Il n'y a pas juste les autres équipes qui ont dormi au gaz.
2: Ouais, mais attends, Ben.
1: Canadien aussi, là, quelque part. Il aurait pu perdre Lane Hudson pour Méchard.
2: Ce qui est. Attends.
1: Owen Beck?
2: Ouais, ouais.
1: Non, mais.
2: Kent Hughes, c'était son premier repêchage.
1: Ouais.
2: On se rappelle, premier repêchage en 2022.
1: Ouais.
2: Et si mes souvenirs sont bons, parce que Mathias l'a écrit dans un de ses livres.
1: Ouais.
2: C'était un des choix que Kent Hughes surveillait énormément. Il pensait qu'il pouvait glisser aussi loin au repêchage. C'est pour ça qu'on l'a pas sélectionné aussitôt. Pensait qu'il pouvait glisser plus loin en fin de deuxième ronde. On a sélectionné, oui, je comprends, Philippe Méchard. Écoute, Philippe Méchard, c'est une erreur. C'est une erreur. Je sais pas pourquoi on a repêché ce gars-là. Entièrement d'accord avec toi. Owen Beck.
1: Non, mais
2: ça va être un gars de profondeur, peut-être quatrième trio.
1: Peut-être.
2: Mais c'est pas.
1: Mais tu sais, ce que je veux dire, dans le fond, c'est qu'il n'y a pas juste le Canada. Tu sais, il n'y a pas juste les autres équipes, là, qui ont dormi sa Switch, si vous me permettez, la chinoiserie, là. Canadien aussi, quelque part, là. Ils l'ont choisi 62e après Philippe Méchard.
2: Ouais, mais je pense qu'on avait la conviction qu'elle allait descendre.
1: Ben oui, mais ça, la conviction.
2: Mais.
1: Tu sais, moi, fixe, là.
2: Je sais, je comprends.
1: Je te trouve super bon dans la vie, là.

0: Là, je te regarde aller, t'es bon.
1: Non, mais attends, c'est une science.
0: Je prendrais pas une chance de te laisser glisser. Je vais te prendre tout de suite.
2: On pensait pas qu'il serait aussi bon, c'est pas ça.
0: Philippe
2: Méchard
0: pensait qu'il serait aussi bon que ça.
2: On pensait pas que Lane Hutson serait aussi bon ou que son jeu serait capable de s'adapter à la Ligue nationale.
0: D'accord, les gars. On s'entend là-dessus, mais il n'y a pas juste les autres équipes qui ont dormi au gaz.
1: Mais quand tu le sais, avec le pouls du marché que tu as, c'est pour ça qu'ils l'ont repêché, parce qu'ils se disaient, ah, tout petit défenseur. Qui semble avoir des lacunes en défensive, qu'il faut qu'il se promène partout avec avec ses papiers disant qu'il va grandir. Pas sûr qu'il y a grande équipe qui vont se garocher dessus selon les besoins des organisations. Il y en a des histoires de même au repêchage de joueurs que, tu sais, c'était la même chose. Puis je parle en connaissance de cause parce que c'est mon équipe, là, mais les Ravens de Baltimore ont fait la même affaire. Lamar Jackson était disponible, ils ont reculé deux fois au repêchage. Pour aller, puis ils sont allés chercher par la suite. Ils auraient pu garder, mais ils sont allés chercher d'autres effectifs en même temps.
0: Mais c'est pour ça que
2: c'est un coup de dé à chaque fois, je suis d'accord avec toi.
0: Oui, puis c'est un coup de dé, mais le joueur aussi achète une culture d'équipe. Lui, il est embarqué dans la culture de l'équipe. Jakub Dobesh, là, dont on a un superbe T-shirt ici, là. C'est un choix de combien de rondes, ça?
1: Cinquième.
0: Ben. Il y a une couple qui ont dormi là-dessus aussi. Là,
1: ouais, mais c'est ça, c'est pas une science exacte.
0: C'est pas une science. C'est pour ça que.
1: Tu sais, Demi Dobb a été repêché cinquième. Là. Tout le monde s'arrache. Il y a trois équipes. Ça, le premier choix, ça va être correct. Là. Mais il y a trois équipes qui se disent bon, on aurait peut-être dû le repêcher. Ou,
0: c'est pour ça que je vous dis que.
1: Deux.
0: Ça dépend toujours aussi dans quelle équipe t'atterris. Puis c'est quoi la culture clair, qu'on est en train d'établir. Tu sais.
2: Mais regarde son frère Alain Hutson, Cole Hutson, ça a été un. Lui aussi, il a glissé, Ben. Pourtant, t'avais l'échantillon de Lane Hutson qui avait été repêché avant, quand même, au repêchage, dans une autre année.
0: C'est toujours.
2: Et Cole Hutson glisse, les Capitals le sélectionnent finalement.
0: Mais ça, c'est même le genre des petits joueurs. Puis en même temps, c'est le fun de voir des Lane Hutson puis des Cole Caulfield avoir des saisons comme ils en ont. Ça va peut-être faire ouvrir les yeux à certaines équipes. C'est pas juste les gros joueurs, les grands et gros joueurs qui sont performants. Tu peux avoir un petit joueur qui est très, très bon aussi.
2: Là. En même temps, qui continue de dormir, les autres formations, si jamais ces joueurs-là glissent pour le Canadien plus tard, ça va. Là.
1: Ça, dormir. On parlera d'ailleurs là, à des recruteurs amateurs et non pas professionnels, du fait, est-ce que le succès des joueurs plus petits gabarits dans la Ligue nationale actuellement est en train de faire changer le regard, changer la donne? Tu sais, les équipes disent non, pas assez gros, je veux des gros gars repêcher tout ça. Quand tu regardes le succès de certains des joueurs qui ont un gabarit un peu plus petit présentement dans la Ligue, est-ce que ça fait changer la donne? Lane Hutson fait partie de ça. Son frère fait partie de ça. Aussi, où il va en faire partie.
0: Mais ça fait du bien. T'sais, ça fait du bien de voir des succès avec des
1: plus Zach
0: joueurs.
1: Benson, qui est l'autre bord, il a quand même glissé un peu. Il aurait peut-être pu être repêché un petit peu plus haut. Cole Caulfield, ça a été la même affaire.
0: Ouais.
2: Laisse-moi te retrouver l'information quand même.
0: Par rapport à? Hein?
2: Par rapport à Lane Hutson. Parce que je sais que Kent Hughes l'aimait énormément. Il le connaissait déjà beaucoup. Et je sais pas pourquoi il a glissé aussi loin. Mais est-ce que c'est son équipe de dépistage du Canadien qui a dit « Je pense que tu peux encore repêcher avant de t'inquiéter par rapport à Lane. Il va être encore disponible en fin de deuxième ronde. »
0: Comment
2: quand même
0: tu peux savoir ça?
2: Non, mais c'est pas tu peux pas le savoir à 100%, Ben. C'est un risque que tu prends. C'est un risque. C'est toujours un risque que tu prends.
0: Je sais ça, mais si tu l'aimes tant que ça, ramasse-le. Avant Philippe Méchard.
2: Ouais, mais tu le sais pas à ce moment-là.
1: Ben, si tu l'aimes ton joueur, là, mais qu'il n'est pas projeté pour sortir. Il y en a des joueurs comme ça. Là. Tu vois, ce joueur-là, on l'aime, il est projeté selon les listes, puis selon les consensus, puis tout ce que tu voudras pour sortir
0: C'est sûr qu'il y a des choses que je sais pas.
1: Je parle pas de Lane Hutson spécifiquement, là, mais il y en a des joueurs qui sont projetés pour sortir en 3-4e ronde. Selon les listes de. Tu sais, on a fait des blagues avec ça. Là, la liste de Ben Lamangus Roger, puis tout le monde. Non, mais c'est vrai. Ouais. Et tu vois, un joueur qui ne sort jamais dans les deux premières rondes. Jamais.
0: Okay.
1: Dis, regarde, moi je l'aime, j'ai un choix 62. M'en aller le chercher, là.
0: Ouais, moi,
1: c'est lui que je veux qu'il aille chercher, là.
0: Pose la question,
1: j'ai la
0: monsieur,
1: même personnalité que toi, là, Ben. Moi aussi, je serais mon genre de dire, OK, on.
0: T'sais, moi,
1: je suis ben trop nerveux qu'il y a 31 autres formations qui repêchent, on va aller chercher tout ça.
0: Un joueur que je veux, moi, j'attends pas, je laisse pas glisser à patente, là, je le ramasse tout de suite. Mais bon.
1: T'sais, ça a été un peu la même affaire avec Zarowski au repêchage de cette année, là. Ils ont échangé les choix de premier tour qu'il y avait. sont allés chercher Noah Dobson, puis ils ont dit, nous autres, on est convaincus que ce kid-là glisse en deuxième ronde. On est sûr et certain. Ben, ils l'ont eu. Ils sont allés chercher Zarovski, puis là, Zarovski a continué de performer, puis tout le monde dit que ça a été un vol. Tu sais, déjà là, que ça a été un très, très bon choix en deuxième ronde, puis que ce gars-là aurait dû sortir en première ronde. Donc, des fois, t'as la main haute. Ouais. Comme justement, des fois, t'es le marteau, des fois, t'es le clou.
0: Exact.
2: Mais tu fais bien de mentionner aussi, Ben, que maintenant, on développe beaucoup mieux les jeunes joueurs. Ils sont mieux encadrés aussi à Montréal.
0: Ouais, c'est bon. Hey, on est loin de l'époque de Trevor. Là. On est loin de l'époque de Trevor. Il a fait des bons coups, il n'a pas juste fait des mauvais coups.
1: Ben, c'est bien lui qui a préféré Caden Lindstrom à Ivan Demina.
2: Ouais.
0: Mais tu sais, on s'ennuie pas de Trevor.
1: Cela dit,
0: oui,
1: il y avait une pratique ce matin.
2: T'étais là?
1: J'étais là.
0: En terminant.
1: Peut vous, oui, en terminant ce bloc-là, oui, effectivement. On va aller sortir les propos de Martin Saint-Louis, de quelques joueurs. Arbar Jacky également, qui a parlé. Devait pas parler, finalement, il a décidé de parler. Et ben, on vous résume tout ça, toute l'action de la pratique. Et on prépare le match de ce soir dans les prochaines minutes. 100% sport.

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0: Là, on va prendre notre gaz égal. Encore?
1: Une autre?
2: Hey, les gars, c'est de l'eau pétillante.
1: Ah, OK, merci.
0: OK, kombucha.
2: On est, toi, c'est du kombucha. Moi, je veux rien savoir de ça. Moi, c'est de l'eau pétillante. On n'est pas sur la bière à 14h35.
3: Toi, c'est du kombucha. Moi, je veux rien savoir de ça.
2: Ah, moi, c'est de l'eau pétillante.
0: J'ai la misère de gérer ça. Je te l'ai déjà dit.
2: Mais c'est fait pour digérer.
0: Ouais. Pour toi. On prend notre gaz égal, la série 2-1.
1: Ouais, la série 2-1.
0: Le comment, dans le comment, c'est 11 buts marqués pour le Canadien dans les deux derniers matchs.
1: Et seulement 3 pour les Sabres.
0: Mais c'est certain que les Sabres savent tout ça, comme nous autres, comme vous autres qui nous écoutez, et que Martin Saint-Louis est conscient que les Sabres vont sortir très fort ce soir.
1: Ouais, mais il a dit notamment qu'il s'attend au meilleur match des Sabres dans la série ce soir. On va aller l'écouter.
4: Il faut toujours t'améliorer certaines affaires. On s'attend à leur meilleur match. De cette série-là jusqu'à date. On s'attend à ça. Fait que faut que tu sois alerte. Puis on a bien des choses qu'on peut être meilleur.
1: On a bien des choses qu'on peut être meilleur.
2: Hey.
1: Moi, je trouve pas qu'il y a bien des choses où le Canadien peut être meilleur. Je trouve que les deux derniers matchs ont été dominés d'un bout à l'autre par le Canadien.
2: Ben écoute, t'as gagné 6-2 le dernier. Ouais. T'aurais pu gagner 10-2. C'est vrai.
0: Ouais,
1: t'sais. Il est optimiste, je l'aime. J'aime la saison.
0: T'aurais pu gagner 10-2, puis t'aurais pu aussi gagner 5-4 en prolongation.
2: Ouais.
0: Parce que le gars avec les grosses pads en arrière.
1: Il était très bon.
0: Il était excellent. Là, tu vas me dire qu'il l'est depuis le début des séries, puis même avant ça. Là. Et tu auras raison, mais quand même.
2: Ça fait 3 ans que j'en parle. Mais il y a coupe de bêche. Ouais, correct.
0: On va te donner ce crédit-là, mon cher.
1: Ben Sider, là,
2: ben
1: oui.
2: Non, mais ça fait 3 ans qu'on travaille ensemble.
1: Je suis d'accord, Ben. T'as raison.
2: Et tu dois me péter les bretelles une fois de temps en temps, moi aussi.
1: Pète-toi les bretelles.
2: Je suis pas juste un gros clown.
1: Non.
0: Je viens juste de te dire que tu peux te péter les bretelles.
1: Ah ouais, pète-les les bretelles.
2: Hey, regarde-moi, Ben.
0: Ben est rendu.
2: Mon oncle en chess.
0: Allez voir ça sur YouTube.
2: Jour de match.
1: Jour de match en chess.
0: Ben a failli nous révéler la mamelle agréable, comme t'as dit la semaine passée.
2: Ça, c'est toi qui as la mamelle agréable.
0: Ben, toi aussi. Je vois le Shaggy qui te sort du...
2: Ben, je suis assez imberbe, là, je te dis. Moi, je suis pas comme toi, je me rase pas à poitrine.
0: Ivan Demidov.
1: Pensez-vous qu'Ivan Demidov se rase la poitrine?
2: Ben, je m'excuse. Je suis trop excité.
1: Non, mais c'est correct. Moi, j'adore ça. Ivan Demidov commence à prendre de plus en plus son aise sur la glace. On en a parlé dans le dernier bloc. Et son trio a été très bon pour le Canadien. Evans, Demidov et Newhook. Newhook qui a marqué 2 fois lors du dernier match. Voici ce qui aide Demidov, selon Martin Saint-Louis. C'est en anglais, on va traduire par la suite.
4: Obviously, he's getting, you know, a lot more touches, I feel. I feel like, you know, the power play is helping him with feeling good with the puck. I think that translates to 5-on-5. I think we're finding ways to... play in space 5-on-5, which creates more touches for Demi. I like what I'm seeing.
1: C'est vrai ce que Martin Saint-Louis mentionne parce qu'il dit Ivan Demidov a beaucoup de temps de glace sur l'avantage numérique. Lors du dernier match, le Canadien a eu 6 jeux de puissance. Il en avait obtenu 5 lors du match de vendredi. Alors évidemment, Ivan Demidov touche plus à la rondelle, ça lui donne confiance. Martin le dit depuis le début de la saison. La puck le trouve. Plus tu touches à la rondelle, plus que tu as des touches avec la rondelle.
2: Prends des touches.
1: Ça donne la confiance. Par la suite, à 5 contre 5, ben ça t'aide dans le jeu d'ensemble et de créer des occasions de marquer. Alors c'est ce qu'il voit pour Ivan Demidov. C'est vrai, c'est une meilleure série contre les Sabres que ça n'a été une contre le Lightning de Tampa Bay. Mais Ivan Demidov a plus de temps aussi avec la rondelle et ça fait la différence.
0: Qu'est-ce qui se passe, Ben? Là, Ben vient seulement au studio juste pour nous toucher l'épaule à chacun.
2: Hein? Ça prend des touches!
1: Ça
0: prend des touches.
1: Elle essaie de me donner confiance.
0: La POC te trouve. Ce qui arrive quand la POC te trouve. J'ai l'impression, Ben...
2: Touchez-vous!
1: C'est vrai.
2: Ça prend des touches!
1: Touchez-vous.
0: Voyons, Ben. Qu'est-ce qui se passe aujourd'hui?
2: Faut se toucher. Le Canadien unit les forces.
1: C'est vrai, t'as raison.
2: Il y a tout un peuple derrière le Canadien. Il n'y a plus de langue, il n'y a plus de race, il n'y a plus rien. Là. On est tous ensemble dans le même bateau. Touchons-nous.
1: Vous avez compris, là? Touchez-vous.
0: Ben, je passe ma journée à faire des hugs ici.
2: T'es le champion du monde du câlin, toi.
1: Ouais, c'est vrai.
0: En fait, tu me déclares champion du monde du câlin, mais aussi champion du monde de la collation.
2: Ouais.
0: Il y a pas mal de titres de champion.
2: Mais c'est ça que ça fait quand on fait du crossfit.
0: Tout aussi inutiles les uns que les autres. Un autre trio qui est bon pour le Canadien.
1: Celui de Texie, Anderson et Dano. On va chercher beaucoup de temps de jeu en territoire offensif. Martin Saint-Louis en a parlé aujourd'hui de ce trio Texie, Dano et Anderson.
4: Je trouve qu'ils sont très directs dans leur action, qui les aide à forechecker. Ils sont très efficaces sur le forecheck, puis ça les aide à commencer notre stop en zone offensive. Puis je trouve qu'ils sont très calculés qu'est-ce qu'ils font en zone offensive. Ils passent beaucoup de temps là.
5: Aussi à quel point ça permet d'avoir des occasions de marquer pour Philippe Dano?
4: Ben c'est sûr, m'entraînant, t'aimes toujours ça, des occasions de marquer, mais faut que tu sois patient, puis faut que tu sois calculé. Qu'est-ce que... Où c'est que tu fais les jeux, quand tu fais les jeux, pourquoi, au lieu de processer un petit peu plus longtemps des fois, puis être plus patient. Je trouve qu'ils ont un bel équilibre.
1: Dano est bon dans les deux sens de la patinoire. Texier est excellent en protection de rondelle. Anderson, échec avant, exemplaire. Alors, tu as un bel équilibre sur ce trio-là, Texier, Dano et Anderson, et j'aime beaucoup leur rendement depuis le début de la série.
0: D'ailleurs, Philippe Dano a parlé aussi aujourd'hui. Ouais. Il a parlé de cette ambiance au Centre Bell qui fait tant jaser cette semaine.
1: Ouais, il a dit à quel point c'est spécial de jouer au Centre Bell. On va aller l'écouter.
6: Notre foule, c'est la best, la meilleure dans la ligue, là, c'est sûr, de loin. Tout le monde le sait. Puis c'est intimidant de jouer à Montréal. Puis nous, on apprend à jouer avec cette crowd-là aussi. Puis c'est comme, tu rentres au Centre Bell, c'est comme tu rentres dans l'arène. C'est pas de la guerre, mais genre, c'est comme, c'est juste spécial. C'est juste spécial. Puis ils ont ressenti ça aussi. Puis c'est spécial de leur côté aussi. Donc,
0: oui, ils en ont parlé aussi hier.
1: Oui, Tate Chambson en avait parlé après le match.
0: Oui, c'est après le match, mais Lindy Ruff est revenu encore hier là-dessus. Ça fait jaser cette foule-là. Si vous en allez au Centre Bell, là, vous autres, vous êtes des vrais champions actuellement. Et j'espère que vous allez donner tout ce que vous avez et qu'il ne restera plus de voix à la fin du match parce que ça a son effet.
2: C'est clair.
0: Et il faut que ça se règle 3-1 la série présentement.
2: Oui. Il le faut.
0: Imagines-tu un samedi soir par beau temps à Montréal? Je comprends qu'on pourrait régler 105 à Buffalo. Là.
2: Rendu là, samedi soir d'été à Montréal, le Canadien dans le carré d'as. Même pas de match à disputer.
0: On aurait un Grand Prix de Formule 1 puis des séries éliminatoires en même temps.
2: Dans le carré d'as?
0: Peut-être que je vais finir par fendre en deux, là, mais ça serait quand même incroyable pour tout le monde.
2: Hey, ça se peut.
1: Ça se peut certain.
0: Les probabilités s'en vont vers ça. Mais il n'y a rien gagné encore.
1: Non.
2: Ça sent bon.
0: Harbert Jacky.
1: Comment était-il dans le vestiaire?
2: Ouais.
0: Il était Harbert Jacky. C'est-à-dire très cool.
2: C'est un gars
0: non,
2: cool. Hein?
0: Non, mais c'est, oh, il est convient. C'est très terre à terre. Il est très, très gentil et généreux de ses questions, de sa personne. Tu sais, il y a eu beaucoup de joueurs qui étaient disponibles, puis Harbert Jacky faisait pas partie de cette liste-là, puis finalement, il a décidé qu'il parlait pareil, puis ça a été super apprécié de tout le monde, et il a fini avec ce petit bijou de déclaration. On peut aller l'écouter.
7: Yeah, we didn't like some of the things they did. They ran Doby, and they were throwing punches in every scrum at our guys, so at some point, you gotta push back, you know, and I think we did pretty well.
0: Et quand il a dit cette réponse-là, tout le monde s'est regardé, les micros sont partis, c'est beau.
2: On a ce que ça fait.
0: Pas d'autres questions. Pat lui a dit, Pat Friolet, qu'on aura tantôt, dit « Ouais, ça, Harbert, c'était comme un mic drop. C'est parfait ce que t'as fait. » Lui-même est parti arriver, il dit « No more questions, Your Honor. » Ça va être beau. Ça a donné un beau moment. C'est un gars qui est très, très généreux et qui, lui, ça ne dérange pas du tout de parler comme il se sent devant les médias aussi. Puis je pense que c'est ça parle beaucoup. Juste ce petit 10 secondes-là. Là.
2: Ouais.
0: On n'a pas aimé ça. On l'a bien fait, de bien se défendre. Ça veut dire qu'on n'a pas rempli le banc des pénalités non plus.
1: Non, mais il y a eu une réaction instantanée. Puis on l'a vu plus tard aussi en troisième période. Ouais. Mais sur la séquence, c'est
0: bon. Le joueur au tough entre les deux sifflets.
1: Ouais.
0: On va s'en occuper nous autres avec. On est capable de répondre. Ils ont deux couleurs sur leur chandail. Hein?
1: Mais moi, c'est ça qui me surprend le plus dans cette série-là, les gars. Les Sabres sont dominés physiquement. Rappelez-vous ce qu'on disait avant le début de la série. Ils ont une grosse défensive.
2: Ouais.
1: Ça va être difficile pour les attaquants du Canadien. Mais moi, c'est ce qui me surprend le plus depuis le début de cette série-là. C'est à quel point le Canadien est l'agresseur dans cette série-là, physiquement. Pas mal impressionné par le Canadien en ce moment.
0: Ben, on savait qu'il était gros et rapide, mais que c'était pas une équipe physique, tu sais.
1: Je le sais, mais...
0: Ben, en même temps, tu sais, c'était-tu dans le premier match? Non, le deuxième match, on a vu comme les mises en échec qui avaient été donné. Il y en avait comme deux ou trois fois plus.
1: 44, je pense, pour les Sens, 16 pour les Canadiens. Ouais, quelque chose comme ça.
0: Mais si t'as pas à rondelles, c'est sûr que tu vas distribuer plus de mises en échec. T'sais. C'est pas nécessairement des grosses mises en échec percutantes. Là. Je regardais jouer le Wild hier, là, les frères Foligno. Là. Ça frappe fort, puis fort en temps, en plus de ça. On va aller justement se transporter dans les disponibilités médias de Lindy Ruff et des Sabres de Buffalo, qui avaient lieu un petit peu plus tôt aujourd'hui. On s'en va tranquillement vers nos manger de puck. Mais d'abord, Ben, tu veux nous adresser la parole.
2: Mesdames et messieurs, ladies and gentlemen, accueillons... Non, ça c'est dans un peu plus de 4 heures, excusez-moi. C'est maintenant l'heure...
0: Ben et...
2: De mon joueur dormant de la semaine...
0: Ouh. Ben marche sur les eaux.
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0: On a quelques extraits à vous présenter des Sabres de Buffalo, puis on vous le dit, il n'y a pas de pause après. Là. On s'en va directement dans les manger de puck. Là, vous allez entendre des surnoms puis des jeux de mots. Parce que Marc-André Perrault et Richard Labbé, communément appelés le Mapper et le Labber, il y en a un des deux qui est à Denver. On va aller faire des jeux de mots avec eux autres, mais surtout débattre de ce qui se passe ce soir et à travers la Ligue nationale.
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2: C'est d'ailleurs notre question du jour, mais il y a plusieurs changements à l'alignement des Sabres de Buffalo FX.
3: Oui.
2: Et l'entraîneur-chef s'est adressé devant les médias.
3: Oui, ben devant le filet, il n'a pas voulu confirmer aucun des changements, mais évidemment, c'est comme ça durant les séries éliminatoires. Ukko Pekka Luukkonen qui prend la place d'Alex Lyon devant le filet. Luke Shen prend la place de Logan Stanley en défense. Et Konsta Ilenius jouera un premier match en séries éliminatoires à la place de Sam Carrick.
2: Qui a présentement probablement mal à la mâchoire.
3: Ouais, probablement. Après le coup qu'il a mangé d'Arbor Jacka à la fin du dernier match.
2: Boy.
3: Lindy Ruff a parlé de ces changements-là et a parlé de l'ambiance dans le vestiaire, les gars. Et on va réagir par la suite.
4: All three guys have been really important to our success to this point. And to move on, they all three have to be. The mood is awesome. We've been challenged all year long. It's another challenge. We know we haven't played our best game. We know we need to play our best tonight.
2: OK, il y a une partie de la réponse que j'aime. Celle qui dit, on a eu des défis tout au long de la saison.
3: Ouais.
2: Ça a été l'histoire de notre saison. Et ça, c'est encore un autre gros défi qu'on a à relever. Ça, j'aime ça. Mais quand il dit « Le mood est incroyable. The mood is awesome. »
5: Ça, c'est une maudite niaisage. Peux-tu t'abstenir? Rions donc! Prends-tu des caves? On les a vus toutes détruits à la fin du match. Là, le mood est awesome. Mais oh non! Qu'est-ce que tu fais?
2: The mood is awesome.
3: Ah, mais j'ai trouvé ça bon.
2: Je sais pas comment les sabres des fans. Les sabres des fans, ouais. Les fans des sabres, j'ai réussi à le dire, réagissent à ça, tu sais. Ouais, le mot des awesome.
5: Ben oui, on a.
3: Ouais, mais le point de presse.
5: Lindy Ruff a l'air d'une grosse tarte en disant ça.
3: Ouais, ouais. Mais le point de presse de Lindy Ruff aujourd'hui, les gars, a duré 3 minutes 30. sa réponse la plus longue a duré 20 secondes. Il était pas dans le mood, là, pour donner une conférence de presse aujourd'hui, là.
2: Ouais, le mot des awesome, là.
3: Ouais, c'est ça.
2: Hey. Ouais, challenge. OK.
3: C'est correct, mais on est vraiment pas. T'sais, regarde là. En première ronde, t'as John Cooper. En deuxième ronde, t'as Lindy Ruff.
5: On est ailleurs.
3: On est vraiment ailleurs.
2: On a un auditeur sur YouTube qui se nomme Muffin Top. Qui nous dit. C'est vraiment comme ça.
3: Il dit, en même temps, il va pas dire que le mood est pas bon.
2: Ouais, ben non, mais fais juste
5: pas en parler.
3: C'est vrai.
5: Come on, Muffin Top!
3: Non, mais tu peux dire, on se concentre sur le moment présent. Là, on se concentre sur le match à venir ce soir. Ouais. C'est la seule chose qu'on peut contrôler. C'est vrai que tu sais que le mood est super.
5: Ah, ben voyons,
2: là. Je vous avertis, ça me prend tout mon self-control, mon contrôle de moi-même pour ne pas faire exprès, pour faire sauter Ben Roger à tout ce qu'on dit. Parce qu'aujourd'hui, vous avez remarqué qu'il est extrêmement réactif.
5: Et voyons là!
2: Je pense que notre montage à la fin de la semaine va durer 8 minutes et demie.
5: Non, c'est parce que je déteste, tu sais, à l'âge que j'ai, là, me faire prendre pour un gros cave, jaillit ça. Puis Lindy Ruff, là, c'est pas un petit pouce plus, un petit poulet du printemps, il doit approcher 70 s'il l'a pas. Le mood est extraordinaire, je veux dire, la chambre va bien.
2: L'événement est incroyable.
5: Voyons donc, arrête de nous prendre pour des.
2: Il a 66 ans, le beau Lindy.
5: Tant qu'à ça, Muffin Top, là, justement, là, qui nous a interpellés, tu dis rien. Tu veux dire, on est concentré. On veut faire notre travail. C'est un match important ce soir. Mais on va pas dire que l'ambiance, là, puis il y a des. Vous avez commandé un clown dans la chambre, vous avez fait des ballons.
2: Ukko Pekka Luukkonen. Si l'entraîneur-chef n'a pas voulu en parler, lui, il a parlé qu'il était excité.
3: Oui, très excité en vue du match de ce soir. Il a vanté aussi le Canadien, la meilleure que le Canadien défend dans cette série-là. On va aller l'écouter.
6: Yeah, I'm excited. Yeah, this part of the year is all about winning. So, you know, just excited to go back there and help the team win. Playing them, you know, during the regular season, even I feel like we know they're a good skating team, good offensive and defensive team. You know, I think that's the part that people don't really, you know, maybe talk about that much, how solid they're defensively, especially during the playoffs. So, you know, just kind of having to match that speed and be ready for it tonight.
2: Ben, tu sais, il fait comme un gardien de but fait en entrevue, c'est-à-dire il rend des fleurs à l'autre équipe.
3: Voilà.
2: C'est une bonne équipe offensivement.
3: Ouais, défensivement aussi.
2: Défensivement. Et surtout, on parle pas beaucoup de cette partie-là de leur jeu, mais défensivement, ils sont vraiment bons. Et t'es excité de les affronter.
3: Un autre des changements à la formation, on en parlait tantôt, c'est le défenseur Luke Shen qui va jouer un premier match en série avec les Sabres de Buffalo. On l'a acquis des Jets de Winnipeg à la date limite des transactions. C'est un défenseur vétéran, 36 ans dans le cas de Luke Shen. Et il a donné la réponse que Lindy Ruff aurait probablement dû donner quand il est question de se concentrer sur le moment présent concernant son équipe en ce moment. Voici ce que Luke Shen avait à dire plus tôt aujourd'hui.
7: I mean, obviously, you know, it's been a series that, you know, Montreal's playing extremely well. Obviously, you know, it's sometimes it feels like in a series when you're down one or up one, it's things can or just become easy if you're up, and you know when you're down, it's hard hill to climb. But saying that, it's you gotta try to remain even keel a little bit, and you know, it's still a lot of hockey to go here, and you know, at the end of the day, you're not going to really change what's behind you, and no point looking ahead. It's all about the present, and that's what I think we should all be focused on.
3: On tire de l'arrière de 1 dans la série, on peut pas non plus trop comment je pourrais dire ça. Faut passer au moment présent. On tire de l'arrière de 1 dans la série. Rien qu'on peut faire par rapport à ça maintenant, c'est de se concentrer sur le prochain match. Le prochain match est ce soir. Luke Shen va avoir des minutes en désavantage numérique. Il a pratiqué à l'entraînement aujourd'hui sur le désavantage numérique avec Timmins.
2: Par ailleurs, Logan Stanley a joué 11 minutes 51 au dernier match. Quand même.
3: Quand même.
2: Et Timmins, c'était plus que ça. Donc, ça a été le défenseur le moins utilisé à 11-51. J'ai hâte de voir la gestion des 6 défenseurs ce soir pour Lindy Ruff. Merci beaucoup, FX, d'avoir surveillé ce point de presse pour le peuple qui nous écoute. Merci à tout le monde qui réagissait à nos propos dans la bonne humeur. The mood is awesome ici dans notre show.
5: Ça, c'est vrai, Brian.
2: Indéniable.
5: Ça, c'est vrai.
2: Il n'y a pas de meilleur mood qui cite dans le tailgate.
5: Ça, t'as raison. Ah, ça, là, écoute, là, on n'est pas des Lindy Ruff, nous autres. On fait pas semblant.
2: Mais attends, en plus de ça, le Mapper et le Labber s'en viennent dans les prochaines minutes. Tout de suite après, ton Sport Flash qui s'annonce épique.
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5: Match numéro 4, Canadien Sabre, Centre Bell ce soir, 19h. Le Canadien mène la série 2-1. Aucun changement à signaler dans la formation du CH pour ce soir. Martin Saint-Louis qui s'attend à une bonne performance des Sabres.
8: Il faut toujours t'améliorer certaines affaires. On s'attend à leur meilleur match de cette série-là jusqu'à date. On s'attend à ça. Fait que faut que tu sois alerte. Puis on a bien des choses qu'on peut être meilleur.
5: Chez les Sabres, Ukko-Pekka Lekkonen sera le gardien de but partant. Konsta Hellenius. Lekkonen. En tout cas, lui, là, UPL. Konsta Hellenius va jouer son premier match en série. Luke Shen prend la place de Logan Stanley dans la formation. Un autre match, LNH ce soir. Les Ducks sont de passage à Vegas pour y affronter les Golden Knights. C'est à 21h30. Cette série est égale 2-2. Et finalement, après avoir reporté hier le match décisif entre la victoire de Montréal et le Frost du Minnesota, eh bien, cette rencontre sera finalement disputée ce soir 19h.
2: Ouais, ça c'est vraiment
5: à la Place Belle. Ouais, ça c'est un...
2: C'est vraiment dommage. Pour les gens qui voulaient assister au match, et là, ça se ramasse en même temps que le Canadien. Ouais. Mais surtout pour les filles là, qui disputent un match et qui ont besoin de la foule, c'est un match ultime.
5: L'équipe qui remportera donc, comme tu viens de le dire, ce cinquième match va se qualifier pour la finale de la LPHF. Affrontera la Charge d'Ottawa. Notre question du jour, FX.
3: Quelle est votre analyse des 3 changements dans la formation des Sabres? Les choix de réponse, point tournant, la panique à Buffalo ou je m'en fous? Eh bien, c'est je m'en fous qui mène au sondage à 51%, suivi de la panique à Buffalo à 38%. Il y a seulement 11% des répondants qui voient un point tournant dans ces 3 changements.
2: Nos 2 prochains invités ont une expérience incroyable. Et ils vont répondre à ces questions-là avec une clarté dont vous ne créerez pas.
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2: Richard Labbé, surnommé le Labber, est avec nous. Comment ça va, mon Rich?
5: Salut, Richard.
10: Richie. Salut, c'est un plaisir renouvelé à chaque fois.
2: Écoute, le plaisir est pour nous et tout le monde qui ont la chance de t'écouter. Oui. Analyser avec une rigueur journalistique de tous les diables.
5: Ben oui.
2: Marc-André Perrault, le Mapper, comment vas-tu?
5: Sans caméra, le Mapper. Mapper?
10: D'après moi, il est dans un ascenseur.
2: Ben, en fait, avec Mapper, c'est ça qu'on sait pas. Il est-tu d'un avion? Il est-tu d'une Tesla, d'un taxi, d'un ascenseur, dans la chambre d'hôtel?
10: L'autre fois, il était dans une Tesla. Il était incroyable.
5: Mapper?
2: Ouais, on a plus entendu la personne qui annonçait ton prochain arrêt de métro.
11: C'est ça. Posez vos questions à Richard pendant deux minutes, là, puis après ça, je vais pouvoir vous jaser.
2: Okay.
11: Je viens juste d'arriver
2: à tantôt.
5: Débranche-toi donc.
2: Oui, on te reparle. Hein?
5: On te reparle.

0: Question juste à toi, Richard, puisque ben, y a juste toi qui es là.
1: Ça, c'est une bonne raison.
0: Tu vois comment les changements que Lindy Ruff fait à l'alignement, donc Sam Carrick ne jouera pas, c'est Constant Hellenius qui prend sa place, Logan Stanley aussi qui laisse sa place à Luke Shen, et un changement devant les buts. Toi, c'est-tu un vent de panique? Tu t'en fous complètement puis tu te dis que cette série-là est terminée. C'est d'ailleurs ce que tu m'as dit au dernier match, n'est-ce pas? Ou tu dis que, écoute, ça peut être un point tournant dans cette série.
1: Ben écoute, d'ailleurs, parenthèse, Greg, je sais pas si tu te souviens, mais dimanche soir vers 22h30, j'étais en train de booker des hôtels pour Denver, le début juin à peu près, là.
0: Absolument, pour sauver quelques dollars, n'est-ce pas?
1: Écoute, un gars prévoyant en vaut deux ou trois. Alors, alors voilà. Mais trêve de niaiserie. Écoute, ben, tu sais, les changements des sabres, pour moi, oui, ça traduit quand même un peu de panique. Tu sais, c'est drôle parce que après le match de dimanche soir, Lindy Ruff a coupé court à une question, là, genre, c'est-tu la faute du gardien de but? Non, c'est pas de sa faute, c'est pas de sa faute. Ben là, clairement, ça l'était parce que c'est pas lui qui est là ce soir. On change de gardien. Alors, premièrement, ben, il y a ce bout-là. Je pense que chez les sabres, on tente un électrochoc devant le filet. Normal dans les circonstances. Moi, je m'attendais 100% à ça. Pour ce qui est du reste, écoute, c'est un peu la même chose. C'est Luke Shen. Je sais pas il y a quel âge, là, mais ça commence...
2: 36 ans, Richard. 36.
1: Ouais, OK. Mais on va dire que c'est un 36 un petit peu en fin de carrière parce que il n'a pas été un très bon défenseur depuis quelque temps. Luke Shen également n'a pas joué depuis à peu près un mois. Il ne va pas jouer de son bon bord, ça c'est l'autre affaire. Alors quand tu es rendu à faire jouer un gars comme ça, qui clairement n'est pas une super bonne option, ben moi ça trahit quand même un certain sentiment de panique.
3: Là, time out, là, mes gros coquins. J'ai dit d'entendre Richard parler que Shen ne sera pas du bon bord.
1: Ben, c'est ce qu'on a vu tantôt, fait que je ne suis pas du bon bord.
3: Oui, c'est parce que la semaine passé, ça donnait de la merde parce que je parlais que chez le Canadien, on allait switcher de bord. Là.
1: Ouais, mais tu parlais de Lane Hudson qui est beaucoup plus jeune, donc ça dérange pas que je change de bord.
3: Ah, OK. Ouais. Ah ouais, tu pensais que j'étais encore dans le métro, toi, puis que je t'écoutais pas, hein?
1: Ouais, mais c'est prouvé scientifiquement, ma peur, que changer de bord, avec les années, c'est plus difficile.
3: Ah. C'est bon.
0: Surtout quand la force du Canadien, c'est la vitesse des attaquants. Et Luke Shen, qui peut amener énormément pour une équipe, mais pas de vitesse. Je pense qu'on va s'entendre là-dessus.
3: C'est sûr que c'est pas un jeune poulet du printemps, mais tu sais, je vais vous dire une affaire. Okay? Hier, au Minnesota, il y a quand même quelques personnes qui m'ont parlé du Canadien. Fait que le Canadien fait jaser ailleurs dans la ligue. Tu sais, ce qui se passe à Montréal, là, ça stimule. Seule chose, c'est que tu sais, faut pas virer fou, là. C'est 2-1 cette série-là. C'est pas 3-1, c'est 2-1. Fait que, tu sais, j'aime l'enthousiasme, là, d'à peu près tout le monde, mais tabarouette que je trouve qu'on s'emballe un peu.
1: C'est pas non plus 4-1, je te le rappelle.
3: Confirmé, Richard. C'est confirmé. Avec un K majuscule.
1: Exactement.
0: Mapper, on va revenir sur tes propos. T'es comme rentré comme une tonne de rubriques, mais...
3: Ah, excuse-moi, ouais, c'est parce que Richard m'a fait tant pogner l'air, là.
0: Ouais, mais c'est ça, c'est la première fois qu'on le voit fâché, mais on va juste commencer de la bonne façon. Salut Mapper, comment ça va?
3: Coucou, ça va? Câlin à tout le monde, surtout à Ben Roger, évidemment. Je dis à tout le monde un beau coucou de Denver.
0: Ouais, mais c'est ça, là, c'est pour le prochain livre du Labber, Richard Labbé, ça pourrait être Mapper à Denver. En termes d'expérience, là, j'imagine que.
3: J'aime ça. Ou Marc avec un C.
0: Ouais, c'est.
1: Marc avec un C au Colorado, c'est encore mieux.
3: OK, les gars. Un petit bruit.
0: Richard prend des notes. Il sait qu'il pourra avoir un cachet de best-seller, c'est sûr, avec l'un ou l'autre de ses titres. Les gars, complétez la phrase suivante. Le Canadien gagnera le match de ce soir si Mapper.
3: Ben, moi, je pense que le Canadien va gagner s'il reprenne exactement où il a laissé et surtout s'il pense pas que c'est dans la poche. C'est un petit peu comme j'ai dit d'entrée de jeu, là, que c'est bien beau, le Canadien a dominé les deux derniers matchs. On est en feu, ça va bien, mais c'est loin d'être terminé.

0: Mais s'ils laissent où ils ont terminé le dernier match, les deux derniers matchs, ben je veux dire, tu sais, je vois pas comment les Sabres peuvent s'en sortir. Quand tu commences à jouer avec le gardien de but, à moins que tu sois l'Avalanche du Colorado, puis que t'as vraiment eu deux solides gardiens, c'est un petit signe de panique selon moi. Fait que je pense que le Canadien a les
1: Ah, ben voilà, c'était bien le fun d'entendre la réponse.
2: C'est ça le problème avec les chroniques dans un métro, c'est que c'est souvent t'es en coup d'atteint.
0: Qu'est-ce qui se passe là?
1: On vient juste.
0: Qu'est-ce qui se passe,
1: on a
0: les
1: perdu
0: amis?
1: La fin de
3: ça
1: ta
3: fait
1: phase,
3: 15
1: Mapper.
3: secondes qu'on t'entend plus. Mais c'était tellement passionnant. C'était tellement passionnant, Mapper. À la pause, t'essaieras de te déconnecter, te reconnecter.
0: Okay,
3: mais
0: ouais,
3: là, c'est comme revenu. On va laisser répondre Richard, puis on te revient avec l'autre question. Oui, vas-y, Richard.
2: Oui, donc la question étant, qu'est-ce que le Canadien doit faire ce soir, c'est ça? Attends, je n'ai pas compris.
4: Le Canadien gagnera le match de ce soir si...
2: Ah, voilà. Si Dobesh continue à vivre dans la tête des Sabres sans payer le loyer.
3: Une traduction libre ici, qu'on aime beaucoup.
2: Oui, non, mais c'est exactement ça. Puis, tu sais, moi, j'ai trouvé au premier tour, ça me surprend d'ailleurs. Tu sais, dans les séries, je ne pensais pas que le Canadien allait jouer le rôle d'équipe fatigante qui fait perdre les pédales à l'adversaire. Le Canadien le fait au premier tour. On a senti le Lightning à un moment donné complètement à bout de patience, tenter n'importe quoi pour déranger le Canadien, puis on a senti le Lightning être sorti de son style de jeu. Ben là, ce que j'ai vu dimanche, c'est la même chose. C'est on sent les Sabres complètement à côté de leur pompe. Ils ont passé le match de dimanche à courir après Dobesh, à rentrer dedans, à y parler, à essayer de le déconcentrer. Mais tu sais, pendant qu'ils font ça, ben, eux autres, ils s'oublient un petit peu, puis ils oublient un petit peu leur style de jeu. Alors, pour moi, le Canadien, si les Sabres arrivent encore ce soir, puis partent à courir après tout le monde, puis jouent d'indiscipline, ça, c'est le bout important. Le Canadien a marqué deux buts en avantage numérique lors du match de dimanche. Ben, si les Sabres continuent à jouer comme ça, pour moi, c'est un avantage pour le Canadien. Et j'espère que les Sabres vont être aussi déconcentrés que je le suis présentement par le métro de Marc-André.
3: Il y a beaucoup de gens qui parlent derrière toi, mon cher Mapper, qu'on aime beaucoup. Je vais te poser la prochaine question. Quel piège doit éviter le Canadien dans le match de ce soir, selon toi? Parce que piège, il y aura, comme il y en a un à chacun des matchs dans les séries éliminatoires.
0: Là, tu vois, je suis sorti du métro, comme vous dites. Fait que, fais juste me répéter la question et je t'attends.
3: Quel piège doit éviter le Canadien de Montréal dans le match de ce soir? Parce que piège, ben, il y aura.
0: Ben, c'est sûr qu'il y a plusieurs pièges, mais moi, je pense qu'il faut juste pas tomber dans l'indiscipline, parce que je pense que les Sabres vont essayer de faire sortir les joueurs des Canadiens de leur gond. Ils l'ont fait. Notamment avec la charge sur Dobert. Parce qu'il y en a d'autres, des affaires de même, là, parce que tu sais, quand t'as pas de réponse, là, ben des fois, t'en cherches.
3: OK, on va prendre une très courte pause tout de suite. On va régler nos petits problèmes techniques. On revient dans 2 minutes dans les manches de puck avec Richard Labbé et Mapper.
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3: Le nom du joueur indice. D'ailleurs, c'est la dernière journée. On en a une là et une autre dans une heure. Va vous être communiqué dans quelques instants. 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On poursuit avec les manges de puck.
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3: OK, on s'essuie et on recommence. Mapper, comment vas-tu?
23: Oui, ça va bien. Je vois les montagnes. J'ai récité à peu près la Bible 2 fois. J'espère que vous ne m'avez pas entendu.
3: Non.
23: J'étais furieux.
3: Ce sont des choses qui arrivent. Des fois, les côtés technologiques nous laissent tomber, mais l'important, c'est que tu es avec nous.
23: Ah, c'est fin.
3: La belle beauté, Mapper, et Richard qui est toujours là également. Richard, t'entends bien Mapper, juste pour être sûr?
2: Oui, mais là, je note que tu dis la belle beauté, puis à moi, tu dis salut,
23: Richard. Richard, c'est beau de l'intérieur. Ça, il n'y a pas personne qui va t'enlever ça.
3: Richard connaît toute l'admiration que j'ai pour lui. OK, les gars, qui doit être le meilleur joueur du Canadien pour s'assurer de la victoire et prendre les devants 3-1 dans la série? Richard.
2: Évidemment, je pense que Jakub Dobesh doit continuer à être Jakub Dobesh parce qu'à date, c'est ça pas mal qui fait la différence. Mais j'ai l'impression que ce soir, ça va être un match pas mal plus serré. Je m'attends pas à un écart de but spectaculaire comme on l'a vu dans les deux matchs précédents. Et dans un match comme celui-là, ben, t'as besoin de qui? T'as besoin de ton leader. Puis pour moi, ben, ce gars-là, c'est le capitaine du Canadien. C'est Nick Suzuki qui doit être bon, évidemment, dans son rôle offensif avec le premier trio, qui devra aussi, à mon avis, être très bon en défense et en échec avant. Il y est souvent, d'ailleurs. Et bien sûr, au cercle des mises en jeu. Alors, pour moi, ce joueur-là, ce soir, oui, Dobesh, évidemment, mais Suzuki, ce soir, pour moi, dans le cas d'une victoire du Canadien, c'est lui qui aura à jouer un rôle très important.
3: Mapper?
23: Moi, je vois avec Dobesh. C'est comme un grand sage doté d'une beauté physique hors norme, a déjà dit. Il vit dans la tête des joueurs des Sabres sans payer de logement. Puis, ça doit continuer comme ça, surtout en début de match. Moi, je pense que vous le savez, quand pour entrer dans la tête d'une équipe, faut t'en aille gauler des tabaslacs. Puis une fois que t'es dedans, ben si tu gardes ça, t'as un avantage qui est indéniable. Puis je pense que c'est le cas avec Dobesh présentement. T'sais, c'est sûr que ça fait suer des joueurs des Sabres. Là, c'est un gardien recru, il est bon, il est un peu drama queen, il donne des petits coups, puis là, il se fait applaudir comme si c'était un rockstar. C'est sûr que ça commence à faire suer l'autre bord. Fait que pour moi, si la clé est là, s'il peut en faire deux, trois gros saves en partant, allô.
3: Maintenant, si on va de l'autre côté, l'adversaire du Canadien, les Sabres de Buffalo, faut en parler aussi une fois de temps en temps. Si je vous demande de compléter la phrase suivante, les Sabres gagneront le match de ce soir si Richard.
2: S'ils peuvent dicter le tempo, c'est ce qu'ils ont fait au match numéro 1.
23: Le tempo, c'est de l'amour en passant?
2: Oui, exactement. Ils ont fait son match numéro 1. Ils l'ont pas fait lors des deux matchs suivants. Et pour moi, souvenez-vous, parce que là, évidemment, puis j'en parlais la dernière fois, hein, on pourrait appeler ça, des réactions à chaud, un billet de récence. Tu sais, quand on a affreux une performance qui vient d'arriver, souvent, on s'en tient à ça. Mais souvenez-vous, après le match numéro 1, qu'est-ce qu'on disait? On parlait de leur grosseur. On parlait de leur top 4 défensif qui avait vraiment pris beaucoup de place. On parlait de leur style de jeu, à quel point ils s'étaient imposés. Ben, les Sabres, ce soir, il n'y a aucune façon qu'ils sortent d'ici avec la victoire sans faire ça. Eux autres, ce soir, là, il faut que ce soit leur match. Il faut qu'ils forcent le Canadien à jouer à leur manière. C'est ce qu'ils avaient fait lors du match numéro 1. Ils n'ont pas été capables de le refaire par la suite. S'ils ne peuvent pas faire ça ce soir, ils s'en vont en maison 1-3 en retard.
3: Mapper?
23: Ben, réponse super générale. S'ils peuvent arrêter d'être dominés dans tous les aspects, mais je vais être un peu plus précis parce que surtout en série, c'est important. Puis Richard l'a touché. C'est la domination physique. Là, ça suffit là, du côté des Sabres. Puis c'est vrai, on parlait du top 4 qui pesait 1800 livres là, avant le début des séries, puis que ça allait faire mal. Puis non, ça fait pas mal du tout. Puis si t'es pas capable de t'imposer physiquement face à une jeune équipe qui est plus petite que toi, là, ben là, t'as un sérieux problème. Là. Ça veut dire qu'il est arrivé quelque chose, il y a eu un switch que pas personne n'a compris, probablement même pas eux autres. Puis là, ils doivent reprendre ça tôt dans le match. Puis ça passe pas par se garocher sur le gardien adverse, pogner un 4 minutes puis se faire scorer. Là. Mais tu sais, je veux dire, des grosses mises en échec, montrer que t'es pas intimidé. Pour moi, il va falloir que les Sabres, surtout sur la route, parce que sinon, ça sera pas joli encore. Là.
3: D'ailleurs, quelle est votre plus grande déception chez les Sabres jusqu'ici dans cette série? Mais un peu, je reviens avec toi.
23: Aïe, écoute, j'en ai plusieurs. Mais tu sais, là, je m'excuse parce que ça a peut-être l'air plate un peu, je reviens souvent là-dessus. Mais de voir une équipe comme les Sabres se faire dominer physiquement avec tous les gros garçons, moi, ça m'envoie comme le message que ça nous tente pas tant. Puis c'est ça que je trouve le plus dommage parce que c'est une belle équipe de hockey. Ils ont bien fait contre les Bruins. Puis je sais pas si ils ont été satisfaits avec ça, mais je vois pas une équipe qui a le goût de se battre, qui a le goût d'aller encore se mettre la face dans le trafic. Je sais pas. Je vois vraiment pas l'équipe des Sabres qui nous a fait, tu sais, qui nous a fait faire wow pendant la deuxième moitié de la saison.
3: Richard?
2: Ben moi, c'est Alex Tuch, la grande déception. C'est un de leurs meilleurs marqueurs cette saison. C'est un gars de 30 buts, 33 buts pour être très précis. Et Alex Stock, écoutez, je sais pas, là, je sais qu'on peut fouiller des choses qui peut-être qui fait bien, mais moi, ce que je remarque, c'est, tu sais, quand t'as un gars qui est censé être un producteur de points, qui est blanchi depuis le début de la présente série, qui a d'ailleurs un seul point à ses 5 derniers matchs, là, si on recule à série de premier tour contre Boston, ben, pour moi, c'est une grosse, grosse déception, ce joueur-là. Donc, il fait partie de ceux qui devront vraiment être pas mal meilleurs ce soir si jamais les Sabres veulent rentrer à la maison avec une égalité dans cette série.
3: Ouais, et Alex Scott qui avait 2 buts gagnants, notamment en première ronde contre les Bruins de Boston. Alors, il y a eu une très, très bonne première ronde. En deuxième ronde, on le voit pas, il est inexistant. Pourtant, il a l'expérience des séries éliminatoires. Je comprends mal ce qui se passe avec Alex Stock depuis le début de cette série-là, tout comme Tage Thompson, tu me diras, là. Mais le premier trio des Sabres qui ne répond
23: Thompson, pas. Tage Thompson, c'est pas chic non plus, effectivement.
0: Oui, ouais. Exact. Je m'en allais le nommer. Ce sont des bons choix que vous avez, mais pour moi, Tage Thompson aussi qui... Écoute, ça a été une catastrophe lors du match numéro 2. Oui, il a marqué au match numéro 3, mais a disparu pour le restant du match, tant qu'à moi. Là.
23: Ouais.
0: Ça a pas été bien, bien mieux, là.
23: C'est un gros garçon de même, l'importance qu'il a à tous les aspects, ça fait très, très mal à cette équipe-là. Tu sais, en tout cas, moi, j'ai pas trop. En tout cas, Dallin m'a pas fait lever de mon siège bien ben souvent non plus. Là.
2: Ben, tu sais, on a parlé beaucoup du premier trio du Canadien depuis plusieurs matchs, à quel point, bon, ils sont peut-être un petit peu effacés. Ça a mieux été, évidemment, lors du match, du dernier match. Mais, tu sais, moi, samedi, on parle de Tuck, de Thompson. Puis on peut comparer avec le trio du Canadien. Moi, ça me dit présentement une grosse différence dans cette série-ci, jusqu'à date. On a parlé de Debash tout à l'heure avec raison. Mais moi, c'est la profondeur du Canadien qui est vraiment présentement un gros problème pour les Sabres de Buffalo. Parce que même si on se concentre sur tenter d'arrêter les gars du premier trio, surtout à 5 contre 5, ben vous remarquerez qu'à chaque soir, il y a quelqu'un qui se lève. Il y a quelqu'un d'autre qui n'est pas un membre du premier trio du Canadien de Montréal qui se lève et qui répond présent. Je pense que ça, là, c'est la grande surprise. Certainement, ça a surpris le Lightning au premier tour parce que le Lightning s'est tellement concentré sur le trio de Suzuki qu'on s'est dit, ben, on les efface eux autres, c'est sûr qu'on gagne la série. Et ça n'est pas arrivé, comme on le sait. Et là, ben, maintenant, les Sabres, clairement, font du mieux qu'ils le peuvent pour contrer le premier trio à 5 contre 5 au premier tour, parce que le Lightning s'est tellement concentré sur le trio de Suzuki qu'on s'est dit, ben, on les efface eux autres, c'est sûr qu'on gagne la série, et c'est pas arrivé, comme on le sait. Et là, ben, maintenant, les Sabres, clairement, font du mieux qu'ils le peuvent pour contrer le premier trio à 5 contre 5. En tout cas, ça va très bien pour eux, mais c'est pas assez bon. C'est pas assez bon parce qu'il y a d'autres joueurs, des joueurs de profondeur chez le Canadien qui prennent le relais. Alors, pour moi, là, oui, Dobesh est excellent là, depuis le début des présentes séries, mais ce qu'on voit présentement, puis ça me surprend, c'est la profondeur du Canadien qui lui permet de gagner des matchs.
0: Maintenant, je dois absolument vous faire réagir à une situation qui se passe pour le poste d'entraîneur-chef des Oilers d'Edmonton. Puis là, vous allez me dire, ben oui, mais il y en a un qui est là, qui s'appelle Chris Knobla. Oui, mais ça a été sorti par Frank Saravalli dans les dernières heures que les Golden Knights de Vegas n'auraient pas octroyé la permission. C'est-à-dire, ils n'ont pas refusé, ils n'ont pas octroyé la permission. C'est une technicalité, semble-t-il, importante dans le dossier. À Bruce Cassidy, qu'ils ont congédié avec 7 matchs à faire à la saison et qu'ils paient toujours. Est-ce que vous trouvez ça un peu ridicule qu'on refuse à un rival de division de parler à notre ancien entraîneur-chef, Mapper?
23: Ben moi, un, oui, je trouve ça ridicule. Deux, je trouve la situation très dommage et probablement dommageable. Mais tu sais, dites-vous une chose, des affaires de même, là, ça. Deux, je trouve la situation très dommage et probablement dommageable. Mais tu sais, dites-vous une chose, des affaires de même, là, ça arrive pratiquement à tous les changements d'entraîneur en pleine saison. Tu sais, comme pensez pas que Mathieu Darche n'a pas parlé à Pete DeBoer. Il n'a pas fait ses devoirs avant de l'annoncer à Patrick Roy. Là. Fait que c'est, la situation comme telle, c'est quelque chose qui se produit souvent. Sauf qu'il y a une façon de faire les choses dans la vie, puis c'est de la faire correctement, de bien. Fait qu'il y a quelqu'un quelque part qui s'est ouvert la trappe. Je sais pas c'était quoi son objectif, mais c'est dommageable parce que là, la légitimité de Knobloch à Edmonton, elle vient d'en prendre un sérieux coup. Puis pour ce qui est des Golden Knights qui refusent, ben moi je trouve ça très très ordinaire parce que dans le fond, c'est comme une genre de loi non écrite. Tu veux pas empêcher quelqu'un d'accéder à un poste plus important pour son le développement de sa carrière, pour son développement à lui, tu sais. Puis regarde Bruce Cassidy, je veux dire, c'est clair que ben,

0: il a déjà été, mais l'étape suivante de c'est entraîneur-chef. Fait que je trouve ça super dommage parce que c'est tout le monde a de l'air tata, probablement parce qu'une personne à quelque part s'est ouvert la trappe, je ne sais trop pour quelle raison.
1: Richard, veux-tu ajouter quelque chose?
2: Ben, c'est ça, c'est parce que c'est une règle non écrite que normalement tu es supposé respecter. T'sais, c'est quand même. Dans la Ligue nationale de hockey, de la manière que ça fonctionne, les dirigeants, c'est très conservateur, là. T'sais, c'est très, très, très conservateur. Puis d'aller à l'encontre d'une règle non écrite, c'est quand même. C'est très mal vu. C'est aussi très inédit, là. C'est très rare qu'on voit ça. Tout ça est un dossier qui est très surprenant et il n'y a personne qui paraît bien là-dedans. C'est ça qui est le problème.
1: Mais l'autre affaire aussi, les gars, c'est que si tu refuses aux Oilers de lui parler, mettons, là, ou tu retiens la permission, en tout cas, qu'il parle pas aux Oilers, peu importe, là, j'essaie de faire une traduction exacte des propos de Frank Saravalli, mais il y a une autre équipe dans ta division qui cherche un entraîneur-chef, c'est les Kings. Tu peux pas dire un non à un et oui à l'autre. Tu vas refuser pour les deux et là, tu l'empêches de travailler, il me semble.
0: Mais il y a une autre affaire là-dedans aussi, le gang, là. C'est vraiment Bruce Cassidy qui est la réponse au problème des Oilers. J'ai un gros point d'interrogation parce que oui, il a gagné une Coupe Stanley, puis c'est je veux dire, il n'y a jamais personne qui va pouvoir lui enlever ça, mais sa réputation en a pris un coup là, dans les derniers mois. Fait que ça, j'avoue que ça me rend assez curieux.
2: Ouais, mais je pense que l'horloge, le décompte est commencé à Edmonton. On commence à comprendre que après les commentaires de McDavid, après l'élimination, ça commence à presser un petit peu là. Tu sais, moi, parce que des commentaires de McDavid nous laissent croire que lui, finalement, là, il va peut-être contempler un changement d'adresse plus tôt que tard. Alors, est-ce que présentement on est en mode panique, puis là, ben, on veut montrer à McDavid, OK, désolé, OK, on va se dépêcher d'abord,
1: on va faire ce que tout le monde fait en voulant voir des résultats différents, on va changer de coach. On va laisser
0: va
1: le line-up
0: bien,
1: pareil.
0: Ça va bien le hockey au Canada, pareil, hein? À Ottawa, on n'est pas trop sûr de Tkachuk. À Toronto, on n'est pas trop sûr de Matthews. À Edmonton, on n'est pas trop sûr de McDavid. À Vancouver, c'est une catastrophe. Puis Calgary, on ne sait pas trop non plus.
1: Ben à Montréal, tout est au beau fixe.
0: Pas dans la bonne direction. Fait que, aïe.
1: T'as raison. Mais à Montréal, tout est au beau fixe. Merci, messieurs, pour aujourd'hui.
0: Hey, je suis désolé, tout le monde, hein, pour les petits problèmes techniques. On appelle ça des pommes de route. Mais je vous fais des gros câlins à tout le monde.
1: Mais après, on a déjà hâte de te retrouver demain. Et surtout, on t'aime. Richard aussi, là, sois pas jaloux.
2: Ah non, moi, j'espère que vous m'aimez. Moi, je vous aime d'un amour inconditionnel.
1: Salut les boys!
3: Salut
0: tout le monde.
2: Bye-bye. Bye.
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1: Parmi la tonne de messages textes qu'on a reçus, nous avons notre potentiel finaliste. Félix Olivier, comment ça va?
5: Ça va très bien, toi?
1: Ça va bien, merci. Tu as 5 secondes à répondre à la question extrêmement difficile que je vais te poser dans les prochains instants. Es-tu prêt?
5: Yes, sir.
1: Quel est le nom du club-école des Canadiens de Montréal?
5: C'est le Rocket de Laval.
1: Ouais!
3: Hey, ça m'était une tough quand même.
1: Ça, c'est ce qu'on appelle une softball. Tu l'as eu en plein cœur du marbre. Félix Olivier, on met ton nom dans le chapeau. Le tirage a lieu demain dans 100% max entre 10h et 11h et on te souhaite la meilleure des chances.
5: Parfait, un gros merci.
1: Merci à toi.
3: Félicitations, mon cher.
1: Félix Olivier pourra remporter sa place avec 3 de ses amis si toutefois il en venait qu'à remporter sa place dans ce concours incroyable avec Transpro Logistique et Tag E-Karting. Dans 2 minutes, Anthony Marcotte s'amène.
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1: Pense qu'il va, mon Tony.
2: Salut, Tony.
3: Salut, les boys. Gros match. On est prêts.
4: Oui, un très, très gros match ce soir. Et oui, effectivement, on sent que le Canadien est prêt. Puis surtout, les gens qui nous écoutent, qui s'en vont au Centre Bell, sont prêts à aller faire un maximum de bruit pour leur équipe. D'ailleurs, les Sabres, qui eux autres sont pas mal à la recherche d'un électrochoc, ça veut dire une chose, c'est que le Canadien est en plein contrôle de cette série-là.
3: Oui, définitivement. Moi, c'est un petit peu le feeling que j'ai eu ce matin là, en voyant là, les changements que s'apprête à faire Lindy Ruff dans sa formation aujourd'hui là, pour le quatrième match. Premièrement, d'admettre le gardien de but, Oko, Pekka, Luukkonen. Ça ne m'étonne pas. On s'en parlait sur la passerelle, d'ailleurs ensemble, Greg, dimanche. Moi, je pense que ce qui a fait mal à Alex Lyon, c'est le cinquième but que le Canadien a marqué en troisième période. Parce que c'est vrai que Lyon les a quand même tenus dans le match. En première période, il a fait plusieurs gros arrêts pour garder le match serré. Mais au moment où les Sabres jouaient leur meilleur hockey, peut-être de la série au complet, on avait le momentum en troisième, il accordait un but qu'il aurait probablement dû maîtriser et ça a cassé les reins de toute son équipe, le cinquième but. Alors maintenant, on va faire la place au Finlandais Luukkonen devant le filet et aussi à l'attaque, ce sera l'entrée de la recrue Constant Hellenius dans la formation, puis en défense, Luke Shen, le vétéran. Donc on brasse les choses quand même à trois positions distinctes du côté de Buffalo. C'est quand même beaucoup de changements en même temps, mais de l'autre côté, probablement que Ruff se dit faut absolument que je crée quelque chose parce que là, présentement, mon équipe donne trop de buts. Là. 11 buts en deux matchs, c'est beaucoup trop. Tu gagneras aucun match en séries éliminatoires en accordant autant de buts comme ça a été le cas dans les deux derniers matchs. Mais quand même, si l'électrochoc se produit, il faut s'attendre à une meilleure réplique de la part des Sabres dès le début du match et c'est un peu ce à quoi s'attend Martin Saint-Louis.
5: Il faut toujours t'améliorer certaines affaires. On s'attend à leur meilleur match. De cette série-là jusqu'à date. On s'attend à ça. Fait que faut que tu sois alerte, puis on a bien des choses qu'on peut être meilleur.
4: Ouais, et écoute, parlant de ça, il y en a un qui va potentiellement ou pourrait potentiellement débloquer offensivement. On sait que ça a été Caulfield au dernier match, ou du moins c'est ce qu'on espère, là. Lui qui a ajouté un autre but en avantage numérique. Ce serait le tour d'Ivan Demidov maintenant.
3: Ouais, mais on voit de très très bons signes de la part de Ivan Demidov. Il a peut-être joué son meilleur match des séries dimanche. On l'a beaucoup remarqué. Moi, je pense que son trio joue du bon hockey à force d'égal. Il est aussi très menaçant en avantage numérique. Il a beaucoup de touches de rondelles. Il a juste pas réussi à marquer. Il a touché un poteau, entre autres, dimanche. C'est un tir foudroyant. C'est lui qui était à l'origine quand même du but égalisateur du Canadien en première période. Bonne pression de sa part en échec avant dans le territoire offensif. Ça a ouvert une brèche par la suite vers l'enclave et c'est là que Newhook est venu compléter sur le tir de Jake Evans. Moi, écoute, je suis pas tellement inquiet de la part de Demidov parce que il est loin de nuire à son équipe actuellement. T'sais, c'est pas comme si on l'embarquait et que son manque d'expérience paraissait ou que dans le jeu physique, il avait tendance à disparaître. On voit pas ça de Demidov. Il est impliqué, il fait partie de la solution plutôt que du contraire. Alors c'est pour ça que pour moi, ce sont des signes très encourageants d'un déblocage potentiel ce soir.
4: Ouais, écoute, tout ce qu'il a créé, pis on en parlait un petit peu plus tôt dans l'émission, pis on en parlait ensemble, mais tu sais, il y a des occasions, Ivan Demidov, ce qu'il crée présentement, on sait, oui, tu sens que c'est sur le bord de débloquer pour lui offensivement, mais tu sais, à un moment donné, là, ça va être la routine, les jeux qu'il fait présentement, et c'est spectaculaire à voir.
3: Ouais, je trouve que dans le contexte actuel des séries, où, tu sais, chaque bagarre au pouce carré, c'est important de les gagner, puis ça a été au pic et à l'appel contre Tampa, des matchs extrêmement serrés. Demidov, il amène quelque chose d'unique pour lui à l'attaque. Dans le cas de Lane Hudson, par exemple, en défense, lui aussi, il est unique de la manière qu'il va créer son attaque, mais Demidov, c'est un petit peu la même chose. En espace restreint, ses changements de direction, il va garder un jeu en vie alors que d'autres ne seront jamais capables de le faire parce qu'ils n'ont pas les habiletés pour le faire. C'est pas le cas dans le cas de Demidov. C'est une série qui lui permet, je pense, de se trouver un petit peu plus d'espace, plus aisément en territoire offensif.
4: Ouais.
3: Et quand tu as du talent comme ça, non seulement pour marquer des buts, mais aussi bien distribuer la rondelle, ouvrir des brèches en territoire offensif, à un moment donné, ça va finir par être payant pour lui, je pense.
4: Ouais, certainement. Écoute, il y a un trio dont on ne parle pas assez. Parce qu'il y en a beaucoup qui jouent bien présentement, mais ce trio-là, c'est celui de Texier, Dano, Anderson qui font tout un travail dans cette série.
3: Absolument. Quel travail de la part de ce trio. Dimanche, ils ont été de tous les combats. À chaque fois qu'on avait besoin d'un momentum, c'était souvent le trio de Dano qui permettait aux Canadiens de revenir en force en territoire offensif. Ils ont été excellents dans ce match. Puis c'est pas simplement le fait de bien défendre dans le territoire défensif. Ils ont généré de l'attaque. Dano a été plus menaçant que jamais en séries éliminatoires dimanche. La capacité d'Alexandre Texier de garder les jeux en vie en zone offensive, il est excellent en protection de rondelles. C'est pas le gars avec le plus gros gabarit, mais tellement habile pour protéger le 10 le long de la rampe que souvent il va donner une deuxième vie à un effort en territoire adverse. Moi, je suis vraiment impressionné de cette nouvelle combinaison qu'on a vu émerger là, dans ces séries. Bien souvent, l'entraîneur paraît très, très bien avec ces nouvelles combinaisons. On dirait que chaque nouvelle combinaison qu'il a essayé en série ont apporté quand même de l'eau au moulin pour son équipe. Et c'est exactement ce qu'on voit de ce trio-là présentement. Il y a un beau mix de finesse, de responsabilité défensive et de robustesse sur ce trio-là. On va écouter justement Martin Saint-Louis avec qui commande justement le rendement de ce troisième trio avec Philippe Dano au centre de celui-ci.
5: Je trouve qu'ils sont très directs dans leur action, qui les aide à forechecker. Ils sont très efficaces sur le forecheck, puis ça les aide à commencer notre stop en zone offensive. Puis je trouve qu'ils sont très calculés qu'est-ce qu'ils font en zone offensive. Ils passent beaucoup de temps là.
1: Aussi à quel point ça permet d'avoir des occasions de marquer pour Philippe Dano.
5: Ben, c'est sûr, m'entraînant, t'aimes toujours ça, des occasions de marquer, mais faut que tu sois patient, puis faut que tu sois calculé. Où c'est que tu fais les jeux, quand tu fais les jeux, pourquoi, au lieu de possesser un petit peu plus longtemps des fois, puis être plus patient. Je trouve qu'ils ont un bel équilibre.
4: Est-ce que tu t'attends du Brass camarade ce soir, ou peut-être même encore plus qu'au dernier match, Anthony?
3: C'est dur à dire. Habituellement, une série, tu imposes ta robustesse dans les premiers matchs et après ça, ça devient tellement serré que chaque séquence est importante. C'est un peu ce que nous a offert la série contre Tampa Bay. Ça a commencé très fort, de nombreux échauffourées, puis ça devenait encore très serré plus la série avançait, mais il y a eu moins de ces échauffourées-là. Rendu où on en est actuellement, est-ce que les Sabres peuvent vraiment embarquer là-dedans? Ils ne peuvent pas être plus indisciplinés qu'ils l'ont été parce qu'ils se sont fait brûler par l'avantage numérique du Canadien. Moi, je suis convaincu que la consigne de Lindy Ruff, c'est de faire très attention ce soir parce que tu peux pas te permettre de tirer de l'arrière rapidement dans le match contre le Canadien, permettre à la foule d'embarquer dans ce match-là encore plus qu'elle ne l'est déjà. Je m'attends quand même à un match plus tiède du côté robustesse, mais ça prend juste une étincelle, puis à un moment donné, un certain débordement. On sait ce qui s'est produit à la fin du match numéro 3. Mais il y a deux aspects qu'on devra surveiller. D'abord, Arber Jacky et Beck Malenstein. Est-ce qu'il y aura une suite à tout ça? Peut-être. Ben, d'abord, Jacky a essayé d'arracher la tête de Malenstein sur une mise en échec. C'est passé un peu inaperçu, là. Oh, mais c'est passé à ça que Malenstein ne se réveille plus là, sur une mise en échec en plein centre de la patinoire. Puis avant ça, Jacky avait annoncé ses couleurs en disant à Malenstein, tu finiras pas le match. ESPN avait filmé cette séquence-là après le contact sur Jakob Dobberge. Ça, c'est une chose
4: Il l'avait manqué très
3: qu'on devra
4: peu,
3: évidemment
4: là.
3: Surveiller.
4: Il l'avait manqué de très peu. Là. Entrée de zone, là, on l'a vu, toi et moi. Là. Ta!
3: On l'a vu venir de loin. Là.
4: S'il pinçait, au palais.
3: Exact. Puis bon, Sam Carrick n'y sera pas. Il est probablement blessé à la suite justement de ce coup de poing de Jacky en fin de match. Là, on a tous revu ça aussi, le coup de Josh Norris sur Zachary Bolduc. Il y a eu quand même des gestes là, que t'as pas le choix, là, tu t'en rappelles. Faut que t'aies la mémoire longue en séries éliminatoires. C'est un petit peu le message qu'envoyait Martin Saint-Louis cette semaine. Alors, deux choses à vous faire entendre. D'abord, les commentaires d'Arber Jacky sur certains gestes décembre au match numéro 3. Et le succès qu'obtient Zach Bolduc a dérangé l'adversaire depuis le début des séries.
2: Yeah, we didn't like some of the things they did. They ran Dobie and they were throwing punches in every scrum at our guys. So at some point you got to push back, you know. And I think we did pretty well.
6: C'est toujours quelque chose que j'ai aimé faire. Toujours quelque chose que j'ai eu dans ma game. Peut-être que au cours de la saison, c'est les situations se présentent pas toujours, mais. En série, c'est là que tu veux sortir ton meilleur, c'est là que tu veux être le plus dérangeant, tu vas avoir le plus d'impact sur le match. Fait que c'est des choses comme ça que je veux faire, je veux déranger l'équipe adverse, puis tout en jouant mon match. Donc, ouais, comme je dis, ce qui est important pour moi, c'est de rester en contrôle, puis de continuer à jouer ma game.
4: Anthony, merci beaucoup. As-tu une prédiction pour le match de ce soir?
3: Ben moi, j'ai pas. Faut que je continue à militer pour ma prédiction au Canadien en 5. Donc c'est sûr que Canadien gagne ça ce soir. Match serré peut-être, là. Je vais y aller avec un 5-3 Canadien dans un filet désert.
4: 5-3, OK.
3: Encore de l'offensive.
4: Un autre party. OK, c'est bon, Anthony, on a hâte de te parler demain. Bon match ce soir, mon cher ami, puis on te prend dans le club du matin de 5h54.
3: On va être là, les boys. À demain.
4: Salut, Tony. À demain. Il y a une équipe au pied du mur, puis il y a un contrat qui s'est signé dans la Ligue nationale. Là, si vous n'êtes pas au courant de ce nouveau contrat qui a été donné, vous allez tomber à terre. Je vous le dis, moi, j'en reviens pas. Tout ça, ça s'en vient dans le Focus LNH avant l'arrivée. Le retour de notre chum Renaud Lavoie.
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4: C'était serré dans ce match-là hier soir jusqu'à temps que ça le soit plus pantoute. Ouais. Et l'Avalanche qui met le Wild au pied du mur.
20: C'était 2-2 jusqu'à mi-chemin en troisième période. L'Avalanche a marqué par la suite 2 buts dans un filet dessert. Victoire de 5-2 de l'Avalanche contre le Wild du Minnesota. Je vois pas comment le Wild peut revenir dans cette série-là, les gars. Tu t'en vas jouer le match numéro 5 au Colorado. Et si tu veux gagner cette série-là, tu dois gagner 2 de tes 3 prochains matchs au Colorado. Je vois pas comment c'est possible pour le Wild du Minnesota. Ça aurait été une belle saison quand même pour le Wild, mais je vois pas comment l'Avalanche peut échapper ça.
4: Ça tiendrait du miracle.
20: Ouais,
4: contre l'Avalanche, là, ça tiendrait du miracle absolu.
20: De gagner à Denver 2 des 3 derniers matchs.
21: Non, ça n'arrivera pas.
20: Bonne chance.
4: À Denver devant Mapper.
20: Devant Mapper. Ça pourrait se terminer demain.
4: Ça risque...
20: Et je vois pas qui peut arrêter l'Avalanche tout court. Honnêtement, là...
21: Même, mettons, tu sais, dans nos rêves les plus fous, le Canadien se rend au bout.
20: Je vois pas, non, mais...
21: Canadien Avalanche.
20: Oublie ça.
21: Pense pas, tu sais.
4: Voyons donc, vert.
20: Non, mais c'est vrai.
21: Canadien Avalanche, tu y crois?
4: On peut-tu commencer à passer Buffalo?
20: Là? Non, on va commencer.
4: Puis Caroline.
21: Ça va être fun, là.
4: Ça peut-tu avoir du fun?
21: On rêve, là.
4: Ben, mais tu rêves pas à tout.
21: Le Canadien peut battre. Le Canadien peut sortir facile des sables, là, ça, c'est clair. La Caroline, j'y crois. Mais l'Avalanche, aïe. Machine de hockey, ça, là. Non.
4: C'est un club de hockey, là. Écoute, ben, on a-tu le droit de rêver, mais on rêve qu'on mange une tape sur le museau en finale de la Coupe Stanley.
21: Non, je vais y rêver, mais je veux dire, l'Avalanche, tabarnouche.
4: Tu veux rêver, rêve jusqu'au bout de big.
21: On va rêver jusqu'au bout de big.
4: Charlie Coyle.
20: Ça, là.
4: 34 ans.
20: Il vient de connaître sa meilleure saison, par contre, en carrière.
4: 34 ans. Ça veut dire que dans tête à FX, ça fait 4 ans qu'il est déjà fini.
20: Oui.
4: Vient de signer un contrat de 6 millions de dollars par année. Pour 6 ans, Ben.
20: 58 points en 82 matchs, 20 buts cette saison.
4: 6 ans. Il y a quelqu'un qui a reporté la nouvelle qui a dit c'était un des top attaquants disponibles sur le marché des joueurs autonomes qui a moins de 39 ans.
20: Ben non, mais là, c'est parce que...
4: Ça te dit-tu un peu, ça va être quoi le marché des joueurs autonomes? Là? 6 ans, 6 millions par année, il y a 34 ans.
20: Non, mais je comprends pas.
4: Ils vont le payer jusqu'à 40 ans.
20: Non, mais j'en
4: viens
20: pas. J'en reviens pas, les gars. Avec Brad Marchand, OK, oui, je comprends, il avait 37 ans, il a signé un contrat de 6 ans, OK, il jouera pas les deux dernières années de son contrat, peut-être 3, mais on parle de Brad Marchand. Là Charlie Coyle, là. Respect pour Charlie Coyle, là, mais...
4: Non, mais 6 millions, c'est correct.
20: 6 millions par année, 6 ans. 6 ans à 34 ans. C'est quelqu'un qui comprend.
4: C'est ça, c'est 6 ans. C'est moi, c'est pas le 6 millions.
20: Je comprends que c'est un levier de négociation. On veut garder le joueur-là. On dit, garde, on va te payer pour 6 ans,
4: c'est
20: 6 millions.
4: Quand tu vois ce contrat-là, là, c'est là que tu vois que Mike Matheson, ce qu'il a laissé sa table pour rester avec le Canadien.
20: 100%. Tellement d'accord avec toi. Je comprends que le plafond augmente là, la saison prochaine, là, mais...
21: Moi, ça me fait faire toutes sortes de sons. Ce genre de nouvelles-là. Faut que je ferme mon micro pour émettre des sons. Parce que.
4: Ben, depuis le début de la semaine, là, c'est une boîte à sons. Tu pèses sur le piton, là, j'ai un clavier ici, là, c'est comme si tu pèses, puis Ben fait un son différent. C'est pas possible.
20: Aïe, aïe.
4: Vous autres, vous l'entendez
21: non,
4: pas.
21: Non, mais c'est parce
4: mais
21: que...
4: moi, je l'entends. Si vous passez des fois, je perds le focus. Là. C'est la gracieuseté de mon chum, Ben Roger.
21: Ouais, mais j'ai aussi une petite cochonnerie au poumon, là. Fait que ça me fait émettre encore plus de son. Alors c'est insupportable, mes collègues de travail, je m'en excuse.
4: Les
20: 50
4: finalistes.
20: Nuances de Ben.
4: Oui, les 50 nuances de rendement. De Ben. Les finalistes au trophée Jim Gregory, ça avec, ça a fait réagir. Ça, c'est le directeur général de l'année. Et Kent Hughes n'en fait pas partie.
20: Est-ce que c'est un scandale, les gars?
4: 100%.
20: Scandale?
4: 100%.
20: Scandale.
4: De la plus haute importance.
21: Ouais, je veux dire, je comprends pas là que...
20: Bill Guérin, je comprends.
4: Bill Guérin, absolument. Il a déjà reçu le numéro de repérage pour le recevoir chez eux. C'est lui qui va le gagner. Si c'est pas lui qui le gagne, je comprends pas. Surtout avec les deux autres. Chris McFarland, de l'Avalanche du Colorado. Très bon travail. mais l'Avalanche était déjà une des forces dans la Ligue nationale. Et Pat Verbeek, des Ducks d'Anaheim. Ouais.
20: Pat Verbeek, je pense, c'est quelques signatures l'été dernier, là. Mikael Granlund notamment. La transaction de John Carlson aussi. Mais jamais j'aurais placé Pat Verbeek devant Kent Hughes. L'obtention du
4: regarde ce que Kent Hughes a fait avec son club, là.
20: Ouais.
4: Cette année, ça a commencé avec la transaction Noah Dobson.
20: Noah Dobson, Zachary Bolduc. Les signatures de contrat à Lane Hudson, à Mike Madison.
4: À bas prix. Texier. Dano.
20: Phil Dano.
4: Non, Pat Verbeek. OK.
20: Je la comprends pas.
21: Non, ça. C'est inexplicable.
4: Ça, c'est celui qui a dit à un de ses joueurs, de ses futures vedettes dans l'équipe, reste chez vous si tu veux pas signer ce contrat-là. Finalement, le gars, il est arrivé, il connaît une mauvaise saison. Le gars joue plus ou moins bien, puis il a octroyé un contrat de ses 8 ans, Mason McTavish. T'sais, oui, il a fait des bons coups, là, Pat Verbeek. J'arrête pas de vanter les Ducks, là. Mais pour moi, Kent Hughes méritait sa place. À 100%. Puis en plus, tu regardes les résultats du Canadien dans la saison régulière à comparer de ceux des Ducks d'Anaheim. Le Canadien méritait ça à 100%. Et Kent Hughes également. Renaud Lavoie, le grand retour de notre chum Ren. Oh, que j'ai hâte d'y parler en ondes, mais pour l'instant, Sport Flash avec Ben Roger.
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21: Match numéro 4, Canadien Sabre au Centre Bell ce soir, 19h. Le Canadien mène cette série 2-1. Aucun changement à signaler dans la formation du tricolore. Martin Saint-Louis qui s'attend à une bonne performance des Sabres ce soir.
5: Je veux toujours t'améliorer certaines affaires. On s'attend à leur meilleur match de cette série-là jusqu'à date. On s'attend à ça. Fait que faut que tu sois alerte. Puis on a bien des choses qu'on peut être meilleur.
21: Du côté des Sabres, Ukko Pekka Luukkonen sera le gardien de but partant. Konsta Elenius jouera un premier match en série. Luke Shen prend la place de Logan Stanley. Un autre match dans la LNH ce soir, les Ducks de passage à Las Vegas pour y affronter les Golden Knights. C'est à 21h30, série égale 2-2. Et finalement, après avoir été reporté hier, le match décisif entre la victoire de Montréal et le Frost du Minnesota sera disputé ce soir, 19h, à la place Bell. L'équipe qui remportera cette rencontre, ce match décisif, va se qualifier pour la finale de la LPHF et affrontera la charge d'Ottawa. À notre question du jour, FX.
20: Quelle est votre analyse des 3 changements dans la formation des Sabres pour ce soir? Est-ce que c'est un point tournant dans la série? Est-ce que c'est un geste de panique? Ou bien vous vous en foutez? Eh bien, je m'en fous mène au sondage à 51%, suivi du bouton panique à 38%.
4: On l'a dit, Renaud Lavoie fait son grand retour dans le tailgate dans 2 minutes.
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15: Ah, que j'avais hâte de dire ça. Comment ça va, mon Ren?
16: Salut, Renaud.
17: Ça va bien, les gars. Premièrement, mille excuses.
15: On avait
17: une run qui était partie ensemble début des playoffs. On n'allait jamais prendre de journée de congé. On était les seuls à faire ça. Il y en a un qui est obligé de prendre congé. Pas drôle, hein?

0: La même chose pour les auditeurs.
1: Chose est certaine, Renaud, c'est qu'à travers cette épreuve que tu as malheureusement vécue, tu as senti cette méga vague d'amour t'envahir. Je pense que les gens se sont rendus compte que tu étais une personnalité médiatique sportive très, très, très importante dans le décor. Et on est très heureux de te retrouver. Prends soin de toi. Puis,
2: merci,
1: Vas-y, mollo, mon Renaud.
2: Oui, inquiète-toi pas. Oui, ça a été un tsunami d'amour qui n'arrête pas tous les jours, encore aujourd'hui. Plein de gens de partout qui me textent. C'est toujours incroyable de ressentir ça. Puis c'est non seulement nos auditeurs à BPM, les téléspectateurs de TVA Sport, ils sont très nombreux. Puis après ça, c'est les gens de la Ligue nationale, comme aujourd'hui, Patrick Roy m'a texté, Alain Nasreddine. Tu sais, c'est des noms qui sont importants pour moi parce que ça fait longtemps que je les connais, que je les côtoie. Tu sais, puis Daniel Brière aussi. C'est plein de gens comme ça, un peu partout dans la Ligue nationale qui m'envoient leur amour. Mais c'est aussi l'amour, je le répète, des auditeurs puis des téléspectateurs qui est tout aussi important. C'est vraiment, vraiment, vraiment spécial de vivre ça. Puis, écoute, le pire dans tout ça, là, c'est que, tu sais, oui, j'ai le feu vert pour recommencer à travailler tranquillement, mais je sais que ma tête, là, elle veut tellement, les gars, là, vous avez aucune idée, là. C'est juste que j'ai des restrictions médicales, si tu veux, qui sont techniques d'une certaine façon. Ce n'est pas parce que ma condition médicale me l'empêche, mais plus parce que les médecins, juste le fait que je travaille aujourd'hui, c'est quand même pour eux exceptionnel d'une certaine façon.
1: Ah,
2: donc,
1: on va le prendre
2: comme ça. On n'essaiera pas, on n'abusera pas du pain béni, tiens.
1: Non. On te veut encore un bout, mon Renaud.
0: Ouais. Et écoute, il y en a plusieurs qui nous l'ont texté. On va te le dire. Refais-nous pas ça, c'est-à-dire.
2: Non, mais promis, ça n'arrivera. Je veux dire, c'est extrêmement triste ce qui s'est passé, mais en même temps, je relance vraiment le message aux gens qui nous écoutent présentement. Arrêtez à la pharmacie où vous achetez des, pas des Tylenol, là, mais
0: des
2: aspirines, exactement. Allez vous acheter des aspirines, là. Réglez ça, gardez ça près de vous, puis j'espère que vous allez jamais l'utiliser, mais la journée que vous allez l'avoir près de vous, vous allez vous sauver. Puis ça, c'est le plus beau cadeau que vous pouvez vous faire à vous. OK? Il y a personne d'autre qui peut le faire. C'est vous qui le faites à vous-même. Point final. Puis, tu sais, il y a même des petits pendentifs qui existent. J'en ai reçu ce soir en arrivant ici, qui existent. Un petit pendentif, c'est très cute. Tu peux garder ça autour de ton poignet, autour de ton cou, puis tu mets ton aspirine à l'intérieur. Puis, ou tu gardes ça où tu veux. Mais l'important, c'est d'en avoir avec soi. Puis c'est un message qu'on doit partager. Ça sauve des vies. Et si ça sauve pas ta vie, ça fait en sorte que t'as pas beaucoup de séquelles après avoir fait ton ACV comme j'ai fait. Là. Ça, là, c'est un cadeau du ciel. Là. Pensez-y, les gars. Là.
0: 100%.
2: C'est un cadeau. Là. C'est un très, très grand cadeau.
0: Ben, le cadeau, c'est... puis je vais le dire, puis on va jaser de hockey dans quelques instants. Mais le cadeau, c'est que tu sois avec nous autres.
1: Mais
0: On s'est parlé souvent là, depuis que ça s'est arrivé. J'étais très heureux de te voir au Centre Bell dimanche, très émotif aussi. Puis écoute, on de la part de l'équipe de BPM puis des auditeurs également, toi tu l'as fait les remercier, mais nous autres on va le faire, l'équipe médicale du Canadien qui t'a pris en charge.
2: Oui.
0: Chantal également et Pat Lalime aussi, toute cette gang là, on lève le chapeau. C'est grandement mérité.
2: Mille merci. Puis, ce sont des gens qui sont très, très humbles, qui me disent, ben voyons donc, j'ai pas fait plus que normal. Oui, t'as fait plus que normal. T'as réussi, dans le fond, c'est une chaîne humaine qui a fait en sorte qu'à la fin, le résultat n'est pas dramatique. C'est ça qui est extraordinaire.
3: Exactement. Ouais, ça me fait du bien de t'entendre, Renaud. Vraiment content que tu sois de retour.
2: Ben, vous êtes bien gentils, les gars. Très heureux d'être avec vous.
0: Renaud, écoute, qu'est-ce que ça te fait dire, toi, les changements chez les Sabres de Buffalo? C'est notre question du jour aussi, là, par le fait même, mais toi, t'en penses quoi? Quel message tu penses que ça envoie? Puis c'est-tu un risque pour le Canadien aussi?
2: Non, c'est un mode panique. Là, on est en train de paniquer du côté des Sabres de Buffalo. C'est comme, tu sais, j'utilise souvent la recette de pâté chinois, les gars, dans cette chronique. C'est comme si finalement leur recette de pâté chinois, ils la trouvaient pas aussi bonne qu'avant. Et pourtant, imaginez le succès.

0: qu'ils ont eu au cours de la saison régulière, même la première ronde en série face aux Bruins, ça a été du côté des Sabres relativement simple de battre les Bruins. Mais là, ils sont en train de frapper un mur, OK? Et moi, ça m'indique clairement qu'il y a plusieurs aspects dans leur jeu qui est très, très problématique. Et je pense aussi que le groupe d'entraîneurs n'a pas aimé la façon dont le match s'est terminé. Quand je dis la façon dont le match s'est terminé, ça n'a pas rapport avec c'est quoi le score final. Ça a rapport avec comment tu as réagi lorsqu'Arbor Jack est sur la glace, lorsqu'il y a des joueurs des Canadiens qui sont prêts à engager le combat et tu décides de ne pas le faire parce que tu n'as pas d'intérêt à le faire. Ça, c'est pire. Si dans ta tête, de te faire torcher deux matchs de suite, tu penses que c'est correct de laisser aller les choses physiquement, c'est une très grave erreur. Et c'est pas juste une question de se battre, les gars. Là n'est pas mon point. C'est une question de dire, hey, c'est pas vrai qu'on va se faire manger la laine sur le dos puis que le match de ce soir va se terminer de cette façon. Les joueurs des Canadiens sont dans la tête des joueurs des Sabres sur le point stratégique, sur le point physique. Et les gars, quand vous voyez ça, je vous dis tout de suite, c'est normalement la fin des émissions. J'ai trop passé de temps autour des Panthers de la Floride au cours des dernières années. T'as un gars comme Paul Maurice qui est un fin stratège, OK? Qui est un gars qui est capable de décortiquer avec l'aide de ses adjoints parfaitement la façon dont l'équipe adverse joue défensivement. Peut-être des fois ça peut prendre un match, deux matchs, trois matchs avant qu'ils se sentent plus à l'aise face à l'autre équipe. Et il le répète souvent, Paul Maurice. Ça nous prend des fois dans une série deux, trois matchs à s'adapter. Mais quand on le fait de vraiment de façon exceptionnelle. Et en plus, j'ajoute à ça l'aspect physique d'intimidation qui évidemment faisait partie de l'ADN des Panthers, qui est dans l'ADN maintenant des Canadiens, clairement, et qui se moque, là, je veux dire, ils se moquent du fait que les joueurs des Sabres de Buffalo ne veulent pas engager aucun combat. Et ça, je vais vous dire une chose. Si tu m'avais dit, il y a 5 ans, au Centre Bell, les joueurs, l'équipe va être tellement tough, là, qu'il y a des équipes dans la Ligue nationale qui vont les regarder et vont faire, oh non, ça me tente pas à soir, ça me tente pas pantoute de vous brasser puis de brasser la soupe puis de me mêler à vos histoires. J'aurais fait, ben voyons donc, dans quelle époque tu vis, toi, c'est impossible. Mais les Canadiens, on parle beaucoup de leur aspect, de leur grand talent, qui est indéniable. Mais physiquement, ils sont en train là de faire très, très mal à leur adversaire, comme ils ont fait mal à leur adversaire en première ronde aussi.
1: Ouais, écoute, j'ai bien hâte de voir ce match-là, ce soir qui sera, tu sais, on peut le dire, là, habituellement le match 3, c'est le match important d'une série, match pivot, mais là, de la façon que les deux derniers matchs se sont réglés, tu sais, ce soir, si le Canadien peut faire 3-1 là-dedans, là, je pense que là, les livres vont être fermés pas mal.
0: C'est ça, tu sais. Puis là, tu rembarques normalement dans la formation Luke Shen. Moi, j'adore Luke. C'est un joueur que, tu sais, mettons, tu poses la question, est-ce que je l'aurais vu être échangé au Canadien de Montréal? Oui, à cause de la personnalité de la personne, à cause de l'expérience de la personne. Mais, tu sais, je suis pas sûr qu'il est dans le line-up du Canadien ce soir. Tu comprends s'il avait été échangé au Canadien. Là, je comprends qu'il va jouer normalement son premier match avec les Sabres en série ce soir. Ouais. Mais vous allez voir vite, vite, là, qu'il va avoir de la misère défensivement. Là, ça va passer à côté de lui. Ça veut dire que lui, là, s'il est pas dans un scrum, s'il part pas, là, s'il part pas, si tu veux, un gros mot pour ma première chronique de retour, là, mais si on va dire, s'il brasse pas la soupe comme il faut...
1: Ah non, tu peux te gâter, vas-y.
0: Ben, s'il brasse pas la balle, qu'est-ce que je te dise, il va être complètement inutile ce joueur-là. Ça veut dire que puis il va-tu vouloir le faire?
1: Ben, il va jouer combien de temps? C'est ça l'affaire, là, parce que là, il remplace Stanley, qui avait quand même joué 11 minutes 51 au dernier match.
0: Qui n'est pas très bon en passant. Hein. Il l'a...
2: Il est pas très rapide, on va se le dire, là.
0: Aïe. C'est mauvais. Excusez.
2: Ça, c'est deux acquisitions. Ils font partie de la même transaction, ça, Renaud. Ouais, ouais. Logan Stanley et Luke Shen, là. Transaction à date limite, là, pour aller chercher deux vétérans à ligne bleue du côté des Sabres.
0: Ouais. Mais tu sais, d'après moi, c'est ça, c'est tu te dis, OK, mais contre des équipes rapides contre les Canadiens, là, c'est impossible. Là. Ils peuvent pas jouer. C'est pas plus compliqué que ça. Là. Ça va trop vite pour eux. Là. C'est pas de leur faute. Là. Dans l'Ouest, c'est beaucoup plus lent, tout le monde le sait.
2: Ouais.
0: Mais dans l'Est, contre les Canadiens de Montréal, je vois pas comment justement ces joueurs-là peuvent bien performer.
1: Tu vois des similitudes entre Cole Caulfield et ouais. Alex Newhook, toi?
0: Pourquoi je vais vous parler de ça, c'est qu'hier, point de presse de Martin Saint-Louis, j'y étais, puis Martin Saint-Louis a parlé d'Alex Newhook, puis il a parlé beaucoup, beaucoup du fait qu'il doit des fois ralentir, accepter d'aller moins vite. Tu sais, ça a été une saison, les gars, exceptionnelle pour Cole Caulfield, hein, 51 buts. Puis Cole Caulfield, il faudrait reprendre, là, si vous voulez, du visuel de lui quand il arrive dans la Ligue nationale de hockey. Là. Tout était fait à pleine vitesse, à 100 000 à l'heure, un peu comme Alex Newhook dans les dernières années, hein, quand il est arrivé avec les Canadiens. Mais c'est pas parce que tu patines très, très vite et que tu travailles très, très fort que tu te places dans des endroits sur la glace va récolter du succès. Et c'est ce que Cole Caulfield a compris. Il a compris qu'en ralentissant son jeu, en patinant pas partout autour, si tu veux, de la zone neutre à l'intérieur, en acceptant d'aller dans les zones payantes, bien, ça devient pour lui, évidemment, une récompense parce qu'il est tellement talentueux. Et mon impression, c'est qu'Alex Newhook a commencé à comprendre ça aussi cette saison. Commencé à comprendre... justement, en travaillant avec le groupe d'entraîneurs Adam Nicholas, que sais-tu quoi? Il y a des pochettes sur une patinoire en zone offensive où tu vas connaître beaucoup de succès. Et juste utiliser la vitesse pour utiliser la vitesse souvent devient presque ton ennemi. Tu comprends? C'est un avantage majeur, ça t'a amené dans la Ligue nationale, mais Ross Courtnell, là, s'il avait su ralentir, je m'excuse, je retourne loin, là. Si Ross Courtnell il avait su ralentir, je pense qu'il aurait marqué pas mal plus de buts dans cette ligue-là, puis il aurait joué probablement plus longtemps aussi. Alors, c'est ce qu'on est en train de faire avec ces joueurs-là. Et pour moi, il y a une similitude, c'est que Newhook est en train, dans le fond, de regarder les recommandations qui ont été faites à Cole Caulfield, puis il dit tabarouette, ça marche. On continue, puis moi aussi, je vais l'appliquer. Et c'est à son avantage présentement.
1: Ouais, puis ça cause des troubles au sabre, tu sais, Renaud. Quel trio tu matches contre quel trio? T'sais, peu importe, qui t'es envoies, peu importe ce que tu fais, les quatre trios te font mal.
0: Les quatre trios, écoute, moi là, c'est sûr que l'autre soir, dimanche, quand je suis arrivé ici, c'est une chose, je vais le répéter, de regarder un match à la télévision, c'en est une autre d'être présent, de voir comment l'entraîneur joue au chat et à la souris, etc. Mais maintenant, là, Martin Saint-Louis, il n'y a pas besoin de jouer au chat et à la souris. Tous ces trios excellent. Le trio de Dano va très, très bien. J'ai adoré aussi le quatrième trio de la façon dont on a joué. Ben oui, écoute, avec, tu sais, quand j'ai vu Dak sur la carte, j'ai fait tabarouette, hein. Les temps ont changé depuis que j'étais malade. Mais mais finalement, j'ai fait Seigneur. Ça, écoute,
1: à l'époque,
0: tout fonctionne. À l'époque, à cette belle époque. Mais tout a changé, mais tout ce que Martin Saint-Louis fait comme changement, je trouve que ça fonctionne. Regardez Alex Texier jouer présentement. Tabarouette, les gars. Il est tout bon.
2: Protection de rondelles, crée des occasions de marquer.
0: Mise en échec.
2: Tasse tout le monde.
0: Ah oui, on dirait que ces gars-là là, sont comme possédés présentement. Pas négativement, mais posséder de ce goût de la victoire, de se sacrifier pour l'équipe. Puis en plus, tu le fais en gagnant. C'est le fun, ça, comment ça doit être hallucinant, là, comment ça doit être addictif comme façon de travailler et de récolter des succès.
2: On dit souvent quand même, Renaud, que les séries, une série, c'est une question de momentum. Le Canadien a le momentum depuis deux matchs. Ouais. Mais est-ce que tu vois, y a-tu un scénario dans ta tête quand même où tu vois les Sabres rebondir et aller chercher cette série-là? Ou pour toi?
0: Non, absolument pas. On s'est pas parlé après le match numéro 1. Évidemment que j'étais indisponible. Mais ce que je vous aurais dit, c'est la meilleure chose qui est arrivée aux Canadiens, c'est de perdre le match numéro 1.
2: Ouais, mais il y avait un contexte aussi, Renaud. Le Canadien sortait d'une grosse série en 7 matchs contre le Lightning. Moi, j'avais prédit une victoire des Sabres lors du premier match contre le Canadien.
0: Oui, je comprends. Mais tu sais, je vais t'expliquer pourquoi c'était une bonne nouvelle. Mettons que les Canadiens l'avaient gagné en jouant de cette façon-là, parce qu'ils ont été dans le match, les gars, là. Okay? Puis ils n'ont pas joué un mauvais match. Mais admettons qu'ils avaient gagné le match numéro 1, là. je me pose la question si ce serait pas présentement 2-1 dans la série pour les Sabres. Pourquoi? Parce que quand tu n'es pas supposé gagner le match numéro 7, là, on va tous être honnêtes ici, là. Il y a eu des moments où les Canadiens se sont fait dominer, mais finalement, ils s'en sont très, très bien sortis. Et tant mieux, on leur enlèvera pas la victoire. Mais si tu gagnes 2 matchs de suite de cette façon-là, tu es sérieusement dans le trouble. Parce que là, tu penses que tu es bon et que tout est possible. Alors que, sais-tu quoi? Tu n'es peut-être pas si bon que ça. Quand j'ai entendu surtout les joueurs, groupes d'entraîneurs dire « On a tellement d'espace sur la glace », j'ai fait « Ça y est, c'est terminé. Ils vont s'ajuster. » D'après moi, le Canadien ne perdra plus un match dans cette série. Mais écoute, tout peut arriver, là. Je suis pas devin non plus, mais je ne suis absolument pas surpris de voir la domination des 2 dernières rencontres et je pense que ce n'est pas terminé, cette domination.
1: Renaud, Colin, quel plaisir de t'avoir avec nous autres, que tu sois de retour. Tu vas reprendre cette place-là jeudi encore.
0: Oui.
1: Donc, t'es de retour de façon progressive. Là, on te voit avec ton complet. Tu assisteras au match ce soir.
0: Oui, j'ai une chronique avec Jean-Charles à 17h. Puis, c'est ça, je vais regarder le match. Puis, souhaitons qu'on va toucher du bois. Si tout va bien, prochain match à domicile, on va pouvoir le faire au complet, pourquoi pas?
1: Hey, on aime ça, mon chum, on se donne des nouvelles.
3: Ben oui, Renaud, on le sait que c'est plus fort que toi, là. T'es un passionné, ben, toi, éternel.
0: Si on va dire de quoi, c'était Yank. Si c'était Yank de moi, on va dire parler comme
3: mais,
0: ça, là.
3: Mais,
0: je peux t'annoncer que ce soir, je suis en TV, là.
3: Ralentis, mon chou, ralentis.
0: Ouais, mais je me connais, je m'écoute, puis t'as pas à t'inquiéter.
3: Okay,
0: je vais dire de quoi, c'est plus fort que moi.
1: c'est de la musique à nos oreilles, ça. D'accord. Mon chum. On te fait confiance, puis on a bien hâte de parler jeudi.
0: Faites-moi confiance.
3: On t'embrasse partout.
0: Ben oui, ça, mais là. Mais si j'étais moindrement faible ce soir, je vous garantirais que je retournerais à la maison. Mais je ne pense pas que ça va être...
3: Ça, c'est parfait.
1: C'est excellent.
3: Bon match.
1: Prends soin. On t'aime, mon chum. On te parle jeudi.
0: Moi aussi, je vous aime fort.
3: Salut.
0: À jeudi.
3: Salut.
0: Bon match ce soir.
3: Ciao. Salut.
1: Patrick Friola s'amène dans une dizaine de minutes, 100% avant-match. Mais d'abord, on a 3 extras à vous présenter parce que la planète sportive, ça a pas l'air, là, mais elle continue de tourner.
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1: Trois extras, c'est ce qui a retenu notre attention sur la planète sportive et dont on n'a pas eu le temps de jaser dans le show encore. FX, quel est ton extra de la journée?
2: Le match de la victoire a été reporté, les gars, à ce soir contre le Frost du Minnesota. Il y a un virus. Il y a des joueuses qui étaient malades au sein de la formation
1: en fait,
2: la victoire.
1: Il y a trop de joueuses qui étaient malades.
2: Voilà. Alors, on a reporté le match à ce soir. Curieux d'avoir reporté le match 24 heures plus tard, un mardi, alors que le Canadien est aussi en action au Centre Bell. Le match de la victoire est à la place Bell. Les personnes qui avaient des billets pour le match hier soir peuvent être remboursées, oui. Mais en même temps, je trouve que le scénario est... pas avantageux pour la victoire de
1: Il y a deux choses là-dedans. Soit il n'y avait pas le choix pour une raison que j'ignore.
3: Spectacle
1: parce que...
3: et autres.
2: Non, mais il n'y a rien demain à la Place Belle.
3: Il n'y a rien demain?
1: Non, la Place Belle est libre.
3: Il n'y a rien à la Place Belle
1: demain.
3: Est-ce que
1: c'est pour une question de voyagement, horaire,
2: de logistique.
1: Je sais pas trop, logistique, où on a complètement erré?
3: Non, ça se peut pas.
1: Ça va être le lendemain.
3: Là, tu erres à ce point. Là.
1: C'est vraiment dommage parce que ça prive... En fait, c'est sûr qu'il y a des partisanes et des partisans qui sont pas contents de ça.
3: Ben, c'est évident.
1: Mais tu prives l'organisation de la victoire de Montréal de des revenus précieux aussi, là.
2: Hey, match ultime, match numéro 5, là.
3: Mais les billets étaient vendus. Ça, c'est sûr qu'il y a des gens qui demandent un remboursement.
2: C'est clair.
3: C'est évident, ça.
1: Il y a des gens qui vont y aller, mais il y en a plusieurs. T'sais, et puis même les gens qui vont y aller, t'es content d'y aller, il y en a plusieurs. Là, je spécule. C'est sûr qu'il y en a plusieurs. Ben là, c'est en même temps que les Canadiens en série. Merci, FX. Je veux vous parler d'une légende du basketball dont le futur est un petit peu incertain. Et ce gars-là a 41 ans, s'appelle LeBron James. Son équipe a perdu en 4 matchs les Lakers de LA contre les champions en titre, l'équipe de Lugansk d'or, le Thunder d'Oklahoma City. Et LeBron a été très bon. 24 points hier, il y en a eu 19 le match précédent, 23 et 27.
2: Ouais, puis faut le dire, là, du côté des Lakers, Luka Doncic n'a pas participé aux séries éliminatoires, Austin Reeves n'était pas là non plus, alors on parle des deux meilleurs joueurs avec LeBron James, ce qui faisait très mal aux Lakers, ils sont quand même surpris là en gagnant le premier tour, alors qu'ils étaient négligés, mais...
1: Ouais, mais écoute, je veux dire, dans les autres matchs, là, il y a eu, écoute, 19, 28, 29, il y a eu un match à 10 points, 25, 28... Donc, à 41 ans, d'amener ce type de performance-là dans ton équipe, en l'absence de Luka Doncic notamment, j'ai hâte de voir ce qui va se passer avec le futur de LeBron James. Il se retrouve, il n'a plus de contrat, il est âgé. Ce n'est plus le gars qui va mener nécessairement une équipe. Là. Tu sais, avec les Lakers, ça avait été dit, quand il est allé là-bas, c'était Anthony Davis finalement. C'est Luka Doncic parce qu'il y a eu un échange pour mettre la main sur Doncic. Mais écoute, est-ce que LeBron poursuivra sa carrière encore?
2: Mais si oui, est-ce que ce sera à Los Angeles?
1: Ou sinon, à quel endroit ce sera aussi? Tu sais, quelle équipe peut-il aller aider? Donc, je trouvais ça important de vous
2: très
1: en parler
2: bon.
1: Aujourd'hui. Ben?
3: Les gars, j'aime ça des petits jeux, moi.
1: Encore?
3: Ah ouais, un autre petit jeu. De quoi je vous parle avec ces trois extraits musicaux? 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

0: Ben, le premier extrait, c'était Michael Bublé, là. Hey. Bublé. Le dernier,
1: Bublé. Je sais pas si je trippe sur le remix de la toune de Michael Bublé.
0: Ouais.
1: Ça, c'est après question. Ça, c'est Alanis Morissette.
2: Alanis Morissette?
0: Après le dernier, ça, c'est... Avril Lavigne.
2: Hein?
0: Non. C'est qui?
2: Sérieux?
1: Je vais te donner un indice.
0: I Kissed a Girl, c'est...
1: La blonde à Justin Trudeau.
0: Katy Perry.
2: Avril Lavigne.
1: Avril Lavigne. Trouve-nous donc un gagnant, toi, là.
0: Non, mais c'est ça l'affaire, c'est que la messagerie texte, en ce moment, déborde.
2: Complètement.
1: Ça va être après la pause, hein?
2: Alanis Morissette, une des grandes chanteuses que le Canada a offert au fil du temps. Michael Bublé. Et Alessia Cara. Je sais pas, moi, je la connais pas, elle.
1: Alessia Cara, c'est une autre artiste canadienne. Elle va jouer au Grand Prix de Montréal, d'ailleurs.
2: Je la connais, moi.
1: Elle va être là le dimanche, pour ceux qui ont des billets expérience CGV.
2: Ils sont les têtes d'affiche de la cérémonie d'ouverture de la Coupe du Monde de la FIFA à Toronto.
1: Ah bon?
2: Le 12 juin prochain. Et je vous ai fait entendre Katy Perry. Oui. Parce qu'en simultané, elle sera au SoFi Stadium. Celui que l'on appelle le SoFi.
1: Oui, merci.
2: À Los Angeles. Elle sera donc des cérémonies d'ouverture. Les États-Unis et le Paraguay vont s'affronter. Katy Perry va y assurer une prestation principale. Il y a d'autres artistes comme Future, Sanjoy, Lisa et plusieurs autres. Donc, je vous ai fait entendre des artistes qui seront des matchs d'ouverture au Canada d'abord et aux États-Unis pour cette Coupe du Monde de la FIFA.
1: Nouvelle sur le booking de spectacle d'Avril Lavigne, non?
2: Avril Lavigne, je n'ai pas de nouvelles.
0: Ouais, okay. Orchestre Gold, c'est bien connu.
1: On va en donner des nouvelles à
2: plusieurs problèmes à Toronto, dans les pubs d'ailleurs en ce moment, qui ont de la difficulté, qui veulent présenter des matchs. Mais la FIFA étant ce qu'elle est, c'est extrêmement compliqué. Ça, c'est une belle bande, la FIFA.
1: Oui, en terminant.
2: En terminant.
1: OK. Pas de friolet dans deux minutes.
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19: Une dernière chance d'avoir son nom dans le chapeau. Le tirage se fait demain matin dans 100% max. Julien, comment ça va?
20: Ça va bien, toi?
19: Ça va super bien, merci. Es-tu prêt à répondre à cette question en 5 secondes?
20: Ouais, je pense que oui.
19: Tu penses que oui? Va falloir. Nick Suzuki est finaliste pour quel trophée cette saison?
20: Lady Bing?
19: C'était le trophée Selke.
20: Selke.
19: Mais Julien, écoute, t'as été le plus sympathique de tout le monde qu'on a appelé.
20: Ah, ça c'est le fun.
19: Ça peut être au moins un baume sur le fait de pas avoir ton nom. Merci beaucoup d'avoir participé.
20: Merci, salut.
19: Salut mon chum.

0: Patrick Friolet, qui est au Centre Bell pour RDS. Comment vas-tu, mon cher ami?
1: Salut, Frio.
2: Salut, les gars. Ça va, vous autres?
0: Ben moi, commencer la journée avec toi, c'est sûr ça va bien.
2: Ah oui, on s'est croisés ce matin.
0: Pat, écoute, toi, tu es de l'école de pensée qui a encore beaucoup de travail à accomplir chez le Canadien, mais malgré les deux derniers matchs qui ont été très convaincants.
2: Ben, c'est sûr. En ce moment, c'est 2-1 dans la série. Il n'y a rien qui est gagné encore pour le Canadien, puis c'est la mentalité qu'on ressent chez les joueurs du Canadien. C'est clair que les deux derniers matchs ont bien été. En même temps, on a le sentiment que les Sabres cherchent encore leur jeu depuis le début de la série. Chapeau aux Canadiens qui ont été capables de ralentir les Sabres, puis de leur nuire, puis d'aller chercher deux gains très convaincants. Mais en même temps, on sait très bien chez le Canadien, quand on parle aux joueurs, quand on parle à l'entraîneur, que les Sabres vont sortir probablement leur meilleur match de la série ce soir. À ce moment-là, ce sera de continuer à bien gérer les choses comme on le fait si bien du côté du Canadien, de bien de démontrer beaucoup de maturité dans le jeu, de pas trop tomber dans la frustration qui peut se laisser que les Sabres peuvent tomber puis essayer de déranger le Canadien. Mais à ce niveau-là, je trouve que le Canadien semble un peu inébranlable, de l'indiscipline. On n'en a pas vu à la pelletée depuis le début des séries.
0: Ouais, puis ça a brassé aussi à la fin du dernier match. Puis Harbert Jacquet a jasé ce matin finalement. Ça a donné une dispo assez comique et généreuse de sa part. Là.
2: Ouais, ben écoute, on dirait que à la base, il devait pas être disponible, Harbert Jacquet, pour commenter tout ça. Puis finalement, oui, let's go, allez-y. Donc il y a eu des questions qui ont été posées. On dirait que on voulait pas trop poser la question de façon frontale pour pas le mettre dans le trouble non plus, parce qu'évidemment, il vient d'être mis à l'amende par la Ligue nationale pour son coup de poing à Sam Carrick. On savait très bien qu'il allait pas vouloir parler précisément de cet incident-là. Sauf que à la fin de son entretien, a quand même laissé tomber en disant écoutez, ils ont foncé dans... On n'a pas aimé plusieurs choses qu'ils ont faites dans le dernier match. Ils ont foncé dans Jakub Dobesh. Les gars lançaient des coups de poing dans les altercations à chaque fois qu'il y en avait une chance. Puis je pense qu'il fallait qu'on trouve une façon de répondre, puis on l'a bien fait. Donc, c'était une façon quand même subtile de dropper le micro un peu, puis de dire, regarde, j'ai fait ce que j'avais à faire. Voici, c'est fait. Puis on passe à un autre appel. Donc, Harbert Jacquet quand même a été assez direct avec Sam Carrick, on va le dire comme ça. J'ai aussi parlé à Zachary Bolduc parce que j'ai l'impression qu'il mange pas mal de mornif depuis le début des séries. Il en reçoit des coups. C'est incroyable. Je lui ai fait la blague un peu à la Slapshot. J'ai dit, tu sais, un peu comme dans Slapshot, Zach, des fois, je me pose la question. Je dis, qu'est-ce que tu leur as dit? Dans le sens où on dirait qu'ils trouvent toujours la façon de déranger les adversaires, de les rendre complètement fous. Il reçoit des coups, que ce soit quand ils freinent près d'Alex Lyon, que ce soit le coup qu'on a vu de la part de Josh Norris, qui était pas très élégant. Au début de la série aussi à Buffalo, Tage Thompson, pendant qu'un coéquipier le retient, donne deux coups de poing sur le casque. On dirait qu'il est toujours dans le feu de l'action de cette façon-là. Ça le dérange pas trop. Il a toujours aimé ça quand même, déranger les adversaires, il nous disait, même dans les rangs du junior. Puis honnêtement, je pense que Zachary Bolduc connaît de très bonnes séries, lui aussi. On sent qu'il est vraiment comme un... Tu sais, il est dans son élément présentement, puis les choses lui sourient de la belle façon.
0: Ouais, et suite à ça, d'ailleurs, Pat, t'attends-tu à ce qu'il y ait du brasse camarade pour commencer le match ce soir-là? Parce qu'on a vu, ce que Harbert Jacquet a fait subir, entre guillemets, à Carrick, mais je pense qu'on oublie les gestes de Josh Norris, justement, sur Zachary Bolduc. T'attends-tu à des petits fax qui vont s'envoyer de part et d'autre, là?
2: Ben, il y en a eu des petites confrontations comme ça. Est-ce que vraiment on aurait une mise en scène où là il faudrait répliquer ou tout ça? J'ai pas l'impression qu'on va tomber là-dedans parce que l'enjeu est trop important, surtout pour les Sabres, d'aller chercher ce match-là. On sait comment le Canadien est capable de prendre le contrôle. Moi, je trouve que du côté des Sabres, justement, on veut rebondir, on veut sortir en force. Il y en a eu là des événements. On a vu Josh Anderson provoquer Jordan Greenway à Buffalo. Greenway a pas voulu jeter les gants. Donc, tu sais, des gros combats pour venger ce qui s'est passé dans le dernier match. En tout cas, mon feeling, c'est que on n'est pas là du tout. Je pense que les gars vont être concentrés sur leur match pour le match de ce soir parce que les Sabres ont besoin de créer l'égalité puis de retourner à la maison à égalité 2-2.
0: S'il y a quelque chose à surveiller avec l'entraîneur-chef Martin Saint-Louis depuis le début des séries éliminatoires, c'est ses changements de trio, puis à quel point il y a eu la main heureuse, puis ça a été le cas dans cette série-là, notamment avec Philippe Dano.
2: Oui, ben constamment, Martin Saint-Louis a pris des bonnes décisions. On dirait que tout ce qui touche au niveau des changements de combinaison, ça a fonctionné. Puis au début de la série, a décidé de jumeler Philippe Dano à Alexandre Texier et Josh Anderson. Puis honnêtement, ce trio-là, dans le dernier match, je trouve qu'on est un petit peu passé sous le radar. Mais le début de match, rappelez-vous, les Sabres prennent les devants. Puis une très grosse présence de ce trio-là, justement, en zone offensive, avec des mises en échec de l'échec avant, une occasion de marquer. Philippe Dano a eu quelques bonnes occasions. S'est fait refuser un but aussi dans le dernier match. Puis honnêtement, c'est Martin Saint-Louis utilise souvent l'expression le baromètre, là, justement, pour avoir... plutôt, on voyait Evans avec Gallagher et Anderson. C'est ce genre de gars-là qui arrivait en zone offensive pendant un match, puis whoop, était capable de changer un peu la dynamique juste avec une bonne présence, juste en allant déranger l'adversaire, en se présentant au filet. Puis on voit vraiment ça dans le jeu de ces trois joueurs-là. Puis je trouve que il y a quelque chose qui améliore le trio, c'est la façon dont Texier joue, contrôle la rondelle, est patient, est capable d'acheter du temps, capable de fabriquer des jeux, très bon passeur aussi. Puis Philippe Dano en tire profit avec plusieurs occasions de marquer. On l'a vu beaucoup plus présent offensivement, même sans sacrifier son jeu défensif, mais je trouve qu'on le voit de plus en plus, surtout avec ce trio-là.
0: Est-ce que, là, il me reste deux questions, mais celle-là est très importante. Parce que on a posé la question.
2: C'est une prédiction, on peut attendre un peu.
0: La prédiction, ça s'en vient après.
2: Okay.
0: C'est pas une question que je qualifie de la plus haute importance.
1: Ouais, quand même importante.
0: Okay. Même si on met ça dans nos bagages. Ivan Demidov, vas-tu débloquer à soir?
2: Ben écoute, il souhaite, ça c'est sûr, mais en même temps. Je vais tomber un peu. Oui, c'est sûr qu'il faudrait qu'il marque. Là. Il n'a pas marqué dans ses 15 premiers matchs en série, mais en même temps, les chances sont là. Le dernier match, il frappe un poteau, la barre horizontale juste à côté de l'épaule d'Alex Lyon. Il travaille très fort sur ses tirs sur réception. Je sais que ça frustre plusieurs partisans là, de le voir rater des tirs comme ça en avantage numérique. Je le vois travailler ça à chaque matin à l'entraînement. Puis il continue de vouloir progresser dans tous les aspects de son jeu, mais c'est sûr qu'il a besoin de mettre des points sur le tableau, des buts aussi, un peu comme Cole Caulfield qui trouve ça peut-être plus difficile de trouver le fond du filet pendant les séries. Ivan Demidov, lui, continue de progresser, continue de trouver de l'espace. Puis honnêtement, c'est le fun parce que son trio fonctionne quand même assez bien malgré tout. Puis on le voit, je trouve qu'on le voit beaucoup plus dans cette série-là contre les Sabres. Donc je pense que c'est seulement une question de temps. Est-ce que ça va être ce soir? Ben malheureusement, j'ai pas de boule de cristal.
0: Le coach des Sables, lui, avait l'air de quoi tantôt? On a vu ses réponses un peu plus courtes, mais écoute, il semblait-tu quand même de bonne humeur ou il était un petit peu plus l'air bête, là?
2: Ben, c'était spécial parce qu'il y a un collègue, ça faisait quand même 3-4 minutes que la rencontre de presse durait. Puis il y a un collègue journaliste, puis on voyait que Lindy Ruff était vraiment bête. Il y a un collègue qui lui dit « Comment est le mood en ce moment, là, dans l'équipe et tout ça? » Il a juste répondu « The mood is amazing. » Mais vraiment avec un air qui m'a fait un petit peu pouffer de rire en arrière de la salle. Honnêtement, il était... C'est ça, je pense qu'il était peut-être déjà concentré ou dans sa forme de match. Il a pas trop voulu dévoiler ses changements. Il y a un journaliste qui lui a demandé, le journaliste de Buffalo, au départ, lui a dit « Si Luke Shen joue, il a dit « Ben, comment tu sais qu'il joue? » Donc, tu sais, c'est...
1: Ah non, il était pas dans ça.
2: C'est ça, il était dans un mood comme ça. J'ai l'impression aussi que tu sais, ça fait deux jours qu'il répète des choses sur son équipe. Là, je pense qu'il a hâte de voir comment ses joueurs vont répondre parce que il voulait pas lancer la pierre à Alex Lyon parce qu'il était insatisfait de comment son équipe avait joué devant lui. Il disait « Je pouvais pas asseoir tous les gars devant lui non plus. On a pris des punitions en zone offensive, blablabla. » Là, finalement, après avoir défendu Lyon, ben là, on voit que c'est Upo Pekka Luukkonen qui va être devant le filet. Lui, il joue gros quand même parce que c'est un changement de gardien, mais en même temps, lui a déjà perdu son filet plus tôt dans les séries, donc va vouloir rebondir, va vouloir démontrer qu'il est capable de mener son équipe à une victoire. Ça va être très intéressant de voir comment les Sabres vont répondre parce que Lindy Ruff est vraiment pas content de comment son équipe a joué depuis le début de la série.
0: Mais écoute, le mood is awesome. On est loin de l'événement, est incroyable.
2: Oui, ben on faisait la blague avec un collègue après, c'est comme quand on va... Quand on voit quelqu'un dans une salle d'attente de l'hôpital, puis là, on lui demande « Comment ça va? » « Ah, ça va tellement bien, ça n'a jamais si bien été.
1: » C'est bon.
2: C'est l'image qu'on avait. Là, c'est comme bon. Ouais, il avait vraiment pas l'air dans son assiette, mais écoute, je pense qu'il attend surtout une réponse, puis l'avenir nous dira si ce soir, il sera un petit peu plus jovial, parce que c'est un gars qui est toujours très très jovial, qui fait des jokes, puis tout ça, mais là, aujourd'hui, il entendait pas arrêter.
0: Paddy, on veut ta prédiction maintenant.
2: Et là là. Ben moi, je l'ai dit Canadien en 6. Donc, est-ce qu'ils vont gagner ce soir ou est-ce qu'ils vont gagner à Buffalo? Si le Canadien gagne ce soir, je pense que ça pourrait très bien se finir à Buffalo. Mais j'ai un bon feeling encore quand même pour le Canadien. Donc, je vais dire le Canadien 4-2 ce soir.
0: Canadien 4-2, c'est écrit dans le grand livre des prédictions. Merci, mon Pat, de t'être prêté à nouveau à l'exercice, puis on te retrouve demain, mon cher ami.
1: Salut, Pat.
2: Merci, les gars. Bon match à tout le monde.
1: Salut.
0: Salut. À toi aussi, d'ailleurs. Très important. Il y a un autre match dans la Ligue nationale de hockey. On vous présente ça dans les prochains instants.
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0: FX, t'as des nouvelles de dernière heure.
16: Ouais, juste avant de parler du match de ce soir entre les Ducks et les Golden Knights, une nouvelle qui va faire plaisir à notre ami Ben Roger.
0: Ah oui?
16: Oui. Ben adore le championnat mondial de hockey qui se déroule très bientôt. Il y a un match préparatoire en fin de semaine pour le Canada contre la France.
17: Je prépare mes repas en conséquence.
16: Et voilà. Et Sidney Crosby ira rejoindre la formation canadienne. Alors, il ira rejoindre McLean Celebrini. On en a parlé en fin de semaine. McLean Celebrini, capitaine de cette formation canadienne-là. Alors, Sidney Crosby, qui pour lui, sa saison n'est pas terminée, ça va disputer le championnat mondial. Vas-y donc.
0: T'as le C sur ton chandail. Le 87 arrive.
16: C'est ça. C'est ton capitaine en plus aux Jeux Olympiques.
0: Moi, je disais, écoute, y a-t-il une phase? Pouvez-vous me stripper de cette lettre, s'il vous plaît?
16: C'est ça.
0: Maintenant, à part de ça.
17: Il aime ça en temps, là.
0: Quel passionné.
17: Il serait pas obligé de faire ça, là.
0: Ben non. Hey, tellement pas.
17: Championnat que personne ne regarde par ici, là.
0: Quel passionné. Nouvelle aussi qui est sortie selon la Ligue nationale de hockey. Si toutefois il y a match 6 dans la série Canadien Sabre.
16: Samedi?
0: Oui. Ce sera au Centre Bell, donc samedi. À 8 heures.
16: Ah ouais, à 20 heures.
0: 20 heures. 8 heures. Heure de l'Est.
16: Ah ouais.
17: Ça, 20 heures, là. Je pensais que c'était révolu, ce temps-là, là. Des matchs à 20 heures.
0: Mon ben. Ça.
17: Non, mais 20 heures. On s'entend. Le match n'a pas commencé avant 20h20.
16: Ouais.
17: C'est pas 20h25. T'en as jusqu'à passer 23 heures. Ça, c'est sans compter la prolongation s'il y a prolongation. La société est plus là en 2026, là. Non, c'est vrai! Arrêtez, là!
0: Parce que,
17: maudit match à
0: 20h. C'est Atlantique à l'autre qu'on regarde
17: ça.
0: Il y en a du monde qui regarde ça à 5h, l'autre bord, là.
17: Mais ouais, mais c'est pas pour ces gens-là qu'on présente le match du Canadien, c'est pour les gens du Québec.
0: Moi, je peux dire, il y a quelque chose que je vais te garantir.
17: Il y a la Ligue nationale en arrière de ça.
0: Tu sais que je t'aime d'amour, là.
17: Ouais.
0: Il y a quelque chose que je vais te garantir. Puis si le Canadien doit régler ça en 6 à maison, samedi soir, là, si c'est à 8 heures, la société va être rendue là. Je te le confirme.
17: Ouais, ouais, je comprends.
0: Tout le monde va être là.
17: Ben oui, c'est le nouveau clergé.
0: Dans le building, alentour du building, puis dans vos maisons.
17: Allez faire vos recherches sur le clergé des années 50. Canadien de Montréal, c'est ça, maintenant. Alors, ce que le Canadien dit, on le fait. En fait, là, c'est pas le Canadien, là. Je veux pas mettre le Canadien. Là, c'est la Ligue nationale qui a sûrement demandé à ce que ce soit à 20 heures. C'est pas le Canadien qui a décidé ça, j'en suis convaincu.
0: À 20 heures.
17: C'est trop tard!
16: Non, ça c'est pas tard.
17: 20 heures, arrêtez!
0: Écoute, à 21h30 ce soir, Ben.
17: Ben, j'écouterai pas ça.
0: Golden Knights!
17: Hey, surtout pas avec eux autres.
0: Les Ducks qui les Ducks, amène. Ben.
17: Ah, ça, les Ducks.
16: C'est 2-2 la série.
0: As-tu regardé, là, la trilogie Mighty Ducks?
17: Es-tu fou?
0: Qu'est-ce que tu fais?
17: Hey, j'ai pas ce temps-là.
0: Arrête-moi ça avec Nosferatu, là. Pis tes autres films de Babel qui ont... Ah, regarde ça, là.
17: Non, non, non, hey. Entre Nosferatu pis Mighty Ducks...
0: Mais tu le sais pas, tu l'as pas regardé.
17: Mais voyons donc, c'est un film pour l'enfant.
0: Mais où est Gordon Bombay?
17: Mais je sais pas, moi, demande-y.
0: C'est ça.
16: Mark Stone ne jouera pas encore le match de ce soir pour les Golden Knights. Jérémy Lauzon non plus. Hey, ça sent pas bon pour les Golden Knights, j'ai envie de vous dire. Ça sent
17: tant
16: pas
17: mieux,
16: bon.
17: Tant
16: ça
17: mieux.
16: Sent pas bon. Go les Canards, go les Canards.
17: Oui, mais...
16: Je pense que les Canards vont gagner à nouveau ce soir, les gars.
0: Les Golden Knights sont favoris à 1.65 contre 2.35 pour les Ducks.
16: Belle cote pour les Ducks.
0: Ducks.
16: On
0: va aller au sport flash.
17: Ah oui, on y va là, non?
0: Oh, oui, à moins que tu quelque chose à ajouter sur le match avec
17: Ben non, mais je suis juste en train de me dire que ce serait le fun qu'un jour Kirby Duck joue pour les Ducks. C'est ce genre de niaiserie-là.
0: Hey, s'il continue même, on va le garder ici.
17: Ah, OK. Sport. Match numéro 4 ce soir à une heure raisonnable, 19h. Canadien Sabre, Centre Bell. Canadien mène 2-1. Aucun changement à signaler dans la formation du tricolore pour ce soir. Martin Saint-Louis qui s'attend à une bonne performance des Sabres.
18: Il faut toujours t'améliorer certaines affaires. On s'attend à leur meilleur match de cette série-là jusqu'à date. On s'attend à ça. Fait que Poutou alerte, puis on a bien des choses qu'on peut être meilleur.
17: Chez les Sabres, Ukko-Pekka Luukkonen sera le gardien de but partant. Konsta Elenius jouera un premier match en série. Luke Shen prend la place de Logan Stanley. Les Ducks de passage à Las Vegas pour y affronter les Golden Knights, les Ducks. à Las Vegas, 21h30 ce match le soir. Série égale 2-2. Et finalement, après avoir été reporté hier, le match décisif entre la victoire de Montréal et le Frost du Minnesota sera disputé ce soir, 19h, à la place Bell. L'équipe qui gagne ce cinquième match va se qualifier pour la finale de la LPHF et affrontera la charge d'Ottawa.
0: Avant qu'on passe à la question du jour, Ben, l'horaire de la Thanksgiving est sorti.
17: Je sais!
0: Et tes Eagles contre vont aller jouer contre les Cowboys. Ouais. Et juste pour te faire plaisir, le match est à 4h30. Ils n'ont pas mis le match à 20h. Juste pour toi, mon
17: c'est
0: Ben.
17: C'est parfait.
16: Mais tu regardes le match quand même des Eagles quand c'est à 20h, Ben.
17: Je me rends pas au bout. Attends, un Monday night, là?
16: Ouais.
17: Oublie ça. Je me rends pas au bout.
0: Toi, t'as jamais vu Ben râler parce que le match finit pas, hein? Moi, j'ai déjà vu ça. En plein match des Knicks de New York. Et c'est là qu'est née la fameuse expression. Là, papa est plus capable.
17: Ouais. Mais depuis ce temps, beaucoup d'eau a coulé sous les ponts.
16: Ouais, vrai.
17: Et papa respecte ses limites. Savoir mettre ses limites dans la vie. Plus jamais! Je vais courir et trotter dans un stationnement sportif pour aller voir une autre patente à gosse.
0: Non, mais tu fais des voyages sportifs, tu nous en reparleras, par
17: oui,
0: exemple.
17: Oui, non, mais ça, des voyages sportifs. Ben oui, t'as bien raison.
0: Ciao, je suis là.
17: C'est parce que cette fois-là, puis garde le thème, tiens, on va le baisser un peu, là.
16: Vas-y donc.
17: Le thème, là.
0: Hey, dans ce show-là, quand c'est pas un, c'est l'autre qui est perdu. On a chacun notre moment.
17: Non,
0: les
17: c'est,
0: trois.
17: Non, mais c'est parce que c'est et, normal à ce temps-ci de l'année.
0: Et moi, plus de fois que vous autres.
17: Non, en passant, non, c'est pas mal légal.
16: Ah, pas mal légal. Oui.
17: J'adore les voyages sportifs, mais cette fois-là, dans le stationnement, là, c'était une course contre la montre, là, puis c'était un match de basket qu'on avait décidé comme ça, puis on courait trop, puis c'était ça avait juste pas de bon sens. Mais si vous voulez passer un bon moment.
16: Ouais.
17: Vivre un beau voyage sportif, FX.
16: Ouais.
0: Avec Ben Roger.
17: Et mon fils. Oui, la police. Ben, nous serons à Philadelphie du 7 au 9 août. Et on va vivre donc un match des Phillies contre les Blue Jays au Citizens Bank Park.
0: Le meilleur parc de balles de l'histoire du monde.
17: 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Deux nuits d'hôtel, deux déjeuners, billets et tours guidés réservés. Parce que là, je pense qu'il reste plus beaucoup de place. Si ça vous dit, là, on va avoir du plaisir. Gendrontour.com. Voilà.
0: Merci, Ben.
16: Merci mon Ben.
0: Question du jour, FX.
16: Quelle est votre analyse des trois changements dans la formation des Sabres? 51% des répondants s'en foutent.
17: Ah oui?
0: Merci, FX. Voilà énormément d'informations utiles. Poursuivons.
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6: Richard Labbé, surnommé Le Labber, est avec nous. Comment ça va, mon Rich?
7: Salut,
6: Richard.
7: Richie.
8: Salut, c'est un plaisir renouvelé à chaque fois.
6: Écoute, le plaisir est pour nous et tout le monde qui ont la chance de t'écouter. Oui. Analyser avec une rigueur journalistique de tous les diables.
7: Ben oui.
6: Marc-André Perrault, le mapper,
7: vas-tu? Sans caméra, le mapper? Mapper?
8: D'après moi, il est dans un ascenseur.
6: Ben, en fait, avec Mapper, c'est ça qu'on sait pas. Il est-tu d'un avion? Il est-tu d'une Tesla, d'un taxi, d'un ascenseur, dans la chambre d'hôtel?
8: L'autre fois, il était dans une Tesla. Il était incapable.
7: Mapper?
6: Ouais, on a plus entendu la personne qui annonçait ton prochain arrêt de métro.
9: C'est ça. Posez vos questions à Richard pendant 2 minutes, là, après ça, je vais pouvoir vous jaser.
6: Okay.
9: Je viens juste d'arriver à l'avance.
6: À tantôt.
7: Débranche-toi donc.
6: Oui, on te reparle. Hein?
7: On te reparle.
6: C'était bien le fun, Mapper. Mapper va être de retour, lui qui est en direct de Denver.
7: C'est jamais simple avec Mapper.
6: C'est un.
7: Toujours une pirouette après l'autre.
6: Comme avait déjà dit Andrei Markov alors qu'il devait jouer avec Tom Gilbert en défensive. C'est un processus.
8: Ouais. J'avais pas dit c'est une aventure.
6: It's a process.
8: Ouais,
6: mais nous autres, faire de la radio avec Mapper, c'est une aventure. Mais je vous rassure, on aime pas mal plus ça que Markov avait aimé ça jouer avec Tom Gilbert.
7: C'est ça.
6: Écoute, on va te poser une question juste à toi, Richard, puisque ben, y a juste toi qui est là.
8: Ça, c'est une bonne raison.
6: Tu vois comment les changements que Lindy Ruff fait à l'alignement. Donc, Sam Carrick ne jouera pas. C'est Constant Hellenius qui prend sa place. Logan Stanley aussi qui laisse sa place à Luke Shen. Et un changement devant les buts. Toi, c'est-tu un vent de panique? Tu t'en fous complètement puis tu dis que cette série-là est terminée. C'est d'ailleurs ce que tu m'as dit au dernier match, n'est-ce pas? Ou tu dis que, écoute, ça peut être un point tournant dans cette série.
8: Ben écoute, d'ailleurs, parenthèse, Greg, je sais pas si tu te souviens, mais dimanche soir vers 22h30, j'étais en train de booker des hôtels pour Denver, le début juin à peu près, là.
6: Absolument, pour sauver quelques dollars, n'est-ce pas?
8: Écoute, un gars prévoyant en vaut 2 ou 3. Alors, alors voilà. Mais trêve de niaiserie. Écoute, ben, tu sais. Les changements des sabres, pour moi, oui, ça traduit quand même un peu de panique. Là. C'est drôle parce que après le match de dimanche soir, Lindy Ruff a coupé court à une question, là, genre, c'est-tu la faute du gardien de but? Non, c'est pas de sa faute, Ben là, clairement, ça l'était parce que c'est pas lui qui est là ce soir. On change de gardien. Alors, premièrement, ben, il y a ce bout-là. Je pense que chez les sabres, on tente un électrochoc devant le filet. Normal dans les circonstances. Moi, je m'attendais 100% à ça. Pour ce qui est du reste, écoute, c'est un peu la même chose. C'est Luke Shen. Je sais pas il y a quel âge, là, mais ça commence...
7: 36 ans, Richard. 36.
8: Ouais, OK. Mais on va dire que c'est un 36 un petit peu en fin de carrière parce que il n'a pas été un très bon défenseur depuis quelque temps. Luke Shen également n'a pas joué depuis à peu près 1 mois. Il va pas jouer de son bon bord, ça c'est l'autre affaire. Alors quand t'es rendu à faire jouer un gars comme ça, qui clairement n'est pas une super bonne option, ben moi, ça trahit quand même un certain sentiment de panique.
9: Là,

0: Time out, là, mes gros coquins. J'ai-tu d'entendre Richard parler que Chen ne sera pas du bon bord?
1: Ben, c'est ce qu'on a vu tantôt, fait que je suis pas du
0: Ben
1: bon
0: oui,
1: bord.
0: mais ben oui, c'est parce que la semaine passée, je donnais de la merde parce que je parlais je parlais que chez le Canadien, on allait switcher de bord, là.
1: Ouais,
0: T'en
1: mais tu
0: souviens
1: parlais
0: pas
1: de
0: de
1: Lane
0: ça, hein?
1: Hudson. Tu parlais de Lane Hudson, qui est beaucoup plus jeune, donc ça dérange moins
0: Ah,
1: que je change de bord, par
0: OK.
1: exemple.
0: Ah ouais, tu
1: Ouais.
0: pensais que j'étais encore dans le métro, toi, puis que je t'écoutais pas, hein?
1: Ouais, mais c'est prouvé scientifiquement, ma peur, que changer de bord avec les années, c'est plus difficile.
0: Ah, c'est bon.
2: Surtout
0: Je te crois sur parole.
2: quand la force du Canadien, c'est la vitesse des attaquants et Luke Shen qui peut amener énormément pour une équipe, mais pas de vitesse. Je pense qu'on va s'entendre là-dessus.
0: C'est sûr que c'est pas un jeune poulet du printemps, mais tu sais, first, là, m'a vous dire une affaire, okay? Hier, au Minnesota, il y a quand même quelques personnes qui m'ont parlé du Canadien. Fait que le Canadien fait jaser ailleurs dans la ligue. Tu sais, ce qui se passe à Montréal, là, ça stimule. Seule chose, c'est que tu sais, faut pas virer fou, là. C'est 2-1 cette série-là. C'est pas 3-1, c'est 2-1. Fait que, tu sais, j'aime l'enthousiasme, là, d'à peu près tout le monde, mais tabarouette que je trouve qu'il y a, il y a, il y a, on s'emballe un peu.
1: C'est pas non plus 4-1, je te le rappelle.
0: Confirmé, Richard. C'est
1: Hein?
0: confirmé. Avec un
1: Bon.
0: K majuscule.
1: Exactement. Pas non plus 4-1, je te le rappelle.
0: Confirmé, Richard. C'est
1: Hein?
0: confirmé. Avec un
1: Bon.
0: K majuscule.
1: Exactement.
2: Mapper, on va revenir sur tes propos. T'es comme rentré comme une tonne de rubriques,
0: Ah,
2: mais.
0: excuse-moi. Ouais, c'est parce que Richard m'a fait tant pogner l'air, là.
2: Ouais, mais c'est ça, c'est la première fois qu'on le voit fâché, mais on va juste commencer de la bonne façon. Salut Mapper, comment ça va?
0: Coucou, ça va? Câlin à tout le monde, surtout à Ben Roger, évidemment. Je dis à tout le monde un beau coucou de Denver.
2: Ouais, mais c'est ça, là, c'est pour le prochain livre du Labeur, Richard Labbé, ça pourrait être Mapper à Denver. Tu sais, en termes d'expérience, là, j'imagine que.
0: J'aime ça, ou marque avec un C.
2: Ouais, c'est. Oh.
1: Marc avec un C au Colorado, c'est encore mieux.
0: On
2: OK,
0: a
2: les
0: parlé ce
1: gars.
0: chant.
2: Un
0: Les petits
2: peu.
0: bruits.
2: Richard prend des notes. Il sait qu'il pourra avoir un cachet de best-seller, c'est sûr, avec l'un ou l'autre de ses titres. Les gars, complétez la phrase suivante. Le Canadien gagnera le match de ce soir si Mapper.
0: Ben, moi, je pense que le Canadien va gagner s'il reprenne exactement où il a laissé et surtout s'il pense pas que c'est dans la poche. C'est un petit peu comme j'ai dit d'entrée de jeu, là, que c'est bien beau, le Canadien a dominé les deux derniers matchs. On est en feu, ça va bien, mais c'est loin d'être terminé. Mais s'ils laissent où ils ont terminé le dernier match, les deux derniers matchs, ben, je veux dire, tu sais, je vois pas comment les Sabres peuvent s'en sortir. Quand tu commences à jouer avec le gardien de but, à moins que tu sois l'Avalanche du Colorado, puis que t'as vraiment eu deux solides gardiens, c'est un petit signe de panique selon moi. Fait que je pense que le Canadien a les.
2: Ah, ben voilà, c'était bien le fun d'entendre la réponse.
1: C'est ça le problème avec les chroniques dans un métro, c'est que c'est souvent t'es en tout bâtard.
0: Qu'est-ce qui se passe, là?
2: On vient juste.
0: Qu'est-ce qui se passe,
2: On a
0: les
2: perdu
0: amis?
2: la fin de
0: Ça
2: ta
0: fait
2: phrase,
0: 15
2: Mapper. secondes qu'on t'entend plus. Mais c'était tellement
0: Ah.
2: passionnant. C'était tellement passionnant, Mapper. À la pause, t'essaieras de te déconnecter, te
0: OK,
2: reconnecter. Mais là,
0: ouais.
2: c'est comme revenu. On va laisser répondre Richard, puis on te revient avec l'autre question. Oui, vas-y, Richard.
1: Oui, donc la question étant, qu'est-ce que le Canadien doit faire ce soir, c'est ça? Attends, je n'ai pas compris. Là.
3: Le Canadien gagnera le match de ce soir si.
1: Ah, voilà. Si Dobesch continue à vivre dans la tête des Sabres sans payer le loyer.
2: Une traduction libre ici, qu'on aime beaucoup.
1: Oui, non, mais c'est exactement ça. Puis, tu sais, moi, j'ai trouvé au premier tour, puis ça me surprend d'ailleurs. Tu sais, dans les séries, je ne pensais pas que le Canadien allait jouer le rôle d'équipe fatigante qui fait perdre les pédales à l'adversaire. Le Canadien le fait au premier tour. On a senti le Lightning à un moment donné complètement à bout de patience, tenter n'importe quoi pour déranger le Canadien, puis on a senti le Lightning être sorti de son style de jeu. Ben là, ce que j'ai vu dimanche, c'est la même chose. C'est on sent les Sabres complètement à côté de leur pompe. Ils ont passé le match de dimanche à courir après Daubech, à rentrer dedans, à y parler, à essayer de le déconcentrer. Mais tu sais, pendant qu'ils font ça, ben, eux autres, ils s'oublient un petit peu, puis ils oublient un petit peu leur style de jeu. Alors, pour moi, le Canadien.

0: si les sorts arrivent encore ce soir, puis partent à courir après tout le monde, puis jouent d'indiscipline, ça c'est le bout important. Le Canadien a marqué 2 buts en avantage numérique lors du match de dimanche. Ben, si les sorts continuent à jouer comme ça, pour moi, c'est un avantage pour le Canadien. Et j'espère que les Sabres vont être aussi déconcentrés que je le suis présentement par le métro de Marc-André.
1: C'est quand?
2: Il y a beaucoup de gens qui parlent derrière toi, mon cher Mapper, qu'on aime beaucoup. Je vais te poser la prochaine question. Quel piège doit éviter le Canadien dans le match de ce soir, selon toi? Parce que piège, il y aura, comme il y en a un à chacun des matchs dans les séries éliminatoires.
3: Là, tu vois, je suis sorti du métro, comme vous dites. Fait que, fais juste me répéter la question et je t'attends.
2: Quel piège doit éviter le Canadien de Montréal dans le match de ce soir? Parce que piège, ben, il y aura.
3: Ben, c'est sûr qu'il y a plusieurs pièges, mais moi, je pense qu'il faut juste pas tomber dans l'indiscipline, parce que je pense que les Sabres vont essayer de faire sortir les joueurs des Canadiens de leur gond. Ils l'ont fait. Notamment avec la charge sur Dobert. Parce qu'il y en a d'autres, des affaires de même, là, parce que, tu sais, quand t'as pas de réponse, là, ben, des fois, t'en cherches.
2: OK, ce qu'on va faire, on va prendre une très courte pause tout de suite. On va régler nos petits problèmes techniques. On revient dans 2 minutes dans les manches de Puck avec Richard Labbé et Mapper.
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11: OK, on s'essuie et on recommence. Mapper, comment vas-tu?
12: Oui, ça va bien. Je vois les montagnes. J'ai récité à peu près la Bible 2 fois. J'espère que vous ne m'avez pas entendu.
11: Non.
12: J'étais furieux.
11: Ce sont des choses qui arrivent. Des fois, les côtés technologiques nous laissent tomber, mais l'important, c'est que tu es avec nous.
12: Ah, c'est fin.
11: La belle beauté, Mapper, et Richard qui est toujours là également. Richard, t'entends bien Mapper, juste pour être sûr? Hein?
13: Oui, mais là, je note que tu dis la belle beauté, puis à moi, tu dis salut, Richard.
12: Richard, c'est beau de l'intérieur. Ça, il n'y a pas personne qui va t'enlever ça.
11: Richard connaît toute l'admiration que j'ai pour lui. OK, les gars, qui doit être le meilleur joueur du Canadien pour s'assurer de la victoire et prendre les devants 3-1 dans la série? Richard.
13: Évidemment, je pense que Jakub Dobesch doit continuer à être Jakub Dobesch parce qu'à date, c'est ça pas mal qui fait la différence. Mais j'ai l'impression que ce soir... ça va être un match pas mal plus serré. Je m'attends pas à un écart de but spectaculaire comme on l'a vu dans les deux matchs précédents. Et dans un match comme celui-là, ben, t'as besoin de qui? T'as besoin de ton leader. Puis pour moi, ben, ce gars-là, c'est le capitaine du Canadien. C'est Nick Suzuki qui doit être bon, évidemment, dans son rôle offensif avec le premier trio, qui devra aussi, à mon avis, être très bon en défense et en échec avant. Il y est souvent, d'ailleurs. Et bien sûr, au cercle des mises en jeu. Alors, pour moi, ce joueur-là, ce soir, oui, Dobesch, évidemment, mais Suzuki, ce soir, pour moi, dans le cas d'une victoire du Canadien, c'est lui qui aura à jouer un rôle très important.
11: Mapper?
12: Moi, je vois avec Dobesch. C'est comme un grand sage doté d'une beauté physique hors norme, a déjà dit. Il vit dans la tête des joueurs des Sabres sans payer de logement. Puis, ça doit continuer comme ça, surtout en début de match. Moi, je pense que vous le savez, quand pour entrer dans la tête d'une équipe, il faut t'en aller gauler des tabaslacs. Puis une fois que t'es dedans, ben si tu gardes ça, t'as un avantage qui est indéniable. Puis je pense que c'est le cas avec Dobesch. présentement. T'sais, c'est sûr que ça fait suer des joueurs des sables. Là. C'est un gardien recru, il est bon, il est un peu drama queen, il donne des petits coups, puis là, il se fait applaudir comme si c'était un rockstar. C'est sûr que ça commence à faire suer l'autre bord. Fait que pour moi, si la clé est là, s'il peut en faire deux, trois gros saves en partant, allô.
11: Maintenant, si on va de l'autre côté, l'adversaire du Canadien, les Sabres de Buffalo, faut en parler aussi une fois de temps en temps. Là. Si je vous demande de compléter la phrase suivante, les Sabres gagneront le match de ce soir si Richard.
13: S'ils peuvent dicter le tempo, c'est ce qu'ils ont fait au match numéro 1.
12: Le tempo, c'est de l'amour en passant?
13: Oui, exactement. Exactement. Ils ont fait ça au match numéro 1. Ils l'ont pas fait lors des deux matchs suivants. Et pour moi, souvenez-vous, parce que là, évidemment, puis j'en parlais la dernière fois, hein, on pourrait appeler ça, des réactions à chaud, un billet de récence. Tu sais, quand on a affreux une performance qui vient d'arriver, souvent, on s'en tient à ça. Mais souvenez-vous, après le match numéro 1, qu'est-ce qu'on disait? On parlait de leur grosseur, on parlait de leur top 4 défensif qui avait vraiment pris beaucoup de place. On parlait de leur style de jeu, à quel point ils s'étaient imposés. Ben, les Sabres, ce soir, il n'y a aucune façon qu'ils sortent d'ici avec la victoire sans faire ça. Eux autres, ce soir, là, il faut que ce soit leur match. Il faut qu'ils forcent le Canadien à jouer à leur manière. C'est ce qu'ils avaient fait lors du match numéro 1. Ils n'ont pas été capables de le refaire par la suite. S'ils ne peuvent pas faire ça ce soir, ils s'en vont en maison 1-3 en retard.
11: Mapper?
12: Ben, réponse super générale. S'ils peuvent arrêter d'être dominés dans tous les aspects, mais je vais être un peu plus précis parce que surtout en série, c'est important. Puis Richard l'a touché. C'est la domination physique, là, ça suffit là, du côté des Sabres. Puis c'est vrai, on parlait du top 4 qui pesait 1800 livres là, avant le début des séries, puis que ça allait faire mal. Puis non, ça fait pas mal du tout. Puis si t'es pas capable de t'imposer physiquement face à une jeune équipe qui est plus petite que toi, là. Ben là, t'as un sérieux problème. Là. Ça veut dire qu'il est arrivé quelque chose, il y a eu un switch que pas personne n'a compris, probablement même pas eux autres. Puis là, ils doivent reprendre ça tôt dans le match. Puis ça passe pas par se garocher sur le gardien adverse, pogner un 4 minutes puis se faire scorer. Là. Mais tu sais, je veux dire, des grosses mises en échec, montrer que t'es pas intimidé. Pour moi, il va falloir que les Sabres, surtout sur la route, parce que sinon, ça sera pas joli encore. Là.
11: D'ailleurs, quelle est votre plus grande déception chez les Sabres jusqu'ici dans cette série? Mais un peu, je reviens avec toi.
12: Aïe, aïe, aïe. Écoute, j'en ai plusieurs. Mais tu sais, là, je m'excuse parce que ça a peut-être l'air plate un peu. Je reviens souvent là-dessus. Mais de voir une équipe comme les Sabres se faire dominer physiquement avec tous les gros garçons, moi, ça m'envoie comme le message que ça nous tente pas tant. Puis c'est ça que je trouve le plus dommage parce que c'est une belle équipe de hockey. Ils ont bien fait contre les Bruins, puis je sais pas si ils ont été satisfaits avec ça, mais je vois pas une équipe qui a le goût de se battre, qui a le goût d'aller encore se mettre la face dans le trafic. Je sais pas, je vois vraiment pas l'équipe des Sabres qui nous a fait, tu sais, qui nous a fait faire wow pendant la deuxième moitié de la saison.
11: Richard?
12: Qui a le goût de se battre, qui a le goût d'aller encore se mettre la face dans le trafic. Je sais pas, je vois vraiment pas l'équipe des Sabres qui nous a fait, tu sais, qui nous a fait faire wow pendant la deuxième moitié de la saison.
11: Richard?
13: Ben moi, c'est Alex Tuch, la grande déception. C'est un de leurs meilleurs marqueurs cette saison. C'est un gars de 30 buts, 33 buts pour être très précis. Et Alex Tuch, écoutez, je sais pas là, je sais qu'on peut fouiller des choses qui peut-être qui fait bien, mais moi ce que je remarque, c'est tu sais quand t'as un gars qui est censé être un producteur de points, qui est blanchi depuis le début de la présente série, qui a d'ailleurs un seul point à ses 5 derniers matchs, là, si on recule à série de premier tour contre Boston, ben pour moi c'est une grosse déception ce joueur-là. Donc il fait partie de ceux qui devront vraiment être pas mal meilleurs ce soir si jamais les Sabres veulent rentrer à la maison avec une égalité dans cette série.
14: Ouais, et Alex Tuch qui avait 2 buts gagnants notamment en première ronde contre les Bruins de Boston. Alors il y a eu une très très bonne première ronde. En deuxième ronde, on le voit pas, il est inexistant. Pourtant, il a l'expérience des séries éliminatoires. Je comprends mal ce qui se passe avec Alex Tuch depuis le début de cette série-là, tout comme Tage Thompson, tu me diras, là. Mais le premier trio des Sabres qui ne répond pas.
12: Tage Thompson, c'est pas chic non plus, effectivement, là.
11: Ouais. Exact. Je m'en allais le nommer. Ce sont des bons choix que vous avez, mais pour moi, Tage Thompson aussi qui... Écoute, ça a été une catastrophe lors du match numéro 2. Oui, il a marqué au match numéro 3, mais a disparu pour le restant du match, tant qu'à moi. Là.
12: Ouais.
11: Ça a pas été bien, bien mieux. Là.
12: C'est un gros garçon de même. L'importance qu'il a à tous les aspects, ça fait très, très mal à cette équipe-là. Puis, en tout cas, moi, j'ai pas trop... En tout cas, Dallin m'a pas fait lever de mon siège bien, bien souvent non plus, là.
13: Ben, tu sais, on a parlé beaucoup du premier trio du Canadien depuis plusieurs matchs, à quel point, bon, ils sont peut-être un petit peu effacés. Ça a mieux été, évidemment, lors du match, du dernier match. Mais, tu sais, moi, samedi, on parle de Tuck, de Thompson, puis on peut comparer avec le trio du Canadien. Moi, samedi, présentement, une grosse différence dans cette série-ci, jusqu'à date. On a parlé de Debèche tout à l'heure avec raison. Mais moi, c'est la profondeur du Canadien qui est vraiment présentement un gros problème pour les Sabres de Buffalo. Parce que même si on se concentre sur tenter d'arrêter les gars du premier trio, surtout à 5 contre 5, ben vous remarquerez qu'à chaque soir, il y a quelqu'un qui se lève. Il y a quelqu'un d'autre qui n'est pas un membre du premier trio du Canadien de Montréal qui se lève et qui répond présent. Je pense que ça, là, c'est la grande surprise. Certainement, ça a surpris le Lightning au premier tour parce que le Lightning s'est tellement concentré sur le trio de Suzuki qu'on s'est dit, ben, on les efface eux autres, c'est sûr qu'on gagne la série et c'est pas arrivé, comme on le sait. Et là, ben, maintenant, les Sabres, clairement, font du mieux qu'ils le peuvent pour contrer le premier trio à 5 contre 5. En tout cas, ça va très bien pour eux, mais c'est pas assez bon. C'est pas assez bon parce qu'il y a d'autres joueurs, des joueurs de profondeur chez le Canadien.

0: qui prennent le relais. Alors, pour moi, là, tu sais, oui, Dobesh est excellent là, depuis le début des présentes séries, mais ce qu'on voit présentement, puis ça me surprend, c'est la profondeur du Canadien qui lui permet de gagner des matchs.
1: Maintenant, je dois absolument vous faire réagir à une situation qui se passe pour le poste d'entraîneur-chef des Oilers d'Edmonton. Puis là, vous allez me dire, ben oui, mais il y en a un qui est là, qui s'appelle Chris Nabla. Oui, mais ça a été sorti par Frank Cervalli dans les dernières heures que les Golden Knights de Vegas n'auraient pas octroyé la permission. C'est-à-dire, ils n'ont pas refusé, ils n'ont pas octroyé la permission. C'est une technicalité, semble-t-il, importante dans le dossier. À Bruce Cassidy, qu'ils ont congédié avec 7 matchs à faire à la saison et qu'ils paient toujours. Est-ce que vous trouvez ça un peu ridicule qu'on refuse à un rival de division de parler à notre ancien entraîneur-chef, Mapper?
2: Ben moi, un, oui, je trouve ça ridicule. Deux, je trouve la situation très dommage et probablement dommageable. Mais tu sais, dites-vous une chose, des affaires de même, là, ça arrive pratiquement à tous les changements d'entraîneur en pleine saison. Tu sais, comme pensez pas que Mathieu Darche a pas parlé à Pete DeBoer, il a pas fait ses devoirs avant de l'annoncer à Patrick Roy. Là. Fait que la situation comme telle, c'est quelque chose qui se produit souvent. Sauf que il y a une façon de faire les choses dans la vie, puis c'est de la faire correctement, de bien. Fait qu'il y a quelqu'un quelque part qui s'est ouvert la trappe. Je sais pas c'était quoi son objectif, mais tu sais, c'est dommageable parce que là, tu sais, la légitimité de Nordlock à Edmonton, elle vient d'en prendre un sérieux coup. Puis pour ce qui est des Golden Knights qui refusent, ben moi je trouve ça très, très ordinaire parce que dans le fond, c'est comme une genre de loi non écrite. Tu veux pas empêcher quelqu'un d'accéder à un poste plus important pour le développement de sa carrière, pour son développement à lui, tu sais. Puis regarde Bruce Cassidy, je veux dire, c'est clair que ben là, il l'a déjà été, mais l'étape suivante de, tu sais, c'est entraîneur-chef. Fait que je trouve ça super dommage parce que c'est tout le monde a de l'air tata, probablement parce qu'une personne à quelque part s'est ouvert la trappe, je ne sais trop pour quelle raison.
1: Et Charles, veux-tu ajouter quelque chose?
0: Ben c'est ça, c'est parce que c'est une règle non écrite que normalement t'es supposé respecter. T'sais, c'est quand même dans la Ligue nationale de hockey, de la manière que ça fonctionne, les dirigeants, c'est très conservateur là. T'sais, c'est très très très conservateur. Puis d'aller à l'encontre d'une règle non écrite, c'est quand même c'est très mal vu. C'est aussi très inédit là. C'est très rare qu'on voit ça. Tout ça est un dossier qui est très surprenant et il y a personne qui paraît bien là-dedans. C'est ça qui est le problème. Alors.
1: Mais l'autre affaire aussi, les gars, c'est que si tu refuses aux Oilers de lui parler. Mettons, là, où tu retiens la permission, en tout cas, qui parle pas aux Oilers, peu importe, là. J'essaie de faire une traduction exacte des propos de Frank Cervalli. Mais il y a une autre équipe dans ta division qui cherche un entraîneur-chef, c'est les Kings. Tu peux pas dire un non à un et oui à l'autre. Tu vas refuser pour les deux et là, tu l'empêches de travailler, il me semble.
2: Il y a une autre affaire, là, aussi, le gang, là. C'est vraiment Bruce Cassidy qui est la réponse au problème des Oilers. C'est ça, j'ai un gros point d'interrogation parce que oui, il a gagné une Coupe Stanley, puis c'est, je veux dire, jamais personne qui va pouvoir lui enlever ça, mais tu sais, sa réputation en a pris un coup là, dans les derniers mois. Fait que ça, j'avoue que ça me rend assez curieux.
0: Ouais, mais je pense que l'horloge, le décompte est commencé à Edmonton. On commence à comprendre que après les commentaires de McDavid d'après l'élimination.
2: Ouais.
0: Ça commence à presser un petit peu, là. Tu sais, là, moi, parce que des commentaires de McDavid nous laissent croire que lui, finalement, là, il va peut-être contempler un changement d'adresse plus tôt que tard.
1: Ouais.
0: Alors, est-ce que présentement, on est en mode panique, puis là, ben, on veut montrer à McDavid, OK, OK, on va se dépêcher d'abord.
1: On va faire ce que tout le monde fait en voulant voir des résultats différents. On va changer de coach. On va laisser le line-up pareil.
2: Ça va bien, le hockey au Canada, pareil, hein? À Ottawa, on n'est pas trop sûr de Tkachuk. À Toronto, on n'est pas trop sûr de Matthews. Maintenant, on n'est pas trop sûr de McDavid. À Vancouver, c'est une catastrophe. Puis Calgary, on ne sait pas trop non plus.
1: Ben à Montréal,
2: les Jets
1: tout
2: s'en
1: est
2: vont
1: au beau fixe.
2: Pas dans la bonne direction. Fait que, aïe.
1: T'as raison. Mais à Montréal, tout est au beau fixe. Merci, messieurs, pour aujourd'hui.
2: Hey, je suis désolé, tout le monde, hein, pour les petits problèmes techniques. On appelle ça des pommes de route. Mais je vous fais des gros câlins à tout le monde.
1: Mapper, on a déjà hâte de te retrouver demain et surtout, on t'aime. Richard aussi, là, sois pas jaloux.
0: Ah non, moi, j'espère que vous m'aimez. Moi, je vous aime d'un amour inconditionnel.

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0: Beaucoup de trucs à surveiller dans le playbook présenté par Bet99.net. FX, j'ai marqué un autre point hier. J'ai une avance de 4. Quel est ta cote favorite, c'est-à-dire sur Bet99.net aujourd'hui?
1: Il y a un boost pour la victoire du Canadien parce que la cote initiale est à 1.71, mais grâce au boost, la cote pour que le Canadien l'emporte contre les Sabres est à 1.83. Alors c'est ma cote ce soir, la victoire du Canadien au Centre Bell, mener la série 3-1 par la suite contre les Sabres.
0: Les Phillies sont sur la route à Boston ce soir et c'est Zach Wheeler qui est au monticule pour mon équipe. Alors je les prends pour l'emporter FX par 2 points. La cote est à 2.2. Les Phillies par 2 points. Ça va pas super bien avec les Red Sox de Boston. Alors voilà ma cote favorite sur Bet99.net. On s'en va retrouver avec énormément de plaisir, notre chum Renaud Lavoie.
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11: Ah, j'avais hâte de dire ça. Comment ça va, mon Ren?
12: Salut, Renaud.
13: Ça va bien, les gars. Premièrement, mille excuses.
11: On avait
13: une run qui était partie ensemble, début des playoffs. On n'allait jamais prendre de journée de congé. On était les seuls à faire ça. Il y en a un qui est obligé de prendre congé. Pas drôle, hein? D'être obligé de tomber au combat comme ça. Alors, j'en suis désolé, mais au moins de retour avec vous avec grand plaisir.
11: Non, t'as raison, c'est pas drôle, mais la portion, l'autre portion, tu t'excuses, celle-là, ça passe pas. Parce que t'as pas à t'excuser. au contraire, on est juste content de te revoir, mon chum. C'est la même chose pour les auditeurs.
14: Chose est certaine, Renaud, c'est qu'à travers cette épreuve que tu as... malheureusement vécu, tu as senti cette méga vague d'amour t'envahir. Je pense que les gens se sont rendus compte que t'étais une personnalité médiatique sportive très, très, très importante dans le décor. Et on est très heureux de te retrouver. Prends soin de toi. Puis
13: merci,
14: mon
13: Ben.
14: Vas-y mollo, mon Renaud.
13: Ouais, inquiète-toi pas. Ça a été un tsunami d'amour qui n'arrête pas tous les jours, encore aujourd'hui. Plein de gens de partout qui me textent. C'est toujours incroyable de ressentir ça. Puis c'est non seulement nos auditeurs à BPM, les téléspectateurs de TVA Sport, ils sont très nombreux. Puis après ça, c'est les gens de la Ligue nationale, comme aujourd'hui, Patrick Roy m'a texté, Alain Nasreddine. C'est des noms qui sont importants pour moi parce que ça fait longtemps que je les connais, que je les côtoie. Puis Daniel Brière aussi. C'est plein de gens comme ça, un peu partout dans la Ligue nationale qui m'envoient leur amour. Mais c'est aussi l'amour, je le répète, des auditeurs puis des spectateurs qui est tout aussi important. C'est vraiment, vraiment, vraiment spécial de vivre ça. Puis, écoute, le pire dans tout ça, là, c'est que, oui, j'ai le feu vert pour recommencer à travailler tranquillement, mais je sais que ma tête, là, elle veut tellement, les gars, là, vous avez aucune idée, là. C'est juste que j'ai des restrictions médicales, si tu veux, qui sont techniques d'une certaine façon. Ce n'est pas parce que ma condition médicale me l'empêche, mais plus parce que les médecins, juste le fait que je travaille aujourd'hui, c'est quand même pour eux exceptionnel d'une certaine façon. On va le prendre comme ça. Puis on essaiera pas, on n'abusera pas du pain béni, tiens.
14: Non. Hein? Non. On te veut encore un bout, mon Renaud.
11: Ouais. Et écoute, il y en a plusieurs qui nous l'ont texté. On va te le dire. Refais-nous pas ça, c'est
13: non. Non, mais promis, ça délivre. C'est extrêmement triste ce qui s'est passé, mais en même temps, je relance vraiment le message aux gens qui nous écoutent présentement. Arrêtez à la pharmacie où vous achetez pas des Tylenol, là, mais
14: des aspirines,
13: exactement. Allez vous acheter des aspirines, là. Réglez ça, gardez ça près de vous, puis j'espère que vous allez jamais l'utiliser, mais la journée que vous allez l'avoir près de vous, vous allez vous sauver. Puis ça, c'est le plus beau cadeau que vous pouvez vous faire à vous. OK, il y a personne d'autre qui peut le faire. C'est vous qui le faites à vous-même, point final. Puis, tu sais, il y a même des petits pendentifs qui existent. J'en ai reçu ce soir en arrivant ici, qui existent. Un petit pendentif, c'est très cute. Tu peux garder ça autour de ton poignet, autour de ton cou, puis tu mets ton aspirine à l'intérieur, puis ou tu gardes ça où tu veux. Mais l'important, c'est d'en avoir avec soi. Puis c'est un message qu'on doit partager. Ça sauve des vies. Et si ça sauve pas ta vie, ça fait en sorte que t'as pas beaucoup de séquelles après avoir fait ton ACV comme j'ai fait. Là. T'sais, ça, là, c'est un cadeau du ciel. Là. Pensez-y, les gars. Là.
11: 100%.
13: C'est un cadeau. Là. C'est un très, très grand cadeau.
11: Mais le cadeau, c'est... puis je vais le dire, on va jaser de hockey dans quelques instants. Mais le cadeau, c'est que tu sois avec nous autres.
13: Mais
11: On s'est parlé souvent depuis que ça s'est arrivé. J'étais très heureux de te voir au Centre Bell dimanche, très émotif aussi. Puis écoute, de la part de l'équipe de BPM puis des auditeurs également, toi tu l'as fait les remercier, mais nous autres on va le faire. L'équipe médicale du Canadien qui t'a pris en charge,
13: oui.
11: Chantal également et Pat Lalime aussi, toute cette gang là, on lève le chapeau. C'est grandement mérité.
13: Mille merci. Puis, ce sont des gens qui sont très, très humbles, qui me disent, ben voyons donc, j'ai pas fait plus que normal. Oui, t'as fait plus que normal. T'as réussi, dans le fond, c'est une chaîne humaine qui a fait en sorte qu'à la fin, le résultat n'est pas dramatique. C'est ça qui est extraordinaire.
12: Exactement. Ouais, ça me fait du bien de t'entendre, Renaud. Vraiment content que tu sois de retour.
13: Ben, vous êtes bien gentils, les gars. Très heureux d'être avec vous.
11: Renaud, écoute, qu'est-ce que ça te fait dire, toi, les changements chez les Sabres de Buffalo? C'est notre question du jour aussi, là, par le fait même, mais toi, t'en penses quoi? Quel message tu penses que ça envoie? Puis c'est-tu un risque pour le Canadien aussi?
13: Non, c'est un mode panique. Là, on est en train de paniquer du côté des Sabres de Buffalo. C'est comme, tu sais, j'utilise souvent la recette de pâté chinois, les gars, dans cette chronique. C'est comme si finalement leur recette de pâté chinois, ils la trouvaient pas aussi bonne qu'avant. Et pourtant, imaginez le succès qu'ils ont eu au cours de la saison régulière, même la première ronde en série face aux Bruins. Ça a été du côté des Sabres relativement simple de battre les Bruins. Mais là, ils sont en train de frapper un mur, OK? Et moi, ça m'indique clairement qu'il y a plusieurs aspects dans leur jeu qui est très, très problématique. Et je pense aussi que le groupe d'entraîneurs n'a pas aimé la façon dont le match s'est terminé. Quand je dis la façon dont le match s'est terminé, ça n'a pas rapport avec c'est quoi le score final. Ça a rapport avec comment tu as réagi lorsqu'Arbor Jack est sur la glace, lorsqu'il y a des joueurs des Canadiens qui sont prêts à engager le combat et tu décides de ne pas le faire parce que tu n'as pas d'intérêt à le faire. Ça, c'est pire. Si dans ta tête, de te faire torcher deux matchs de suite, tu penses que c'est correct de laisser aller les choses physiquement, c'est une très grave erreur. Et c'est pas juste une question de se battre, les gars. Là n'est pas mon point. C'est une question de dire, hey, c'est pas vrai qu'on va se faire manger la laine sur le dos puis que le match de ce soir va se terminer de cette façon. Les joueurs des Canadiens sont dans la tête des joueurs des Sabres sur le point stratégique, sur le point physique. Et les gars, quand vous voyez ça, je vous dis tout de suite, c'est normalement la fin des émissions. J'ai trop passé de temps autour des Panthers de la Floride au cours des dernières années. T'as un gars comme Paul Maurice qui est un fin stratège, OK? Qui est un gars qui est capable de décortiquer avec l'aide de ses adjoints parfaitement la façon dont l'équipe adverse joue défensivement. Peut-être des fois ça peut prendre un match, deux matchs, trois matchs avant qu'il se sente plus à l'aise face à l'autre équipe. Et il le répète souvent, Paul Maurice, ça nous prend des fois dans une série deux, trois matchs à s'adapter. Mais quand on le fait de façon exceptionnelle. Et en plus, t'ajoutes à ça l'aspect physique d'intimidation, qui évidemment faisait partie de l'ADN des Panthers, qui est dans l'ADN maintenant des Canadiens, clairement, et qui se moque, là, je veux dire, il se moque du fait que les joueurs des Sabres de Buffalo ne veulent pas engager aucun combat. Et ça, je vais vous dire une chose, si tu m'avais dit il y a 5 ans au Centre Bell, là, les joueurs, l'équipe va être tellement tough, là, qu'il y a des équipes dans la Ligue nationale qui vont les regarder et vont faire oh non, ça me tente pas à soir, ça me tente pas pantoute de vous brasser puis de brasser la soupe puis de me mêler à vos histoires. J'aurais fait, ben voyons donc, dans quelle époque tu vis, toi, c'est impossible. Mais les Canadiens, on parle beaucoup de leur aspect, de leur grand talent, qui est indéniable. Mais physiquement, ils sont en train là de faire très, très mal à leur adversaire, comme ils ont fait mal à leur adversaire en première ronde aussi.
11: Ouais, écoute, j'ai bien hâte de voir ce match-là, ce soir qui sera, tu sais, on peut le dire, habituellement le match 3, c'est le match important d'une série, match pivot, mais là, de la façon que les deux derniers matchs se sont réglés, tu sais, ce soir, si le Canadien peut faire 3-1 là-dedans, là, je pense que là, les livres vont être fermés pas mal.
13: C'est ça, tu sais, puis là, tu rembarques normalement dans la formation Luke Shen. Moi, j'adore Luke. C'est un joueur que, tu sais, mettons, tu poses la question, est-ce que je l'aurais vu être échangé aux Canadiens de Montréal? Oui, à cause de la personnalité de la personne, à cause de l'expérience de la personne. Mais, tu sais, je suis pas sûr qu'il est dans le line-up du Canadien ce soir. Tu comprends s'il avait été échangé aux Canadiens. Là, je comprends qu'il va jouer normalement son premier match avec les Sabres en série ce soir. Ouais. Mais vous allez voir vite, vite, là, qu'il va avoir de la misère défensivement. Là, ça va passer à côté de lui. Ça veut dire que lui, là, s'il est pas dans un scrum, s'il part pas, un gros mot pour ma première chronique de retour, là, mais si on va dire, s'il brasse pas la soupe comme il faut...
11: Tu peux te gâter, vas-y. Là.
13: S'il brasse pas la balle, qu'est-ce que je te dise, il va être complètement inutile ce soir-là. Ça veut dire que puis il va-tu vouloir le faire?
11: Ben, il va jouer combien de temps? C'est ça l'affaire, là, parce que là, il remplace Stanley, qui avait quand même joué 11 minutes 51 au dernier match.
13: Qui n'est pas très bon en passant. Hein?
12: Qui est pas très rapide, on va se le dire, là.
13: Aïe. C'est mauvais. Excusez.
12: Ça, c'est deux acquisitions. Ils font partie de la même transaction, ça, Renaud.
13: Ouais, ouais.
12: Logan Stanley
13: ouais.
12: Et Luke Shen, là. Transaction ouais, ouais. À la date limite, là, pour aller chercher deux vétérans à ligne bleue du côté des Sabres, là.
13: Ouais. Mais, tu sais, d'après moi, c'est que tu te dis, OK, mais contre des équipes rapides contre les Canadiens, là, c'est impossible, là. Ils peuvent pas jouer. C'est pas plus compliqué que ça, là. Ça va trop vite pour eux. Là. C'est pas de leur faute. Là. Dans l'Ouest, c'est beaucoup plus lent, tout le monde le sait.
11: Ouais.
13: Mais dans l'Est, contre les Canadiens de Montréal, je vois pas comment justement ces joueurs-là peuvent bien performer.
11: Tu vois des similitudes entre Cole Caulfield et ouais. Alex Newhook, toi?
13: Pourquoi je vais vous parler de ça? C'est qu'hier, point de presse de Martin Saint-Louis, j'y étais. Puis Martin Saint-Louis a parlé d'Alex Newhook. Il a parlé beaucoup, beaucoup du fait qu'il doit des fois ralentir, accepter d'aller moins vite. Tu sais, ça a été une saison, les gars, exceptionnelle pour Cole Caulfield, hein, 51 buts. Puis Cole Caulfield, il faudrait reprendre, là, si vous voulez, du visuel de lui quand il arrive dans la Ligue nationale de hockey. Là. Tout était fait à pleine vitesse, à 100 000 à l'heure, un peu comme Alex Newhook dans les dernières années, hein, quand il est arrivé avec les Canadiens. Mais c'est pas parce que tu patines très, très vite et que tu travailles très, très fort que tu te places dans des endroits sur la glace va récolter du succès. Et c'est ce que Cole Caulfield a compris. Il a compris qu'en ralentissant son jeu, en patinant pas partout autour, si tu veux, de la zone neutre à l'intérieur, en acceptant d'aller dans les zones payantes, bien, ça devient pour lui, évidemment, une récompense parce qu'il est tellement talentueux. Et mon impression, c'est qu'Alex Newhook a commencé à comprendre ça aussi cette saison. Commencé à comprendre justement, travaillant avec le groupe d'entraîneurs Adam Nicholas, que sais-tu quoi? Il y a des pochettes sur une patinoire en zone offensive où tu vas connaître beaucoup de succès. Et juste utiliser la vitesse pour utiliser la vitesse souvent devient presque ton ennemi. Tu comprends? C'est un avantage majeur, ça t'a amené dans la Ligue nationale, mais c'est, Ross Courtnell, là, s'il avait su ralentir, je m'excuse, je retourne loin, là. Si Ross Courtnell il avait su ralentir, je pense qu'il aurait marqué pas mal plus de buts dans cette ligue-là, puis il aurait joué probablement plus longtemps aussi. Alors, c'est ce qu'on est en train de faire avec ces joueurs-là. Et pour moi, il y a une similitude, c'est que Newhook est en train, dans le fond, de regarder les recommandations qui ont été faites à Cole Caulfield, puis il dit, tabarouette, ça marche, on continue, puis moi aussi, je vais l'appliquer. et c'est à son avantage présentement.
11: Ouais, puis ça, ça cause des troubles au sabre, tu sais, Renaud. Quel trio tu matches contre quel trio? T'sais, peu importe, ben voilà. Peu importe contre qui t'es envoies, peu importe ce que tu fais, les quatre trios te font mal.
13: Les quatre trios, écoute, moi là, c'est sûr que l'autre soir, dimanche, quand je suis arrivé ici, bon, c'est une chose, je vais le répéter, de regarder un match à la télévision, c'en est une autre d'être présent, de voir comment l'entraîneur joue au chat et à la souris, etc. Mais maintenant, là, Martin Saint-Louis, là, il n'y a pas besoin de jouer au chat et à la souris. Tous ces trios excellent. Le trio de Dano va très, très bien. J'ai adoré aussi le quatrième trio de la façon dont on a joué. Ben oui, écoute, avec, tu sais, quand j'ai vu Dak sur la carte, j'ai fait tabarouette, hein. Les temps ont changé depuis que j'étais malade. Mais mais finalement, j'ai fait Seigneur. Ça, écoute,
11: à l'époque,
13: tout fonctionne. À l'époque, à cette belle époque. Mais tout a changé, mais tout ce que Martin Saint-Louis fait comme changement, je trouve que ça fonctionne. Regardez Alex Texier jouer présentement. Hey, tabarouette, les gars. Il est super bon.
12: Protection de rondelle, crée des occasions de marquer.
13: Mise en échec.
12: Tasse tout le monde.
13: Ah oui, on dirait que ces gars-là là, sont comme possédés présentement. Pas négativement, mais possédés de ce goût de la victoire, de se sacrifier pour l'équipe. Puis en plus, tu le fais en gagnant. C'est le fun, ça, comment ça doit être hallucinant, là, comment ça doit être addictif comme façon de travailler et de récolter des succès.
12: On dit souvent quand même, Renaud, que les séries, une série, c'est une question de momentum. Le Canadien a le momentum depuis deux matchs. Ouais. Mais est-ce que tu vois, y a-tu un scénario dans ta tête quand même où tu vois les Sabres rebondir et aller chercher cette série-là? Ou pour toi...
13: Non, absolument pas. On s'est pas parlé après le match numéro 1. Évidemment que je n'étais pas... J'étais indisponible. Mais ce que je vous aurais dit, c'est la meilleure chose qui est arrivée aux Canadiens, c'est de perdre le match numéro 1.
12: Ouais, mais il y avait un contexte aussi, Renaud. Le Canadien sortait d'une grosse série en 7 matchs contre le Lightning. Moi, j'avais prédit une victoire des Sabres lors du premier match contre le Canadien.
13: Oui,
12: là.
13: Je comprends. Mais tu sais, je vais t'expliquer pourquoi c'était une bonne nouvelle. Mettons que les Canadiens l'avaient gagné en jouant de cette façon-là, parce qu'ils ont été dans le match, les gars, là. OK? Puis ils n'ont pas joué un mauvais match. Mais admettons qu'ils avaient gagné le match numéro 1, là. Je me pose la question si ça serait pas présentement 2-1 dans la série pour les Sabres. Pourquoi? Parce que quand t'es pas supposé gagner le match numéro 7, là, on va tous être honnêtes ici, là. Il y a eu des moments où les Canadiens se sont fait dominer, mais finalement, ils s'en ont très, très bien sortis. Et tant mieux, on leur enlèvera pas la victoire. Mais si tu gagnes deux matchs de suite de cette façon-là, t'es sérieusement dans le trouble. Parce que là, tu penses que t'es bon et que tout est possible. Alors que, sais-tu quoi? T'es peut-être pas si bon que ça. Et quand j'ai entendu surtout les joueurs, groupes d'entraîneurs dire, on a tellement d'espace sur la glace, j'ai fait, ça y est, c'est terminé. Ils vont s'ajuster. D'après moi, le Canadien ne perdra plus un match dans cette série. Mais écoute, tout peut arriver, là. Je suis pas devin non plus, mais je ne suis absolument pas surpris de voir la domination des deux dernières rencontres et je pense que ce n'est pas terminé, cette domination.
11: Renaud, Colin, quel plaisir de t'avoir avec nous autres, que tu sois de retour. Tu vas reprendre cette place-là jeudi encore.
13: Oui.
11: Donc, t'es de retour de façon progressive. Là, on te voit avec ton complet. Tu assisteras au match ce soir.
13: Oui, j'ai une chronique avec Jean-Charles à 17h, puis c'est ça, je vais regarder le match, puis souhaitons qu'on va toucher du bois. Si tout va bien, prochain match à domicile, on va pouvoir le faire au complet, pourquoi pas.
11: Hey, on aime ça, mon chum, on se donne des nouvelles.
14: Ben oui, Renaud, on le sait que c'est plus fort que toi, là. T'es un passionné, éternel.
13: Si on va dire de quoi, c'était Yank. Si c'était Yank de moi, on va dire parler comme ça, là.
14: Mais,
13: je peux t'annoncer que ce soir, je suis en TV, là.
14: Ralenti, mon chou. Ralenti.
13: Ouais, mais je me connais, je m'écoute, puis t'as pas à t'inquiéter.
14: Okay,
13: je vais dire de quoi. C'est plus fort que moi.
11: c'est de la musique à nos oreilles, ça, d'accord. Mon chum. On te fait confiance, puis on a bien hâte de parler jeudi.
13: Faites-moi confiance.
14: On t'embrasse. On t'embrasse partout.
13: Ben oui, mais là. Mais si j'étais moindrement faible ce soir, je vous garantirais que je retournerais à la maison. Mais je ne pense pas que ça va être...
14: Ça, c'est parfait.
11: C'est excellent.
14: Bon match!
11: Prends soin, on t'aime, mon chum, on te parle jeudi.
13: Bon, si, je vous aime fort.
14: Salut,
13: à jeudi.
14: Salut,
13: bon match ce soir.
14: Ciao. Salut.
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14: Commencez-vous à sentir toute la frénésie autour du match numéro 4. Que vous soyez en chemin vers le Centre Bell, que vous soyez en chemin vers un de vos rassemblements, que ce soit avec Lara Gonzo ou entre chums, on vous salue. On est content que vous soyez là avec nous autres jusqu'aux derniers instants. Jusqu'à ce que la rondelle tombe sur la glace du Centre Bell. Est-ce que cette série se transportera en 6 matchs ou le Canadien va aller chercher une autre victoire et aura la chance d'aller terminer ça à Buffalo jeudi soir? FX, c'est le match le plus important de cette série-là.
15: Ouais, le Canadien a les devants 2-1.
13: Le Canadien a le momentum dans cette série-là jusqu'ici. Deux victoires convaincantes au combiné. 11 buts pour, 3 buts contre dans les deux derniers matchs. On a senti les Sabres dominer autant sur la patinoire à 5 contre 5 que dans le jeu physique, sur les unités spéciales. Le Canadien qui a l'ascendant en ce moment dans les deux derniers matchs. Et j'ai hâte de voir comment les Sabres vont rebondir ce soir après deux décevante performance de leur part.
15: Ouais, absolument. Et justement, pour rebondir, permets-moi tout de suite, avant qu'on aille analyser les forces en présence, vous faire part des changements ouais. à l'alignement des Sabres de Buffalo. Alors, le premier trio inchangé, c'est-à-dire que Tage Thompson est au centre de Peyton Krebs et de Alex Tuch. C'est là que les changements arrivent. Sur le deuxième trio, c'est Konsta Elenius qui est inséré au centre de Jack Quinn et Jason Zucker. Le troisième trio, lui, n'est pas touché. Josh Norris aux côtés de Zach Benson et de Josh Doan. Et c'est Ryan McLeod qui était au centre de Quinn et Zucker qui s'en va sur le quatrième trio au centre de Jordan Greenway et Beck Malenstein. C'est comme si Lindy Ruff essayait de faire un peu à la Martin Saint-Louis
13: ouais,
15: en mélangeant des différents effectifs. Donc sur ces quatre trios pour avoir quatre trios balancés et tenter de contrer les quatre trios du Canadien qui produisent à peu près tous depuis le début de ces séries éliminatoires. On vous rappelle que Konsta Elenius n'a pas une grosse expérience dans la Ligue nationale.
13: 9 matchs.
15: Écoute, est-ce pas que beaucoup, ça fera l'effet Porter-Marton ou ça fera l'effet je sais pas qui? C'est ça, exactement.
13: Ça fait tranquille.
15: En défensive, un autre changement également, Rasmus Dahlin et Mathias Samuelsson. Ça, on y touche pas. Bowen Byram, Owen Power, on y touche pas non plus. Connor Timmins, à la droite de la troisième paire, on y touche pas. C'est le vétéran Luke Shen.
13: 36 ans, oui.
15: C'est ça, 36 ans, qui est inséré à gauche. C'est un droitier, il va jouer à gauche. C'est pas idéal, mais on a cruellement besoin d'expérience chez les Sabres de Buffalo pour affronter le Canadien de Montréal. Et son expérience va certainement aider son côté physique également. Le seul défaut, c'est sa vitesse. Est-ce qu'il va être capable de suivre les attaquants des Canadiens de Montréal? On verra. Et devant le filet, ben Alex Lyon cède sa place à Ukko-Pekka Luukkonen.
13: UPL.
15: Pas Kakkonen. Pas Lekkonen.
13: Luukkonen. Voilà.
15: Ukko-Pekka Luukkonen.
13: Appelez-le UPL. Si vous voulez le huer ce soir au Centre Bell, UPL. Voilà. Non,
15: Luukkonen.
13: Les deux se disent bien quand même.
15: Luukkonen. Et je vous rappelle ses chiffres parce qu'il a joué les deux premiers matchs de la série contre les Bruins de Boston. Je vous rappelle ses chiffres. En deux matchs, 4.19 de moyenne de buts alloués et 825 de taux d'efficacité.
13: Ouais, ben on se rappelle. Il a été devant le filet pour les deux premiers matchs des Sabres contre les Bruins, Greg. Les Sabres ont volé le premier match alors qu'ils tiraient de l'arrière en troisième période. Gros retour pour l'emporter. Finalement, il était devant le filet. Et dans le deuxième match, il a connu toute une bévue. Il a laissé passer un but, la rondelle, alors que la rondelle était lancée de la ligne rouge, alors du milieu de la patinoire. Il a laissé cette rondelle-là le traverser. Et on l'a retiré par la suite pour le match numéro 3, alors que la série était égale 1-1. Alex Lyon était phénoménal pour le reste de la série contre les Bruins, ce qui a permis aux Sabres de l'emporter 4-2 en première ronde. Et là, on tente de faire un changement parce que devant le filet, Alex Lyon en arrache. Mais en même temps, il est laissé à lui-même. La défensive des Sabres...
15: Exact.
13: Qui ne balaye pas le devant du filet, qui crée des revirements. Alors, essaie de trouver des solutions du côté de Buffalo.
15: On en a parlé avec Anthony Marcotte un petit peu plus tôt aussi, là, mais écoute, c'est le cinquième but qui lui a fait mal.
13: Ouais.
15: Parce que tout le reste, je veux dire, il a été laissé à lui-même, et même que le score aurait pu être beaucoup plus avantageux pour le Canadien après deux périodes, mais le cinquième but, je veux dire, tu peux pas laisser passer un but comme celui-là, et c'est ce qui est arrivé. Il y en a beaucoup qui nous textent, puis ils disent « Hey les gars, tu sais, le Canadien était dans la même position contre le Lightning. » Oui, mais non.
13: Non.
15: Tu sais, c'était des matchs tellement serrés, tous les sept matchs se sont décidés par un but.
13: Ouais.
15: Là, on vous rappelle, là, les deux derniers matchs, 11-3 en faveur du Canadien, les buts comptés. Donc, on est dans un scénario qui, oui, la série est 2-1, mais dans un scénario qui est tout à fait différent.
13: Ouais, puis c'est la domination durant les matchs aussi. Là, le Canadien a complètement l'ascendant sur les Sabres lors des deux dernières rencontres. Là, des 6-2, 5-1, mais complètement dominé là, de la part du Canadien. C'est pas du tout le même scénario que contre le Lightning de Tampa Bay, à mon avis.
15: Non, et c'est là qu'il faut... écoute, Marc-André a tout à fait raison. Là, faut pas lever la pédale.
13: Non.
15: Le pied au plancher.
13: Vivre le moment présent, c'est important.
15: Et on se concentre sur What's Next et chacune des présences sur la patinoire. FX, veux-tu nous donner l'alignement partant du Canadien pour ce soir?
13: Ouais, pas de changement pour le Canadien. C'est la même formation depuis le match numéro 1 contre les Sabres. Alors, le premier trio a changé. Caulfield, Suzuki, Slav. Deuxième trio qui a été très bon depuis le début de cette série-là. Newhook, Evans, Demidov. Le troisième est formé du Tex, Dano, Anderson. Quatrième trio, Bolduc, Dak, Veleno. En défense, Madison Carrier, Hudson, Dobson, alors que Dobson jouait du côté droit avec Lane Hudson lors du dernier match. Et la troisième paire était formée d'Arber Jackay et Caden Goulet. Devant le filet, Jakub Dobesh, qui est encore une fois très bon dans cette série-là pour le Canadien.
15: Certainement. Et Arber Jackay s'est présenté devant les médias aujourd'hui, ne devait pas être disponible, mais notamment commenté sur les débordements qui ont eu lieu dans le dernier match.
16: Yeah, we didn't like some of the things they did. They ran Doby and they were throwing punches in every scrum at our guys. So at some point you got to push back, you know. And I think we did pretty well.
15: Ils sont rentrés dans Doby et ils lançaient des coups de poing à tout le monde dans les petits scrums qu'on avait. Alors à un certain point, tu dois répondre. Puis je pense qu'on a fait ça de la bonne façon. Effectivement, tu as fait ça de la bonne façon. Ça en est sorti avec une très petite amende.
13: 3 500 $ environ.
15: Bon, ça va être correct.
13: C'est ça.
15: Ouais, je pense qu'il
13: tout comme Arber Jackay à la fin du match pour son geste à l'endroit de Sam Carrick, qui ne joue pas le match de ce soir pour les Sabres.
15: Non, mais probablement mal à la mâchoire. Mal au menton. Ouais. Et Martin Saint-Louis qui, lui, s'attend à une forte opposition, très forte opposition des Sabres de Buffalo.
17: Il faut toujours t'améliorer certaines affaires. On s'attend à leur meilleur match de cette série-là jusqu'à date. On s'attend à ça. Fait qu'il faut que tu sois alerte. Puis on a bien des choses qu'on peut être meilleur.
13: Je trouve pas qu'il y a bien des choses que le Canadien peut être meilleur.
15: Ben, c'est pas grave ce que tout le monde en pense.
13: Mais on s'en fout.
15: Tant c'est mieux ça. Si le coach, lui, dit à sa gang, hey, c'est pas parfait, boys, là. On peut être encore meilleur. Et les gars en ont parlé aujourd'hui également. On peut s'améliorer, notamment Zach Bolduc, dans plein d'aspects du jeu. Donc, tant mieux si on a cette mentalité-là. Ça veut dire qu'on arrive avec le bon état d'esprit pour aller battre les Sabres ce soir. Quelles seront les trois clés pour le Canadien pour aller chercher la victoire ce soir, FX?
13: Ben, je vais commencer en disant vivre dans le moment présent, Greg, parce que c'est 2-1 la série où le Canadien a dominé les deux derniers matchs, mais c'est quand même juste 2-1, et ça pourrait être 2-2 après le match de ce soir. Alors, tu dois rester dans le moment présent. Il va y avoir une forte ambiance au Centre Bell ce soir. Ça a été le cas dimanche, tu y étais. Alors, pour le Canadien, vivre dans le moment présent, pas trop penser à ce que ça pourrait être demain, alors que le Canadien pourrait mener cette série-là 3-1. Bien important, préparation qui demeure la même. Alors, pour le Canadien, c'est de vivre dans le moment présent. Autre clé pour le CH, continue à mettre beaucoup de pression sur les défenseurs des Sabres. On les sent débordés.
15: C'est ça, la
13: clé. Une grosse défensive, mais qui a beaucoup de difficultés avec la vitesse du Canadien, surtout en attaque. Alors, de continuer à mettre de la pression, de l'échec avant. Le troisième et quatrième trio, notamment du Canadien, qui a été chercher des grosses minutes importantes en territoire offensif. Et ça aide à instaurer un momentum dans la rencontre. Alors, de continuer à mettre énormément de pression sur les défenseurs des Sabres. Luke Shen, oui, bon, à la place de Logan Stanley, mais c'est pas le patineur le plus rapide. C'est un vétéran, 36 ans, qui joue rarement du côté gauche. Alors, continuez à mettre de la pression sur les défenseurs des Sabres. Et la dernière clé pour le Canadien, continuez à être la meilleure équipe à 5 contre 5. Les Sabres sont nulle part dans cette série-là depuis deux matchs à 5 contre 5. Oui, ils ont marqué des buts sur le jeu de puissance, mais ça a été vraiment compliqué. J'ai l'impression que peu importe les affrontements sur la patinoire, peu importe c'est quel trio du côté des Sabres et quel trio du côté du Canadien, le Canadien qui a l'ascendant quand même. Alors, continue à être la meilleure équipe à 5 contre 5 et le Canadien devrait bien s'en tirer. Le
15: Canadien qui a été très bon aussi pour contrer ce qu'on appelle le rush, la contre-attaque des Sabres de Buffalo.
13: On avait beaucoup vu dans le match numéro 1.
15: Exact. Puis ça a été leur force tout au long de la saison. Les Sabres, c'est là qu'ils ont été très, très impressionnants, ce qui leur a permis de remporter la division. Un Canadien qui était très, très bon. Donc, j'ajouterais ça à ton jeu à 5 contre 5, mon cher FX. Maintenant, chez les Sabres de Buffalo, qu'est-ce que tu vois pour qu'on soit en mesure d'offrir une meilleure opposition aux Canadiens de Montréal?
13: Ben, on tente de créer des étincelles. Ukko Pekka Luukkonen, UPL, doit sortir fort ce soir à la place d'Alex Lyon. Alex Lyon a très bien fait lorsqu'il est arrivé en relève en première ronde et en début de deuxième ronde lors du premier match. Par la suite, a été laissé à lui-même pour les matchs numéro 2 et 3. Mais UPL doit sortir fort ce soir. Il n'a pas connu les deux meilleurs matchs de sa carrière dans les deux premiers contre les Bruins, loin de là. Il a commis des bévues. Alors lui, il doit sortir fort ce soir. C'est une des clés pour les Sabres de Buffalo. Allons l'écouter d'ailleurs sur son excitation en vue du match de ce soir. Et il a vanté aussi l'aspect défensif du Canadien depuis le début des séries.
18: Yeah, I'm excited. Yeah, this part of the year is all about winning. So, you know, just excited to go back there and help the team win. Playing them, you know, during the regular season, even I feel like we know they're a good skating team, good offensive and defensive team. You know, I think that's the part that people don't really, you know, maybe talk about that much, how solid they're defensively, especially during the playoffs. So, you know, just kind of having to match that speed and be ready for it tonight.
15: Doit pas être le seul qui doit sortir très fort et connaître un bon match.
13: c'est pas normal que ton meilleur joueur, c'est un jeune joueur du nom de Zach Benson, qui en a ses premières saisons dans la Ligue nationale. Oui, première expérience pour pas mal de monde dans cette équipe-là. Mais tes meilleurs joueurs doivent être les meilleurs sur la patinoire. Ça n'a pas été le cas lors des deux derniers matchs pour les Sabres. Tage Thompson a marqué très tôt dans le match numéro 3. On l'a pas vu par la suite. Alex Tuch, il n'y a aucun impact dans cette série-là. Il avait marqué deux buts gagnants pour les Sabres en première ronde contre les Bruins. On le voit pas sur la patinoire. Le premier trio à 5 contre 5 des Sabres est inexistant. Crédit à celui du Canadien qui est en mesure de le contrer. Mais il faut que tes meilleurs joueurs soient là. Tage Thompson, Alex Tuch. Il y a des joueurs qui sont absents en ce moment chez les Sabres. Alors ça va te prendre un gros match de tes meilleurs joueurs. Et une excellente première période. Et quand je dis excellente première période, c'est pas nécessairement de marquer le premier but comme on l'a fait dans la première minute du dernier match. C'est d'avoir une bonne première période où tu as l'ascendant sur le Canadien. L'ascendant techniquement, l'ascendant physiquement, où tu imposes ton momentum dès le début de la rencontre, mais pour 20 minutes de jeu. C'est bien beau marquer le premier but comme on l'a vu dans le match numéro 3, mais par la suite, les Sabres n'ont jamais vraiment eu le momentum dans cette première période-là. C'est le Canadien qui l'avait. C'est le Canadien qui avait les meilleures chances de marquer. Alors pour les Sabres, bien important, une excellente première période.
15: Merci beaucoup, FX. On va aller tout de suite poursuivre cette analyse avec notre chum Patrick Friolet, qui est bien sûr au Centre Bell pour RDS.
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15: Patrick Friolet, qui est au Centre Bell pour RDS. Comment vas-tu, mon cher ami?
4: Salut, Frio.
5: Salut, les gars. Ça va, vous autres?
15: Ben moi, commencer la journée avec toi, c'est sûr ça va bien.
5: Ah oui, on s'est croisés ce matin.
15: Pat, écoute, toi, tu es de l'école de pensée qui a encore beaucoup de travail à accomplir chez le Canadien, mais malgré les deux derniers matchs qui ont été très convaincants.
5: Ben, c'est sûr. En ce moment, c'est 2-1 dans la série. Il n'y a rien qui est gagné encore pour le Canadien, puis c'est la mentalité qu'on ressent chez les joueurs du Canadien. C'est clair que les deux derniers matchs ont bien été. En même temps, on a le sentiment que les Sabres cherchent encore leur jeu depuis le début de la série. Chapeau aux Canadiens qui ont été capables de ralentir les Sabres puis de leur nuire puis d'aller chercher deux gains très convaincants. Mais en même temps, on sait très bien chez le Canadien, quand on parle aux joueurs, quand on parle à l'entraîneur, que les Sabres vont sortir probablement leur meilleur match de la série ce soir. À ce moment-là, ce sera de continuer à bien gérer les choses comme on le fait si bien du côté du Canadien, de bien de démontrer beaucoup de maturité dans le jeu, de pas trop tomber dans la frustration qui peut se laisser que les Sabres peuvent tomber puis essayer de déranger le Canadien. Mais à ce niveau-là, je trouve que le Canadien semble un peu inébranlable là, de l'indiscipline. On n'en a pas vu à la pelletée depuis le début des séries.
15: Ouais, puis ça a brassé aussi à la fin du dernier match. Puis Harbert Jacquet a jasé ce matin finalement. Ça a donné une dispo assez comique et généreuse de sa part. Là.
5: Ouais, ben écoute, on dirait que à la base, il devait pas être disponible Harbert Jacquet pour commenter tout ça. Puis finalement, oui, let's go, allez-y. Donc il y a eu des questions qui ont été posées. On dirait que on voulait pas trop poser la question de façon frontale pour pas le mettre dans le trouble non plus, parce qu'évidemment, il vient d'être mis à l'amende par la Ligue nationale pour son coup de poing à Sam Carrick. On savait très bien qu'il allait pas vouloir parler précisément de cet incident-là. Sauf que à la fin de son entretien, a quand même laissé tomber en disant écoutez, ils ont foncé dans... On n'a pas aimé plusieurs choses qu'ils ont faites dans le dernier match. Ils ont foncé dans Jakub Dobesh. Les gars lançaient des coups de poing dans les altercations à chaque fois qu'il y en avait une chance. Puis je pense qu'il fallait qu'on trouve une façon de répondre, puis on l'a bien fait. Donc, c'était une façon quand même subtile de dropper le micro un peu puis de dire, regarde, j'ai fait ce que j'avais à faire. Voici, c'est fait. Puis on passe à un autre appel. Donc, Herbert Jacquet quand même a été assez direct avec Sam Carrick. On va le dire comme ça. J'ai aussi parlé à Zachary Bolduc parce que j'ai l'impression qu'il mange pas mal de mornif depuis le début des séries. Il en reçoit des coups. C'est incroyable. Je lui ai fait la blague un peu à la Slapshot. J'ai dit, tu sais, un peu comme dans Slapshot, Zach, des fois, je me pose la question. Je dis, qu'est-ce que tu leur as dit? Dans le sens où on dirait qu'ils trouvent toujours la façon de déranger les adversaires, de les rendre complètement fous. Il reçoit des coups, que ce soit quand ils freinent près d'Alex Lyon, que ce soit le coup qu'on a vu de la part de Josh Norris qui était pas très élégant. Au début de la série aussi à Buffalo, Tage Thompson, pendant qu'un coéquipier le retient, donne deux coups de poing sur le casque. On dirait qu'il est toujours dans le feu de l'action de cette façon-là. Ça le dérange pas trop. Il a toujours aimé ça quand même, déranger les adversaires. Il nous disait, même dans les rangs du junior. Puis honnêtement, je pense que Zachary Bolduc connaît de très bonnes séries. Lui aussi, on sent qu'il est vraiment comme un... Tu sais, il est dans son élément présentement, puis les choses lui sourient de la belle façon.
15: Ouais, et suite à ça, d'ailleurs, Pat, t'attends-tu à ce qu'il y ait du brasse camarade pour commencer le match ce soir-là? Parce qu'on a vu, oui, ce que Harbert Jacquet a fait subir, entre guillemets, à Carrick, mais je pense qu'on oublie les gestes de Josh Norris, justement, sur Zachary Bolduc. T'attends-tu à des petits fax qui vont s'envoyer de part et d'autre, là?
5: Ben, il y en a eu des petites confrontations comme ça. Est-ce que vraiment on aurait une mise en scène où là il faudrait répliquer ou tout ça? J'ai pas l'impression qu'on va tomber là-dedans parce que l'enjeu est trop important, surtout pour les Sabres, d'aller chercher ce match-là. On sait comment le Canadien est capable de prendre le contrôle. Moi, je trouve que du côté des Sabres, justement, on veut rebondir, on veut sortir en force. Il y en a eu là des événements. On a vu Josh Anderson provoquer Jordan Greenway à Buffalo. Greenway a pas voulu jeter les gants. Donc, tu sais, des gros combats pour venger ce qui s'est passé dans le dernier match. J'ai, en tout cas, mon feeling, c'est que on n'est pas là du tout. Je pense que les gars vont être concentrés sur leur match pour le match de ce soir parce que les Sabres ont besoin de créer l'égalité puis de retourner à la maison à égalité 2-2.
15: S'il y a quelque chose à surveiller avec l'entraîneur-chef Martin Saint-Louis depuis le début des séries éliminatoires, c'est ses changements de trio, puis à quel point il y a eu la main heureuse, puis ça a été le cas dans cette série-là, notamment avec Philippe Dano.
5: Oui, ben constamment, Martin Saint-Louis a pris des bonnes décisions. On dirait que tout ce qui touche au niveau des changements de combinaison, ça a fonctionné. Puis au début de la série, il a décidé de jumeler Philippe Dano à Alexandre Texier et Josh Anderson. Puis honnêtement, ce trio-là, dans le dernier match, je trouve qu'il est un petit peu passé sous le radar. Mais le début de match, rappelez-vous, les Sabres prennent les devants. Puis une très grosse présence de ce trio-là, justement, en zone offensive, avec des mises en échec de l'échec avant, une occasion de marquer. Philippe Dano a eu quelques bonnes occasions. S'est fait refuser un but aussi dans le dernier match. Puis honnêtement, c'est Martin Saint-Louis utilise souvent l'expression le baromètre, là, justement, pour avoir... plutôt on voyait Evans avec Gallagher et Anderson, c'est ce genre de gars-là qui arrivait en zone offensive pendant un match, puis whoop, était capable de changer un peu la dynamique juste avec une bonne présence, juste en allant déranger l'adversaire, en se présentant au filet. Puis on voit vraiment ça dans le jeu de ces trois joueurs-là. Puis je trouve que il y a quelque chose qui améliore le trio, c'est la façon dont Texier joue, contrôle la rondelle, est patient, est capable d'acheter du temps, capable de fabriquer des jeux, très bon passeur aussi. Puis Philippe Dano en tire profit avec plusieurs occasions de marquer. On l'a vu beaucoup plus présent offensivement, même sans sacrifier son jeu défensif, mais je trouve qu'on le voit de plus en plus, surtout avec ce trio-là.
15: Est-ce que, là, il me reste deux questions, mais celle-là est très importante. Parce que on a posé la question.
5: C'est une prédiction, on peut attendre un peu.
15: La prédiction, ça s'en vient après.
5: Okay.
15: C'est pas une question que je qualifie de la plus haute importance.
13: Ouais, quand même importante.
15: Okay. Même si on met ça dans nos bagages. Ivan Demidov, vas-tu débloquer à soir?
5: Ben écoute, il souhaite, ça c'est sûr, mais en même temps. Je vais tomber un peu. Oui, c'est sûr qu'il faudrait qu'il marque. Là. Il a pas marqué dans ses 15 premiers matchs en série, mais en même temps, les chances sont là. Le dernier match, il frappe un poteau, la barre horizontale, juste à côté de l'épaule d'Alex Lyon. Il travaille très fort sur ses tirs sur réception. Je sais que ça frustre plusieurs partisans là, de le voir rater des tirs comme ça en avantage numérique. Je le vois travailler ça à chaque matin à l'entraînement. Puis il continue de vouloir progresser dans tous les aspects de son jeu, mais c'est sûr qu'il a besoin de mettre des points sur le tableau, des buts aussi. Un peu comme Cole Caulfield qui trouve ça peut-être plus difficile de trouver le fond du filet pendant les séries. Ivan Demidov, lui, continue de progresser, continue de trouver de l'espace. Puis honnêtement, c'est le fun parce que son trio fonctionne quand même assez bien malgré tout. Et on le voit, je trouve qu'on le voit beaucoup plus dans cette série-là contre les Sabres. Donc je pense que c'est seulement une question de temps. Est-ce que ça va être ce soir? Ben malheureusement, j'ai pas de boule de cristal.
15: Le coach des Sabres, lui, avait l'air de quoi tantôt? On a vu ses réponses un peu plus courtes, mais écoute, il semblait-tu quand même de bonne humeur ou il était un petit peu plus l'air bête, là?
5: Ben, c'était spécial parce qu'il y a un collègue, ça faisait quand même 3-4 minutes que la rencontre de presse durait. Puis il y a un collègue journaliste, puis on voyait que Lindy Ruff était vraiment bête. Il y a un collègue qui lui dit « Comment est le mood en ce moment, là? »
15: Ça.
5: Il a juste répondu « The mood is amazing. » Mais vraiment avec un air qui m'a fait un petit peu pouffer de rire en arrière de la salle. Honnêtement, il était... C'est ça, je pense qu'il était peut-être déjà concentré ou dans sa forme de match. Il a pas trop voulu dévoiler ses changements. Il y a un journaliste qui lui a demandé, le journaliste de Buffalo, au départ, lui a dit « Si Lucien joue, il a dit « Ben, comment tu sais qu'il joue? » Donc, tu sais, c'est...
13: Ah non, il était pas de bonne.
5: C'est ça. Il était dans un mood comme ça. J'ai l'impression aussi que, tu sais, ça fait deux jours qu'il répète des choses sur son équipe. Là, je pense qu'il a hâte de voir comment ses joueurs vont répondre parce que il voulait pas lancer la pierre à Alex Lyon parce qu'il était insatisfait de comment son équipe avait joué devant lui. Il disait, je pouvais pas asseoir tous les gars devant lui non plus. On a pris des punitions en zone offensive, blablabla. Là, finalement, après avoir défendu Lyon, ben là, on voit que c'est Upo Pekka Luukkonen qui va être devant le filet. Lui, il joue gros quand même parce que c'est un changement de gardien. Mais en même temps, lui a déjà perdu son filet plus tôt dans les séries, donc va vouloir rebondir, va vouloir démontrer qu'il est capable de mener son équipe à une victoire. Ça va être très intéressant de voir comment les Sabres vont répondre parce que Lindy Ruff est vraiment pas content de comment son équipe a joué depuis le début de la série.
15: Mais écoute, le mood is awesome. On est loin de l'événement, est incroyable.
5: Oui, ben on faisait la blague avec un collègue après, c'est comme quand on va... Quand on voit quelqu'un dans une salle d'attente de l'hôpital, puis là, on lui demande comment ça va. Ah, oh, ça va tellement bien, ça n'a jamais si bien été.
3: c'est bon.
5: C'est l'image qu'on avait. Là, c'est comme bon. Oui, il avait vraiment pas l'air dans son assiette, mais écoute, je pense qu'il attend surtout une réponse, puis l'avenir nous dira si ce soir il sera un petit peu plus jovial, parce que c'est un gars qui est toujours très, très jovial, qui fait des jokes, puis tout ça, mais là, aujourd'hui, il entendait pas rien.
15: Paddy, on veut ta prédiction maintenant.
5: Et là là. Ben moi, je l'ai dit Canadien en 6. Donc, est-ce qu'ils vont gagner ce soir ou est-ce qu'ils vont gagner à Buffalo? Si le Canadien gagne ce soir, je pense que ça pourrait très bien se finir à Buffalo. Mais j'ai un bon feeling encore quand même pour le Canadien. Donc, je vais dire le Canadien 4-2 ce soir.
15: Canadien 4-2, c'est écrit dans le grand livre des prédictions. Merci mon Pat de t'être prêté à nouveau à l'exercice, puis on te retrouve demain mon cher ami.
3: Salut Pat.
5: Merci les gars, bon match à tout le monde.
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15: Alors que les secondes s'écoulent et qu'on s'approche du match numéro 4, on se transporte au Temple Bell, là où est notre ami et collègue Marco D'Amico. Comment ça va, Marco?
13: Salut, Marco!
1: Ça va très bien, les gars, vous autres?
15: Ça va super bien, merci beaucoup. Marco, on va te demander ta prédiction pour le match de ce soir. Mais écoute, d'abord, faut te parler des autres séries qui ont lieu. Il y en a une autre qui va se poursuivre un petit peu après le match du Canadien. C'est celle Golden Knights-Ducks. Les Golden Knights accueillent les Ducks ce soir. Penses-tu que les Canadiens sont capables de sauver avec la victoire, non seulement dans ce match-là, mais dans la série?
1: Je pense que dans la série, ça va finalement...
15: Ils sont capables de sauver avec la victoire, non seulement dans ce match-là, mais dans la série.
1: Je pense que dans la série, ça va finalement appartenir au...

0: Beckett Seneca joue de grosses minutes pour eux en ce moment et continue de trouver des façons de noircir la feuille de pointage, mais aussi de bien jouer autour comme complément à un trio de vétérans avec Alex Killorn et Mikael Granlund. Donc, j'aime beaucoup ce que je vois, mais de l'autre côté, j'aime beaucoup ce que je vois de Mitch Marner du côté de Vegas. Et je pense qu'il est en train de réécrire un peu le narratif autour de lui, puis c'est de valeur pour ce jeune homme-là, parce que j'ai toujours trouvé qu'il était malheureusement toujours ciblé. Mais on le voit de plus en plus, les tournois internationaux, les séries cette année, c'est un joueur des gros moments. Puis il est en train d'en livrer des gros moments pour Vegas. Et je pense personnellement, lui et Jack Eichel vont être capables de vraiment soulever cette équipe-là avec leur expérience pour battre les Ducks.
1: À combien évalues-tu la perte d'un gars comme Mark Stone qui n'a pas joué le dernier match et qui ne jouera pas ce soir pour les Golden Knights?
0: C'est certain que ça fait très mal, mais Mark Stone n'est pas ce qu'il était. Le côté défensif est là, mais le patin n'y est pas. Il jouait blessé déjà, donc on le sait que c'était pas quelque chose qui jouait à 100%, quelqu'un qui jouait à 100%. Et ça va davantage offrir d'autres opportunités. Pavel Dorofeyev, par exemple, qui pourrait un peu prendre sa place sur une base plus offensive. S'il y a certains jeunes qui vont être capables de rentrer dans l'alignement aussi. Je pense que ça force le club à être un peu plus tenace, un peu plus physique dans le contexte, parce que c'est certain que c'est ça que Mark Stone apportait. Mais Vegas, je pense que ça fait des années qu'ils n'ont pas eu un Mark Stone à 100%. Donc, tu sais, ils sont capables de vivre ça, mais c'est certain que c'est quand même une perte côté expérience et talent.
2: Oui, effectivement. Donc, tu vois, les Ducks, écoute, faudrait que Lucas Dostal se ressaisisse un peu. Là. T'as remporté des matchs. Il est vraiment inconstant dans ces séries-là, puis ils vont avoir besoin de leur gardien de but, qui est un très, très bon jeune gardien de but dans cette ligue-là.
0: Oui. Mais c'est l'histoire de la carrière à Dostal. C'est malheureusement des bonnes, très bonnes séquences, mais après ça, le moment qu'il commence à avoir un peu d'adversité, c'est là que ça commence à faire un peu mal. Et écoute, c'est aussi aux défenseurs des Ducks de se ressaisir, de donner moins de chance à Vegas. Là que ça commence à faire un peu mal. Et écoute, c'est aussi aux défenseurs des Ducks de se ressaisir, de donner moins de chance à Vegas et de bien protéger l'enclave. Si tu fais ça, tu vas être capable de trouver du succès contre Vegas, parce que après ça, c'est le côté discipline. S'ils sont capables de garder ça à 5 contre 5 et de s'assurer de garder Vegas vers l'extrémité, ils peuvent gagner ce match-ci et pousser ça à un autre, sinon deux matchs.
2: C'était quand même serré hier au Minnesota entre le Wild et l'Avalanche. Même le Wild qui a pris les devants tôt dans le match. Finalement, écoute, ça a été serré 2-2. On a eu droit à deux buts dans les filets déserts pour l'Avalanche. Mais écoute, on tente de jouer physique du côté du Wild. Là, les frères Foligno qui frappent tout ce qui bouge. On a frappé Cale Makar qui me semble pas nécessairement à 100% là, présentement. D'ailleurs, il y aurait très tôt vestiaire brièvement. Mais là, toujours est-il que l'Avalanche mène 3-1 dans cette série-là, Marco, et ça retourne au Colorado, à Denver. Penses-tu que le Wild est capable de remporter un autre match au moins dans cette série-là?
0: On m'indique ce matin qu'on ne s'attend pas à ce que Joel Eriksson Ek ni Jonas Brodin.
1: Ouais, les deux n'ont pas fait le voyage.
0: Colorado.
1: Ouais, je te le confirme, les deux n'ont pas fait le voyage. Ouais, ça, c'est une très mauvaise nouvelle pour le Wild.
0: C'est très mauvaise nouvelle. Donc, ça fait très mal. Et dans une situation comme telle, je sais pas comment tu te remets de perdre ton premier centre puis ton troisième défenseur. Ça fait très mal. Et je pense que ils doivent surutiliser Quinn Hughes en conséquence. Il a joué 34 minutes hier. Et quand tu perds Joel Eriksson Ek, avec respect, il en reste pas de centre top 6 dans cette équipe-là. Donc, c'est là que ça devient très difficile, spécialement quand tu vas en demander encore plus à Kaprizov et Boldy, qui en fait déjà beaucoup, beaucoup. Malheureusement, je pense que ça va tomber du côté. Malheureusement pour les partisans du Wild, les partisans de l'Avalanche vont être très contents, mais je pense que ça va se terminer le prochain match.
2: Ouais, certainement. Écoute,
1: difficile de gagner en plus à Denver. Là.
2: Ben, tu sais, avec les blessés, puis c'est l'histoire de cette saison-là dans la Ligue nationale de hockey.
0: Ah, absolument. Puis on l'a vu par le passé avec d'autres équipes. Tu sais, juste la liste de blessés côté Boston quand ils ont joué Buffalo, ça en dit long. Le Canadien qui ont commencé les séries sans Dobson, ça fait très mal. Là, on le voit, le jeu de transition est d'un autre monde quand il est sur la glace. Donc, tu sais, les blessures à un moment important, c'est pour ça que je dis, quand tu gagnes la Coupe Stanley, il y a une grande partie de ça qui est de la chance. Pas nécessairement la chance côté marqué de but, mais la chance côté

0: santé. Puis c'est un thème à chaque année, puis c'est quelque chose qui va toujours jouer dans la situation. Écoute, Dallas, la liste de blessures du côté des Stars de Dallas était tellement
1: mon Dieu,
0: longue,
1: ça
0: ça a
1: faisait
0: pris trois
1: peur.
0: tweets. Ça a pris une chaîne de tweets pour toutes les énumérer. Puis le plus gros de ça, c'est que t'as Mikko Rantanen qui s'est rupturé le MCL. Tu sais, c'est beaucoup, là, une blessure au genou, puis demander de jouer à travers. Puis il l'a fait pareil. Donc, écoute, des fois, c'est pas une excuse, mais des fois, ça l'est.
1: Ouais, écoute, faut te faire réagir à deux dernières petites nouvelles dans la Ligue nationale de hockey. Une suspension de 6 matchs pour Charlie McAvoy pour son coup à l'endroit de Zach Benson. C'est en fait, je suis content enfin qu'on ait une suspension sévère. Je comprends juste pas pourquoi. Je veux dire, là finalement, on donne une suspension sévère quand Ridley Gregg, ça a été pas mal moins sévère que ça.
0: On s'entend que c'est aussi un coup beaucoup moins sévère du côté de Greg. C'est pas la même chose de donner un coup de poing sur la face à quelqu'un dans un scrum versus un coup de hache. Je peux comprendre. Puis moi, j'irais à dire que les deux suspensions auraient dû être plus sévères. Moi, je
1: 100%.
0: pense que 2 matchs puis 6 matchs, c'est une joke. Personnellement, spécialement si ces 2 matchs et 6 matchs-là vont seulement être en saison régulière. Si c'était des matchs de série, j'aurais compris, parce que des matchs de série, d'habitude, ça compte pour deux. Mais des matchs de saison régulière, spécialement de type, ces deux types de situations-là, j'aurais voulu voir le département de protection des joueurs être un peu plus agressif. Mais encore une fois, ça fait partie de les plaintes de pas mal toute la Ligue nationale, que sont pas assez sévères et ne protègent pas assez les joueurs et ne mettent pas de conséquences assez fortes pour, disons, moins inciter certains joueurs de faire le clown sur la glace. Encore une fois, on le voit ici. Moi, facilement, 10 matchs, j'aurais donné à McAvoy. C'est des genres de choses que si tu vois vos seulement 4, 5 ou 6 matchs, c'est pas quelque chose qui va nécessairement faire peur à un joueur de le refaire sa glace.
1: Et finalement, écoute, qu'est-ce que tu penses de cette situation-là autour des Oilers d'Edmonton qui demandent la permission qui ne leur est pas octroyée par les Golden Knights pour discuter avec Bruce Cassidy pour le rôle d'entraîneur-chef quand, écoute, il y en a déjà un en place en Chris Knobloch?
0: Ouais, c'est certain que c'est un peu Chris Knobloch, c'est malheureux sa position, mais c'est la réalité des Oilers, parce que leur DG peut. Les choses que leur DG, Stan Bowman, peut faire en ce moment sont très minimes. Changer d'entraîneur, ça serait une option, puis ça serait une des options, mais c'est la chose plus facile à faire pendant que la Ligue nationale demande de ne pas faire de transactions, ou que les options de transactions sont plus limitées, parce qu'il reste encore 6 équipes, 7 équipes en série sur 32. Donc, c'est normal que ça va jouer dedans un peu, mais de pas de c'est pas de ne pas donner ou ne pas de confirmer l'opportunité de parler avec Cassidy aux Oilers. C'est qu'ils l'ont juste pas répondu. Ils ont juste delay leur réponse, et en leur faisant un délai, bien, ça fait tarder la chose, parce que les Vegas sont en série, puis ci, puis ça. Écoute, pour moi, là, c'est simple. Ils veulent pas aider un rival de division. Ils vont prendre leur temps, puis les trolls le plus possible. C'est ce genre de choses-là. Et vu qu'ils payent le salaire complet à Cassidy encore pour, si je me trompe, encore une autre saison au moins, ils ont le contrôle complet. Fait qu'ils peuvent faire qu'est-ce qu'ils veulent. Mais c'est très bizarre qu'un club dit non. Très, très, très bizarre, même pour un rival de division. Mais honnêtement, Kelly McCrimmon et George McPhee, puis toute l'organisation de Vegas, ont jamais vraiment fait les choses selon la norme. Fait que ça me surprend. Il n'y a rien qui me surprend avec eux maintenant.
1: Ouais, ça les bloque aussi. Ça bloque sûrement les Kings de parler avec Bruce Cassidy également, là.
0: Idem, exactement. Et donc, c'est un peu ça la chose que je trouve drôle. Tu vas congédier le gars après quatre jours de la fin de la saison, mais tu vas pas lui laisser essayer de trouver une autre job le plus vite possible. Spécialement considérant que ça va probablement être le meilleur candidat sur le marché. Donc, pour moi, encore une fois, c'est des conneries du côté de Vegas, mais encore une fois, il y a rien qui me surprend en tant qu'à la gestion des effectifs.
1: Marco, bon match ce soir. As-tu une prédiction, Canadien et Sabre?
0: 3-2 Canadien. Prolongation, malheureusement.
1: Prolongation, hein? OK.
2: On
1: Écoute,
2: va se coucher tôt.
1: Je sais pas si j'avais envie de vivre ce stress-là ce soir, mais c'est correct.
0: J'ai équipé. Tu vas t'en remettre.
2: On va le vivre ensemble, Marco, sur la galerie de presse, là,
1: ben
2: ce soir.
1: Ouais.
0: J'ai hâte de vivre des choses avec toi, mon gars.
1: Ouais, il s'en vient, là. On le laisse aller, ah, il s'en vient.
2: Il a un petit peu en retard, mais regarde.
1: Le fixer va être sa galerie de presse. Merci beaucoup, Marco.
2: Salut, Marco.
0: Gros plaisir, les gars. Bonne journée.
1: Salut, à bientôt.
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18: How are you seeing Demidov build up some momentum here? What are signs to you that he could pop?
19: He's obviously getting, you know, a lot more touches, I feel. I feel like, you know, the power play is helping him with feeling good with the puck. I think that translates to 5-on-5. I think we're finding ways to play in space 5-on-5, which creates more touches for Demi. I like what I'm seeing.
20: C'est Martin, dans le cas du trio Texier, Dano, Anderson, tu as souvent fait référence au thermostat et d'avoir l'importance de passer du temps en zone offensive dans certains moments. À quel point tu sens que ce trio-là était capable de le faire pour vous dans cette série-là? Puis qu'est-ce que tu as aimé dans leur style de jeu? Puis là,
19: je trouve qu'ils sont très directs dans leur action, qui les aide à forechecker. Ils sont très efficaces sur le forecheck, puis ça les aide à commencer notre stop dans zone offensive.
11: Puis je trouve qu'ils sont très calculés qu'est-ce qu'ils font en zone offensive. Ils passent beaucoup de temps là.
20: Tu aussi à quel point ça permet d'avoir des occasions de marquer pour Philippe Dano?
11: Bien, c'est sûr, m'entraînant, t'aimes toujours ça, des occasions de marquer, mais faut que tu sois patient, puis faut que tu sois calculé. Où c'est que tu fais les jeux, quand tu fais les jeux, pourquoi, au lieu de possesser un petit peu plus longtemps des fois, puis être plus patient. Je trouve qu'ils ont un bel équilibre.
21: Qu'est-ce qui, d'après toi, Martin, vous a donné une production assez élargie dans les derniers matchs dans cette série-là? C'est quoi l'élément dominant qui explique ça?
11: Moi, je te dirais que c'est notre game collective. T'sais, c'est notre prédictibilité en dedans de notre game collective qui aide les joueurs à anticiper. Fait que je te dirais, c'est pas mal ça.
21: Encore une fois, c'est pas nouveau, les séries, ça se marque souvent en avant puis vraiment près du filet. Est-ce que dans ce département-là, tu sens que tout le monde va dans ces zones-là puisque vous marquez des buts?
11: Oui, ça prend du monde là, tu sais. Ça prend un équilibre. Moi, je pense que ça part avec, à l'avant du net, ton équilibre. Je pense qu'on fait ça.
22: Martin, c'est... Je pense que tout le monde s'attend à la meilleure réponse des Sabres ce soir. Vous autres, est-ce que quand vous savez qu'il y a un sentiment d'urgence de l'autre côté à ce point-là, est-ce que c'est simplement de votre côté de dire on va continuer ce qu'on fait de bien ou il y a une nécessité de corriger, d'améliorer certaines affaires?
11: C'est sûr, il faut toujours améliorer certaines affaires. On s'attend à leur meilleur match de cette série-là jusqu'à date. On s'attend à ça. Fait qu'il faut que tu sois alerte. Puis on a bien des choses qu'on peut être meilleur.
23: Marty, during the season, injuries or whatever circumstances led to you often mixing and matching on the blue line. You look at Gouley, he's basically playing with everyone at this point. When you did it in the season, how much of it was necessity, but did you know then that you might need this in the postseason and that this was like sort of a positive element of your preparation?
11: That's not a surprise for our guys. I think we've done it all year. You know, when we're healthy, you know, I think everybody's knows how we want to roll out and different, you know, they're all important. They have different roles. You know, their start on the ice, off faceoff, are not the same. We're trying to maximize everybody's strength as much as we can. And I think them being used to, you know, we roll five a lot and whether it's Jocko or Strews, they're giving us some really good minutes too. So they're not uncomfortable the way we're running it. And I think doing that in the regular season, a certain point in time when we were healthy, I think it definitely helps.
24: Marty, early in the rebuild, you talked about how you had a book on how you wanted your team to play and you were going to go slowly, page by page, chapter by chapter. Why have these young guys been able to read that book so quickly to get to this chapter, apart from they obviously have a good teacher?
11: I don't know if we, you know, it was figure of speech, you know. Like, my point at that time is I'm not going to give them so much stuff and expect them to absorb everything. You got to, it takes time to build a team and, you know, so you try to go, like, one step at a time. And you're not going to come in and read this. We're playing like that tomorrow. So I think you got to be patient with how you're building your team and different. There's so many part of the game that you have to be detailed in, and it takes time to build that. And I feel like we've gone at the right pace, and it's not necessarily that pace wasn't set in stone. We got to go at that pace. You know, your team talks to you. You got to listen to it. You got to listen to your team and you got to observe and see if they're ready for the next thing. And I've liked all the steps that we've taken and we're going to continue to take steps and still like add some details and being able to adjust and based on what kind of style you're playing. You know, that I think that's just the process of maturing as a team. But you know, I like where our game's at. It's been fun to go through it, and you know, but it's not like we started this and had it, you know, set in stone. We got to go at this pace. You know, I think the group has been very engaged, and that's allowed us to, you know, to keep moving forward.
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1: Alors voilà pour l'essentiel des propos de Martin Saint-Louis, FX. Bon match.
2: Merci mon chum, merci.
1: Profite de cette expérience-là. Ta deuxième en séries éliminatoires.
2: Ouais, j'ai hâte.
1: À vie.
2: Ouais.
1: Parce que la première, c'était il y a 3 semaines.
2: Voilà.
1: Et ta première en deuxième ronde.
2: Première en deuxième ronde.
1: Cela va sans dire.
2: Ouais, j'ai hâte de voir l'évolution entre la première ronde et la deuxième ronde quand on se concentre sur l'ambiance au Centre Bell, comment ça va être pour le match de ce soir. Mais le Canadien mène 2-1 et je pense qu'on aura le droit à tout un match de hockey pour le match numéro 4.
1: Le Canadien n'a jamais été aussi favori que dans ce match-là. 1,71 contre 2,20. Pour les Sabres de Buffalo, on favorise l'under 6,5 buts à 1,74. Si on pense qu'il y aura plus de 6,5 buts dans le match, la cote est à 2,15. On rappelle les changements également dans la formation des Sabres de Buffalo. 3 changements. Le gardien de but, le défenseur
2: Luke Shen.
1: Luke Shen qui fera partie de la formation et le jeune Konsta Elenius qui revient également dans cette formation-là. Lui qui n'a pas beaucoup joué nécessairement, qui n'a pas d'expérience.
2: 9 matchs cette saison.
1: Mais voyons voir si ça porte des dividendes pour les Sabres de Buffalo.
2: Ta prédiction pour le match de ce soir?
1: 4-2.
2: 4-2 Canadiens?
1: Ouais.
2: Je vais avec un 4-3 Canadien en prolongation.
1: Ah, vous êtes fatigué avec vos prolongations.
2: Prolongation.
1: Je te souhaite ça. Je te laisse filer au Centre Bell. Un excellent match. Merci à tout le monde d'avoir été des nôtres pour cet avant-match. On se reparle demain. On vous reprend l'après-midi. Et on vous laisse au bon soin de nos chums du Club du matin dès 5h54. Bon match! Salut!
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0: On avance, puis le monde ne brise pas. C'est seulement une fois que c'est arrivé qu'un gars l'avait brisé. Là.
1: Écoute, tu l'as invectivé. Je pense que le gars, il a encore PTSD. Là. Et on l'a revu, puis il nous a dit « Hey, les gars, la dernière fois, je voulais pas qu'on brise le train. Là. C'est juste que j'étais bien énervé, puis je voulais le mâcher tout de suite. » Puis là, Georges disait « Hey, non, pas de suite! Retourne à ta place! » Là, écoute, il avait les yeux gros comme des
0: parce que,
1: les deux
0: parce
1: pièces.
0: Que ben, quand on fait le mâche pit, j'essaie de voir quand tout le monde est sorti du train avant de dire au monde de rentrer. Parce que je veux pas que le monde à l'intérieur court de l'intérieur pour sauter dans le tas. Tu sais, j'attends que tout le monde ait, on voit le bout de la file, ben le oui. bout. Puis là, après, quand on fait la spirale, là, on dit au monde de rentrer. Fait que c'est ça le secret.
2: Respectez les règlements, parce que Georges va vous le dire. Il se cachera pas.
0: Pour vous dire à quel point le train s'est rendu... pas mal, tout le monde est au courant. Je fais une entrevue aujourd'hui, CBC en anglais. Puis dans l'entrevue, non. les gens parlaient du train. Je me faisais interviewer par rapport au train qu'on faisait. par rapport au train, ils ont monté des images
1: On a une percée au niveau anglophone. L'année prochaine, le show sera bilingue et on aura la version anglophone de Lorac Gonzalez.
0: Mais Gonzo, on va faire une version anglophone l'an prochain.
1: Ben on verra, mais ça avait déjà été dans les plans.
0: Oui, ouais, ouais, mais là, ça va être dans les plans pas mal.
1: Ah ouais?
0: Oui.
1: Ah ouais,
0: on va voir une belle petite version anglophone.
2: Ah ouais?
1: Ah ouais. Okay. Ah bon?
0: Oui.
1: Merci d'être là en ce jour de match. Jour de match. Et le partisan du Canadien de Montréal est excité, pas à peu près. Faut dire que, les gars, à Buffalo, présentement, hier, je suis allé m'abreuver un petit peu de ce qui se passait à Buffalo.
2: Ouais, comment ça se passe?
1: J'étais curieux d'aller voir.
2: C'est tranquille, hein?
1: La banque de partisans à Buffalo est une banque de partisans assez exigeante.
0: Mmh. Les comme à Montréal aussi.
1: Mais tu sais, à Buffalo, avec les Bills, puis avec les gens sont en beau fusil à Buffalo.
0: Ouais. C'est normal.
1: Les Sabres sont en train de se faire rincer par leurs partisans, par la radio sportive là-bas, les médias sportifs n'en reviennent pas de ce qui est en train de se passer.
0: Renverse la situation. Ça serait la même chose. Le Canadien subirait la même chose. Si le Canadien jouait aussi mal que Buffalo joue en ce moment, ça serait la même situation.
1: Je sais pas ce qu'ils se diraient. Ouais. Est-ce que les gens se diraient, bon, on a trop laissé sur la table pour Tampa Bay? Est-ce que finalement les Sabres sont gros?
0: Après avoir battu Tampa, non. Si on jouait aussi mal que les Sabres jouent là, les gens aussi s'exprimeraient. Mais là, en ce moment, on est dans... Tu sais, driver's seat, tu sais, on est tellement à bonne position.
1: Non, 2-1, t'es à la maison. Là. Ce soir, c'est...
0: Ouais.
1: C'est une grosse opportunité, là,
0: j'aimerais mieux que leurs fans les laissent dormir que là, qu'ils veulent les réveiller de même en faisant ça.
1: Tu sais, on les a vus hier, là, puis entre autres, un qu'on avait ciblé, Alex Tuck, là, il est sorti hier devant les médias, puis lui, il a fait son mea culpa. Puis il a l'air en beau joie le vert, là, tu sais.
0: Ouais, c'est normal, là.
1: Fait que...
0: Tu regardes, ils regardaient ça, puis probablement qu'ils se sont dit que ça allait être pas mal plus facile que Boston.
1: Ouais, puis ben Lindy Ruff en a rajouté une couche hier encore. Tu sais, il a dit... Moi, je leur ai dit que c'était un bon club, là, mais ça dépend. C'est eux qui vont décider quand ils vont réaliser ça. Ils vont-tu le réaliser maintenant ou vont-ils le réaliser quand ils vont être en vacances?
0: Mais l'affaire, c'est que Lindy Ruff, moi, ce que je dirais, c'est à Lindy Ruff, c'est que... Ah, les Sabres le savent que c'est un bon club. Ils sont pas capables de le battre. Ah. Je pense pas que les Sabres prennent pas le Canadien à la légère. Là. Ils savent, là. Mais c'est juste que le Canadien en ce moment joue tellement bien.
1: Ah, le Canadien joue très bien. Et là, chez les Sabres, on veut peut-être effectuer quelques petits changements. Alors, on verra si Castle Ring va être dans l'alignement. On a même vu que Tanner Pearson s'entraînait pas avec les extras aussi. Alors, on vous donnera les détails.
0: Tanner Pearson, très lent. Tant mieux.
1: Ouais.
0: Très très lent.
1: Castle Ring par exemple, c'est pas lui qui va changer la série, mais
0: c'est bien à part être grand là, il est pas si physique que ça là. Fait que c'est pour ça qu'à part être gros là, fait que
1: lui il en reçoit. Lui il en reçoit du hate à Buffalo.
0: Ben, c'est normal là. Il est pas si physique que ça non plus.
1: Quand ils sont allés chercher Stanley puis Shen, on s'est dit ouf. Ils sont gros, mais en gros là-bas, ce qu'on a fait, c'est qu'on allait chercher ces deux gars là parce que dans la tête, on pensait affronter le Lightning. Là, contre le Canadien, Shen et Stanley, c'est pas les plus vite et les plus mobiles non plus. Là. Fait que Shen, il joue pas. Pis...
0: Ah, mais de toute façon, le Canadien, il joue pas cette game-là. C'est game de. Tu sais, genre, de gagne en face. C'est pas le style de jeu du Canadien.
1: Bon, on l'a joué un peu contre Tampa, là.
0: Ben, on a répondu.
2: Ouais, on a répondu.
1: Mais
0: c'est pas le style de jeu du Canadien Montréal, pareil.
1: Non,
0: le Canadien est une équipe qui est rapide, Gonzo en relance.
1: Ah ouais.
0: C'est désordre. Ils veulent pas jouer comme ça. Tu sais, les Sabres, le jeu est tellement ouvert que le Canadien en

0: profite. Les gars en face après, puis ça, ça a jamais fait, ça a jamais donné de but là.
1: Non.
0: Ça n'a jamais rien fait.
1: Ben, le Canadien pouvait jouer ce jeu-là parce que Tampa, c'est pas l'équipe la plus grosse non plus.
0: Non.
1: C'est une équipe qui a ce style-là, mais qui n'est pas capable de.
0: Ouais, il voulait déconcentrer le Canadien en faisant ça. T'sais, il pensait que Tampa, ça allait déconcentrer, mais ça n'a pas. De toute façon, c'était en 7. On s'entend, ça a été serré.
1: C'est une belle série.
0: Ouais.
1: C'est une très belle série. Schwinn va être avec nous, les boys, dans à peu près une quinzaine de minutes pour faire son sa prédiction pour le match de ce soir. Quelle sera votre prédiction pour ce match qui est à Montréal? Qu'est-ce que vous faites pour le match ce soir, ceux qui ne sont pas à Boisbriand avec nous? Là, il y a des rassemblements un peu partout au Québec. Là, on a même vu nos amis à Québec qui ont le centre Vidéotron maintenant.
0: Oui, oui. Ils l'ont
1: est-ce
0: fait
1: que ça
0: maintenant.
1: Va être plein, à votre avis? Jean de Québec à l'écoute, est-ce que ce sera plein ce soir au centre Vidéotron pour le Canadien de Montréal?
0: Je pense que oui, parce que toutes les régions d'alentour pour se rassembler ensemble, je pense que oui.
1: Est-ce qu'il y a assez de partisans du Canadien de Montréal dans la région de Québec pour remplir le centre Vidéotron?
0: C'est sûr que oui.
1: J'imagine.
0: C'est sûr que oui. Tu sais, je veux dire, il y a des gens qui refusent de supporter le Canadien, je comprends, mais pense à tous les alentours. C'est une belle aréna, ça, en plus, là-bas.
1: Non, puis on voit que les gens, même dans la région de Québec, aiment le Canadien. Nous, on a fait deux rassemblements un week-end, puis c'était plein les deux. Là.
0: Non, mais parce que l'affaire avec des rassemblements, c'est que c'est pas juste le Canadien. Les gens aiment être en groupe. Tu sais, regarder un événement en groupe, sentir une ambiance, c'est plus ça. Puis vu que le Canadien va bien en ce moment, une ambiance de groupe, tu sais, des gens qui n'ont pas nécessairement les moyens d'aller de se payer une paire de billets, 1000, 2000 piastres pour aller au Centre Bell, là, tu payes 10 piastres.
1: Ils sont combien les billets ce soir?
0: Vidéotron. Non, mais Big, c'est à peu près 10 piastres. Là, parce que Centre Vidéotron, veut pas la sécurité et tout, la location. Tu sais, ça coûte quand même cher ouvrir un aréna. Ah oui. Mais quand tu regardes tout ça, l'effet de gang, puis tu peux faire la vague, tu peux vivre une expérience avec ta famille qui coûterait bien moins cher qu'à la Montréal avoir une game. Pour bien des gens, c'est une excellente idée.
1: Ouais.
0: C'est pour ça qu'on va vendre de plus en plus. Là.
1: Puis les gens nous lèvent la main. Là. Ça a l'air qu'il y en a même. Il y a certaines municipalités qui, eux aussi.
2: En plein air, entre autres.
1: Oui, en plein air. J'en ai vu en plein air.
0: À Saint-Jean, là, quand on fait Saint-Jean, là, je vous dis, là, ça veut-tu qu'il y a une église à Saint-Jean qui fait tous les matchs puis ils sont pleins?
1: Oui, ouais, ils voulaient qu'on aille faire un match là-bas.
0: Ouais, ils sont pleins là-bas, mais vous savez, on fait tous les matchs, fait qu'on peut pas. Mais non, fait pas trop loin de où est-ce qu'on va être.
1: C'est vrai. C'est vrai que...
0: Genre, on devrait aller là-bas, dire allô à tout le monde. Puis si c'est pas loin, allons juste dire un allô. Puis
1: à l'entracte? La course?
0: À l'entracte?
1: Ouais, c'est pas
0: on
1: loin.
0: On pourrait faire un allô à tout le monde rapidement. Ouais, puis après ça, revenir. Si c'est pas loin, on checkera c'est à combien de temps de où est-ce qu'on est.
1: Je connais pas
0: Saint-Jean.
1: Saint-Jean,
0: c'est pas si grand que ça. T'sais, si ça prend 5 minutes, on aller-retour, on a le temps de pas manquer.
1: Le début d'autres périodes. Le début d'autres périodes.
0: Genre, on va là-bas, on va faire une petite communion, on prend un hostie, puis après ça, on revient.
1: Ouais, mais bonne chance pour essayer de sortir de là en 30 secondes.
0: Non, mais si le monde ne sait pas qu'on vient, ça va marcher. Parce que les gens, quand ils vont réaliser qu'on était là, on va être parti.
1: J'espère qu'il y a une porte arrière. À ce building, à ce building. À vous dire également, on en parlait avant d'arriver en onde, là, et ça a été confirmé, Charlie Coyle qui reste avec les Blue Jackets de Columbus, 6x6 pour Charlie Coyle. Lui qui a été grandement discuté à la date limite des transactions, alors il va rester là jusqu'en 31-32. Un gars qui a une grosse saison, Charlie Coyle, puis on se disait que ce serait quoi le prix, mais je pense que tu sais, il aime bien là-bas, il fit bien là-bas, puis les Jackets sont quelque chose de bien aussi pour la suite.
0: Big, en passant une petite parenthèse, merci aux gens de nous donner l'information. On n'aura pas le temps avec d'y aller. C'est 10 minutes en char, ça a l'air. L'église où ça joue, de la Belle et la Bœuf, donc c'est impossible.
2: 20 minutes en plus d'arrêter.
0: C'est 16
2: là-bas,
0: minutes entre les périodes. On n'aura pas le temps aller-retour. Fait que Gonzo, on oublie le projet.
1: Bon, terminé. Terminé.
2: Courant à ça de même, là.
1: Salutations à Alain Trépanier qui nous dit à Québec, c'est déjà presque sold out, les boys.
0: Mais
1: c'est jeudi seulement, par contre. C'est pas ce soir, c'est pour le match de jeudi. Alors.
2: Non, ils font pas ça à chaque soir. Là. C'est quand même.
1: Non, mais t'en fais un, mettons, logistique.
0: Non, ça coûte cher à faire ça quand même.
2: Ben oui, ça coûte cher. Ben,
1: ça coûte cher.
2: T'engages du monde, du personnel, la sécurité.
0: Peut-être l'ambulance aussi.
1: Attendez, ça coûte cher, mais. Si ça se fait, c'est que ça rapporte.
0: Non, oui, c'est bien que ça rapporte.
1: Avec les concessions ouvertes, là, de vendre la bière, puis les hot dogs.
0: Mais tu sais, la sécurité, puis les ambulanciers et tout, parce que s'il arrive de quoi, tu sais, c'est pour des raisons de poursuite et tout, là, tu dois t'arranger que ça soit parfait. Faut que ça soit parfait.
1: D'ailleurs, on souhaite que ça se passe très bien aussi devant le Centre Bell, parce que la densité de la population présente à cet endroit-là. On voudrait pas qu'il arrive de...
0: Mais jusqu'à maintenant, s'il est arrivé de quoi, on n'aurait pas rajouté un autre écran. Je pense que
1: ça se fait
0: les
1: très
0: gens
1: bien.
0: Là-bas sont pas mal civilisés. C'est super. Restez comme ça. C'est important. Ça moi, j'amènerais fait... pas un enfant là-bas. Oh, mais quand même...
1: On n'amènerait pas deux non plus.
0: Ouais, mais ceux qui en ont amené, il n'y a rien arrivé pareil. Fait que tant mieux.
1: Je sais, c'est je sais. Après, c'est une
2: et
1: décision
2: nous sommes,
1: personnelle.
2: Nous ne sommes qu'en deuxième ronde.
1: Ouais. Il n'y a pas eu de crabuge, les boys. Il n'y a pas eu de
2: crabuge. À date, ça va très bien.
0: Ouais.
2: À date.
1: C'est, ça va très, très bien. On parlait de l'Avalanche Colorado un peu plus tard également. L'Avalanche qui poursuit son chemin. On va faire parler un petit peu aussi du fameux 6 pouces de Josh Manson à Michael McCarron.
0: Non, mais il va être suspendu.
1: T'es pas pire 6 pouces hier.
0: Ouais, il va avoir au moins une game. Je te fais une petite prédiction.
1: Une petite
0: là.
1: Prédiction.
0: Avant la fin du show, on va être avisé qu'il va avoir au moins une game.
1: Et pour rester dans le département de la sécurité des joueurs de la Ligue nationale de hockey, eh bien, notre bon ami Arber Jacky, qui a été soulagé de quoi, quelques milliers de dollars.
0: Oui, et ça, hier, je vous en ai parlé de ça, parce que les gens peut-être en sont pas conscients, mais un gant de hockey ou un bâton de hockey est considéré comme une arme. Quand tu frappes quelqu'un avec un gant, c'est comme une arme. Tu peux tuer quelqu'un en frappant quelqu'un avec ton gant. Ça donne plus de dommages à un gant. T'as déjà pris un gant de hockey? Tu sais, les gants de hockey qu'on a, là?
1: J'ai jamais reçu un coup d'en face avec un gant.
0: Et boy, big, c'est vraiment dangereux.
1: T'en as-tu déjà reçu un, toi? Y a-tu quelqu'un qui a déjà eu le guts de te frapper avec un gant?
0: Non. Okay. Mais si quelqu'un avait fait ça, je l'aurais probablement tué. Non, mais, parce que.
1: Rien de moi!
0: Non, mais, big, l'affaire, là, c'est que. puis, je suis vraiment sérieux quand je te dis ça. Je me suis jamais battu choqué quand je me battais en Ligue nationale. J'aimais pas ça, mais...
1: Attends, mais un gars qui jump, mettons, il y a sûrement quelqu'un qui t'a déjà jumpé, puis
0: non,
1: tu traites pas, faut que tu réagisses rapidement, puis que t'as pas le temps de sourire comme tu faisais souvent.
0: Dave Morissette m'avait jumpé, puis j'étais pas choqué. Ouais. Je me mets à sa place, je me dis, il voulait avoir un avantage, ça a pas marché, mais j'ai jamais... Tu sais, je me suis jamais battu choqué. J'ai toujours compris que c'était une job, le gars, il a jamais rien fait, mais si j'étais choqué quand je me battais, là, je pourrais tuer quelqu'un, puis... Il y a une fois dans ma carrière, je me suis battu choqué. Je l'ai compté plein de fois, là, l'affaire de Brent Myers.
1: Ouais.
0: Quand je pensais qu'il m'avait callé dans les médias, puis les médias a fait une joke. Puis là, j'étais resté toute l'après-midi dans l'aréna, puis j'ai pas été au pre-game meal, j'ai pas dormi, je suis resté dans l'aréna, puis je pensais juste à lui. Puis comme un coupier, il s'est rentré dans la chambre, il me regardait, il était là, oh my god, je voudrais pas être Brent Myers. Je suis resté dans la chambre, dans mon store, puis je regardais dans le vide, puis je l'ai tué.
1: Toute la game commence tout de suite.
0: Ouais, une joke d'un média dans un match hors concours, big. Puis, comme de fait, il n'a plus jamais joué après. Ils ont fallu qu'une.
1: Comme tu dis souvent, tu as cassé la face.
0: Ouais, non, mais il a fallu qu'il refasse sa face. ils ont reconstruit sa face. Il a fallu perdre son œil.
2: Table,
0: mais
1: c'est pour ça. Lui, c'était grave, là, ce qui était arrivé. C'était l'orbite de l'œil qui avait complètement éclaté.
0: Il allait sortir et tout ça. Mais je me battais jamais choqué, mais si j'étais choqué, c'est pour ça que je te dis que si quelqu'un m'a frappé avec un gant. Tu sais, comme McCarron qui a reçu 6 pouces, t'as vu comment il a réagi?
1: Ben, t'as avec raison. Allez voir le 6 pouces de Josh Manson à McCarron. Je veux dire, ça se fait pas,
0: si
1: ça.
0: Si t'es tough puis tu sors de tes gants, ça peut être dangereux. Ça peut être dangereux pour quelqu'un. Puis c'est pour ça que, heureusement, personne ne m'a jamais fait ça. Mais parce que ça fait mal. Un gant, ça fait bien plus mal. Un point, c'est pas la même chose. Tu sais, un point, tu peux te casser la main. Il y a plein de choses qui peuvent arriver. Un point est pas aussi dur qu'un gant.
1: Un gant, t'es protégé en plus.
0: Mais les gants, les plastiques dedans, là, le gant, c'est presque comme une. Tu sais, le bout du pouce, là. Quand tu donnes un coup et tu prends quelqu'un avec ça, ça peut être comme une lame de rasoir. Là. Tu peux littéralement te faire couper bien plus facilement avec un gant qu'un coup de poing.
1: Ben, on le rappelle, le gant est là pour protéger à la base. Là,
0: ouais.
1: Pour protéger d'une rondelle qui arrive à 100 000 à l'heure. Fait qu'il faut que ce soit assez
0: frappé. C'est comme un blocker. Un goaler qui frappe un joueur avec un blocker d'en face. Ou si c'est un arme. Mange un coup de blocker
2: sur
0: le menton. C'est honnête. T'es knocké.
1: Mais honnêtement, moi tu sais... J'ai jamais reçu un coup de poing en face avec un gant de hockey, mais je me serais pas attendu à ce que ça ce soit si dommageable avant que tu me le dises, honnêtement.
0: C'est quelque chose. Non, mais check, si pendant que tu prends un gant de hockey, OK, puis tu frappes sa vitre qui est là, tu peux probablement fesser dessus jusqu'à temps que la vitre casse.
1: Ouais, parce que t'es protégé.
0: Enlève le gant. Ouais. Avec tes poings, va donner les coups là. Tu vas pas casser la vitre.
1: Ah non,
0: tu
1: vois la différence? Mais ça, je dis,
0: avec un gant, tu vas frapper toutes tes forces parce que t'as pas mal. Mais avec tes. Pense à la face de quelqu'un quand tu frappes, tu mets un gant. Puis un gant de hockey, ça coupe bien plus qu'un gant de boxe. Un gant de boxe, c'est la moitié du poussin. Mais un gant de hockey, c'est pas la même chose.
1: Faudrait poser la question à Carrick, voir.
0: Mais non, mais Big, lui, il était sonné. Là. Lui, c'est comme... Hey, il y a personne qui va aller voir Jacker aujourd'hui, c'est ça. Ils vont tout patiner autour de lui comme ça. C'est comme un con, ils vont patiner autour. Il n'y a personne qui va vouloir aller le voir.
1: 3 385 $ et 42 sous.
0: Ça, c'est rien. C'est rien.
1: Pour un excès de rudesse.
0: La seule chose, c'est que dans les séries, on n'est pas payé. Juste les gens comprennent. Dans les séries, les gars, il n'y a pas de salaire. Tu arrêtes d'être payé le 16 avril, c'est ton dernier paycheck que tu as. Il y a 13 paychecks dans l'année. La seule chose que tu reçois en série, c'est qu'à chaque ronde que tu avances, tu as un bonus. Comme là, un Canadien, vu qu'il a avancé en deuxième ronde, si, admettons, que tu pars en deuxième ronde, tu reçois à peu près 10 000 US chaque joueur.
1: Ben, à chaque année, je pense que ça change selon le plafond aussi et les revenus.
0: Non,
1: là,
0: c'est pas mal. C'est pas mal plafonné, c'est pas mal ça. Puis s'il gagne la deuxième ronde, c'est 20 000.
2: Okay,
0: tout dépendant comment tu avances. Chaque ronde, ça avance.
2: Ouais, là, c'est plus la fierté que le cash en
0: exact.
2: Ce moment.
0: Ouais. C'est pour ça qu'il y a beaucoup de joueurs qui n'aiment pas les séries parce que t'es pas payé dans la série, puis qui aime mieux jouer une équipe qui fait pas les séries, mais t'as tout l'été de congé.
2: Hey, là, t'es... Attends un petit peu, là.
1: Ah, ça existe,
2: es-tu
1: ça, Ben.
2: Es-tu sérieux?
0: Ben, il y en a plein.
2: Hein?
0: Ben, je vais aller plus loin que ça encore.
2: Ça, tu veux pas ça dans ton équipe, ces joueurs-là?
0: Ben, écoute ça. Le trophée de la Ligue nationale, la Coupe Stanley, pour beaucoup de joueurs européens, c'est un trophée nord-américain. Canadien-américain, c'est un trophée qui est comme... représentatif, qui est énorme. Mais pour plusieurs joueurs européens, gagner pour leur pays représente beaucoup plus que la Coupe Stanley même. Plusieurs joueurs russes, ils le diront jamais publiquement, non. Parce que tu es dans une équipe, mais gagner pour le pays est bien plus haut que le trophée qui est considéré comme un trophée américain, tu comprends? Fait que c'est pour ça qu'il y a beaucoup de joueurs qui... Pense à ça deux secondes, Ben. Tu fais 10 millions par année, OK? Le gars qui fait ça. Tu joues contre une équipe qui fait pas les séries, t'as pas de pression, t'as rien... Le 15 avril, t'es en congé jusqu'au mois de septembre. Lui, ça coule douce. Avec toute sa famille. Il n'y a pas de pression médiatique, rien. Il y a des gars qui aiment ça. Il y a des gars qui aiment avoir aucune pression, jouer dans des équipes qui vont nulle part.
2: Ça me fait mal, ce que
0: mais
2: tu
0: nous,
2: dis.
0: Mais nous, vu qu'on est ici, on veut la mal. Coupe Stanley, on Canadiens, tout, c'est pas la même. On voit pas ça de la même façon.
1: Il y en moi, a des histoires, là. Il y en a.
0: J'en ai vu des joueurs, dont avec le Canadien, puis avec d'autres équipes que j'ai jouées. Que leur stock était déjà pacté, puis que quand ça finissait, le lendemain était parti, il y avait hâte. C'est pas tout le monde qui aime les séries. C'est pas tout le monde qui veut gagner. Puis quand tu montes une équipe, faut essayer de monter une équipe avec des joueurs qui veulent le trophée, qui veulent être là, qui veulent aller jusqu'au bout, qui veulent se sacrifier. C'est pour ça que des fois, t'appelles des joueurs de série, puis il y a des joueurs en série, t'y vois pas pantoute. C'est ça la différence.
1: Puis rajoute une couche, là. Moi, on me l'a souvent dit de la part de joueurs de la Ligue nationale de hockey, là, ce qui est encore. Plus gros, tu vas me dire, c'est comprenable, là, mais si ton club ne fait pas les séries, puis que mettons que tu le sais un peu avant, puis qu'il te reste des matchs à jouer, là, ça, il paraît que c'est horrible.
0: Non, mais ça,
1: les gars planifient tous les voyages d'après saison. Il n'y a plus rien qui. Les matchs, là, essayent de les jouer, puis ça divise dans un vestiaire, parce qu'il y en a qui sont en maudit parce qu'eux, ils font pas les séries. Puis t'en as d'autres qui font juste se pavaner puis parler des.
0: Il y en a qui ont déjà booké leur voyage, sont déjà partis. Il reste 3-4 games, puis ils disent déjà où ils vont aller en vacances, puis ce qu'ils vont faire, c'est ça, puis t'entends ça.
1: Ça irrite. Il y a bien des joueurs qui m'ont déjà raconté des histoires dans le même que c'était pas.
0: Mais ce qui est le fun dans ça, Bic, c'est que quand ça arrive, là. Puis que le DG qui parle aux joueurs,
1: exact.
0: Qui parle à tout le monde. Quand tu es au courant des joueurs qui font ça, tu sais que c'est des joueurs à qui tu peux pas gagner. C'est pour ça que des fois, il y a des joueurs qu'on est surpris pourquoi ils se font échanger, parce que c'est des bons joueurs, mais parce qu'ils ont justement cette attitude-là. Tellement, man, si je faisais un livre sur ces joueurs-là, là, je le ferais jamais, là, ça mettrait beaucoup de joueurs dans la barre, pas mal. Les joueurs qui n'aiment pas les séries, qui n'aiment pas la Coupe Stanley, puis qu'il y a avoir d'aller chez eux, il y en a pas mal. Puis c'est normal, tu sais, c'est... Dans la NBA, dans ça doit être comme ça, dans plein de sports, c'est sûr.
1: Dans n'importe quel job, c'est différent, mais t'en as du monde que quand ça compte, ils s'effacent ou ils veulent pas être là, ou ils aiment pas trop ci, ou ils aiment pas trop
2: ben,
1: ça.
2: C'est parce que là, en même temps, la job, tu sais, quand tu parles de job, les gens sont payés puis ils ont des vacances, mais c'est pas comme...
1: Ouais, là, t'es pas payé.
2: Illustre.
0: Là, c'est.
2: Là, t'as ton salaire, puis là, après ça, c'est juste des petits. C'est des petits bonus, comme si ça c'était 100$ pour
0: ça. Exact. Parce que les bonus, les gars s'en foutent pas mal.
1: Je comprends, mais tu sais, reste que. C'est du temps en extra, oui, mais tu sais, t'es payé à l'année pareil.
0: Parce que les bonus, ce qui arrive, c'est que dans les séries, les joueurs achètent toujours des billets pour leur famille. Les bonus couvrent même pas les billets. Parce que les billets, les joueurs, t'en as juste deux gratuites par game. En série aussi. Mais dans les séries, toute la famille, tout le monde veut venir. Fait que tu achètes les billets dans les rouges. Le cost est à peu près 500$ par billet. Puis si tu as les deux matchs à Montréal, que tu joues trois matchs à Montréal, puis tu as 6-7 personnes de ta famille qui sont là, tu achètes 5 billets, et voilà, ton bonus, il est là. C'est pour ça que, tu sais, bonus, c'est comme représentatif, mais c'est pas comme dans les autres sports, le bonus est plus élevé.
2: Ouais.
0: Mais il y a des joueurs qui s'en foutent de ce bonus-là, qui sont comme, moi, c'est, oublie ça, je m'en fous.
1: Bon, avec le cap qui monte les revenus aussi, puis ça va changer.
0: Ce qui est fou là-dedans, c'est que, tu sais, sachant ça, les joueurs sont payés par rapport à ce qu'ils font en saison régulière. Les statistiques qu'ils ont en saison régulière d'amener leur équipe en série. Puis, il y a des gars que même si tu sais qu'en série, tu les vois pas, tu as besoin de ces gars-là pour te rendre en série quand même. Puis, il y a des gars qui sont meilleurs en série qu'en saison régulière puis sont payés parce que c'est des joueurs de série. Fait que dans le fond, c'est donc, quand tu montes une équipe, c'est de monter la meilleure combinaison. Ah,
1: et d'avoir la meilleure. Ouais, le plus d'infos possible sur les joueurs que tu as sous la main, tu sais.
2: Ouais, ça je suis vraiment sidéré, je m'attendais pas à ça. Je suis ébranlé. Je m'attendais pas à ce qu'il y ait des joueurs vraiment qui arrivent eux autres puis des séries. Ah non, moi j'ai hâte de m'en aller.
0: Ah non, ben il y en a, puis c'est surtout,
2: il y en a pas mal là.
0: Non, mais c'est surtout dans les joueurs européens.
2: Puis là j'ai Schwinn là qui opine.
1: Ah ouais, ben écoute.
0: Non, mais tu veux demander même, c'est sûr qu'il va, il doit en connaître, c'est ça.
1: Il y en connaît plein, là.
0: C'est sûr qu'il en connaît.
1: Il y en a côtoyé une gang, là, qui ont été de même.
0: Oui, les gars qui sont de même, Ben, s'en cachent pas, mais c'est pas comme si un joueur.
2: S'en cache pas!
0: Ils
2: sont fiers de dire ça.
0: Non, mais entre nous autres.
2: OK.
0: Mais il y a personne qui va aller dénoncer puis qui va aller dire, hey, lui, tu comprends, il y a personne qui va aller faire ça, c'est juste que. Tu le sais avec leur attitude, comment ils parlent quand ils bookent leur chose.
1: Il y a personne qui va le dénoncer, mais mettons, moi, je suis pas un joueur, puis il y a beaucoup de joueurs qui m'ont quand même partagé ça parce qu'ils font confiance, puis j'irai pas publiquement en disant ça aussi non plus. Mais
0: même si tu irais publiquement en disant ça, il y a personne qui va les corroborer. Ils vont dire, j'ai jamais dit ça.
1: Je comprends, mais ouais, mais tu me places pas, je le ferais pas.
2: Mais tu veux pas ce genre de joueur-là dans ton équipe.
0: Non.
1: Ben non, mais la bonne nouvelle, c'est que tu es capable de les identifier, puis de pouvoir, comme je disais, les transiger.
0: Pourquoi tu penses que pendant longtemps, Don Cherry disait que tu peux pas gagner des joueurs européens. À un moment donné, il disait ça. Tu peux pas gagner des joueurs européens.
1: Ouais, mais il n'y a pas juste des Européens.
0: Non, Big, je le sais.
2: Non, mais
0: il disait ça. Puis là, ce qui a brisé la donne pour son propos, c'est Détroit. Qui était composé de beaucoup de joueurs européens.
2: Exact.
0: Puis qui sont partis, sont devenus une dynastie.
2: Ouais.
0: Mais lui, en grosse partie, c'est dû à cette raison-là.
2: Ah, attends. Ouais. Merci pour l'éclairage. Ça...
1: Jour de match!
2: Ouais,
1: jour de match avec des joueurs pas payés qui se donnent chez le Canadien de Montréal.
0: Non, les gars se donnent pas à peu près.
1: Ils se donnent.
0: Là, ils se donnent.
1: Ils se donnent. Écoute. On va aller en pause là-dessus. Il pourra faire un petit mot aussi sur ce sujet, ô combien intéressant. Et faire sa prédiction pour le match de ce soir. Dans deux minutes, on parle avec le Schwinn.
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6: Comment ça va, Schwen?
7: Joe de match! Et que ça va bien. Je sais pas pour vous autres, les boys, là, mais depuis là, la deuxième ronde, moi, le jour de match, le matin, là, j'ai comme une autre routine différente. J'essaye de manger des blancs d'œufs le matin. Je vais marcher, je veux m'entraîner. Je te dis, je suis pompé, ben raide.
8: C'est super.
9: Hey, c'est toi, un vrai.
8: Sur ce que je disais tantôt, tu disais, quand t'as chez la tête, tu connais des joueurs aussi qui étaient pas trop pro-série?
9: Qui étaient allergiques au printemps?
7: Oh my God! Hey! T'sais, tantôt tu parlais là, que les gars là, ils voulaient pas commencer les séries. J'en ai déjà vu là, des U-Wall presque prêts à partir dans le stationnement. Des... Non, mais c'est pas une joke. Là.
8: Non, tu sais, t'as raison.
7: La blague, là.
8: T'as raison.
7: Ah, ouais, puis souvent, il y a des gars qui disaient, là, puis pour avoir passé par plusieurs sortes de séries, il y a des joueurs qui disent « Ah, oh, tu sais, première ronde, ça te tente pas trop, tu sais. » Puis là, ben là, tu gagnes. Fait que là, deuxième ronde, ben là, t'es dedans, puis tu continues, tu dis « Ben, OK. » Puis là, ça va bien. Puis là, oh, tu passes, là, tu te rends en demi-finale. Tu dis « Ben là, tant qu'à être là, on va gagner. » Puis finalement, ben, on sent en finale, puis on gagne. J'ai déjà eu des discussions avec des gars que c'est ça qu'ils me disaient.
8: Ben ouais. Fait,
7: wow. Mais toi aussi, genre, je suis sûr.
8: Ben ouais, ben, à Montréal, juste à Montréal, il y a un défenseur que les gens connaissent tous, je n'aimerais pas son nom, que... Il avait pacté sa maison et tout, puis il restait à l'hôtel tellement qu'il avait tout pacté.
9: Pour les séries.
8: Pour pouvoir être prêt à partir tout de suite. Tout était déjà pacté, tout était déjà fait, là. Puis si je disais son nom, le Big, là, le monde capoterait.
9: Ben, disons que tu viens de pas mal d'en diminuer, là, t'sais, en disant que c'était un défenseur.
8: Ouais, mais j'ai rien d'autre.
9: Non, non, je sais, mais le bassin est moins grand. T'sais, tu dis Montréal. Ouais. Après, tu dis, tu as joué à Montréal? Oui. Ouais. Ben, après, défenseur. Fait que, il y en a peut-être une quinzaine de défenseurs qui te jouent à Montréal.
8: Ouais, mais c'est pour ça que je dis plus rien d'autre.
9: Ils sont dans les 15.
7: C'est Yuchik au basketball qui, quand il a su qu'il y avait la parade, il dit non, non, moi, faut que je me retourne dans mon pays, j'ai des chevaux à aller m'occuper.
9: Oh my God, ouais.
8: Hey, Swin, les deux victoires de suite du Canadien, là, à quel point t'es impressionné de la domination des deux dernières victoires du CH?
7: Ben, la domination, puis veux pas, je pense que t'en allais dire la foule un petit peu aussi, là. Si t'as pas de frisson, j'écoutais Ben parler hier, là. Si t'as pas de frisson à regarder ce qui se passe à la TV ou quand t'es là, puis si t'es pas sur le bord des larmes, si t'as pas un petit feeling en dedans, là, t'es mort. T'es mort, je te le dis, là. J'ai regardé ça avec mes enfants, puis j'étais comme pas mal plus énervé qu'eux autres. J'ai dit, regarde, écoute, là, comment que c'était carré, puis la foule, les chandails, l'ambiance. Les gars qui vivent ça, c'est à la glace. Ça doit être, là, vraiment, là, exceptionnel. Puis, Colin... Il embarque dans le mouvement. Tu sais, c'est plus dur pour certains. Il y en a d'autres qui prennent la pôle. Je trouve ça impressionnant comment ce groupe-là, qu'on disait immature, représente beaucoup de maturité face à une équipe qui ressemble à une équipe qui est immature en ce moment, qui est par son attitude, la façon qui. Peut-être leur tactique où on se sent dépassé par les événements là, de temps en temps. Donc, tu sais, je pense que, tu sais, de faire des gros jeux, des gros buts, des grosses séquences sur la patinoire, ben, être aidé par la foule, puis de pas être intimidé par ça, parce que ça peut intimider, même si t'es local, ça peut intimider. Les autres, ils le prennent, puis tu sais, il embrace ça là, de la façon que, excuse-moi du terme anglais, là, mais tu sais, tu le vois avec Dobesh, comment il passe en entrevue, les gars, ils veulent avoir ça, puis ça les allume, je trouve ça écœurant. Hein. Je trouve que tous les morceaux du casse-tête en ce moment, là, ils fonctionnent bien.
9: Ouais, tu peux bien le dire, hein, c'est tous les morceaux avec la profondeur du Canadien de Montréal, puis il y avait plusieurs points d'interrogation, puis là, tout le monde contribue. Tu l'as dit, lui, il carbure à ça, à la maison, sur la route, sur la glace, avec tout ce qui se passe autour de lui et sur lui, Jakub Dobesh. Encore une fois, dans cette série-là, Schwinn, tu sais, on en parlait hier, là, le 4-2, là, où les Sabres pressaient puis qui est allé d'un petit arrêt de la patte dans l'embouchure du filet. Là, Dobesh est impeccable.
7: Il est impeccable, puis ça en est un gardien que lui, il veut avoir la foule. Tu sais, puis je sais quoi, là, faire un arrêt, puis que le monde se lève, puis que tu fais « Oh! » Tu sais, c'est ta drogue, là, que tu veux leur faire, tu dis « Hey, Colin, ça, là, je vais recommencer tantôt, ils vont se lever encore plus fort, ils vont crier encore plus, tu veux avoir ça. » Puis, tu sais, la tactique là, de Buffalo, de d'être toujours dans son crease, puis d'aller le pousser, puis de le challenger, puis d'y parler, contre un Dobesh, c'est pas la bonne chose à faire. Puis je le sais parce que ça l'allume. Puis j'étais exactement comme ça quand je jouais, ben plus junior, parce que professionnel, on m'a éteint de ce côté-là un peu, là. Mais je voulais parler. Moi, j'étais comme un joueur. Tu t'en venais jouer contre moi, puis je voulais te pousser, puis je voulais embarquer dans le match. Pourquoi? Parce que ça me mettait une pression de vouloir bien faire. Dès que j'arrivais sur la patinoire, je disais à tout le monde, « Hey, je suis là, puis ce soir, vous allez jouer contre moi en plus. » Donc, c'est ça qui fait Dobesh en ce moment. Il y a un aura, il y a quelque chose que lorsqu'il embarque sa patinoire, on veut le déranger, puis ça fonctionne pas. Puis je pense que ça joue beaucoup dans la tête des Sabres de Buffalo.
8: Eh bien, si quelqu'un t'avait dit, à part Dobesh, que Newhook serait le héros obscur, le MVP à l'attaque, ce gars-là même, là, pour leur signer, là, qu'est-ce qu'il va valoir, à quel point c'est impressionnant?
7: Ben, il est en train d'amoncer un gros contrat, ça c'est sûr et certain. Lorsque tu arrives en série puis que tu performes comme ça, il y a plusieurs gars, hein, vous le savez, que des fois dans la saison, oups, on sont plus effacés, ils arrivent en série éliminatoire, les gars, ils montent parce qu'ils sont capables. Ils sont capables mentalement, évidemment physiquement aussi, là, mais c'est mentalement là, la game. Puis Newhook, ben j'ai aimé ce que Martin Saint-Louis disait sur lui. Il a toujours été rapide, on s'entend. Il a toujours été vite. Il a toujours des belles habiletés. C'est pas pour rien là, qu'il était un premier choix repêchage. Mais il joue avec un, comme il disait, il l'a dit en anglais, Martin Saint-Louis, avec un purpose, avec une raison. Donc, puis qu'est-ce qu'il disait, c'est qu'il est en mesure de ralentir. Puis ça, c'est super intéressant que Martin Saint-Louis, ses analyses sont écœurantes en passant.
9: Ouais.
7: Mais qu'il dise, il a appris à ralentir. Puis ralentir défensivement, offensivement, dans les deux cas, quand tu es un gars, tu es un marchand de vitesse comme Newhook, puis qu'on t'a tout le temps dit, toi là, tu patines, faut que tu ailles dans le tapis. Puis là, il a appris à ralentir lorsqu'il faut qu'il rentre dans une zone libre sans rondelle. Donc, tu vois ton chum qui rentre dans la zone, hop, tu sais qu'il va ralentir lui-même pour finalement faire une passe. Si tu arrives trop vite dans l'espace libre, il y a quelqu'un qui va aller te couvrir. Donc, ralentir pour faire ça. Ralentir pour aller couvrir un joueur défensif, de faire de la lecture défensivement. Hop, la rondelle va arriver là, je vais ralentir puis je vais m'arriver en même temps que lui. Donc, c'est des petites choses comme ça. Puis là, en plus, il score. Tu sais, tout ce qu'il fait, il touche la rondelle, il est à la bonne place et il envoie la rondelle. Tu sais, le premier but qu'il a marqué, il a juste repris le retour. Il y avait deux, trois gars. Je pense qu'on aurait pu faire un meilleur effort devant le filet pour tenter de bloquer le tir. Ben non, il va. On dirait que tout ce qui va arriver présentement, il va marquer un but, contrairement à certains. Mais c'est ça, les séries. Comme j'ai dit tantôt, il y a des gars qui vont moins bien, puis il y en a d'autres qui prennent la pole, puis c'est correct comme ça.
9: On rappelle, c'est quand même 5 buts à ses 4 derniers matchs, là. Pour Alex Newhook. Schwinn, c'est une des questions qu'on a pour les gens aujourd'hui à l'émission. Mis à part Dobesh, quel joueur t'impressionne le plus chez le Canadien de Montréal en série jusqu'à maintenant? T'sais, Newhook, ça peut être un candidat, mais ils sont tellement nombreux, je veux dire, t'sais, on peut regarder partout dans le line-up. Là, c'est la profondeur du Canadien de Montréal aussi qui va aller te donner ça. Si t'en avais un à identifier, mettons, ce serait qui?
7: Mais tu sais, il y a plusieurs gars qui font des missions réussies.
9: Ouais.
7: Dano, c'est réussi. Puis tu sais, encore, moi, mea culpa, quand on est allé le chercher, il y a une couple de mois, j'ai dit, ah, je suis pas sûr, pourquoi qu'on veut un gars qui est ralenti, qui va pas produire, mais là, on le voit pourquoi. La vision, là, était excellente. Bolduc fait un travail ben, super
9: ben,
7: aussi.
9: Ben oui.
7: Devenu, tu sais, la petite peste qui... Tu sais, puis c'est bizarre, parce que est-ce que c'est lui à 100%, tu sais, à la base, ce gars-là, junior, c'est un... c'est un marqueur de but. Puis là, il a tourné en ça un peu parce que, tu sais, ça va à sa personnalité. Il a une personnalité explosive aussi, là, donc, OK, c'est parfait, ça fonctionne bien. Mais, tu sais, il a une thune, les gars. Je veux dire, si il y a quelqu'un qui, tu sais, tu me dis impressionné, je suis impressionné, oui, je m'attendais à ce qu'il connaisse des bonnes séries, mais, tu sais, de contrôler le jeu autant que ça, tu sais, à 5 contre 5, en avantage numérique. Tu sais, je regarde aller Quinn Hughes, qui est sensationnel. Là. Il a encore amassé un point hier. Tu sais, il domine vraiment. Là. Mais je prendrais Lane Hutson avant. T'sais, avant, j'aurais pas dit ça. Avant, j'aurais pas dit ça. J'aurais dit, ah non, je vais prendre Quinn Hughes, pareil. Mais là, je te dis, oh, je vais prendre Lane Hutson par son attitude. C'est un gamer, c'est un vrai. Ouais. Je veux l'avoir avec moi. Puis ça, là, chapeau aux Canadiens de Montréal, de l'avoir repêché, évidemment. Là, mais d'avoir repêché des gars que l'attitude est sensationnelle. Des gars que, justement, eux autres, là, tu sais pertinemment que le U-Haul sera pas piné sur leur camion en arrière à 200 000 là, pour partir chez eux. Tu sais, tu sais ça. Ouais. Fait que chapeau à eux autres pour avoir fait ça. Puis Lane Hutson, il contrôle le jeu, il contrôle le pace. Dès que tu lui donnes la rondelle, tu sais, c'est Patrick Mahomes avec un ballon de football, là, tu sais, tu sais pas s'il va courir, s'il va passer, s'il va donner à son running back. C'est tout le temps ça, les jeux, là. Ben, Lane Hutson. Tu lui donnes la rondelle, puis là, tout d'un coup, là, les gars, là, au bas, ils disent, qu'est-ce qu'il va faire? Il va-tu partir à patiner? Il prend le milieu de la ligne. Il n'y a pas beaucoup de gars qui prennent le milieu de la ligne rouge comme ça, de la ligne bleue, pardon, là, puis qui explose, puis qui capable de contrôler le jeu comme lui. Donc, lui, il est très, très impressionnant. Si vous, juste le billet pour aller regarder ce gars-là, là, ça vaut la peine.
9: Ouais, et on le rappelle, il est sur son contrat d'entrée encore cette année, son contrat qui rentre en vigueur l'année prochaine, un contrat qui va devenir rapidement favorable pour le Canadien de Montréal. Schwinn, tu restes avec nous. Les gars, on a l'identité du gardien de but pour les Sabres de Buffalo. On fait une courte pause et au retour, on discute de cette situation.
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6: Toujours en conversation avec le Schwinn. Big, Caulfield a marqué. C'est le fun parce qu'il joue mieux. Mais en même temps, est-ce que tu vois qu'avec son jeu à 5 contre 5, parce qu'il y a deux buts en avantage numérique, mais c'est à 5 contre 5 vraiment qu'on a besoin, là. Penses-tu que c'est une question de temps avant qu'il marque à 5 contre 5?
7: Là, tu parles de Caulfield ou...
6: Caulfield, oui.
7: Ouais, OK, je pensais que tu parlais de ça. Ben, écoute... Il va pas mal, tu sais. Je veux dire, oui, il marque pas, là. Mais tu sais, je l'ai vu prendre des tirs. Tu le vois quand même plus en confiance qu'au début, tu sais, où est-ce qu'il donnait la rondelle. Je n'étais pas sûr là, de son état, de son état mental et ou physique. Mais tu sais, par la suite, tu le vois. Tu sens quand même là, que tu sais, ça risque de débloquer. Tu sais, continue à tirer, continue à avoir des bonnes occasions. On l'a senti là dans les débuts des séries moins en confiance, c'est-à-dire qu'il prenait un tir, il avait une situation de prendre un tir, il hésitait avant de le faire. Ou des fois, tu sais que 8 fois sur 10, il va la mettre dans le bon spot, whoop, il la mettait plus dans Beden. Tu sais, ça, c'est vraiment c'est une affaire de confiance. Ça vient avec l'expérience des séries, d'avoir beaucoup de pression. Puis ces les gars sont humains, c'est pas tout le monde qui réagit de la même façon. Il est pas faible mentalement pour autant. Donc, moi, tu sais, je m'en fais pas. C'est le genre de gars qui, plus que les séries vont avancer, plus qu'il va ressortir. Donc, je suis très en confiance quand même pour un gars comme lui. Même, tu sais, même Slav, qui a été quand même tranquille, là, depuis le premier match, là, tu sais, moins d'action, une pause seulement. Tu sais, je pense qu'on veut qu'il en donne plus, mais ce n'est pas un boulet. T'sais, l'important, c'est que des gars comme ça ne deviennent pas des boulets. T'sais, je regarde aller Vegas contre Anaheim. Jack Eichel, qui a quand même, je crois, si je me trompe pas, là, ses 13 points là, depuis le début des séries. Tu dis, ah, il connaît des séries extraordinaires. Regarde les jouer 5 minutes, là, puis dis, parle-moi de son langage corporel, parle-moi de son attitude. Là, je vais faire, ah, oh, j'aimerais bien mieux, moi, que les gars, ils drivent, puis que toute l'équipe bouge, puis qu'avance dans les séries. Que de voir Jack Eichel dans une équipe qui se traîne les pieds, qui n'a pas la bonne attitude, mais qui ramasse des points pareils.
8: Bon, Schwinn, on l'a dit, ça n'a pas été confirmé par Lindy Ruff encore, là, mais tout indique parce que c'est lui qui est dans le filet à l'entraînement. Ukko-Pekka Luukkonen est de retour devant le filet des Sabres de Buffalo pour le match de ce soir. Peut-être une petite réaction sur cette décision-là de tasser Lyon après les deux derniers matchs et ben, de ouais, revenir ben... avec Luukkonen qui, lui, a connu quand même des ennuis en début de série contre Boston.
7: Ben oui, tu sais, je comprends le mouvement là, du personnel l'entraîneur. Tu sais, c'est trop de buts là lors des deux derniers matchs. Puis c'est sûr que c'est pas Lyon qui est la victime de ça. Là.
8: Ouais.
7: Mais c'est pas la cause des déboires. Ouais. C'est vraiment pas la cause des déboires. Je pense que le système défensif des Sabres de Buffalo a été pris de court par la rapidité du Canadien de Montréal, que ça soit là, lors des reprises, des relances en zone neutre. On relance hyper rapidement. Les défenseurs font vraiment un bon travail là-dessus. Puis la mentalité est assez claire. Pour le mouvement dans la zone adverse, on est premier ces rondelles. On contrôle bien le disque là, en zone adverse. Puis il y a beaucoup, beaucoup trop de tirs à partir de l'enclave là, contre eux. Donc, tu sais, s'ils sont en mesure d'ajuster ça, ça va faire juste une différence. Tu vas aider ton gardien but. Mais je pense pas que d'entrer un nouveau gardien va faire la grosse différence dans la rencontre. Ils ont des points techniques vraiment là, à améliorer. Mais je comprends l'équipe. J'aurais pas mal fait la même chose.
6: Twin, avec les changements qu'ils vont faire, c'est quoi ta prédiction pour le match d'aujourd'hui?
7: Ben moi, je pense qu'on va gagner encore. Je pense qu'on va gagner. Là, je vois qu'il y a, tu sais, mentalement, c'est difficile de sortir de ça là, pour les Sabres, les deux dernières rencontres. Tu sais, sont pas dans leurs petites affaires. C'est plus compliqué. Je vois qu'on va remporter ce match-là. C'est soit que ça va être un blowout, c'est facile à dire, là, rendu ici, là, ou un blowout, mais moi, je pense que ça va être plus serré. Donc, on va se rapprocher de l'objectif pour les Sabres de Buffalo. Ça sera pas encore là où ils veulent être. Donc, ça serait victoire des Canadiens. Puis, je vais vous dire la genèse. Là. C'est exactement ça qui va se passer. Ça va être merveilleux. Victoire des Canadiens ce soir. On s'en va par la suite là-bas. Ils remportent le match. On vient chez nous. On gagne devant nos partisans. Merci et bonsoir. C'est la folie à Montréal.
8: Donc, ce sera en 6 pour Schwinn. Et pendant ce temps-là, si on regarde ailleurs, ben les Hurricanes de la Caroline, eux, les deux pieds sur le pouf, attendent avec leur autre balayage. Ouais. Tu sais, on en a parlé hier un peu avec Georges. Curieux de t'entendre là-dessus, à quel point c'est un avantage pour eux également pour guérir tous les petits bobos. Mais la pause, je veux dire, si le Canadien s'en va en 7 contre Buffalo, le match numéro 7 et le 18, donc lundi prochain, ça ferait une pause d'à peu près une dizaine, douzaine de jours pour les Hurricanes.
7: Pas évident, ça. Pas évident, tu sais. Puis en même temps, ils ont-tu tant de bobos que ça avec les séries, les deux séries qu'ils ont eues? Pas tant. Ça n'a pas été super tough physiquement. Donc, mais oui, tous les repos sont importants. Rendu là, par exemple, lorsque tu parles de 10-12 jours, ça commence à être long. Puis les gars, ils doivent là, tu sais, se promener dans la maison, faire les 100 pas, regarder les games. Ils veulent embarquer, voir. Ils veulent retourner dans la compétition. Ça, c'est sûr et certain. Tu sais, tu veux aller à la guerre, puis tu veux y retourner au front. Là. C'est la même chose pour eux autres. Fait qu'écoute, j'ai hâte de voir, mais de la préparation. Pour vrai, tu sais, j'ai connu les dans le temps avec les Cataractes de Shawinigan, là, quand ils ont remporté la Coupe Memorial en 2012. Ils avaient été arrêtés, si je ne me trompe pas, pendant, je vais dire, un mois. Là, puis je suis sûr qu'il y a des fans qui vont me corriger, là, parce qu'ils s'étaient fait sortir contre les Saguenay de Chicoutimi, puis c'est eux qui avaient la Coupe Memorial. Puis Colin, ils ont quand même gagné. Pourquoi? Parce qu'ils ont trouvé plein de façons alentour, ouais, les personnels d'entraîneurs, pour les garder motivés, pour les challenger mentalement, physiquement, les garder actifs, et non justement, comme tu as fait ton introduction à la blague tantôt, les deux buts sur le pouf.
6: Le Big Colorado, on s'entend, ils vont terminer ça à la maison. Est-ce que tu penses qu'il y a une équipe qui va pouvoir les arrêter?
7: Ouais, pas de leur bord. Ça, c'est sûr. Tu sais, genre, comme je te disais tantôt, là, je regarde Vegas, Anaheim aller. Il n'y a pas une équipe là-dedans là, qui est capable d'arrêter le Colorado. Rendu plus loin, ben, ça va jouer entre l'équipe là, qui va gagner entre les Sabres et les Canadiens, puis Caroline. Caroline est excellent aussi. Je pense que ça va être difficile. À moins là, qu'il se passe vraiment quelque chose d'exceptionnel là, de leur côté. Eux, c'est walk à la finale. Puis je pense que la finale de leur conférence va être relativement facile quand même de qu'est-ce que je vois à présent.
8: Ouais, quand même.
7: Honnêtement, là, ben, tu sais, je m'étais dit ça aussi entre Flyers puis Boston. J'ai peu importe l'équipe qui passe ça. Ça va être un balayage après. J'avais dit en 5, puis je me rappelle, j'avais dit en 5 parce que je veux pas dire en 4. Tu vois, j'aurais dû être plus téméraire puis assumer mes choix. Tu sais, puis là, je regarde aller ça. T'sais, Minnesota sont même pas dans la ligue. Tu sais, je veux dire, ils sont bons. Ils travaillent fort, ils veulent, mais mentalement, physiquement, sont je pense pas qu'ils peuvent.
8: Ils sont amochés en plus. Ils sont amochés, puis ils ont des blessés importants, c'est sûr.
7: Ouais.
8: Hey, Schwinn, bon match ce soir. Amuse-toi. Continue le bon travail et on se reparle très bientôt.
6: Merci, Big.
7: Hey, merci, bon match à tout le monde, amusez-vous.
8: Yes, alors on vous le rappelle, là, Ukko-Pekka Liikkonen qui serait devant le filet ce soir contre le Canadien de Montréal. Alors, changement de gardien de but pour les Sabres de Buffalo. On en parlait hier, là, c'était un petit peu attendu aussi de la part des Sabres de Buffalo. On va aller en pause. Au retour, Arber Jacka a pris la parole et est revenu sur l'amende qu'il doit payer suite à ce geste sur Sam Carrick. Et à compter de midi, on fait nos prédictions pour le match numéro 4 et on vous posera une question un peu plus tard assez intéressante, mis à part Dobesch. Quel joueur vous impressionne le plus chez le Canadien de Montréal en série jusqu'à maintenant?
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8: OK. Bon, pour le match de ce soir, on a posé la question en vestiaire dans les derniers instants à Harbour Jack Eye. Et Georges, t'as beaucoup aimé sa réponse parce que Jack Eye a été questionné sur son amende et sur le coup de poing à Sam Carrick. Et il dit, ben, tu sais, ils ont foncé sur Dobesch. Puis nous autres, on n'a pas aimé ça. Puis ils ont commencé à mettre des gants en face, puis à donner des coups de poing à nos gars aussi après tous les sifflets. Il dit à un certain point, il faut répondre, puis je pense qu'on l'a bien fait.
6: OK, il y a deux choses là-dedans. Premièrement, pour l'amende, juste comprendre comment que ça fonctionne, OK? Ça, c'est une punition d'équipe que Jack Eye a pris là, comme on appelle. Et l'équipe ne peut pas dire publiquement qu'ils vont payer l'amende parce que l'équipe aurait une amende de 1 million. ce qu'on fait dans ce temps-là, quand des choses de même se passent...
8: Ça, c'est intéressant. C'est écoutez bien ça. Honnêtement, ouais. Là, on déguise, mais ça, genre, je vais vous donner quelque chose que vous n'entendrez pas souvent.
6: Ouais. C'est que les équipes, ce qu'ils vont faire, c'est que Jacky va avoir une gig, éventuellement, quand la saison va être finie, qui va comme payer son amende. Tu comprends? Tu l'engages pour faire quelque chose de professionnel qui est très court, très simple, puis l'argent qu'il va avoir perdu va la récupérer là, tu comprends? Ça, c'est une façon déguisée
8: ben ouais.
6: Que tu peux redonner l'argent au gars.
8: Parce que légalement, l'équipe ne peut pas assurer
6: de payer l'amende. Il y aura une amende de millions pour pouvoir te faire ça. Puis ça, c'est pratique qui est courante. Ça m'est arrivé avec les Pingouins. Vous pouvez voir la glissade dans Martin Biron. Quand les Pingouins, les Flyers n'arrêtaient pas de rentrer dans Fleury, puis j'ai regardé Michel Therrien. J'ai dit, tu me donnes du carte blanche. Tu sais, ça voulait dire
8: que l'équipe s'en occupait. Ah ouais.
6: Puis là, il est parti à rire. Puis j'ai rentré dans Biron. Puis ça s'est fait d'une façon à l'extérieur. Ouais,
8: d'ailleurs, Beck Malenstein aussi a une amende.
6: Oui, non, il y a une amende exacte.
8: 3 500, lui.
6: Fait que, bref, ces affaires-là, il y a des façons que tu peux contourner ça. Pour revenir maintenant à ce que Jacky a dit. Tu sais, Big.
8: Puis juste pour compléter sur l'amende quand même. Je sais que tu peux pas le faire, fait que je vais le faire, c'est pas grave. Chapeau à notre gang de La Belle et la Bœuf qui a décidé d'allonger l'amende et payer le 3 385 $42. On sait que Jacky est porte-parole en plus, fait que c'est un beau petit stunt, mais je trouvais quand même le clin d'œil assez créatif. Ouais.
6: La raison pour laquelle j'aurais pas dit ça, c'est parce que je travaille pour la Ligue aussi.
8: Exactement, oui.
6: Puis de deux, il va recevoir deux fois ce montant-là parce que le Canadien va lui donner aussi une gig qui va faire que...
8: On leur demandera si c'est juste un stunt ou s'ils vont vraiment le payer, le montant.
6: Quelque chose qui va être payant. De toute façon, il n'y a pas de parole déjà pour la compagnie.
8: Ben ouais,
6: s'ils allongent ce montant-là plus, bref, ils feront ce qu'ils veulent. Mais l'autre côté maintenant, quand on parle de savoir comment parler aux médias à Montréal, Gonzo, puis quand tu es un vétéran, savoir les choses à dire...
8: T'as aimé ce qu'il a dit, hein?
6: Bravo à Jacky. C'est comme s'il avait eu du training de planning média, Gonzo, parce que il parle... On n'est pas juste content, Big, le fait qu'il a donné un coup de poing à Carrick et qu'on se laisse pas faire en fin de match. Il a dit, ils sont rentrés dans Debech, puis là, il fallait répondre. En ce moment, Debech, c'est le gars, c'est le joueur du Canadien le plus populaire à Montréal. C'est le gars qui a les plus grosses ovations. C'est le gars qui traîne le plus en ce moment avec raison que le Canadien. Quand les partisans vont lire que Jacky, son coup de poing a fait, c'est pour venger Debech et faire rentrer dedans, ça, Big, là, c'est des points en banque. Ça, là, pour les partisans d'entendre ça, là, la fierté, puis... Parce que la frustration...
8: Ah, mais l'équipe se tient, puis...
6: T'as eu 21 000 personnes frustrées dans les estrades quand Dobesh s'est fait rentrer dedans. Je pensais que le monde allait sauter sa glace. Hey, t'imagines-tu s'il se blessait, si c'était un Carey Price numéro 2 à la Kreider, une Kreider numéro 2? Parce que, Vig, un gardien, là, Frisch l'a bien expliqué hier, sa job, c'est d'arrêter rondelle. Tu peux pas calculer un impact qu'un joueur arrive puis qu'il faut que tu te mettes fort, tu te mettes solide avec tout ton stock d'arrêter un gars que... Tu sais jamais c'est quoi les intentions du gars quand il va au net. Mais c'était pas comme t'as vu, c'était pas un joueur étoile qui est rentré dedans. Là.
8: Ben non. On s'entend, il dira jamais... Mais tu sais, c'était volontaire.
6: Oui, mais ben, c'est sûr c'était volontaire, mais c'était pas un joueur étoile. Puis lui, si admettons il l'avait blessé, tu gagnais la série à cause de ça... Ben, il a eu son apport, tu sais, dans ses...
8: Juste, mettons, là, tu sais, on veut pas aller là parce qu'on veut pas... Mais si Dobesh sort de la rencontre, l'impact que ça a sur l'ensemble du groupe...
6: Non, ça, tu peux perdre une série à cause de ça. Ça peut changer une série.
8: Tu sais, veux pas, mettons, que tu perds le dernier match suite à ça?
6: Big. 2006, on a perdu Dwayne Wilson. On a regagné la Coupe Stanley puis il y a eu le Conn Smythe. Quand ton gardien numéro 1, tu le perds en série, il y a bien des affaires.
8: C'était quel match vous l'aviez perdu?
6: C'était le deuxième match. Le joueur des 15 s'en allait au net, Marc-André Bergeron, malheureusement, l'a plaqué
8: sur Rawson.
6: Rawson, MCL, le genou fini. Puis, Big, c'est la première fois que tu sais, quand un gars est blessé, on sympathise avec, puis tout ça. Notre vestiaire, on était. Tu sais, finale de la Coupe. Ouais, ben, c'est fini, là.
8: C'était mort.
6: Comme si c'était fini. Puis Dwayne Wilson, il voulait tuer Marc-André Fleury. Marc-André Bergeron. Il voulait le tuer. Il était assis, puis il était vraiment. Puis, tu sais, c'est un accident. Il n'y a aucun défenseur qui veut.
8: C'est la réaction impulsive, là.
6: Ouais. C'est... Il était comme. Man. Imagine-toi le comment il aurait signé Big? On gagne la coupe, il gagne le Conn Smythe. Combien de millions que cette blessure-là lui a coûté? Hein, t'imagines-tu? Bref. Ça, te dire que ça va pas arriver de toute façon, on frappe sa table, la bêche ne se blessera pas.
8: Ça, c'est des questions, tu sais, honnêtement.
6: Ça va pas arriver, ça arrivera pas.
8: C'est juste que ces collisions-là, tu peux jamais savoir ce que ça va donner. Ça ouais. peut être, le gars se relève d'un coup, puis il n'y a absolument rien ouais. arrivé, et le gars, tu sais...
6: Ben, une petite parenthèse, d'ailleurs, parlant de Dabesh, on parle de gardien de but, un des gardiens les plus historiques du Canadien de Montréal dans l'histoire, Georges Vézina, ben, je l'ai mis sur eBay. Tu sais, dans notre boutique Ultimate Sport Collection, la Georges Vézina qu'on a eue, 1918, c'est une carte iconique que t'en
8: trouves. J'ai vu, t'as envoyé ça à grader, puis c'est revenu, là.
6: Oui, j'ai envie de la grader, parce que c'est des cartes